0: Communautés autonomes d'Espagne, d'une superficie de 32 000 km², un peu plus de la Belgique, la Catalogne compte 8 millions d'habitants. Barcelone est la capitale administrative et économique qui a attiré en 2024 15 millions de touristes. C'est davantage que la capitale espagnole, Madrid. Parmi les Catalans célèbres, Salvador Dalí, dont il est largement question dans cette série.
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0: Nous sommes toujours à Tossa de Mar, en ouverture de ce deuxième Suivez le guide catalan, à moins de 90 km au nord-est de Barcelone. Puis nous rejoindrons Figueras, plus au nord. Figueras, ville natale du maître. C'est là qu'il est enterré, dans son théâtre-musée. À Tossa de Mar, nous parlerons encore d'Ava Gardner, qui tourna en 1950 Pandora and the Flying Dutchman. Pandora et le Hollandais volant, réalisé par Albert Levin avec James Mason. Pour commémorer ce tournage, une statue d'Ava Gardner fut érigée sur une colline surplombant la baie en 1996 et une spécialité meringuée, les bisous, besos, dédiés à Ava Gardner.
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3: Hola, buenos días. Pues me llamo Juani y les voy a soy trabajadora de la oficina de turismo de Tossa y les voy a explicar un poco los encantos de nuestra ciudad.
4: Donc ça, cette langue, Juani, c'est l'espagnol. L'espagnol. Mais ici, on maîtrise une deuxième langue puisque nous sommes en Catalogne.
3: Sí, bon dia. Soc la Joana i li presentaré ara els encants de la nostra vila, que és la Vila Vella i tot el que hi ha també a la seva vora.
4: Et bon dia, j'avoue que ça me rappelle le portugais.
3: Hein. Bon dia, si, ouais. C'est ce qu'on dit, oui. Ouais.
4: Alors, on n'a pas de surtitrage, mais on va faire la version française.
3: Oui, ben bonjour, je m'appelle Joani, hein, plutôt. Ben, c'est la traduction de Jeanne, en fait.
4: Hein, donc en VF, on peut dire Jeanne.
3: Jeanne, voilà. Je travaille au bureau de l'Office du tourisme et je vais vous présenter les charmes de la ville de Tossa de Mar.
4: Tossa de Mar, avec sa ville ancienne, sa tour, et puis il y a une guest star à Tossa de Mar qu'on va découvrir et que nous allons évoquer. Elle fut l'épouse de Frank Sinatra, c'est Ava Gardner, hein, à Tossa de Mar. Hein.
3: Moi, j'aime beaucoup cette histoire, hein, parce que je trouve qu'en plus, la personnalité de Ava Gardner, c'était hors norme, cette dame, et elle faisait un peu ce qu'elle voulait. Et elle n'a pas eu une vie facile, parce que ce n'était pas un bon temps pour les femmes fortes.
4: C'était avant le mouvement MeToo, tout ça. Hein.
3: Voilà. Et de plus, vraiment, je lui trouve un charme mais incroyable.

0: Nous sommes face à la Grande Bleue. Il y a du vent.
1: Oui, la plage principale de Tossa. Après le ponton, là-bas, ça s'appelle Els Barcos Grossos, les gros bateaux. Parce qu'avant, il y avait des chantiers
0: navals.
1: Voilà, ils faisaient de gros bateaux, donc le nom est resté. La plage des gros bateaux.
0: J'ai lu qu'il y a le carnaval. C'est un moment important dans les festivités ici à Tossa des Mares. Et que le grand moment des fêtes de carnaval, c'est l'enterrement de la sardine.
1: Oui, l'enterrement de la sardine, parce que c'est pendant le carême, on ne peut pas manger de viande, donc on mange du poisson. Mais pour bien marquer la fin de cette période où on est obligé de manger que du poisson, on enterre la sardine.
0: À la fin du carême.
1: Voilà, c'est rigolo parce que les femmes s'habillent en deuil, quoi, hein, et puis on a une de sardine en papier mâché.
0: Donc, hein, il y a une espèce de procession funéraire.
1: Voilà, avec l'enterrement, le cercueil de la sardine en papier mâché, et puis voilà, c'est des traditions.
0: Donc c'est juste avant Pâques finalement.
1: Exact.
0: Ouais. Mais on continue à manger de la sardine quand même après encore.
1: Il y a des sardinades, hein, c'est traditionnel les sardinades ici sur la plage. Normalement il y a
0: La sardinade c'est une espèce de barbecue.
1: Voilà
0: de sardines.
1: De sardines, oui, et qui se font sur la plage là. Donc c'est souvent quand il y a des festivités avec danse de sardane, le bal traditionnel ici des sardanes.
0: Il y a la sardane. Et à la danse de sardane et à la danse de sardine.
1: Si vous voulez. Vous voyez ici, là, c'est l'arrivée de ce qu'on appelle una riera. Una riera, c'est une rivière qui récupère l'eau des montagnes. Normalement, avant, les gens ils pouvaient se garer dans la riera, mais maintenant, non, parce que quand il y a de gros orages en montagne, on ne s'en rend pas compte en bas, mais ça se remplit très vite. Et moi, j'ai vu les voitures emportées et flotter dans la baie en 2003. Et depuis, c'est interdit, parce que bon, ça avait été tout un tintouin. Alors là, on la voit sans eau, mais la semaine dernière, il a plu beaucoup et elle a mené l'eau. Mmh.
0: Si on veut acheter des souvenirs avec Garner, il y en a quand même. Ça perdure.
1: Oui, mais oui, il y a quelques petits trucs, hein, les meringues en particulier. Ouais. Hein,
0: ah, ça, on va aller voir les meringues.
1: Donc, la rue principale de la vieille ville. Là, il va falloir qu'on s'enlève, on pousse de là, parce qu'il y a le petit train électrique qui monte celui qui ne veut pas marcher ou qui ne peut pas marcher jusqu'au phare.
0: Mais il fait quand même beaucoup de bruit de moteur pour un petit train électrique.
1: Oui, oui, mais voilà, ça fait un moment hein, que Milton, il n'a que deux wagons, hein, parce que les rues sont étroites.
0: Donc là, il y a une succession sur la plage d'hôtels, de jolis hôtels avec du charme. Pas forcément des palaces. Hein.
1: Sauf une maison moderniste qui s'appelle la Maison Sanz, qui était donc un riche entrepreneur. D'ailleurs, il avait fait sa fortune avec le Liège. Une maison très jolie à voir, qui a sa façade ici sur la grande plage et qui est maintenant un hôtel, hein, l'hôtel Diana, qui a conservé tous ces éléments modernistes à l'intérieur, à l'intérieur et à l'extérieur.

0: On va terminer en prenant Rouigny la rue principale, c'est ça?
1: Oui, la rue principale qui s'appelle la rue des Sauterelles.
0: Une rue étroite quand même, parce que oui. Principale, on peut se dire, ça va être très large, pas du tout, c'est plus large que certaines, mais oui. C'est une rue étroite. Et là, bizarrement, tout à l'heure, il y avait personne dans les rues. Et ben là, je dirais pas qu'il y a un monde fou, mais il y a beaucoup de monde quand même.
1: Beaucoup de monde, oui, oui. Il y a eu un nouvel arrivage d'autobus, hein, peut-être éventuellement, après manger. Et donc, la petite chapelle, c'est un ex-voto d'un marin qui avait survécu à un naufrage et il avait promis de faire quelque chose. Et, voilà.
0: Pour terminer la visite, on aura droit au bisou de...
1: C'est ce que je suis en train de voir, elle est un peu plus loin.
0: Le bisou d'Ava Gardner.
1: Sinon, il y en a une autre dans la rue de la Guardia. C'est celle qui mène vers la fameuse Tour des Morts. Il y a une autre très jolie, très ancienne, avec les vitrines entourées de vieux azulejos, et qui est très intéressante aussi.
0: Et comme ça, on terminera la bouche pleine. On va partager un bisou, tout le monde.
1: Et là également, il y a une tour pour les personnes qui ne pouvaient pas arriver à temps à la vieille ville, quand ils ont commencé à construire ici, hors de la muraille. Cette tour-là, elle servait à protéger les personnes qui étaient en train de travailler au champ, et donc à se réfugier dans cette tour,
0: en cas d'attaque
1: de pirates.
0: Alors la tour des morts, c'est parce que les morts attaquaient ici,
1: exact,
0: ils venaient d'Afrique du Nord.
1: Des sarrasins, oui.
0: Des sarrasins. Oui. Et depuis, on mange des crêpes aux sarrasins.
1: Et c'est délicieux. Ouais. En plus... Ça, c'est la petite chapelle avec son... J'aime bien. Bon, elle a eu beaucoup de réformes au fur et à mesure des années.
0: Donc, c'est le cadeau d'un pêcheur.
1: Voilà,
0: un ex... Qui avait survécu. C'est un gros ex-voto, quand même.
1: Oui, oui, oui. Si vous voulez, on va passer par là, parce que là, il y a beaucoup trop de monde. Ouais. Hein. Il n'y avait pas de monde hein, avant, mais...
0: Ah non, mais là, ça a changé. Hein.
1: Les rues sont bien...
0: Parce qu'à quelle heure fait-on la sieste, normalement?
1: On ne fait pas la sieste quand on est en vacances. Hein,
0: on fait la sieste que quand on travaille.
1: Sur la plage.
0: Que quand on travaille.
1: Que quand on travaille, oui. La belle légende.

0: Roanie, la visite d'Ava Gardner, enfin, c'est une façon de la commencer ou de la terminer, mais imaginons, ou si on a un coup de barre pendant la visite d'Ava Gardner. Mais on s'arrête ici, oui, c'est une pâtisserie, parce que c'est marrant, il y a plein de personnages, on ne sait pas si c'est un magasin de jouets ou quoi.
1: Oui, non, mais parce que ça, c'est une autre tradition, c'est pour Pâques, hein. Les parrains offrent à leur filleule un gâteau qui s'appelle la Mona, normalement avec un œuf en chocolat. On y met sur le gâteau les personnages des dessins animés de l'année.
0: D'accord. Hein,
1: et en font préférence du filleul, quoi.
0: À côté de la porte, on voit une photo d'Ava Gardner en grand. Bon, j'ai l'impression que c'est une photomontage. Hein, c'est Ava Gardner qui porte un plateau de meringue.
1: Meringues.
0: Mais elle ne l'a pas fait, elle ne vendait pas des meringues entre les plans sur la plage. Comment vont les chouchous
1: ou les
0: beignets.
1: Les beignets, oh, c'était bon ça. J'ai des souvenirs, oui. Donc, aux abricots.
0: aux abricots. Mais oui, ces meringues. Alors, en dessous, on lit quoi? Ce sont les îles de Tossa?
1: Oui, il y a des Tossas.
0: Et la pâtisserie.
1: En fait, il n'y en a qu'une. Mais bon, là, c'est au pluriel.
0: Mais la photo est réelle sur la plage.
1: Oui, la photo est réelle.
0: Et
1: oui.
0: On peut lire pâtisserie Thomas depuis 1885. Elle est un peu dans son jus. Elle est restée un peu dans son jus, la pâtisserie.
1: Oui, oui.
0: Il y a une fenêtre et le volet est ouvert. Il y a des volets.
1: Avec l'exposition de toutes les meringues.
0: Et le volet est ouvert sur les meringues.
1: Parfum.
0: Et ces meringues, on les appelle les...
1: Les bisous de Ava Gardner.
0: Mais elles existaient avant Ava Gardner ou on les a créées pour Ava Gardner? On les a nommées
1: après. On les a nommées après,
0: Il y avait des meringues et après les meringues, c'est devenu des bisous d'Ava Gardner. Voilà. C'est plus vendeur que meringue.
1: Il y a une autre anecdote, c'est que pour l'anniversaire des 75 ans de la projection du film Pandora, les restaurateurs de Tossa ont inventé le flan Sinatra. Le flan Sinatra, c'était avec un whisky qu'apparemment aimait flan Sinatra.
0: Et c'est pas du flan. Hein. Alors je devine qu'il y a des meringues au café, au citron, il y a une étiquette qui est retournée, je ne sais pas, chocolat, fraise.
1: Il y a la fraise.
0: Et noix de coco. Donc, 6 parfums de meringue.
1: Oui, délicieux.
0: Le baiser d'Ava Gardner.
1: Et là, vous voyez là, comment était la plage qu'on a vue tout à l'heure au pied de la grande tour, là.
0: Toutes les barques de pêcheurs.
1: Chose qu'on ne voit plus, hélas.
0: Qu'elle est pêchée, la sardine.
1: La sardine, et puis beaucoup, il y a beaucoup de variétés de poissons ici. La Baudroie aussi, qui sert à faire le fameux plat de Simitomba.
0: J'aime beaucoup le lieu.
1: Le lieu est très agréable, il se conserve comme il était avant.
0: Ah oui, vraiment. Hein. Cette fois-ci, on va les goûter, les bezos.
1: Les fameux...
0: On dit bezos, bezos.
1: Beso, c'est au pluriel. Un beso ou besos au pluriel. Alors
0: déjà, on peut dire quel goût a le baiser d'Ava Gardner, puisqu'il a un goût de citron, de fraise, là, pour ce qu'on goûte, ou de café. Hein.
1: Ah, ça, c'est les meringues. Moi, j'aime bien quand c'est liquide dans la meringue.
0: Le bezos d'Ava Gardner est devenu une spécialité de Tossa des Mares. La meringue est populaire à Tossa des Mares.
1: Oui, il me prend la bouche pleine. Hein. J'ai entendu goûter ma meringue, délicieuse. Ici, c'est toute l'année, alors que ça, c'est une pâtisserie qu'on fait ponctuellement pour certaines fêtes religieuses.
0: Le baiser d'Ava Gardner. Un baiser sucré.

0: maman. Et bien, c'est devant les Bezos de Ava Gardner que se termine, Rouhani, notre découverte.
1: J'espère que vous avez apprécié Dema. La promenade.
0: Je suis tombé amoureux de Tossa Dema.
1: Comme tout le monde qui
0: Ava Gardner, j'étais déjà, mais...
1: mais, oui.
0: Mais Tossa Dema.
1: Tossa, ça accroche, oui, ça c'est vrai. C'est très agréable. Je vous souhaite de revenir davantage de fois. Et j'ai juste regretté que le soleil qui aurait mis vraiment...
0: J'avais pas le budget. En radio, c'est pas trop grave.
1: À la visite, il faudra revenir.
0: Rouhani, je ne connais pas votre nom de famille.
1: Oui, moi je m'appelle Briozo Macero, en fait, parce que j'ai deux noms. Parce qu'en Espagne, les femmes gardent le nom de leur père et de leur mère. Puisque...
0: Alors Macero, ça veut dire quelque chose, on traduit?
1: Non.
0: Mais Briozo, on
1: traduit. Briozo, oui, ça veut dire fringant.
0: Fringant, c'est...
1: Fringant, énergique.
0: Quand on a passé deux heures ensemble, c'est pas usurpé, hein, Briozo, pour vous. Énergique. Il n'y a pas d'arnaque. Hein. Mais comme quoi un nom parfois peut prédestiner une vie. Parce que imaginons que votre nom de famille ait été molle, par exemple. Mais énergique, ça colle bien.
1: Moi, j'adore mon nom, de toute façon, franchement.

0: Cousy au quatrième étage de l'hôtel, après une journée de découverte, quand la mer est encore un petit peu froide, parce qu'après la température de l'eau va remonter. C'est un hôtel qui existe depuis 1963 et dans lequel vous travaillez, Mercier, depuis une quarantaine d'années. Donc vous avez tout un vécu ici. Ce que vous me disiez hier quand je bavardais un petit peu avec vous, c'est que l'histoire de l'hôtellerie à Tossadémarre, ça a démarré justement avec des particuliers qui ont loué une chambre quand ils avaient une chambre. C'est comme ça que ça a commencé?
1: Oui, oui, oui, c'est comme ça. D'abord, il recevait les clients, il louait une chambre à sa maison, il lui faisait la cuisine.
0: Il n'y avait pas de restaurant non plus?
1: Non plus, non. Peut-être quelqu'un, mais oui. Pas beaucoup.
0: C'était quand ça? Alors c'était dans les années combien ça?
1: 50 peut-être, ou peut-être un peu plus tôt.
0: Il n'y avait pas de touristes dans les années 50 sur la Costa Brava?
1: Oui, il y avait les familles de Barcelone qui venaient passer l'été. Pendant la guerre, ils sont venus beaucoup de réfugiés.
0: Oui, oui, ça on a dit aussi, les artistes sont venus aussi dans les années 30.
1: Hein. Oui, c'est ça. Je crois que ça a commencé avec tout ça. Et on a commencé à connaître tout ça. À cause de ça, de les artistes.
0: Et puis 1951, le tournage du film Pandora avec aussi Ava Gardner. Oui. Frank Sinatra, qui était son mari, est venu ici. Ça a encore mis un vrai coup de projecteur sur Tossadémarre.
1: Bien sûr, bien sûr.
0: Comment on appelle déjà les habitants de Tossadémarre?
1: Toussaints.
0: Toussaints?
1: Oui.
0: Alors, les Toussaints ont commencé à ouvrir des hôtels?
1: Oui, des petites pensions, des hostels.
0: Des hostels?
1: Oui,
0: il y a toujours des hostels.
1: Des hostels.
0: Oui, dans la vieille ville, dans la...
1: Oui, oui, oui, oui, des petits hostels familiers, c'était ça. Et des gros hôtels, ça a été plus tard.
0: Mais ça reste quand même, même aujourd'hui, ce sont plutôt encore des hôtels familiaux ici à Tossadémarre, plutôt.
1: Plutôt c'est familial encore.
0: Quelle est la clientèle ici dans votre hôtel, l'hôtel Florida?
1: Bueno, nous avons un peu de tout, ça dépend de la saison, mais nous avons beaucoup de clients fidèles qui viennent les fils de la famille qui venaient déjà, et les petits-fils. Nous travaillons avec des clients fidèles.
0: Et cet hôtel, c'est pareil finalement pour l'hôtel Florida, c'est une histoire sur combien de générations?
1: Maintenant, il y a déjà la quatrième. C'est le grand-père qui a construit l'hôtel, après sa fille, maintenant la nièce et les petits-fils.
0: Oui. En 1963, c'était vraiment, on peut dire, un hôtel moderne à Tossadémarre.
1: Ah oui, bien sûr. C'était nouveau, oui, oui, oui, c'était construit nouveau. À cette zone que c'était tout plein de bergers, et après on a commencé à construire des hôtels. Hors la vieille ville.
0: À l'extérieur de la vieille ville, on est à combien de mètres de la mer ici?
1: 60, 70 à peu près.
0: 60, 70 mètres.

0: tout le monde ne connaît pas l'histoire de Pandora et du tournage ici, mais les visiteurs qui connaissent, vous les envoyez au bar. Il n'y a pas un cocktail Pandora, non, c'est pas ça.
1: Quand il a été l'anniversaire de Pandora, ils ont fait un menu,
0: Pandora.
1: Spécial Pandora, et il y avait aussi un cocktail Pandora.
0: Mais en revanche, il y a une photo au bar.
1: Oui, avec la photo de le grand-père.
0: Donc le grand-père, le fondateur de l'hôtel.
1: Oui, avec Frank Sinatra.
0: Alors c'était pas l'hôtel ici, puisqu'il n'existait pas.
1: Non.
0: Et donc il est en photo avec Frank Sinatra, oui. Avec The Voice.
1: Oui, parce que presque tout le monde a des photos avec Frank Sinatra ou avec Ava Gardner. Je crois, à cette époque, il n'y avait pas beaucoup de monde. Alors ça a été une révolution pour tous les habitants de Tosa.
0: Il y a encore des personnes qui ont connu le tournage ou il y en a plus, ils sont tous décédés?
1: Oui, il y en a encore qui étaient petits à cette époque et maintenant ils sont déjà
0: des anciens. 1951, oui.
1: Et maintenant ils sont des anciens.
0: Mais ils se souviennent. Et ça montre comment ça a changé parce qu'aujourd'hui, sur les tournages de films, quand il y a des acteurs aussi connus que Ava Gardner et Frank Sinatra, souvent ils sont cloîtrés dans leur palace, dans l'hôtel, oui. Ils ne sortent pas. Et à cette époque-là, et ben finalement, ils se mélangeaient avec la population.
1: Oui, ils sortaient partout. Ils habitaient dans une maison. Il y avait une dame de Tosa qui faisait la cuisine. C'était tout comme ça.
0: C'était comme on dit en français, à la bonne franquette.
1: Oui.
0: À la bonne franquette avec Ava Gardner et Frank Sinatra.
1: Peut-être oui. Oui.
0: Donc le grand-père, il était fier de cette photo avec Frank Sinatra?
1: Oui, bien sûr. Oui. Il l'a montré à tout le monde.
0: Et finalement, on continue à la voir. Mais ça fait aussi le charme de toi.

0: ça démarre, qui s'est développé finalement pendant le franquisme. C'est un tourisme qui a commencé encore pendant le franquisme.
1: Oui, bien sûr. Si. Et il y avait commencé à y avoir... Pendant le franquisme, il y avait beaucoup de restrictions. Et ici, venaient les touristes étrangers, les dames avec des bikinis et tout ça. Et ça, c'était un scandale.
0: C'était un scandale.
1: Oui, bien sûr.
0: Alors, attendez, mais est-ce que c'est pour ça, si c'est bien, je ne me trompe pas, on appelle ici le croque-monsieur, on appelle ça un bikini, non?
1: Un bikini, oui.
0: Un croque-monsieur, nous on dit un croque-monsieur.
1: Oui.
0: Donc tout le monde sait chez nous.
1: C'est, bikini.
0: C'est à cause de la forme du bikini, le croque-monsieur? Je ne sais pas.
1: Je ne sais pas.
0: Et donc ici, quand on commande un croque-monsieur, on commande un bikini. Ben, merci beaucoup, merci.
1: Si vous aimez.
0: Gracias.
1: Gracias.
0: Gracias.
1: Catalan.
0: J'ai pas dit bon dia parce qu'on sait. Et c'est marrant, on dit bonjour, on dit bon dia.
1: Bon dia.
0: Bon dia.
1: Bon dia, si.
0: En catalan. Bon dia. C'est presque un peu comme le portugais. Presque, non? Quand on dit bon dia.
1: Oui, un peu.
0: Et bonne journée, comment dit-on?
1: Bon dia.
0: Ah, bon dia aussi. Ah oui, ben, bon dia.
1: Merci. Bonne journée.

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2: En Catalogne, nous avons quitté Tossa de Mar et avons pris la route plein nord vers la frontière française. Mais nous ne franchirons pas les Pyrénées car nous nous arrêtons à Figueras, commune de 50 000 habitants, dont le plus célèbre, né, mort et enterré à Figueras, fut Salvador Dalí.
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2: Quand on arrive à Figueras, le premier site de visite, c'est le théâtre-musée de Salvador Dalí. On découvre cette façade. Je me suis dit en arrivant, ben voilà la façade. On reconnaît la signature incontestablement de Dalí. Et je me suis dit, tiens, ben ça doit être la façade du théâtre-musée. Eh bien, pas du tout. On est quand même arrivé quand on est là, parce qu'il est juste derrière. Et nous allons évoquer à la fois la fondation Gala Dalí et le théâtre-musée. Et puis... survoler l'ensemble des sites, parce qu'on va pouvoir les visiter chacun, les sites ici dans la région, attachés, liés à Salvador Dalí. Et nous allons avoir ces premières informations avec vous, Laura Bartolomé. Vous êtes conservatrice à la Fondation Dalí. Alors on va tout de suite expliquer pourquoi cette Fondation Dalí, de quand date la Fondation, sachant que tout le patrimoine, les œuvres, les trésors de Salvador Dalí n'avait pas d'héritier direct, pas d'enfant. C'est l'État espagnol qui a hérité de tout ce fonds, je ne sais pas comment aurait dit Dalí, s'il aurait dit colossal ou quel adjectif aurait-il utilisé pour parler, ou génial, de son œuvre.
4: Génial, bien sûr, oui. Oui, il aurait dit peut-être son œuvre d'art totale. Oui, nous sommes devant la Fondation Dalí, en fait. Nous sommes devant la Torre Gurgot, qui est le siège de la Fondation Dalí aujourd'hui. La Fondation a été créée, en fait, du vivant de Dalí par lui-même. C'est lui qui l'a créé. Et après sa mort en 1989, il a fait héritier à l'État espagnol, comme vous avez bien dit. Et après ce moment, c'est la fondation qui est le gérant du légat dalinien et du théâtre musée Dalí qui est juste à côté.
2: Derrière, mais quand
4: derrière
2: même.
4: Derrière.
2: Quand on voit la façade, on se dit qu'on est à peu près arrivé et qu'il est temps de se garer. Et puis sur la façade, sur le toit, on découvre des œufs. Et puis sur la façade, on voit partout ces petits pains. Et ils sont importants dans l'œuvre de Dalí, les petits pains.
4: Oui, le pain est un fait très important. Il fait partie de l'iconographie des années 30, avec les œufs qui sont anneaux de l'époque surréaliste.
2: Pourquoi Figueras? Parce que Salvador Dalí est né à Figueras, mais Salvador Dalí est mort à Figueras aussi.
4: Oui, il est né à Figueras en 1904, l'11 de mai. Et il est mort le 23, si je ne me trompe pas, de janvier de 1989. Et il est mort ici. En fait, il a été enterré ici dans son musée qui est...
2: Tous les visiteurs peuvent voir la crypte avec la tombe de Salvador Dalí. Oui, et on terminera là notre enregistrement, si vous êtes d'accord,
4: oui, oh,
2: Laura.
4: Oui, bien sûr, oui. Bien sûr.
2: Donc, c'est là que Dalí est mort. Alors, il y a la maison natale. La Fondation Gala Salvador Dalí gère plusieurs sites, gère les collections. C'est quoi votre boulot, Laura?
4: En fait, la Fondation gère les trois sites daliniens qui conforment le triangle dalinien et qui sont les théâtres-musées Dalí, ici à Figueras, la maison de Port-Lligat, qui est sur la côte de Cadaqués, et le château de Púbol, qui est pas très loin de Girona, de la cité de Girona, et qui est un château d'origine médiévale où Gala a passé les dernières années. Elle est morte là, et elle est enterrée là.
2: Oui, et c'est vrai que je me suis posé la question, mais je vous la pose tout de suite avant d'oublier de vous la poser. Mais pourquoi ne sont-ils pas enterrés ensemble?
4: Oui, on n'est pas sûr sur ce point, parce qu'en fait, il y avait le projet que tous les deux repose en Púbol, mais à la fin, il semble que Dalí a choisi...
2: Donc c'est son choix.
4: Oui, c'est son choix. Il a choisi de remanier.
2: De rester.
4: Rester, excuse-moi. Dans son musée, 5 années de sa vie, il a habité ici, dans cette Torre Gurgot, donc il était à côté de son musée.
2: Il était presque le gardien de son musée.
4: On peut le dire comme ça, oui, oui.

0: Alors, il y a un autre site, moi je vais aller enregistrer après, mais donc c'est pas géré par la fondation, c'est la maison natale de Salvatore Dalí.
1: C'est géré par la
0: commune,
1: la mairie de, oui, ouais. La mairie de Figueras, ouais. Mais on la gère pas la fondation. Ouais. La fondation gère ces trois sites et d'abord toute la collection, voilà, des œuvres que Dalí a déposées dans son musée, et une autre partie d'œuvres que la fondation a achetées après sa mort.
0: Et puis, je suppose qu'on vous sollicite beaucoup, bien sûr, pour prêter des œuvres, pour des expositions,
1: oui,
0: partout dans le monde.
1: On fait des projets internationaux, oui, on peut dire, dans tout le monde, oui. On a beaucoup de demandes en ce sens. Oui, ouais. Oui.
0: Sachant que, si on devait dire aujourd'hui, alors pas forcément des œuvres qui sont de la propriété de la Fondation, les œuvres de Dalí, on les trouve en gros, vous savez, dans combien de musées du monde ont des œuvres de Dalí?
1: C'est très répertorié, oui, mais...
0: Mais c'est énorme.
1: L'œuvre de Dalí est bien représentée autour du monde.
0: On la chiffre en nombre, l'œuvre de Dalí complète, en nombre d'œuvres, c'est...
1: Plus de 1000 peintures, mais il faut y ajouter la sculpture, le dessin, l'œuvre graphique. On n'a pas un nombre parce qu'on travaille encore.
0: Vous continuez à travailler pour répertorier tout cela. Rappelons qu'il est mort en 1989, ça fait quelques années depuis sa mort. Dans quelques années, ce seront les 40 ans de la mort de Dalí.
1: Ah oui, oui, oui, mais on continue à y travailler parce que c'est une production grande, ou très grande, je dirais.
0: Oui.
1: Donc on y travaille. Mais encore, quand on est fini, on y travaille constamment. Parce
0: oui,
1: que
0: c'est une matière vivante.
1: Oui, c'est un travail vivant. Oui. Parce qu'on continue à recevoir d'informations.
0: Alors, Salvador Dalí a vu de son vivant, bien sûr les œuvres on a dit partout dans le monde, mais a vu de son vivant deux musées totalement dédiés à son œuvre, inaugurés de son vivant, donc celui-ci bien sûr à Figueras, et puis un autre musée aux États-Unis.
1: Le musée Dalí aux États-Unis, oui, c'est un grand pinacothèque.
0: C'est à Saint-Pétersbourg, mais Saint-Pétersbourg, non pas en Russie.
1: Oui, à Floride.
0: En Floride, Saint-Pétersbourg.
1: Saint-Pétersbourg, c'est à côté de Tampa. Oui, c'est une collection très importante. C'est la collection privée d'un des principaux collectionneurs de Dalí. Cette collection a été donnée après pour créer ce musée qui est très important.
0: Et puis, je suppose que vous travaillez ensemble aussi.
1: Oui, oui, on participe à des projets communs. Oui.
0: Ouais, alors on va entrer dans le théâtre musée de Dalí. Concernant ce qui est présenté, donc Dalí l'a conçu lui-même, oui. Mais j'ai vu des salles fermées, donc je ne les ai pas vues puisqu'elles sont fermées. Ça veut dire que le musée n'est pas figé, il n'est pas figé dans son jus.
1: Le musée a été créé, conçu et créé par Dalí lui-même. Et à part quelques exceptions...
0: Ah, donc ça bouge peu.
1: On ne bouge pas rien.
0: Ah, on bouge pas.
1: Parce que c'est la particularité du fait de ce musée, de conserver la grande œuvre d'art totale que Dalí a créée. Parce que le cœur du musée... nous sommes dans...
0: On pourrait dire qu'il est sanctifié, le cœur du musée. On n'y touche pas.
1: Oui, oui.
0: C'est le saint des saints.
1: Un sancta sanctorum, oui. En fait, le cœur du musée, c'est le théâtre, l'antique théâtre municipal de la ville de Figueras. C'est pour ça que ce n'est pas le musée Dalí, mais le théâtre musée Dalí. Et c'est très important parce qu'il a choisi ce bâtiment qui était en ruine depuis la guerre civile espagnole. Et il l'a choisi au début des années 60 pour y créer son grand œuvre d'art total.
2: Je suis fou du chocolat l'envers.
0: Nous sommes toujours dans ce Suivez le guide à Figueras avec Laura Bartolomé au Théâtre-Musée de Salvador Dalí.
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2: You tell me que Dalí liked all time appear the same one clone. Yes, but this for me is very good. Recommendation, because in Greek, gloom is synonymous of earnest, and Dalí is the incarnation of the divine earnest.
0: Aux États-Unis, je voulais juste citer trois rencontres parce que Salvador Dalí a été intéressé par Marx aux États-Unis, mais c'est pas Karl Marx. Hein. c'est pas la même période, mais c'est des Marx Brothers. Il a été intéressé par les Marx Brothers au cinéma. Walt Disney aussi, c'est vrai qu'on n'imagine pas forcément Dali, même si c'est la même initiale, Dali et Disney ensemble. Et puis Alfred Hitchcock, mais là ça s'est concrétisé, Hitchcock, puisqu'il y a la fin du film La maison du docteur Edwards.
1: Hein. Oui, la séquence onirique.
0: La séquence onirique.
1: Du film. Une autre chose qu'il faut dire à propos de Dali, c'est qu'il était un peintre. C'est bien connu pour être un peintre, mais il a travaillé avec n'importe quel art. Il a fait la sculpture, il a fait le design, il a travaillé pour les décors de théâtre, de ballet et tout ça. Mais aussi, il a travaillé avec les directeurs de cinéma, comme vous l'avez dit, et à Hollywood également. Ouais. Donc, il a travaillé également au cinéma. Sa curiosité, découvrir des choses nouvelles, a été la force motrice de sa créativité.
0: On va entrer dans le théâtre-musée. Le bâtiment qui est juste à côté.
1: Le bâtiment qui est juste à côté, c'est l'église paroquiale de Figueras. C'est également important parce qu'il a reçu le baptisme.
0: Ah oui, il a été baptisé là.
1: Il a été baptisé là.
0: Il y a eu une messe d'enterrement pour les funérailles.
1: Oui, bien sûr.
0: C'était ici.
1: C'était ici.
0: Ah là, c'était ici, juste à côté de
1: son musée.
0: De sa crypte et de sa tombe.
1: C'est important parce qu'il a fait le musée, son théâtre musée, dans sa ville natale, et à côté du lieu où il était baptisé, et dans les lieux où il a exposé pour la première fois, parce que quand le théâtre était encore en fonctionnement, dans l'année 1919, il a fait son première exposition
0: à l'âge de 14 ans.
1: Il allait transformer des années plus tard.
0: Ça, il ne le savait pas à l'époque.
1: Non, il ne le savait pas dans ce moment-là. Non.
0: Et le théâtre n'avait pas eu la vocation d'être reconstruit pour redevenir le théâtre.
1: Non, non, il était en ruine.

0: Alors quand on entre, c'est le hall d'entrée du théâtre, effectivement, petit, c'est un petit théâtre, je le disais. On imagine là des couloirs sur les côtés circulaires qui menaient vers l'orchestre, pour rejoindre les fauteuils d'orchestre. Alors aujourd'hui, il n'y a plus de fauteuils d'orchestre. En revanche, c'est beaucoup plus impressionnant aujourd'hui que ça l'était à l'époque du théâtre, parce qu'on arrive tout de suite face aux pièces les plus monumentales du théâtre-musée. Hein.
1: J'imagine que oui.
0: Donc là, le visiteur est saisi, là. Hein. Il est estomaqué.
1: Estomaqué, oui, c'est une très bonne description de l'émotion qu'on a quand on entre pour la première fois dans ce musée.
0: Pour moi, dire le visiteur est estomaqué, c'est facile à dire. Mais comment vous, Laura, pourriez-vous présenter ce que nous avons face à nous et autour de nous? On ne va pas tout décrire de l'intérieur du musée, mais ça quand même, essayons d'envoyer une photo radiophonique.
1: Si je dois exprimer l'émotion que j'ai chaque fois que j'entre pour cette porte encore, c'est de découverte. Je connais bien ce musée, je travaille ici depuis quelques années, mais chaque fois que je viens, j'ai l'impression que je découvre quelque chose de nouveau, quelques impressions de nouveau, parce qu'il y a tellement de créations ici dedans qu'on ne finit pas pour pouvoir la voir en même temps.
0: Donc on reconnaît l'architecture du théâtre, hein, dans la forme d'un théâtre que je vais continuer à appeler à l'italienne, en demi-cercle. On se dit qu'il y a des étages, ça correspondait aux différents balcons, premier balcon, deuxième balcon.
1: Oui.
0: Et puis à la place de l'orchestre, des fauteuils d'orchestre, nous avons une Cadillac.
1: Une Cadillac.
0: Noire.
1: Oui.
0: Mais alors une Cadillac noire, mais je pense que ce n'est pas le cas de toutes les Cadillac. Dans cette Cadillac noire, il pleut.
1: Oui, c'est le Taxi pluvieux. C'est une version d'une œuvre que Dali a présentée à Paris l'année 1938, dans l'exposition internationale surréaliste. 1938.
0: À 38, oui.
1: Ouais. Il a fait une nouvelle version pour son musée avec ce Cadillac. C'est une voiture très spéciale parce qu'il n'y avait pas beaucoup dans le monde. C'était une édition spéciale, donc on peut le dire.
0: Un Cadillac rare.
1: Oh, très rare, oui. C'est la voiture quand même...
0: Qu'il a conduit ?
1: Qu'il a conduit aux États-Unis.
0: Ah oui, ouais. C'était sa Cadillac.
1: Oui. C'était ce Cadillac, et qu'après ils ont porté vers l'Europe quand ils sont rentrés.
0: Ouais.
1: Et oui, c'est le taxi pluvieux parce qu'il y a dans l'intérieur de la voiture, il y a des personnages.
0: Il y a un chauffeur et deux passagers.
1: Il y a un chauffeur et deux passagers, oui, avec des escargots. Et il pleut toujours sur dans le taxi. C'est une œuvre d'art qu'il faut la conceptualiser dans l'époque surréaliste. Dans l'époque où Dali faisait des créations tridimensionnelles dans l'ère du surréalisme, c'est toujours d'actualité et les visiteurs l'aiment beaucoup.
0: Il y a aussi une passagère sur le capot avant.
1: Oui, parce que c'est seulement les Cadillacs, mais ce que Dali a voulu faire ici, c'est une très grande installation ou objet surréaliste, seulement pas avec ces Cadillacs, mais avec des sculptures. Des autres artistes européens.
0: Il y avait un bateau inversé.
1: Et avec les bateaux, c'était le bateau de...
0: Ah non, il n'est pas inversé du tout avec un bateau.
1: Non, il n'est pas inversé, je croyais. Mais c'est transformé artistiquement.
0: Ouais.
1: Parce que c'était le bateau que Gala utilisait à Port-Lligat, qu'ils utilisaient à Port-Lligat. Et après, d'une façon similaire à la voiture, il l'a prise pour la transformer dans une création artistique.
0: Ce sont des gouttes d'eau de mer.
1: Oui, ce sont des gouttes de mer.
0: Elles sont bleues, forcément.
1: Forcément.
0: Des gouttes de Méditerranée.
1: De la Méditerranée, tout à fait.

0: Et puis il y a des, toute une série, alors des personnages qui moi me rappellent un petit peu les Oscars. Hein.
1: Les Oscars, oui, mais on dirait qu'ils ne rappellent pas forcément les Oscars, mais les mannequins.
0: Les mannequins, oui.
1: Qui étaient l'objectif du fétiche de groupe surréaliste.
0: C'est la couleur de l'Oscar. Alors.
1: Oui. Mais c'est la couleur de l'Oscar, oui, ça, oui, c'est, oui, ça, oui, c'est vrai.
0: Et puis alors, on devine derrière, alors il y a une grande baie vitrée, et puis il y a un globe, un dôme au-dessus. Après, de là, bien sûr, c'est un accès aussi pour desservir toutes les salles et les étages. Il y a toujours alors, beaucoup de monde. Il y a beaucoup de monde depuis 1974, je suppose.
1: Oui, je ne sais pas. J'étais pas là.
0: Pas né.
1: Mais maintenant, on a beaucoup de visiteurs.
0: Combien ?
1: En avant la pandémie, on était, voilà, au-delà de 1 million de visiteurs annuels.
0: C'est quand même beaucoup. Hein.
1: C'est quand même beaucoup, oui.
0: C'est quand même beaucoup, en plus, pour une présentation, effectivement, qui... est grosso modo la même depuis 1974. Alors il faut dire que si le musée n'a pas bougé, en revanche les visiteurs ont bougé, ont vieilli, certains sont morts et puis des nouveaux sont nés, c'est le public qui se renouvelle tout seul.
1: Oui, bon, en tout cas, comme je vous ai raconté en avance, ça c'est le cœur du musée, ouais, conservé comme Dalí l'a créé. À mon avis, c'est quelque chose de spécial. Parce que c'est la création de Dalí,
0: ça étonne beaucoup.
1: Oui, tout à fait d'accord. Ouais. Et après, il y a les nouvelles salles où nous faisons des expositions temporaires. Donc, nous avons l'opportunité également de rénover la collection ou de rénover les expositions autour de la connaissance de l'œuvre de Dalí.
0: Et là, nous sommes face à la scène. Alors, je ne sais pas où était réellement la scène du théâtre. Mais avec un monumental, un gigantesque, très grand rideau de scène.
1: Hein. Rideau de scène, oui, parce que, comme je vous ai dit auparavant, il a également travaillé pour les théâtres et pour les ballets, pour les décors et également pour les vêtements.
0: Ah, les vêtements aussi.
1: Oui, les vêtements aussi. Donc ici, c'est un témoin de ça qu'il a fait dans les arts scéniques.
0: Et le dôme, on voit le ciel, hein,
1: le
0: ciel bleu avec des nuages.
1: Oui, c'est un joli jour de printemps.
0: Ce qui fait un dôme animé, c'est bien avec des nuages, parce qu'on voit passer les nuages.
1: Oui.
2: Dalí, on dit de vous que vous êtes un peintre-pompier. Qu'est-ce que c'est qu'un peintre-pompier ?
3: Un peintre-pompier, ça veut dire exactement être un peintre qui pratique un genre de peinture qui va se pratiquer dans une cinquantaine d'années. Donc c'est la ultra-avant-garde de la peinture moderne. Puisque je répète presque tous les jours, après le pop et hop art, inévitablement, c'est l'art pompier. C'est-à-dire l'art qui avait été tellement décrié à l'époque de Maisonnier, des tailles, Bouguereau. Mais j'ajoute le mot quantifié. C'est-à-dire qu'il va se pratiquer un art pompier quantifié par tout ce qu'il y a eu de grandiose.
0: On va peut-être terminer cette découverte, mais il y a tellement de choses à dire. Mais après, bon, il y a beaucoup de Français qui viennent.
1: Oui, oui, oui.
0: On est tout près, on n'est pas loin de la frontière française ici.
1: Le public français, c'est le plus nombreux des publics de musée.
0: Plus que les Espagnols ?
1: Je dirais.
0: Ouais.
1: C'est très nombreux. Oui, oui, oui.
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0: Donc nous allons terminer Laura, la visite dans la crypte.
1: Allez-y.
0: Je vous suis. Non, je vous suis. Les violettes impériales.
2: Ce tableau, c'est un des dernières acquisitions de la Fondation. La Fondation achète régulièrement des ouvrages de Dalí qui sont dans des collections internationales. Et donc, c'est une des dernières achats de la Fondation. C'est de l'époque surréaliste, mais c'est à peu près du final de l'époque surréaliste. C'est une œuvre de 1938 et on peut le voir parce que la couleur, la lumière et le paysage qui est très singulier de Dalí, la luminosité de ce tableau surréaliste deviennent très sombres. On dirait les jours avant de la Seconde Guerre mondiale. Et c'est pour ça, on pense que c'est pour ça que Dalí change sa palette chromatique et tout devient de ces tonalités noires, vertes et grises.
0: Chromatique, c'est encore un mot pour Dalí. Ça. Comme aussi, effectivement, paranoïaque, critique, tous ces mots qui se terminent par que. Chromatique, paranoïaque, critique.
2: Peut-être, oui. Et si vous pouvez voir une petite exposition photo.
0: Oui, des travaux.
2: Hein. Vous pouvez découvrir Dalí travaillant ou dans la construction de son musée. Et on a commencé les ouvrages au début des années 60 et on a fait l'inauguration du musée.
0: 74.
2: 14 ans.
0: Et il a été vraiment très proche des travaux pendant 14 ans.
2: Oui. Nous célébrons l'anniversaire, le 50e. Anniversaire de l'ouverture des musées, donc nous sommes ravis de pouvoir faire cette célébration.

0: Donc là, on entre vraiment dans la crypte. Hein. Je vous laisse dire ce que l'on peut lire sur cette pierre tombale.
1: Donc on peut lire Salvador Dalí Domènech, marquis de Dalí de Púbol, 1904-1989.
0: Ouais. Donc c'est vraiment sa sépulture. Hein.
1: Oui, ouais. Nous sommes devant la sépulture de Dalí.
0: Ouais. Et je crois que cette pierre pèse une tonne. J'ai lu ça.
1: Ah oui,
0: donc ouais, peut-être. Je ne sais pas si c'est une tonne.
1: Je ne sais pas le poids en concret, mais...
0: Il a fallu l'ouvrir en 2017.
1: On a été obligé à le faire.
0: Pour peut-être découvrir un héritier, ou une héritière plutôt, une fille de Salvador Dalí. Auquel cas, il aurait eu une héritière d'ailleurs. Non, ça n'aurait rien changé pour la vie de la fondation s'il avait eu une héritière.
1: On ne sait pas, mais en fait,
0: c'était faux.
1: C'était faux.
0: Voilà. Ouais, ouais. C'était pour faire des tests ADN.
1: C'était pour les tests ADN. Ouais. Nous sommes obligés à les faire, mais à la fin, les résultats ont été négatifs.
0: Peut-être que ça aurait plu à Dalí, finalement. C'est une espèce de performance, d'ultime performance post-mortem.
1: Performance posthume. Bon, je ne sais pas si on le définirait comme ça, mais bon.
0: En tout cas, je vous remercie beaucoup, Laura, pour nous avoir fait découvrir à la fois la Fondation et comme première visite dans les pas de Dalí. On peut faire un vrai circuit, hein. Gala Salvador Dalí, ici, dans la région, Figueras, Cadaqués, et puis le château de Púbol.
1: Effectivement. Ouais,
0: ouais, ouais. Ça fait au moins 4 sites à visiter. Et puis il y a plein de personnes qui ont envie de parler de Dalí, parce que Dalí, c'est la personnalité de la région. Hein.
1: Oui, bien sûr, on est fiers de Salvador Dalí ici à la région. C'est un artiste très proche, tout le monde le connaît. Et on peut découvrir entre Figueras, Cadaqués, Portlligat, qui est à côté de Cadaqués, et Púbol, ce triangle dalinien qui peut faire nous comprendre pas seulement les bâtiments ou les musées ou les maisons, mais également l'entourage, ouais. Les alentours,
0: soit les paysages. D'inspiration.
1: Oui, c'est très important pour connaître et pour comprendre non seulement Dalí, mais son œuvre. C'est tout à fait fondamental.

0: puis on peut dire aussi que plusieurs dizaines d'années après, là quand on enregistre 35 ans après la mort de Salvador Dali, on peut dire que Salvador Dali est vraiment un acteur important dans la vie économique de la région aujourd'hui. Parce que sans Salvador Dali, il n'y aurait pas un million de visiteurs à Figueras, enfin sans ce théâtre musée.
1: Je ne sais pas comment serait s'il ne serait pas ici le musée, mais la réalité est ça, oui, c'est un moteur économique pour la région.
0: Et aussi, je voulais juste le signaler, j'ai vu aussi que finalement la sœur était importante aussi, sa sœur, le prénom
1: Anna Maria.
0: Anna Maria, mm-hmm. Et qu'elle est décédée trois mois après Salvador Dali. Elle est décédée très très peu de temps après. Hein.
1: Oui, c'était un personnage très important dans sa vie, au point qu'il était la première muse au modèle.
0: Tableaux, on trouve des tableaux aussi.
1: Tableaux jusqu'à l'arrivée de Gala. Quand ouais. Gala est arrivée, elle est devenue la muse.
0: Et il y a eu Amanda Lear aussi, mais j'ai pas tout vu. Peut-être il y a des toiles, enfin des œuvres avec Amanda Lear ici.
1: Amanda Lear, des toiles, non, il n'y a pas.
0: Mais elle a été sa muse.
1: Ils ont travaillé ensemble. Il a été sa modèle pour certains tableaux. On a des photographies à Port Lligat avec Dali et Amanda Lear. Mm-hmm. Oui, bien sûr. Mais bon, la sœur Anna Maria, c'était fondamental dans la famille et dans la vie de Dali.
0: Mais sa sœur est enterrée au cimetière.
1: Oui. Ah oui, comme ça.
0: Comme tout le monde. Gracias.
1: Avec plaisir, nous sommes ravis que vous étiez
0: avec
1: cet intérêt pour le musée, que vous l'avez visité. Et quand vous voulez rentrer, on vous attend.
0: Merci beaucoup. Et puis moi, je vais continuer à me glisser dans les pas de Salvador Dali. Il y a aussi le restaurant qu'il fréquentait, l'hôtel-restaurant Duran. Enfin, je ne sais pas si vous prononcez Duran, comment vous prononcez ?
1: Oui, Duran.
0: Duran, et puis la maison natale, ici à Figueras, et après on continue à Cadaqués.
2: Vous ne voulez pas nous parler d'un...
3: De la musique.
2: Ah, de la musique, si vous voulez. Qu'est-ce que vous ne l'aimez pas ?
3: Non, parce que quand même, ces derniers jours, comme que je suis un être paradoxal, j'ai fait de grands éloges, et c'est vrai, je crois, le plus grand virtuose, à mon point de vue, beaucoup plus grand que Pablo Casals, que c'est le grand violoncelliste et aussi directeur d'orchestre, mais surtout violoncelliste soviétique Rostropovitch. Et alors là, vraiment, je trouve que les virtuoses peuvent arriver à atteindre au sublime.
0: Et nous continuerons prochainement le voyage dans les pas de Dali à Cadaqués, mais encore également à Figueras. Fin de ce deuxième Suivez le Guide en Catalogne. Grand merci Juani Brioso Mazero et merci canto à Tossa Demar, Laura Bartolomé, conservatrice à la Fondation Dali de Figueras. Grand merci aussi Rosaire Morato pour le prêt de sa voix et pour la conduite auto vers Ava et au pays de Dali. Suivez le Guide en Catalogne, préparé avec la complicité de l'Office de Tourisme de Catalogne, Elisabeth Marais et Emmanuel Poiret. 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
4: Moltes gràcies i fins aviat. Merci beaucoup et à bientôt en Catalogne.
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0: Il est 3 heures.
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3: C'était son affaire, hors du domaine public. La genèse des idées et leurs valeurs sont deux. En ce qui le concernait, il acceptait le néant. Mais non pas pour ceux qu'il aimait. Non pour cette extension de son âme qu'étaient les siens. Contre la mort déjà venue, contre une autre peut-être proche, qu'il repoussait de toute sa force, le dos contre la porte, qu'elle ouvrirait bien un jour. Aucune impassibilité n'était possible. Croyance et désir ruisselaient ensemble de son cœur. Un matin, Christine entra brusquement, les bras nus, portant devant sa robe le tablier caoutchouté des lavages. « Monsieur et Madame Desgraisses des Sablons font visite à maman. Elle est écrasée sous cet honneur. Viens lui aider. » Augustin se rappela que des bruits de sonnettes et de portes avaient, quelque temps auparavant, traversé les épreuves d'Aristote et les références de Rodier. En d'autres régions de lui-même, d'autres morceaux de banquise dégelèrent et partirent sur les eaux. La mort de son père, une sorte d'illogique rancune qu'il leur gardait de la coïncidence, le hasard des voyages et des absences, avait singulièrement ralenti le rythme des rencontres entre les Desgraisses et Augustin. Il n'avait fait qu'entrevoir, à de rares reprises, Madame Desgraisses des Sablons. « Oui, continuait Christine, j'ai pu fuir presque tout de suite. Bébé m'a été très utile en cette circonstance. Je crois bien que c'est la première fois de ma vie. » Elle rit et remonta un bourrelet d'étoffe sur d'assez jolis avant-bras. Dans le froid salon inutilisé dont sa mère venait d'interrompre le sommeil en ouvrant les persiennes, il l'aperçut, elle, dans son fauteuil, immobile en sa longue élégance, identique et toute nouvelle, à cause de bien des changements de détails et aussi de ce lieu où elle ne s'était encore jamais montrée. Il la vit sereinement souriante, à quelque chose qui n'était exactement ni ce que lui disait Madame Méridier, ni ce que bourdonnait l'importante présence masculine qui l'accompagnait, ni ce qu'elle regardait d'une fixité distraite, à travers les fenêtres et au-dessus des rideaux. Cet ensemble de conversations et d'occupations, elle le trouvait peut-être juste et adapté, peut-être l'inverse. Il était d'ailleurs indifférent qu'il fût ceci ou cela. La vertu se bornait à extraire de Madame Desgraisses des Sablons un sourire de bienveillance universelle. Elle servait sans variété à toutes les circonstances diverses dont pouvait se composer au gré des jours et de son mari, l'ennui le plus paisiblement accepté. Tout, indifféremment, pouvait être favorisé de ce sourire si général. Des meubles, des glaces de cheminée, la vieille figure de Madame Méridier ou ses paroles. Elle devait le mettre, comme elle eût, en d'autres circonstances, mis des chaussures de promenade, un costume de cheval ou une robe du soir. Elle ne redescendit de ses cimes lointaines, ne redevint individuellement terrestre qu'en voyant entrer Augustin. Elle lui demanda de ses nouvelles avec cette formule anglaise qui n'attend pas de réponse. « Comment allez-vous ? » Et comme il y a longtemps, Augustin revit avec quelque chaleur dans l'admiration ce visage resté merveilleux, que tant de hauteur mêlée à son charme limitait à l'ironique détachement, sans lui laisser jamais atteindre rien qui approchât de la mélancolie. Un début de maturité s'y discernait déjà, à quelque chose de moins ferme dans la chair, un plissé commençant autour des tempes et dans ses ondulations blondes des reflets argentés naissants, minces, linéaires, qu'elle ne dissimulait nullement et qui étaient une autre beauté. Elle lui marquait un intérêt qu'il ne voyait pas sans émotion. Il regretta de n'avoir pas à ses yeux les habitudes mondaines françaises qui lui eussent permis de lui baiser la main. Mais il fut sensible, à ce moment même, à une sorte d'influence et de volonté d'absorption émanant du fauteuil qui bornait à gauche Madame Méridier. Monsieur des Graisses des Sablons venait de se lever. Augustin vit se tendre vers lui les coutures visibles d'un gros gant de voiture couleur temps, pendant que voltait à ses narines un souvenir effluve de tabac en cigare, pointillé d'eau de Cologne et de cosmétiques très délicats. Il subit le choc mou d'une voix pesamment dominatrice, qui lui sembla l'imitation d'une autre voix parente, rendant celle-ci le son du maître, mais caché, sec et juste. La voix actuelle se bornait à une approximation superficielle, faite d'un matériau inférieur et moins fin. Des touches savoureusement provinciales s'y maintenaient, préservées exprès, collant sur cet ensemble de vie parisienne comme sur le miroir d'un vernis gras. Monsieur des Graisses des Sablons parlait seul dans un désert dont sa voix variée et considérable occupait provisoirement tout l'espace. Il donnait l'impression de ne pas consentir volontiers à en céder une parcelle pendant qu'il parlait. Madame Méridier avait senti pleinement et d'emblée tout le poids de cette visite. Elle introduisait dans la pièce comme des coups de vent venus de pays étrangers, apportés par Monsieur Desgrais des Salons, véhiculés par lui, devant lesquels l'atmosphère de son groupe à elle, soudain personnifiée et prenant chair, en profitait pour se retirer à reculons, toute pénétrée de respect. Au cours de cette retraite, Madame Méridier prononçait des « Oui, monsieur. Merci, monsieur. » par lesquelles elle continuait de manifester qu'elle existait, quoiqu'il n'y eût rien de quoi elle dût spécialement remercier les intentions bienveillantes marquées par cette visite, et que M. Desgraisses des Sablons laissait descendre sur elle par grâce pure, comme la bonté de Dieu dans le catéchisme, étant vide de contenu et valant par leur forme seule. Mais Madame Méridier, en sa simplicité, semblait les serrer contre son cœur, de peur d'en rien laisser perdre. Monsieur des Graisses des Sablons, par une certaine lenteur et hésitation de sa voix, témoignait de quelque étonnement devant tant d'humilité. Il paraissait désirer plus de relief. Peut-être pour que ses favorables dispositions en reçussent un prix accru, pareil à la pluie de Jupiter qui ne tombe que sur les hauts lieux, ou parce que les précautions que des principes collectifs de conduite lui avaient prescrites pour mettre en toutes circonstances sa caste hors d'atteinte en devenaient inutiles et presque ridicules, ressemblaient à des efforts musculaires démentis par le vide inattendu d'un récipient qu'on croyait plein. Aussi, dès son arrivée, Augustin eut à se faire jour à travers une insistante filante, appuyée et pâteuse, dont M. Desgraisses des Sablons sollicitait Madame Méridier, un peu comme un chat tapote, pour la faire mouvoir une souris terrifiée. Tel un maître, entre deux mains plates, fixant sur son devoir la tête d'un élève inattentif, le sentiment des convenances tourna brusquement Augustin vers le sens clair des sons qu'émettait l'homme. Il discerna des « très heureux de » des « Madame Desgraisses sera enchantée de » des « oui, oui, trop bons souvenirs », des « me rappelle trop de plaisir » et autres pareilles formules portées à la surface de la voix grasse, bénéficiant chemin faisant de toutes ses intentions et de toutes ses moires.

les traits émis à bouche large sur des « et » à l'extrême limite de l'ouverture, ces « oui-oui » prononcés « ouais-ouais », ces nasales en notes de gong sous point d'orgue, Augustin comprenait qu'ils étaient simples phénomènes de vie collective et caractéristiques de groupe, que M. Desgraisses-des-Sablons n'était pas libre de ne pas les produire, qu'il lui était aussi imposé que le parfum léger, la parenthèse parfaite des moustaches roux-gris et les gants de voiture. Augustin se demandait s'il y avait vraiment autre chose lorsqu'il découvrit la valeur des deux solennels yeux bleus froids, ouverts au centre des directions diverses d'où se dispersaient de petites rides. Derrière leur rideau de paupières, de l'air dont on se redresse pour déguster une liqueur, il se retournait soudain vers quelque point central d'une tête renversée contre le dossier du fauteuil. Il semblait chargé d'aller y contrôler les paroles prononcées par les lèvres, de constater leur conformité avec certains critères généraux d'éducation et de tenue qui eussent résidé dans l'encéphale. Après quoi, ramené de rechef sur Augustin au retour de ce voyage intérieur, sûr d'eux-mêmes cette fois, et plein d'une objectivité officielle, il lui garantissait définitivement cette conformité. En ce moment, les deux mains du maître imaginaire ayant de nouveau immobilisé l'attention d'Augustin, il s'aperçut qu'on lui suggérait de séjourner un certain temps sur des pelouses parcourues d'allées sablées, piquées de massifs fleuris, où des gens en tout semblables à M. Desgraisses-des-Sablons passaient des minutes fortunées. Il arrivait à Augustin de ne pouvoir se défaire de cette manière de couper son esprit en deux parts, l'une produisant des réponses à peu près exigées par les lieux et les circonstances, tandis que l'autre prenait, à regarder son interlocuteur, ce plaisir de prévision et d'accompagnement, né de l'exécution sûre et infaillible d'un système de gestes attendus, marqué même ça et là, pour plus de perfection, par l'imprévisibilité de la vie. Le caractère qui frappa ensuite Augustin, dans sa reconstitution de M. Desgraisses-des-Sablons, fut un net relevé d'étoffe grise sur la chaussette couleur bruyère. Après avoir épousé le relief de sa grosse cheville, elle plongeait en une chaussure jaune, conservant à travers des traces de service et de crème à chaussures l'entière précision de sa coupe première. Le tout constituait un pied qui, parce que la jambe était croisée très haut et que le propriétaire de ce pied, étalé dans le fauteuil, occupait beaucoup de place en longueur, se tendait vers Augustin comme une main. Sorti du gant de voiture à une époque qu'Augustin ne pouvait préciser, faisant parfois avec son ancienne enveloppe des gestes où l'on retrouvait, spatiale et muette, les inflexions mêmes de la voix, la véritable main, tachetée, couverte de poils blonds, tombait mollement d'un immobile bras gauche, calquant le bras du fauteuil et avec l'air de s'écouler. L'échange de paroles continuait entre la moitié d'Augustin, qui s'en tirait très honorablement, et M. Desgraisses-des-Sablons tout entier. Le sujet, après avoir passé sur des visions de château, semblait revenu au thème primitif, de plaisir actuel associé à un remémoré de plaisir ancien, perçu en la compagnie du père d'Augustin. « Monsieur votre père, vraiment grand service. » Bien aimable de nous rendre. Esprit dans des idées excellentes. Perte très ressentie. Vraiment. Avant tous. À ce moment de la conversation, M. Desgraisses-des-Sablons, enfin recomposé au cours d'explorations de durées diverses, minutieuses, quoique conduites sans méthode, émergea enfin de tout le relief dont il était susceptible et Augustin mit à lui parler une attention entière et rajeunie. C'était le moment où l'édifice impeccable et faiblement parfumé des cheveux se penchait en arrière d'un angle très petit, mais toutefois perceptible, tandis qu'un sourire non plus seulement bienveillant, mais empreint d'un sentiment d'égalité avec Augustin, et en exprimant une surprise ravie, soulevait sur des dents la lèvre supérieure et par elle, la parenthèse des poils. « Mais vous, cher monsieur, disait M. Desgraisses-des-Sablons, vous occupez une chaire à nos facultés. Ce serait un couronnement de carrière pour bien d'autres. C'est un début pour vous. » Et il ajoutait : « Parfait !»
Il prononçait « parfait, parfait », donnant ainsi à la dernière syllabe ce ton de l'attente, cette surélévation des phrases indéterminées qui signifiait « mais quoi donc ? Vous avez fait une dictée absolument sans faute, que n'allez-vous accomplir maintenant ?» Ou encore « mais allez donc, rien ne saurait me surprendre de vous ?» Ou aussi qui semblait donner la voie libre à quelques jeunes athlètes de la classe des espoirs, dont la performance eût été précisément suspendue par la crainte respectueuse de surprendre M. Desgrais des Sablons. Et sur ce, tombèrent les mots pour lesquels ils étaient là. Ils tombèrent sans nulle transition, qu'un court et banal adverbe, toute transition étant pour M. Desgrais des Sablons, un problème non de rédaction mais de convenance, et celle-ci consistant en ce que M. Desgrais des Sablons avait déjà payé et d'avance une visite d'un quart d'heure. Précisément, dit-il, ma nièce Préfaille, la fille de mon beau-frère, d'un ton éteint, l'officier de marine tué devant Dixmude, passe un examen fin juin ou dans les tout premiers jours de juillet. J'aurais même l'indiscrétion de la recommander à votre bienveillance. Et il termina par un large sourire sans gaieté. Mademoiselle de Préfaille passe quel examen, monsieur ? En dépit d'un « hum » initial, le renseignement menaçait de ne pas sortir aisément de la grande bouche ouverte lorsque du fauteuil qui bornait Madame Béridier sur la droite, une réponse vint sur les ailes d'une voix curieusement maîtresse d'elle-même, assurée et charmante, qu'Augustin ne s'était jamais lassé d'entendre et d'admirer. C'est une licence S-lettres, partie philosophie, tout à fait votre spécialité, monsieur. Et le latin l'inquiète fort. Comme si l'obstruction du gosier de monsieur Desgrais des Sablons venait de céder sous un coup du bistouri, il reprit avec vélocité, juste à la fin de l'explication technique. Oui, cette petite s'est passionnée pour ça. Oh, elle a tout de même eu la bonne idée de ne pas nous en occuper trop. La saison mondaine ne l'intéressait pas. « Enfin, ce sont les nouveaux goûts », ajouta-t-il, tourné vers Madame Méridier,

essentiellement composée jusqu'alors des effluves issus de Monsieur Desgraisses des Sablons, fait d'un rare mélange individuel, avec valeur de groupe, de ses tournures de phrases, de sa voix, de son cosmétique et du soleil de ses pelouses. Il admit des souvenirs d'un temps plus ancien, où celle qui s'était passionnée pour ça n'était encore qu'une enfant aux profonds yeux purs. Ceux de Monsieur Desgraisses des Sablons, paterne, attendri, condescendant, allait et venait d'Augustin à sa mère. Le geste qui accompagnait passionné pour ça signifiait « il faut savoir céder aux enfants ». Dans le morceau sur la saison mondaine et les goûts nouveaux, qu'il paraissait se plaindre et s'excuser à la fois de ne pas avoir, il semblait qu'une similitude d'âge et de cœur réunie dans le groupe des goûts anciens de Monsieur Desgraisses des Sablons et Madame Méridier. Regardant avec de bénévolents hochements de tête le groupe des goûts nouveaux personnifié par Augustin et Mademoiselle de Préfailles. « Madame, dit Augustin, laissant décidément tomber son époux, voulez-vous me permettre une question ? Où et sur quel programme Mademoiselle de Préfailles s'est-elle préparée et où passe-t-elle ? Mais à Lyon, elle s'est préparée très simplement. De novembre à janvier, où nous sommes à Lyon, elle allait aux facultés catholiques qui sont à 10 minutes d'automobile. Vous l'avez dit, Monsieur Desgraisses, très souvent accompagné. Jamais vous n'avez convenu que c'était 20 minutes au moins. Augustin comprit qu'il devait aimer les rectifications dures et faciles et faire montre de précision à peu de frais. Le même ressentiment de la remarque leur vint à tous deux, son interlocutrice et lui. Le temps, dit Augustin, a ses raisons morales de s'étirer, de se contracter. Les chronomètres n'en rendent pas compte. En hiver, dit Madame Desgraisses des Sablons, d'une lente voix ininsistante, le froid le contracte certainement. En revanche, madame, de mars à juin, vous avez dû noter des dimensions inverses à vos voyages aux facultés. Et je vous dirai que je n'en saurai jamais rien, parce que nous sommes alors à Paris, où notre installation est près de celle de mon beau-frère. C'est à partir d'elle que, pendant l'été, j'aurais dû compter le temps. De brèves petites notes de son léger rire de cristal tintèrent dans l'air du salon, puis elle continua. À Paris, ma nièce a travaillé avec Monseigneur Herzog, le professeur de l'Institut catholique. Est-ce que vous le connaissez ? Il doit avoir plus de 70 ans. Il était l'abbé Herzog et aumônier de notre lycée lorsque je l'ai connu. Il a été gravement malade. Je l'ai beaucoup aimé. Comme ce souvenir trop personnel a amené un temps de silence, il ajouta. Il a dû être un excellent professeur pour Mademoiselle de Préfailles. Puis revenant au vieil aumônier, doux, ascétique, presque immatériel. C'est bien lui, dit Madame Desgraisses des Sablons. Sensible aux valeurs morales comme à une forme supérieure du décor de la vie, elle continua. Il est tout à fait exquis. Puis, se souvenant soudain, qui donc nous a dit qu'il se présentait à une académie ? Il joue fort aux échecs, dit Monsieur Desgraisses des Sablons en parfaite innocence, sans se rendre compte que sa phrase se liait malgré lui à la précédente. Mais cette juxtaposition fit rire Madame Desgraisses des Sablons. Non, protesta tout à coup la clairvoyance tardive de son époux, tandis que son sourire bourbonien s'attribuait ainsi la paternité d'un mot qu'il n'avait pas voulu. Ce sens est fort loin de ma pensée. Mais il avait conscience qu'il venait de s'exprimer, comme toujours, avec un bonheur spontané, et il montrait qu'il ne considérait pas comme impossible une familiarité avec les questions d'élection à l'Institut, lorsque quelques circonstances de religion ou de société les haussaient à un degré de visibilité suffisant. Monsieur, fit Madame Desgraisses des Sablons, voulez-vous me laisser espérer que vous serez assez aimable pour nous amener au Sablon, Madame votre mère et votre sœur, pour une après-midi ou pour un déjeuner cet été, où nous y serons souvent ? L'acuité d'Augustin, cependant fort grande, fut insuffisante à lui permettre de lire en Madame Desgraisses des Sablons. L'évident intérêt qu'elle lui portait ne s'étendait qu'avec difficulté à sa mère et à sa sœur, quoiqu'elle fût préparée au sacrifice de les recevoir. Mais elle vit qu'elle ne courait aucun risque. Madame Méridier et même Christine, qui eussent malaisément éludé le déjeuner, s'ils s'étaient présentés datés, précis, nets de tout contexte,

0: absorbable et glissant comme une pilule, susceptible seulement d'un oui ou d'un non, que leur timidité rendait, pour des raisons différentes, presque également impossible, reculerait devant une invitation dont elle devait elle-même fixer la date, et qu'un artifice de rédaction mondaine associé à une après-midi entière, indéterminable et déclassée. Et en effet, Augustin répondit pour elle. « Je suis très touchée, madame. Mais ma mère ne sort guère depuis longtemps. Ma sœur est très prise par son petit garçon. J'ai moi-même bien peu de temps. » La dernière affirmation était d'une exactitude morale qui lui serrait le cœur, à cause de sa crainte d'être pris au mot. Au reste, toute cette bruissante broussaille d'excuses fut balayée par un geste aimable et souverain, présentant à la consommation d'Augustin un gâteau fait de sincérité et de simulation pétri ensemble et indiscernable. Il m'eût été agréable d'avoir ces deux dames une après-midi, et bien facile de les faire prendre, je vous assure. Madame Desgrais et Sablon comptaient qu'Augustin ne scrutait pas de trop près ses conditionnels passés. Mais vous, monsieur, dont tout le temps ne se passe dans les livres, nous en avons au Sablon toute une bibliothèque. Vous viendrez les lire sous des ombrages que nous trouvons le moyen de conserver à peu près verts. Grâce à l'heure d'été, nous dînons en des soirs ravissants. Vous vous laisserez tenter, et je vous serai d'autant plus reconnaissante que vous tarderez moins. » Elle se leva d'un grand mouvement harmonieux, dont Augustin subit la complexe grâce, ainsi que jadis, mais dans l'ancien trouble. La souple et comme inconsistante étoffe de sa jaquette gris fer, ayant épousé austèrement les formes de son buste, se permettait sur l'évasement des hanches deux plis d'une lassitude savante, ajustée et longue. Enfin, toute avance faite, tout sourire achevé et toute chose réglée, revenant désormais pour tout le monde au sentiment tranquille de sa situation sociale et de sa très vaste fortune, la grande dame rendit à son visage son expression et sa position naturelle qui était redressée avec une certaine nuance permanente d'ironie dans la certitude de soi, la hauteur et la beauté. Cependant, M. Desgrais et Sablon, ayant supplié Mme Méridier de ne pas prendre la peine de l'accompagner, s'était avec une lenteur pompeuse incliné au niveau de ses mains. Ils descendirent tous les trois le large et doux escalier de province. Comme Mme Desgrais et Sablon paraissait s'attarder auprès d'Augustin, son époux prit le parti de marcher le premier en profil perdu. Il les devança à la porte. Là, il partagea ses regards entre les deux causeurs qui s'éternisaient et un grand cheval bai brun, dont un cocher à livrée grise contenait le piaffant ennui. Pour certains courts trajets autour des Sablons, il avait le caprice de conserver l'usage de la voiture à cheval, car elle conduisait bien. Il captait des bribes de conversation. Les projets de M. Desgrais le retiendront sans doute ici de juin à novembre. Et aussi, juin est le plus beau moment des prairies, et nous avons bien de la chance de vous y rencontrer. Augustin donnait des éclaircissements. Mes derniers cours finissent au début de juin. Les premiers examens commencent dès la fin de ce mois. Tout l'intervalle, je le passe ici. La conversation paraissait finie, rebondit. Il faut bien du talent, dit-elle, pour écrire sur Oxford un livre qui ne le défigure pas. Ce peuple est le seul qui sache encore bâtir en gothique. Peut-être vous rappelez-vous, madame, le dessin du beffroi que Baudelaire destinait à Christ Church.
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0: Au nom du Père et du Fils et du Saint-Esprit.
1: Amen.
0: Je crois en Dieu, le Père Tout-Puissant, Créateur du ciel et de la terre, et en Jésus-Christ, son Fils unique, notre Seigneur, qui a été conçu du Saint-Esprit, est né de la Vierge Marie, a souffert sous Ponce Pilate, a été crucifié, est mort et a été enseveli, est descendu aux enfers, le troisième jour est ressuscité des morts, est monté aux cieux, est assis à la droite de Dieu le Père Tout-Puissant, d'où il viendra juger les vivants et les morts.
2: Je crois en l'Esprit Saint, à la Sainte Église catholique, à la communion des saints, à la rémission des péchés, à la résurrection de la chair, à la vie éternelle. Amen.
3: Notre Père qui es aux cieux, que ton nom soit sanctifié, que ton règne vienne, que ta volonté soit faite sur la terre comme au ciel. Donne-nous aujourd'hui notre pain de ce jour. Pardonne-nous nos offenses, comme nous pardonnons aussi à ceux qui nous ont offensés. Et ne nous laisse pas entrer en tentation, mais délivre-nous du mal. Amen.
0: Je te salue, Marie, pleine de grâce. Le Seigneur est avec toi. Tu es bénie entre toutes les femmes. Et Jésus, le fruit de ton sein, est béni.
4: Sainte Marie, Mère de Dieu, prie pour nous pauvres pécheurs, maintenant et à l'heure de notre mort. Amen.
0: Je te salue, Marie, pleine de grâce. Le Seigneur est avec toi. Tu es bénie entre toutes les femmes. Et Jésus, le fruit de ton sein, est béni.
4: Sainte Marie, Mère de Dieu, prie pour nous pauvres pécheurs, maintenant et à l'heure de notre mort. Amen.
0: Je te salue, Marie, pleine de grâce. Le Seigneur est avec toi. Tu es bénie entre toutes les femmes. Et Jésus, le fruit de ton sein, est béni.
4: Sainte Marie, Mère de Dieu, prie pour nous pauvres pécheurs, maintenant et à l'heure de notre mort. Amen.
0: Gloire au Père et au Fils et au Saint-Esprit.
4: Comme il était au commencement, maintenant et toujours, et dans les siècles des siècles.
3: Premier mystère glorieux, la résurrection. Fruit de ce mystère, la foi. Nous méditerons ce chapelet avec des textes de saint François de Sales. Tâchez de tenir votre cœur en paix par égalité des humeurs, que ce soit votre principal souci.
5: Notre Père qui es aux cieux, que ton nom soit sanctifié, que ton règne vienne, que ta volonté soit faite sur la terre comme au ciel. Donne-nous aujourd'hui notre pain de ce jour. Pardonne-nous nos offenses, comme nous pardonnons aussi à ceux qui nous ont offensés. Et ne nous laisse pas entrer en tentation, mais délivre-nous du mal. Amen.
6: Je te salue, Marie, pleine de grâce. Le Seigneur est avec toi. Tu es bénie entre toutes les femmes, et Jésus, le fruit de ton sein, est béni.
4: Sainte Marie, Mère de Dieu, prie pour nous pauvres pécheurs, maintenant et à l'heure de notre mort. Amen.
6: Je te salue, Marie, pleine de grâce. Le Seigneur est avec toi. Tu es bénie entre toutes les femmes, et Jésus, le fruit de ton sein, est béni.
4: Sainte Marie, Mère de Dieu, prie pour nous pauvres pécheurs, maintenant et à l'heure de notre mort. Amen.
6: Je te salue, Marie, pleine de grâce. Le Seigneur est avec toi. Tu es bénie entre toutes les femmes, et Jésus, le fruit de ton sein, est béni.
4: Sainte Marie, Mère de Dieu, prie pour nos pauvres pécheurs, maintenant et à l'heure de notre mort. Amen.
6: Je te salue, Marie, pleine de grâce. Le Seigneur est avec toi. Tu es bénie entre toutes les femmes, et Jésus, le fruit de ton sein, est béni.
4: Sainte Marie, Mère de Dieu, prie pour nos pauvres pécheurs, maintenant et à l'heure de notre mort. Amen.
6: Je te salue, Marie, pleine de grâce. Le Seigneur est avec toi. Tu es bénie entre toutes les femmes, et Jésus, le fruit de ton sein, est béni.
4: Sainte Marie, Mère de Dieu, prie pour nous pauvres pécheurs, maintenant et à l'heure de notre mort. Amen.
6: Je te salue, Marie, pleine de grâce. Le Seigneur est avec toi. Tu es bénie entre toutes les femmes, et Jésus, le fruit de ton sein, est béni.
4: Sainte Marie, Mère de Dieu, prie pour nous pauvres pécheurs, maintenant et à l'heure de notre mort. Amen.
6: Je Je te salue, Marie, pleine de grâce. Le Seigneur est avec toi. Tu es bénie entre toutes les femmes, et Jésus, le fruit de ton sein, est béni.
4: Sainte Marie, Mère de Dieu, prie pour nous pauvres pécheurs, maintenant et à l'heure de notre mort. Amen.
6: Je te salue, Marie, pleine de grâce. Le Seigneur est avec toi. Tu es bénie entre toutes les femmes, et Jésus, le fruit de ton sein, est béni.
4: Sainte Marie, Mère de Dieu, prie pour nous pauvres pécheurs, maintenant et à l'heure de notre mort. Amen.
6: Je te salue, Marie, pleine de grâce. Le Seigneur est avec toi. Tu es bénie entre toutes les femmes, et Jésus, le fruit de ton sein, est béni.
4: Sainte Marie, Mère de Dieu, prie pour nous pauvres pécheurs, maintenant et à l'heure de notre mort. Amen.
6: Je te salue, Marie, pleine de grâce. Le Seigneur est avec toi. Tu es bénie entre toutes les femmes, et Jésus, le fruit de ton sein, est béni.
4: Sainte Marie, Mère de Dieu, prie pour nous pauvres pécheurs, maintenant et à l'heure de notre mort. Amen.
6: Gloire au Père, au Fils et au Saint-Esprit.
4: Comme il était au commencement, maintenant et toujours, et dans les siècles des siècles. Amen.
3: Deuxième mystère glorieux, l'Ascension. Fruit de ce mystère, l'espérance. Pour vivre content au pèlerinage de cette vie, il faut tenir présente à nos yeux l'espérance de l'arrivée en notre patrie, où éternellement nous nous arrêterons. Notre Père qui es aux cieux, que ton nom soit sanctifié, que ton règne vienne, que ta volonté soit faite sur la terre comme au ciel. Donne-nous aujourd'hui notre pain de ce jour. Pardonne-nous nos offenses, comme nous pardonnons aussi à ceux qui nous ont offensés. Et ne nous laisse pas entrer en tentation, mais délivre-nous du mal. Amen.

0: pécheurs, maintenant et à l'heure de notre mort. Amen.
1: Je te salue, Marie, pleine de grâce. Le Seigneur est avec toi. Tu es bénie entre toutes les femmes, et Jésus, le fruit de ton sein, est béni.
0: Sainte Marie, Mère de Dieu, prie pour nous pauvres pécheurs, maintenant et à l'heure de notre mort. Amen.
1: Je te salue, Marie, pleine de grâce. Le Seigneur est avec toi. Tu es bénie entre toutes les femmes, et Jésus, le fruit de ton sein, est béni.
0: Sainte Marie, Mère de Dieu, prie pour nous pauvres pécheurs, maintenant et à l'heure de notre mort. Amen.
1: Je te salue, Marie, pleine de grâce. Le Seigneur est avec toi. Tu es bénie entre toutes les femmes, et Jésus, le fruit de ton sein, est béni.
0: Sainte Marie, Mère de Dieu, prie pour nous pauvres pécheurs, maintenant et à l'heure de notre mort. Amen.

0: Prie pour nous pauvres pécheurs, maintenant et à l'heure de notre mort. Amen.
1: Je te salue Marie, pleine de grâce, le Seigneur est avec toi. Tu es bénie entre toutes les femmes, et Jésus, le fruit de ton sein, est béni.
0: Sainte Marie, Mère de Dieu, prie pour nous pauvres pécheurs, maintenant et à l'heure de notre mort. Amen.
1: Je te salue Marie, pleine de grâce, le Seigneur est avec toi. Tu es bénie entre toutes les femmes, et Jésus, le fruit de ton sein, est béni.
0: Sainte Marie, Mère de Dieu, prie pour nous pauvres pécheurs, maintenant et à l'heure de notre mort. Amen.
1: Je te salue Marie, pleine de grâce, le Seigneur est avec toi. Tu es bénie entre toutes les femmes, et Jésus, le fruit de ton sein, est béni.
0: Sainte Marie, Mère de Dieu, prie pour nous pauvres pécheurs, maintenant et à l'heure de notre mort. Amen.
1: Gloire au Père, au Fils et au Saint-Esprit,
0: comme il était au commencement, maintenant et toujours, et dans les siècles des siècles. Amen.
2: Troisième mystère glorieux, la Pentecôte. Fruit de ce mystère, l'amour. L'amour ne consiste pas au grand goût et sentiment, mais en la plus grande et ferme résolution et désir de contenter Dieu en tout.
3: Notre Père qui es aux cieux, que ton nom soit sanctifié, que ton règne vienne, que ta volonté soit faite sur la terre comme au ciel. Donne-nous aujourd'hui notre pain de ce jour. Pardonne-nous nos offenses, comme nous pardonnons aussi à ceux qui nous ont offensés. Et ne nous laisse pas entrer en tentation, mais délivre-nous du mal. Amen.
4: Je te salue, Marie, pleine de grâce. Le Seigneur est avec toi. Tu es bénie entre toutes les femmes, et Jésus, le fruit de ton sein, est béni.
0: Sainte Marie, Mère de Dieu, prie pour nous pauvres pécheurs, maintenant et à l'heure de notre mort. Amen.
4: Je te salue, Marie, pleine de grâce. Le Seigneur est avec toi. Tu es bénie entre toutes les femmes, et Jésus, le fruit de ton sein, est béni.
0: Sainte Marie, Mère de Dieu, prie pour nous pauvres pécheurs, maintenant et à l'heure de notre mort. Amen.
4: Je te salue, Marie, pleine de grâce. Le Seigneur est avec toi. Tu es bénie entre toutes les femmes, et Jésus, le fruit de ton sein, est béni.
0: Sainte Marie, Mère de Dieu, prie pour nous pauvres pécheurs, maintenant et à l'heure de notre mort. Amen.
4: Je te salue, Marie, pleine de grâce. Le Seigneur est avec toi. Tu es bénie entre toutes les femmes, et Jésus, le fruit de ton sein, est béni.
0: Sainte Marie, Mère de Dieu, prie pour nous pauvres pécheurs, maintenant et à l'heure de notre mort. Amen.
4: Je te salue, Marie, pleine de grâce. Le Seigneur est avec toi. Tu es bénie entre toutes les femmes, et Jésus, le fruit de ton sein, est béni.
0: Sainte Marie, Mère de Dieu, prie pour nous pauvres pécheurs, maintenant et à l'heure de notre mort. Amen.
4: Je te salue, Marie, pleine de grâce. Le Seigneur est avec toi. Tu es bénie entre toutes les femmes, et Jésus, le fruit de ton sein, est béni.
0: Sainte Marie, Mère de Dieu, prie pour nous pauvres pécheurs, maintenant et à l'heure de notre mort. Amen.
4: Je te salue, Marie, pleine de grâce. Le Seigneur est avec toi. Tu es bénie entre toutes les femmes, et Jésus, le fruit de ton sein, est béni.
0: Sainte Marie, Mère de Dieu, prie pour nous pauvres pécheurs, maintenant et à l'heure de notre mort. Amen.
4: Je te salue, Marie, pleine de grâce. Le Seigneur est avec toi. Tu es bénie entre toutes les femmes, et Jésus, le fruit de ton sein, est béni.
0: Sainte Marie, Mère de Dieu, prie pour nous pauvres pécheurs, maintenant et à l'heure de notre mort. Amen.
4: Je te salue, Marie, pleine de grâce. Le Seigneur est avec toi. Tu es bénie entre toutes les femmes, et Jésus, le fruit de ton sein, est béni.
0: Sainte Marie, Mère de Dieu, prie pour nous pauvres pécheurs, maintenant et à l'heure de notre mort. Amen.
4: Je te salue, Marie, pleine de grâce. Le Seigneur est avec toi. Tu es bénie entre toutes les femmes, et Jésus, le fruit de ton sein, est béni.
0: Sainte Marie, Mère de Dieu, prie pour nous pauvres pécheurs, maintenant et à l'heure de notre mort. Amen.
4: Gloire au Père, et au Fils, et au Saint-Esprit.
0: Comme il était au commencement, maintenant et toujours, et dans les siècles des siècles.
2: Quatrième mystère glorieux, l'Assomption de la Vierge Marie. Fruit de ce mystère, un plus grand abandon entre les mains de Marie. Sans effort, sans peine, sans répugnance quelconque, nous aimerons invariablement à jamais le Créateur et Sauveur de nos âmes.
3: Notre Père qui es aux cieux, que ton nom soit sanctifié, que ton règne vienne, que ta volonté soit faite sur la terre comme au ciel. Donne-nous aujourd'hui notre pain de ce jour. Pardonne-nous nos offenses, comme nous pardonnons aussi à ceux qui nous ont offensés. Et ne nous laisse pas entrer en tentation, mais délivre-nous du mal. Amen.
5: Je te salue, Marie, pleine de grâce. Le Seigneur est avec toi. Tu es bénie entre toutes les femmes, et Jésus, le fruit de ton sein, est béni.
1: Sainte Marie, Mère de Dieu, prie pour nous pauvres pécheurs, maintenant et à l'heure de notre mort. Amen.
5: Je te salue, Marie, pleine de grâce. Le Seigneur est avec toi. Tu es bénie entre toutes les femmes, et Jésus, le fruit de ton sein, est béni.
1: Sainte Marie, Mère de Dieu, prie pour nous pauvres pécheurs, maintenant et à l'heure de notre mort. Amen.
5: Je te salue, Marie, pleine de grâce. Le Seigneur est avec toi. Tu es bénie entre toutes les femmes, et Jésus, le fruit de ton sein, est béni.
1: Sainte Marie, Mère de Dieu, prie pour nos pauvres pécheurs, maintenant et à l'heure de notre mort. Amen.
5: Je te salue, Marie, pleine de grâce. Le Seigneur est avec toi. Tu es bénie entre toutes les femmes, et Jésus, le fruit de ton sein, est béni.
1: Sainte Marie, Mère de Dieu, prie pour nos pauvres pécheurs, maintenant et à l'heure de notre mort. Amen.
5: Je te salue, Marie, pleine de grâce. Le Seigneur est avec toi. Tu es bénie entre toutes les femmes, et Jésus, le fruit de ton sein, est béni.
1: Sainte Marie, Mère de Dieu, prie pour nous pauvres pécheurs, maintenant et à l'heure de notre mort. Amen.
5: Je te salue, Marie, pleine de grâce. Le Seigneur est avec toi. Tu es bénie entre toutes les femmes, et Jésus, le fruit de ton sein, est béni.
1: Sainte Marie, Mère de Dieu, prie pour nous pauvres pécheurs, maintenant et à l'heure de notre mort. Amen.
5: Je te salue, Marie, pleine de grâce. Le Seigneur est avec toi. Tu es bénie entre toutes les femmes, et Jésus, le fruit de ton sein, est béni.
1: Sainte Marie, Mère de Dieu, prie pour nous pauvres pécheurs, maintenant et à l'heure de notre mort. Amen.
5: Je te salue, Marie, pleine de grâce. Le Seigneur est avec toi. Tu es bénie entre toutes les femmes, et Jésus, le fruit de ton sein, est béni.
1: Sainte Marie, Mère de Dieu, prie pour nos pauvres pécheurs, maintenant et à l'heure de notre mort. Amen.
5: Je te salue, Marie, pleine de grâce. Le Seigneur est avec toi. Tu es bénie entre toutes les femmes, et Jésus, le fruit de ton sein, est béni.
1: Sainte Marie, Mère de Dieu, prie pour nos pauvres pécheurs, maintenant et à l'heure de notre mort. Amen.
5: Je te salue, Marie, pleine de grâce. Le Seigneur est avec toi. Tu es bénie entre toutes les femmes, et Jésus, le fruit de ton sein, est béni.
1: Sainte Marie, Mère de Dieu, prie pour nos pauvres pécheurs, maintenant et à l'heure de notre mort. Amen.
5: Gloire au Père, au Fils et au Saint-Esprit.
1: Comme il était au commencement, maintenant et toujours, et dans les siècles des siècles. Amen.
2: Cinquième mystère glorieux, le couronnement de la Vierge Marie. Fruit de ce mystère, un plus grand amour pour Marie. Consacrons nos travaux à Jésus, attendons son retour avec patience. Vivons à lui, pour lui, et non pour ses douceurs.
3: Notre Père qui es aux cieux, que ton nom soit sanctifié, que ton règne vienne. Que ta volonté soit faite sur la terre comme au ciel. Donne-nous aujourd'hui notre pain de ce jour. Pardonne-nous nos offenses, comme nous pardonnons aussi à ceux qui nous ont offensés. et ne nous laisse pas entrer en tentation, mais délivre-nous du mal. Amen.
1: Je

0: pécheurs, maintenant et à l'heure de notre mort. Amen.
1: Je te salue, Marie, pleine de grâce, le Seigneur est avec toi. Tu es bénie entre toutes les femmes, et Jésus, le fruit de ton sein, est béni.
0: Sainte Marie, Mère de Dieu, prie pour nous pauvres pécheurs, maintenant et à l'heure de notre mort. Amen.
1: Je te salue, Marie, pleine de grâce, le Seigneur est avec toi. Tu es bénie entre toutes les femmes, et Jésus, le fruit de ton sein, est béni.
0: Sainte Marie, Mère de Dieu, prie pour nous pauvres pécheurs, maintenant et à l'heure de notre mort. Amen.
1: Je te salue, Marie, pleine de grâce, le Seigneur est avec toi. Tu es bénie entre toutes les femmes, et Jésus, le fruit de ton sein, est béni.
0: Sainte Marie, Mère de Dieu, prie pour nous pauvres pécheurs, maintenant et à l'heure de notre mort. Amen.
1: Je te salue.

0: maintenant et à l'heure de notre mort. Amen.
1: Je te salue, Marie, pleine de grâce. Le Seigneur est avec toi. Tu es bénie entre toutes les femmes, et Jésus, le fruit de ton sein, est béni.
0: Sainte Marie, Mère de Dieu, prie pour nous pauvres pécheurs, maintenant et à l'heure de notre mort. Amen.
1: Je te salue, Marie, pleine de grâce. Le Seigneur est avec toi. Tu es bénie entre toutes les femmes, et Jésus, le fruit de ton sein, est béni.
0: Sainte Marie, Mère de Dieu, prie pour nous pauvres pécheurs, maintenant et à l'heure de notre mort. Amen.
1: Je te salue, Marie, pleine de grâce. Le Seigneur est avec toi. Tu es bénie entre toutes les femmes, et Jésus, le fruit de ton sein, est béni.
0: Sainte Marie, Mère de Dieu, prie pour nous pauvres pécheurs, maintenant et à l'heure de notre mort. Amen.
1: Gloire au Père, au Fils et au Saint-Esprit,
0: comme il était au commencement, maintenant et toujours, et dans les siècles des siècles. Amen.
2: Ô Marie, conçue sans péché,
0: prie pour nous qui avons recours à toi.
2: Ô Marie, conçue sans péché,
0: prie pour nous qui avons recours à toi.
2: Ô Marie, conçue sans péché,
0: prie pour nous qui avons recours à toi.

0: Il est 4 heures.
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3: Bonjour aux auditrices et aux auditeurs de Radio Ecclésia, et nous voilà de nouveau ensemble pour une nouvelle émission de Parlons écologie. Alors, je suis aujourd'hui dans le pourtour de Nîmes, au sud-ouest de Nîmes. Alors, la ville s'est étendue, donc maintenant nous sommes dans un mas qui est un peu entouré par l'agglomération, au mas de Mayan, pour vous parler d'une histoire de blé, de patrimoine et d'avenir. Je suis aujourd'hui avec Henri Ferté, qui est un ancien agriculteur, ancien formateur, mais je vais tout de suite le laisser se présenter.
4: Voilà, pour me présenter, je suis né en 1946, donc j'ai quand même maintenant 79 ans. Mm-hmm. Voilà, dans une ferme, je suis né dans une ferme, dans une grande ferme, disons, de Picardie.
3: D'accord.
4: Déjà, où on cultivait des blés. Mon père nous a emmenés dans les blés dès qu'on a su marcher.
3: D'accord.
4: Donc, on peut dire que je suis né dans les blés, déjà.
3: D'accord.
4: Voilà. Et voilà, donc je suis venu ici, dans le Midi, par mon mariage avec ma femme, okay, qui avait une propriété au mas de Mayan.
3: C'est une propriété ancienne, hein ? C'était un ancien mas ?
4: C'est une vieille propriété qui remonte au XVIIe siècle.
3: D'accord.
4: J'ai fait une métairie qui appartenait aux seigneurs de Mayan. Donc c'est la métairie des seigneurs de Mayan.
3: D'accord, très
4: voilà.
3: Bien.
4: Et donc j'ai fait aussi des études. J'ai eu la chance de faire des études et d'être ingénieur agronome. Et donc moi, j'ai bifurqué dès l'école et j'ai choisi la voie agricole en partant comme ouvrier agricole.
3: Et du coup, alors après, vous avez remis en activité ce mas. Vous avez fait quel type de culture ?
4: Ce mas était un peu endormi. Ici, au 19e siècle, ça a été un des plus beaux mas de la région. Ils ont gagné les concours régionaux, mm-hmm, tout produit à l'exposition de Nîmes en 1883.
3: Alors, il y avait quelle production sur ce mas ?
4: Il y a toujours eu des céréales. Il y a toujours eu des céréales de tout temps. Et il y avait aussi, bien sûr, la traction animale. Et il y a eu un peu de vigne qui s'est développé au 19e siècle.
3: D'accord.
4: Mais avant le 19e siècle, très peu de vignes. La plus grande partie était en céréales, et avec la jachère. Et après, à la fin du 18e siècle, il y a eu l'abandon de la jachère et l'introduction des cultures fourragères. Et il y avait un troupeau aussi, un troupeau de moutons. Tout le 17e, 18e siècle, il y a eu un troupeau de moutons pour la laine, les bêtes à laine.
3: Voilà. Donc on était plutôt dans un système de polyculture, élevage.
4: C'était les céréales.
3: Les céréales, d'accord.
4: Voilà, ça a toujours été un mas, il y a toujours eu des céréales. Et c'était déjà les touzelles à l'époque.
3: D'accord.
4: On cultivait la touzelle comme...
3: Alors là, ben, on parle de la touzelle. Alors qu'est-ce que la touzelle ? Alors, pour moi, c'est une variété ancienne
4: de blé qui était
3: cultivée il y a très longtemps.
4: Voilà, donc il y a les touzelles d'hier, qui étaient cultivées justement au 17e, 18e, jusqu'au 19e. Les historiens qualifiaient la touzelle comme le plus beau et le plus pur froment. Olivier Serre en parle et il dit qu'elle était... renommée pour la délicatesse de son pain.
3: Hein,
4: donc c'était le meilleur blé pour la panification, c'était les meilleurs blés. Mais voilà, il ne faut pas se faire l'idée, nous quand on parle de blé, de variété, on pense à des variétés pures. Non, ce n'était pas des variétés pures, et c'était un genre de blé qui était sélectionné par les paysans, pas comme aujourd'hui, ce n'était pas des variétés pures, c'était des populations qui évoluaient suivant les différents endroits où elle était cultivée.
3: D'accord.
4: Donc il y avait la touzelle de Nîmes, la touzelle de Saint-Gilles, la touzelle de Provence, la touzelle de... Il y avait différentes touzelles. C'était le mot par lequel on appelait les beaux blés. Alors ils avaient en commun qu'ils étaient tous non barbus. Hein, dans les blés, il y a des blés barbus, des non barbus.
3: Alors la barbe, qu'est-ce que c'est sur un blé? Parce que tous les auditeurs ne voient peut-être pas de quoi on parle.
4: La barbe, c'est les arêtes qui se trouvent sur les épis, voilà, qui donnent un aspect barbu. On voit souvent les blés durs actuellement qu'on voit, et qui sont assez rêches, qui piquent.
3: D'accord, alors moi j'avais compris que cette barbe, cette sorte de fil hein, qui sort de l'épi, permettait aussi d'éviter que les oiseaux,
4: naturellement,
3: viennent manger les graines.
4: C'est une défense naturelle contre les prédateurs, contre les sangliers, ils n'aiment pas. Mais la sélection ancestrale avait aussi sélectionné des blés non barbus, qui étaient plus faciles, qui ne piquaient pas pour cultiver.
3: Pour la moisson
4: mais
3: aussi,
4: qui étaient plus sensibles aux oiseaux, etc.
3: Voilà. D'accord. Et quand on parle de sélection, on a entendu la sélection pure avec les blés d'aujourd'hui, qui sont donc hyper sélectionnés.
4: Oui.
3: Donc avant, comment ça se passait, puisqu'il y a une sorte d'hétérogénéité dans les blés, ils sont un peu tous différents. Comment est-ce que cette sélection était opérée par l'agriculteur? Déjà, est-ce que l'agriculteur achetait ses semences à quelqu'un ou est-ce qu'il les reproduisait dans ces années-là?
4: Alors, la sélection s'est faite dès le début. Quand on regarde les blés sauvages, les grains tombent tout seuls par terre, des petits grains. Petit à petit, on a réussi à sélectionner les épis avec les grains qui ne tombent pas, qui restent sur l'épi. Et puis qui se moissonnent plus facilement, des gros grains, etc. Bon, ça s'est fait progressivement. Bon, à l'œil, les gens choisissaient pour semer les plus beaux épis.
3: D'accord.
4: Moi, j'ai vu dans des textes anciens où on expliquait qu'il fallait faire passer... Il y avait une rangée de moissonneurs qui avançaient dans le champ et qui moissonnaient. Et devant les moissonneurs, on faisait passer quelques femmes qui ramassaient les plus beaux épis, qui les mettaient de côté pour la semence.
3: D'accord. Et alors, est-ce que cette différence entre tous les épis, tous ces capitales génétiques qui ne sont pas tous identiques, ce ne sont pas des clones, ont tous une petite particularité, chaque épi est différent de l'autre, bien que ce soit tous de la touzelle, quel avantage cela a par rapport à la culture
4: Alors, bon, ce qui s'est passé, c'est que ces blés anciens n'ont pas résisté à l'agriculture moderne avec les engrais chimiques. Dès qu'on a mis des engrais chimiques, c'était des bléaux, ils se sont couchés, ils n'ont pas résisté, ils ont attrapé des maladies. Bon, ils n'étaient pas faits pour la chimie, quoi.
3: D'accord.
4: Et donc, ils ont été mis de côté. Bon, pendant ce temps-là, la chimie a développé des variétés beaucoup plus productives, mais beaucoup plus sensibles. La sélection en agriculture chimique, c'est une sélection avec des pesticides, avec des engrais chimiques, etc. Donc, si on retire tout ça, ces blés-là sont plus intéressants. C'est pour ça que pour l'agriculture biologique, on s'est retrouvé avec des blés sélectionnés pour l'agriculture chimique qui n'étaient pas adaptés à l'agriculture biologique.
3: D'accord, donc qui étaient dépendants de l'usage de tous ces produits.
4: Qui étaient dépendants de la chimie. Si on arrête la chimie, ces blés-là, ils n'étaient pas...
3: Alors, on va peut-être raconter cette histoire de cette remise en culture d'un blé qui avait été donc oublié, qui n'était plus cultivé vraiment d'une façon professionnelle, on va dire. Comment vous avez pu arriver à retrouver ces anciennes variétés?
4: Voilà. Heureusement, bon, ces blés ont été éliminés, mais il y a eu quand même quelques conservateurs, quelques collectionneurs qui ont gardé certains blés. La plupart ont été éliminés, il y a eu peut-être 90% qui a été éliminé, mais il y en restait quand même quelques-uns dans les conservatoires. Donc je me suis intéressé à ces blés quand j'ai découvert, moi je ne suis pas du pays, la touzelle ça ne me disait rien du tout, mais j'ai fait des recherches historiques dans les livres anciens. Quand on parlait de blé, on parlait de touzelle, donc c'est là que je me suis quand même posé la question, est-ce qu'on ne pourrait pas retrouver des anciens blés et les remettre en culture pour au moins savoir si ça avait un intérêt, au moins qualitatif, quoi.
3: D'accord. Alors, à ce sujet, vous avez écrit un petit peu cette histoire aussi de la touzelle. Et moi, j'avais repéré une indication par rapport à l'origine de la touzelle dans le pourtour de Nîmes. Et donc, on retrouve donc dans le cartulaire de Notre-Dame de Nîmes, donc les dans les archives du Gard, le 21 novembre 1042, un petit texte qui indique « Moi, Giraldus, je veux donner aux chanoines quelques-uns de mes biens, dont une terre cultivée dans ce lieu qu'on nomme Touzel. Aujourd'hui, Mas du Sacré-Cœur, au nord de Marguerite. » Donc l'origine est vraiment très, très ancienne.
4: Le mot Touzel vient du mot latin, je crois, Touzelus, ça vient des latins, ça vient des romains. Quoi. Mm-hmm. C'est des blés qui ont été cultivés depuis les romains, et peut-être même. Bon, voilà. Mm-hmm. Voilà, donc c'est très ancien. Oui, donc j'ai réussi à contacter le conservatoire de l'INRA, qui m'ont aimablement donné quatre variétés de Touzel. Moi, je croyais qu'il n'y en avait qu'une, quoi, juste quoi, une cinquantaine de grains, peut-être.
3: D'accord.
4: Peut-être un peu plus, mais enfin bon. Donc, pas de quoi faire un champ.
3: C'était en quelle année, ça, à peu près ?
4: C'était en 97. Je les ai mis au jardin, j'ai commencé à mettre au jardin. J'étais surpris un peu, au début, c'est surprenant, parce qu'on a l'habitude de voir des petits blés. Là, on avait des blés qui faisaient presque 2 mètres de haut.
3: D'accord.
4: Ça a été un peu long, parce que, bon, je n'ai pas vraiment soigné, il y a eu des aléas, etc. Mais alors, ça a été la catastrophe, parce que ça a été envahi par la folle avoine. C'était trop serré et tout s'est couché. À la récolte, on n'a pas pu le récolter. Il fallait récolter à la main et c'était tout emmêlé avec la folle avoine, etc. Donc je suis allé à la main, j'ai pris quelques épis. Bon, j'en ai récupéré peut-être une dizaine de kilos à la fin, mais tout était mélangé comme c'était versé, etc.
3: D'accord.
4: C'est là que j'ai fait mon mélange. J'ai fait mon mélange à la récolte 2002, je l'ai ressemé et pour la première récolte du mélange, c'était en 2003. Voilà.
3: D'accord, donc ça a été le vrai démarrage
4: Ça a été le démarrage du mélange. Alors maintenant, c'est plus une variété conservée à l'INRA, c'est un mélange.
3: D'accord.
4: De quatre variétés qui augmente encore, ce qui augmente la diversité.
3: Oui.
4: Il y a plus de diversité.
3: Alors qui dit diversité dit adaptabilité aussi.
4: Tout à fait.
3: Aux aléas climatiques, aux maladies éventuelles, aux insectes prédateurs.
4: Tout à fait. Dans une diversité, il y a possibilité de croisement. Le blé est autogame, c'est-à-dire qu'il se marie lui-même, mais il y a quelques croisements quand même.
3: D'accord.
4: Donc ces croisements peuvent donner la possibilité donc d'évolution et d'adaptation.
3: D'accord. Et donc à cette époque-là, il n'y avait donc plus du tout de Touzel cultivé dans le Gard. C'était vraiment la renaissance, on pourrait dire, de cette variété.
4: Oui.
3: Et alors la suite, comment ça a pu se développer ?
4: Comment ça a pu se développer ? C'est arrivé aussi à un bon moment. Il y avait un engouement un peu pour les variétés anciennes, pour les fruits oubliés. Il y a eu un peu un engouement à cette époque-là. Il y avait aussi le problème des OGM. Et donc, en opposition aux OGM, on pouvait avoir des semences paysannes. Il y a eu un grand rassemblement côté de Toulouse en 2003 qui a rassemblé tous les gens qui avaient fait des expériences de semences, pas forcément de blé ancien, mais qui faisaient leurs semences, etc. Et donc, on s'est retrouvés tous là et il y a eu une dynamique qui s'est mise en place, une dynamique très forte et qui nous a dynamisé.
3: D'accord, ça a mobilisé les énergies pour avancer.
4: Le réseau semences paysannes a été créé, avec à l'intérieur un groupe blé, avec différents groupes, groupe blé, groupe potagère, groupe... voilà.
3: D'accord.
4: Et dans le groupe blé, il y avait des paysans boulangers déjà, qui étaient installés, qui cultivaient, il y avait des collectionneurs déjà. Ça a permis tout de suite d'avoir un réseau.
3: D'accord. Voilà. Je crois que l'enjeu aussi pour les semences paysannes, c'est l'autonomie des agriculteurs. C'est-à-dire que contrairement au modèle industriel de l'agrochimie, où on est dans l'obligation de racheter chaque année ces semences à un industriel.
4: Oui, il y avait aussi effectivement un désir de liberté, de pouvoir se ressemer ces semences. Et on était contrariés. On avait des contrôles. Moi, j'ai eu des contrôles aussi du service des fraudes. Qui venaient contrôler si on vendait des semences ou pas, et qui nous ont menacés. On a été menacés par le service des fraudes. Donc il y avait le besoin de faire un syndicat, de se défendre.
3: D'accord.
4: Et donc on a réussi, grâce au réseau semences paysannes, au contact avec les ministères et tout, à faire cesser ces menaces du service des fraudes. Ça fait une dynamique, et donc les gens sont intéressés. Ça m'a stimulé pour développer. Et on a fait une association. On a créé une association, un syndicat de promotion Touzel, voilà, pour se défendre et pour aussi divulguer les semences et faire de la promotion un peu.
3: Alors voilà. Aujourd'hui, la Touzelle dans le Gard, qu'est-ce que ça représente en termes de d'hectares peut-être
4: c'est difficile parce qu'on n'a pas suivi. Il y a pas mal d'agriculteurs qui ont essayé et qui ont arrêté, mais il y en a qui ont continué et d'autres qui sont intéressés. Bon, on n'a pas, on ne sait pas exactement, on peut pas savoir exactement.
3: On contrôle pas la diffusion là.
4: Oui, on ne peut pas. Mais
3: c'est les lois de la nature.
4: Ça continue à cultiver. Il y a quelques temps même, j'avais vu le président de la Chambre d'agriculture, Monsieur Granier, qui cultivait des touzelles.
3: Des touzelles, oui.
4: Voilà. Bon, ça c'est dans le Gard et dans l'Hérault, j'ai vu dans le journal. Il y a un technicien agricole de l'Hérault, de la Chambre d'agriculture, qui s'intéresse aux variétés anciennes et qui a fait des essais de touzelles et qui recommandait, enfin qui était content de ces essais-là. Et ça semblait pas ridicule de cultiver le touzelle, quoi. C'était
3: oui.
4: De possible. C'était dans la diversification possible.
3: Alors du coup, est-ce qu'on pourrait dire que depuis au départ, le petit sachet d'une cinquantaine de graines de touzelle en 1997, eh bien en 2024, on a plusieurs, peut-être dizaines, voire centaines d'hectares cultivés. Alors peut-être, nous sommes également avec Paul, avec qui nous allons faire la prochaine émission de Parlons Écologie, qui est le fils de Henri et qui cultive sur le Mas de Mayan la touzelle et qui la transforme en pain. Alors par rapport, Paul, à cette expansion de la culture de la touzelle, qu'est-ce qu'on peut dire ?
0: Après, c'est très dur à dire parce que finalement, on n'a pas de suivi, il n'y a pas de contrôle de la diffusion des semences. Mm-hmm. Mais je pense que dans le Gard, on doit être à une centaine d'hectares peut-être de touzelles.
3: D'accord.
0: Et après, c'est vrai qu'il s'en fait aussi donc, dans l'Hérault, dans d'autres départements. Même dans le Gers, et donc du coup à l'échelle de la France, c'est assez difficile à quantifier, mais il oui. y en a beaucoup quoi. Disons que c'est vrai que depuis les 5 grammes, non, les 20 grammes, maintenant voilà, c'est des...
3: C'est une belle histoire de renaissance.
0: Tout à fait, ouais.
3: Voilà, et donc sur le plan de l'intérêt, on a compris qu'il était agro-écologique, l'intérêt il est au niveau de l'adaptation de la plante aux aléas climatiques, peut-être aux sécheresses, etc. Donc cette variété, la façon dont elle est aussi reproduite,

0: transforme moi-même. Donc c'est vrai qu'une fois valorisé en pain, c'est très rentable, quoi.
1: Oui.
0: Après, il y a un marché en fait pour les variétés anciennes qui est différent des variétés modernes. Donc c'est sûr qu'on valorise beaucoup mieux le blé, quoi.
1: D'accord.
0: Là, la Touzel, moi je la vends, elle se vend, on va dire, aux alentours de 700-800 euros la tonne.
1: D'accord.
0: Sur le marché, un petit peu...
1: Un peu local, gardois,
0: voilà. Voire ça va plus loin. Mais alors que des blés récents, alors en bio, on va être dans les 400 euros la tonne, donc
1: d'accord,
0: moitié moins. Et puis après, en conventionnel, je crois qu'ils sont à 200 euros à peu près.
1: Oui.
0: Donc c'est ça qui fait que économiquement voilà, c'est intéressant.
1: Et on peut cultiver du coup plus petites surfaces ayant.
2: S'il y a une plus-value d'argent, ça veut dire que le produit final, le pain, est aussi vendu plus cher et que les consommateurs.
0: Mais c'est un travail qui est encore à faire, je pense.
2: Ouais.
0: C'est-à-dire qu'il faut qu'on fasse là actuellement, les médecins en fait quand il y a quelqu'un qui vient chez eux pour des problèmes d'intolérance au gluten, qui a été développé notamment par l'hypersélection des blés modernes, et aussi le fait que dans les baguettes, par exemple, souvent on rajoute du gluten parce que les boulangers trouvent qu'il n'y en a pas assez. Finalement, les médecins, ils vont dire il faudrait que vous preniez donc les blés où la pub a été faite, donc c'est-à-dire du petit épeautre, ou du corazon, voilà. C'est les deux blés qui viennent souvent, alors qu'il y a tout un tas de blés de pays, des blés anciens, qui étaient cultivés anciennement ici, qui n'ont pas été sélectionnés, comme la Touzel.
1: D'accord.
0: Et une fois que la cliente connaît, ça marche très bien. Et d'un point de vue digestibilité, c'est très intéressant.
1: Voilà, nous arrivons déjà, c'est passé très vite au terme de cette émission. Alors, Henri, comment est-ce que vous voyez l'avenir par rapport à ces variétés et à l'agriculture en général?
2: L'avenir, là, le gros point d'interrogation, c'est le changement climatique. Alors, le problème qui va se poser, c'est Touzel d'hier qui maintenant sont d'aujourd'hui. Est-ce qu'elles vont pouvoir s'adapter à ce changement? C'est vrai qu'hier, au XVIIe siècle, c'était un climat très rude. Hein. J'ai retrouvé des textes où on disait qu'en hiver, on traversait le Rhône sur des charrettes chargées, sur la glace, à Beaucaire. Hein.
1: Ah oui.
2: Faut imaginer
1: ça. Oui.
2: Donc les Touzel ont résisté à ces hivers très rudes.
1: D'accord.
2: Et maintenant, ça va être des chaleurs excessives. Bon, l'espoir qu'on peut avoir, c'est comme il y a une diversité, il y a une adaptabilité, est-ce que l'adaptation sera assez rapide pour s'adapter au changement climatique qui, on a l'impression qu'il s'accélère.
1: D'accord.
2: Voilà, c'est une question. Voilà. Alors donc face à ça, on continue la Touzel, mais Paul, il fait des recherches aussi sur des blés qui viendraient des pays plus chauds.
1: Plus chauds, d'Afrique du Nord.
0: Des blés qui viennent, j'en ai qui viennent d'Espagne, qui viennent d'Italie, qui viennent de l'île des Canaries, de Malte.
1: Pour tout méditerranéen, plus au sud.
2: Voilà, et donc là, tu as une dizaine de variétés, explique un peu. Tu as fait un gros travail aussi. Il a fait un gros.
1: Ça va être l'occasion de la prochaine émission, parce que le temps est déjà clos. Et donc l'idée peut-être, c'est de dire aussi que c'est en créant ou en favorisant des espaces d'expérimentation qu'on pourra trouver des solutions. Et pas en attendant que les réponses nous soient données toutes ficelées par une administration ou un autre... organisme, voilà. Merci pour cette découverte et pour cette passion qui vous a vraiment porté dans tout cet engagement de long terme, Henri, Paul. Et puis, à une prochaine fois, peut-être. Et pour les auditrices et auditeurs de Radio Ecclesia, à la prochaine pour Parlons Écologie.
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0: Vie de famille. Améliorer sa rémunération et sa qualité de vie, trouver un métier qui recrute, un métier adapté à ses contraintes personnelles, un métier qui plaît ou bien être son propre patron. Voilà autant de raisons qui peuvent amener certaines personnes à entamer une reconversion professionnelle. Cette semaine, Vie de famille a choisi de s'intéresser à ce sujet actuel et à ses retombées, parfois dramatiques au sein de la famille. Quand une personne change de voie professionnelle, sa famille est embarquée dans le même mouvement et peut traverser une période d'insécurité, voire de fragilité. Pour parler de ce sujet dont on ne parle pas assez malheureusement, nous avons choisi d'interviewer Jean-Michel Deguéyère. Bonjour Jean-Michel.
1: Bonjour.
0: Jean-Michel est responsable nantais d'une association qui accompagne et concrétise le projet professionnel de cadre en recherche d'emploi. Tout un programme. Cette association s'appelle ACTE, A-C-T-E, et se trouve dans plusieurs villes de France. Merci d'être avec nous, Jean-Michel. Vous m'aviez dit que vous étiez entré dans cette association en 2018. Est-ce que vous pourriez nous en dire un peu plus sur votre parcours pour commencer, Jean-Michel ?
1: Oui, bien sûr. Donc, d'abord, je m'appelle Jean-Michel Deguéyère, je suis marié, j'ai 3 enfants. Et j'ai fait une carrière, j'ai eu beaucoup de chance du côté de ma carrière, puisque j'ai fait des études supérieures de commerce, à la suite de quoi je suis rentré dans le monde industriel, particulièrement sur la dimension marketing et commerciale, et j'ai évolué au sein de grands groupes. Puis, dans mon parcours professionnel, j'ai eu des situations difficiles, des morsures, des échecs, et en ce moment-là, j'ai un échec. Et donc, je pars sur une recherche d'emploi, que je trouve une période compliquée. Et je retrouve quelque chose et je me rentre dans la grande distribution, qui était un secteur que je n'avais pas du tout imaginé dans le passé.
0: Oui, c'était une véritable reconversion professionnelle, c'est ce que vous avez vécu.
1: Un vrai transfert sur un autre secteur, un changement radical de situation. Et j'ai adoré en fait cette partie-là. Et d'ailleurs, j'ai commencé en France, puis je suis parti à l'étranger, où j'ai vécu 16 ans, en Asie du Sud-Est, emmenant femmes, enfants et tutti quanti, pour continuer cette carrière, où j'ai eu la chance d'avoir des postes de management, de direction générale. Et puis, au cours de cette expérience-là, j'ai aussi vécu une deuxième situation difficile avec une entreprise qui a changé sa vision de l'encadrement, en tout cas sa relation avec les expatriés. Et donc, je suis rentré en France. Et je suis reparti dans une recherche d'emploi compliquée aussi, encore toujours un peu difficile. Et puis, j'ai retrouvé autre chose et je suis reparti toujours dans la grande distribution.
0: Et vous disiez justement qu'être au chômage, c'est un véritable choc. Est-ce que vous l'aviez vécu comme ça, tel quel à l'époque ?
1: Oui, c'est un véritable choc et c'est un choc qui est un peu surprenant. Pourquoi ? Parce que généralement, quand on arrive à ces situations-là, c'est que les choses ne vont pas bien. Soit la situation de l'entreprise n'est pas bonne, donc il y a un stress dans l'entreprise, ou la situation relationnelle avec son encadrement n'est pas bonne non plus. Il y a beaucoup de tensions et en fait, il y a un premier étape où c'est un peu une libération. On se dit, voilà, je sors de ce truc-là. Et puis très vite, on a un certain nombre de situations très difficiles à gérer, qui sont une partie émotionnelle.
0: Oui, je reviens juste sur ce petit point-là. Au départ, vous disiez, il y a presque un soulagement. Et ça, c'est vécu par beaucoup de gens. C'est-à-dire qu'on se dit, on va souffler, on va avoir un ouf, on va se sortir de cette situation un peu difficile, anxiogène, etc. Mais cette lune de miel, entre guillemets, dure pas longtemps, c'est ça ce que vous voulez dire ?
1: Oui, ça dure juste le jour, le lendemain, on se dit, ouf, je suis soulagé, puis on se dit, qu'est-ce que je vais faire ?
0: Oui, voilà, là, c'est très rapide. Ouais, ouais.
1: Et généralement aussi, ce qui se passe, pour répondre au sujet, c'est que même si les gens pressentent l'événement, eh bien finalement, ils sont embarqués, ils se battent pour essayer de résister. Et les burn-out, on a beaucoup de cas. Ouais. En tous les cas, nous, on voit beaucoup de cas chez nous avec des gens qui arrivent avec des burn-out plus ou moins avérés, mais une situation de tension très forte.
0: Oui, oui, oui. Donc, à propos des effets concrets du chômage, on parle souvent qu'il y a un changement de statut. On était salarié ou peut-être à son compte, et puis tout d'un coup, on est en recherche d'emploi. Donc ça, c'est quand même quelque chose d'important. Et puis, il y a d'autres stress qui impliquent la famille. Qu'est-ce que vous observez ? Parce que tout à l'heure, on va parler de votre activité au sein d'ACT, bien sûr. Mais déjà, quelles sont vos premières observations, vous ?
1: Alors, si on doit se centrer sur la partie familiale, il y a immédiatement une tension qui va se créer. Une tension qui peut être liée à des phénomènes comme financiers, par exemple, tout simplement. Du jour au lendemain, il y a une inconnue en disant comment ça va se passer, ça va être long, comment on va faire.
0: Il y a les emprunts.
1: Vous avez votre loyer, votre maison, et donc là. Qu'est-ce qui se passe ? Et en plus, vos revenus baissent tout d'un coup, hein, ça va très très vite. Et généralement, on s'aperçoit que tout de suite, on freine sur la dépense, tout de suite. C'est-à-dire les achats, par exemple, ce qui était prévu, un nouvel ordinateur, report d'achat.
0: Ouais.
1: Et puis derrière, votre famille, elle vous regarde, dit « bon, on fait quoi ? Maintenant, qu'on fait comment ?»
0: Exactement.
1: Et donc, ça crée une tension, et cette tension... Dans certains cas, enfin dans les cas qu'on voit chez ACT, arrive à des situations qui sont parfois extrêmes. Hein. Ça peut créer une telle tension. Alors, ça viendra malheureusement à s'agréger à d'autres choses et ça peut aboutir à des situations très, très, très difficiles sur le plan familial.
0: Mmh.
1: Alors après, il y a un autre souci, c'est les enfants.
0: Bien sûr.
1: Comment gérer la situation avec les enfants ? Est-ce que vous devez leur dire ? Est-ce que vous ne devez pas leur dire ? Ils vous regardent, ils vous disent comment ça se fait que papa là, ou maman, ils sont là, toute la journée. On remarque, c'est sympa, on peut en profiter, c'est très bien. Mais c'est bizarre, quoi.
0: Tout est différent.
1: Il y a un gros questionnement de la part des enfants sur la situation, et ça peut aussi... Donc là, il faut le gérer, c'est aussi pas facile.
0: Et puis, il y a un stress aussi autour de soi, un stress relationnel avec l'entourage au sens un peu plus large, les amis, tout ça, c'est quelque chose qui se produit à chaque fois, je pense.
1: Oui, parce que vos amis, vous les voyez dans un contexte où vous avez votre activité, et là, du jour au lendemain, ils ne savent pas comment vous aider. Alors, il y a plusieurs cas. Les gens sont très... D'abord, les gens sont extrêmement positifs et
0: les
1: très
0: gens
1: aidants.
0: Gens de l'entourage.
1: Les gens veulent aider, mais... Parfois, malheureusement, un peu maladroitement. Par contre, celui qui est au chômage, il est très gêné. Il n'est plus du tout dans une relation. Il se met dans une relation un peu de dépendance, alors qu'il n'avait pas auparavant. Et c'est très, très perturbant. Et on a deux cas. On a soit des gens qui reculent, qui se replient sur eux-mêmes, ou d'autres qui vont vers les autres. Mais là aussi, il faut l'organiser. Mais c'est un changement aussi, et vous perdez des amis aussi dans ces situations-là.
0: Ah, vous perdez des amis.
1: Oui. Les gens s'éloignent parce qu'ils savent. Les gens
0: ça fait peur.
1: Parce qu'ils savent. En fait, je pense qu'il n'y a pas de malveillance, mais les gens savent pas comment. Qu'est-ce que je dois faire ? Est-ce qu'il faut que je me rapproche de lui ? Il faut que je l'aide ou au contraire, ça va toucher à son orgueil, son honneur. Il va mal prendre le risque. C'est un peu malheureusement quand quelqu'un est blessé ou quelqu'un est malade. C'est un peu la même chose. Comment fait-on pour gérer cette relation avec cette personne ?
0: Est-ce que je lui en parle de sa situation ou est-ce que je fais comme avant ? Et vous dites aussi, en préparant l'émission, vous aviez dit on a une perte d'estime de soi-même. C'est-à-dire qu'on n'est plus l'homme fier que l'on connaissait. Je vous cite... dans la préparation de l'émission.
1: Oui, c'est juste aussi. Vous êtes dans une situation... nous, on s'adresse à des cadres, essentiellement, mais vous êtes dans une situation où vous avez un métier, vous avez des équipes qui vous reportent, qui travaillent avec vous. Il y a une habitude toute simple. Vous avez vos 100 SMS ou mails par jour à traiter.
0: Bien sûr.
1: Et du jour au lendemain, vous êtes plus rien, quoi. Vous avez plus, y a plus de gens qui viennent vous poser des questions, vous demander des services, des renseignements.
0: On n'a plus ce cadre, en fait.
1: Isolé. Vous êtes du jour au lendemain, vous perdez ce côté grégaire qui est très, très humain, vous perdez cette dimension, vous vous retrouvez seul.
0: Vous n'intéressez plus personne.
1: Et c'est vous qui sollicitez.
0: Ouais.
1: Vous n'êtes plus sollicité par les autres. Dans une relation normale, vous êtes une notion de dépendance, vous sollicitez les autres, et vous êtes seul.
0: Ah oui. La solitude, vous insistez beaucoup, beaucoup, beaucoup là-dessus. Oui. Justement, ACT, vous êtes entré chez ACT en 2018, c'est ça ?
1: C'est cela, oui.
0: Et est-ce que vous pourriez nous dire ce qu'est cette association, exactement ?
1: Oui, je peux vous dire, mais je voudrais quand même vous dire une chose avant, je suis rentré chez ACT, Et je vous ai expliqué tout à l'heure pourquoi je suis rentré chez elle, parce que j'ai vécu cette situation.
0: Ah, ça, c'est important,
1: et,
0: oui.
1: Et, ouais. Et j'ai trouvé que c'était très difficile. Et comme j'ai eu la chance de faire une très belle carrière, je me suis dit, bon, bah, si je dois rentrer dans une association, si je peux aider les gens, c'est certainement là. Et donc, j'étais très content de retrouver cette équipe et de dire, bon, bah, je vais essayer d'aider les gens de cette situation à passer ce moment difficile.
0: Oui, parce que vous l'aviez vécu vous-même.
1: Voilà, et que j'avais trouvé ça particulièrement difficile.
0: Et vous aviez trouvé ça particulièrement difficile, oui. Oui, en effet. Donc, ça veut dire que vous êtes aussi très crédible auprès des gens que vous accompagnez, puisque vous avez vécu, vous ressentez un petit peu ce qu'ils ressentent aussi.
1: D'ailleurs, vous avez raison. Quand on est consultant chez ACT, on voit un certain nombre de ce qu'on appelle des actistes, si vous voulez. Ce sont des gens qui viennent chez nous faire des bilans de compétences et pour rechercher un emploi. Et on va rencontrer ces gens assez régulièrement. Et je passe toujours, au début, je leur explique toujours que je suis là parce qu'effectivement, j'ai vécu cette période difficile, que à chaque fois, j'ai réussi à passer outre, on y arrive, et que je suis très conscient que c'est un moment délicat et qu'il faut, il faut prendre avec beaucoup de sérieux, beaucoup de rigueur et beaucoup d'attention.
0: Ah oui, vous leur dites à chaque fois, quasiment.
1: Ouais. Systématiquement, oui.
0: Oui, ouais, ouais, d'accord. Donc, ACT, c'est pour les cadres en recherche d'emploi, hein, c'est ça,
1: cette association. C'est ça. Oui, ouais, c'est le nom exact, Association chrétienne pour le travail et l'emploi. Et elle se destine à des cadres qui sont en recherche d'emploi. C'est-à-dire qu'on ne prend pas des gens qui sont en activité professionnelle.
0: Voilà, c'est ça. Voilà. Oui, oui. Ils ont déjà franchi le chômage ou pas le chômage en fonction de leur statut précédent. Donc, il y a ces gens-là, on les appelle des actistes.
1: Oui.
0: C'est assez amusant.
1: Oui.
0: Et non pas des artistes.
1: Non, mais on joue un peu, effectivement, sur le côté aller en piste, les artistes. Là, donc, il faut dynamiser un peu. Il faut y aller, il faut monter sur la scène. Oui, exactement.
0: Oui, oui, oui. Alors, avant de continuer sur l'association ACT, on va faire une petite pause musicale et vous avez choisi une chanson assez dynamisante. C'est laquelle, Jean-Michel ?
1: C'est Tous les bonheurs du monde.
0: D'accord.
1: Je vous souhaite tous les bonheurs du monde.
0: Voilà, c'est plein, plein d'espoir. Donc, on va écouter cette chanson maintenant.

0: Vous êtes bien dans Vie de famille et nous nous intéressons aujourd'hui aux conséquences des reconversions professionnelles sur la vie de famille avec Jean-Michel Deguayer, responsable de ACT à Nantes. L'association ACT, on en était là, Jean-Michel. On se demandait ce que, enfin, pour les auditeurs qui ne connaissent pas, on a dit que c'était des gens, des cadres en recherche d'emploi. Ce sont des actistes, on les appelle des actistes, et ils sont encadrés. Par des bénévoles, c'est ça?
1: C'est ça, on a une équipe de bénévoles. Et dans ces bénévoles, on a trois types de bénévoles. Hein. On a donc les consultants, on les appelle ainsi. C'est généralement beaucoup de gens qui sont à la retraite ou pas, hein, mais qui vont accompagner pendant un certain nombre de mois ces fameux actistes. Et puis on a des graphologues qui sont aussi là. Et on utilise la graphologie.
0: Ah oui, alors ça, c'est assez étonnant, oui.
1: Étonnant est le mot. Tous les actistes qui sont passés par Nantes, sans exception, ont tous été fascinés par le résultat de la graphologie. Mmh. Et cette méthode qui était utilisée dans les années, je ne sais pas, 80 ou 70,
0: je dirais,
1: 80,
0: oui.
1: Et aujourd'hui qui fait un peu défaut, semble-t-il, est toujours d'actualité chez ACT. Et honnêtement, c'est systématique. Tous les actistes qui le font, parce que c'est obligatoire de le faire, enfin c'est dans le parcours, j'entends, et ils vont en disant, bon alors qu'est-ce que c'est que ce truc-là la graphologie, mais plus personne n'utilise ça. Ils ressortent tous fascinés en disant mais c'est impressionnant et de ce qu'on obtient avec ça, l'analyse en profondeur de l'individu. Ouais. Et c'est fait très sérieusement parce que tous nos graphologues sont des gens qui sont certifiés et qui ont une expérience professionnelle là-dessus. Et pour vous donner une idée de graphologie, c'est à peu près 8 à 10 heures de travail sur un texte.
0: Ah oui, c'est énorme.
1: Qui est fait sur plusieurs textes, d'ailleurs, de plusieurs façons d'écrire, et qui est fait par ces graphologues et qui vont restituer oralement. Ouais. Les résultats à l'actiste. Et ça, c'est avec une grande discussion, une explication de ce que ça veut dire. Et c'est quelque chose dont qu'on va prendre très au sérieux, nous, c'est constitutif de la compréhension de l'individu.
0: Oui, donc vous passez par la graphologie. Et vous-même avez fait une graphologie aussi ?
1: Eh bien oui.
0: Oui, c'est ça, parce que vous en parlez avec beaucoup de conviction, c'est que vous en avez certainement fait une.
1: Bien oui, ça fait partie de la sélection pour les consultants, on croit beaucoup à cette approche, et on doit faire une graphologie qui va préciser si oui ou non vous avez l'envie, le talent et les capacités à faire ce métier d'encadrement pour des gens en recherche d'emploi.
0: Donc vous parliez de trois postes, donc des consultants, des graphologues, c'est ça, et des administratifs. Il y a aussi une partie administrative, forcément.
1: Oui, on a une partie administrative, et entre autres, on est Calliope, donc on a la certification, donc on a une personne dans notre équipe qui est en charge de s'assurer que on gère bien cette certification, on la suit bien, elle est très exigeante.
0: C'est très exigeant.
1: Pour se mettre en conformité avec cette méthode qui apporte vraiment un plus et qui est très rassurante. Pour les gens qui vont suivre le parcours ACT, on fait très attention effectivement à ce que ça soit respecté.
0: Les bénévoles en question sont donc formés aussi ?
1: Exact, ils sont formés en deux temps. Le siège est à Paris, donc c'est
0: oui parce que c'est dans plusieurs villes. ACT, c'est alors, pas voilà, que à Nantes. Hein.
1: Oui, ACT est à Paris, Bordeaux, Lille, Nantes et Toulouse.
0: D'accord.
1: L'association, juste un petit mot, c'est une association qui a été créée en 1993 à Paris. Et aujourd'hui, il y a 130 bénévoles qui travaillent dans l'association au niveau national.
0: Ouais.
1: Et on a accompagné plus de 5000 personnes. Donc 5000 personnes sont passées dans nos bureaux, dans nos locaux, et ont travaillé avec nous sur la méthode pour sortir avec un métier.
0: Et est-ce que je me trompe si je vous dis que les gens sont accompagnés du début jusqu'à la recherche, jusqu'à avoir trouvé un emploi, c'est ça ?
1: Non, c'est juste. On a, dans notre processus, si vous voulez, il y a plusieurs étapes. Il y a deux grandes étapes. On a une période dite réflexive et une période dite active. La période réflexive va aboutir au bilan de compétences, ce qu'on appelle la synthèse, c'est-à-dire la définition du métier que vous voulez faire. Assez précise, qui va être aussi challengée dans le sein de nous-mêmes. L'actiste, on ne va pas le laisser tout seul. Il va devoir expliquer pourquoi il veut ça, sur quoi il se base pour arriver à quels sont ses atouts, quels sont les points qu'il doit travailler.
0: Oui.
1: Et on va aussi travailler là-dessus. Et puis la deuxième partie, c'est la phase dite active, mm-hmm. qui est une phase extrêmement importante, puisque c'est la phase où vous allez mettre en marche le système. Vous avez défini votre projet, mais il va falloir le communiquer, votre projet.
0: C'est l'action, là.
1: Exactement. Il va falloir travailler. Et là, on travaille toutes les méthodes, entre autres, convaincre. Comment convaincre? On a des ateliers et comment convaincre? Comment utiliser les outils informatiques? Comment faire une vidéo? Enfin, on va essayer de passer partout. Et le pitch que doit expliquer, pour expliquer votre démarche, etc. Alors, tout ça, on le travaille énormément avec le consultant et avec des équipes dédiées.
0: Ah oui, donc la mise en situation est extrêmement importante et travailler chez ACT avec les actistes. Ah oui. Vous disiez également... Alors, pardon, ces actistes, vous les recrutez comment?
1: Non, en fait... oui, on les recrute, oui et non. En fait, jusqu'à maintenant, on ne fait pas d'efforts. On a cette bouche à oreille qui fait que des gens viennent vers nous.
0: C'est formidable, aujourd'hui. Ça.
1: Oui. Non, on a je ne voudrais pas être c'était humble, c'est dans la culture aussi de cette association, mais si vous voulez, il se passe des choses dans cette association, il se passe quelque chose et c'est extraordinaire.
0: J'aimerais justement qu'on en parle de il se passe des choses. Qu'est-ce que vous voulez dire par là?
1: Parce que l'association, moi j'ai été très surpris de cette association quand je suis rentré dedans, par l'espèce de chaleur qui se dégage de l'association. Il y a un côté où vous êtes... un peu coucouné dans la phase où vous en avez besoin. C'est-à-dire que quand les gens se retrouvent dans cette situation un peu difficile, il va avoir un consultant, une personne donc, qui est là avec beaucoup de bienveillance, exigeante, mais aussi bienveillante, qui va l'aider à se recadrer. On va aller rechercher un peu tous ses points forts, on va faire ressurgir un peu tout ça, pour essayer d'obérer un peu un moment difficile de sa vie. On a un peu trop souvent tendance à regarder la dernière situation et voir l'échec ou le sentiment d'échec qu'il peut avoir. Donc là, on revient sur... on réexplique quels sont les fonctionnements de la personne. C'est la première étape. On va donc travailler sur qui il est, comment il fonctionne. Donc là, on a des tests et la graphologie, entre autres, et qui aboutit à ce qu'il va écrire lui, l'autoportrait. Ce qui est un point important de notre démarche, nous, on accompagne. Les consultants, on accompagne. C'est l'actiste qui fait le travail. C'est l'actiste qui doit aller au bout de sa réflexion. Donc nous, on va l'accompagner, mais c'est lui qui doit faire ce travail. C'est très prenant.
0: Ça veut dire que l'autoportrait, c'est lui qui le rédige.
1: Exactement. Il doit le rédiger et il va d'ailleurs, puisque c'était une des questions de cette réunion, il va aussi le présenter à sa famille. C'est-à-dire que on lui demande de partager ce qu'il est lui. C'est-à-dire ses fonctionnements. On a un test qui s'appelle le MBTI aussi, qui permet de qualifier un peu comment vous interagissez avec le monde, et qui va partager avec sa compagne ou son mari, ou avec la personne avec qui il vit, ou voire avec ses enfants. Et l'autoportrait, on leur demande de le partager avec leur famille et de voir si oui ou non il y a un accord. Quoi.
0: Et est-ce que vous vous rendez compte qu'il y a un avant et un après ce partage familial?
1: Oui. On se rend compte que c'est peut-être un peu trop court là dans le temps. On se rend compte au moment où la personne arrive et à l'autoportrait, il s'est passé quelque chose. C'est-à-dire qu'à ce moment-là, on a redynamisé la personne, on lui a redonné une certaine confiance en lui et on lui a expliqué un peu qui il était. Donc on le sort un peu d'un contexte où il se sent un peu abaissé, si vous voulez, à une situation où il est lui, quoi.
0: Il est regonflé.
1: Il est sur lui, c'est-à-dire il reprend confiance en ses qualités, en lui.
0: Oui. Pas artificiellement.
1: Oui, on est sur le fond, là. Ouais. Et puis, il se comprend. C'est-à-dire, un point aussi très important pour nous, c'est qu'on va essayer de l'aider à faire son deuil de cette situation, donc à comprendre ce qui s'est produit.
0: Ah oui.
1: Pourquoi il est dans cette situation.
0: Une relecture de ce qui s'est passé.
1: Exactement.
0: Ouais. Et vous, j'aimerais aussi qu'on parle de la chaleur de ce havre de paix dont vous avez utilisé cette expression pour parler d'ACT. On peut y aller si, par exemple, à la maison, c'est difficile de travailler sur sa recherche d'emploi. On peut aller dans les locaux.
1: Oui, c'est quand vous cherchez un emploi, vous êtes chez vous, c'est pas forcément facile, et puis vous êtes interpellé par l'un ou l'autre pour faire ceci, faire cela, et
0: mettre en route la machine.
1: Machine à laver, ressortir le linge, ou aller chercher, ou aller à l'administration.
0: Puisque tu as du temps.
1: C'est exactement ce qu'il y a. Et ça, c'est le drame, parce qu'une recherche d'emploi, c'est quelque chose qui prend énormément d'énergie. Je pense que d'une façon générale, on sous-estime que cette période est une période très dense où il faut que vous appreniez des choses que vous ne savez pas forcément faire. Apprendre à communiquer, apprendre à parler au téléphone, solliciter les gens, mais aussi à réfléchir sur ce que vous êtes. Vous êtes seul. Vous êtes tout seul à essayer de... C'est très difficile. Et, ouais. vous êtes très facilement sollicité. Donc nous, effectivement, on dit, si vous avez besoin, hein, si, vous pouvez effectivement venir dans nos locaux. On a la chance d'être rue d'Aubray, en plein centre de Nantes.
0: Ah bah oui, oui, oui.
1: Pour pouvoir effectivement réfléchir, travailler. Mais bon, vous savez, quand ils sont dans notre cycle, on les voit deux fois par semaine. Ce qui est quand même important. Puis entre les deux fois, ils ont du travail. Parce
0: voilà,
1: que
0: c'est ça.
1: Il y a la méthode qui est assez exigeante.
0: Oui, c'est ça, il faut travailler. Un petit mot avant que l'émission ne se termine, car le temps passe vite, malheureusement. La vie associative, c'est une vie associative. Vous les embarquez dans une vie associative.
1: Oui. Oui, je pense que ce que vous évoquez, c'est extrêmement important. La recherche, c'est quelque chose d'assez brutal quand même. Mais donc, on a beaucoup de cœur, on met beaucoup de relations, d'épaisseur dans cette relation. Et on fait beaucoup de choses autres que la phase pure bilan. Il y a beaucoup de réunions, il y a beaucoup de conférences. On a des pique-niques, on a à un moment, on a des petits déjeuners en anglais, on a un certain nombre d'événements, plus des réunions, des conférences. On essaie de... Et puis, Le grand mot, si vous voulez, c'est exigence et bienveillance. Le mot bienveillance qui est un peu galvaudé aujourd'hui, mais nous, je trouve que cette balance entre l'exigence et la bienveillance, c'est le mot. Et le point fort de tout, pour nous, c'est que l'homme est le sujet. C'est-à-dire que cette phrase qui vient de notre fondateur, elle montre bien qu'en fait, l'essentiel pour nous, c'est pas de suivre le process, c'est que la personne, c'est l'actiste qui est important pour nous. C'est pas le process act, c'est l'actiste. Donc c'est aider l'individu, faire qu'il trouve, lui, les ressources et les moyens d'aller jusqu'à développer son projet.
0: Oui, oui, en effet, c'est passionnant et ça mérite effectivement de... On a presque envie d'aller vous rendre visite chez ACT.
1: Mais venez.
0: Eh bien... Un grand merci à vous, Jean-Michel, d'avoir été notre invité et de nous avoir permis de, je dirais, mieux saisir la spécificité de l'approche d'ACT, cette grande famille. Nous avons compris qu'une reconversion professionnelle n'implique pas que la personne qui recherche du travail, mais bel et bien toute sa famille. Une famille qui, bien souvent, traverse une période de déstabilisation, voire d'insécurité. Mettre l'homme au centre, telle est la devise d'ACT. C'est par un accompagnement complet de la personne que celle-ci peut traverser cette période de grande fragilité sans faire couler tout l'édifice familial. Chers auditeurs, vous pourrez retrouver l'émission de Vie de famille sur le site de Radio Fidélité, pardon, ainsi que sur toutes les plateformes de podcast, YouTube, Deezer, Spotify. Merci pour votre attention. Et à la semaine prochaine pour une nouvelle émission.
1: Merci.

0: Il est 5 heures.
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De l'Évangile de Jésus-Christ selon saint Luc. En ce temps-là, Jésus entra dans un village. Une femme nommée Marthe le reçut. Elle avait une sœur appelée Marie, qui, s'étant assise aux pieds du Seigneur, écoutait sa parole. Quant à Marthe, elle était accaparée par les multiples occupations du service. Elle intervint et dit « Seigneur, cela ne te fait rien que ma sœur m'ait laissé faire seule le service? Dis-lui donc de m'aider. » Le Seigneur lui répondit « Marthe, Marthe, tu te donnes du souci et tu t'agites pour bien des choses. Une seule est nécessaire. Marie a choisi la meilleure part, elle ne lui sera pas enlevée. » Gentille Marie et mauvaise Marthe? Honnêtement, c'est ce qu'on pense un peu quand on entend cet évangile. Il faudrait qu'on arrive tous à être comme Marie-Madeleine, à être au pied du Seigneur et à écouter sa parole. Et en effet, Marie a bien choisi la meilleure part. C'est celle d'écouter la parole de Jésus, d'écouter l'évangile. Nous sommes appelés à être comme Marie, à écouter la parole de Dieu pour l'intégrer, pour s'en nourrir. Et Marthe, quant à elle, Marthe est occupée à servir. C'est une femme qui est jalouse de sa sœur et qui cherche même à l'accuser. Le Seigneur lui rappelle qu'elle bouge trop, qu'elle oublie l'essentiel. Marthe n'a pas choisi la meilleure part. Il faut qu'elle change. Il faut qu'elle se convertisse. Et un petit reproche de Jésus, ça ne peut faire que du bien. Cette Marthe est imparfaite et Marie, quant à elle, est parfaite. Alors maintenant, je voudrais citer la Madre Sainte Thérèse d'Avila. Je la cite. « Sainte Marthe était sainte, bien qu'on ne dise pas qu'elle était contemplative. Et que pouvez-vous désirer de plus que de ressembler à cette bienheureuse femme qui mérita de posséder tant de fois Jésus-Christ notre Seigneur dans sa maison, de lui préparer sa nourriture, de le servir, de manger à sa table, si elle était demeurée absorbée comme sa sœur. Il n'y aurait eu personne pour préparer le repas de cet hôte divin. » En fait, sainte Marthe, qui accomplissait le ministère de service de Jésus, avait le souci de son humanité. C'est elle aussi, dans un autre épisode, qui part en premier à la rencontre de Jésus à la mort de Lazare. C'est sainte Marthe qui intercède auprès de lui pour son frère. Elle met au courant Jésus des événements qui se déroulent. C'est encore sainte Marthe qui servira pendant la semaine sainte avant la mort de Jésus. Si sainte Marthe n'avait pas été là, qui aurait donné à manger à Jésus? Est-ce que même Marie aurait pu s'asseoir à ses pieds? Est-ce que Jésus ne serait pas parti acheter et faire à manger? Si Marthe n'avait pas été là, qui aurait intercédé pour le pauvre Lazare? Est-ce que Jésus l'aurait ressuscité et ainsi montré qu'il est le maître de la vie? Marthe est sainte. Elle accomplit un ministère qui est essentiel et même qui précède d'une certaine manière la vie contemplative de Marie. La vie active est première dans l'ordre chronologique. Mais cependant, la vie contemplative reste première dans l'ordre de la perfection quand même. En fait, les deux sont liés. Vie contemplative et vie active. La vie active permet la mise en place de la vie contemplative. La vie contemplative nourrit la vie active et elle se manifeste dans la vie active. En gros, on pourrait dire les moines. Les moines existent parce que le monde existe et la vie des moines nourrit notre vie. La terre et le ciel ensemble. Les activités nous permettent d'atteindre la perfection dans la vie contemplative, cette vie contemplative qui se manifeste dans la vie active.

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1: Psaume 144-145. Le Seigneur est tendresse et pitié, lent à la colère et plein d'amour. La bonté du Seigneur est pour tous, sa tendresse pour toutes ses œuvres. Les yeux sur toi, tous, ils espèrent. Tu leur donnes la nourriture au temps voulu. Tu ouvres ta main, tu rassasies avec bonté tout ce qui vit. Le Seigneur est juste en toutes ses voies, fidèle en tout ce qu'il fait. Il est proche de tous ceux qui l'invoquent, de tous ceux qui l'invoquent en vérité. Ce psaume comporte une bénédiction générale pour toutes les œuvres du Seigneur, le soleil, les étoiles, les océans, les plantes, les animaux, l'être humain. Le psaume comporte aussi une bénédiction particulière pour les exploits du Seigneur, c'est-à-dire son action dans l'histoire. Dans la Bible, le psaume est intitulé « Louange de David » et son sens historique se lit par exemple quand David adressa à Dieu un cantique pour le bénir de l'avoir délivré de tous ses ennemis. De plus, le psaume fait le portrait de Dieu. Verset 8. Le Seigneur est tendresse et pitié, lent à la colère et plein d'amour. Et ce portrait divin rappelle, mot pour mot, la présentation que Dieu avait faite de lui-même au Sinaï. Le Seigneur passa devant lui, Moïse, et il cria. Alors c'est le tétragramme, on va dire Adonai, Adonai, Adonai, Dieu de tendresse et de pitié, lent à la colère, riche en grâce et en fidélité. Aussitôt Moïse tomba à genoux sur le sol et se prosterna, puis il dit, « Si vraiment, Seigneur, j'ai trouvé grâce à tes yeux, que mon Seigneur veuille bien aller au milieu de nous, bien que ce soit un peuple à la nuque raide, pardonne nos fautes et nos péchés, et fais de nous ton héritage. » Exode chapitre 34, versets 6, 8 et 9. Nous passons ensuite du sens historique au sens moral. Aujourd'hui, je suis invité à me laisser aimer, à me faire pardonner, à être consolé. Le Seigneur est tendresse et pitié, lent à la colère et plein d'amour. Ensuite, à mon tour, je suis invité à aimer les autres et à avoir de la tendresse pour mon entourage, car la bonté du Seigneur est pour tous, sa tendresse pour toutes ses œuvres. Le catéchisme nous dit que l'Écriture a aussi un sens allégorique. L'allégorie enseigne ce que tu crois, nous dit le catéchisme 118. Jésus-Christ est le fils de David, ou plutôt le Seigneur de David, Marc 12, 36. C'est à partir de lui, et c'est avec lui que nous prions les psaumes. Dans le traité contre les hérésies, Irénée de Lyon insiste sur le fait que Dieu ne sauve pas l'être humain en le faisant sortir de son histoire ou de sa condition corporelle. Contre les courants gnostiques qui méprisaient souvent la matière et opposaient le Dieu créateur au Dieu sauveur, saint Irénée affirme l'unité du dessein divin. Le Dieu qui crée est aussi celui qui sauve. Dieu est proche parce qu'il s'est rendu proche en Jésus-Christ. Le Christ, vrai Dieu et vrai homme, est venu rejoindre l'humanité là où elle est, afin de la conduire à la vie. Le verset 18 ne promet pas que l'épreuve disparaîtra immédiatement. Il affirme quelque chose de plus profond. Dans la faillite, la maladie, le deuil, l'angoisse ou l'humiliation, Dieu n'est pas loin. Il est proche de celui qui l'invoque. Cette proximité peut être difficile à sentir lorsque tout s'effondre, mais elle ne dépend pas de notre réussite, de notre force, ni même de notre capacité à bien prier. Elle commence là où une personne ose dire avec vérité : « Seigneur, je n'en peux plus, Aide-moi. Je ne comprends pas. Reste avec moi. L'invoquer en vérité ne signifie pas réciter des paroles parfaites ni avoir une foi sans faille. C'est se présenter devant Dieu sans masque. Dans l'épreuve financière, par exemple, il peut y avoir de la honte, de la colère, la peur de l'avenir, le sentiment d'avoir échoué ou d'être abandonné. Le psaume autorise à porter tout cela devant Dieu. La prière vraie n'efface pas ces sentiments. Elle les dépose dans les mains de celui qui les connaît déjà. Dieu est proche, non pas seulement de la personne qui tient debout, mais aussi de celle qui tombe et qui appelle. Sainte Thérèse d'Avila dit « Nada te turbe, que rien ne te trouble, que rien ne t'effraie. Tout passe, Dieu ne change pas. La patience obtient tout. Qui possède Dieu ne manque de rien. Dieu seul suffit. » Cette parole ne minimise pas la souffrance. Elle rappelle que, lorsque les sécurités extérieures manquent, Dieu demeure. Sa présence ne remplace pas mécaniquement ce qui a été perdu, mais elle empêche la détresse d'avoir le dernier mot. Saint Jean de la Croix aide à entendre ce psaume au cœur même de la nuit. Emprisonné, maltraité par ses propres frères religieux, il a écrit sur la « nuit obscure », ce temps où Dieu semble absent. Pour lui, l'absence ressentie n'est pas nécessairement l'absence réelle. La foi peut continuer à appeler Dieu dans l'obscurité, sans comprendre et sans consolation. Invoquer Dieu en vérité, c'est parfois seulement demeurer tourné vers lui, quand on ne perçoit plus rien. Sainte Julienne de Norwich a connu une grave maladie et a vécu dans une Angleterre marquée par les épidémies et l'instabilité. Dans ses révélations de l'amour divin, elle contemple un Dieu qui ne méprise jamais la fragilité humaine. Sa formule célèbre « tout ira bien » ne doit pas être entendue comme une garantie que chaque situation se résoudra comme nous le souhaitons. Elle confesse que l'amour de Dieu est plus profond que le mal et qu'il peut conduire, même à travers ce qui paraît perdu, vers une vie renouvelée. Saint Charles de Foucault propose une prière qui rejoint particulièrement ceux qui n'ont plus de prise sur les événements. « Mon Père, je m'abandonne à toi. » Cet abandon n'est pas une résignation passive. Il peut devenir une manière de dire « je fais ce que je peux aujourd'hui, je cherche de l'aide, je prends les décisions nécessaires. » Mais je refuse de croire que ma valeur dépend de ce que je possède ou de ce que j'ai réussi. Enfin, dit le catéchisme, l'anagogie enseigne ce vers quoi tu tends. Catéchisme 118. Ainsi le verset 17. Le Seigneur est juste en toutes ses voies, fidèle en tout ce qu'il fait. Peut s'entendre avec le grand thème de la récapitulation, développé par saint Irénée. Dans le Christ, Dieu reprend et restaure toute l'histoire humaine. Le Fils assume notre condition pour la guérir de l'intérieur, l'âme et le corps, l'homme tout entier. Cela rejoint Apocalypse 21, verset 5. « Voici que je fais toute chose nouvelle. » L'Apocalypse ne décrit pas l'évasion hors de la création, mais la création renouvelée. Saint Irénée y reconnaîtra l'achèvement du projet de Dieu, lorsque l'humanité vivra pleinement de sa communion avec lui. Si l'on part du verset 18, il est proche de tous ceux qui l'invoquent, de tous ceux qui l'invoquent en vérité. Le lien avec l'Apocalypse apparaît dans la promesse finale de la présence de Dieu. Voici la demeure de Dieu avec les hommes. Il demeurera avec eux. Apocalypse 21, verset 3. C'est ce vers quoi nous tendons. Le psaume

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1: Je poursuis avec toutes ces recherches que j'ai faites sur les neurosciences. Et donc, ce qui est très intéressant, c'est que la base de l'empathie est au début de l'interoception. C'est-à-dire que ça explique le fait que chaque pratique contemplative commence par une interoception sur la respiration. C'est un exercice qui va activer fortement le cortex interoceptif, celui dont on parlait justement, qui nous permet de voir si on a compris comment on fonctionne et comment l'autre fonctionne. Donc, nous sommes en quelque sorte bâtis biologiquement pour entrer en résonance empathique avec l'autre de façon plus ou moins automatique. Pourtant, cet automatisme empathique ne semble pas se matérialiser de façon évidente dans le monde dans lequel nous vivons. Eh oui. Les neuroscientifiques se sont donc attachés à identifier les changements contextuels qui influencent et modulent les signaux neuro-empathiques et ils ont commencé à étudier l'impact sur le sentiment d'équité qui, s'il est mis à mal, peut induire des émotions trop fortes. Et donc, ces constatations ont notamment été mises en évidence par des économistes dans des expériences sur les jeux d'argent. Celles-ci révélaient toujours l'émergence du free rider, donc le passager clandestin, qui tente à tirer profit d'une situation au détriment d'un esprit de groupe et de coopération plus propice à une répartition équitable des gains. Ils se sont ensuite posé la question de savoir si la modulation du sentiment d'équité pouvait induire une modulation de l'empathie. Et donc là, les résultats ont montré des différences entre les sexes. Et oui, les femmes ayant de l'empathie lorsqu'elles voyaient souffrir tant les joueurs justes que les joueurs injustes, alors que les hommes n'avaient une modulation assez forte que pour les joueurs justes. Les hommes ont montré par contre l'activation d'un signal dans la zone du cerveau nucleus accumbens associé à de la récompense. Donc les hommes ont besoin d'être récompensés. Et les expériences ont aussi montré que le processus d'empathie était aussi lié à l'appartenance à un groupe social envers lequel nous sommes plus portés à être empathiques ou à aider. Inversement, le plaisir pris au malheur des autres est toujours dirigé vers des groupes autres que ceux auxquels nous appartenons et bloque. Donc c'est comme si ça bloquait les réponses d'altrui, si ce n'est pas un groupe auquel nous appartenons. Donc c'est une des questions qui se sont ensuite posées, donc les chercheurs ont voulu savoir s'il était possible de changer ces tendances qui bloquent l'empathie en entraînant la compassion plutôt que l'empathie. Car certaines personnes, comme les psychopathes par exemple, souffrent évidemment de déficit ou d'absence d'empathie. Donc pour

répondent, ils ont élaboré un programme en trois grands points qui consiste à examiner si en utilisant des techniques de méditation qui cultivent la compassion, des changements plastiques dans le cerveau fonctionnel et structurel, puisque les deux vont ensemble, est-ce que ça, c'est observable une fois qu'ils ont fait ces méditations ? Et ils ont examiné pour vérifier s'il y avait aussi une incidence sur notre santé et sur notre rapport au stress. Et puis, le deuxième point, ils ont réalisé des relevés des réseaux neuronaux intervenant dans la compassion avec des experts en compassion, comme par exemple Mathieu Ricard, afin de pouvoir déterminer ensuite s'il était possible d'entraîner d'autres personnes adultes vierges de toute expérience et de suivre physiquement leur évolution. Et là, ils ont utilisé du biofeedback. C'est un recontrôle biologique qui permet aux participants de visualiser ce qui se passe dans leur cerveau et ainsi leur permettre de moduler l'activité de la zone concernée par la compassion. Et donc, Mathieu Ricard propose aux participants de cette étude de générer un sentiment d'affection inconditionnelle en choisissant une personne que nous aimons, en la visualisant et en laissant remonter les sentiments à l'esprit, en la laissant grandir et en essayant de le soutenir et de le maintenir durant le temps de la méditation. Et du coup, les participants ont aussi été entraînés pour accroître leur empathie afin de constater la différence entre compassion et empathie. L'empathie s'avérant délétère sur le long terme, alors que si l'empathie se transforme en compassion, cela se traduit par un sentiment positif comme l'amour ou l'affection. Donc, après une semaine d'entraînement à la compassion, lors des mêmes expériences de confrontation à la souffrance, ayant entraîné des réactions très négatives se traduisant par l'activation notamment des réseaux neuronaux associés au stress, les réseaux activés cette fois étaient ceux associés à l'affiliation, à l'amour inconditionnel. Donc, les participants faisaient donc preuve d'empathie face à la souffrance des autres, mais cette fois associée à un sentiment positif. Donc, vous voyez comme quoi c'est très intéressant parce que avec ces images d'IRM, on arrive à savoir exactement comment ça fonctionne et puis surtout comprendre qu'est-ce qui est mieux, si c'est l'empathie ou la compassion.

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1: Ce qui est important à comprendre, c'est que les effets constatés de l'entraînement à la compassion, c'est aussi une augmentation de la tendance à un pur altruisme, totalement désintéressé. Donc pour résumer, l'empathie peut se présenter sous deux formes très différentes. L'empathie conduit à une émotion négative associée aux raisons de l'empathie et de la douleur. Et la compassion conduit à des émotions positives envers l'autre, même confronté à sa souffrance, et qui entraîne un accroissement de motivation et d'action prosociale. Donc la recherche s'attache maintenant à développer des pratiques, des méthodes et des savoirs pour entraîner ces réseaux que nous possédons tous afin de cultiver la compassion au point de la rendre chronique, car cette faculté, eh bien, il faut le savoir, elle n'est pas naturelle. Donc ça, c'est des études qui sont quand même très très intéressantes. Donc si ça vous a un petit peu titillé d'aller vérifier tout ça, n'hésitez pas à aller sur Internet. Vous tapez sur les expériences neuroscientifiques, compassion, empathie, et vous allez tomber sur... Il y a plein de vidéos, il y a plein de choses très très intéressantes. Et puis surtout, il y a ces fameuses IRM où vous allez voir les différentes zones du cerveau qui s'activent suivant si vous êtes dans l'empathie ou si vous êtes dans la compassion. Voilà. Alors, ce qui est important aussi, c'est, et vous allez me dire, mais oui, mais la compassion et l'empathie, c'est pour les autres. Mais non, on peut aussi éprouver de la compassion pour soi. Et oui, la compassion pour soi, elle est définie comme la capacité à se traiter avec gentillesse, compréhension, lorsqu'on fait face à des moments difficiles. Au lieu de se juger, de se blâmer ou de se critiquer, avoir de la compassion pour soi, eh ben, c'est pas tellement différent que d'avoir de la compassion pour les autres. C'est-à-dire que vous allez vous traiter de la façon que vous allez traiter un ami. Voilà. Quand il y a un ami qui traverse une période difficile, eh bien vous mettez tout en place pour l'aider, mais vous ne mettez jamais rien en place pour vous aider vous. Alors vous allez aussi switcher et vous dire « qu'est-ce que je ferais pour mon meilleur ami que je ne fais pas pour moi ?» Et c'est ça qui est intéressant. Alors, dans les trois éléments pour la compassion pour soi, la bonté envers soi, c'est être chaleureux, gentil, compréhensif envers vous-même en période de souffrance, comme on le ferait pour un ami. Reconnaître que nous méritons d'être traités de façon compatissante et puis avoir un petit peu plus d'humanité. Reconnaître que nous ne sommes pas seuls, car nos erreurs, nos échecs et les défis de la vie, eh bien, ça fait partie de l'expérience humaine et que chacun va traverser ce qu'il a à traverser. Donc là aussi, ça va être de la pleine conscience, ça va être observer ses expériences internes, ses émotions, ses pensées, ses sensations, et voir comment on va tenter de changer ou de supprimer ce qui nous amène à des souffrances. Et ensuite, on va valider ces émotions sans les exagérer ou les minimiser.

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2: Analysant les causes possibles d'un manque de confiance en soi, nous avons déjà relevé plusieurs types de causes. Les blessures, d'une manière générale, que la vie nous inflige, elles sont nombreuses, diverses et variées. Et nous avons parlé aussi des humiliations. Qui n'a jamais été humilié parmi nous ? Et ce qui est difficile également dans l'humiliation, c'est qu'en général, elle se produit devant un public. Et non seulement elle nous touche en profondeur, elle nous fait mal parce qu'elle met à jour une réelle faiblesse, un réel défaut que nous avons, mais en plus, elle se fait souvent sous le mode de l'humour, de la ricanerie et devant d'autres personnes. Ça n'est pas seulement un rapport d'une à une personne, mais souvent il y a un public qui, bien entendu, profite de l'humiliation pour vous enfoncer encore davantage. Maintenant, je voudrais que l'on évoque encore une autre cause, ce sont les échecs. Nous en connaissons tous, mais lorsqu'ils sont répétés, alors ils finissent par nous placer dans un état d'échec. Et ils peuvent provenir de différents domaines. Mais je vais au final être dans une situation de malaise. Je connais des personnes qui sont dans un véritable état d'échec. C'est-à-dire qu'elles ont tellement accumulé les échecs qu'elles n'osent même plus envisager quoi que ce soit. Et quand elles le font, eh bien, il y a 99 chances sur 100 pour que ce nouveau projet, cette nouvelle tentative, soit encore un échec. Parce que l'échec est cultivé, parce qu'il est là et parce que finalement la personne devient souvent la cause de son propre échec. Elle ne peut plus faire autrement que de produire des échecs. Alors, des échecs répétés. J'ai échoué plusieurs fois à un concours auquel certains de mes amis ont réussi, alors que, objectivement, ils n'étaient pas plus forts que moi. Et cette succession d'échecs va engendrer une perte de confiance en ses propres capacités, intellectuelles ou manuelles, tout dépendait de la nature du concours. Mais on se dit « je ne suis pas à la hauteur » et on se persuade qu'on ne peut pas y arriver. Et si on est persuadé qu'on ne peut pas y arriver, on n'y arrivera pas. Ça, c'est une chose sûre et certaine. Je suis au chômage depuis plus d'un an. C'est-à-dire que je me trouve là dans une situation d'échec. Pourquoi ? Parce que je me dois, par mon travail, de pouvoir subvenir en partie aux besoins de ma famille. Je sens que j'ai cette responsabilité et je veux l'assumer. Mais je ne peux plus le faire. Et c'est très déprimant. Et en même temps, cela engendre une perte de confiance en soi d'être sans travail. Parce qu'au fond, je me dis, si je suis sans travail, si personne ne m'embauche, c'est que personne ne croit en moi. C'est que personne pense que je peux avoir les capacités. C'est que, finalement, je suis déprécié. Et donc, on finit par se dire, mais c'est eux qui ont raison. Moi, je croyais que j'étais capable, mais voilà. Ceux qui sont là en face de moi, les recruteurs et autres, ne croient pas en moi. Et c'est peut-être eux qui sont dans le vrai. Je ne sais pas me vendre sur le marché du travail. Je ne sais pas faire valoir mes compétences devant un chef de personnel au cours d'un entretien d'embauche. Et si je me présente forcément à cet entretien d'embauche sans avoir une réelle confiance en ce que je suis, en ce que je peux faire, eh bien, l'entretien d'embauche, il est fichu d'avance. Parce que ce manque de confiance, bien sûr que le recruteur qui est formé pour ça, il va le discerner, il va le sentir, et il n'aura pas envie de m'embaucher à cause de cela. Ou bien, j'ai peur de prendre la parole en public, parce qu'à chaque fois, c'est un échec. À chaque fois, je me mets à bredouiller. Je fais des « eux » qui n'en finissent plus. Je ne trouve pas mes mots. Je sens tous les regards sur moi et cela me déstabilise complètement. Alors c'est aussi un échec, parce que je me compare à ceux qui ont la facilité, au contraire, de prendre la parole, d'improviser même des discours, des commentaires. Je ne sais pas faire. Un autre échec aussi que l'on constate souvent, je ne sais pas défendre mon point de vue quand il est contesté dans une réunion. Je n'ai pas les assises pour le faire, je n'ai pas les arguments. Je suis trop lent dans ma façon de penser. Et lorsqu'une question vient me percuter, il faudrait répondre presque du tac au tac, avec intelligence, avec humour, eh bien je ne sais pas le faire. Je suis pris au dépourvu, je bredouille, je ne trouverai la bonne réponse à dire que bien plus tard, quand la réunion sera finie. Autre échec possible, gravissime, j'ai manqué ma vie de famille. Je n'ai pas réussi mon couple, je n'ai pas réussi à être un époux comme ma femme pouvait l'attendre. Je n'ai pas réussi à être un bon père pour mes enfants. Et voilà, je me retrouve maintenant seul avec des enfants qui viennent chez moi une semaine sur deux, dont je ne sais pas trop quoi faire d'ailleurs pour les occuper. Je suis encore en échec même dans cette situation-là. J'ai manqué ce que j'avais le plus à cœur de vivre.

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1: Alors les échecs, ils peuvent provenir de circonstances qui nous échappent complètement. Et quand c'est le cas, cela ne remet pas forcément en cause la confiance que nous avons en nous-mêmes, puisque ces éléments, nous ne les contrôlions pas, nous ne pouvions rien y faire. Et on se dit plutôt, j'ai pas eu de chance, plutôt que j'ai été incompétent. Par contre, il y a un certain nombre d'échecs dont nous devons assumer tout ou en partie la responsabilité. Là, c'est difficile aussi parce qu'il faut regarder les choses en face. Il faut accepter de reconnaître que nous avons pu faire une erreur ou une succession d'erreurs, que nous n'aurions pas dû prendre cette décision. Pourtant, ceux qui nous sont proches nous avaient donné le conseil de ne pas prendre cette décision, mais nous l'avons prise quand même. Parce que du coup, nous étions peut-être trop sûrs de nous-mêmes et cela a été un échec. Je pense que tout échec dans la vie est une occasion de rebondir. C'est une remise en cause de soi-même, il faut bien analyser les éléments, mais c'est une occasion de rebondir. De rebondir et d'aller plus loin et d'aller plus haut et peut-être de mieux tenir compte des conseils que des amis peuvent me donner. Il faut peut-être plus écouter aussi les événements dans ce qu'ils ont à me dire. Parce qu'il y a aussi cette dimension spirituelle. Dans ma vie, que veut le Seigneur? Qu'est-ce qu'il me propose? Et là, je dois aussi analyser la succession des événements dans mon existence. Je vais distinguer peut-être un fil rouge qui va me donner la ligne de ce que pourrait être la volonté de Dieu à mon égard. Et même lorsque on sera dans ce chemin, les échecs seront encore là. Mais les échecs vécus dans cette dimension spirituelle peuvent prendre un tout autre visage. Car parfois, un échec à vue humaine peut ne pas en être un dans la dimension spirituelle. Un des plus beaux exemples que nous ayons, c'est à travers le Christ lui-même. Ceux qui le voyaient de loin, ceux qui assistaient à sa crucifixion peut-être, se disaient certainement qu'il avait échoué, que sa tentative était un échec et se finissait sur la croix de manière tragique. Et pourtant, nous savons bien, nous, que la croix de Jésus était tout autre chose qu'un échec.

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1: C'est un troisième rendez-vous avec un invité, invité témoin, Quint Traxel. Avec lui, on va découvrir aujourd'hui cette présence de Dieu qui n'est pas réservée, et heureusement, qui n'est pas réservée à des moments exceptionnels, mais qui se vit pleinement au quotidien. Pour Quint, cette intimité avec Dieu est une réalité concrète qui éclaire ses choix, nourrit aussi ses relations et soutient aussi son engagement donc au service de la mission pour annoncer le royaume. Quint, bonjour.
2: Bonjour Nathalie.
1: Alors moi je vous propose, durant ces quelques minutes, je crois que ça vous passionne, de revenir aussi sur cette présence de Dieu dans le quotidien de nos vies. Et là je pense aussi à ceux et celles qui vous découvrent, auditeurs, auditrices, mariés, célibataires, divorcés, éprouvés dans la maladie, qui doutent, qui étaient sur les bancs de l'église, qui sont sortis des bancs de l'église, qui étaient catholiques et qui deviennent évangéliques, ou des évangéliques qui deviennent catholiques. Voilà, bref, on est tous en marche, on est tous frères et sœurs en Christ et on est tous en marche pour le royaume. Parlez-nous un peu de cette présence. Je crois que pour vous, c'est capital, c'est important.
2: C'est
1: le cœur.
2: C'est le cœur, c'est l'essence même du christianisme. Si on a un Dieu qui n'est pas présent, c'est un peu... ça me fait penser quand on parle juste comme ça, Nathalie, à ce que l'apôtre Paul dit aux Corinthiens, et il dit, par exemple, par rapport à la résurrection, si on n'a pas la résurrection, on est comme les païens, on n'a aucun espoir. Et je dirais, c'est comme la présence de Dieu, si on n'a pas cette présence vivante, tangible, expérimentale, j'ose le dire, expérimentale, c'est triste, c'est morne. Et cette présence de Dieu, elle est bien vivante, elle est par le Saint-Esprit, c'est le Saint-Esprit qui est la présence de Dieu. Le Saint-Esprit amène la présence de Jésus. Jésus est à la droite du Père, le Père est aux cieux des cieux, et le Saint-Esprit est ici, il est dans nos cœurs quand on a donné notre vie à Jésus. Et cette présence, c'est ce qui nous m'anime, c'est ce qui me remplit. Je suis moi juste un vase qui a des brèches, des failles, et j'ai besoin d'être continuellement rempli de l'onction du Saint-Esprit, de ce feu. Et concrètement, comment ça se passe? C'est le lieu secret. Le secret de la vie chrétienne, c'est le lieu secret. Matthieu 6:6, en plus, c'est facile à se rappeler. Si vous êtes en train de m'écouter, vous allez voir après l'évangile selon saint Matthieu, chapitre 6, verset 6. Il dit, et quand tu pries, va dans ta chambre, ferme la porte et va dans le lieu secret. Et prie ton Père qui est dans le lieu secret. Et ton Père qui est dans le secret te verra et il te récompensera. Donc le lieu secret, c'est quelque chose d'extraordinaire. Le lieu secret, c'est cette intimité. Quand personne me regarde, quand je ne suis pas l'homme de Dieu, Quint Traxel, le grand prédicateur, l'évangéliste, non, je suis juste Quint le fils.
1: Parce que dans votre église, vous êtes un des grands prédicateurs.
2: Oh, pas un grand, non, s'il vous plaît, non, pas un grand, non, par la grâce de Dieu, non.
1: Vous êtes de grande taille.
2: Alors, je suis grand de taille, oui, c'est ça. Les gens pensent que je suis hollandais, mais non, je suis 100% suisse. Mais ce lieu secret, c'est vraiment, c'est ce feu. Vous savez, le feu, c'est Dieu qui l'allume. Mais c'est le rôle du prêtre d'amener du bois, du sacrifice. Et ça se passe par le lieu secret.
1: Alors oui, comment on prend soin de ce lieu sacré, Quint? C'est important, hein?
2: Très important. Lévitique 6:6 nous dit que c'est le prêtre qui doit... Il doit toujours avoir du feu. Le feu doit toujours brûler. Et concrètement, comment mettre du bois? Eh bien, c'est très simple. Moi, je vais vous dire, comment le Seigneur se manifeste, c'est dans trois manières différentes. Numéro 1, la parole de Dieu. La lecture des Saintes Écritures. Numéro 2, la prière. Et numéro 3, l'adoration, la louange. Et ça, c'est comment moi je vis mon lieu secret. Je me lève les matins, j'essaie vraiment... Pour moi, Nathalie, le lieu secret, c'est le moment le plus important de la journée. C'est la priorité numéro 1. Peu importe la journée, la charge que j'ai, je dois mettre la priorité là-bas. Je dois aller chercher du pain quotidien. Donc je me lève et je commence toujours par les Saintes Écritures. Toujours. J'ouvre la parole de Dieu. Peut-être je suis en train de suivre un plan ou juste un évangile ou peu importe. Je laisse le Saint-Esprit me guider.
1: Alors ce matin, avant de venir dans les studios pour la mission, hein,
2: 100%. Voilà,
1: j'imagine que vous vous êtes levé et que vous avez ouvert votre Bible et demandé une parole.
2: Exact. Oui.
1: Est-ce qu'on peut vous demander la parole que vous avez reçue?
2: Bien sûr. Aujourd'hui, je suis sur les psaumes. Je suis en train de lire les psaumes. Je repasse les psaumes. Vive les psaumes.
1: Chers auditeurs, ceux qui se sont éloignés peut-être de la lecture de la parole, c'est peut-être le moment de relire aussi et de reprendre un évangile ou alors d'aller acheter ou commander très vite un évangile pour se laisser quelque part nourrir, bercer, consoler, fortifier
2: 100%.
1: Et puis pourquoi pas ouvrir la porte à nouveau à la maison du Père.
2: Ah, 100%. Il nous faut un réveil biblique, un réveil qui retourne à la parole de Dieu. L'illettrisme biblique aujourd'hui, c'est pas possible.
1: La parole nourrit.
2: Ah, la parole nourrit, elle confronte, comme vous l'avez dit, elle console. C'est la parole dont Jérémie dit, elle a un feu. Donc si vous voulez alimenter ce feu, la parole de Dieu, c'est essentiel. Et surtout, la parole de Dieu, c'est Jésus.
1: Et quelle est la parole que vous avez reçue avant cette série d'enregistrements?
2: Alors, aujourd'hui,
1: parce que c'est votre premier passage aussi sur une radio.
2: C'est vrai.
1: De plus, une radio chrétienne avec une identité catholique.
2: Ouais. C'est merveilleux. Alors, je ne sais pas si j'ai reçu une parole directement, mais c'est un verset qui m'a parlé. C'est dans le psaume 71, comme on dit en France. Je suis suisse, nous on dit 71, hein, mais 71. Mon épouse est française, donc j'apprends à dire les chiffres à la française. Donc, psaume 71, verset 5, moi j'ai la version Louis II. C'est écrit « Car tu es mon espérance, Seigneur éternel. En toi, je me confie dès ma jeunesse. Dès le ventre de ma mère, je m'appuie sur toi. C'est toi qui m'as fait sortir du sein maternel. » Alors, évidemment, vous y voyez un verset, c'est merveilleux. Mais moi, là, je vois Christ. Je vois Jésus, son incarnation, sa naissance. Où il dit au Père, « Dès le ventre de ma mère, je m'appuie sur toi. C'est toi qui m'as fait sortir du sein maternel. » Et ça, c'est merveilleux, Nathalie. Si vous voulez lire la parole de Dieu, juste pour lire la parole de Dieu, c'est très bien.
1: Donc, vous pouvez inviter les auditeurs.
2: S'il vous plaît, ouvrez votre parole.
1: Si nos auditeurs qui vous découvrent et vous écoutent, vous êtes enflammés, passionnés aussi par la parole, que conseiller aux auditeurs qui sont peut-être en difficulté et qui ne se plongent pas quotidiennement dans la lecture de la parole?
2: Jésus a dit dans l'évangile selon Saint Jean, au chapitre 5, il me semble, il a dit aux pharisiens qui étaient, je vous rappelle, ils connaissaient parfaitement la Torah. Ils étaient les plus experts, les plus lettrés là-dedans. Et il leur dit, vous pensez avoir la vie éternelle dans les Écritures, mais vous refusez de venir à moi pour avoir la vie éternelle. Voilà ce que ça dit. La parole de Dieu révèle Jésus. La parole de Dieu est la personne de Jésus imprimée. Et quand vous lisez la parole de Dieu avec l'aide du Saint-Esprit et que vous cherchez Jésus de A à Z, vous le cherchez, il est partout. La parole de Dieu révèle Christ. Alors moi, ce que j'aime me dire, c'est au lieu de dire « je lis ma Bible », c'est comme les pères de l'Église disaient « Jésus, fais-moi marcher entre les versets, je veux marcher main à main avec toi entre les versets, montre-moi Jésus ». Et ça, ça change toute la lecture, ça devient passionnant. Même les versets un peu bizarres deviennent passionnants.
1: Alors quelqu'un qui tomberait peut-être par providence, hein, je parle de providence et pas de hasard, ou de coïncidence sur cet entretien du jour avec vous, Kent Traxel, qui n'a jamais lu peut-être la parole, qui n'est pas encore entré dans une église, quelle qu'elle soit, mais qui est dans une période peut-être ou d'épreuve, de confession, ou de quête de sens, voilà, comme vous avez été aussi en quête de sens. Qu'est-ce que vous pourriez peut-être lui dire,
2: hein, alors moi je
1: à lui personnellement ou elle personnellement.
2: Par rapport à la lecture de la Bible, hein, vous dites.
1: Oui,
2: hein.
1: Ouais.
2: Moi je conseillerais déjà, ce n'est pas une compétition. Des fois la grandeur du livre nous fait peur. On est là, il faut que je lise tout, où c'est que je commence. Moi je vous encourage, lisez par exemple Matthieu 5, 6 et 7. C'est le sermon sur la montagne, c'est le message le plus connu. C'est la constitution chrétienne. Si vous êtes un disciple de Jésus, si vous voulez être un disciple de Jésus, vous devez connaître ces passages. Donc vous lisez ça et ça c'est la clé. Vous demandez, ok, cher Saint-Esprit, je comprends peut-être pas tout intellectuellement, même des choses me dépassent et c'est ok, mais révèle-moi Jésus. Et si vous faites cette prière avec ce cœur juste ouvert, affamé, Dieu va vous parler de différentes manières. Peut-être c'est des versets que vous connaissez. Moi, des fois, je lis des versets que je connais par cœur. Et tout d'un coup, le Saint-Esprit illumine le verset. Et ça me nourrit, ça me permet d'être de plus en plus comme Jésus. Et c'est du pain quotidien. C'est le repas le plus important de n'importe qui, quotidiennement, lire la parole de Dieu.
1: Donc pour vous, votre journée devient extraordinaire si vous vous levez le matin et que vous offrez au fond votre journée.
2: Oui.
1: Voilà, vous vous levez et vous regardez vers le Père.
2: Je regarde vers lui, tout à fait. J'ouvre ma Bible et je m'attends vraiment à l'expérimenter. Parce que la parole de Dieu, la Bible, elle doit nous amener à la personne de Jésus. Donc si je rencontre juste un verset, et puis que j'ai juste la révélation du verset, je suis peut-être équipé pour débattre théologiquement, mais si je rencontre la personne de Dieu derrière le verset, alors là je suis transformé, je suis équipé pour amener l'amour de Dieu. Donc la parole m'amène vers Dieu et c'est ce que je cherche, moi je cherche la présence, la tangible présence de Dieu. Elle se manifeste différemment parce qu'il est une personne, mais c'est ce que je cherche ce cœur à cœur. Je cherche dans mon lieu secret.
1: Vous cherchez, mais surtout vous ne voulez plus perdre ce cœur à cœur.
2: Plus. Une fois que vous avez goûté à la bonté de Dieu, vous ne serez plus jamais satisfait.
1: Vous voyez comme est bon le Seigneur.
2: Ah, merveilleusement bon.
1: Aujourd'hui, c'est fini, cette vie de désordre, de tentation, de luxure, au fond.
2: Hein. À 100% de luxure, oui. Par la grâce de Dieu, c'est fini. Il m'a pardonné et je sais, en moi, c'est ce que j'ai dit à mon épouse, je dis, mon amour, ce Kent-là, il est mort. Il n'existe plus. Je sais, il a été cloué à la croix. Et le sang, soit le sang de Jésus fonctionne, soit il ne fonctionne pas. C'est le temps qu'on revienne à croire que le sang de Jésus peut laver tous les péchés.
1: Dans ces temps qui sont troubles, parce qu'on entend parler de guerre.
2: Et de bruit de guerre.
1: De bruit de guerre. Donc il y a beaucoup de confusion, il y a beaucoup de peur aussi aujourd'hui. Mm-hmm. Que diriez-vous à ceux et celles qui vous écoutent aujourd'hui? Vous faites partie de cette jeune génération qui se réveille, cette jeune génération qui se lève. Voilà. Mm-hmm. Pour tous ceux qui vous écoutent.
2: Je dirais ce que Hébreu dit, ce que l'écriture, l'auteur aux Hébreux dit, fixez vos regards sur Jésus. C'est plus le temps de jouer, les temps sont beaucoup trop intenses, beaucoup trop, le Seigneur arrive très bientôt, je pense. Vous voyez le monde partir vraiment en cacahuète, si je peux me permettre. Donc fixez vos yeux vers Jésus, c'est le temps de revenir au premier amour.
1: Et vous avez dit, employé le mot de jouer, donc ce n'est plus le temps de jouer, ce n'est plus le temps peut-être de vouloir briller, c'est plus peut-être le temps des selfies, on peut faire des selfies, mais c'est peut-être le temps aussi de regarder vers lui, donc oui. c'est l'urgence, là on entend cette urgence, donc si on ne se réveille pas, on est en danger de mort, permettez-moi.
2: 100%. Partout dans les Écritures, vous voyez veiller et prier. Veiller et prier. Veiller, le mot veiller veut dire être sobre, être alerte. Ça parle de la prière, ça parle justement de ce lieu secret. Peut-être vous connaissez cette parabole des vierges folles, les 10 vierges. Et c'est le temps d'être des vierges, sages qui ont des vases et des vases et des réserves d'huile. Et cette huile, elle représente justement cette intimité avec le Saint-Esprit. Ça représente ce lieu secret. J'aimerais encourager tous les auditeurs, allez acheter de l'huile, achetez de l'huile. Dans Apocalypse 3, Jésus dit, venez acheter de moi de l'or. Allez, prenez du temps avec le Seigneur, priez le Seigneur. C'est le temps d'être enflammé de premier amour. Et c'est seulement comme ça que vous aurez la clarté et vous allez pouvoir vous en sortir.
1: Alors si ce premier amour, eh bien, on l'a peut-être laissé de côté, ou ce premier amour n'est pas rencontré, eh bien, chers auditeurs, ayez peut-être l'audace, le courage de provoquer cette rencontre, peut-être en achetant une Bible et en lisant les Écritures. Et si la tiédeur s'est installée, la monotonie, eh bien, c'est peut-être le moment aussi d'un réveil. Voilà, si j'ai bien compris, c'est ça, Kent.
2: Si vous avez tout résumé.
1: Je vous propose, moi, de vous retrouver avec ceux et celles qui vous découvrent demain, pour la suite, et nous reviendrons sur avec vous, enfin nous reviendrons, on va laisser la place aussi au Saint-Esprit et puis à la guérison. À demain. Merci.

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2: Bonjour Pascal Jacob.
3: Bonjour Jean-Yves.
2: Allez, je suis sûr, il faut légaliser le cannabis. La répression a échoué et de toute façon maintenant, tout le monde en consomme. Qu'est-ce que vous pensez de cette argumentation ?
3: Alors d'abord, cette question invite à préciser que une argumentation peut être mauvaise et pour autant la thèse bonne.
2: Oui.
3: Mais elle peut être aussi mauvaise et la thèse mauvaise. Autrement dit, en disant ici que, en critiquant ici la thèse, je ne prends pas position pour la légalisation ou pas du cannabis. Mmh. À titre personnel, je ne suis pas très favorable parce qu'on voit bien quand même les dégâts que ça peut faire dans les cerveaux. Toujours est-il que l'argument qui consiste à dire tout le monde le fait, ça voudrait dire que si tout le monde le fait, alors c'est bon, ça supposerait d'admettre que ce que tout le monde fait est bon.
2: Ah oui.
3: À l'évidence, ce que tout le monde fait n'est pas nécessairement bon. Ici, ce que l'on dit, c'est qu'il faut légaliser ce que tout le monde fait, non pas peut-être parce que ce serait bon, mais parce que ce serait impossible d'empêcher tout le monde de le faire. Et donc, il faudrait dire, il faut légaliser, rendre légal ce que tout le monde fait. Mais à ce moment-là, à quoi bon faire une loi, puisque si la loi n'a pas pour but d'empêcher les choses qui sont jugées mauvaises, à ce moment-là, ne faisons pas de loi. Et puis, deuxième argument qui est ici, c'est la répression a échoué. Mmh. Est-ce qu'il faut autoriser ce que nous n'arrivons pas à réprimer ? Voilà. Ça voudrait dire que ce que nous n'arrivons pas à réprimer doit être autorisé. Mais alors, pourquoi voulions-nous le réprimer ? Si c'était quelque chose de qu'il fallait autoriser. Et donc, au fond, on est un peu ici devant une contradiction de notre vie sociale en général, parce que ce qui est moral, est-ce que c'est ce que tout le monde fait ? Est-ce que c'est ce qui est conforme à la manière de vivre ? Quand on parle de mœurs, on en parle d'une façon descriptive, c'est-à-dire les mœurs, c'est la manière de vivre. Donc, est-ce que ce qui est moral est ce qui est conforme à notre manière de vivre ? Après tout, les Indiens font des sacrifices humains, c'est leur mœurs. Les Chinois mangent avec des baguettes, c'est leur mœurs. Les jeunes vivent comme ils vivent, c'est leur mœurs, etc. Et donc, d'une manière générale, dans une société, la morale, elle est déterminée par la manière de vivre de la communauté. Mais est-ce qu'il y a des bonnes mœurs et des mauvaises mœurs ? Est-ce qu'il y a un bien moral au-dessus de la manière dont les gens vivent effectivement ? Et donc, au fond, la question qui est posée ici, c'est celle du relativisme.
2: Oui.
3: C'est-à-dire, est-ce qu'il y a un caractère mauvais du cannabis qui fait que, de toute façon, on doit l'interdire, mais trouver la manière de s'en protéger ? Ou bien est-ce que non, c'est devenu quelque chose d'acceptable ? Et à ce moment-là, il faut l'accepter. Et c'est ça la question qui nous est posée.
2: D'accord. Merci beaucoup, Pascal.

0: Il est 6 heures. 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
2: Belle fête aux loups, Marthe et Lazare. Saint-Loup de Troyes est né à Toul en Lorraine vers l'an 395. Jeune avocat, il se marie et après 7 ans de mariage, les époux se séparent d'un commun accord pour embrasser l'un et l'autre la vie monastique. Loup rejoint alors le monastère de Lérins, fraîchement fondé par saint Honorat d'Arles sur une île au large de Cannes et célèbre pour être une véritable pépinière de saints. Il en retire un mode de vie très dépouillé. En 426, Loup doit se rendre à Mâcon pour gérer une affaire et, en dépit de son désir de vie cachée, il est forcé d'accepter la charge d'évêque de Troyes. Plus tard, aux côtés de Saint-Germain d'Auxerre, il part combattre avec succès l'hérésie pélagienne en Grande-Bretagne et parvient à repousser une invasion saxonne. Sur la route, il passe par Nanterre et y remet le voile à une jeune bergère qui n'est autre que Sainte Geneviève. Revenu à Troyes, Loup doit défendre sa cité face aux invasions. En 451, Attila passe par la ville avec son armée. Loup commence par envoyer une délégation pour rencontrer le chef des Huns. Mais ses ambassadeurs sont massacrés. L'évêque part donc lui-même. Il rencontre Attila aux portes de Troyes et c'est à cette occasion que le barbare se serait attribué le titre resté célèbre de « fléau de Dieu ». Loup ne se laisse pas impressionner. Attila, marqué par leur discussion, laisse la ville en paix, mais prend Loup comme otage pour couvrir sa retraite. Il le libère finalement près du Rhin. Son sacrifice protège la Champagne et lui vaut une immense renommée. Loup, qui aime à se retirer dans la campagne pour prier, fonde ensuite le monastère Notre-Dame hors les murs, qui prend le nom d'abbaye de Saint-Loup à sa mort. Tout au long de sa vie, de nombreux miracles lui sont attribués, comme la résurrection du fils de Germanicus ou la guérison d'un paralytique. Saint-Loup de Troyes, qui avez été un évêque à la foi profonde et qui vous êtes donné sans compter, nous confions à votre prière les évêques de France.

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2: Grâce. Qu'elle soit préparatoire, partielle ou totale, la grâce est le moyen extraordinaire que Dieu utilise pour nous mettre et nous remettre sur le bon chemin. Si le don de Dieu est gratuit, abondant et universel, la grâce est un don de Dieu reconnu par son destinataire comme tel. L'action de grâce, quant à elle, désigne le fait d'être reconnaissant à Dieu et de le remercier pour ce don. Or, il faut bien reconnaître notre ingratitude vis-à-vis de ces grâces qui, dans la plupart des cas, ne sont même pas perçues. Au mieux, nous nous apercevons de quelque chose, mais alors nous peinons à en comprendre le sens voulu par Dieu. Les dons de la grâce sont variés, mais c'est le même esprit. Les services sont variés, mais c'est le même Seigneur. Les activités sont variées, mais c'est le même Dieu qui agit en tout et en tous. À chacun est donnée la manifestation de l'Esprit en vue du bien. À celui-ci est donnée par l'Esprit une parole de sagesse. À un autre, une parole de connaissance, selon le même esprit. Un autre reçoit, dans le même esprit, un don de foi. Un autre encore, dans l'unique esprit, des dons de guérison. À un autre est donné d'opérer des miracles, à un autre de prophétiser, à un autre de discerner les inspirations, à l'un de parler diverses langues mystérieuses, à l'autre de les interpréter. Mais celui qui agit en tout cela, c'est l'unique et même esprit. Il distribue ses dons comme il le veut, à chacun en particulier. Les Corinthiens. Dans sa première lettre aux Corinthiens, saint Paul se veut rassurant. Premier enseignement, les dons sont multiples, donnés en abondance et chacun en reçoit. Cependant, pas la peine de regarder par-dessus l'épaule de son voisin, ils sont différents pour chacun. Second enseignement, c'est la troisième personne de la Sainte Trinité, l'Esprit-Saint, qui les distribue. C'est donc, pour peu qu'on soit réceptif, un dialogue avec Dieu. N'ayons pas une vision capitalistique des dons reçus, ne cherchons pas à les amasser, car si Dieu nous les confie, c'est pour en faire bon usage. Reportez-vous à la parabole des talents, Matthieu 25, ce qui est attendu, c'est de les faire fructifier. Ne soyez pas un serviteur méchant et paresseux.
1: C'était l'itinéraire d'un enfant gracié, d'après Vincent Houlière.
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3: Je suis jaloux, je suis jalouse. Il y a une saine jalousie qui est signe de l'amour pour l'autre, et que ce n'est pas une indifférence. Mais il y a beaucoup dans la jalousie qui est en fait de la possession, de la domination, et puis toutes mes peurs que je projette. Et entre autres, le fait que je n'ai pas confiance en moi. Si je m'aimais plus, si j'avais plus conscience de mes dons, de mes talents, du fait que je peux être un cadeau, et que je suis un cadeau pour mon mari ou pour ma femme ou pour mes enfants, je serais beaucoup moins jalouse. Je ne serais pas là à épier sans cesse ses faits et gestes. Alors peut-être que j'ai des raisons d'être jalouse, parce que je sens que lui ou qu'elle me cache quelque chose, vit autre chose. Mais alors, à moi de me rapprocher aussi, à moi de m'intéresser plus à ce qui l'intéresse ou ce qu'elle l'intéresse elle, à moi d'entrer plus dans sa compréhension de la vie. Qu'est-ce que je fais aujourd'hui, au lieu d'être jalouse, de le traquer, de regarder dans ses papiers, dans son portefeuille, ou le nombre de kilomètres qu'il a fait pour aller rejoindre celle que je pense être celle avec qui il me trompe? Est-ce que je ne pourrais pas plutôt regarder ce qui nous a séparés jusqu'à présent, me faire accompagner, nous faire accompagner en couple, pour retrouver des chances que l'amour que nous avons connu et qui reste quelque part puisse de nouveau jaillir? Il y a un petit côté de la jalousie qui est bon, mais il y a toute une jalousie qui pose mal le problème.
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1: P comme proverbe. Le livre des proverbes est un recueil de collections provenant d'origines diverses. Il se présente lui-même comme un manuel de sagesse qui doit aider le lecteur à mieux guider sa vie. L'ouvrage est un témoin fort précieux de cette science de l'existence qu'Israël a pu acquérir au fil des siècles à travers son expérience des hommes et de Dieu. La sagesse biblique n'est pas celle du monde, car Dieu y tient la place essentielle. Il en est l'inspirateur, il en est aussi le but ultime. La connaissance et la crainte de Dieu règlent l'ensemble des conduites de l'homme de la Bible, les conduites morales, familiales, sociales ou religieuses. Le souci des proverbes tient en peu de mots. Comment vivre conformément à la volonté de Dieu? L'ouvrage doit être considéré comme une sorte de prolongement de la Torah. Il manifeste cet effort constant du judaïsme de sacraliser le profane ou de laisser le sacré pénétrer dans le profane jusque dans la banalité du quotidien. Oui, la sainteté du Seigneur peut y être présente. Chaque être humain doit tendre vers cette sanctification. Qu'il soit homme ou femme, qu'il soit roi ou serviteur, qu'il soit juif ou non juif.

Le livre des Proverbes réclame, par exemple, au roi d'être juste et loyal, de suivre les bons conseils. Il réclame de demeurer prudent en toutes choses. Il encourage l'aumône, le pardon, où il exige encore des époux la fidélité, où il recommande encore de prendre soin de l'éducation des enfants. Toutes ces choses sont bonnes à rechercher. Par contre, il faut fuir des vices tels que l'orgueil, l'envie, la colère, la paresse. Il est bien évident que ces règles ne suffisent pas à acquérir la sagesse, et nous pourrions dire encore moins la sainteté, mais elles peuvent y contribuer utilement. Il s'agit en fait de cultiver tout ce qui rapproche de Dieu et de s'écarter de ce qui en éloigne. Car si Dieu est le maître de l'existence et possède sur nous tous les pouvoirs, une part de responsabilité nous incombe néanmoins dans cette marche vers le bonheur. C'est pourquoi les proverbes cherchent à nous éclairer sur le chemin de la justice. Le titre de l'ouvrage est finalement trompeur, car les maximes qu'il contient n'ont jamais leur fin en soi. Elles cherchent toujours à provoquer en nous une réflexion spirituelle et peut-être une conversion du cœur. Car la crainte du Seigneur mène à la vie et comblée, on passera des nuits sans la visite du malheur.

On distingue habituellement dans le livre des Proverbes 8 sections précédées d'une introduction générale. Le corps de l'ouvrage est constitué de deux collections qui sont appelées les Maximes de Salomon. Elles s'étendent au chapitre 10, des versets 1 à 22 et 25 à 29. Indéniablement, elles contiennent les fragments les plus anciens du livre. Le fils de David, le roi Salomon, pourrait peut-être en être l'auteur. Les paroles du roi auraient ensuite été transcrites par des scribes de la cour. Pourtant, certains détails mettent en évidence un travail d'addition et de retouche plus tardif. La seconde section des Maximes de Salomon se présente elle-même comme un recueil constitué sous le règne du roi Ézéchias, c'est-à-dire vers 700 environ avant Jésus. Ces collections, qu'on appelle salomoniennes, se sont donc amplifiées au fil des siècles, particulièrement pendant la

0: Une autre partie de l'ouvrage, le chapitre 22, verset 17 jusqu'au chapitre 24, verset 34, est attribué à des sages divers, mais leur identité et leur époque demeurent inconnues. L'influence de certains écrits égyptiens décelés par les critiques n'a pas pu être confirmée avec certitude et reste pour l'heure une hypothèse. Les deux fragments signés Agour, chapitre 30, 1 à 14, et Lemuel, chapitre 31, 1 à 9, posent aussi un problème, car on ignore tout de ces deux sages non-juifs. De nombreux aramaïsmes dans les textes poussent à une datation post-exilique. Enfin, le dernier recueil, chapitre 31, versets 10 à 31, et l'introduction générale, serait l'œuvre d'un rédacteur plus tardif encore. La forme définitive du livre était certainement déjà établie vers 200 avant Jésus, à l'époque du Siracide. Quoi qu'il en soit, ce recueil des proverbes reste pour nous une mine d'or, un trésor dans lequel nous pouvons aller puiser pour, au quotidien, jour après jour, marche après marche, avancer dans ce chemin de lumière qui mène à la vie.
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De l'Évangile de Jésus-Christ selon saint Luc. En ce temps-là, Jésus entra dans un village. Une femme nommée Marthe le reçut. Elle avait une sœur appelée Marie, qui, s'étant assise au pied du Seigneur, écoutait sa parole. Quant à Marthe, elle était accaparée par les multiples occupations du service. Elle intervint et dit « Seigneur, cela ne te fait rien que ma sœur m'ait laissé faire seule le service? Dis-lui donc de m'aider. » Le Seigneur lui répondit « Marthe, Marthe, tu te donnes du souci et tu t'agites pour bien des choses. Une seule est nécessaire. Marie a choisi la meilleure part, elle ne lui sera pas enlevée. » Gentille Marie et mauvaise Marthe? Honnêtement, c'est ce qu'on pense un peu quand on entend cet évangile. Il faudrait qu'on arrive tous à être comme Marie-Madeleine, à être au pied du Seigneur et à écouter sa parole. Et en effet, Marie a bien choisi la meilleure part. C'est celle d'écouter la parole de Jésus, d'écouter l'évangile. Nous sommes appelés à être comme Marie, à écouter la parole de Dieu pour l'intégrer, pour s'en nourrir. Et Marthe, quant à elle, Marthe est occupée à servir. C'est une femme qui est jalouse de sa sœur et qui cherche même à l'accuser. Le Seigneur lui rappelle qu'elle bouge trop, qu'elle oublie l'essentiel. Marthe n'a pas choisi la meilleure part. Il faut qu'elle change. Il faut qu'elle se convertisse. Et un petit reproche de Jésus, ça ne peut faire que du bien. Cette Marthe est imparfaite et Marie, quant à elle, est parfaite. Alors maintenant, je voudrais citer la Madre Sainte Thérèse d'Avila. Je la cite. « Sainte Marthe était sainte, bien qu'on ne dise pas qu'elle était contemplative. Et que pouvez-vous désirer de plus que de ressembler à cette bienheureuse femme qui mérita de posséder tant de fois Jésus-Christ notre Seigneur dans sa maison ?» De lui préparer sa nourriture, de le servir, de manger à sa table. Si elle était demeurée absorbée comme sa sœur, il n'y aurait eu personne pour préparer le repas de cet hôte divin. En fait, sainte Marthe, qui accomplissait le ministère de service de Jésus, avait le souci de son humanité. C'est elle aussi, dans un autre épisode, qui part en premier à la rencontre de Jésus à la mort de Lazare. C'est sainte Marthe qui intercède auprès de lui pour son frère.

0: Elle met au courant Jésus des événements qui se déroulent. C'est encore Sainte Marthe qui servira pendant la semaine sainte avant la mort de Jésus. Si Sainte Marthe n'avait pas été là, qui aurait donné à manger à Jésus? Est-ce que même Marie aurait pu s'asseoir à ses pieds? Est-ce que Jésus ne serait pas parti acheter et faire à manger? Si Marthe n'avait pas été là, qui aurait intercédé pour le pauvre Lazare? Est-ce que Jésus l'aurait ressuscité et ainsi montré qu'il est le maître de la vie? Marthe est sainte. Elle accomplit un ministère qui est essentiel et même qui précède d'une certaine manière la vie contemplative de Marie. La vie active est première dans l'ordre chronologique. Mais cependant, la vie contemplative reste première dans l'ordre de la perfection quand même. En fait, les deux sont liés. Vie contemplative et vie active. La vie active permet la mise en place de la vie contemplative. La vie contemplative nourrit la vie active et elle se manifeste dans la vie active. En gros, on pourrait dire les moines. Les moines existent parce que le monde existe et la vie des moines nourrit notre vie. La terre et le ciel ensemble. Les activités nous permettent d'atteindre la perfection dans la vie contemplative, cette vie contemplative qui se manifeste dans la vie active.
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0: Bonjour à tous, l'essentiel de l'actualité, l'incendie en Gironde est stabilisé mais pas fixé d'après les autorités. 14 reprises de feu ont été recensées hier, ce qui a obligé l'évacuation préventive de 4000 touristes à la Cano. 42 000 hectares ont brûlé, 220 000 personnes ont été évacuées depuis le début du sinistre. C'est mieux dans le Var, l'incendie du Gros Bessillon est fixé. Le feu qui s'était déclaré il y a plus d'une semaine à Pont-de-Vesse a menacé plusieurs communes et entraîné l'évacuation de 5000 personnes. Les pompiers sont toujours mobilisés. Engie débloque 25 millions d'euros pour aider à reconstruire les forêts détruites par ces incendies. Le groupe participera au reboisement et à la restauration des écosystèmes. D'après le gouvernement, plus de 116 000 hectares sont partis en fumée cette année en France. C'est un niveau record. Chaque hectare à restaurer coûte entre 5 000 et 10 000 euros. Allez, c'est mercredi. Du coup, c'est ciné au programme cette semaine. Spider-Man Brand New Day, c'est la grosse sortie. Le quatrième volet avec Tom Holland, qui prend d'ailleurs un virage plus sombre et plus adulte. Autre film, le thriller Le Triangle d'Or, salué pour son huis clos oppressant et Les Matins Merveilleux, une comédie dramatique portée notamment par Eric Cantona.
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0: 200 ans de photographie en lien avec l'animation dans l'œil du photographe conçue par le service patrimoine et les musées Lavallois.
1: Après avoir appris et compris un petit peu quelles étaient les origines de la photographie, on va rentrer dans le vif du sujet avec vous, Amélie de Cercé-Granger. Bonjour.
2: Bonjour.
1: Donc, du service patrimoine de la ville de Laval. Et alors, on va s'intéresser à nos photographes mayennais et au sujet qu'ils vont choisir. Et quelque part, on va voir que c'est un peu aussi révélateur d'un état d'esprit, en fait. Peut-être un reflet sociétal aussi, mais on ne va pas trop en dire. Donc, quels sont les noms qui marquent les débuts de la photographie en Mayenne?
2: Alors, pour les tout débuts de la photographie à Laval, il y a deux noms qui ressortent, qui ne sont pas forcément inconnus, à savoir donc Léon Messager et Benjamin Pépin. Alors, il faut savoir qu'à la base, ces deux personnages n'étaient absolument pas photographes, puisqu'ils étaient surtout à l'origine miroitiers.
1: Ils fabriquaient des miroirs.
2: Eh oui, en l'occurrence, en fait, c'est un peu plus subtil que ça même, puisque leur activité consistait à transformer des verres déjà traités, tels que des glaces ou des verres feuilletés. Et donc, après, il n'y avait qu'un pas pour franchir pour devenir daguerréotypiste.
1: Ah, bravo, c'est pas facile à dire.
2: Non, c'est effectivement pas facile, mais en fait, ce sont les premiers photographes. Et donc, Léon Messager va ouvrir à Laval en 1851 et le premier atelier permanent de photographie dont il va vanter les mérites dans la presse locale. Ainsi, on retrouve ses lignes dans l'Indépendant de l'Ouest. Au Belvédère en vert est un établissement spécial de portraits au daguerréotype en couleur, exécuté par toute espèce de temps possible et par les procédés des meilleurs photographistes de Paris. La bonne exécution de ces portraits assure une ressemblance parfaite et les prix sont très modérés. Et l'autre miroitier qui est très intéressant, eh bien, c'est Léon Messager, fils de, pour ceux qui ne connaissent pas Jean-Baptiste Messager qui a été évoqué précédemment. Et Léon Messager, lui, n'a pas franchi le pas. Il semble qu'il serait plutôt resté miroitier. Et à la différence donc de Benjamin Pépin, qui est alors son principal concurrent et qui, lui, va vraiment se développer ensuite sur la photographie de paysage lavallois.
1: Est-ce que là, à l'époque, à Amélie de Cercé, on était un peu précurseur à Laval, hein, ou est-ce que globalement, on était, ou est-ce qu'on était à la traîne, peut-être, ou est-ce que globalement...
2: On est dans l'air du temps, ni retard, ni avance.
1: Bon, pour une fois. C'est parfois pas plus mal. Hein.
2: Voilà, exactement. Ouais.
1: Et surtout, j'ai vu que c'est une profession qui a pu être investie aussi par les femmes.
2: Exactement.
1: Que j'ai découvert avec bonheur
2: dans cette
1: exposition.
2: Oui, c'est très rare en fait qu'il y ait des personnalités féminines qui émergent dans ces domaines-là. Et pourtant, c'est le cas à Laval. On a plusieurs femmes qui ont marqué l'histoire de la photographie lavalloise au XIXe siècle, à l'image de Pauline Marie, dont certaines de ses réalisations sont parvenues jusqu'à nous. Par exemple, il y a une photo de Psyché, les premières photos de notre Psyché de la Périne, qui à l'époque avait des ailes. Elle les a retrouvées aujourd'hui, mais enfin...
1: Peut-être grâce à cette photo,
2: c'est grâce à cette photo, effectivement, que le restaurateur de Psyché a pu travailler pour lui donner l'aspect qu'elle avait au tout début de son installation à Laval. Donc, Pauline Marie, c'est assez intéressant, parce qu'elle a été formée par son papa, François Marie, qui avait un atelier rue Mazagran, et donc elle reprend l'activité de son père, et elle va exercer cette activité pendant 3 décennies. Donc une longue carrière qui lui a permis de suivre pleinement l'évolution de la photographie. On parle aujourd'hui d'une évolution fulgurante avec le numérique, mais il faut imaginer que ce qu'on a connu, nous, depuis 20 ans avec le numérique, eh bien les photographes de l'époque ont également connu une évolution extrêmement rapide de l'art de la photo. Et donc Pauline Marie a pu suivre tout ça. Donc c'est vraiment quelqu'un d'intéressant. On peut aussi citer Marie-Joséphine Alain, qui était la veuve de Gaston Astruc. Et au départ, elle est actrice, cette femme. Et finalement, elle va poursuivre les activités de son mari dans son atelier de la rue du Britet. Et enfin, une activité, un petit clin d'œil aussi à un autre Lavallois célèbre, puisqu'on va parler de Géoham, plutôt Georges Hamel de son vrai nom. Et les parents de Georges Hamel, Désiré Hamel et Henriette Jallier, vont créer leur propre maison d'édition de cartes postales dans leur commerce de la rue de la Paix, qui était à la fois un lieu de vente de matériel photographique, mais également de parfums. Allez chercher le rapport. Je ne suis pas sûre qu'il y en ait un, mais en tout cas, c'est amusant pour l'anecdote.
1: Et en tout cas, Jérôme, on peut le préciser, il était peintre et il était surnommé le peintre de la vitesse.
2: Exactement.
1: Il a notamment peint donc, toutes les courses de voitures de Formule 1. Je ne sais pas si c'était Formule 1 à l'époque.
2: En tout cas, les ancêtres des Formule 1.
1: Voilà. Et alors, ce qui est intéressant aussi, Amélie, c'est de comprendre un petit peu ce que ces nouveaux photographes photographiaient pour comprendre quels étaient leurs objectifs. Alors, c'est compliqué d'utiliser ces termes d'objectif dans ce cadre. Mais en fait, est-ce que, finalement, je posais la question, est-ce que dans leur idée, il y avait conserver un témoignage, prendre un instantané d'une époque, ou bien peut-être plutôt faire un peu la promotion de la ville?
2: Alors, il y avait un peu de tout ça, mais effectivement, on va retenir que c'était beaucoup pour répondre à des commandes publiques, d'abord, puisque sous le Second Empire et la Troisième République, eh bien, la ville de Laval est un chantier permanent, comme dans beaucoup de villes françaises de cette taille. Et donc, les municipalités vont charger les photographes d'enregistrer ces grands travaux de modernisation. Et on a des vues qui sont réunies dans des catalogues ou des albums à la reliure soignée qui vont être offerts à des visiteurs de passage, à des personnalités importantes ou également présentées lors d'expositions. On va vouloir mettre en valeur de nouveaux équipements qui symbolisent l'entrée de la ville dans l'ère de la modernité. Et je pense notamment à une photo que l'on peut voir dans l'exposition à l'espace Alain Gerbaud de la construction du viaduc. Et en fait, la construction du viaduc a été extrêmement bien documentée par les photographes lavallois. Et ce sont des photos qui sont très, très impressionnantes puisque quand on parle du viaduc, on parle d'un ouvrage d'art qui fait à peu près 180 mètres de long pour 28 mètres de hauteur. Et donc, les photographes ont vraiment réussi à saisir toute la dimension de cette construction. Et pour moi, c'est vraiment quelque chose de très important et qui symbolise vraiment l'arrivée du chemin de fer à Laval. Donc là, on est dans les années 1854 et qui va permettre aussi de désenclaver la ville et de l'ouvrir à la fois sur Paris et la Bretagne, Laval étant à mi-chemin. Donc c'est vraiment un symbole d'une ville qui rentre dans cette révolution industrielle et dans ce 19e siècle.
1: Et c'est vraiment intéressant, effectivement, pour aujourd'hui, pour les archives, on parlait de témoignages, mais c'est vrai que là, c'est hyper précieux.
2: Ah oui, c'est vrai que sans ça, on aurait beaucoup de mal à s'imaginer tout ce chantier, parce qu'au-delà de ça, on a également des photos qui vont nous montrer la déviation de la Mayenne, par exemple. On en reparlera.
1: Oui, de la rivière, la Mayenne.
2: Voilà, de la rivière, on en reparlera plus tard ultérieurement. Et on a aussi, parmi les autres bâtiments, on va avoir la construction du musée des Beaux-Arts, qui est actuellement le Zoom, des abattoirs municipaux, des vues sur les promenades et les jardins, parce qu'on est aussi dans une époque où on va vraiment verdir la ville, finalement.
1: Végétaliser,
2: comme on pourrait le dire aujourd'hui. Et on n'a rien inventé, puisque c'était déjà une préoccupation de la fin du 19e siècle. On va aménager les promenades municipales, comme les promenades de Changé, l'actuel square de Boston, le jardin de la Périne également. Et donc, ces photographes vont aussi mettre en valeur ces nouveaux aménagements qui sont destinés aux loisirs des Lavallois, puisque petit à petit, il y a aussi l'ère des loisirs qui se met en place.
1: Donc, on peut se dire quand même que la photo est là un outil de promotion de la ville.
2: Oui, tout à fait. Oui. C'est ce qu'on disait. Voilà. L'idée, c'est d'offrir aux personnalités.
1: Ça fait partie de la politique de communication, comme aujourd'hui.
2: Oui, finalement. Voilà. L'histoire est un éternel recommencement.
1: Merci beaucoup, Amélie Tiercet, pour cet aspect concret des photographes de la Mayenne. Et puis, on se retrouve la semaine prochaine pour la suite.
2: Exactement.
1: Et puis, en attendant, nos auditeurs peuvent toujours aller voir cette exposition donc, au musée Alain Gerbaud.
2: Oui. À l'espace Alain Gerbaud, et puis pour la suite, c'est également à la bibliothèque Albert Legendre, dans le hall de l'hôtel de ville et sur les grilles de l'allée Adrien Bruneau. Puis la première partie est sur les grilles qui amènent à la cour du château.
1: Voilà, merci Amélie, à la semaine
2: prochaine.
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0: Lecture du livre de Ben Sirac. Mon fils, fais-toi un cœur droit et tiens bon. Ne te tourmente pas à l'heure de l'adversité. Attache-toi au Seigneur, ne l'abandonne pas, afin d'être comblé dans tes derniers jours. Toutes les adversités, accepte-les. Dans les revers de ta vie pauvre, sois patient, car l'or est vérifié par le feu, et les hommes agréables à Dieu par le creuset de la pauvreté. Mets ta confiance en lui et il te viendra en aide. Suis une route droite et mets en lui ton espérance. Vous qui craignez le Seigneur, comptez sur sa miséricorde. Ne vous écartez pas du chemin de peur de tomber. Vous qui craignez le Seigneur, ayez confiance en lui, et votre récompense ne saurait vous échapper. Vous qui craignez le Seigneur, espérez le bonheur, la joie éternelle et la miséricorde. Considérez les générations passées et voyez. Celui qui a mis sa confiance dans le Seigneur, a-t-il été déçu? Celui qui a persévéré dans la crainte du Seigneur, a-t-il été abandonné? Celui qui l'a invoqué, a-t-il été méprisé? Car le Seigneur est tendre et miséricordieux. Il pardonne les péchés et il sauve au moment de la détresse.
1: Bénissons notre Dieu qui nous invite à la joie à travers la conversion.
2: Béni sois-tu.
1: Seigneur, ami des hommes, tu nous as relevés en Jésus, l'homme nouveau, et tu veux nous conformer à son image.
2: Béni sois-tu, Seigneur.
1: Tu nous donnes de reconnaître ton Fils en nos frères, et tu nous veux au service de leur salut.
2: Béni sois-tu, Seigneur.
1: Tu mets en nous le désir que s'accomplisse ta volonté, et tu nous veux en quête de ton visage.
2: Béni sois-tu, Seigneur.
1: Tu répands en nos cœurs ton esprit de sainteté, et en lui, tu nous veux unanimes dans l'amour et la louange.

0: D'un seul cœur et d'une seule voix, disons maintenant la prière qui fait de nous des frères.
1: Notre Père qui es aux cieux, que ton nom soit sanctifié, que ton règne vienne, que ta volonté soit faite sur la terre comme au ciel. Donne-nous aujourd'hui notre pain de ce jour. Pardonne-nous nos offenses, comme nous pardonnons aussi à ceux qui nous ont offensés. Et ne nous laisse pas entrer en tentation, mais délivre-nous du mal. Amen.
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0: L'ange du Seigneur apporta l'annonce à Marie.
1: Et elle conçut du Saint-Esprit.
0: Voici la servante du Seigneur.
1: Qu'il me soit fait selon votre parole.
0: Et le Verbe s'est fait chair.
1: Et il a habité parmi nous.
0: Priez pour nous, Sainte Mère de Dieu.
1: Afin que nous soyons rendus dignes des promesses du Christ.
0: Daigne, Seigneur, répandre ta grâce dans nos âmes, afin qu'ayant connu par le message de l'ange l'incarnation du Christ, ton Fils, nous arrivions par sa passion et par sa croix à la gloire de sa résurrection. Par le Christ, notre Seigneur. Amen.

0: Bonjour à tous, à la une de l'actualité. Une dizaine de départements sont en vigilance orange canicule aujourd'hui. C'est le cas de l'Ain, de l'Isère, du Rhône, de la Savoie, de la Haute-Savoie, de l'Ardèche, de la Drôme ou encore de la Gironde et des Landes. Météo France parle de températures qui dépasseront les 40 degrés localement. La chaleur devrait s'installer plus durablement sur le centre-est du pays avec des pointes à 39 degrés. Protégez-vous. L'incendie en Gironde est stabilisé mais toujours pas fixé d'après les autorités. 14 reprises de feu ont été recensées hier, ce qui a obligé l'évacuation préventive de 4000 touristes à la Cano. 42 000 hectares ont brûlé, 220 000 personnes ont été évacuées depuis le début du sinistre. C'est mieux dans le Var, l'incendie du Gros Bessillon est officiellement fixé. Le feu qui s'était déclaré il y a plus d'une semaine à Pont-de-Vesse a menacé plusieurs communes et entraîné l'évacuation de 5000 personnes. Les pompiers sont toujours mobilisés pour éteindre complètement cet incendie. Action-réaction, Engie débloque 25 millions d'euros et ça pour reconstruire les forêts françaises, annonce du groupe après les incendies historiques de cet été, Théo Mollet.
1: Oui, l'argent servira notamment au reboisement, à la restauration de la biodiversité et des zones humides, mais aussi à adapter les massifs forestiers au changement climatique et à faciliter l'accès des secours en cas de nouveaux feux. Selon le ministère de la Transition écologique, reconstituer un hectare de forêt coûte entre 5 000 et 10 000 euros. Les incendies ont déjà ravagé plus de 116 000 hectares en France cette année, un niveau inédit. Engie précise qu'il travaillera avec l'État, les collectivités et les acteurs de la filière forestière pour mettre en œuvre ce soutien dans le cadre du plan France Forêt 2100.
0: Merci Théo. D'autres boîtes ont également annoncé des aides ces derniers jours, notamment Carrefour, Lidl, La Massif ou le Crédit Agricole. Dans le reste de l'actualité, 924 personnes incarcérées pour des violences sexuelles sur mineurs depuis le mois de juin, donc après l'affaire Liana. C'est une hausse de 134% par rapport à la normale. 1700 informations judiciaires ont été ouvertes. Gérald Darmanin assure que cette mobilisation est appelée à continuer. C'est une première, une femme à la tête du Parlement en Algérie. C'est une députée du FLN et médecin de profession. Une élection dans un Parlement où les femmes ne représentent que 25 députés sur 407, soit un petit peu plus de 6% des sièges. Allez, c'est mercredi, du coup c'est ciné au programme cette semaine. Spider-Man Brand New Day, c'est la grosse sortie. Le quatrième volet avec Tom Holland, qui prend d'ailleurs un virage plus sombre et plus adulte. Autre film, le thriller Le Triangle d'Or, salué pour son huis clos oppressant, et Les Matins Merveilleux, une comédie dramatique portée notamment par Eric Cantona. Voilà, fin de ce flash, excellente journée à tous.
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4: Concerts, chants, danses, vide-grenier, expositions, visites guidées nocturnes, journées médiévales. Enfin, qui s'occupe de coordonner et d'organiser tout cela à l'abbaye de Clermont en Mayenne? Eh bien, c'est Anne Perraudin. Bonjour Anne Perraudin.
5: Bonjour Christelle.
4: Vous êtes donc responsable événementiel et communication pour l'abbaye de Clermont.
5: Tout à fait.
4: Et je voulais savoir comment vous étiez arrivée à ces responsabilités-là, qui sont bénévoles, je le rappelle. Vous avez eu un parcours assez varié avant d'arriver.
5: Tout à fait, j'ai eu un parcours assez varié et diversifié qui m'a permis d'apprendre des choses diverses. Donc je les mets en application pour l'événementiel de l'abbaye.
4: Alors vous avez par exemple beaucoup travaillé pour, vous me disiez, une radio.
5: Oui, j'ai travaillé pour Europe 1, Europe 2, RFM, plus les chaînes de TNT.
4: Et vous étiez DRH?
5: Non, j'étais assistante de direction en DRH. Mmh. Et après, je me suis retrouvée à la direction des services techniques et à la diffusion FM.
4: Bon, ça, c'était une expérience passionnante, vous avez dit. Hein. Ça vous a beaucoup formé.
5: Mmh. Mmh.
4: Et alors après, vous bourlinguez un peu?
5: Après, je bourlingue un petit peu. Bah, là, j'ai donc quitté la radio et puis... je me suis retrouvé en invalidité pour raison de santé. Mais bon, j'aime pas rester chez moi, ne rien faire, donc je fais du bénévolat.
4: Et c'était où, voilà. Là, à un moment, c'était en Normandie, je crois.
5: Oui, j'ai été bénévole sur la paroisse de Honfleur, où je m'occupais de tous les concerts de Sainte-Catherine et paroisse attenante à Sainte-Catherine. Donc j'ai fait ça pendant 2-3 ans, et après on a bougé, on a quitté Honfleur. Et on est arrivé en Mayenne avec mon mari, on est arrivé en Mayenne en 2020. Et depuis, c'était pendant le Covid, donc nous n'avons rien visité du tout pendant cette période-là. Et à la sortie du Covid, j'avais craqué pour le nom de Port-Briet, m'attendais à un petit port au milieu d'un village. Et en fait, j'ai jamais visité Port-Brillet, du coup, parce que notre GPS nous a plantés et on est arrivé à la baie de Clermont.
4: C'est incroyable, voilà. Ça.
5: Par hasard.
4: Et vous avez été séduite tout de suite ?
5: Oui, j'ai été séduite tout de suite. Et puis, j'avais vraiment envie de m'investir dans quelque chose, au sein d'une équipe. Voilà, parce que quand on ne travaille pas, on s'enferme très vite. Et ce n'est pas du tout mon genre. Donc voilà, et j'ai proposé mes services à Sophie de la Monnerie. Et voilà, l'histoire est partie comme ça. Donc j'ai fait mon premier événement, c'était le premier vide-grenier de l'abbaye d'ailleurs.
4: Ah oui.
5: En juin 2023, voilà.
4: Donc,
5: j'attaque ma quatrième saison.
4: Quatrième saison. Donc vous débordez d'idées variées, parce que je trouve que souvent, ce qui est proposé à l'abbaye de Clermont, c'est souvent varié.
5: Oui, je pense que c'est bien de pouvoir justement proposer des choses variées, dans le sens où il ne faut pas rester cantonné à une seule. Enfin, je dirais, comment dire par exemple, si on restait sur la base que de concerts classiques, en fait, ça ne touche qu'une certaine partie de la population.
4: C'est vrai. Ouais, c'est vrai.
5: Nous, le but, c'est que l'abbaye soit ouverte à tous et que petits et grands, divers milieux. Chrétien, pas chrétien, peu importe. C'est un lieu quand même qui a 874 ans, quand on calcule bien, et qui demande à être entretenu et à être connu, surtout. Voilà. Donc, c'est pour ça qu'on fait des événements divers et variés.
4: Qu'est-ce qui vous intéresse le plus, ou qu'est-ce qui vous a laissé une belle mémoire dans ce que vous avez organisé ?
5: À l'abbaye ?
4: Oui. Par exemple, vous voyez, il y a quelque chose de nouveau, c'est les visites guidées nocturnes, non ?
5: Alors, on a fait un essai l'année dernière.
4: Ah, déjà, oui.
5: Ouais, l'année dernière, on en a fait une en juillet et une en août. Et en fait, ça a très bien marché. Les gens apprécient. Et c'est génial parce que ça permet. Parce que l'abbaye, elle ouvre de 14h à 18h. Donc, voilà. Après 18h, l'abbaye, voilà, elle s'endort. Et quand on vient voir l'abbaye à 21h, ça n'a pas du tout le même charme. C'est une toute autre ambiance. C'est difficile à décrire, faut le vivre pour s'en rendre compte, mais c'est vraiment une ambiance hors du temps.
4: Ouais. Et c'est éclairé avec quoi alors ?
5: Alors on éclaire avec des LED, enfin c'est des spots LED, et déjà ça coûte pas trop cher. Et puis ça donne un très joli rendu sur les bâtiments et on les voit différemment.
4: Et donc les gens déambulent ou il y a une visite guidée organisée ?
5: C'est une visite guidée, voilà. Donc et on a des bénévoles qui s'habillent en moine pour donner encore plus de cachet.
4: Une ambiance.
5: Et voilà, on met tout le monde dans l'ambiance. Et ouais, non, la visite, c'est guidé, ça dure une heure et demie. Ça dépend toujours du public, les demandes, les questions. Enfin voilà, donc ça dure à peu près une heure et demie. Mm-hmm. Et après, les personnes déambulent dans l'abbaye au gré des lumières.
4: Alors, par exemple, cette année, qu'est-ce que vous proposez ? La saison vient de commencer, ou il n'y a pas longtemps. Ça va commencer par quoi ? Il y a eu le vide-grenier déjà, je crois.
5: Le vide-grenier, c'était le 6 juin, le week-end, pas ce week-end, mais le week-end d'avant. On a eu un jeu immersif aussi, c'était tout nouveau, c'est la confrérie facétieuse qui nous a proposé un jeu vraiment construit sur mesure pour l'abbaye. C'était pendant le week-end de la Pentecôte, donc c'était une première. C'était très chouette. Qu'est-ce que nous...
4: Ça consiste en quoi, ce jeu ?
5: Il fallait découvrir des énigmes.
4: C'était pour tout le monde, les grands et les petits ou...
5: Oui. Petits et grands, voilà. Il fallait venir en famille, entre amis, tout seul. Voilà, il y avait des énigmes à découvrir pour compléter son billet de train et pour pouvoir prendre le train pour partir vers l'école de magie.
4: Wow. Voilà. Bon.
5: Ouais, non, franchement, c'était très chouette. Il a fait très, très chaud. Et l'avantage, c'est qu'à l'abbaye, il fait frais.
4: Ça, c'est vrai, oui. Les murs sont épais.
5: Les murs sont épais, et du coup, quand il fait vraiment des grosses chaleurs, ça permet d'être au frais. C'est très agréable.
4: Et sinon, alors, qu'est-ce que vous proposez d'autre en juin, juillet, août ?
5: Alors là, on a vendredi le concert du Conservatoire de Laval. Donc, il y a trois classes qui viennent pour leur fin d'année, en fait. Donc, classe de danse, classe de chant et classe de musique.
4: Ah oui, j'ai vu
5: donc,
4: ça, oui.
5: Ça va être un peu itinérant. C'est la première fois qu'on fait comme ça avec eux. Là, d'habitude, c'est toujours la classe de musique qui vient. Là, bon, on rajoute deux classes qui vont permettre de faire justement un peu un concert itinérant. Ensuite, on a Clermont en peinture qui s'adresse... Alors voilà, c'est des peintres amateurs, professionnels, voire même des enfants, qui viennent s'installer sur la journée pour représenter un lieu de l'abbaye, enfin le lieu qui leur plaît. Le public peut venir assister justement aux étapes différentes des peintures, de la création des peintures. Et en fin de journée, il y a un prix jury, un prix public, et on fait ça en partenariat avec l'atelier de Vanessa qui est à Laval.
4: Ah oui, qui est pas loin de Saint-Vénérand.
5: Exactement.
4: Oui, elle est très dynamique, elle est très dynamique, oui.
5: Ah, elle est d'un dynamisme de fou. Elle est extra, et donc voilà, on a mis ça en place avec elle l'année dernière, et on recommence cette année.
4: Et donc, il y a un prix à la fin.
5: Voilà, on a Cultura qui est un partenaire cette année également. Donc, on va avoir des prix offerts par Cultura, et Vanessa donne également deux prix.
4: Ouais. C'est donc peinture, dessin et peinture. Avec exposition, j'imagine, des œuvres, évidemment.
5: Pendant tout l'été.
4: Pendant tout l'été, ah oui.
5: On les affiche en juillet et août. Et en parallèle, on a aussi une exposition de sculpture et de peinture. Donc Bertrand Légnaud, qui fait de la sculpture sur bois, et Robert, son cousin, qui lui fait de la peinture, et ils vont exposer du 4 juillet au 30 août, également à l'abbaye. Ensuite, donc les visites guidées, c'est le 10 juillet et le 21 août. On a également une Paradisium qui va venir faire un concert le 18 juillet.
4: Ah, ça, c'est beau, alors, ça.
5: Oui, c'est très chouette. Nous avons les journées médiévales et artisanales le dernier week-end d'août. On avait fait un essai l'année dernière. Donc, les animations reviennent cette année. Il y en aura même en supplément. Et les exposants, l'année dernière, on en a eu 5. Là, cette année, on est déjà à une vingtaine d'inscrits.
4: Et alors, ils vont exposer quoi ? Leur savoir-faire médiéval ou...
5: Alors, leurs produits, alors vous avez de l'hypocrase, vous avez un coutelier, vous avez du cuir, enfin voilà, ils vendent leurs produits. Et on aura Bertrand Légnaud qui fera de la sculpture sur bois, alors devant le public. Mm-hmm. Nous avons Stanislav aussi qui a racheté le château de Panard à Ernée, qui fait beaucoup de travail sur métal, qui va montrer également comment on fait. Nathalie de Chivré, elle vient pour faire découvrir la création des vitraux.
4: Ah bon ?
5: Ouais, oui.
4: Elle vient de quel endroit ?
5: Elle vient de Sud Mayenne. J'ai plus le nom en tête. Et son atelier s'appelle l'atelier du Mouton Bleu. Voilà. On aura une confrérie bretonne qui va venir s'installer avec un camp militaire et un camp civil. Donc, il y aura des combats, il y aura de la cuisine, il y aura de la danse. Hein, ils vont proposer pas mal de choses. Aussi, des conférences sur la peste, qui était une maladie à l'époque quand même, qui était assez, assez présente. Voilà, donc tir à l'arc, l'USG du Genêt Saint-Yves qui revient cette année pour faire l'initiation au tir à l'arc. La Ménie d'Ordole, donc d'Andouillé. Et elle revient également avec le tir à l'arc et des armes de rue.
4: Oh, mais il y aura plein de choses.
5: Il y aura plein de choses, oui. Et le club d'Olivet pour de l'escrime médiévale. Voilà.
4: Magnifique. Et ça, c'est quand ? Alors, rappelez-nous un peu les dates.
5: Le 29 et le 30 août.
4: 29 et 30 août. Et ça s'appelle les fêtes médiévales, les journées médiévales.
5: On appelle ça les journées médiévales et artisanales. Que j'abrège comme en radio où on parle toujours qu'en initiale, j'appelle ça les JMA. Mais non, c'est, le programme s'annonce vraiment très très chouette. Et voilà, j'ai pas encore, je pense qu'il y a encore d'autres personnes qui vont avoir envie de venir exposer ou proposer la découverte de leur art. Ça, c'est quelque chose d'important.
4: Et puis ça se terminera, je pense, par les journées du patrimoine. On arrive déjà en fin d'émission, donc est-ce qu'il y a des choses importantes ?
5: Non, il y aura le 12 septembre Mémé les Watts, qui est un groupe lavallois.
4: Ah oui, Mémé les Watts.
5: Mémé les Watts, et viennent le 12 septembre faire un concert à l'abbaye. Voilà, et après, effectivement, on clôture par les journées du patrimoine avec l'association des artisans mayennais.
4: Très bien.
5: Voilà. Ils viendront exposer, pareil, leur art.
4: Et
5: voilà.
4: Leur savoir-faire. Bon, ça va être encore une saison très riche à l'abbaye de Clermont. Merci beaucoup, Anne Perraudin. Donc, je rappelle, vous êtes bénévole et vous vous occupez de toute la communication et de l'événementiel de l'abbaye de Clermont.
5: Oui, ça me plaît beaucoup.
4: Eh bien, écoutez, tant mieux et ça se sent. On espère à bientôt pour d'autres aventures à l'abbaye avec vous. Merci.
5: Avec grand plaisir. Merci, Christelle.
4: Au revoir, Anne.
5: Au revoir.

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4: La grosse sortie de la semaine, c'est un nouveau Spider-Man. D'ailleurs, le titre est Spider-Man Brand New Day, après l'échec planétaire de Supergirl sorti il y a 3 semaines. Le Britannique Tom Holland, qui vient d'avoir 30 ans, est à nouveau Spider-Man, et ce pour la 4e fois en près de 10 ans, dans une production Spider-Man, plus une participation à Captain America et 2 Avengers. Également au casting Zendaya, qui fait en ce moment aussi de la figuration dans l'Odyssée, et qui, pour la 3e fois dans Spider-Man, incarne Mary Jane, MJ Watson, principale histoire d'amour de Spider-Man. Elle est, pour faire simple, l'ex de Peter Parker. Ce 4e Spider-Man nouvelle génération est le 2e plus long, 2h25, jusqu'à la fin du générique. Spider-Man Brand New Day est le 38e film de l'univers cinématographique Marvel. C'est Destin Daniel Cretton, cinéaste né à Hawaï, choisi par la production, qui est aux commandes de cette grosse entreprise. Ses films précédents, pour lesquels il fut aussi un cinéaste engagé, sous-entendu engagé par les producteurs, furent plutôt bien accueillis par la critique et le public, parfois même engagé politiquement aussi pour La Voix de la Justice avec Michael B. Jordan et Jamie Foxx. Si nous faisons le total box-office mondial des précédents Spider-Man depuis 20 ans, nous passons les 5 milliards de dollars avec des budgets raisonnables pour ce genre de super-production n'excédant pas 250 millions. Après sa carrière de footballeur international, Eric Cantona s'est mis à chanter, c'est récent, mais beaucoup moins récent, il s'est mis à la comédie, il a même tourné avec le grand Ken Loach dans Looking for Eric en 2009. Le voici avec India Air et Raya Martini, icône de la visibilité transgenre, dans Les Matins Merveilleux d'Avril Besson, aucun lien avec Luc, en revanche Avril est la demi-sœur de Camille Cotin. De vieux vinyles disco dans le coffre de sa Twingo, à peine remise de la mort de sa grand-mère, Charlie India Air roule. Elle ne sait pas encore que ses disques ressusciteront les pas de danse de sa mère. Dans les yeux humides de Titou, Eric Cantona, caviste rêveur, ni qu'une plage méditerranéenne désertée sera le théâtre de sa rencontre avec Marina Raya Martini, qui rêve son idéal de liberté dans la pizzeria du village. Enfin, si je vous signale peu souvent les ressorties cinéma, il y en a chaque semaine, l'intégrale Jacques Tati tout récemment par exemple, s'il y en a bien une à revoir ou découvrir en salle, sur un très grand écran, c'est Laurence d'Arabie qui ressort cette semaine. David Lean à la réalisation, la musique de Maurice Jarre avec sur l'écran les jeunes Peter O'Toole et Omar Sharif ainsi qu'Anthony Quinn. Sorti pour la première fois en France le 15 mars 1963, récompensé de cet Oscar, tourné en 70 mm comme l'Odyssée de Christopher Nolan, 3h38 de bonheur. Le destin en 1916 du jeune officier britannique T.E. Lawrence est à ne pas manquer.
3: 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Le box-office.
4: Homer bat Superman sur la ligne d'arrivée du meilleur démarrage de l'année. Cela fait plutôt plaisir que Super Homer ou Super Ulysse soit en tête du podium. 1 840 000 entrées en première semaine pour Christopher Nolan.

0: Story 5 devrait dépasser les 3 et 4 au box-office. Des Mignons et des Monstres est quatrième. Les 2 millions d'entrées sont largement franchies. Premier au pluriel, film français La Bataille de Gaulle. Pas encore rentable, mais 3,5 millions d'entrées quand même pour les deux parties. L'appel du général est entendu. Bravo et bon cinéma à toutes et à tous. Une curiosité réussie à découvrir, The Last Viking avec John Lennon, réincarné dans la peau de Mads Mikkelsen.
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1: De l'évangile de Jésus-Christ selon saint Luc. En ce temps-là, Jésus entra dans un village. Une femme nommée Marthe le reçut. Elle avait une sœur appelée Marie qui, s'étant assise aux pieds du Seigneur, écoutait sa parole. Quant à Marthe, elle était accaparée par les multiples occupations du service. Elle intervint et dit « Seigneur, cela ne te fait rien que ma sœur m'ait laissé faire seule le service? Dis-lui donc de m'aider. » Le Seigneur lui répondit « Marthe, Marthe, tu te donnes du souci et tu t'agites pour bien des choses. Une seule est nécessaire. Marie a choisi la meilleure part, elle ne lui sera pas enlevée. » Gentille Marie et mauvaise Marthe? Honnêtement, c'est ce qu'on pense un peu quand on entend cet évangile. Il faudrait qu'on arrive tous à être comme Marie-Madeleine, à être au pied du Seigneur et à écouter sa parole. Et en effet, Marie a bien choisi la meilleure part. C'est celle d'écouter la parole de Jésus, d'écouter l'évangile. Nous sommes appelés à être comme Marie, à écouter la parole de Dieu pour l'intégrer, pour s'en nourrir. Et Marthe, quant à elle, Marthe est occupée à servir. C'est une femme qui est jalouse de sa sœur et qui cherche même à l'accuser. Le Seigneur lui rappelle qu'elle bouge trop, qu'elle oublie l'essentiel. Marthe n'a pas choisi la meilleure part. Il faut qu'elle change. Il faut qu'elle se convertisse. Et un petit reproche de Jésus, ça ne peut faire que du bien. Cette Marthe est imparfaite et Marie, quant à elle, est parfaite. Alors maintenant,

Non, je voudrais citer la Madre Sainte Thérèse d'Avila. Je la cite. Sainte Marthe était sainte, bien qu'on ne dise pas qu'elle était contemplative. Et que pouvez-vous désirer de plus que de ressembler à cette bienheureuse femme qui mérita de posséder tant de fois Jésus-Christ notre Seigneur dans sa maison, de lui préparer sa nourriture, de le servir, de manger à sa table, si elle était demeurée absorbée comme sa sœur? Il n'y aurait eu personne pour préparer le repas de cet hôte divin. En fait, Sainte Marthe, qui accomplissait le ministère de service de Jésus, avait le souci de son humanité. C'est elle aussi, dans un autre épisode, qui part en premier à la rencontre de Jésus à la mort de Lazare. C'est Sainte Marthe qui intercède auprès de lui pour son frère. Elle met au courant Jésus des événements qui se déroulent. C'est encore Sainte Marthe qui servira pendant la semaine sainte avant la mort de Jésus. Si Sainte Marthe n'avait pas été là, qui aurait donné à manger à Jésus? Est-ce que même Marie aurait pu s'asseoir à ses pieds? Est-ce que Jésus ne serait pas parti acheter et faire à manger? Si Marthe n'avait pas été là, qui aurait intercédé pour le pauvre Lazare? Est-ce que Jésus l'aurait ressuscité et ainsi montré qu'il est le maître de la vie? Marthe est sainte. Elle accomplit un ministère qui est essentiel et même qui précède d'une certaine manière la vie contemplative de Marie. La vie active est première dans l'ordre chronologique. Mais cependant, la vie contemplative reste première dans l'ordre de la perfection quand même, hein. En fait, les deux sont liés. Vie contemplative et vie active. La vie active permet la mise en place de la vie contemplative. La vie contemplative nourrit la vie active et elle se manifeste dans la vie active. En gros, on pourrait dire les moines. Les moines existent parce que le monde existe et la vie des moines nourrit notre vie. La terre et le ciel ensemble. Les activités nous permettent d'atteindre la perfection dans la vie contemplative, cette vie contemplative qui se manifeste dans la vie active.

0: Bonjour à tous, l'essentiel de l'actualité, l'incendie en Gironde est stabilisé mais pas fixé d'après les autorités. 14 reprises de feu ont été recensées hier, ce qui a obligé l'évacuation préventive de 4000 touristes à la Cano. 42 000 hectares ont brûlé, 220 000 personnes ont été évacuées depuis le début du sinistre. C'est mieux dans le Var, l'incendie du Gros Bessillon est fixé. Le feu qui s'était déclaré il y a plus d'une semaine à Pont-de-Vesse a menacé plusieurs communes et entraîné l'évacuation de 5000 personnes. Les pompiers sont toujours mobilisés. Engie débloque 25 millions d'euros pour aider à reconstruire les forêts détruites par ces incendies. Le groupe participera au reboisement et à la restauration des écosystèmes. D'après le gouvernement, plus de 116 000 hectares sont partis en fumée cette année en France. C'est un niveau record. Chaque hectare à restaurer coûte entre 5 000 et 10 000 euros. Allez, c'est mercredi. Du coup, c'est ciné au programme cette semaine. Spider-Man Brand New Day, c'est la grosse sortie. Le quatrième volet avec Tom Holland, qui prend d'ailleurs un virage plus sombre et plus adulte. Autre film, le thriller Le Triangle d'Or, salué pour son huis clos oppressant et Les Matins Merveilleux, une comédie dramatique portée notamment par Eric Cantona.
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3: On commence notre année en parlant patrimoine avec un de nos éminents bénévoles, producteur d'émissions sur Radio Fidélité Mayenne, Didier Pilon, bonjour.
4: Bonjour Isabelle.
3: Alors vous êtes très engagé dans la défense du patrimoine depuis toujours, c'est un peu viscéral chez vous, et depuis peu vous avez pris la responsabilité de la Fondation du patrimoine pour la Mayenne. Est-ce que vous pouvez nous rappeler ce qu'est cette fondation et vous, ce qui vous motive à l'avoir rejointe?
4: Tout à fait. Alors, je prends la succession de Michel Meillac, qui a été le délégué fondateur, en quelque sorte, de la délégation de la Fondation du patrimoine en Mayenne. Je rappelle, la Fondation du patrimoine, c'est une grosse association à but non lucratif, financée par l'État, financée peut-être aussi par des collectivités, mais qui est une fondation de droit public et qui en même temps permet de bénéficier de la défiscalisation. Donc il y a une maison mère et il y a des délégations par département, sachant que nous, la Mayenne, évidemment, nous sommes regroupés dans la délégation régionale des Pays de la Loire, dont le siège est à Angers.
3: Donc ça, c'est le cadre qui est posé, mais les actions concrètes, c'est de soutenir le patrimoine.
4: Bien sûr. Alors, la Fondation du patrimoine a pour but, en effet, de sauver le patrimoine, alors qu'il soit public ou privé, qu'il soit non protégé ou protégé. Parce que autrefois, il y avait une différence. Maintenant, il y en a beaucoup moins. On va dire que la Fondation intervient sur 3 ou 4 domaines. Premier domaine, ce qui est peut-être le plus important, c'est l'octroi d'un label. C'est-à-dire qu'un privé ou une commune qui va engager des travaux sur un bâtiment qui a besoin d'une aide, eh bien, peut demander le label. Ça, c'est pour les privés. Donc, monsieur et madame Tartampion, ils ont une maison assez ancienne, ils veulent la restaurer. Eh bien, s'ils obtiennent le label de la Fondation du patrimoine, ils auront droit de défiscaliser 50% du montant des travaux, ce qui peut être des fois très important et très intéressant. Ça, c'est le premier octroi, le label. Et ça, c'est une commission, on pourra y revenir, qui l'accorde. Une fois que le label est accordé, eh bien, les gens peuvent faire les travaux tels qu'ils ont été présentés devant la commission de la Fondation du patrimoine.
3: Oui, il faut que ça soit validé quand même.
4: Ah oui, oui, je vais expliquer. On est là justement pour expliquer aux gens, ce qui n'est pas toujours facile, parce qu'on est quand même bien dans la protection du patrimoine. Et ça, c'est la première partie. La deuxième partie, c'est des opérations. Alors là, de dons pour des grandes opérations, là encore public ou privé, et la Fondation du patrimoine, eh bien, a différents moyens d'accorder des subventions importantes pour des montants de travaux. Donc ça encore, c'est la même commission qui détermine le montant de l'aide que l'on peut accorder. Et puis la troisième, peut-être qui est la partie la plus visible actuellement, c'est le loto du patrimoine, animé par Stéphane Bern, mais c'est rattaché bien sûr à la Fondation du patrimoine. Et là, ce sont des sommes beaucoup plus importantes qui sont attribuées sur un projet qui a été sélectionné par département ou par région.
3: Alors du coup, Didier Pilon, vous nous mettez l'eau à la bouche. Là, forcément, on a envie de parler du projet qui a été élu par ce loto Berne, on va l'appeler comme ça, le théâtre de Pré-Empaille.
4: Oui, alors c'est un très joli théâtre art déco qui a été construit dans les années 1930, qui s'appelle le théâtre Émile Lemaître. Et ce théâtre, eh bien, était en totale décrépitude. C'est un bâtiment, on va dire, un peu vétuste. Le montant des travaux est estimé à plus d'un million d'euros. Eh bien, ce théâtre a été retenu au niveau national par la Fondation du patrimoine et va bénéficier d'une aide de 300 000 euros. Donc, c'est quand même pratiquement le tiers du montant des travaux que, du coup, la Fondation du patrimoine subventionne parce que c'est un projet qu'on a considéré comme, au niveau national, comme emblématique.
3: Ce qui en dit long quand même sur ce théâtre, hein, sur les qualités patrimoniales de ce théâtre, oui. Dont on pourrait s'imaginer, bon, Art déco, c'est un peu dépassé. D'abord, c'est pas si vieux que ça. C'est pas forcément enchanteur. Ça fait pas rêver comme du Moyen Âge, par exemple. Mais donc là, cette reconnaissance au niveau national, ça montre l'importance de ce théâtre.
4: Oui, parce que je suis quand même persuadé que très peu de Mayennais connaissaient l'existence de ce théâtre, vu qu'il est fermé maintenant depuis plus de 30 ou 40 ans. Le bâtiment est intéressant, la fonction aussi est intéressante, et c'est là où la Fondation du patrimoine trouve toute sa place. On n'est pas que dans la protection ou la restauration de patrimoine sacré. Il y a bien du patrimoine civil, des lavoirs, des ponts, des tours à poudre, des théâtres. Il y en a un autre en Mayenne d'ailleurs que la Fondation aide, et que ça soit public ou privé. Il y a aussi des châteaux qu'on aide, il y a aussi des manoirs. Donc je pense que c'est ça qui est intéressant, mais le fait évidemment que le théâtre Émile Lemaître soit retenu, ça montre bien que ça a un véritable intérêt. Parce que je dis toujours, ce qui est important, c'est de redonner du sens au patrimoine. Ça sert à rien de restaurer si ça ne vit pas, le patrimoine. Alors, si c'est une église et qu'il y a des paroissiens, tant mieux. Si c'est un château qu'on peut le visiter, tant mieux. Mais si c'est un théâtre qui était fermé et qui peut réouvrir, encore mieux.
3: Et alors, on peut se dire, un théâtre a pris en paille, c'est un peu perdu au fin fond de la Mayenne, hein. Pour certains, on peut entendre ça. Est-ce que donc il aura vraiment une activité culturelle qui mérite, entre guillemets, cette dépense de 1 million d'euros de travaux, même si c'est juste, entre guillemets, 300 000 par la Fondation du patrimoine?
4: Bien sûr que ça a un intérêt d'avoir un théâtre dans une commune, quelle que soit la taille de la commune. Et c'est bien parce qu'il y a une association qui est active autour de ce théâtre que la Fondation aussi s'y est intéressée. Parce que l'autre volet que je n'ai pas encore développé, que peut faire vivre la Fondation du patrimoine, c'est le fait de créer une souscription. C'est-à-dire que les gens qui veulent aider le théâtre, même à hauteur de 50 euros, 30 euros, ça s'est fait à Laval, au Bain-Douche, ça s'est fait ailleurs, eh bien, ils ont droit à une défiscalisation aussi. C'est-à-dire qu'un don qui coûte 100 euros ne vous coûte en réalité que 33 euros. Mais justement, c'est parce que c'est la Fondation du patrimoine, parce qu'elle est reconnue d'utilité publique, et parce qu'il y a un projet derrière ce patrimoine, ben, que des particuliers peuvent avoir envie de donner. Alors on a des fois des vrais mécènes, des grands industriels qui vont donner beaucoup, et puis on a des gens qui vont donner 30 euros. Ça leur coûtera que 10. Mais et comme on dit, les petits ruisseaux font les grandes rivières, ça fait vivre le patrimoine. Mais on le fait d'autant plus de lancer une souscription quand on sait qu'il y a derrière un projet et une association.
3: Et justement, je trouve que c'est intéressant, Didier Pilon, que la Fondation du patrimoine mette aussi en lumière des lieux qui ne sont pas forcément des lieux emblématiques et archi-connus de tout le monde.
4: Non, on va aider même des portails de manoirs. Quand vous avez un manoir puis que vous avez un joli portail, bah, ça coûte cher pour le propriétaire, bah, on va l'aider. On va aider également ce qu'on appelle le patrimoine vernaculaire, c'est-à-dire les petites fontaines, les lavoirs, tous ces petits objets, mais qui marquent aussi un paysage rural. Parce qu'il faut bien comprendre que la Fondation du patrimoine n'intervient pas que sur des gros monuments, mais sur des monuments petits, mais qui vont, encore une fois, enrichir le territoire mayennais.
3: Didier Pilon, vous parliez des particuliers qui pouvaient contribuer. Est-ce que on sent, et la Fondation du patrimoine est sans doute bien placée pour ça, on sent un réel souci de nos concitoyens pour le patrimoine, pour la sauvegarde du patrimoine?
4: Oui, je pense que vous avez raison. Les Mayennais, mais pas que les Mayennais, mais tout le monde est attaché quand même à ses racines et à son patrimoine. Quand on lance des souscriptions, tout dépend encore une fois de l'édifice, mais on voit bien que les gens, ils ont envie d'y participer à hauteur de 30. Moi, je me souviens à l'époque, j'avais une autre casquette à Laval, les bains-douches. On a eu beaucoup de petits dons de gens qui se rappelaient des bains-douches et qui avaient envie de donner justement un peu d'argent. Donc, je dirais, c'est à nous aussi de bien choisir le monument qui va faire l'objet d'une souscription. Parce que je vais le dire aussi, hélas, il y a des souscriptions qui ne marchent absolument pas. Et donc, il va falloir qu'on redynamise tout ça parce que des fois, les gens se disent non, c'est pas mon projet, ou ça m'intéresse pas, ou c'est à la ville de le faire.
3: Il y a des typologies de, justement, de projets qui ne fonctionnent pas, de souscriptions qui sont lancées et qui...
4: Oui, je dirais par exemple un monument dans une grande ville qui est déjà pas mal aidé par la ville. Les gens vont se dire, c'est pas la peine que j'apporte. Et pourtant, c'est souvent nécessaire. Et c'est là où, à côté de ces particuliers, il a été créé maintenant il y a 14 ans, justement par Michel Meillac, le fameux club des mécènes du patrimoine, où là, ce sont des chefs d'entreprise qui donnent une somme assez importante tous les ans pour pouvoir justement activer des opérations.
3: Et pareil, ces entreprises, alors elles défiscalisent aussi, bien sûr, et vous sentez aussi, de la part de ces chefs d'entreprise, un vrai souci du patrimoine, du territoire, en fait. C'est un petit peu ça aussi, l'idée de, de protéger le territoire.
4: Oui, parce que, si vous voulez, en gros, il y a entre, allez, suivant les années, entre 16 et 20 entreprises qui accordent chaque année 4 000 euros.
3: Sur la Mayenne, oui.
4: Ah oui, ça n'est que Mayenne. Ouais, ouais. Donc ça veut dire que chaque année, on a potentiellement 80 000 euros ou 75 000 euros à distribuer. Aujourd'hui, il reste 205 000 euros à attribuer sur des opérations liées justement uniquement au club des mécènes. Et le club des mécènes, il faut le savoir, depuis plus de 14 ans, a accordé plus de 500 000 euros. Les mécènes, plus de 500 000 euros injectés dans le patrimoine mayennais. Donc ça n'est pas négligeable. Et j'irai souvent parce que quand il y a des mécènes qui veulent se lancer dans une opération, on a d'autant plus de force d'aller voir le propriétaire ou la mairie pour dire, attendez, derrière, le club des mécènes de la Mayenne s'engage à vous soutenir. Et ça, ça crée un effet de levier qui n'est pas négligeable du tout.
3: Qui peut motiver précisément donc les communes ou les particuliers à engager des travaux.
4: Totalement.
5: Eh bien, merci beaucoup Didier Pilon de cette présentation de la Fondation du patrimoine pour lequel vous avez été élu délégué il y a peu, au mois de novembre ou au mois de décembre. Et puis on se retrouvera dans un dossier du jour cette semaine pour que vous puissiez nous donner quelques exemples concrets de ce qui a été fait sur l'année 2025. Donc je vous dis à très bientôt Didier Pilon, merci.
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6: 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On va se régaler ce vendredi 31 juillet et samedi 1er août avec un incontournable qui est Molière, mais avec une pièce que l'on connaît moins, Les Fâcheux.
7: Exactement, c'est une des comédies de Molière qui n'est pas souvent montée. C'est étonnant parce que c'est une comédie absolument réjouissante. C'est l'histoire d'un homme qui veut épouser une femme, jusque-là tout va bien, et qui s'apprête à aller lui demander sa main. Et sur son chemin, il se fait sans cesse embêter par des fâcheux, donc des enquiquineurs, si on veut rester poli, qui lui demandent des tas de services, des tas de conseils, etc., qui retardent sa demande en mariage et qui finit par le mettre dans un état d'exaspération, d'énervement et de folie. On rentre complètement dans la folie. Là, c'est trois comédiens qui jouent 26 personnages. Donc, autant dire que ça va très vite. Ils se changent très rapidement. Et on est vraiment sur un théâtre de l'énergie avec une proposition très familiale qu'on peut venir voir pour tous les âges. Et qui fait découvrir effectivement une partie du répertoire de Molière qu'on ne connaît pas. On est dans deux lieux qui sont aussi très intéressants, puisqu'on est dans un tout petit village à Les Bois, au-dessus de Gouron, qui nous accueillera pour la première fois d'ailleurs aux Nuits de la Mayenne, et puis dans le parc de loisirs de Ballot, donc là au sud de Mayenne. Donc là, je redis qu'il y a des navettes pour venir sur ces deux lieux, puisqu'on ne sera pas à côté de Laval. Et puis, vous dire aussi que c'est l'occasion de souligner l'importance qu'on a d'accueillir des compagnies régionales, puisque la compagnie qui présente, la compagnie Lifsnerven qui présente cette proposition est une compagnie régionale. Donc on a aussi dans la programmation cette année plusieurs compagnies régionales dont on soutient le travail.
3: Alors toutes, elles font des performances incroyables, mais là c'est vraiment une performance
7: de travestissement, tellement les changements doivent être rapides pour que on ne perde pas, à trois comédiens, 26 personnages, on ne perde pas l'énergie du rythme de la pièce.
3: Ouais, donc encore un moment de se faire bien plaisir à cette jonction entre le mois de juillet et le mois d'août. Donc on en profite. Merci Coralie.
7: Merci.
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9: Chers auditeurs, bonjour. Nous avons le plaisir d'accueillir aujourd'hui le père Jean-Marie Guelette, dominicain. Bonjour mon père.
10: Bonjour.
9: Vous publiez aux éditions du CERF un gros ouvrage. C'est normal que ce soit un gros ouvrage puisqu'il s'agit de la biographie savante de référence demandée par Rome pour la cause de béatification de ceux qu'on appelle en Bretagne les époux charitables, Claude et Marguerite de la Garée. Le livre s'intitule « Pour le bien des pauvres ». Il faut imaginer les conditions sanitaires de l'époque, les risques d'un geste chirurgical. Donc il faut un engagement très fort pour se risquer à cela.
10: Oui, tout à fait. Alors, il y a les débuts de l'hôpital de la Garée où on ne peut pas les, comment dire, en avoir une connaissance très précise. D'abord parce que je pense qu'ils ont... Ils ont un peu hésité, enfin ils ont cherché un peu leur voie, parce que ce qui est curieux, c'est que dans les registres paroissiaux, on voit apparaître des funérailles de personnes dont il est dit qu'elles sont décédées à l'infirmerie de la Garée à partir de 1710, donc à partir de leur conversion. Mais on voit aussi, moi j'ai trouvé aux archives nationales, un contrat qu'ils ont signé avec les filles de la charité, donc les sœurs de Saint-Vincent de Paul, en 1715, donc 5 ans plus tard, pour que 3 sœurs viennent tenir d'abord à la Garée en attendant que l'hôpital soit construit, puis au village voisin qui est le village de Tadin, un hôpital, on pourrait dire un hôpital rural de 12 lits, dont les sœurs s'occuperaient, ce qui était, comme vous le disiez en effet, le geste habituel de nobles qui fondent un hôpital, c'est-à-dire qu'ils mettent une somme, un capital à disposition pour financer un hôpital. Alors, ce qui est très curieux, c'est que cet hôpital paroissial de Tadin n'a jamais été construit, que tout s'est passé au château de la Garée, que tout s'est passé à une échelle beaucoup plus importante, puisque à la Garée, c'était pas 12 lits, c'était entre 40 et 100, nous disent les témoins, suivant les périodes d'épidémie, et puis que les filles de la charité ne sont jamais venues, et ça, on ne sait pas pourquoi, et puis que dans ce contrat, il était un peu original par rapport à d'autres contrats signés par les filles de la charité, parce que les Lagarais se réservaient, un, la gestion de l'apothicairie, donc ils pensaient eux-mêmes comme pharmaciens, si on peut dire, et deux, les malades ne seraient admis qu'après avoir été examinés par monsieur ou par madame. Et donc les sœurs sont cantonnées, si on peut dire, dans un rôle d'infirmière, mais les Lagarais se gardent la compétence de l'admission, comme on dirait aujourd'hui, et puis de la gestion de la pharmacie. Alors cela dit, vous parliez tout à l'heure de médecins, oui, dès le début et pendant toute la durée de l'hôpital, c'est-à-dire pendant 45 ans, ils ont embauché des médecins, des chirurgiens qui travaillaient avec eux.
9: Donc monsieur de la Garée n'est pas seul. Dirait-on, je crois, mon père, que vous êtes médecin vous-même de formation. Est-ce que monsieur de la Garée, est-ce qu'on appellerait aujourd'hui un médecin compétent ou est-ce que c'est un, disons, un amateur éclairé?
10: Ni l'un ni l'autre. C'est-à-dire que ce n'est pas un autodidacte, c'est quelqu'un, une fois de plus, qui est allé à Paris, dans les hôpitaux, apprendre la chirurgie. Il ne pouvait pas passer un diplôme, parce qu'il était noble, c'était incompatible avec son statut social. Mais ce n'est pas quelqu'un qui a essayé, dans son cabinet de curiosité, de faire des petites recettes chimiques ou des choses comme ça. Non, il a vraiment appris. Il a appris la chimie auprès d'un des grands chimistes de l'époque. Et puis on voit dans le livre de chimie qu'il a publié plus tard qu'il se renseignait. Enfin, il cite une quinzaine d'ouvrages de chimie dans son propre livre. Donc ça montre qu'il s'informait de manière sérieuse.
9: Mais il est pris très au sérieux par les milieux scientifiques.
10: Tout à fait. On voit que dans les discussions que vont susciter ces recherches en chimie, ce sont des discussions avec l'Académie royale de médecine et avec l'Académie des sciences à Paris. Et aussi bien pendant les discussions que dans des discours après sa mort, jamais on ne l'accuse d'exercice illégal ou de charlatanisme. Enfin, parce que ce qui était un petit peu, pour nous, est un peu déroutant quand même, c'est que l'édit de Marly de 1707 prévoyait, donc c'est le texte qui a mis en place l'exercice illégal de la médecine en France. Et donc quelqu'un qui exerçait la médecine sans diplôme était coupable et passible d'une amende. Mais ceci ne s'appliquait que pour ceux qui en faisaient un métier lucratif. Et donc celui qui soignait par charité n'était pas susceptible d'être puni pour exercice illégal. Ce qui est effrayant, parce que ça veut dire que, bon, quand il s'agit des pauvres, bon, bah, que le gars ne soit pas compétent, ça n'a pas beaucoup d'importance.
9: Là, j'avoue avoir un peu frémi quand il opère une jeune fille d'une maladie, enfin, de la ce qu'on appelle la maladie de la pierre. Je me suis dit, bon, vu l'absence d'anesthésie et le reste, je n'ose pas imaginer ce que la malheureuse a enduré, et en est morte d'ailleurs.
10: Oui, alors, en effet, l'anesthésie, ça date de la fin du 19e, donc à l'époque, on opérait à vif, si on peut dire.
9: Puis sans asepsie.
10: Sans asepsie, et avec une mortalité importante, mais c'était, on pourrait presque dire, ça apparaissait comme normal en chirurgie. La mortalité à la garée n'est pas si dramatique que ça. Et il y a quand même, on voit bien, un certain nombre de cas cliniques, si on peut dire, que rapporte M. de la Garée, qui montre qu'il a soigné des gens et qu'il a opéré des gens de manière efficace et que des gens s'en sont remis. Donc, si on n'avait bien évidemment pas encore la notion d'asepsie telle que nous la connaissons, il est clair qu'à la Garée, on avait le sens de la propreté, qu'on lavait les malades quand ils arrivaient, que les malades n'étaient qu'un seul par lit, ce qui nous semble
9: éviter la contagion.
10: Ce qui, à l'époque, était très original, et qu'on changeait les draps des lits.
9: Oui, quand on pense aux quatre malades par lit à l'Hôtel Dieu de Paris, on n'est pas rassuré.
10: Et donc, il n'y avait pas d'asepsie, mais il y avait de l'hygiène. Et donc, ça devait améliorer les résultats. Mais le fait qu'il y avait 30% de mortalité en chirurgie ne choquait personne. C'était des chiffres plutôt bons.
9: Et tout cela, vous le dites par amour des pauvres, il y a un très beau passage où on reproche, je crois que c'est à Madame de la Garée, d'embrasser les plaies purulentes et ignobles d'un certain nombre de malades ou de blessés. Et elle dit, c'est magnifique, que si c'était les pieds de notre Seigneur, vous trouveriez normal que je les embrasse.
10: Oui, alors en même temps, vous voyez bien la sagesse et la mesure des Lagarais. Ils ont fait ça parce que, bon, c'est un geste qu'on retrouve dans pas mal de vies de saints. Et puis voilà, on leur a dit que c'était pas prudent et que qu'ils allaient en mourir, quoi. Et ils ont arrêté tout de suite. Ils l'ont plus fait. Parce qu'ils ont compris que leur mission, c'était pas de faire des gestes de dévotion dangereux, c'était de soigner les gens et donc d'être là pour les soigner.
9: Ce qui n'empêche pas M. de Lagarais de se précipiter dans les prisons de Dinan pour soigner des prisonniers anglais atteints du typhus.
10: Alors ça, c'est magnifique. Il a en effet risqué sa vie puisque des médecins avaient essayé de s'approcher de ces pauvres prisonniers et en étaient morts eux-mêmes. Et M. de la Garée y va. Il se rend compte que les prisonniers vivent dans des conditions d'hygiène épouvantables. Il donne immédiatement ce qu'il faut pour qu'on nettoie la prison, pour qu'on leur donne du linge propre, pour qu'ils puissent se laver. Et l'épidémie régresse. Mais il y avait des bons paroissiens de Dinan qui s'offusquent du fait qu'il risquait sa vie et qu'il perdait son temps à soigner des gens qui étaient non seulement des ennemis, mais en plus des hérétiques. Et M. de la Garée a cette réponse lapidaire, ce sont d'abord nos frères.
9: Ce qui est admirable, j'allais dire, c'est l'œcuménisme avant l'heure, mais c'est simplement une réaction de chrétien. Mais ce qui m'interroge pour ma part, c'est que je me dis, comment Monseigneur de la Bastille, l'évêque de Saint-Malo, le dira, il a été un exemple pour ses contemporains, pour son milieu. On est dans un milieu qui est extrêmement déchristianisé, même dans l'aristocratie bretonne. Et on se dit, ce jeune homme d'une trentaine d'années, qui d'un seul coup abandonne toutes ses vanités, comme il dit, pour aller vivre au milieu des malades, des pauvres, sacrifier ses plaisirs, ses joies, abandonner les amis qui viennent le visiter pour aller panser un blessé. Quelle est l'opinion qu'ont les gens de lui quand on sort un peu des milieux ultra-pratiquants ?
10: Ah ben, on le voit en effet dans le récit qu'a fait l'évêque de Saint-Malo, que le fait qu'ils aient fermé leurs portes, parce que c'est des milieux où on se rendait beaucoup visite, comme on n'était pas très occupé, on se rendait des visites, et du jour où ils se consacrent aux pauvres, les Lagarais annoncent que leur porte est fermée, sauf si on vient les aider à prendre soin des pauvres. Alors évidemment, les voisins qui venaient pour prendre le thé, ça leur fait un peu un choc, et il y a eu des réactions assez agressives, oui, enfin, et puis assez ironiques, disant bah, « c'est une lubie, ça leur passera ».
9: Mais est-ce qu'on se moque d'eux ?
10: Ce qui est délicieux, c'est que quand ils accueillent quand même les gens qui veulent bien venir pour les pauvres, y compris des personnes de haut rang, ils ont accueilli plusieurs fois des évêques, des princes du sang, etc. Alors, ils sont quand même assez étonnants parce qu'ils accueillent ces grands personnages et puis tout d'un coup, ils leur disent bah, excusez-nous, mais c'est l'heure d'aller servir la soupe aux pauvres et aux malades. Donc, bah, on vous laisse. Hein. Et donc, on voit plusieurs fois le grand personnage en question qui se retrouve comme un rond de flanc qui dit bon, bah, je vais venir vous aider. Et donc, le duc et père ou l'évêque.
9: Ils ont quand même la réaction de dire je vais vous aider.
10: Voilà, et ils viennent servir la soupe aux pauvres, ce qu'ils ne devaient pas faire très souvent. Mais là, à Lagaret, ils le faisaient, entraînés par l'exemple des Lagarets. Mais les Lagarets ne les forçaient pas du tout à faire ça. Ils leur disaient simplement bah, c'est l'heure et la priorité, c'est les pauvres.
9: Qu'est-ce qui fait que l'œuvre a périclité après leur mort ?
10: Ah, on ne peut pas dire qu'elle a périclité parce qu'ils n'avaient pas créé une œuvre. En fait, ça, c'est un peu mystérieux, mais c'est très clair. Ils n'avaient pas créé un hôpital destiné à durer, sinon bah justement ils auraient fait ce qu'ils avaient eu l'intention de faire au départ, c'est-à-dire faire venir des religieuses et puis construire un bâtiment et mettre un capital pour le financer. Or ils font ça sans personnel fixe, en tout cas sans religieuses, sans bâtiment spécifique, dans des communs du château. Et ils ne donnent pas eux d'explication. Il est très clair dans leur correspondance qu'ils savent que ça s'arrêtera à leur mort. Et il me semble que l'explication la plus probable, c'est le fait qu'ils avaient reçu cette fortune et ce château par héritage et qu'ils ne pensaient pas avoir le droit d'en priver leurs héritiers, même s'ils n'avaient pas d'enfants. Ils avaient des neveux et des nièces de chaque côté. Et ils avaient le devoir moral de transmettre ce qu'ils avaient même reçu. L'un des arguments pour pouvoir affirmer ça, c'est qu'on voit qu'ils n'ont quasiment rien vendu de leur patrimoine pendant toute leur vie. En fait, toute leur activité caritative s'est faite sur les revenus du capital, mais pas sur le capital. Non, ils n'ont jamais rien vendu. Et donc voilà, les biens devaient revenir à leurs descendants, et donc l'hôpital allait s'arrêter. Alors, ils étaient un peu inquiets, en effet, de savoir qui allait s'occuper des pauvres, et c'est pour ça qu'ils ont fait venir deux communautés de religieuses, les filles du Saint-Esprit à Tadin et les filles de la Sagesse à Dinan, en faisant des fondations, c'est-à-dire en investissant du capital pour que ceci continue.
9: Aujourd'hui, avec le procès de béatification, en quoi les Lagarets peuvent-ils constituer un exemple pour nos contemporains, pour l'Église aujourd'hui ?
10: Ah ben ça, je trouve ça très intéressant parce que, en effet, on pourrait se dire c'est une très belle histoire. Enfin, c'est une histoire d'aristocrate fortuné du 18e. La plupart d'entre nous, on n'a rien à voir avec ce mode de
9: vie. Il y a les moyens de le faire.
10: Exactement. Mais en fait, je constate que quand on raconte l'histoire des Lagarets, très souvent, la réaction des auditeurs est de dire « Et nous, on fait quoi ?» C'est-à-dire que c'est une histoire qui a un pouvoir d'interpellation, on pourrait dire. Et ça, je trouve que c'est intéressant parce qu'en fait, les saints, quand on dit que les saints sont pour nous des modèles, c'est pas des modèles à imiter. Il s'agit pas de faire exactement ce qu'a fait le saint, puisque le saint, il était dans un autre contexte historique et social. Et si on fait exactement la même chose, on risque d'être complètement à côté de la plaque aujourd'hui. Donc, tout l'enjeu devant la vie d'un saint, c'est d'être touché par ce qu'il a fait et de se dire, et moi, je fais quoi là où je suis?
9: Ce sont des inspirateurs.
10: Il y a quelque chose qui me semble être tout à fait intéressant pour aujourd'hui dans l'histoire des Lagarets, c'est cette idée que pour exercer la charité de manière efficace, il faut être compétent.
9: Ce qui est très moderne.
10: Oui, enfin, je ne sais pas si c'est moderne, mais en tout cas, c'est utile. Parce que je trouve qu'il y a quelque chose qui est très frappant dans la vie des Lagarets, c'est qu'on ne fonctionne pas à l'émotion. On n'est pas là à écraser sa petite larme sur la misère des pauvres. On relève ses manches.
9: Et on fait quelque chose, on s'investit.
10: On fait ce qu'on peut faire avec ce qu'on a comme moyen et avec ce qu'on est. Il se trouve qu'ils étaient très riches et qu'ils étaient très intelligents. Ça aide. Mais je crois que chacun de nous peut se dire, avec les moyens, pas uniquement financiers, mais humains, qui sont les miens, qu'est-ce que je peux faire pour les autres? Et est-ce qu'il n'y a pas un domaine où je peux développer ma compétence pour être plus efficace pour les autres? Ça, je trouve que c'est un message, c'est une question qui est extrêmement intéressante pour aujourd'hui. Et puis l'autre aspect qui me semble intéressant, c'est le fait que ce sont des gens qui ont décidé de consacrer leur vie à Dieu, et ceci n'a pas entraîné de rupture sociale. Vous voyez, enfin, ils sont restés chez eux, ils ne sont pas partis en haut d'une montagne ou dans un monastère, comme on disait tout à l'heure. Ils n'ont pas créé une rupture radicale avec ce qu'ils étaient. ils ont tenu leur place sociale, mais de manière évangélique.
9: C'est ce que disait saint François de Sales, on peut se sanctifier dans tous les états.
10: Exactement.
9: Mon père, cette émission s'achève. Je vous remercie d'avoir présenté nos auditeurs ces belles figures des époux charitables qui sont encore relativement peu connues en dehors de la région de Dinan. J'espère que la cause de béatification avancera de manière satisfaisante. Je vous remercie, mon père.
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11: 8 heures.

0: Bonjour à tous, à la une de l'actualité, une nouvelle alerte canicule en France. 16 départements passant en vigilance orange ce midi, dont la Gironde et les Landes, toujours touchés par les incendies. Un fort pic de chaleur est attendu, notamment sur la côte atlantique. Les autorités appellent à la prudence, tandis que 63 autres départements restent placés en vigilance jaune. Soulagement dans le Var, l'incendie qui a parcouru 4500 hectares est désormais fixé. Près de 5000 habitants avaient été évacués depuis le début du sinistre le 21 juillet. Les pompiers restent mobilisés face au risque de reprise, tandis qu'un homme de 23 ans a été placé en détention, soupçonné de plusieurs départs de feu dans le département. Concernant l'incendie en Gironde, le méga-feu est stabilisé, mais la vigilance reste maximale. Les pompiers ont dû intervenir sur 14 reprises de feu hier, alors qu'un nouveau pic de chaleur est attendu. Près de 4000 touristes ont été évacués préventivement à Lacanau. Au total, 42 000 hectares ont déjà été ravagés par les flammes. Attention aux noyades. Entre le 1er mai et le 15 juillet, 274 personnes sont mortes noyées en France. C'est plus que l'an dernier à la même période. Les plus concernés restent les personnes âgées, les adolescents et les enfants. Les secours rappellent l'importance d'apprendre à nager très tôt. Reportage de Julie Pierret.
1: Léo et Mathéo, 7 ans et 4 ans, prennent des cours de piscine.
2: J'apprends à nager.
3: J'aime bien apprendre le crawl. J'aime bien aller chercher des anneaux sous l'eau. Nager sous l'eau.
1: Le maître nageur leur apprend à sortir de l'eau rapidement avant d'enchaîner quelques mouvements de nage.
4: J'arrive à faire grenouille et refuser avec les bras et les jambes et les mains.
5: C'est des gestes pour apprendre avec des bras.
6: Oui, ça me rassure de savoir nager dans une piscine. Parce que si je me noie, je peux couler. Et j'ai pas envie.
1: Léo a bien compris pourquoi il prend des cours. Il donne même quelques conseils aux enfants qui ont peur d'aller dans l'eau.
7: Je lui dirais, tu mets un pied dans l'eau la première fois. Tu mets un deuxième pied dans l'eau la deuxième fois. Puis tu mets le corps dans l'eau et après tu peux nager. Si t'as pas trop peur, tu peux sauter.
1: Des conseils importants. L'idée, c'est surtout de prendre du plaisir.
8: Ah, j'adore la piscine.
0: Voilà, les autorités vous conseillent de privilégier les lieux de baignade surveillés et de ne pas perdre de vue les enfants. Soyez prudents. Enfin, le sud du Japon a été frappé hier par un puissant séisme de magnitude 7.1. À Kumamoto, les dégâts sont importants. Bâtiments effondrés, ponts endommagés et un centre commercial partiellement détruit. Le bilan provisoire fait état d'au moins 13 morts et de plus de 100 blessés. Voilà pour l'essentiel. Bonne journée à tous.
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11: Je poursuis avec toutes ces recherches que j'ai faites sur les neurosciences. Et donc, ce qui est très intéressant, c'est que la base de l'empathie est au début de l'interoception. C'est-à-dire que ça explique le fait que chaque pratique contemplatif commence par une introspection sur la respiration. C'est un exercice qui va activer fortement le cortex interoceptif, celui dont on parlait justement, qui nous permet de voir si on a compris comment on fonctionne et comment l'autre fonctionne. Donc, nous sommes en quelque sorte bâtis biologiquement pour entrer en résonance empathique avec l'autre de façon plus ou moins automatique. Pourtant, cet automatisme empathique ne semble pas se matérialiser de façon évidente dans le monde dans lequel nous vivons. Eh oui. Les neuroscientifiques se sont donc attachés à identifier les changements contextuels qui influencent et modulent les signaux neuro-empathiques et ils ont commencé à étudier l'impact sur le sentiment d'équité qui, s'il est mis à mal, peut induire des émotions trop fortes. Et donc, ces constatations ont notamment été mises en évidence par des économistes dans des expériences sur les jeux d'argent. Celles-ci révélaient toujours l'émergence du free rider, donc le passager clandestin, qui tente à tirer profit d'une situation au détriment d'un esprit de groupe et de coopération plus propice à une répartition équitable des gains. Ils se sont ensuite posé la question de savoir si la modulation du sentiment d'équité pouvait induire une modulation de l'empathie. Et donc là, les résultats ont montré des différences entre les sexes. Et oui, les femmes ayant de l'empathie lorsqu'elles voyaient souffrir tant les joueurs justes que les joueurs injustes, alors que les hommes n'avaient une modulation assez forte que pour les joueurs justes. Les hommes ont montré par contre l'activation d'un signal dans la zone du cerveau nucleus accumbens associé à de la récompense. Donc les hommes ont besoin d'être récompensés. Et les expériences ont aussi montré que le processus d'empathie était aussi lié à l'appartenance à un groupe social envers lequel nous sommes plus portés à être empathiques ou à aider. Inversement, le plaisir pris au malheur des autres est toujours dirigé vers des groupes autres que ceux auxquels nous appartenons et bloque. Donc c'est comme si ça bloquait les réponses d'altruites, si ce n'est pas un groupe auquel nous appartenons. Donc c'est une des questions qui se sont ensuite posées, donc les chercheurs ont voulu savoir s'il était possible de changer ces tendances qui bloquent l'empathie en entraînant la compassion plutôt que l'empathie. Car certaines personnes, comme les psychopathes par exemple, souffrent évidemment de déficit ou d'absence d'empathie. Donc pour y répondre, ils ont élaboré un programme en trois grands points qui consiste à examiner si en utilisant des techniques de méditation qui cultivent la compassion, des changements plastiques dans le cerveau fonctionnel et structurel, puisque les deux vont ensemble, est-ce que ça, c'est observable une fois qu'ils ont fait ces méditations? Et ils ont examiné pour vérifier s'il y avait aussi une incidence sur notre santé et sur notre rapport au stress. Et puis, le deuxième point, ils ont réalisé des relevés des réseaux neuronaux intervenant dans la compassion avec des experts en compassion, comme par exemple Mathieu Ricard, afin de pouvoir déterminer ensuite s'il était possible d'entraîner d'autres personnes adultes, vierges de toute expérience, et de suivre physiquement leur évolution. Et là, ils ont utilisé du biofeedback. C'est un recontrôle biologique qui permet aux participants de visualiser ce qui se passe dans leur cerveau et ainsi leur permettre de moduler l'activité de la zone concernée par la compassion. Et donc, Mathieu Ricard propose aux participants de cette étude de générer un sentiment d'affection inconditionnelle en choisissant une personne que nous aimons, en la visualisant et en laissant remonter les sentiments à l'esprit, en la laissant grandir et en essayant de le soutenir et de le maintenir durant le temps de la méditation. Et du coup, les participants ont aussi été entraînés pour accroître leur empathie afin de constater la différence entre compassion et empathie. L'empathie s'avérant délétère sur le long terme, alors que si l'empathie se transforme en compassion, cela se traduit par un sentiment positif comme l'amour ou l'affection. Donc, après une semaine d'entraînement à la compassion, lors des mêmes expériences de confrontation à la souffrance, ayant entraîné des réactions très négatives se traduisant par l'activation notamment des réseaux neuronaux associés au stress, les réseaux activés cette fois étaient ceux associés à l'affiliation, à l'amour inconditionnel. Donc, les participants faisaient donc preuve d'empathie face à la souffrance des autres, mais cette fois associée à un sentiment positif. Donc, vous voyez comme quoi c'est très intéressant parce que avec ces images d'IRM, on arrive à savoir exactement comment ça fonctionne et puis surtout comprendre qu'est-ce qui est mieux, si c'est l'empathie ou la compassion.

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1: Ce qui est important à comprendre, c'est que les effets constatés de l'entraînement à la compassion, c'est aussi une augmentation de la tendance à un pur altruisme, totalement désintéressé. Donc pour résumer, l'empathie peut se présenter sous deux formes très différentes. L'empathie conduit à une émotion négative associée aux raisons de l'empathie et de la douleur. Et la compassion conduit à des émotions positives envers l'autre, même confronté à sa souffrance, et qui entraîne un accroissement de motivation et d'action prosociale. Donc la recherche s'attache maintenant à développer des pratiques, des méthodes et des savoirs pour entraîner ces réseaux que nous possédons tous afin de cultiver la compassion au point de la rendre chronique, car cette faculté, eh bien, il faut le savoir, elle n'est pas naturelle. Donc ça, c'est des études qui sont quand même très très intéressantes. Donc si ça vous a un petit peu titillé d'aller vérifier tout ça, n'hésitez pas à aller sur Internet, vous tapez sur les expériences neuroscientifiques compassion, empathie et vous allez tomber sur, il y a plein de vidéos, il y a plein de choses très très intéressantes et puis surtout il y a ces fameuses IRM où vous allez voir les différentes zones du cerveau qui s'activent suivant si vous êtes dans l'empathie ou si vous êtes dans la compassion. Voilà. Alors, ce qui est important aussi, c'est, et vous allez me dire, mais oui, mais la compassion et l'empathie, c'est pour les autres. Mais non, on peut aussi éprouver de la compassion pour soi. Et oui, la compassion pour soi, elle est définie comme la capacité à se traiter avec gentillesse, compréhension, lorsqu'on fait face à des moments difficiles. Au lieu de se juger, de se blâmer ou de se critiquer, avoir de la compassion pour soi, eh ben, c'est pas tellement différent que d'avoir de la compassion pour les autres. C'est-à-dire que vous allez vous traiter de la façon que vous allez traiter un ami. Voilà. Quand il y a un ami qui traverse une période difficile, eh bien vous mettez tout en place pour l'aider, mais vous ne mettez jamais rien en place pour vous aider vous. Alors vous allez aussi switcher et vous dire qu'est-ce que je ferais pour mon meilleur ami que je ne fais pas pour moi. Et c'est ça qui est intéressant. Alors dans les trois éléments pour la compassion pour soi, la bonté envers soi, c'est être chaleureux, gentil, compréhensif envers vous-même en période de souffrance, comme on le ferait pour un ami. Hein. Reconnaître que nous méritons d'être traités de façon compatissante et puis avoir un petit peu plus d'humanité. Reconnaître que nous ne sommes pas seuls, car nos erreurs, nos échecs et les défis de la vie, eh bien, ça fait partie de l'expérience humaine et que chacun va traverser ce qu'il a à traverser. Donc là aussi, ça va être de la pleine conscience, ça va être observer ses expériences internes, ses émotions, ses pensées, ses sensations, et voir comment on va tenter de changer ou de supprimer ce qui nous amène à des souffrances. Et ensuite, on va valider ces émotions sans les exagérer ou les minimiser.

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1: 1946. Les souvenirs des supérieurs du pensionnat L'Ave Maria de la Chapelle au Ribou se succèdent. Mère Leroy, éminente supérieure, doit rentrer à Évron, malade, en juin 1946. Il était une femme. Et l'émotion nous étreint, nous toutes, qui l'évoquons. Mystère d'une vie dont nous côtoyons la clarté et dont nous aimerions comprendre les secrets. Quelle est-elle l'aventure de cette vie religieuse? Quel est-il ce don total d'une femme, avec sa beauté, son intelligence, sa sagesse, sa force, sa délicatesse? L'amour est sa vie et elle en sera consumée. Sœur Marie-Thérèse Grudet, nous allons aujourd'hui à votre rencontre, jusqu'aux jeunes années de l'enfance, pour vous retrouver, vivante parmi nous. Née à La Suze, village sartois, le 27 août 1899, d'un père agriculteur, maquignon, et d'une mère occupée aux travaux de la ferme, elle reçoit à son baptême le prénom de Marie-Louise. Elle est une enfant attendue, espérée après l'accident d'une première naissance, provoquée prématurément par l'écrasement d'une charrette et où le bébé ne survivra pas. Cette petite fille, parée de dons, comble de joie une mère attentionnée et un père, plus secret, mais non moins ravi par le charme de son enfant. Un frère et une sœur viendront agrandir la famille. Vie austère et rude, où le travail ne manque pas, aussi bien pour les parents expérimentés que pour les frêles bras des enfants au retour de l'école. Dès qu'elle en a la force, la jeune Marie, c'est ainsi que sa famille l'appelle, aide souvent son père à pousser la charrue d'une terre qui ne rapporte jamais assez pour subvenir aux besoins de la famille. Elle garde les trois vaches de la ferme en apprenant ses leçons. La seconde fille, Marguerite, va vivre quelques années chez une voisine, amie et veuve, pour lui tenir compagnie et recevoir nourriture et logement. Elle regrettera toujours d'avoir dû quitter pour un temps la chaleur familiale et enviera sa grande sœur. C'était le chouchou d'avoir eu la chance de rester près des parents. Un éloignement qui blesse le cœur de cet enfant. Les fillettes,

vite une adjointe, surveillante et répétitrice pour les leçons des plus jeunes ou des moins doués. Admise à son brevet en 1915, Marie continue à enseigner, non officiellement à l'école de la Suze, pour un très petit salaire, car le milieu n'est pas riche et cette période de guerre n'arrange pas les choses. Ce n'est qu'en 1918 que son poste d'adjointe est officiellement reconnu. Elle participe, avec sa sœur, des compagnes et plusieurs maîtresses, à des séances récréatives pour récolter plus d'argent et faire vivre l'école. Depuis son enfance, la vocation d'enseignante est donc là, présente et très tôt pratiquée. Elle la perfectionne tout au long de sa carrière avec intuition, intelligence et réflexion. À quel moment s'y ajoute et prime chez elle la vocation à la vie religieuse? C'est son secret. Mais dès 18 ans, elle en parle à ses parents. Elle sait que ce sera difficile, que si sa mère acceptera la voie choisie, son père, fréquentant peu l'église, refusera de donner sa fille admirée et aimée à un destin si difficile. Et c'est effectivement le refus d'un père qui veut garder son enfant. Enseignante, comme Perrine Brunet dans un village rural, obligée comme elle de renoncer pour un temps à un appel plus élevé, elle emprunte le chemin de la patience et de l'espoir. Que faire de mieux, en attendant sa majorité qui la rendra libre de son choix, qu'instruire les autres et que s'instruire elle-même? Elle étudie encore et prépare son brevet supérieur. Les photos de l'époque nous la montrent rêveuse ou souriante. Cette belle jeune fille, aux yeux noisettes, si vifs, si pénétrants. Le nez droit et fin, les sourcils bien dessinés, le front haut toujours dégagé. Les cheveux ondulant légèrement autour du fin visage, au lumineux sourire, dégageant les dents impeccablement rangées, aux incisives séparées du bonheur. Le bonheur ? Elle l'attend dès son entrée au couvent. Mais pour l'instant, comme les jeunes gens de son village l'admirent. Bien plus tard, ses élèves, connaissant la date de son entrée au noviciat à 22 ans, alors que la plupart des religieuses postulaient vers 18 ans après leurs études, lui inventeront une histoire d'amour. Parée de toutes les qualités, elle est si proche de nous qu'il nous semble impossible qu'elle n'ait pas connu ce dont nous rêvons pour la plupart, de belles amours humaines. Il est certain qu'elle eut des propositions de mariage, refusées, mais pas le chagrin d'amour qui nous aurait tant passionnés. La réalité est bien plus belle, plus profonde, plus noble. Elle est attirée vers Jésus, irrésistiblement, avec toute la force d'un premier amour. Elle aime cet être invisible et présent qui l'inonde d'un bonheur parfois extatique et parfois déchirant. Les années passent et le papa ne cède pas. Mais sentant la vocation de sa fille bien ancrée, sachant qu'elle partira pour ses 21 ans, il lui conseille de partir quelques jours avant son anniversaire, ajoutant « Je ne te reverrai jamais ». Patiente, espérant peut-être fléchir une volonté si farouche, elle attend encore. Et en octobre 1921, elle quitte son père et sa mère et entre à Évron. Elle répond enfin à l'appel « Emmène-moi vite à ta suite, nous courrons ensemble dans l'odeur des parfums ». Et son amour est là, tout proche. « Lève-toi, ma bien-aimée, ma toute belle, ma colombe qui te cache dans le creux du rocher. » À son arrivée au noviciat, elle impressionne l'une de ses compagnes qui remarque cette élégante jeune fille, vêtue d'un chemisier rose saumon sous un ensemble marine, agrémenté d'un charmant chapeau et de chaussures à bride. Intriguée par l'allure et la grâce du visage, cette autre postulante pense admirative « voilà quelqu'un qui sort de l'ordinaire. » Les règles du noviciat
et la rigidité des lois communautaires de l'époque semblent très dures à une personnalité déjà

0: formée et enrichie dans un contexte plus libre et indépendant. Mais à Évron, comme plus tard à la chapelle au Ribou, elle respecte la règle. C'est difficile, très difficile, avoue-t-elle. Mais la communauté est ma mère, et quels que soient ses défauts, je ne peux que l'aimer. Avide de perfection, elle s'applique au silence et garde l'Évangile comme livre d'instruction et d'élévation. Elle cultive ses dons artistiques, notamment le dessin. Elle pratique l'anglais avec ses compagnes anglaises, novices, dont Sister Hélène. Avant son entrée au noviciat, elle a longuement correspondu avec un Américain pour se perfectionner dans cette langue étrangère. Naturellement, cette correspondance est interrompue à son entrée à Évron et elle envoie une dernière lettre au jeune homme pour lui expliquer qu'elle doit renoncer à cet échange amical. Cette même année 1922, elle passe avec succès son brevet supérieur.
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0: mercredi à Renazé, au musée de l'Ardoise, à 22h. Ça sera une belle séance qui va clôturer une semaine assez particulière, n'est-ce pas Zoé ?
1: Oui, exactement. Les partenaires de Renazé ont été très ambitieux cette année. Ils avaient une forte envie de cinéma, ce qui n'est pas pour nous déplaire. C'est la médiathèque, le service jeunesse, le centre social, la ville et le cinéma de Renazé qui se sont associés pour proposer des ateliers d'écriture de scénario ou des ateliers mash-up toute la semaine à partir du 21.
0: Rappelez-nous ce que sont des ateliers mash-up.
1: Ah oui, effectivement, c'est une façon d'utiliser différentes sources d'images et de sons et de les mélanger pour créer de nouvelles œuvres. Donc quand on fait un remix ou quand on fait une parodie en redoublant par-dessus les personnages, en leur faisant raconter n'importe quoi par exemple, c'est du mash-up. Et nous, à Atmosphère 53, on a une machine magique qui permet de faire du mash-up avec tous les publics et tous les âges. Et en général, on s'amuse bien.
0: Bon, donc là, elle sera présente aussi sur ce festival de Renazé, sur cette semaine du cinéma qui a commencé le 21 et qui se clôture donc ce mercredi 29 avec un film qui aborde plusieurs sujets, en fait, à la fois le sport, à la fois la place de la femme dans la société et particulièrement dans le sport, en fait, le regard
1: exactement.
0: Des hommes.
1: Exactement, c'est un film de Formule 1 au féminin, donc c'est assez rare pour être souligné, et c'est aussi un film français, donc par rapport aux autres films de Formule 1 qu'on a connus ces dernières années, c'est aussi quelque chose qu'on avait envie de souligner, de pouvoir soutenir les productions locales, et c'est une jeune femme qui a en tête de devenir une reine du Formule 1, donc elle doit se heurter au sexisme et aux stéréotypes qui perdurent dans ce milieu.
0: Donc ça, c'est rapide. Mercredi à Renazé, mais en tout cas on peut aussi se renseigner pour savoir tout le programme de cette semaine du cinéma proposé par tous les partenaires que vous avez cités à Renazé.
1: Et tout est gratuit, une fois encore, même ces activités, donc ça vaut le coup.
0: Merci Zoé.

0: Laudetur Jesus Christus.
1: Reprise des frappes au Moyen-Orient, l'armée américaine a intercepté des missiles iraniens et lancé une attaque avec Riyad contre des milices en Irak. La veille, le premier ministre israélien était reçu à la Maison-Blanche. Les deux pays ont affiché un front uni face à Téhéran, mais les divergences demeurent. Les détails en début de ce journal. Ballet diplomatique hier à Washington, le président ukrainien s'est entretenu avec Donald Trump, mais aussi avec les sénateurs états-uniens. La chambre haute du Congrès américain prévoit de nouvelles sanctions contre la Russie. Important séisme dans le sud-ouest du Japon. Au moins 13 personnes ont perdu la vie. Les opérations de secours se poursuivent. Nous ferons le point avec notre correspondant sur place. Et puis les incendies qui ravagent l'Europe. En France, le pic de chaleur fait craindre une aggravation des feux en Gironde. Tandis qu'en Espagne, les sinistrés commencent à rentrer chez eux, à constater les dégâts. L'Église se tient aux côtés des victimes. Entretien dans notre dossier avec le père Yann Lelay, délégué de la Conférence des évêques de France pour la solidarité.
2: Radio Vatican, le journal, Alexandra Sirgan.
1: Bonjour à tous. Reprise des frappes au Moyen-Orient. Les gardiens de la Révolution ont annoncé avoir frappé tôt ce matin trois pétroliers qui tentaient de franchir le détroit d'Ormuz. L'armée américaine assure, elle, avoir intercepté des missiles iraniens contre ses bases au Moyen-Orient. Une attaque conjointe avec l'Arabie Saoudite a par ailleurs été lancée contre des milices pro-iraniennes en Irak. Au moins 10 personnes ont été tuées au nord du pays. Un bilan qui reste provisoire. Ce regain de violence intervient alors que le premier ministre israélien a été reçu hier à Washington par Donald Trump. L'occasion d'afficher une bonne entente entre les deux pays après des mois de tensions. Explication de Julia Canantia.
3: La rencontre entre Benjamin Netanyahou et Donald Trump a permis d'afficher une unité sur l'essentiel. Les deux dirigeants réaffirment leur volonté d'empêcher l'Iran d'accéder à l'arme nucléaire. La Maison-Blanche parle d'un entretien très positif et le Premier ministre israélien évoque une discussion excellente. Mais derrière les sourires, les divergences demeurent. Donald Trump privilégie désormais une reprise des efforts diplomatiques avec Téhéran et cherche à éviter un nouvel embrasement régional. De son côté, Benjamin Netanyahou souhaitait obtenir un soutien plus appuyé pour poursuivre la pression militaire contre les alliés de l'Iran, notamment au Liban. Sur ce point, aucun engagement public nouveau n'a été annoncé. Le chef du gouvernement israélien repart donc avec la confirmation du partenariat stratégique américain, mais sans véritable feu vert pour élargir son action militaire. En résumé, un affichage d'unité, oui, un blanc-seing de Washington, beaucoup moins. À Tel Aviv, Julia Ganancia pour Radio Vatican.
1: Ce conflit qui déborde sur un autre, les ministres iraniens et ukrainiens se sont entretenus par téléphone hier. Kiev dit vouloir éviter une escalade avec Téhéran après une attaque ukrainienne le week-end dernier contre un navire iranien en mer Caspienne, un navire transportant du matériel militaire russe, assure Kiev. Le président ukrainien était également à Washington hier. Volodymyr Zelensky a participé aux côtés du premier ministre israélien aux obsèques du sénateur Lindsey Graham, fervent soutien de l'Ukraine. La cérémonie s'est tenue dans la cathédrale nationale de Washington. Avant cela, le président ukrainien a été reçu à la Maison-Blanche par Donald Trump. Il s'est ensuite adressé aux sénateurs pour les encourager à adopter de nouvelles sanctions contre la Russie. Les détails avec Gwendal Lavina.
4: En privé, Volodymyr Zelensky s'est adressé longuement aux sénateurs pour leur demander d'adopter la loi prévoyant un nouveau paquet de sanctions contre la Russie. Selon plusieurs participants, il a convaincu des élus démocrates jusqu'ici réticents à voter le texte obtenu juste avant sa mort par Lindsey Graham et validé par Donald Trump. La première étape a été passée hier avec 86 voix pour et 12 contre. Un peu plus tôt dans la journée, Volodymyr Zelensky avait retrouvé Donald Trump à la Maison-Blanche pendant près d'une heure. Une bonne rencontre, selon le président ukrainien, lors de laquelle les licences pour la production de missiles Patriot américains auraient été évoquées. Ce système de défense sol-air est désormais le nerf de la guerre menée par l'Ukraine contre la Russie. Sa priorité absolue, a même dit Volodymyr Zelensky. Aucun détail n'a été communiqué sur les avancées exactes obtenues hier, mais début juillet, Donald Trump avait dit vouloir autoriser l'Ukraine à produire ses missiles. La Maison-Blanche, de son côté, évoque une rencontre positive et productive, bien loin de la tension observée depuis le retour de Donald Trump au pouvoir en janvier 2025. Gwendal Lavina, New York, Radio Vatican.
1: Également à la une de l'actualité ce mercredi, un important tremblement de terre sur l'île de Kyushu, dans le sud-ouest du Japon. 24 heures après le séisme de magnitude 7,1, l'heure est à la recherche des survivants. 13 morts étaient confirmés ce matin, mais la crainte d'un bilan plus élevé est aggravée par la puissante explosion qui a dévasté un important centre commercial de Kumamoto. Pour les habitants, le choc est d'autant plus fort que la région a subi un tremblement de terre de magnitude similaire en 2016, qui avait fait près de 300 morts. Correspondance depuis Tokyo de Philippe Mesmer.
5: La première ministre, Sanae Takaichi, a promis de faire tout son possible en accordant la priorité à la vie de chacun et a appelé à la vigilance. Le risque d'un nouveau séisme de magnitude 7 dans les 7 jours qui viennent est réel. Le nombre d'évacués a atteint 4 744. Certaines villes sont privées d'eau. Près de 37 000 foyers n'ont plus d'électricité. Le trafic ferroviaire est interrompu et l'aéroport Kumamoto devait reprendre ses activités dans la journée. À l'usine Nippon Paper de la ville de Yatsushiro, l'effondrement d'une cheminée a enseveli 11 personnes. Survenue un peu plus d'une heure après le séisme, l'explosion au centre commercial Yon serait due au gaz. Elle a fait, selon un premier bilan, 2 mortes, une blessée grave et 8 disparus. Dans les décombres du centre commercial, comme dans ceux de Nippon Paper et des villes sinistrées, le travail se fait dans des conditions difficiles. La région avait subi plus de 190 répliques en moins de 24 heures. La chaleur est étouffante avec 33 degrés et un taux d'humidité à près de 70%. Et les secours doivent veiller au risque d'effondrement de bâtiments fragilisés par les secousses et de glissements de terrain. À Tokyo, Philippe Mesmer pour Radio Vatican.
1: On quitte l'Asie direction l'Afrique à présent. Hier, le président sénégalais Bassirou Diomaye Faye a réalisé une visite express à Bamako. Son premier déplacement en tant que président de la CEDEAO, la Communauté économique des États de l'Afrique de l'Ouest. Les échanges avec le président malien de transition, le général Assimi Goïta, ont porté sur la lutte contre le terrorisme qui gangrène le pays. Le président Faye a affirmé la disponibilité du Sénégal pour accompagner le Mali, sans toutefois citer la CEDEAO. Le Mali a quitté l'organisation régionale en janvier 2025. En Centrafrique, la Caritas locale alerte sur la situation humanitaire préoccupante à Amdafok, localité dans le nord-est du pays, secouée par une violente attaque le 30 juin dernier, menée par un groupe armé contre les forces armées centrafricaines. Plus de 2000 personnes ont été contraintes de fuir vers Birao. Parmi elles se trouvent des réfugiés soudanais qui ont eux-mêmes fui la guerre dans leur pays. Au-delà de l'assistance d'urgence, le père Alain Bienvenu Bangbanzi, secrétaire exécutif de Caritas Centrafrique, appelle à renforcer les mécanismes de protection. On l'écoute.
6: Il faut aussi tenir en compte l'aspect de la protection de ces personnes déplacées, de ces réfugiés. Parfois, la tentation est grande de faire face à des situations d'abus ou d'exploitation sexuelle. Donc, il va falloir aussi travailler sur ce domaine pour protéger ces personnes en situation de fragilité, pour ne pas dire de vulnérabilité, parmi lesquelles il y a surtout des enfants et des femmes. À long terme, il va falloir aussi les appuyer pour mener des activités génératrices de revenus afin de pouvoir récupérer tout ce qu'ils ont perdu pour pouvoir au moins faire face aux différents besoins liés à leur famille. Comme nous sommes dans un pays à vocation agricole aussi, il va falloir appuyer par rapport aux semences et aux outils aratoires. Étant donné que certaines personnes vivent de l'agriculture, il y a cette possibilité aussi de pouvoir les aider à récupérer le cycle de culture pour soulager la détresse de la population d'Amdafok.
1: Des propos recueillis par Augustine Asta. En France, un collectif inédit réunissant 150 responsables d'établissements de santé d'inspiration chrétienne dénonce l'obligation créée par la loi sur l'aide à mourir de permettre des actes létaux. Nos consciences sont en souffrance, écrit le collectif dans une tribune publiée dans le journal La Croix. Avant de passer à notre dossier, nous vous invitons, chers auditeurs, à nous écrire pour nous permettre de mieux vous connaître. Qui êtes-vous, où êtes-vous et pourquoi nous écoutez-vous? Écrivez-nous à français@vaticannews.va. Nous aurons grand plaisir à vous lire. On reste en Europe dans notre dossier. Le continent est frappé par des incendies majeurs qui ont ravagé plusieurs dizaines de milliers d'hectares de forêt. 42 000 hectares dans le département français de la Gironde, 77 000 en Espagne. Et le nouveau pic caniculaire attendu ce mercredi risque de redonner de la vigueur au feu. Les sinistrés sont nombreux. Des centaines de milliers de personnes ont été déplacées. Parmi elles, des milliers de familles qui ont tout perdu et se retrouvent désormais sans toit. Dans son encyclique Laudato Si, le pape François souligne que le développement humain authentique passe par le respect du monde naturel et des liens entre l'homme et la création. L'homme, au milieu d'une nature réduite en cendres, se retrouve en partie orphelin. C'est l'un des sentiments qui peut traverser les personnes qui ont tout perdu dans les incendies. Nous en parlons avec le père Yann Lelay, délégué de la Conférence des évêques de France pour la diaconie et la solidarité.
7: Perdre, voire tout brûler devant soi, de voir la nature disparaître et arriver dans un terrain désert rappelle vraiment notre condition finalement de fragilité et qu'on s'appuie totalement sur la nature. D'ailleurs, le pape François, dans Laudato Si, insistait que justement l'homme même se considère comme lié à la nature, mais même membre de cette nature et complètement partie prenante et presque enfant de cette nature, puisqu'il naît dans ce milieu naturel, il s'en nourrit, il se déploie à travers toute la nature, donc il a absolument besoin de cela. Et c'est vrai que le fait que cette nature flambe devant nos yeux et qu'elle, quelque part, elle disparaisse, crée un sentiment de solitude, presque d'abandon d'une certaine manière, qui doit être dans le cœur de toutes ces personnes.
8: Quelle forme de traumatisme peut s'emparer des victimes ?
7: Je pense que c'est un traumatisme à la fois de la mémoire, puisque souvent les personnes perdent à la fois leur bien matériel, leurs souvenirs, leur outil de travail. C'est cet aspect d'orphelin justement qui est là et de pas pouvoir s'appuyer sur une histoire. Et tout homme, toute femme a besoin d'une histoire et de s'enraciner. Et souvent, c'est souvent des lieux d'ailleurs de transmission. La forêt est un lieu de transmission. Les agriculteurs, les gens qui se sont installés là, c'est vraiment un lieu de transmission. Et puis je pense aussi l'autre aspect, c'est de voir une sorte de coup d'arrêt dans un projet de vie, dans un élan où on se sent complètement à l'arrêt, abasourdi, et puis sans la capacité d'avancer. Et là, c'est là où la communauté va jouer un rôle essentiel.
8: Dans quelques jours, on l'espère, ces feux seront éteints. Les médias vont aussi éteindre leurs projecteurs et plus personne ou presque ne parlera des familles sinistrées. Comment combler ce silence alors qu'on peut imaginer la détresse perdure ?
7: Alors d'abord, je pense que le premier lieu, c'est l'écoute. On n'a pas forcément de solution immédiate à tout. Et les communautés, l'Église est un lieu justement où la parole est au cœur de ce que l'on vit. Donc, de continuer à créer ces lieux de parole, de proximité aussi dans les besoins matériels. Peut-être des signaux faibles, entre guillemets, de détresse qui vont être importants à entendre. Les personnes pourront avoir affronté, je dirais, le moment présent, l'horreur de la destruction de leur maison, par exemple, ou de leur outil de travail avec force. Et puis on sait que c'est comme un deuil, en fait. Hein. Il faut vraiment du temps et les choses se déploient et émergent à un moment donné et être présent, en tout cas. Et l'Église, par justement sa présence dans tous ces lieux, dans ces villages, dans ces paroisses, peut, je pense, vraiment apporter une proximité qui est belle avec, bien sûr, tous les lieux d'autres lieux de vie de la société.
8: Quelles sont les valeurs autour desquelles se rassembler pour aider ces victimes à se relever ?
7: Eh bien, je pense que d'abord, ça va être d'écoute, mais d'attention, ça c'est sûr, de toutes les réalités, de tout ce qui peut se vivre. La deuxième, ça va être évidemment la question de la solidarité, de partager aussi ce que l'on peut. On l'a déjà fait, les églises se sont ouvertes largement, les communautés paroissiales se sont engagées, les services, tous les mouvements de caritatifs aussi ont participé pour l'accueil, pour l'accompagnement. On aura à le faire, cette solidarité. Et puis, la participation, je pense que c'est une valeur très importante où on aura besoin de tous, en fait, pour rebâtir ensemble des liens. Peut-être ça peut ouvrir des liens entre les uns et les autres. On l'a vu, d'ailleurs, dans une crise précédente qui était aussi importante, comme le Covid, où on avait peut-être pris l'habitude de vivre les uns à côté des autres, de vivre un peu les uns sans les autres. Et là, on redécouvre l'importance de faire participer chacun. Et que peut-être que nos anciens aussi, par leur courage, peuvent nous apprendre des choses. Peut-être d'ailleurs ceux qui ont déjà vécu ce genre d'événement, de savoir comment ils ont reconstruit. On a beaucoup à se partager justement sur notre mémoire et notre histoire ensemble.
1: Interrogé par Jean-Charles Puzolu, le père Yann Lelay, délégué de la Conférence des évêques de France pour la diaconie et la solidarité, était ce matin l'invité de Radio Vatican. Dernière nouvelle avant de se quitter, janvier, le sanctuaire marial de Medjugorje en Bosnie-Herzégovine a été vandalisé dans la nuit de lundi à mardi. La statue de la Vierge a été profanée et l'église Saint-Jacques incendiée. Un suspect a été arrêté par la police. Les lieux ont depuis été nettoyés et sont à nouveau propices au culte, a indiqué hier le sanctuaire dans un communiqué. C'est la fin de ce journal. Retour de l'actualité en langue française à 13h, heure de Rome, pour un nouveau point sur l'actualité concernant le pape, le Vatican, l'Église et le monde. D'ici là, une très belle matinée à toutes et à tous.

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2: Belle fête aux loups, Marthe et Lazare. Saint-Loup de Troyes est né à Toul en Lorraine vers l'an 395. Jeune avocat, il se marie et après 7 ans de mariage, les époux se séparent d'un commun accord pour embrasser l'un et l'autre la vie monastique. Loup rejoint alors le monastère de Lérins, fraîchement fondé par saint Honorat d'Arles sur une île au large de Cannes et célèbre pour être une véritable pépinière de saints. Il en retire un mode de vie très dépouillé. En 426, Loup doit se rendre à Mâcon pour gérer une affaire et, en dépit de son désir de vie cachée, il est forcé d'accepter la charge d'évêque de Troyes. Plus tard, aux côtés de Saint-Germain d'Auxerre, il part combattre avec succès l'hérésie pélagienne en Grande-Bretagne et parvient à repousser une invasion saxonne. Sur la route, il passe par Nanterre et y remet le voile à une jeune bergère qui n'est autre que Sainte Geneviève. Revenu à Troyes, Loup doit défendre sa cité face aux invasions. En 451, Attila passe par la ville avec son armée. Loup commence par envoyer une délégation pour rencontrer le chef des Huns. Mais ses ambassadeurs sont massacrés. L'évêque part donc lui-même. Il rencontre Attila aux portes de Troyes et c'est à cette occasion que le barbare se serait attribué le titre resté célèbre de fléau de Dieu. Loup ne se laisse pas impressionner. Attila, marqué par leur discussion, laisse la ville en paix, mais prend Loup comme otage pour couvrir sa retraite. Il le libère finalement près du Rhin. Son sacrifice protège la Champagne et lui vaut une immense renommée. Loup, qui aime à se retirer dans la campagne pour prier, fonde ensuite le monastère Notre-Dame hors les murs, qui prend le nom d'abbaye de Saint-Loup à sa mort. Tout au long de sa vie, de nombreux miracles lui sont attribués, comme la résurrection du fils de Germanicus ou la guérison d'un paralytique. Saint Loup de Troyes, qui avez été un évêque à la foi profonde et qui vous êtes donné sans compter, nous confions à votre prière les évêques de France.

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0: Lecture du livre de Ben Sirac. Mon fils, fais-toi un cœur droit et tiens bon. Ne te tourmente pas à l'heure de l'adversité. Attache-toi au Seigneur, ne l'abandonne pas, afin d'être comblé dans tes derniers jours. Toutes les adversités, accepte-les. Dans les revers de ta vie pauvre, sois patient, car l'or est vérifié par le feu, et les hommes agréables à Dieu par le creuset de la pauvreté. Mets ta confiance en lui et il te viendra en aide. Suis une route droite et mets en lui ton espérance. Vous qui craignez le Seigneur, comptez sur sa miséricorde. Ne vous écartez pas du chemin de peur de tomber. Vous qui craignez le Seigneur, ayez confiance en lui, et votre récompense ne saurait vous échapper. Vous qui craignez le Seigneur, espérez le bonheur, la joie éternelle et la miséricorde. Considérez les générations passées et voyez. Celui qui a mis sa confiance dans le Seigneur, a-t-il été déçu? Celui qui a persévéré dans la crainte du Seigneur, a-t-il été abandonné? Celui qui l'a invoqué, a-t-il été méprisé? Car le Seigneur est tendre et miséricordieux. Il pardonne les péchés et il sauve au moment de la détresse.
1: Bénissons notre Dieu qui nous invite à la joie à travers la conversion.
2: Béni sois-tu.
1: Seigneur, ami des hommes, tu nous as relevés en Jésus, l'homme nouveau, et tu veux nous conformer à son image.
2: Béni sois-tu, Seigneur.
1: Tu nous donnes de reconnaître ton Fils en nos frères, et tu nous veux au service de leur salut.
2: Béni sois-tu, Seigneur.
1: Tu mets en nous le désir que s'accomplisse ta volonté, et tu nous veux en quête de ton visage.
2: Béni sois-tu, Seigneur.
1: Tu répands en nos cœurs ton esprit de sainteté, et en lui, tu nous veux unanimes dans l'amour et la louange.

0: D'un seul cœur et d'une seule voix, disons maintenant la prière qui fait de nous des frères.
1: Notre Père qui es aux cieux, que ton nom soit sanctifié, que ton règne vienne, que ta volonté soit faite sur la terre comme au ciel. Donne-nous aujourd'hui notre pain de ce jour. Pardonne-nous nos offenses, comme nous pardonnons aussi à ceux qui nous ont offensés. Et ne nous laisse pas entrer en tentation, mais délivre-nous du mal. Amen.
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0: Bonjour à tous, à la une de l'actualité, une nouvelle alerte canicule en France. 16 départements passant en vigilance orange ce midi, dont la Gironde et les Landes, toujours touchés par les incendies. Un fort pic de chaleur est attendu, notamment sur la côte atlantique. Les autorités appellent à la prudence, tandis que 63 autres départements restent placés en vigilance jaune. Soulagement dans le Var, l'incendie qui a parcouru 4500 hectares est désormais fixé. Près de 5000 habitants avaient été évacués depuis le début du sinistre le 21 juillet. Les pompiers restent mobilisés face au risque de reprise, tandis qu'un homme de 23 ans a été placé en détention, soupçonné de plusieurs départs de feu dans le département. Concernant l'incendie en Gironde, le méga-feu est stabilisé, mais la vigilance reste maximale. Les pompiers ont dû intervenir sur 14 reprises de feu hier, alors qu'un nouveau pic de chaleur est attendu. Près de 4000 touristes ont été évacués préventivement à Lacanau. Au total, 42 000 hectares ont déjà été ravagés par les flammes. Attention aux noyades. Entre le 1er mai et le 15 juillet, 274 personnes sont mortes noyées en France. C'est plus que l'an dernier à la même période. Les plus concernés restent les personnes âgées, les adolescents et les enfants. Les secours rappellent l'importance d'apprendre à nager très tôt. Reportage de Julie Pierret.
1: Léo et Mathéo, 7 ans et 4 ans, prennent des cours de piscine.
2: J'apprends à nager.
3: J'aime bien apprendre le crawl. J'aime bien aller chercher des anneaux sous l'eau. Nager sous l'eau.
1: Le maître nageur leur apprend à sortir de l'eau rapidement avant d'enchaîner quelques mouvements de nage.
4: J'arrive à faire grenouiller mon fusée avec les bras et les jambes et les mains.
5: C'est des gestes pour apprendre avec des bras.
6: Oui, ça me rassure de savoir nager dans une piscine. Parce que si je me noie, je peux couler. Et j'ai pas envie.
1: Léo a bien compris pourquoi il prend des cours. Il donne même quelques conseils aux enfants qui ont peur d'aller dans l'eau.
7: Je lui dirais, tu mets un pied dans l'eau la première fois. Tu mets un deuxième pied dans l'eau la deuxième fois. Puis tu mets le corps dans l'eau et après tu peux nager. Si t'as pas trop peur, tu peux sauter.
1: Des conseils importants. L'idée, c'est surtout de prendre du plaisir.
8: Ah, j'adore la piscine.
0: Voilà, les autorités vous conseillent de privilégier les lieux de baignade surveillés et de ne pas perdre de vue les enfants. Soyez prudents. Enfin, le sud du Japon a été frappé hier par un puissant séisme de magnitude 7.1. À Kumamoto, les dégâts sont importants. Bâtiments effondrés, ponts endommagés et un centre commercial partiellement détruit. Le bilan provisoire fait état d'au moins 13 morts et de plus de 100 blessés. Voilà pour l'essentiel. Bonne journée à tous.
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10: 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Dans la passion au bout des doigts, je suis en compagnie de deux luthiers en plein centre-ville de Bordeaux, place des Grands Hommes. Dans cet atelier de lutherie, nos deux artisans, artistes, fabriquent des violons, violoncelles et altos, les entretiennent, les règlent et les restaurent. Bonjour et bienvenue dans l'atelier du luthier, Patrice Taconnet. Dans le précédent épisode, Benoît Guilbeault, luthier, chef d'atelier, nous a parlé de la restauration avec entre autres la remise en sonorité de l'instrument. Nous avions fini l'épisode avec son plus vieil instrument restauré, un violon de 1710. Et Benoît avait commencé à mettre en avant que dans un instrument, son âge, son importance, son créateur, son histoire et...
11: Le musicien qui le joue à l'heure actuelle, il y a des instruments qui ont un parcours historique, d'autres qui sont du même âge mais en même temps qui sont passés entre des mains moins nobles, qui peuvent être en parfait état, ouais. Mais qui n'ont pas été joués par de grands musiciens et donc qui n'ont pas la même histoire. Et c'est là où on se rend compte que finalement les instruments qui ont la plus belle histoire ont la plus belle sonorité.
12: Ça se retrouve.
11: En fait, nous, à notre niveau, on essaye de maintenir en état les instruments, mais ce sont les musiciens qui les tiennent au haut de leur forme. C'est-à-dire qu'un grand musicien, même s'il est avec un instrument de moindre qualité, il va en tirer la quintessence. Alors évidemment, s'il se retrouve avec un instrument d'exception, forcément, on va dire « Oh, superbe, splendide, sonorité exceptionnelle ». Mais ce sont les musiciens qui maintiennent les instruments à leur sommet. Nous, on ne fait que maintenir cet équilibre de qualité pour faire en sorte que ça suit à travers les âges. Puisque c'est vrai que quand on travaille sur sur un instrument de 1686. Forcément, il y a eu d'autres luthiers avant nous.
2: Bah oui.
11: Et une multitude de musiciens.
2: Il y a des archers qui sont passés dessus, musiciens, effectivement.
11: Puis
2: toute son histoire.
11: Puis toute son histoire. Hein. Donc aujourd'hui, on a des instruments qui ont un passé qui peut être lié à l'histoire des musiciens ou des compositeurs, et qui peut être aussi lié à leur auteur, c'est-à-dire le luthier qui l'a fabriqué. Mais bon, le luthier, il n'a été présent qu'au début de l'origine de l'instrument, et les siècles qui ont passé, ce sont tous les musiciens qui ont suivi, qui font que on garde le nom du luthier, mais il y a aussi tous ces musiciens qui ont fait en sorte que cet instrument sonne toujours et encore. Et pour nous, quand un musicien vient avec un instrument d'un nom d'un luthier illustre, c'est joli, mais en même temps, il faut écouter l'instrument entre les mains du musicien. Et c'est là où on voit que certains peuvent jouer très facilement un instrument français, quelle que soit l'époque, 17e, 18e, 19e, aucune importance. Mais dès qu'ils arrivent sur un instrument italien, il y a quand même un blocage. Ou au contraire, d'autres, ils ont un jeu qui est très joli sur un instrument français ou allemand, mais dès qu'ils sont sur un italien, alors là, c'est splendide. C'est-à-dire qu'il y a une bascule dans le type de sonorité, et là, ils se découvrent des subtilités de jeu qu'ils n'arrivaient pas à obtenir avec un instrument français, et là, avec un instrument italien, ils se disent « Ah, puis ça, je peux !» Parce qu'on ne joue pas de la même façon.
10: Il y a un côté magique, remarquable, dans l'art de la lutherie. L'instrument créé par le luthier va être joué par un autre artiste, voire un autre créateur. Artiste qui va de son instrument en tirer la quintessence musicale. Nous avons là un splendide et touchant travail de collaboration entre deux arts et deux artistes pour, au final, le plaisir de nos oreilles et de notre être.
11: En fait, avec un instrument italien, on peut se permettre d'aller jouer très près du chevalet. Alors qu'avec un instrument français ou un instrument allemand,
2: on peut,
11: mais l'instrument il se referme un peu sur lui-même.
2: Et pourquoi ? C'est dû à la conception de la voûte, enfin, à tout l'instrument ?
11: Alors, on ne peut pas dire que ce soit dû à la conception, parce qu'aujourd'hui, on peut recopier parfaitement la forme le concept de fabrication de l'instrument. Par contre, le bois, il a continué à vieillir dans sa forme de violon. Donc forcément, quand on commence à parler des instruments français, c'est qu'à partir du 18e, alors que les Italiens, c'est à partir du 17e.
2: D'accord, c'est plus violent.
11: Et donc, ce siècle d'écart entre ces deux écoles, on n'a pas tout à fait les mêmes principes de sonorité, puisque forcément, en fonction de ce qui était joué, en fonction...
2: Et la musique a évolué entre-temps.
11: La musique a évolué. La musique ayant évolué, les compositeurs ayant poussé les instruments dans leurs extrémités, les Italiens ont les a modernisés, c'est-à-dire qu'on l'a un petit peu transformé au niveau du manche pour leur donner un peu plus de puissance, un peu plus de répondant, tout en conservant leur qualité intrinsèque qui était liée à la caisse de résonance elle-même. Et cette caisse de résonance, elle aura toujours un siècle de plus que les autres instruments. Oui. Et de ce fait, ils peuvent être joués légèrement différemment. Et ce sont des subtilités de jeu que tous les musiciens ne peuvent pas forcément avoir. Mais ceux qui ont cette subtilité, ils tirent vraiment quelque chose de ces instruments du 17e italien. C'est, voilà.
2: Oui, le musicien qui a vraiment une sensibilité, une expérience.
11: Voilà. C'est un ensemble.
2: Un tout, il arrive à sentir ça, voilà. Et à faire exprimer au violon.
11: Tout à fait. Et c'est vrai que jouer de la même façon sur un français ou un italien, en tout cas les vieux italiens et même un vieil instrument français, on n'obtiendra pas la même subtilité, la même palette de couleurs que l'on veut, parce que ça n'a pas la même conception, pas la même époque. Le bois, lui, a séché différemment.
2: Peut-être pas la même origine de bois aussi, l'espèce.
11: On est toujours sur le même type de bois, épicéa et érable. Ensuite, les forêts en question, elles ont beaucoup évolué. Et aujourd'hui, on peut dire que les Italiens pouvaient concevoir des instruments avec du bois italien. Aujourd'hui, c'est quasiment plus possible. Aujourd'hui, on conçoit avec du bois qui vient vraiment du centre de l'Europe par rapport aux Alpes. Donc, ça va être soit la Suisse, soit la Tchécoslovaquie, ces régions de Carpates et autres. Et on a une qualité de son où il faut prendre le temps de faire sécher ces bois. Peut-être que nos ancêtres avaient plus de temps à faire sécher que de nos jours où on est un petit peu dans l'urgence. Et même si on est un métier où on ne regarde pas le temps qu'on passe à travailler, eh bien, quand on est, par exemple, pour ceux qui fabriquent, acheter un bois qui a 30 ou 50 ans de séchage, ça coûte une fortune. Ouais. Alors qu'acheter un bois qui a 10 ans de séchage, on sait que bon, il a que 10 ans de séchage. Allez, je me donne encore 10 ans avant de le travailler. Et puis, au bout de 5 ans, j'ai déjà fini tout mon stock. Ou alors, j'ai plus la beauté de bois, alors que je la trouve sur un bois qui est récent, je la trouve plus sur un bois ancien. Donc il faut un choix esthétique, mais pas forcément de sonorité. Alors que c'est vrai qu'à l'époque des Italiens, déjà, tout était fait en bois. Il y avait une culture du bois. Aujourd'hui, les bûcherons qui sont spécialisés dans la recherche de bois de sonorité, on ne peut pas dire qu'ils soient aussi nombreux que...
2: Oui, il n'y en a pas autant.
11: Non, il n'y en a pas autant.
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2: Donc autrefois, on avait plus le temps, le bois était pris sur le terroir. Mm-hmm. Maintenant, il y a moins de zones de coupe. Mm-hmm. On va aller vers une uniformisation aussi des violons. Je ne veux pas mondialiser les violons, mais...
11: Non. Non, parce qu'en fait, on est sur la matière vivante.
2: Ouais.
11: Et en fait, on a notamment des fournisseurs qui numérotent leurs grumes et peuvent dire que sur tel grume, on a la partie nord, la partie est, ouest, sud. Et donc, on peut prendre en fonction de la hauteur de la coupe. On peut se dire, tiens, on va faire quatre instruments de la même circonférence et on va donc prendre au même endroit. Seulement, il y en a une partie qui sera au nord, une partie qui sera au sud, une partie à l'est, à l'ouest. Et même si le luthier fait exactement la même chose, il aura quatre instruments différents.
2: Quatre instruments différents, d'accord.
11: Il aura quatre instruments différents, uniquement à cause de la disposition du bois par rapport au nord et donc au vent, à la façon dont le bois va souffrir. Ce qu'il faut bien se souvenir, c'est que ce sont des bois d'altitude que l'on emploie. Pour l'érable, on essaye de trouver des bois qui soient au-delà des 900 mètres d'altitude. Si on peut avoir 1200 mètres d'altitude, c'est encore mieux.
2: Pourquoi d'altitude ?
11: En fait, plus c'est haut, plus ils souffrent les instruments. Et donc, plus il souffle, plus le bois est dense, plus il répond mieux, en fait, à la résonance que l'on recherche. Alors que si on cherche un bois de prairie, il va être forcément gorgé d'eau. Donc, forcément, on va voir qu'il va gonfler énormément sur les périodes de printemps et sur les périodes d'hiver. Finalement, il ne va pas tant souffrir que ça. Donc, finalement, c'est un bois qui sera assez mou. Et donc, il n'aura pas la résonance que l'on souhaite pour les instruments de musique. Et c'est pareil pour l'épicéa. Si on peut l'avoir le plus haut possible, déjà, il va pousser plus droit au lieu d'être enchevêtré avec les autres. Et si on va avoir une belle pièce, ce sera sur un arbre qui aura tenu sa ligne droite et qui aura le moins de torsion possible pour voir justement les fibres aussi longues possible sans avoir forcément des nœuds. Même si ça a son charme et que ça n'enlève pas forcément de la qualité de son, c'est juste que c'est plus difficile pour le luthier de faire sonner ces bois qui seraient avec des nœuds ou qui seraient avec des déformations dans les fibres, c'est plus difficile de les mettre en sonorité.
2: Ouais.
11: Voilà. En fait, c'est surtout le fait qu'ils soient pris en altitude. Ensuite, c'est le travail que l'on va faire qui va faire quand même la différence. Tout à fait. On n'obtiendra jamais de notre vivant la sonorité d'un Stradivarius, mais peut-être que dans 300 ou 400 ans, l'instrument qu'on aura fabriqué aujourd'hui aura la sonorité d'un Stradivarius d'aujourd'hui. C'est voilà, mais ça on peut pas le dire.
2: On peut pas dire.
11: Et le prétendre, ce serait aussi, mais c'est un fait, c'est-à-dire que l'instrument va se bonifier s'il a été bien conçu. Mmh. Forcément, il va être joué par des musiciens qui apprécient sa sonorité, qui vont le pousser encore un peu plus dans ses retranchements, etc. Donc l'instrument, à force d'être joué et d'être bien joué, il va s'embellir un peu au même titre qu'un vin va s'embellir dans une barrique, alors que si on le met directement en bouteille, voilà, ça. Un un instrument reste vivant après la coupe, il reste vivant après la fin du travail du luthier, il reste vivant tout en étant joué par différents musiciens tout au long de sa vie. On peut retrouver des instruments qui n'ont pas été joués pendant des siècles, les entendre jouer, se dire « Oh là, celui-ci, on n'en tirera jamais rien ». Et puis, quelques petits réglages ou des simples recollages des fois, et le faire jouer par quelqu'un qui est avec un petit peu de persévérance, qui va peut-être mettre 6 mois pour retrouver sa sonorité, mais qui va retrouver sa sonorité. Et à ce moment-là, on retrouve une sonorité d'il y a 200 ou 300 mm-hmm. ans. C'est juste une question de persévérance de la part du musicien pour se rendre compte, tiens, la semaine dernière, il ne sonnait pas comme ça. Et ainsi de suite, mm-hmm. au même titre que nous, quand on restaure les instruments, quand le musicien vient récupérer son instrument, la première fois, on fait un premier réglage, on va créer une certaine homogénéité entre les cordes, en grave et aigu. Et on lui dit de revenir en général une semaine à 15 jours plus tard, parce que l'instrument il va évoluer pendant ces 10-15 jours de jeu, parce que évidemment c'est un peu comme nous quand on vient d'être plâtré et qu'on vient d'enlever le plâtre. Donc il va y avoir une période de kiné, on va dire, et donc de réadaptation pour l'instrument, de remise en sonorité, en vibration. Et ça c'est le travail du musicien, et c'est sûr que c'est plus facile quand c'est le musicien qui le possédait avant, parce qu'il sait ce que l'instrument peut donner, donc il va rechercher cette sonorité, il va le chercher, il va le pousser un petit peu dans ses retranchements, et à un moment donné il va se trouver que il manque quelque chose, et à ce moment-là il vient nous voir, et là nous on redécouvre un peu l'instrument, puisqu'en effet on se rend compte que l'instrument il s'est ouvert, il a donné plus de rondeur dans sa sonorité, alors que quand il l'avait pris il avait peut-être beaucoup d'amplitude, mais c'était un peu projeté, c'était trop direct. Et là on retrouve un instrument qui au contraire donne de la rondeur, de la richesse de son, et ça ensuite il faut peaufiner, puisque des fois ça tire plus sur les graves ou plus sur les aigus, donc ce sont des petits réglages, mais on sent bien que l'instrument il a besoin d'être remis en sonorité. Moi ce que je dis c'est qu'un instrument qui n'a pas été joué il va jouer uniquement sur la zone de l'estomac, et un instrument qui est vraiment joué il va jouer sur tout son pourtour. C'est-à-dire que c'est toute la table qui va se mettre à vibrer, alors qu'un instrument qui est peu joué ou qui est mal joué, c'est possible aussi,
12: oui.
11: Il va se limiter justement à un minimum de vibrations pour satisfaire le musicien en question.
12: Mm-hmm.
11: Donc, si c'est un musicien qui est de piètre qualité, l'instrument il va jouer ce qu'on va lui imposer. Oui. Et le même instrument mis dans les mains du professeur, là tout de suite...
12: C'est plus pareil.
11: C'est plus pareil, mmh. Voilà.
12: Il y a le violon, mais il y a le violon.
11: Exactement. C'est pour ça que le travail du luthier, c'est une chose, mais ensuite, il y aura tout le travail de l'artiste qui va jouer de l'instrument.
10: 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Suite de cette rencontre avec Patrice Taconnet, maître luthier, et son chef d'atelier, Benoît Guilbault, lors de notre prochain rendez-vous. Au revoir et à très bientôt. 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

0: au quotidien. Pour Kent, cette intimité avec Dieu est une réalité concrète qui éclaire ses choix, nourrit aussi ses relations et soutient aussi son engagement donc au service de la mission pour annoncer le royaume. Kent, bonjour.
1: Bonjour Nathalie.
0: Alors moi je vous propose, durant ces quelques minutes, je crois que ça vous passionne, de revenir aussi sur cette présence de Dieu dans le quotidien de nos vies. Et là je pense aussi à ceux et celles qui vous découvrent, auditeurs, auditrices, mariés, célibataires, divorcés, éprouvés dans la maladie, qui doutent, qui étaient sur les bancs de l'Église, qui sont sortis des bancs de l'Église, qui étaient catholiques et qui deviennent évangéliques, ou des évangéliques qui deviennent catholiques. Voilà, bref, on est tous en marche, on est tous frères et sœurs en Christ, et on est tous en marche pour le royaume. Parlez-nous un peu de cette présence. Je crois que pour vous, c'est capital, c'est important.
1: C'est
0: le cœur.
1: C'est le cœur, c'est l'essence même du christianisme. Si on a un Dieu qui n'est pas présent, c'est un peu... ça me fait penser quand on parle juste comme ça, Nathalie, à ce que l'apôtre Paul dit aux Corinthiens, et il dit, par exemple, par rapport à la résurrection, si on n'a pas la résurrection, on est comme les païens, on n'a aucun espoir. Et je dirais, c'est comme la présence de Dieu, si on n'a pas cette présence vivante, tangible, expérimentale, j'ose le dire, expérimentale, c'est triste, c'est morne. Et cette présence de Dieu, elle est bien vivante, elle est par le Saint-Esprit, c'est le Saint-Esprit qui est la présence de Dieu. Le Saint-Esprit amène la présence de Jésus. Jésus est à la droite du Père, le Père est aux cieux des cieux, et le Saint-Esprit est ici, il est dans nos cœurs quand on a donné notre vie à Jésus. Et cette présence, c'est ce qui nous m'anime, c'est ce qui me remplit. Je suis moi juste un vase qui a des brèches, des failles, et j'ai besoin d'être continuellement rempli de l'onction du Saint-Esprit, de ce feu. Et concrètement, comment ça se passe? C'est le lieu secret.
0: Oui.
1: Le secret de la vie chrétienne, c'est le lieu secret. Matthieu 6, 6, en plus c'est facile à se rappeler. Si vous êtes en train de m'écouter, vous allez voir après l'évangile selon saint Matthieu, chapitre 6, verset 6. Il dit, et quand tu pries, va dans ta chambre, ferme la porte et va dans le lieu secret. Et prie ton Père qui est dans le lieu secret. Et ton Père qui est dans le secret te verra et il te récompensera. Donc le lieu secret, c'est quelque chose d'extraordinaire. Le lieu secret, c'est cette intimité. Quand personne ne me regarde, quand je ne suis pas l'homme de Dieu, Kent Rexel, le grand prédicateur, l'évangéliste, non, non, non, je suis juste Kent, le fils.
0: Parce que dans votre église, vous êtes un des grands prédicateurs.
1: Oh, pas un grand, non, non, non, s'il vous plaît, non, non, pas un grand, non, non, non, par la grâce de Dieu, non, non, non.
0: Vous êtes de grande taille.
1: Alors, je suis grande taille, oui, c'est ça. Les gens pensent que je suis hollandais, mais non, je suis 100% suisse. Mais ce lieu secret, c'est vraiment, c'est ce feu. Vous savez, le feu, c'est Dieu qui l'allume. Mais c'est le rôle du prêtre d'amener du bois, du sacrifice. Et ça se passe par le lieu secret.
0: Alors oui, comment on prend soin de ce lieu sacré, Kent? C'est important, hein?
1: Très important. Lévitique 6.6 nous dit que c'est le prêtre qui doit... Il doit toujours avoir du feu. Le feu doit toujours brûler. Et concrètement, comment mettre du bois? Eh bien, c'est très simple. Moi, je vais vous dire, comment le Seigneur se manifeste, c'est dans trois manières différentes. Numéro 1, la parole de Dieu. La lecture des Saintes Écritures, numéro 2, la prière, et numéro 3, l'adoration, la louange. Et ça, c'est comment moi je vis mon lieu secret. Je me lève les matins, j'essaie vraiment... Pour moi, Nathalie, le lieu secret, c'est le moment le plus important de la journée. C'est la priorité numéro 1. Peu importe la journée, la charge que j'ai, je dois mettre la priorité là-bas. Je dois aller chercher du pain quotidien. Donc je me lève et je commence toujours par les Saintes Écritures, toujours. J'ouvre la parole de Dieu, peut-être je suis en train de suivre un plan ou juste un évangile, ou peu importe, je laisse le Saint-Esprit me guider.
0: Alors ce matin, avant de venir dans les studios pour la mission, hein,
1: 100%.
0: Voilà, j'imagine que vous vous êtes levé et que vous avez ouvert votre Bible et demandé une parole.
1: Exact.
0: Oui. Est-ce qu'on peut vous demander la parole que vous avez reçue?
1: Bien sûr, aujourd'hui je suis sur les psaumes, je suis en train de lire les psaumes, je repasse les psaumes, vive les psaumes.
0: Chers auditeurs, ceux qui se sont éloignés peut-être de la lecture de la parole, c'est peut-être le moment de relire aussi et de reprendre un évangile, ou alors d'aller acheter ou commander très vite un évangile pour se laisser quelque part nourrir, bercer, consoler, fortifier.
1: 100%.
0: Et puis pourquoi pas ouvrir la porte à nouveau à la maison du Père.
1: Ah, 100%. Il nous faut un réveil biblique, un réveil qui retourne à la parole de Dieu. L'illettrisme biblique aujourd'hui, c'est pas possible.
0: La parole nourrit.
1: Ah, la parole nourrit, elle confronte, comme vous l'avez dit, elle console. C'est la parole dont Jérémie dit, elle a un feu. Donc si vous voulez alimenter ce feu, la parole de Dieu, c'est essentiel. Et surtout, la parole de Dieu, c'est Jésus.
0: Et quelle est la parole que vous avez reçue avant cette série d'enregistrements?
1: Alors, aujourd'hui,
0: parce que c'est votre premier passage aussi sur une radio.
1: C'est vrai.
0: De plus, une radio chrétienne avec une identité catholique.
1: Ouais. C'est merveilleux. Alors, je ne sais pas si j'ai reçu une parole directement, mais c'est un verset qui m'a parlé. C'est dans le psaume 71, comme on dit en France. Je suis

0: Suisse, nous on dit 71, hein, mais 71, mon épouse est française, donc j'apprends à dire les chiffres à la française. Donc psaume 71, verset 5, moi j'ai la version Louis II, c'est écrit « Car tu es mon espérance, Seigneur éternel, en toi je me confie dès ma jeunesse, dès le ventre de ma mère je m'appuie sur toi, c'est toi qui m'as fait sortir du sein maternel. » Alors évidemment vous y voyez un verset, c'est merveilleux, mais moi là je vois Christ, je vois Jésus. Son incarnation, sa naissance, où il dit au Père, dès le vent de ma mère, je m'appuie sur toi. C'est toi qui m'as fait sortir du sein maternel. Ouais. Et ça, c'est merveilleux, Nathalie. Si vous voulez lire la parole de Dieu, juste pour lire la parole de Dieu, c'est très bien.
1: Donc, vous pouvez inviter les auditeurs.
0: S'il vous plaît, ouvrez votre parole.
1: Si nos auditeurs qui vous découvrent et vous écoutent, vous êtes enflammés, passionnés aussi par la parole, que conseiller aux auditeurs qui sont peut-être en difficulté et qui ne se plongent pas quotidiennement dans la lecture de la parole.
0: Jésus a dit dans l'évangile selon saint Jean, au chapitre 5, il me semble, il a dit aux pharisiens qui étaient, je vous rappelle, ils connaissaient parfaitement la Torah, ils étaient les plus experts, les plus lettrés là-dedans. Et il leur dit, vous pensez avoir la vie éternelle dans les Écritures, mais vous refusez de venir à moi pour avoir la vie éternelle. Voilà ce que ça dit. La parole de Dieu révèle Jésus. La parole de Dieu est la personne de Jésus imprimée. Et quand vous lisez la parole de Dieu avec l'aide du Saint-Esprit et que vous cherchez Jésus de A à Z, vous le cherchez, il est partout. La parole de Dieu révèle Christ. Alors moi, ce que j'aime me dire, c'est au lieu de dire « je lis ma Bible », c'est comme les pères de l'Église disaient « Jésus, fais-moi marcher entre les versets, je veux marcher main à main avec toi entre les versets, montre-moi Jésus ». Et ça, ça change toute la lecture. Ça devient passionnant. Même les versets un peu bizarres deviennent passionnants.
1: Alors, quelqu'un qui tomberait peut-être par providence, hein, je parle de providence et pas de hasard ou de coïncidence sur cet entretien du jour avec vous, Kent Traxel, qui n'a jamais lu peut-être la parole, qui n'est pas encore entré dans une église, quelle qu'elle soit, mais qui est dans une période peut-être ou d'épreuve, de confession ou de quête de sens, voilà. Comme vous avez été aussi en quête de sens. Qu'est-ce que vous pourriez peut-être lui dire,
0: hein, alors moi je
1: à lui personnellement ou elle personnellement.
0: Par rapport à la lecture de la Bible, hein, vous dites.
1: Oui,
0: hein.
1: Ouais.
0: Moi je conseillerais déjà, ce n'est pas une compétition. Des fois la grandeur du livre nous fait peur. On est là, il faut que je lise tout, où c'est que je commence. Moi je vous encourage, lisez par exemple Matthieu 5, 6 et 7. C'est le sermon sur la montagne, c'est le message le plus connu. C'est la constitution chrétienne. Si vous êtes un disciple de Jésus, si vous voulez être un disciple de Jésus, vous devez connaître ces passages. Donc vous lisez ça et ça c'est la clé. Vous demandez, ok, cher Saint-Esprit, je comprends peut-être pas tout intellectuellement, même des choses me dépassent et c'est ok, mais révèle-moi Jésus. Et si vous faites cette prière avec ce cœur juste ouvert, affamé, Dieu va vous parler de différentes manières. Peut-être c'est des versets que vous connaissez. Moi, des fois, je lis des versets que je connais par cœur. Et tout d'un coup, le Saint-Esprit illumine le verset. Et ça me nourrit, ça me permet d'être de plus en plus comme Jésus. Et c'est du pain quotidien. C'est le repas le plus important de n'importe qui, quotidiennement, lire la parole de Dieu.
1: Donc pour vous, votre journée devient extraordinaire si vous vous levez le matin et que vous offrez au fond votre journée.
0: Oui.
1: Voilà, vous vous levez et vous regardez vers le Père.
0: Je regarde vers lui, tout à fait. J'ouvre ma Bible et je m'attends vraiment à l'expérimenter. Parce que la parole de Dieu, la Bible, elle doit nous amener à la personne de Jésus. Donc si je rencontre juste un verset, et puis que j'ai juste la révélation du verset, je suis peut-être équipé pour débattre théologiquement, mais si je rencontre la personne de Dieu derrière le verset, alors là je suis transformé, je suis équipé pour amener l'amour de Dieu. Donc la parole m'amène vers Dieu, et c'est ce que je cherche, moi je cherche la présence, la tangible présence de Dieu. Elle se manifeste différemment, parce qu'il est une personne, mais c'est ce que je cherche cœur à cœur. Je cherche dans mon lieu secret.
1: Vous cherchez, mais surtout vous ne voulez plus perdre ce cœur à cœur.
0: Plus. Une fois que vous avez goûté à la bonté de Dieu, vous ne serez plus jamais satisfait.
1: Vous voyez comme est bon le Seigneur.
0: Ah, merveilleusement bon.
1: Aujourd'hui, c'est fini, cette vie de désordre, de tentation, de luxure au fond. Hein.
0: À 100% de luxure,
1: ça,
0: oui. Par la grâce de Dieu, c'est fini. Il m'a pardonné et je sais, en moi, c'est ce que je dis à mon épouse, je dis, mon amour, ce Kent-là, il est mort. Il n'existe plus. Je sais, il a été cloué à la croix. Et le sang, soit le sang de Jésus fonctionne, soit il ne fonctionne pas. C'est le temps qu'on revienne à croire que le sang de Jésus peut laver tous les péchés.
1: Dans ces temps qui sont troubles, parce qu'on entend parler de guerre.
0: Et de bruit de guerre.
1: De bruit de guerre. Donc il y a beaucoup de confusion, il y a beaucoup de peur aussi aujourd'hui. Mm-hmm. Que diriez-vous à ceux et celles qui vous écoutent aujourd'hui? Vous faites partie de cette jeune génération qui se réveille, cette jeune génération qui se lève. Voilà. Mm-hmm. Pour tous ceux qui vous écoutent.
0: Je dirais ce que Hébreu dit, ce que l'écriture, l'auteur aux Hébreux dit, dit « Fixez vos regards sur Jésus ». C'est plus le temps de jouer, les temps sont beaucoup trop intenses, beaucoup trop, le Seigneur arrive très bientôt, je pense. Vous voyez le monde partir vraiment en cacahuète, si je peux me permettre. Donc fixez vos yeux vers Jésus, c'est le temps de revenir au premier amour.
1: Et vous avez dit, employé le mot de jouer, donc ce n'est plus le temps de jouer, ce n'est plus le temps peut-être de vouloir briller, c'est plus peut-être le temps des selfies, on peut faire des selfies, mais c'est peut-être le temps aussi de regarder vers lui, donc oui. c'est l'urgence, là on entend cette urgence, donc si on ne se réveille pas, on est en danger de mort, permettez-moi.
0: 100%. Partout dans les Écritures, vous voyez veiller et prier. Veiller et prier. Veiller, le mot veiller veut dire être sobre, être alerte. Ça parle de la prière, ça parle justement de ce lieu secret. Peut-être vous connaissez cette parabole des vierges folles, les 10 vierges. Et c'est le temps d'être des vierges, sages qui ont des vases et des vases et des réserves d'huile. Et cette huile, elle représente justement cette intimité avec le Saint-Esprit. Ça représente ce lieu secret. J'aimerais encourager tous les auditeurs, allez acheter de l'huile, achetez de l'huile. Dans Apocalypse 3, Jésus dit, venez acheter de moi de l'or. Allez, prenez du temps avec le Seigneur, priez le Seigneur. C'est le temps d'être enflammé de premier amour. Et c'est seulement comme ça que vous aurez la clarté et vous allez pouvoir vous en sortir.
1: Alors si ce premier amour, eh bien, on l'a peut-être laissé de côté, ou ce premier amour n'est pas rencontré, eh bien, chers auditeurs, ayez peut-être l'audace, le courage de provoquer cette rencontre, peut-être en achetant une Bible et en lisant les Écritures. Et si la tiédeur s'est installée, la monotonie, eh bien, c'est peut-être le moment aussi d'un réveil. Voilà, si j'ai bien compris, c'est ça, Kent.
0: Si vous avez tout résumé.
1: Je vous propose, moi, de vous retrouver avec ceux et celles qui vous découvrent demain, pour la suite, et nous reviendrons sur avec vous, enfin nous reviendrons, on va laisser la place aussi au Saint-Esprit et puis à la guérison. À demain. Merci.

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1: Bonjour aux auditrices et aux auditeurs de Radio Ecclésia, et nous voilà de nouveau ensemble pour une nouvelle émission de Parlons écologie. Alors, je suis aujourd'hui dans le pourtour de Nîmes, au sud-ouest de Nîmes. Alors, la ville s'est étendue, donc maintenant, nous sommes dans un mas qui est un peu entouré par l'agglomération, au mas de Mayan, pour vous parler d'une histoire de blé, de patrimoine et d'avenir. Je suis aujourd'hui avec Henri Ferté, qui est un ancien agriculteur, ancien formateur, mais je vais tout de suite le laisser se présenter.
2: Voilà, pour me présenter, je suis né en 1946, donc j'ai quand même maintenant 79 ans. Mm-hmm. Voilà, dans une ferme, je suis né dans une ferme, dans une grande ferme, disons, de Picardie.
1: D'accord.
2: Déjà, où on cultivait des blés. Mon père nous a emmenés dans les blés dès qu'on a su marcher.
1: D'accord.
2: Donc, on peut dire que je suis né dans les blés, déjà.
1: D'accord.
2: Voilà. Et voilà, donc je suis venu ici, dans le Midi, par mon mariage avec ma femme, okay, qui avait une propriété au Mas de Mayan.
1: C'est une propriété ancienne, hein ? C'était un ancien mas.
2: C'est une vieille propriété qui remonte au XVIIe siècle.
1: D'accord.
2: J'ai fait une métairie qui appartenait aux seigneurs de Mayan. Donc c'est la métairie des seigneurs de Mayan.
1: D'accord, très bien.
2: Et donc j'ai fait aussi des études. J'ai eu la chance de faire des études et d'être ingénieur agronome. Et donc moi, j'ai bifurqué dès l'école et j'ai choisi la voie agricole en partant comme ouvrier agricole.
1: Et du coup, alors après, vous avez remis en activité ce mas. Vous avez fait quel type de culture ?
2: Ce mas était un peu endormi. Ici, au 19e siècle, ça a été un des plus beaux mas de la région. Ils ont gagné les concours régionales, mm-hmm, tout produit à l'exposition de Nîmes en 1883.
1: Alors, il y avait quelle production sur ce mas ?
2: Il y a toujours eu des céréales. Il y a toujours eu des céréales de tout temps. Et il y avait aussi, bien sûr, la traction animale. Et il y a eu un peu de vignes qui s'est développé au 19e siècle.
1: D'accord.
2: Mais avant le 19e siècle, au 18e siècle, très peu de vignes. La plus grande partie était en céréales, et avec la jachère. Et après, à la fin du 18e siècle, il y a eu l'abandon de la jachère et l'introduction des cultures fourragères. Et il y avait un troupeau aussi, un troupeau de moutons. Tout le 17e, 18e siècle, il y a eu un troupeau de moutons pour la laine, de bêtes à laine.
1: Voilà. Donc on était plutôt dans un système de polyculture, élevage.
2: C'était les céréales.
1: Les céréales, d'accord.
2: Voilà, ça a toujours été un mas, il y a toujours eu des céréales. Et c'était déjà les touzelles à l'époque.
1: D'accord.
2: On cultivait la touzelle comme...
1: Alors là, ben, on parle de la touzelle. Alors qu'est-ce que la touzelle ? Alors, moi, pour moi, c'est une variété ancienne de blé qui était cultivée il y a très longtemps.
2: Voilà, donc il y a les touzelles d'hier, hein, qui étaient cultivées justement au 17e, 18e, jusqu'au 19e. Et les historiens qualifiaient la touzelle comme le plus beau et le plus pur froment. Olivier Serre en parle et il dit qu'elle était... renommée pour la délicatesse de son pain.
1: Hein,
2: donc c'était le meilleur blé pour la panification, c'était les meilleurs blés. Mais voilà, il ne faut pas se faire l'idée, nous quand on parle de blé et de variété, on pense à des variétés pures. Non, ce n'était pas des variétés pures, et c'était un genre de blé qui était sélectionné par les paysans, pas comme aujourd'hui, ce n'était pas des variétés pures, c'était des populations qui évoluaient suivant les différents endroits où elle était cultivée.
1: D'accord.
2: Donc il y avait la touzelle de Nîmes, la touzelle de Saint-Gilles, la touzelle de Provence, la touzelle de... Il y avait différentes touzelles. C'était le mot par lequel on appelait les beaux blés. Alors ils avaient en commun qu'ils étaient tous non barbus. Hein, dans les blés, il y a des blés barbus, des non barbus.
1: Alors la barbe, qu'est-ce que c'est sur un blé? Parce que tous les auditeurs ne voient peut-être pas de quoi on parle.
2: La barbe, c'est les arêtes qui se trouvent sur les épis, voilà, qui donnent un aspect barbu. On voit souvent les blés durs actuellement qu'on voit, et qui sont assez rêches, qui piquent.
1: D'accord. Alors moi, j'avais compris que cette barbe, cette sorte de fil sort de l'épi, permettait aussi d'éviter que les oiseaux
2: naturellement
1: viennent manger les graines.
2: C'est une défense naturelle contre les prédateurs, contre les sangliers, ils n'aiment pas. Tu vois, la sélection ancestrale avait aussi sélectionné des blés non barbus, qui étaient plus faciles, qui ne piquaient pas pour cultiver.
1: Pour la moisson aussi,
2: qui étaient plus sensibles aux oiseaux, etc.
1: Ouais. D'accord. Et quand on parle de sélection, on a entendu la sélection pure avec les blés d'aujourd'hui, qui sont donc hyper sélectionnés. Oui. Donc avant, comment ça se passait, puisqu'il y a une sorte d'hétérogénéité dans les blés, ils sont un peu tous différents. Comment est-ce que cette sélection était opérée par l'agriculteur? Déjà, est-ce que l'agriculteur achetait ses semences à quelqu'un? Ou est-ce qu'il les reproduisait dans ces années-là?
2: Alors, la sélection s'est faite dès le début. Quand on regarde les blés sauvages, les grains tombent tout seuls par terre, des petits grains. Petit à petit, on a réussi à sélectionner les épis avec les grains qui ne tombent pas, qui restent sur l'épi. Et puis, qui se moissonnent plus facilement, des gros grains, etc. Bon, ça s'est fait progressivement. Bon, à l'œil, les gens choisissaient pour semer les plus beaux épis.
1: D'accord.
2: Moi, j'ai vu dans des textes anciens où on expliquait qu'il fallait faire passer... Il y avait une rangée de moissonneurs qui avançaient dans le champ, qui moissonnaient. Et devant les moissonneurs, on faisait passer quelques femmes qui ramassaient les plus beaux épis, qui les mettaient de côté pour la semence.
1: D'accord. Et alors, est-ce que cette différence entre tous les épis, tous ces capitales génétiques qui ne sont pas tous identiques, ce ne sont pas des clones, ont tous une petite particularité, chaque épi est différent de l'autre, bien que ce soit tous de la touzelle, quel avantage cela a par rapport à la culture
2: Alors, bon, ce qui s'est passé, c'est que ces blés anciens n'ont pas résisté à l'agriculture moderne avec les engrais chimiques. Dès qu'on a mis des engrais chimiques, c'était des bléaux, ils se sont couchés, ils n'ont pas résisté, ils ont attrapé des maladies. Bon, ils n'étaient pas faits pour la chimie, quoi.
1: D'accord.
2: Et donc, ils ont été mis de côté. Bon, pendant ce temps-là, la chimie a développé des variétés beaucoup plus productives, mais beaucoup plus sensibles. La sélection en agriculture chimique, c'est une sélection avec des pesticides, avec des engrais chimiques, etc. Donc, si on retire tout ça, ces blés-là sont plus intéressants. C'est pour ça que pour l'agriculture biologique, on s'est retrouvé avec des blés sélectionnés pour l'agriculture chimique qui n'étaient pas adaptés à l'agriculture biologique.
1: D'accord. Donc qui étaient dépendants de l'usage de ces produits.
2: Qui étaient dépendants de la chimie. Si on arrête la chimie, ces blés-là, ils n'étaient pas.
1: Alors on va peut-être raconter cette histoire de cette remise en culture d'un blé qui avait été donc oublié, qui n'était plus cultivé vraiment d'une façon professionnelle, on va dire. Comment vous avez pu arriver à retrouver ces anciennes variétés?
2: Voilà, heureusement, bon, j'ai dit que ces blés ont été éliminés, mais il y a eu quand même quelques conservateurs, quelques collectionneurs qui ont gardé certains blés. La plupart ont été éliminés, il y a eu peut-être 90% qui a été éliminé, mais il y a resté quand même quelques-uns dans les conservatoires. Donc je me suis intéressé à ces blés quand j'ai découvert, moi je ne suis pas du pays, la touzelle ça ne me disait rien du tout, mais j'ai fait des recherches historiques dans les livres anciens. Quand on parlait de blé, on parlait de touzelle, donc c'est là que je me suis quand même posé la question, est-ce qu'on ne pourrait pas retrouver des anciens blés et les remettre en culture pour au moins savoir si ça avait un intérêt, au moins qualitatif, quoi.
1: D'accord. Alors, à ce sujet, vous avez écrit un petit peu cette histoire aussi de la touzelle. Et moi, j'avais repéré une indication par rapport à l'origine de la touzelle dans le pourtour de Nîmes. Et donc, on retrouve donc dans le cartulaire de Notre-Dame de Nîmes, donc dans les archives du Gard, le 21 novembre 1042, un petit texte qui indique « Moi, Giraldus, je veux donner aux chanoines quelques-uns de mes biens, dont une terre cultivée, dans ce lieu qu'on nomme Touzel. Aujourd'hui, masse du Sacré-Cœur, au nord de Marguerite. » Donc l'origine est vraiment très, très ancienne.
2: Oui, le mot Touzel vient du mot latin, je crois. Touzelus, ça vient des latins, ça vient des romains. Quoi. Mm-hmm. C'est des blés qui ont été cultivés depuis les romains, et peut-être même. Bon, voilà. Mm-hmm. Voilà, c'est très ancien. Oui, donc j'ai réussi à contacter le conservatoire de l'INRA, qui m'ont aimablement donné quatre variétés de Touzel. Moi, je croyais qu'il n'y en avait qu'une, quoi, juste quoi, une cinquantaine de grains, peut-être.
1: D'accord.
2: Peut-être un peu plus, mais enfin bon, donc pas qu'on faire un champ.
1: C'était en quelle année, ça, à peu près?
2: C'était en 97. Je les ai mis au jardin, j'ai commencé à mettre au jardin, j'étais surpris un peu, au début c'est surprenant, parce qu'on a l'habitude de voir des petits blés, là, oui. On avait des blés qui faisaient presque 2 mètres de haut.
1: D'accord.
2: Ça a été un peu long parce que, bon, je n'ai pas vraiment soigné, il y a eu des aléas, etc. Mais alors, ça a été une catastrophe parce que ça a été envahi par la folle avoine. C'était trop serré et tout s'est couché. À la récolte, on n'a pas pu le récolter. Il fallait récolter à la main et c'était tout emmêlé avec la folle avoine, etc. Donc, je suis allé à la main, j'ai pris quelques épis. Bon, j'en ai récupéré peut-être une dizaine de kilos quoi, à la fin, mais tout était mélangé, comme c'était versé, etc.
1: D'accord.
2: C'est là que j'ai fait mon mélange. J'ai fait mon mélange à la récolte 2002, je l'ai ressemé, et pour la première récolte du mélange, c'était en 2003. Voilà.
1: D'accord, donc ça a été le vrai démarrage
2: Ça a été le démarrage du mélange. Alors maintenant, c'est plus une variété conservée à l'INRA, c'est un mélange.
1: D'accord.
2: De quatre variétés. Qui augmente encore, ce qui augmente la diversité.
1: Oui.
2: Il y a plus de
1: donc,
2: diversité.
1: Alors, qui dit diversité, dit adaptabilité aussi.
2: Tout à fait.
1: Aux aléas climatiques, aux maladies éventuelles, aux insectes prédateurs.
2: Tout à fait. Dans une diversité, il y a possibilité de croisement. Il y a le blé est autogame, c'est-à-dire qu'il se marie lui-même, mais il y a quelques croisements quand même.
1: D'accord.
2: Donc, ces croisements peuvent donner... la possibilité donc d'évolution et d'adaptation.
1: D'accord. Et donc à cette époque-là, il n'y avait donc plus du tout de Touzel cultivé dans le Gard.
2: C'était
1: vraiment la renaissance, on pourrait dire, de cette variété.
2: Oui.
1: Et alors la suite, comment ça a pu se développer?
2: Comment ça a pu se développer? C'est arrivé aussi à un bon moment. Il y avait un engouement un peu pour les variétés anciennes, pour les fruits oubliés. Il y a eu un peu un engouement à cette époque-là. Il y avait aussi le problème des OGM. Et donc, en opposition aux OGM, on pouvait avoir des semences paysannes. Il y a eu un grand rassemblement côté de Toulouse en 2003 qui a rassemblé tous les gens qui avaient fait des expériences de semences, pas forcément de blé ancien, mais qui faisaient leurs semences, etc. Et donc, on s'est retrouvés tous là et il y a eu une dynamique qui s'est mise en place, une dynamique très forte et qui nous a dynamisé.
1: D'accord. Ça a mobilisé les énergies pour avancer.
2: Le réseau semences paysannes a été créé avec à l'intérieur un groupe blé, avec différents groupes, groupe blé, groupe potagère, groupe... voilà.
1: D'accord.
2: Et dans le groupe blé, il y avait des paysans boulangers déjà qui étaient installés, qui cultivaient. Il y avait des collectionneurs déjà. Ça a permis tout de suite d'avoir un réseau.
1: D'accord, voilà. Je crois que l'enjeu aussi pour les semences paysannes, c'est l'autonomie des agriculteurs, c'est-à-dire que contrairement au modèle industriel de l'agrochimie, où on est dans l'obligation de racheter chaque année ces semences à un industriel.
2: Oui, il y avait aussi effectivement un désir de liberté, de pouvoir se ressemer ces semences, et on était contrariés, on avait des contrôles, moi j'ai eu des contrôles aussi du service des fraudes, qui venaient contrôler si on vendait des semences ou pas, et qui nous ont menacés. On a été menacés par le service des fraudes. Donc, il y avait le besoin de faire un syndicat, de se défendre.
1: D'accord.
2: Et donc, on a réussi, grâce au réseau semences paysannes, au contact avec les ministères et tout, à faire cesser ces menaces du service des fraudes. Ça a fait une dynamique, et donc, les gens se sont intéressés. Ça m'a stimulé pour développer. Et on a fait une association. On a créé une association, un syndicat de promotion Touzel. voilà, pour se défendre et pour aussi divulguer les semences et faire de la promotion un peu.
1: Alors voilà. Aujourd'hui, la Touzelle dans le Gard, qu'est-ce que ça représente en termes de d'hectares peut-être
2: c'est,
1: de culture,
2: c'est difficile ou... parce qu'on n'a pas suivi. Il y a pas mal d'agriculteurs qui ont essayé et qui ont arrêté, mais il y en a qui ont continué et d'autres qui sont intéressés. Bon, on n'a pas, on ne sait pas exactement, on ne peut pas savoir exactement.
1: On contrôle pas la diffusion là, c'est la.
2: Oui, on ne peut pas. Mais
1: c'est les lois de la nature.
2: Ça continue à cultiver. Il y a quelque temps même, j'avais vu le président de la Chambre d'agriculture, Monsieur Granier, qui cultivait des touzelles.
1: Des touzelles, oui.
2: Voilà. Bon, ça c'est dans le Gard et dans l'Hérault, je l'ai vu dans le journal. Il y a un technicien agricole de l'Hérault de la Chambre d'agriculture qui s'intéresse aux variétés anciennes et qui a fait des essais de touzelles et qui recommandait, enfin qui était content de ces essais-là. Et ça ne semblait pas ridicule de cultiver le touzelles, quoi. C'était
1: oui.
2: De possible. C'était dans la diversification possible.
1: Alors du coup, est-ce qu'on pourrait dire que depuis au départ, le petit sachet d'une cinquantaine de graines de touzelles, en 1997, eh bien en 2024, on a plusieurs, peut-être dizaines, voire centaines d'hectares cultivés. Alors peut-être, nous sommes également avec Paul, avec qui nous allons faire la prochaine émission de Parlons Écologie, qui est le fils de Henri et qui cultive sur le mas de Mayan la touzelle et qui la transforme en pain. Alors par rapport, Paul, à cette expansion de la culture de la touzelle, qu'est-ce qu'on peut dire ?
3: Après, c'est très dur à dire parce que finalement, on n'a pas de suivi, il n'y a pas de contrôle de la diffusion des semences. Mm-hmm. Mais je pense que dans le Gard, on doit être à une centaine d'hectares peut-être de touzelles. Et après, c'est vrai qu'il s'en fait aussi donc, dans l'Hérault, dans d'autres départements, même dans le Gers. Et donc, du coup, à l'échelle de la France, c'est assez difficile à quantifier, mais il oui. y en a beaucoup. Quoi. Disons que c'est vrai que depuis les 5 grammes, non, les 20 grammes, il y a. Maintenant, ouais,
1: c'est une belle histoire de renaissance.
3: Tout à fait, oui.
1: Voilà. Et donc, sur le plan de l'intérêt, on a compris qu'il était agro-écologique. L'intérêt, il est au niveau de l'adaptation de la plante aux aléas climatiques, peut-être aux sécheresses, etc. Donc, cette variété, la façon dont elle est aussi reproduite, lui donne un potentiel et une force exceptionnel par rapport aux variétés qui sont hyper sélectionnées. D'un point de vue économique, qu'est-ce qu'on pourrait dire ? Alors, ça sera le sujet d'une prochaine émission aussi, mais par rapport à la culture de ces variétés qui avaient été délaissées, est-ce qu'économiquement c'est viable ?
3: Économiquement, oui, c'est viable. Alors, moi, c'est particulier parce que déjà, je le transforme moi-même. Donc, c'est vrai qu'une fois valorisé en pain, c'est très rentable, quoi.
1: Oui.
3: Après, il y a un marché, en fait, pour les variétés anciennes qui est différent des variétés modernes. Donc, c'est sûr qu'on valorise beaucoup mieux le blé, quoi.
1: D'accord.
3: Là, la touzelle, moi, je la vends. Elle se vend, on va dire, aux alentours de 700-800 euros la tonne.
1: D'accord.
3: Sur le marché, un petit peu.
1: Local, gardois,
3: voilà. Voire ça va plus loin. Mais alors que des blés récents, alors en bio, on va être dans les 400 euros la tonne, donc
1: d'accord.
3: Moitié moins. Et puis après, en conventionnel, je crois qu'ils sont à 200 euros à peu près.
1: Oui.
3: Donc c'est ça qui fait que économiquement, voilà. C'est intéressant.
1: Et on peut cultiver du coup plus petites surfaces en ayant.
2: S'il y a une plus value d'argent, ça veut dire que. Le produit final, le pain, est aussi vendu plus cher et que les consommateurs...
3: Mais c'est un travail qui est encore à faire, je pense.
2: Ouais.
3: C'est-à-dire qu'il faut qu'on fasse, là actuellement, les médecins, en fait, quand il y a quelqu'un qui vient chez eux pour des problèmes d'intolérance au gluten, qui a été développé notamment par l'hypersélection des blés modernes, et aussi le fait que dans les baguettes, par exemple, souvent on rajoute du gluten parce que les boulangers trouvent qu'il n'y en a pas assez. Finalement, les médecins, ils vont dire il faudrait que vous preniez donc, les blés où la pub a été faite, donc, c'est-à-dire du petit épeautre ou du corazon. Voilà. C'est les deux blés qui viennent souvent.
1: Mmh.
3: Alors qu'il y a tout un tas de blés de pays, des blés anciens, qui étaient cultivés anciennement ici, qui n'ont pas été sélectionnés, comme la touzelle.
1: D'accord.
3: Et qui, une fois que la cliente connaît, ça marche très bien. Et ça, voilà, d'un point de vue de digestibilité, c'est très intéressant.
1: Voilà, nous arrivons déjà, c'est passé très vite au terme de cette émission. Alors, Henri, comment est-ce que vous voyez l'avenir par rapport à ces variétés et à l'agriculture en général?
2: L'avenir, là, le gros point d'interrogation, c'est le changement climatique. Alors, le problème qui va se poser, c'est ces touzelles d'hier qui maintenant sont d'aujourd'hui. Est-ce qu'elles vont pouvoir s'adapter à ce changement? Bon, c'est vrai qu'hier, au XVIIe siècle, c'était un climat très rude. Hein. J'ai retrouvé des textes où on disait qu'en hiver, on traversait le Rhône sur des charrettes chargées, sur la glace, à Beaucaire. Hein.
1: Ah oui.
2: Il faut imaginer ça.
1: Oui.
2: Donc les touzelles ont résisté à ces hivers très rudes.
1: D'accord.
2: Et maintenant, ça va être des chaleurs excessives. Bon, l'espoir qu'on peut avoir, c'est comme il y a une diversité, il y a une adaptabilité, est-ce que l'adaptation sera assez rapide pour s'adapter au changement climatique qui, on a l'impression qu'il s'accélère.
1: D'accord.
2: Voilà, c'est une question.
1: C'est une question.
2: Voilà. Alors donc là... Là, face à ça, on continue la touzelle, mais Paul, il fait des recherches aussi sur des blés qui viendraient des pays plus chauds.
1: Plus chauds, d'Afrique du Nord.
3: Oui, des blés qui viennent, du coup, j'en ai qui viennent d'Espagne, qui viennent d'Italie, qui viennent de l'île des Canaries, de Malte.
1: Pour méditerranéen, plus au sud.
2: Voilà, et donc là, tu as une dizaine de variétés, explique un peu. Tu as fait un gros travail aussi. Il a fait un gros.
1: Ça va être l'occasion de la prochaine émission, parce que le temps est déjà clos. Et donc l'idée peut-être c'est de dire aussi que c'est en créant ou en favorisant des espaces d'expérimentation qu'on pourra trouver des solutions. Et pas en attendant que les réponses nous soient données toutes ficelées par une administration ou un autre... organisme, voilà. Eh bien, merci pour cette découverte et pour cette passion qui vous a vraiment porté dans tout cet engagement de long terme, Henri, Paul. Et puis, à une prochaine fois, peut-être. Et pour les auditrices et auditeurs de Radio Ecclesia, à la prochaine pour Parlons Écologie.
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0: Bonjour à tous, à la une de l'actualité, une nouvelle alerte canicule en France. 16 départements passant en vigilance orange ce midi, dont la Gironde et les Landes, toujours touchés par les incendies. Un fort pic de chaleur est attendu, notamment sur la côte atlantique. Les autorités appellent à la prudence, tandis que 63 autres départements restent placés en vigilance jaune. Soulagement dans le Var, l'incendie qui a parcouru 4500 hectares est désormais fixé. Près de 5000 habitants avaient été évacués depuis le début du sinistre le 21 juillet. Les pompiers restent mobilisés face au risque de reprise, tandis qu'un homme de 23 ans a été placé en détention, soupçonné de plusieurs départs de feu dans le département. Concernant l'incendie en Gironde, le méga-feu est stabilisé, mais la vigilance reste maximale. Les pompiers ont dû intervenir sur 14 reprises de feu hier, alors qu'un nouveau pic de chaleur est attendu. Près de 4000 touristes ont été évacués préventivement à Lacanau. Au total, 42 000 hectares ont déjà été ravagés par les flammes. Attention aux noyades. Entre le 1er mai et le 15 juillet, 274 personnes sont mortes noyées en France. C'est plus que l'an dernier à la même période. Les plus concernés restent les personnes âgées, les adolescents et les enfants. Les secours rappellent l'importance d'apprendre à nager très tôt. Reportage de Julie Pierret.
1: Léo et Mathéo, 7 ans et 4 ans, prennent des cours de piscine.
2: J'apprends à nager.
3: J'aime bien apprendre le crawl. J'aime bien aller chercher des anneaux sous l'eau. Nager sous l'eau.
1: Le maître nageur leur apprend à sortir de l'eau rapidement avant d'enchaîner quelques mouvements de nage.
4: J'arrive à faire grenouille et enfuser avec les bras et les jambes et les mains.
5: C'est des gestes pour apprendre avec des brasses.
6: Oui, ça me rassure de savoir nager dans une piscine. Parce que si je me noie, je peux couler. Et j'ai pas envie.
1: Léo a bien compris pourquoi il prend des cours. Il donne même quelques conseils aux enfants qui ont peur d'aller dans l'eau.
7: Je lui dirais, tu mets un pied dans l'eau la première fois. Tu mets un deuxième pied dans l'eau la deuxième fois. Puis tu mets le corps dans l'eau et après tu peux nager. Si t'as pas trop peur, tu peux sauter.
1: Des conseils importants. L'idée, c'est surtout de prendre du plaisir.
8: Ah, j'adore la piscine.
0: Voilà, les autorités vous conseillent de privilégier les lieux de baignade surveillés et de ne pas perdre de vue les enfants. Soyez prudents. Enfin, le sud du Japon a été frappé hier par un puissant séisme de magnitude 7.1. À Kumamoto, les dégâts sont importants. Bâtiments effondrés, ponts endommagés et un centre commercial partiellement détruit. Le bilan provisoire fait état d'au moins 13 morts et de plus de 100 blessés. Voilà pour l'essentiel. Bonne journée à tous.
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10: Isabelle Rupin.

0: Dans le cadre des semaines d'éducation contre les discriminations mises en place en Mayenne par le collectif Unissons nos différences, la Vigie Mémorial a invité Franck Seret à présenter son film documentaire « La fin des fous » ce mardi 24 mars. Franck Seret, bonjour.
1: Bonjour.
0: Alors vous êtes journaliste.
1: Tout à fait.
0: Plutôt un peu spécialisé dans le social, enfin, ou en tout cas, on trouve beaucoup d'articles et de documentaires de vous sur le social, le handicap aussi. C'est...
1: Tout à fait, oui, je travaille beaucoup, avec le temps, je me suis spécialisé sur le handicap, la politique du handicap, pas d'un point de vue médical, mais vraiment d'un point de vue des droits des personnes, des politiques sociales qui sont menées, et ce qui m'a amené à tomber sur cet épisode de la Seconde Guerre mondiale, peu connu, à savoir la mort par la faim de 45 000 personnes dans les hôpitaux psychiatriques entre 1939 et 1945.
0: Voilà, effectivement, là, ça y est, vous nous plantez tout de suite le décor. Ce décor dont j'ai envie de dire, effectivement, il est peu connu et on n'a pas forcément envie, en fait, de le connaître. Alors, il y a une notion de devoir quand même.
1: Oui, alors, peu connu, pourquoi ? Donc, effectivement, les faits sont les suivants. 45 000 personnes qui étaient internées dans les hôpitaux psychiatriques durant la Seconde Guerre mondiale, sont morts de faim. Mais quand je dis morts de faim, ce n'est pas une expression. Ils sont littéralement morts de faim. On va revenir ensuite sur les circonstances. Mais pourquoi est-ce que cet épisode est peu connu ? Je pense que la principale explication, c'est que ces lieux étaient des lieux un peu d'isolement, des lieux de relégation.
0: Déjà, au tout départ, effectivement, socialement, ces personnes voilà. étaient isolées de la société.
1: Tout à fait. Et donc, en fait, ben, il n'y avait personne pour porter leur mémoire. En fait. Il n'y avait personne pour porter la mémoire de ces internés. Les familles, soit avaient coupé les liens avec ces personnes, ou soit ont pu certainement avoir une forme de sentiment de culpabilité lorsqu'elles ont appris la mort de leurs proches qui étaient internés, même si c'est pas du tout c'est pas pour jeter la pierre sur eux, hein, on est dans la guerre, enfin voilà, c'est des circonstances particulières, mais voilà. Et donc, il y avait personne pour porter la mémoire de ces gens-là, et souvent, ça a été un sujet tabou, c'est ce qu'on voit dans le documentaire que j'ai fait et qui repose notamment sur des témoignages de proches que j'ai retrouvés, des descendants. Ses descendants ont appris un peu par hasard l'existence de ce grand-père, de ce frère qui était mort dans un hôpital psychiatrique de faim pendant la Seconde Guerre mondiale. Donc en fait, personne n'a porté leur mémoire et il a fallu différents travaux et puis pour aboutir à une reconnaissance par l'État français de ce drame. C'était sous la présidence de François Hollande, avec une cérémonie qui s'est déroulée au Trocadéro. Et puis aujourd'hui, si vous allez au Trocadéro, c'est-à-dire juste à côté en face de la Tour Eiffel, vous voyez une plaque commémorative, donc avec une reconnaissance effectivement de l'existence de ces 45 000 morts de faim. Mais voilà, je pense que ce qui explique ce silence, c'est avant tout le fait que personne n'a porté la mémoire de ce drame. Voilà.
0: Alors comment vous, Franck Seret, vous êtes rentré en contact avec ces enfants ou ses petits-enfants, enfin ses proches en tout cas, qui ont essayé de remonter le fil de leurs ancêtres.
1: Donc, je vais revenir un petit peu sur pourquoi j'ai fait ce film au tout début. C'est parce qu'effectivement, en travaillant beaucoup sur la politique sociale du handicap, j'entendais de temps en temps, assez rarement, mais suffisamment pour que ça m'interpelle, une, deux, trois personnes en situation de handicap que je rencontrais me parlant de cet épisode-là, comme la preuve que la société était vraiment extrêmement peu attentive au sort des personnes handicapées, puisqu'il y avait eu une extermination, c'était le mot qu'ils utilisaient lorsqu'on en parlait, une extermination durant la Seconde Guerre mondiale, ce qui m'étonnait parce que je n'en avais jamais entendu parler. Donc j'ai commencé à chercher, je n'ai pas eu à chercher longtemps, parce qu'une universitaire, Isabelle von Welsingsleven, qui est à Lyon, venait de consacrer une somme à ce sujet qui s'appelle l'hécatombe des fous. Et donc, dans lequel elle a fait, elle, des recherches à hauteur d'universitaire, c'est-à-dire des années de travail, en aboutissant à la conclusion qu'effectivement, il y avait eu 45 000 morts de faim, elle les a chiffrés, c'est elle qui a mené à bien ce travail de chiffrage, mais qu'il n'y a pas eu de politique d'extermination. Et c'est ce qui m'a intéressé. C'est-à-dire que, comment se fait-il que 45 000 personnes meurent de faim, ce qui est quand même pas rien. Grosso modo, la Seconde Guerre mondiale en France a fait 300 000 morts civiles. Il y en a 45 000 qui sont morts de faim parmi ceux-là. Donc, comment se fait-il que 45 000 personnes meurent de faim sans qu'il y ait une politique d'extermination qui soit menée? Et donc, c'est ça qui, pour moi, a été vraiment l'envie, ce qui m'a donné l'envie d'aller plus loin sur ce sujet-là. On reviendra là-dessus tout à l'heure sur comment est-ce que c'est possible. Sur donc, le cheminement, c'était ça. Et je me suis dit, j'ai envie de faire un documentaire, je veux raconter cette histoire-là. Et en fait, quand on veut faire un documentaire, ben, il faut des images, il faut des histoires, et donc, comme 45 000, c'est un chiffre tellement abstrait que ça ne veut rien dire, je me suis dit, ben, il faut partir de qui sont ces gens qui sont morts, et qui sont ces gens qui sont morts. Je me suis dit, ben, c'est bien si j'arrive à retrouver des proches qui vont me raconter qui était cet homme, cette femme, qui aujourd'hui ne sont qu'un chiffre parmi ces 45 000, alors qu'en fait, c'est une histoire, c'est quelqu'un qui a vécu et qui est mort comme ça. Et donc, j'ai fait des recherches sur Internet avec des gens qui cherchaient des traces. Je suis rentré en contact avec eux et ceux que j'ai contactés étaient vraiment partants. Donc, c'est comme ça qu'en fait, je les ai rencontrés et ces témoignages-là constituent des éléments qui permettent de voir la diversité des gens qui sont morts dans les hôpitaux psychiatriques à cette époque-là. Et puis, il y a un élément très important dans le film, c'est que avec ces recherches que j'ai menées, des appels au financement, parce que je n'ai pas trouvé de chaîne pour acheter le film, donc j'ai lancé un financement participatif, il y a une personne qui me contacte, Isabelle, et qui me dit « Je suis convaincu que ma grand-mère est morte de faim à l'hôpital de Clermont-de-l'Oise. J'en ai pas la preuve, mais... tout concorde dans ce que je connais. Il faudrait que j'aille plus loin, mais j'ai pas encore le courage pour l'instant. Elle m'a envoyé ce petit mot et moi, je l'ai contacté en disant ben, allons-y, faisons chemin ensemble. Ouais. C'est-à-dire que vous êtes prête à affronter ce que vous allez trouver. Et ben moi, je vous propose de vous accompagner et je vous filme pendant cette démarche que vous allez faire. Et donc, c'est elle qui constitue le fil rouge du documentaire puisque je la suis effectivement dans cette recherche qu'elle va faire. Donc, contacter l'hôpital de Clermont-de-l'Oise, on l'accompagne. Par chance, l'hôpital de Clermont-de-l'Oise a encore le dossier médical de sa grand-mère qui est décédée en 1941. J'ai un petit doute là, mais je crois que c'est 41 ou 42, je ne sais plus, 41. Elle prend connaissance du dossier médical, on le filme ça, voilà. Et voilà, la vérité éclate aux yeux, elle est marquée dans un dossier médical de quelques pages, toute le processus de lente destruction de cette femme par la faim jusqu'à le constat qui est marqué sur le diagnostic médical, hein, qui est noté sur le dossier médical, morte de cachexie, c'est-à-dire en fait de morte de faim. Alors, c'était le terme qu'on utilisait, la cachexie, c'était vraiment l'insuffisance de
0: nutrition.
1: De nutrition, enfin, voilà. Ouais. Donc voilà, comment est-ce que ce film, je l'ai construit. Donc sur la base, c'était vraiment cette volonté de donner vie à ces gens, de montrer qu'ils étaient, que c'était des hommes et des femmes, c'est pas juste des numéros, c'est des hommes et des femmes qui sont arrivés là par les hasards de la vie, hein, par il y a des femmes qui sont clairement victimes de violences de la part de leur mari, qui les fait interner. Il va y avoir des anciens, ça m'a particulièrement, oui, enfin, tous les témoignages m'ont marqué, mais des poilus.
0: On le voit, oui, dans
1: des votre poilus, film, et ça c'est, ouais, c'est un truc incroyable, c'est-à-dire qu'en fait ces poilus, ils sont partis au front de 14 à 18. Ils ont vécu des choses tellement horribles que leur santé mentale a été altérée. Ils se retrouvent dans les hôpitaux psychiatriques, conséquence de la Première Guerre mondiale. Et pendant la Seconde Guerre mondiale, ils n'ont pas suffisamment de nourriture et ils meurent de faim. Donc, c'est-à-dire qu'en fait, ils ont été une double victime, victime de la Première Guerre mondiale au niveau mental et victime de la psychique, enfin, mentale au niveau et physiquement, mort de faim par la Seconde Guerre mondiale. Il y a des personnes qui pouvaient avoir un déficit intellectuel. Je pense à l'un des témoins que j'ai retrouvé. Là, c'est son frère qui était voilà, déficient intellectuel. Et quand son petit frère est arrivé, en l'occurrence la personne que moi j'ai interviewée, un peu de jalousie certainement. Enfin bon, un comportement qui en tout cas a justifié pour les parents qu'on le sorte de la famille et qu'on le place dans un hôpital psychiatrique où il est mort de faim quelques mois après son arrivée. Enfin, voilà, des histoires en fait. On voit bien qu'en fait, aujourd'hui, ces gens-là,
0: toutes simples, voilà, finalement.
1: Et ces gens-là, aujourd'hui,
0: pas de méchanceté derrière. Enfin, juste parce qu'il faut un petit peu resituer, ah oui, quand même, oui, dans le contexte de la psychiatrie de l'époque, hein, qui déjà avait fait des progrès, ouais, suite à la Première Guerre mondiale, justement. Hein. Et en fait, là, c'est vrai que les gens les mettaient dans des asiles.
1: Ouais.
0: Et puis, bah, y avait de temps en temps des électrochocs, ouais, de temps en temps des traitements qui étaient particulièrement rudes, dont vous ne parlez pas spécialement, ouais, parce que c'est, voilà, pas l'idée, effectivement. Mais donc, en fait, c'était un petit peu normal de les mettre à l'écart de les sociétés pour qu'on ne les voit pas, pour qu'ils ne dérangent personne.
1: Voilà, il y avait une volonté de... Alors, il pouvait y avoir vraiment des gens qui étaient en grande souffrance et on se disait qu'il fallait qu'ils aient à l'hôpital pour être soignés. C'était le cas, par exemple, je pense, de la grand-mère d'Isabelle qui se retrouve à l'hôpital psychiatrique en proie à de vraies difficultés. D'autres personnes aujourd'hui ne se retrouveraient jamais dans un hôpital psychiatrique.
0: Parce que, heureusement, Dieu merci, ça
1: aujourd'hui, il y avait à l'époque, il y avait quand même une forme d'éloignement. On ne savait, oui, pas faire, on ne savait pas gérer. C'était embêtant, c'était stigmatisant, c'était voilà.
0: Déshonorant.
1: Donc il y avait une forme de mise à l'écart. Et puis il faut bien voir qu'à l'époque, un autre facteur, c'est que si vous rapportez à la... Alors, j'ai pas le chiffre en tête comme ça, mais je l'avais calculé. Si vous rapportez le nombre de personnes qui étaient internées par rapport à la population, vous avez un taux d'internement qui était plus important qu'aujourd'hui. C'est-à-dire qu'aujourd'hui, effectivement, l'internement n'est pas la règle. À l'époque, une personne qui avait des troubles suffisamment dérangeants pour elle, pour la famille, se retrouvait internée. À partir du moment où elle était internée, elle n'était pas destinée à sortir. Elle était là pour vivre sa vie. Je veux dire, enfin, l'exemple le plus célèbre et dont je ne parle pas, c'est Camille Claudel.
0: Oui.
1: Qui passera de mémoire, encore une fois, excusez-moi, je prie les auditeurs de m'excuser parce que j'ai pas travaillé sur le cas Camille Claudel, mais je connais forcément pour avoir travaillé sur le sujet. Elle a passé, je crois, une vingtaine ou une trentaine d'années.
0: C'était épouvantable.
1: Et les gens, quand ils rentraient, ils ne sortaient pas, je veux dire. Oui. Il y avait des gens qui pouvaient sortir, c'est une exception, mais la norme, c'était vous rentriez, vous alliez terminer là. Mmh. Et c'est d'ailleurs un des facteurs qui explique, mais on va y venir, pourquoi est-ce qu'autant de gens sont morts de faim. Voilà.
0: Et alors justement, effectivement, ça explique pourquoi, en fait, on n'avait pas ce souci particulier de ces personnes aussi, en fait, hein, où on disait, on les juste, on les met à l'écart. Il n'y avait pas vraiment de traitement à l'époque, hein, de toute façon.
1: Non, il y avait effectivement
0: c'est ça,
1: le début
0: les électrochocs, des choses comme ça, qui étaient assez violentes.
1: On plongeait aussi des gens dans des bains d'eau froide. Ouais. C'était les débuts, on va dire, d'une prise en charge psychiatrique qui aujourd'hui peut nous paraître un peu sommaire, barbare, mais voilà, c'était le cas. Donc, pourquoi ces gens sont morts de faim ? Allons-y au cœur du truc.
0: Alors, peut-être qu'il faut rappeler qu'en France, toute la population était rationnée.
1: Voilà, donc c'est ça, par là que je voulais démarrer. C'est-à-dire qu'effectivement, on est au début de la Seconde Guerre mondiale, la France est vaincue, et les Allemands impose une politique de prélèvement sur une partie de la production. Production qui est déjà désorganisée, parce qu'il y a une partie des hommes qui sont prisonniers, donc moins de population active, des gens qui font tourner les fermes, les femmes notamment, les personnes âgées. Mais on peut penser que la production est un peu plus faible. Prélèvement important de la part de l'armée allemande.
0: Pour nourrir l'occupant, mais aussi pour
1: emmener
0: en Allemagne.
1: Pour être exporté en Allemagne. D'ailleurs, je conseille la lecture d'un livre qui vient de sortir, qui s'appelle « Les nazis à table », tout récent, et qui raconte toute cette politique de l'alimentation, la politique alimentaire en Allemagne, avec les prélèvements, mais avec aussi, enfin, qui est dans un contexte historique, c'est un très bon bouquin, « Les nazis à table » d'Antoine Dreyfus. Donc voilà. Donc, on manque de calories. La décision de Vichy, c'est on va répartir ces calories dans l'ensemble de la population. Donc, c'est ce qu'on appelle la politique du rationnement alimentaire. On calcule le nombre de calories qu'on est capable de produire, qui nous reste une fois que les prélèvements ont été pris, et on divise ça dans la population. Important, on ne donne pas moins aux internés. On donne la même chose qu'aux autres. Mais ces calories ne sont pas suffisantes pour
0: n'importe qui,
1: pour apporter ce qu'il faut pour survivre. Pétain le dit dans son allocution, on l'a mis dans le documentaire, il dit « J'en appelle à l'ingéniosité des Français pour compléter leur ration alimentaire. » Ce que vont faire les gens qui sont à la campagne, pour eux c'est plus simple. Ceux qui sont en ville, on connaît à la fois le fait qu'il va y avoir des gens qui vont aller à la campagne pour chercher de la nourriture, les envois, le marché noir bien évidemment qui va se mettre en place. Donc les gens se débrouillent. Mais les internés, qu'est-ce qu'ils font ?
0: Oui, personne ne se soucie d'eux.
1: Eux, les hôpitaux ne sont pas en mesure de procéder à un enrichissement des rations, parce qu'en fait, si vous devez aller trouver les rations pour 1000 personnes en plus, c'est pas pareil que de trouver des rations supplémentaires pour 2-3 personnes. Donc là, ce sont des grandes quantités qu'il faut. Vous direz, oui, mais ils peuvent dans les jardins et tout. Il y avait des fermes à l'époque dans les hôpitaux psychiatriques, mais ça fait partie du calcul global. Donc c'est déjà
0: intégré.
1: Voilà. Donc en fait, la production que vous faites, en fait, elle sauf à ne pas la déclarer,
0: Elle ne sert pas à compléter.
1: Comme on l'a dit, ces personnes sont éloignées. C'est souvent un peu loin, et puis, loin physiquement, et puis loin dans les cœurs, on va dire. C'est-à-dire que ces gens sont isolés de leur famille. Donc,
0: D'autant que, effectivement, pendant ce temps-là, les gens étaient occupés, en guerre aussi. Donc il y a aussi ça.
1: On ne va pas jeter la pierre. On est en temps de guerre. Les déplacements, ce n'est pas comme aujourd'hui où vous pouvez vous déplacer facilement. Là, les déplacements sont déjà plus compliqués par la situation de guerre et puis par l'époque. Il n'y a pas de voiture comme ça. Donc,
0: il fallait des permis pour se déplacer.
1: On ne va pas compléter leur ration. Tout simplement. Et vu qu'on ne complète pas leur ration, ils meurent. Et pourquoi ils meurent très rapidement ? C'est parce que ce sont des gens qui sont là depuis longtemps, qui sont déjà dans un état sanitaire pas super, parce que les conditions d'internement à l'époque, c'est pas fantastique, quoi. Je veux dire, en termes alimentaires, en termes sanitaires, en termes d'infrastructures. Voilà, on est quand même sur des conditions assez rudes. Donc, ce sont des gens qui ne sont pas en bon état et qui, tout d'un coup, se retrouvent avec une ration qui ne suffit pas à nourrir qui que ce soit. Ça ne suffit pas. Donc, les gens ont faim et très rapidement meurent. Donc, c'est pour ça qu'on voit ça dans le documentaire, vous le verrez, il y a la courbe, on a fait des, pour bien montrer ça. Les premiers morts arrivent quelques mois après l'entrée en vigueur du rationnement. Donc, voilà ce qui explique la mort. Alors après, on peut aller un peu plus loin, c'est que on ne va pas, enfin, ça va alerter les médecins psychiatres. Voilà. Qui font des rapports en disant, au début, ils comprennent pas. Et puis rapidement, ils disent, bon, c'est bon, ils meurent de faim. Et donc, ils vont se mobiliser pour obtenir de la part de Vichy des rations supplémentaires.
0: Et on le voit effectivement sur votre courbe.
1: Oui.
0: Une courbe qui s'infléchit.
1: Tout à fait. Parce que, aussi étonnant que ça puisse paraître, fin 1942, donc 2 ans après l'entrée en vigueur du rationnement, donc on pourra trouver que c'est long pour des gens qui meurent de faim, mais ils ont obtenu gain de cause. Il y a une circulaire qui est sortie en décembre et qui augmente la ration pour les personnes internées. Ce qui là encore prouve bien qu'il n'y a pas de politique d'extermination, c'est-à-dire qu'en fait, on peut prouver encore une fois que le gouvernement met du temps à réagir, là, mais il réagit et il augmente les rations, et ce qui a tout de suite un effet, effectivement, c'est-à-dire que la mortalité diminue. Elle reste importante, parce que même en augmentant les rations, on reste dans des régimes qui sont très insuffisants, mais le gouvernement attribue des rations supplémentaires à ces personnes internées. Et ça, c'est très intéressant, alors même que cette période est une période de fort discours eugéniste. En France, mais pas qu'en France, ailleurs en Europe.
0: Et voilà. On voit effectivement, pardon Franck Serret, ouais. Je vous interromps, on voit un moment dans votre documentaire un reportage en fait, ou de la propagande en fait, ouais. Nazie
1: tout à
0: qui
1: fait.
0: Est faite effectivement pour dire mais voilà, pourquoi est-ce qu'on voilà. va s'embêter en gros
1: à
0: nourrir des bouches inutiles et de toute façon qui sont perdues pour la société. Il vaut mieux se concentrer sur les biens portants et là on a les images de la jeunesse hitlérienne.
1: Alors 2 points importants. Un, ce qui se passe en Allemagne est une politique d'extermination, ça s'appelle l'action ouais. T4, ça
0: on
1: c'est
0: voit
1: documenté.
0: La différence, effectivement.
1: C'est documenté, c'est-à-dire que les historiens ont trouvé les ordres, voilà, je veux dire, tout est documenté, je veux dire, un crime de masse, ça laisse des traces, quoi. C'est ce qui s'est passé en Allemagne, extermination, qui sera arrêtée par Hitler sous la pression des familles et de relais dans la société civile qui vont obtenir l'arrêt de l'extermination. L'action qu'on appelle l'action T4. En France, ce n'est pas le cas. Voilà. En France, on n'est pas dans une politique d'extermination. On est dans une politique de négligence. Et ça, c'est un point qui m'importe et sur lequel je vais prendre quelques instants pour approfondir ce point-là parce que c'est ce qui m'a fondamentalement intéressé. Ce qui se passe durant la Seconde Guerre mondiale, c'est un drame

0: voilà. Et c'est ça qui est intéressant dans ce qui s'est passé là. Et c'est pour ça que j'ai voulu faire ce documentaire. C'est parce que ce phénomène-là, il se reproduit tout le temps. Heureusement.
1: Voilà, on peut faire le parallèle avec d'autres.
0: Pas avec des conditions aujourd'hui. Et une politique d'indifférence ne va pas amener à la mort physique des gens, mais elle va amener à de moindres chances.
1: La mort sociale.
0: La mort sociale, par exemple, ou de moindres chances. Alors, je prends souvent cet exemple, mais il me semble assez pertinent. Si on décide, et je trouve que c'est une très bonne chose, de scolariser les enfants en situation de handicap, c'est-à-dire de ne pas les laisser dans des établissements à l'écart, mais de les mettre dans l'école comme tout le monde.
1: L'inclusivité, ça s'appelle.
0: L'inclusion des enfants.
1: L'inclusion, l'inclusion, oui.
0: Si dans le même temps, cette politique ne s'accompagne pas d'un certain nombre de moyens pour prendre en compte les besoins de particuliers de ces enfants, qui, c'est très bien qu'ils soient là, mais ils vont avoir des besoins particuliers, ils ne vont pas avancer au même rythme, ou bien... Si on ne prend pas les mesures pour accompagner ça, ben ça devient difficile pour les enfants qui vont bénéficier de cette inclusion, parce que à côté, ils ne vont pas avoir des outils pédagogiques ou du temps supplémentaire, ou bien, quand je dis du temps supplémentaire, c'est par exemple, ils ne vont pas être dans des classes à plus petits effectifs pour que le prof puisse mieux prendre en compte leurs propres besoins. Voilà. Donc en fait, c'est toujours ça, c'est-à-dire que si je ne prends pas en compte les besoins particuliers d'une population, cette population, elle va en souffrir. Là, elle en a souffert jusqu'à en mourir, puisqu'en fait, on était sur l'alimentation. Mais voilà. Donc c'est vraiment ce point important pour moi. Et c'est pour ça que le fait que ce ne soit pas une extermination est encore plus signifiant pour nous aujourd'hui, comme leçon à tirer de l'histoire, même si on en tire rarement.
1: Oui, mais c'est intéressant, effectivement, parce qu'on pourrait se dire, bon, bah, pourquoi remuer, finalement, ce qui a été si moche, quelque part, cette déshumanisation de ces populations. Alors, et d'une, parce que ça existait, donc c'est bien, en fait, de le savoir. Et puis, effectivement, pour tirer les leçons pour aujourd'hui, même si vous êtes un peu, pas très optimiste sur les leçons.
0: Non, mais après, voilà, je veux dire, la situation des personnes handicapées a quand même bien progressé. Il y a eu des lois, il y a eu de véritables progrès, il y a des véritables tours de véritables menaces qui vont peser sur la question des moyens, sur la question de l'accessibilité. Voilà, je n'étais vraiment pas du tout rose. Mais il y a
1: On sent qu'il y a une prise de conscience.
0: Il y a une prise de conscience
1: publique et de la société en général.
0: Voilà. Mais par exemple, une histoire comme celle-ci, enfin, peut-être que ça a changé dans les 2-3 années qui ont suivi, qui viennent de s'écouler, mais quand les enfants à l'école étudient le rationnement, il n'y a pas une ligne dans les livres scolaires pour parler de la politique de rationnement sur les personnes qui étaient internées.
1: Voilà. Et c'est vrai qu'effectivement, dans le film, à un moment, il y a quelqu'un qui dit « c'est pas que dans les livres d'histoire », mais je pense que c'est justement Isabelle Gauthier, la petite fille, elle dit « c'est pas que dans les livres d'histoire ». Mais en fait, quand elle disait ça, je me dis, mais on n'en parle même pas.
0: Non, non,
1: c'est l'histoire, en fait.
0: On n'en parle pas. Et ça, je trouve, ça illustre quand même un petit peu cette politique d'indifférence qui, oui, effectivement, elle est moins marquée qu'à l'époque, mais qui reste quand même un peu prégnante. C'est-à-dire qu'en fait, ces 45 000 morts de faim dans les hôpitaux psychiatriques qui n'existent pas dans les livres d'histoire, vous voyez, au même titre qu'aujourd'hui. Qu'on conçoit des politiques, qu'on ne prend pas en compte suffisamment la question des personnes en situation de handicap. Je vous donne un autre exemple qui me tient à cœur, la question des violences sexuelles. On l'a vu avec les violences sexuelles dont sont victimes les enfants et les femmes. Les personnes qui sont les plus victimes sont les enfants et les femmes en situation de handicap. Si une politique de prévention de ces violences n'intègre pas ces personnes-là, encore une fois, on ne prend pas en compte leurs besoins particuliers, c'est-à-dire comment mettre en place des outils de communication qui leur vont, comment mettre en place des politiques de prévention, si on n'intègre pas ces personnes-là dans une politique globale de prévention des violences sexuelles,
1: cette dimension spécifique qu'elles ont, quoi.
0: Elles vont pas en bénéficier de cette politique de prévention. Mmh. Et voilà. Donc ça, j'en parle parce que c'est mon dernier film qui s'appelle Casser debout, où je travaille sur cette question des violences sexuelles. Voilà, je veux dire, c'est un autre exemple. Il y en a plein. On peut les multiplier à l'infini, ces exemples, en fait, d'une prise en compte insuffisante d'une population donnée, et donc cette population, elle ne va pas bénéficier des mesures dont elle devrait bénéficier pour pouvoir avoir le même traitement que les autres, quoi. Voilà.
1: Mmh. Et c'est vrai, c'est ces effets de l'indifférence.
0: Voilà, tout à fait.
1: Et comment, c'est même pas une politique de l'indifférence, c'est juste de l'indifférence.
0: C'est un état de fait.
1: Et en fait, à quoi ça peut aboutir aujourd'hui.
0: Tout à fait.
1: Mais merci beaucoup, Franck Serret, parce que, du coup, en mettant cet éclairage sur cet épisode très déshumanisant, finalement, mais pour tout le monde, on n'était pas nés, mais je me sens quand même un peu coupable aussi, effectivement, de pas avoir... qu'on ait laissé faire ça.

0: sans volonté particulière, comme vous le soulignez. Mais voilà, ça nous permet de connaître ce fait et puis de se poser des questions pour aujourd'hui.
1: Et si vos auditeurs souhaitent voir La fin des fous, c'est très simple. Il est en accès libre sur YouTube. Ils ont juste à taper sur YouTube La fin des fous. Ils arrivent sur le documentaire.
0: La fin F-A-I-M, forcément.
1: Oui, La fin F-A-I-M.
0: Très logiquement.
1: Mais forcément, on joue un peu sur le double sens du mot La fin des fous sur YouTube. Et vous le trouvez, c'est en accès libre. Et je vous encourage à aller le voir pour aller plus loin que la discussion que nous avons eue. Mais je vous remercie beaucoup de m'avoir invité.
0: Eh bien, moi, je remercie la Vigie Mémoriale de vous avoir fait venir de votre sud de la France, de vous avoir fait monter jusqu'à Mayenne pour nous permettre d'avoir cette intéressante rencontre autour et puis cet éveil à ces questions de l'indifférence. Donc, merci beaucoup, François.
1: Merci.

0: Père, et du Fils, et du Saint-Esprit. Amen. Je crois en Dieu, le Père Tout-Puissant, Créateur du ciel et de la terre, et en Jésus-Christ, son Fils unique, notre Seigneur, qui a été conçu du Saint-Esprit, est né de la Vierge Marie, a souffert sous Ponce Pilate, a été crucifié, est mort, et a été enseveli, est descendu aux enfers, le troisième jour est ressuscité des morts, est monté aux cieux, est assis à la droite de Dieu le Père Tout-Puissant, d'où il viendra juger les vivants et les morts.
1: Je crois en l'Esprit Saint, à la Sainte Église catholique, à la communion des saints, à la rémission des péchés, à la résurrection de la chair, à la vie éternelle. Amen.
0: Notre Père qui es aux cieux, que ton nom soit sanctifié, que ton règne vienne, que ta volonté soit faite sur la terre comme au ciel.
1: Donne-nous aujourd'hui notre pain de ce jour. Pardonne-nous nos offenses, comme nous pardonnons aussi à ceux qui nous ont offensés. Et ne nous laisse pas entrer en tentation, mais délivre-nous du mal. Amen.
0: Je vous salue Marie, pleine de grâce. Le Seigneur est avec vous. Vous êtes bénie entre toutes les femmes, et Jésus, le fruit de vos entrailles, est béni.
1: Sainte Marie, Mère de Dieu, priez pour nous pauvres pécheurs, maintenant et à l'heure de notre mort. Amen.
0: Je vous salue Marie, pleine de grâce. Le Seigneur est avec vous. Vous êtes bénie entre toutes les femmes, et Jésus, le fruit de vos entrailles, est béni.
1: Sainte Marie, Mère de Dieu, priez pour nous pauvres pécheurs, maintenant et à l'heure de notre mort. Amen.
0: Je vous salue Marie, pleine de grâce. Le Seigneur est avec vous. Vous êtes bénie entre toutes les femmes, et Jésus, le fruit de vos entrailles, est béni.
1: Sainte Marie, Mère de Dieu, priez pour nous pauvres pécheurs, maintenant et à l'heure de notre mort. Amen.
0: Gloire au Père, au Fils et au Saint-Esprit.
1: Comme il était au commencement, maintenant et toujours, dans les siècles des siècles. Amen.

0: Dans cette première dizaine, nous allons prier pour les intentions du Saint-Père Léon XIV. Premier mystère glorieux, la résurrection. Pourquoi cherchez-vous parmi les morts celui qui est vivant? Il n'est pas ici, il est ressuscité. Le Christ est vivant, il est la vie. Aux morts, il donne la vie. Ne le cherchons pas dans les ténèbres, dans ce qui en nous conduit à la mort. Cherchons-le dans la lumière, dans ce qui conduit à la vie. Que notre foi augmente indéfectiblement pour que nous puissions nous appuyer paisiblement de tout notre être sur l'invisible. Prions particulièrement pour ceux qui n'ont pas la foi. Notre Père qui es aux cieux, que ton nom soit sanctifié, que ton règne vienne, que ta volonté soit faite sur la terre comme au ciel.
1: Donne-nous aujourd'hui notre pain de ce jour. Pardonne-nous nos offenses, comme nous pardonnons aussi à ceux qui nous ont offensés. Et ne nous laisse pas entrer en tentation, mais délivre-nous du mal. Amen.
0: Je vous salue Marie, pleine de grâce, le Seigneur est avec vous. Vous êtes bénie entre toutes les femmes, et Jésus, le fruit de vos entrailles, est béni.
1: Sainte Marie, Mère de Dieu, priez pour nous pauvres pécheurs. Maintenant et à l'heure de notre mort. Amen.
0: Je vous salue Marie, pleine de grâce, le Seigneur est avec vous. Vous êtes bénie entre toutes les femmes, et Jésus, le fruit de vos entrailles, est béni.
1: Sainte Marie, Mère de Dieu, priez pour nous pauvres pécheurs, maintenant et à l'heure de notre mort. Amen.
0: Je vous salue Marie, pleine de grâce, le Seigneur est avec vous. Vous êtes bénie entre toutes les femmes, et Jésus, le fruit de vos entrailles, est béni.
1: Sainte Marie, Mère de Dieu, priez pour nous pauvres pécheurs, maintenant et à l'heure de notre mort. Amen.
0: Je vous salue Marie, pleine de grâce, le Seigneur est avec vous. Vous êtes bénie entre toutes les femmes, et Jésus, le fruit de vos entrailles, est béni.
1: Sainte Marie, Mère de Dieu, priez pour nous pauvres pécheurs, maintenant et à l'heure de notre mort. Amen.
0: Je vous salue Marie, pleine de grâce, le Seigneur est avec vous. Vous êtes bénie entre toutes les femmes, et Jésus, le fruit de vos entrailles, est béni.
1: Sainte Marie, Mère de Dieu, priez pour nous pauvres pécheurs, maintenant et à l'heure de notre mort. Amen.
0: Je vous salue Marie, pleine de grâce, le Seigneur est avec vous. Vous êtes bénie entre toutes les femmes, et Jésus, le fruit de vos entrailles, est béni.
1: Sainte Marie, Mère de Dieu, priez pour nous pauvres pécheurs, maintenant et à l'heure de notre mort. Amen.
0: Je vous salue Marie, pleine de grâce, le Seigneur est avec vous. Vous êtes bénie entre toutes les femmes, et Jésus, le fruit de vos entrailles, est béni.
1: Sainte Marie, Mère de Dieu, priez pour nous pauvres pécheurs, maintenant et à l'heure de notre mort. Amen.
0: Je vous salue Marie, pleine de grâce, le Seigneur est avec vous. Vous êtes bénie entre toutes les femmes, et Jésus, le fruit de vos entrailles, est béni.
1: Sainte Marie, Mère de Dieu, priez pour nous pauvres pécheurs, maintenant et à l'heure de notre mort. Amen.
0: Je vous salue Marie, pleine de grâce, le Seigneur est avec vous. Vous êtes bénie entre toutes les femmes, et Jésus, le fruit de vos entrailles, est béni.
1: Sainte Marie, Mère de Dieu, priez pour nous pauvres pécheurs, maintenant et à l'heure de notre mort. Amen.
0: Gloria Patri et Filio, et Spiritui Sancto, sicut erat in principio, et nunc et semper, et in saecula saeculorum. Amen. Ô Marie conçue sans péché, priez pour nous qui avons recours à vous. Ô mon bon Jésus, pardonnez-nous nos péchés, préservez-nous du feu de l'enfer, et conduisez au ciel toutes les âmes, surtout celles qui ont le plus besoin de votre sainte miséricorde.

0: Dans cette deuxième dizaine, nous prierons pour les vocations religieuses. Deuxième mystère glorieux, Ascension. Et il advint, comme il les bénissait, qu'il se sépara d'eux, fut emporté au ciel. En montant au ciel, le Christ ne nous abandonna seulement ici bas sur terre. Il ne nous oublie pas. Il est allé nous préparer une demeure auprès du Père. Il nous ouvre le chemin vers le Père. Que nous mettions notre espérance en Jésus, afin de ne pas céder au désespoir. Notre Père qui es aux cieux, que ton nom soit sanctifié, que ton règne vienne, que ta volonté soit faite sur la terre comme au ciel.
1: Donne-nous aujourd'hui notre pain de ce jour. Pardonne-nous nos offenses, comme nous pardonnons aussi à ceux qui nous ont offensés. Et ne nous laisse pas entrer en tentation, mais délivre-nous du mal. Amen.
0: Je vous salue Marie, pleine de grâce. Le Seigneur est avec vous. Vous êtes bénie entre toutes les femmes. Et Jésus, le fruit de vos entrailles, est béni.
2: Sainte Marie, Mère de Dieu, priez pour nous pauvres pécheurs, maintenant et à l'heure de notre mort. Amen.
0: Je vous salue Marie, pleine de grâce. Le Seigneur est avec vous. Vous êtes bénie entre toutes les femmes. Et Jésus, le fruit de vos entrailles, est béni.
2: Sainte Marie, Mère de Dieu, priez pour nous pauvres pécheurs, maintenant et à l'heure de notre mort. Amen.
0: Je vous salue Marie, pleine de grâce. Le Seigneur est avec vous. Vous êtes bénie entre toutes les femmes. Et Jésus, le fruit de vos entrailles, est béni.
2: Sainte Marie, Mère de Dieu, priez pour nos pauvres pécheurs, maintenant et à l'heure de notre mort. Amen.
0: Je vous salue Marie, pleine de grâce. Le Seigneur est avec vous. Vous êtes bénie entre toutes les femmes. Et Jésus, le fruit de vos entrailles, est béni.
2: Sainte Marie, Mère de Dieu, priez pour nos pauvres pécheurs, maintenant et à l'heure de notre mort. Amen.
0: Je vous salue Marie, pleine de grâce. Le Seigneur est avec vous. Vous êtes bénie entre toutes les femmes, et Jésus, le fruit de vos entrailles, est béni.
2: Sainte Marie, Mère de Dieu, priez pour nos pauvres pécheurs, maintenant et à l'heure de notre mort. Amen.
0: Je vous salue Marie, pleine de grâce. Le Seigneur est avec vous. Vous êtes bénie entre toutes les femmes, et Jésus, le fruit de vos entrailles, est béni.
2: Sainte Marie, Mère de Dieu, priez pour nos pauvres pécheurs, maintenant et à l'heure de notre mort. Amen.
0: Je vous salue Marie, pleine de grâce. Le Seigneur est avec vous. Vous êtes bénie entre toutes les femmes, et Jésus, le fruit de vos entrailles, est béni.
2: Sainte Marie, Mère de Dieu, priez pour nos pauvres pécheurs, maintenant et à l'heure de notre mort. Amen.
0: Je vous salue Marie, pleine de grâce. Le Seigneur est avec vous. Vous êtes bénie entre toutes les femmes, et Jésus, le fruit de vos entrailles, est béni.
2: Sainte Marie, Mère de Dieu, priez pour nos pauvres pécheurs, maintenant et à l'heure de notre mort. Amen.
0: Je vous salue Marie, pleine de grâce. Le Seigneur est avec vous. Vous êtes bénie entre toutes les femmes, et Jésus, le fruit de vos entrailles, est béni.
2: Sainte Marie, Mère de Dieu, priez pour nos pauvres pécheurs, maintenant et à l'heure de notre mort. Amen.
0: Je vous salue Marie, pleine de grâce. Le Seigneur est avec vous. Vous êtes bénie entre toutes les femmes, et Jésus, le fruit de vos entrailles, est béni.
2: Sainte Marie, Mère de Dieu, priez pour nos pauvres pécheurs, maintenant et à l'heure de notre mort. Amen.
1: Gloria Patri et Filio, et Spiritui Sancto, sicuterat in principio, et nunc et semper, et in saecula saeculorum. Amen. Ô Marie conçue sans péché, priez pour nous qui avons recours à vous. Ô mon Jésus, pardonnez-nous nos péchés, préservez-nous du feu de l'enfer, et conduisez au ciel toutes les âmes, surtout celles qui ont plus besoin de votre sainte miséricorde. Amen.

0: Dans cette troisième dizaine, nous allons prier pour les victimes des guerres ainsi que les malades. Troisième mystère glorieux, Pentecôte. Ils virent apparaître des langues qu'on eût dites de feu et se partager, et il s'en posa sur chacun d'entre eux. En montant au ciel, le Christ ne nous abandonne pas. Seul ici-bas sur terre, il ne nous oublie pas. Il est monté auprès du Père pour nous en envoyer son esprit. Le paraclet pour qu'il soit avec nous à jamais, l'esprit de vérité. Que l'esprit de charité descende et repose en nous, qu'il dispense largement ses dons et nous donne de mieux connaître et de mieux aimer Dieu. Notre Père, qui es aux cieux, que ton nom soit sanctifié, que ton règne vienne, que ta volonté soit faite sur la terre comme au ciel.
1: Donne-nous aujourd'hui notre pain de ce jour. Pardonne-nous nos offenses, comme nous pardonnons aussi à ceux qui nous ont offensés. Et ne nous laisse pas entrer en tentation, mais délivre-nous du mal. Amen.
0: Je vous salue Marie, pleine de grâce. Le Seigneur est avec vous. Vous êtes bénie entre toutes les femmes, et Jésus, le fruit de vos entrailles, est béni.
2: Sainte Marie, Mère de Dieu, priez pour nos pauvres pécheurs, maintenant et à l'heure de notre mort. Amen.
0: Je vous salue Marie, pleine de grâce. Le Seigneur est avec vous. Vous êtes bénie entre toutes les femmes, et Jésus, le fruit de vos entrailles, est béni.
2: Sainte Marie, Mère de Dieu, priez pour nos pauvres pécheurs, maintenant et à l'heure de notre mort. Amen.
0: Je vous salue Marie, pleine de grâce. Le Seigneur est avec vous. Vous êtes bénie entre toutes les femmes, et Jésus, le fruit de vos entrailles, est béni.
2: Sainte Marie, Mère de Dieu, priez pour nos pauvres pécheurs, maintenant et à l'heure de notre mort. Amen.
0: Je vous salue Marie, pleine de grâce. Le Seigneur est avec vous. Vous êtes bénie entre toutes les femmes, et Jésus, le fruit de vos entrailles, est béni.
2: Sainte Marie, Mère de Dieu, priez pour nos pauvres pécheurs, maintenant et à l'heure de notre mort. Amen.
0: Je vous salue Marie, pleine de grâce. Le Seigneur est avec vous. Vous êtes bénie entre toutes les femmes, et Jésus, le fruit de vos entrailles, est béni.
2: Sainte Marie, Mère de Dieu, priez pour nos pauvres pécheurs, maintenant et à l'heure de notre mort. Amen.
0: Je vous salue Marie, pleine de grâce. Le Seigneur est avec vous. Vous êtes bénie entre toutes les femmes, et Jésus, le fruit de vos entrailles, est béni.
2: Sainte Marie, Mère de Dieu, priez pour nos pauvres pécheurs, maintenant et à l'heure de notre mort. Amen.
0: Je vous salue Marie, pleine de grâce. Le Seigneur est avec vous. Vous êtes bénie entre toutes les femmes, et Jésus, le fruit de vos entrailles, est béni.
2: Sainte Marie, Mère de Dieu, priez pour nos pauvres pécheurs, maintenant et à l'heure de notre mort. Amen.
0: Je vous salue Marie, pleine de grâce. Le Seigneur est avec vous. Vous êtes bénie entre toutes les femmes, et Jésus, le fruit de vos entrailles, est béni.
2: Sainte Marie, Mère de Dieu, priez pour nos pauvres pécheurs, maintenant et à l'heure de notre mort. Amen.
0: Je vous salue Marie, pleine de grâce. Le Seigneur est avec vous. Vous êtes bénie entre toutes les femmes, et Jésus, le fruit de vos entrailles, est béni.
2: Sainte Marie, Mère de Dieu, priez pour nos pauvres pécheurs, maintenant et à l'heure de notre mort. Amen.
0: Je vous salue Marie, pleine de grâce. Le Seigneur est avec vous. Vous êtes bénie entre toutes les femmes, et Jésus, le fruit de vos entrailles, est béni.
2: Sainte Marie, Mère de Dieu, priez pour nos pauvres pécheurs, maintenant et à l'heure de notre mort. Amen.
3: Gloria Patri et Filio, et Spiritui Sancto, sicut erat in principio, et nunc et semper, et in saecula saeculorum. Amen. Ô Marie conçue sans péché, priez pour nous qui avons recours à vous. Ô mon bon Jésus, pardonnez-nous nos péchés, préservez-nous du feu de l'enfer, et conduisez au ciel toutes les âmes, surtout celles qui ont plus besoin de votre sainte miséricorde. Amen.

0: Pour la quatrième dizaine, nous allons prier pour les dirigeants politiques afin qu'ils puissent prendre les bonnes décisions. Quatrième mystère glorieux, un grand signe grandiose apparut dans le ciel, une femme. En montant au ciel, le Christ ne nous abandonne pas. Seul ici-bas sur terre, il ne nous oublie pas. Il nous donne pour mère Marie, sa mère. Elle est vivante, corps et âme, auprès de lui pour veiller sur nous dans un amour tout maternel. Que confiant en son intercession, nous obtenions la grâce de la persévérance finale et d'une bonne mort. Notre Père, qui es aux cieux, que ton nom soit sanctifié, que ton règne vienne, que ta volonté soit faite sur la terre comme au ciel.
1: Donne-nous aujourd'hui notre pain de ce jour. Pardonne-nous nos offenses, comme nous pardonnons aussi à ceux qui nous ont offensés. Et ne nous laisse pas entrer en tentation, mais délivre-nous du mal. Amen.
0: Je vous salue, Marie, pleine de grâce. Le Seigneur est avec vous. Vous êtes bénie entre toutes les femmes, et Jésus, le fruit de vos entrailles, est béni.
1: Sainte Marie, Mère de Dieu, priez pour nous pauvres pécheurs, maintenant et à l'heure de notre mort. Amen.
0: Je vous salue, Marie pleine de grâce. Le Seigneur est avec vous. Vous êtes bénie entre toutes les femmes, et Jésus, le fruit de vos entrailles, est béni.
1: Sainte Marie, Mère de Dieu, priez pour nous pauvres pécheurs, maintenant et à l'heure de notre mort. Amen.
0: Je vous salue, Marie pleine de grâce. Le Seigneur est avec vous. Vous êtes bénie entre toutes les femmes, et Jésus, le fruit de vos entrailles, est béni.
1: Sainte Marie, Mère de Dieu, priez pour nous pauvres pécheurs, maintenant et à l'heure de notre mort. Amen.
0: Je vous salue, Marie pleine de grâce. Le Seigneur est avec vous. Vous êtes bénie entre toutes les femmes, et Jésus, le fruit de vos entrailles, est béni.
1: Sainte Marie, Mère de Dieu, priez pour nous pauvres pécheurs, maintenant et à l'heure de notre mort. Amen.
0: Je vous salue, Marie pleine de grâce. Le Seigneur est avec vous. Vous êtes bénie entre toutes les femmes. Et Jésus, le fruit de vos entrailles, est béni.
1: Sainte Marie, Mère de Dieu, priez pour nous pauvres pécheurs, maintenant et à l'heure de notre mort. Amen.
0: Je vous salue, Marie pleine de grâce. Le Seigneur est avec vous. Vous êtes bénie entre toutes les femmes. Et Jésus, le fruit de vos entrailles, est béni.
1: Sainte Marie, Mère de Dieu, priez pour nous pauvres pécheurs, maintenant et à l'heure de notre mort. Amen.
0: Je vous salue, Marie pleine de grâce. Le Seigneur est avec vous. Vous êtes bénie entre toutes les femmes. Et Jésus, le fruit de vos entrailles, est béni.
1: Sainte Marie, Mère de Dieu, priez pour nous pauvres pécheurs, maintenant et à l'heure de notre mort. Amen.
0: Je vous salue, Marie pleine de grâce. Le Seigneur est avec vous. Vous êtes bénie entre toutes les femmes. Et Jésus, le fruit de vos entrailles, est béni.
1: Sainte Marie, Mère de Dieu, priez pour nous pauvres pécheurs, maintenant et à l'heure de notre mort. Amen.
0: Je vous salue, Marie pleine de grâce. Le Seigneur est avec vous. Vous êtes bénie entre toutes les femmes, et Jésus, le fruit de vos entrailles, est béni.
1: Sainte Marie, Mère de Dieu, priez pour nous pauvres pécheurs, maintenant et à l'heure de notre mort. Amen.
0: Je vous salue, Marie pleine de grâce. Le Seigneur est avec vous. Vous êtes bénie entre toutes les femmes, et Jésus, le fruit de vos entrailles, est béni.
1: Sainte Marie, Mère de Dieu, priez pour nous pauvres pécheurs, maintenant et à l'heure de notre mort. Amen. Gloria Patri et Filio, et Spiritui Sancto, sicut erat in principio, et nunc et semper, et in saecula saeculorum. Amen. Ô Marie conçue sans péché, priez pour nous qui avons recours à vous. Ô bon Jésus, pardonnez-nous nos péchés, préservez-nous du feu de l'enfer, et conduisez au ciel toutes les âmes, surtout celles qui ont plus besoin de votre sainte miséricorde. Amen.

0: Nous pouvons maintenant prier pour les auditeurs de Radio Fidélité Mayenne, pour que leurs intentions soient entendues. Cinquième mystère glorieux, le couronnement de Notre-Dame. Désormais, tous les âges me diront bienheureuse. Marie, comblée de grâce, couronnée de toutes les vertus, est désormais couronnée de la gloire céleste. Elle est la reine au-dessus de toutes les créatures, au-dessus même des anges. Elle a été élevée au plus haut, car elle s'est abaissée avec la plus parfaite humilité. Que nous vous reconnaissions comme notre mère et notre reine, afin de nous abandonner avec un amour filial dans vos mains. Notre Père, qui es aux cieux, que ton nom soit sanctifié, que ton règne vienne, que ta volonté soit faite sur la terre comme au ciel.
1: Donne-nous aujourd'hui notre pain de ce jour. Pardonne-nous nos offenses, comme nous pardonnons aussi à ceux qui nous ont offensés. Et ne nous laisse pas entrer en tentation, mais délivre-nous du mal.
2: Amen.
0: Je vous salue, Marie, pleine de grâce. Le Seigneur est avec vous. Vous êtes bénie entre toutes les femmes, et Jésus, le fruit de vos entrailles, est béni.
1: Sainte Marie, Mère de Dieu, priez pour nos pauvres pécheurs, maintenant et à l'heure de notre mort. Amen.
0: Je vous salue, Marie, pleine de grâce. Le Seigneur est avec vous. Vous êtes bénie entre toutes les femmes, et Jésus, le fruit de vos entrailles, est béni.
1: Sainte Marie, Mère de Dieu, priez pour nos pauvres pécheurs, maintenant et à l'heure de notre mort. Amen.
0: Je vous salue, Marie, pleine de grâce. Le Seigneur est avec vous. Vous êtes bénie entre toutes les femmes, et Jésus, le fruit de vos entrailles, est béni.
1: Sainte Marie, Mère de Dieu, priez pour nos pauvres pécheurs, maintenant et à l'heure de notre mort. Amen.
0: Je vous salue, Marie, pleine de grâce. Le Seigneur est avec vous. Vous êtes bénie entre toutes les femmes, et Jésus, le fruit de vos entrailles, est béni.
1: Sainte Marie, Mère de Dieu, priez pour nous pauvres pécheurs, maintenant et à l'heure de notre mort. Amen.
0: Je vous salue, Marie, pleine de grâce. Le Seigneur est avec vous. Vous êtes bénie entre toutes les femmes, et Jésus, le fruit de vos entrailles, est béni.
1: Sainte Marie, Mère de Dieu, priez pour nous pauvres pécheurs, maintenant et à l'heure de notre mort. Amen.
0: Je vous salue, Marie, pleine de grâce. Le Seigneur est avec vous. Vous êtes bénie entre toutes les femmes, et Jésus, le fruit de vos entrailles, est béni.
1: Sainte Marie, Mère de Dieu, priez pour nous pauvres pécheurs, maintenant et à l'heure de notre mort. Amen.
0: Je vous salue, Marie, pleine de grâce. Le Seigneur est avec vous. Vous êtes bénie entre toutes les femmes, et Jésus, le fruit de vos entrailles, est béni.
1: Sainte Marie, Mère de Dieu, priez pour nous pauvres pécheurs, maintenant et à l'heure de notre mort. Amen.
0: Je vous salue, Marie, pleine de grâce. Le Seigneur est avec vous. Vous êtes bénie entre toutes les femmes, et Jésus, le fruit de vos entrailles, est béni.
1: Sainte Marie, Mère de Dieu, priez pour nos pauvres pécheurs, maintenant et à l'heure de notre mort. Amen.
0: Je vous salue, Marie, pleine de grâce. Le Seigneur est avec vous. Vous êtes bénie entre toutes les femmes, et Jésus, le fruit de vos entrailles, est béni.
1: Sainte Marie, Mère de Dieu, priez pour nos pauvres pécheurs, maintenant et à l'heure de notre mort. Amen.
0: Je vous salue, Marie, pleine de grâce. Le Seigneur est avec vous. Vous êtes bénie entre toutes les femmes, et Jésus, le fruit de vos entrailles, est béni.
1: Sainte Marie, Mère de Dieu, priez pour nos pauvres pécheurs, maintenant et à l'heure de notre mort. Amen. Gloria Patri et Filio, et Spiritui Sancto, sicut erat in principio, et nunc et semper, et in saecula saeculorum. Amen. Ô Marie conçue sans péché, priez pour nous qui avons recours à vous. Ô mon bon Jésus, pardonnez-nous nos péchés, préservez-nous du feu de l'enfer, et conduisez au ciel toutes les âmes, surtout celles qui ont le plus besoin de votre sainte miséricorde. Amen.
3: La prière du pape Léon XIII. Très glorieux prince des armées célestes, Saint-Michel Archange, défendez-nous dans le combat contre les principautés et les puissances, contre les chefs de ce monde des ténèbres, contre les esprits de malice répandus dans les airs. Venez en aide aux hommes que Dieu a fait à son image et à sa ressemblance, qu'il a racheté à si haut prix de la tyrannie du démon. C'est vous que la Sainte Église vénère comme son gardien et son protecteur. À vous qui le Seigneur a confié les âmes rachetées pour les introduire dans la céleste félicité, conjurez le Dieu de paix qu'il écrase Satan sous nos pieds, afin de lui enlever tout pouvoir, de retenir encore les hommes captifs et de nuire à l'Église. Présentez au Très-Haut nos prières, afin que bien vite descendent sur nous les miséricordes du Seigneur. et saisissez vous-même l'antique serpent, qui n'est d'autre que le diable ou Satan, pour que précipité et enchaîné dans les abîmes, en sorte qu'il ne puisse plus jamais séduire les nations. Au nom de Jésus-Christ, notre Seigneur et Dieu, avec l'intercession de l'Immaculée Vierge Marie, Mère de Dieu, de Saint-Michel-Archange, des saints apôtres Pierre et Paul et de tous les saints, appuyés sur l'autorité sacrée de notre Mère, la Sainte Église, nous entreprenons avec confiance de repousser les attaques et les ruses du démon, ainsi soit-il.
2: Cœur sacré de Jésus,
4: j'ai confiance en vous.
2: Saint Joseph,
5: priez pour nous.
2: Tous les saints,
5: priez pour nous.
2: Notre-Dame de fidélité et Notre-Dame de Pourmain,
5: priez pour nous pour l'Église et pour la France.
2: Nos saints anges gardiens,
5: veillez sur nous et protégez-nous.
2: Au nom du Père,
5: du Fils et du Saint-Esprit.
2: Amen.

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2: Tout de suite, nous retrouvons les petits frères de Marie, Mère du Rédempteur, pour suivre la messe en direct de la Côtellerie.

0: Jésus entra dans un village. Une femme nommée Marthe le reçut dans sa maison.
1: Au nom du Père et du Fils et du Saint-Esprit.
2: Amen. La grâce de Jésus.

L'Église nous fait fêter aujourd'hui cette fratrie de Marthe, Marie et Lazare. Jésus aimait Marthe, nous dit Saint Jean, et sa sœur et Lazare. Et finalement, en contemplant cette fratrie aimée par Jésus, eh bien nous contemplons ce que Jésus désire pour chacun de nous, pour nous tous, et chacun faire de nous sa famille, faire de nous ses amis. « Je ne vous appelle plus serviteur, dit-il à ses apôtres, à ses choisis, je vous appelle mes amis. » C'est le projet de Jésus, de faire de chacun de nous son ami. C'est notre meilleur ami, nous disait aussi le Père Laure il y a pas mal d'années maintenant. Nous serons jugés par notre meilleur ami, mais encore faut-il le vouloir, être vraiment ses amis et faire tout ce qui dépend de nous avec sa grâce pour être de plus en plus amis de Jésus. Préparons-nous, frères et sœurs, à célébrer ce mystère de l'Eucharistie en reconnaissant que nous avons péché. Je confesse à Dieu Tout-Puissant, je reconnais devant vous, frères et sœurs, que j'ai péché en pensée, en parole, par action et par omission. Oui, j'ai vraiment péché. C'est pourquoi je supplie la bienheureuse Vierge Marie, les anges et tous les saints, et vous aussi, frères et sœurs, de prier pour moi, le Seigneur, notre Dieu. Que Dieu Tout-Puissant nous fasse miséricorde, qu'il nous pardonne nos péchés et nous conduise à la vie éternelle. Amen.

Lecture de la première lettre de Saint Jean. Bien-aimés, aimons-nous les uns les autres, puisque l'amour vient de Dieu. Celui qui aime est né de Dieu et connaît Dieu. Celui qui n'aime pas n'a pas connu Dieu, car Dieu est amour. Voici comment l'amour de Dieu s'est manifesté parmi nous. Dieu a envoyé son Fils unique dans le monde pour que nous vivions par lui. Voici en quoi consiste l'amour. Ce n'est pas nous qui avons aimé Dieu, mais c'est lui qui nous a aimés, et il a envoyé son Fils en sacrifice de pardon pour nos péchés. Bien-aimés, puisque Dieu nous a tellement aimés, nous devons nous aussi nous aimer les uns les autres. Dieu, personne ne l'a jamais vu, mais si nous nous aimons les uns les autres, Dieu demeure en nous, et en nous, son amour atteint la perfection. Voici comment nous reconnaissons que nous demeurons en lui et lui en nous. Il nous a donné part à son esprit. Quant à nous, nous avons vu et nous attestons que le Père a envoyé son Fils comme Sauveur du monde. Celui qui proclame que Jésus est le Fils de Dieu, Dieu demeure en lui et lui en Dieu. Et nous, nous avons reconnu l'amour que Dieu a pour nous et nous y avons cru. Dieu est amour. Qui demeure dans l'amour demeure en Dieu et Dieu demeure en lui. Parole du Seigneur.

En ce temps-là, Jésus entra dans un village. Une femme nommée Marthe le reçut. Elle avait une sœur appelée Marie, qui, s'étant assise aux pieds du Seigneur, écoutait sa parole. Quant à Marthe, elle était accaparée par les multiples occupations du service. Elle intervint et dit, « Seigneur, cela ne te fait rien que ma sœur m'ait laissée seule à faire le service. Dis-lui donc de m'aider. » Le Seigneur lui répondit, « Marthe, Marthe, tu te donnes du souci et tu t'agites pour bien des choses. Une seule est nécessaire. Marie a choisi la meilleure part. Elle ne lui sera pas enlevée. »

Avec Louise Élie Martin, nous fêtons un couple, et il y en a sans doute d'autres, un couple d'Italiens dont j'ai oublié le nom aussi. Et c'est heureux de pouvoir fêter ensemble, effectivement, des couples, puisque c'est un chemin de sainteté pour les deux. Et puis, c'est heureux de pouvoir fêter une fratrie aussi, parce que les fratries, c'est des lieux de sanctification aussi. Pas toujours évident. Et d'ailleurs, eh bien, cet évangile, du moins, tout ce qui nous est connu de Marthe, Marie et Lazare, nous montre la diversité profonde entre ces trois personnes qui, pourtant, étaient toutes trois aimées de Jésus, comme nous le dit saint Jean. Voilà, ce qui montre que elles aimaient Jésus, c'est ce qui les unissait justement profondément, au-delà de leurs différences de caractère. Ce qui les unissait en profondeur, c'est cet amour commun de Jésus. Lazare, s'il est difficile de parler de saint Joseph, il est encore plus difficile de parler de Lazare, puisque là aussi, on peut parler du silence extrême de Lazare, puisque nous n'avons pas une seule parole de lui, comme saint Joseph d'ailleurs, mais en saint Joseph, on a quand même davantage de matière pour comprendre, pour entrer dans l'âme de saint Joseph. Lazare, on sait que c'était un ami de Jésus, que Jésus l'aimait profondément, et que la mort de Lazare a bouleversé Jésus au point qu'il a pleuré devant son tombeau. Et les gens de dire, voyez comme il l'aimait. Mais Lazare, eh bien, il brille par son silence, je dirais, mais dans le bon sens du terme. C'est-à-dire, ça veut dire que c'était lui aussi, comme Marie, avant tout un homme d'écoute, certainement aussi, parce que s'il avait été bavard, je dirais, ou même s'il avait parlé quand même abondamment, eh bien, on aurait quand même l'une ou l'autre de ses paroles. Mais non. Donc ça veut dire que c'était un écoutant, un grand écoutant, certainement, comme Marie, sa sœur. Discrétion, écoute. Marthe et Marie, bien sûr, c'est proverbial, évidemment, on en parle beaucoup, enfin, on en parle régulièrement, et nous savons bien qu'elles représentent les deux dimensions nécessaires, toutes deux, de la charité. L'attention fidèle au Seigneur, l'écoute de sa parole, demeurer le plus possible sous son regard, en sa présence, en toute occupation, en toute action, vivre, mettons-nous en présence de Dieu, on disait autrefois pour la prière du soir, mais voilà le réflexe que nous chrétiens, nous devrions cultiver, se mettre sans cesse en présence de Dieu, pour vivre avec lui, et pour lui, tout notre travail. C'est ce qu'on dit de saint Joseph, d'ailleurs. La grâce de saint Joseph a été d'œuvrer, de travailler sans cesse en présence de Jésus et pour lui. Eh bien, Marie nous montre ce chemin, nous invite à vivre nous aussi dans cette présence attentive à Dieu en toutes choses. Mais, autre dimension nécessaire de la charité, le service du Seigneur dans le prochain, et c'est ce que illustre évidemment Marthe davantage. On ne peut opposer, nous le savons bien, ni séparer, comme on l'a fait parfois, de manière un peu simpliste, ces deux dimensions de la charité. Si la présence intérieure au Seigneur n'est pas entretenue, avec nos fragilités, mais c'est un objectif à cultiver, à désirer, à demander. Si la présence intérieure au Seigneur n'est pas entretenue, on tombe vite, et bien effectivement, dans l'agitation et l'inquiétude que Jésus relève chez Marthe. Mais si on néglige l'attention et le service du prochain, nous sommes dans l'illusion d'aimer Dieu, et c'est tout le sens de la première lecture tirée de la première lettre de saint Jean que nous avons entendue. Et il résume tout ce passage, je dirais, dans cette parole qui est de lui aussi, quelques versets plus loin. Celui qui n'aime pas son frère qu'il voit ne saurait aimer Dieu qu'il ne voit pas.
Et puis, troisième point, je dirais, que j'aime relever ici, c'est la franchise, effectivement, de Marthe, son caractère entier, impulsif, la franchise un peu vive de Marthe, qui dit au Seigneur tout bonnement ce qu'il devrait faire. Dis-lui donc de m'aider. Et finalement, elle dit son incompréhension, je ne comprends pas pourquoi tu ne bouges pas, Seigneur, enfin, tu vois, ce n'est pas juste. Devant ce qu'il devrait, son incompréhension devant ce que Jésus devrait corriger, quoi. C'est pas juste. Et elle nous ressemble, je crois, en tout cas moi, mais en tout cas, je pense que ça nous arrive un peu régulièrement de dire au Seigneur ce qu'il devrait faire. Et on comprend pas que, bah, il bouge pas et que, apparemment, et que, voilà, il devrait s'y prendre autrement. Voilà. Et voilà. Ça évoque la parabole du bon grain et de l'ivraie qui éprouve notre patience et notre foi, notre confiance en la justice de Dieu qui se manifestera pleinement un jour. Et Jésus ne reproche pas à Marthe son langage très direct, son langage vif, je dirais presque sa remontrance, mais il l'éclaire sur ce qu'il y a de désordonné dans sa conduite. Ben c'est l'histoire de la paille et de la poutre. Jésus, enfin du moins Marthe croit qu'il faut corriger quelque chose chez Marie, mais elle ne voit pas que dans son cœur à elle, il y a quelque chose de plus important à corriger. Alors n'ayons pas peur, Marthe nous enseigne aussi cela, je crois. N'ayons pas peur de dire à Jésus nos incompréhensions, nos colères, nos souffrances. Mais en même temps, parce qu'il ne peut pas se tromper dans sa conduite, demandons-lui aussi de nous éclairer, comme il le fit pour Marthe, sur ce qui est à convertir dans notre cœur. Amen.

Et béni Seigneur, Dieu de l'univers, nous avons reçu de ta bonté le pain que nous te présentons, fruit de la terre et du travail des hommes. Il deviendra pour nous le pain.

Et béni, Seigneur, Dieu de l'univers, nous avons reçu de ta bonté le vin que nous te présentons, fruit de la vigne et du travail des hommes. Il deviendra pour nous le vin du royaume éternel.

Accomplis pour tes bienheureux amis, Seigneur Dieu de majesté, et nous te supplions humblement, toi qui appréciais le dévouement de leur charité,

Vraiment, il est juste et bon pour ta gloire et notre salut de t'offrir notre action de grâce, toujours et en tout lieu, Seigneur, Père très saint, Dieu éternel et tout-puissant. Car tu es glorifié dans l'assemblée des saints. Lorsque tu couronnes leur mérite, tu couronnes tes propres dons. Dans leur vie, tu nous procures un modèle. Dans la communion avec eux, une famille. Et dans leur intercession, un appui. Afin que, soutenus par de si nombreux témoins, nous courions jusqu'au bout l'épreuve qui nous est proposée et recevions avec eux l'impérissable couronne de gloire par le Christ notre Seigneur. C'est pourquoi, avec les anges et les archanges, avec la foule immense des saints, nous chantons l'hymne de ta gloire et sans fin nous proclamons.

Tu es vraiment saint, Dieu de l'univers, et il est juste que toute la création proclame ta louange, car c'est toi qui donnes la vie, c'est toi qui sanctifies toutes choses par ton Fils, Jésus-Christ notre Seigneur, avec la puissance de l'Esprit-Saint. Et tu ne cesses de rassembler ton peuple, afin que du levant au couchant du soleil, une offrande pure soit présentée à ton nom.

Par ton esprit, pour qu'elle devienne le corps et le sang de ton Fils, Jésus-Christ notre Seigneur, qui nous a dit de célébrer ce mystère. La nuit même où il fut livré, il prit le pain. En te rendant grâce, il dit la bénédiction. Il rompit le pain et le donna à ses disciples en disant, prenez et mangez-en tous.

En action de grâce, ce sacrifice vivant et saint, regarde, nous t'en prions, l'oblation de ton Église et daigne reconnaître ton Fils qui, selon ta volonté, s'est offert en sacrifice pour nous réconcilier avec toi.

0: être un seul corps et un seul esprit dans le Christ. Que l'Esprit Saint fasse de nous une éternelle offrande à ta gloire, pour que nous obtenions un jour l'héritage promis avec tes élus. En premier lieu, la bienheureuse Vierge Marie, Mère de Dieu, avec Saint Joseph, son époux, les bienheureux apôtres, les glorieux martyrs, les saints Marthe, Marie et Lazare, et tous les saints qui ne cessent d'intercéder auprès de toi et nous assurent de ton secours. Et maintenant, nous te supplions, Seigneur, par le sacrifice qui nous réconcilie avec toi, étends au monde entier le salut et la paix. Affermis ton Église en pèlerinage sur la terre dans la foi et la charité, en union avec ton serviteur, notre pape Léon et notre évêque Matthieu, l'ensemble des évêques, les prêtres, les diacres et tout le peuple que tu as racheté. Écoute en ta bonté les prières de ta famille que tu as voulu rassembler devant toi. Dans ta miséricorde, ramène à toi, Père très aimant, tous tes enfants dispersés.
1: Pour nos frères et sœurs défunts, en particulier pour Pierre, il y a un an. Et pour tous ceux qui ont quitté ce monde et trouvent grâce devant toi, nous te prions. En ta bienveillance, accueille-les dans ton royaume, où nous espérons être comblés de ta gloire, tous ensemble et pour l'éternité, par le Christ notre Seigneur, par qui tu donnes au monde toute grâce et tout bien. Amen.

0: Sauve-nous de tout mal, Seigneur, et donne la paix à notre temps. Soutenus par ta miséricorde, nous serons libérés de tout péché, à l'abri de toute épreuve, nous qui attendons que se réalise cette bienheureuse espérance, l'avènement de Jésus-Christ, notre Sauveur. Seigneur Jésus-Christ, tu as dit à tes apôtres, je vous laisse la paix, je vous donne ma paix. Ne regarde pas nos péchés, mais la foi de ton Église. Pour que ta volonté s'accomplisse, donne-lui toujours cette paix et conduis-la vers l'unité parfaite, toi qui vis et règnes pour les siècles des siècles.
1: Amen.
0: Que la paix du Seigneur soit toujours avec vous.
1: Et avec
0: par la charité du Christ, donnez-vous sa paix.
2: Jésus-Christ. Oui.

0: Voici l'agneau de Dieu, voici celui qui enlève les péchés du monde. Heureux les invités au repas des noces de l'agneau.
1: Seigneur, je suis à l'aide de notre sauveur, mais dis-le.
2: Marthe dit à Jésus, « Tu es le Christ, le Fils du Dieu vivant, celui qui vient dans le monde. »

0: Lazare, de te servir sur la terre par une vraie charité et de connaître au ciel la joie de te contempler sans fin par le Christ notre Seigneur.
1: Amen. Après cette célébration, nous allons prier le chapelet de Saint-Michel pour ceux qui le désirent.
0: Le

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2: Belle fête aux loups, Marthe et Lazare. Saint Loup de Troyes est né à Toul en Lorraine vers l'an 395. Jeune avocat, il se marie et après 7 ans de mariage, les époux se séparent d'un commun accord pour embrasser l'un et l'autre la vie monastique. Loup rejoint alors le monastère de Lérins, fraîchement fondé par saint Honorat d'Arles sur une île au large de Cannes et célèbre pour être une véritable pépinière de saints. Il en retire un mode de vie très dépouillé. En 426, Loup doit se rendre à Mâcon pour gérer une affaire et, en dépit de son désir de vie cachée, il est forcé d'accepter la charge d'évêque de Troyes. Plus tard, aux côtés de Saint-Germain d'Auxerre, il part combattre avec succès l'hérésie pélagienne en Grande-Bretagne et parvient à repousser une invasion saxonne. Sur la route, il passe par Nanterre et y remet le voile à une jeune bergère qui n'est autre que Sainte Geneviève. Revenu à Troyes, Loup doit défendre sa cité face aux invasions. En 451, Attila passe par la ville avec son armée. Loup commence par envoyer une délégation pour rencontrer le chef des Huns. Mais ses ambassadeurs sont massacrés. L'évêque part donc lui-même. Il rencontre Attila aux portes de Troyes et c'est à cette occasion que le barbare se serait attribué le titre resté célèbre de fléau de Dieu. Loup ne se laisse pas impressionner. Attila, marqué par leur discussion, laisse la ville en paix, mais prend Loup comme otage pour couvrir sa retraite. Il le libère finalement près du Rhin. Son sacrifice protège la Champagne et lui vaut une immense renommée. Loup, qui aime à se retirer dans la campagne pour prier, fonde ensuite le monastère Notre-Dame hors les murs, qui prend le nom d'abbaye de Saint-Loup à sa mort. Tout au long de sa vie, de nombreux miracles lui sont attribués, comme la résurrection du fils de Germanicus ou la guérison d'un paralytique. Saint Loup de Troyes, qui avez été un évêque à la foi profonde et qui vous êtes donné sans compter, nous confions à votre prière les évêques de France.
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0: mercredi à Renazé, au musée de l'Ardoise, à 22h. Ça sera une belle séance qui va clôturer une semaine assez particulière, n'est-ce pas Zoé ?
1: Oui, exactement. Les partenaires de Renazé ont été très ambitieux cette année. Ils avaient une forte envie de cinéma, ce qui n'est pas pour nous déplaire. C'est la médiathèque, le service jeunesse, le centre social, la ville et le cinéma de Renazé qui se sont associés pour proposer des ateliers d'écriture de scénario ou des ateliers mash-up toute la semaine à partir du 21.
0: Rappelez-nous ce que sont des ateliers mash-up.
1: Ah oui, effectivement, c'est une façon d'utiliser différentes sources d'images et de sons et de les mélanger pour créer de nouvelles œuvres. Donc quand on fait un remix ou quand on fait une parodie en redoublant par-dessus les personnages, en leur faisant raconter n'importe quoi par exemple, c'est du mash-up. Et nous, à Atmosphère 53, on a une machine magique qui permet de faire du mash-up avec tous les publics et tous les âges. Et en général, on s'amuse bien.
0: Bon, donc là, elle sera présente aussi sur ce festival de Renazé, sur cette semaine du cinéma qui a commencé le 21 et qui se clôture donc ce mercredi 29 avec un film qui aborde plusieurs sujets, en fait, à la fois le sport, à la fois la place de la femme dans la société et particulièrement dans le sport, en fait, le regard
1: exactement.
0: Des hommes.
1: Exactement, c'est un film de Formule 1 au féminin, donc c'est assez rare pour être souligné, et c'est aussi un film français, donc par rapport aux autres films de Formule 1 qu'on a connus ces dernières années, c'est aussi quelque chose qu'on avait envie de souligner, de pouvoir soutenir les productions locales, et c'est une jeune femme qui a en tête de devenir une reine du Formule 1, donc elle doit se heurter au sexisme et aux stéréotypes qui perdurent dans ce milieu.
0: Donc ça, c'est rapide. Mercredi à Renazé, mais en tout cas on peut aussi se renseigner pour savoir tout le programme de cette semaine du cinéma proposé par tous les partenaires que vous avez cités à Renazé.
1: Et tout est gratuit, une fois encore, même ces activités, donc ça vaut le coup.
0: Merci Zoé.

0: Bonjour à tous, à la une de l'actualité, Kavinsky est mort à l'âge de 50 ans, son corps a été retrouvé à son domicile, une enquête est ouverte pour déterminer les causes de son décès. Le DJ français s'était fait connaître avec le titre Night Call, popularisé par le film Drive et repris lors de la cérémonie de clôture des JO de Paris en 2024. La ministre de la Culture salue aujourd'hui une musique qui, selon elle, continuera de traverser les générations et les frontières. La situation reste sous haute surveillance en Gironde. L'incendie est stabilisé, 14 reprises ont été recensées et plus de 2200 pompiers restent mobilisés. Dans le Var, le feu du Gros Bessillon est fixé. 870 pompiers continuent les opérations de noyage aujourd'hui. Les pompiers qui craignent les fortes chaleurs et le vent annoncés dès cet après-midi. La mère des 5 nourrissons dont les ossements ont été découverts dans un appartement hier à Orange dans le Vaucluse a été placée en garde à vue. Le parquet de Carpentras s'est dessaisi au profit du parquet d'Avignon. Une enquête pour meurtre sur mineur de moins de 15 ans est actuellement en cours. C'est la fin pour l'usine Fibre Excellence de Tarascon dans les Bouches-du-Rhône. Le tribunal de commerce de Toulouse a prononcé tout à l'heure sa liquidation judiciaire. Faute de perspective de redressement, le site des Bouches-du-Rhône spécialisé dans la pâte à papier emploie actuellement 270 salariés. Attention si vous avez acheté du café en grains chez Carrefour parce que le paquet d'un kilo de la gamme Carrefour Sensation Ethiopia est rappelé à cause d'un taux trop élevé d'un contaminant chimique. Il est demandé de ne pas le consommer et de le rapporter en magasin pour être remboursé. La France est en avance sur ses objectifs de recharge pour les voitures électriques d'après un rapport de l'organisation Transport et Environnement. Le réseau public dépasse de 40% les exigences fixées par l'Union européenne. Le prochain challenge maintenant, c'est de rendre les tarifs de recharge plus clairs pour les automobilistes. Allez, le Tour de France Femmes, ce sera samedi, 5e édition. Au programme, 9 étapes entre Lausanne et Nice. C'est Pauline Ferrand-Prévot qui remet son titre en jeu cette année. Le peloton comptera 147 coureuses, soit 7 de moins que l'an dernier. Les oiseaux chanteurs du monde entier partagent un langage commun. C'est ce que dit une étude internationale qui s'est basée sur l'analyse de 116 000 chants grâce à l'intelligence artificielle. Elle a identifié 8 sons universels qui composent les chants de la moitié des espèces de passereaux. Une découverte qui pourrait aider à mieux comprendre et protéger la biodiversité menacée. Voilà la fin de ce flash. Excellent après-midi à tous.
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3: 1946. Les souvenirs des supérieurs du pensionnat L'Ave Maria de la Chapelle au Ribou se succèdent. Mère Leroy, éminente supérieure, doit rentrer à Évron, malade, en juin 1946. Il était une femme. Et l'émotion nous étreint, nous toutes, qui l'évoquons. Mystère d'une vie dont nous côtoyons la clarté et dont nous aimerions comprendre les secrets. Quelle est-elle l'aventure de cette vie religieuse? Quel est-il ce don total d'une femme, avec sa beauté, son intelligence, sa sagesse, sa force, sa délicatesse? L'amour est sa vie et elle en sera consumée. Sœur Marie-Thérèse Grudet, nous allons aujourd'hui à votre rencontre, jusqu'aux jeunes années de l'enfance pour vous retrouver, vivante parmi nous. Née à La Suze, village sartois, le 27 août 1899, d'un père agriculteur, maquignon, et d'une mère occupée aux travaux de la ferme, elle reçoit à son baptême le prénom de Marie-Louise. Elle est une enfant attendue, espérée après l'accident d'une première naissance, provoquée prématurément par l'écrasement d'une charrette et où le bébé ne survivra pas. Cette petite fille, parée de dons, comble de joie une mère attentionnée et un père, plus secret, mais non moins ravi par le charme de son enfant. Un frère et une sœur viendront agrandir la famille. Vie austère et rude, où le travail ne manque pas, aussi bien pour les parents expérimentés que pour les frêles bras des enfants au retour de l'école. Dès qu'elle en a la force, La jeune Marie, c'est ainsi que sa famille l'appelle, aide souvent son père à pousser la charrue d'une terre qui ne rapporte jamais assez pour subvenir aux besoins de la famille. Elle garde les 3 vaches de la ferme en apprenant ses leçons. La seconde fille, Marguerite, va vivre quelques années chez une voisine, amie et veuve, pour lui tenir compagnie et recevoir nourriture et logement. Elle regrettera toujours d'avoir dû quitter pour un temps la chaleur familiale et enviera sa grande sœur. C'était le chouchou d'avoir eu la chance de rester près des parents. Un éloignement qui blesse le cœur de cet enfant. Les fillettes fréquentent l'école des sœurs, alors sécularisée. Marie apprend très vite à lire et dépasse par son travail et son intelligence le niveau des élèves de son âge. Sœur Marthe Girard, la mère Marthe qui n'était pas commode, dirige fermement l'école de la Suze. Elle aide son élève favorite à progresser et en fait très vite une adjointe, surveillante et répétitrice pour les leçons des plus jeunes ou des moins doués. Admise à son brevet en 1915, Marie continue à enseigner, non officiellement à l'école de la Suze, pour un très petit salaire, car le milieu n'est pas riche et cette période de guerre n'arrange pas les choses. Ce n'est qu'en 1918 que son poste d'adjointe est officiellement reconnu. Elle participe, avec sa sœur, des compagnes et plusieurs maîtresses, à des séances récréatives pour récolter plus d'argent et faire vivre l'école. Depuis son enfance, la vocation d'enseignante est donc là, présente et très tôt pratiquée. Elle la perfectionne tout au long de sa carrière avec intuition, intelligence et réflexion. À quel moment s'y ajoute et prime chez elle la vocation à la vie religieuse? C'est son secret. Mais dès 18 ans, elle en parle à ses parents. Elle sait que ce sera difficile, que si sa mère acceptera la voie choisie, son père, fréquentant peu l'église, refusera de donner sa fille admirée et aimée à un destin si difficile. Et c'est effectivement le refus d'un père qui veut garder son enfant. Enseignante, comme Perrine Brunet dans un village rural, obligée comme elle de renoncer pour un temps à un appel plus élevé, elle emprunte le chemin de la patience et de l'espoir. Que faire de mieux, en attendant sa majorité qui la rendra libre de son choix, qu'instruire les autres et que s'instruire elle-même? Elle étudie encore et prépare son brevet supérieur. Les photos de l'époque nous la montrent rêveuse ou souriante. Cette belle jeune fille, aux yeux noisettes, si vifs, si pénétrants. Le nez droit et fin, les sourcils bien dessinés, le front haut toujours dégagé. Les cheveux ondulant légèrement autour du fin visage, au lumineux sourire, dégageant les dents impeccablement rangées, aux incisives séparées du bonheur. Le bonheur ? Elle l'attend dès son entrée au couvent. Mais pour l'instant, comme les jeunes gens de son village l'admirent. Bien plus tard, ses élèves, connaissant la date de son entrée au noviciat à 22 ans, alors que la plupart des religieuses postulaient vers 18 ans après leurs études, lui inventeront une histoire d'amour. Parée de toutes les qualités, elle est si proche de nous qu'il nous semble impossible qu'elle n'ait pas connu ce dont nous rêvons pour la plupart, de belles amours humaines. Il est certain qu'elle eut des propositions de mariage, refusées, mais pas le chagrin d'amour qui nous aurait tant passionnés. La réalité est bien plus belle, plus profonde, plus noble. Elle est attirée vers Jésus, irrésistiblement, avec toute la force d'un premier amour. Elle aime cet être invisible et présent qui l'inonde d'un bonheur parfois extatique et parfois déchirant. Les années passent et le papa ne cède pas. Mais sentant la vocation de sa fille bien ancrée, sachant qu'elle partira pour ses 21 ans, il lui conseille de partir quelques jours avant son anniversaire, ajoutant « je ne te reverrai jamais. » Patiente, espérant peut-être fléchir une volonté si farouche, elle attend encore. Et en octobre 1921, elle quitte son père et sa mère et entre à Évron. Elle répond enfin à l'appel « Emmène-moi vite à ta suite, nous courrons ensemble dans l'odeur des parfums. » Et son amour est là, tout proche. « Lève-toi, ma bien-aimée, ma toute belle, ma colombe qui te cache dans le creux du rocher. » À son arrivée au noviciat, elle impressionne l'une de ses compagnes qui remarque cette élégante jeune fille vêtue d'un chemisier rose saumon sous un ensemble marine, agrémenté d'un charmant chapeau et de chaussures à brides. Intriguée par l'allure et la grâce du visage, cette autre postulante pense admirative « voilà quelqu'un qui sort de l'ordinaire ». Les règles du noviciat et la rigidité des lois communautaires de l'époque semble très dur à une personnalité déjà formée et enrichie dans un contexte plus libre et indépendant. Mais à Évron, comme plus tard à la chapelle au Ribou, elle respecte la règle. « C'est difficile, très difficile, avoue-t-elle. Mais la communauté est ma mère, et quels que soient ses défauts, je ne peux que l'aimer. » Avide de perfection, elle s'applique au silence, et garde l'Évangile comme livre d'instruction et d'élévation. Elle cultive ses dons artistiques, notamment le dessin. Elle pratique l'anglais avec ses compagnes anglaises, novices, dont Sister Hélène. Avant son entrée au noviciat, elle a longuement correspondu avec un Américain pour se perfectionner dans cette langue étrangère. Naturellement, cette correspondance est interrompue à son entrée à Évron et elle envoie une dernière lettre au jeune homme pour lui expliquer qu'elle doit renoncer à cet échange amical. Cette même année 1922, elle passe avec succès son brevet supérieur.
2: C'était Périne en sa maison par Odette Tournier. 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
5: Bonjour à toutes et à tous, et bonjour surtout à Michel. Michel, je suis très heureux de te retrouver pour ton histoire du polar.
6: Et moi, je suis très heureux d'être là.
5: Bon, alors aujourd'hui, nous sommes dans la préhistoire du polar. De qui veux-tu nous parler ?
6: Eh bien, j'aurais, au commencement, vous parler des garpeaux.
5: Forcément.
6: Forcément. Parce que pour la majorité des amateurs, c'est dans le double assassinat de la rue Morgue, qui a été publié en 1841, qu'est né le roman policier. Des gens ont dit que Jane Austen, dans son roman Emma, c'était peut-être déjà un roman policier, mais il n'y a pas de meurtre, il n'y a pas de détective, il n'y a pas d'enquête, donc c'est pas drôle. D'autres pensent que Balzac, quand il a fait publier La Ténébreuse Affaire, c'est également un début du roman policier. En fait, c'est une histoire de complot, de Fouché contre Bonaparte, avec une histoire de trésor, etc., qui a pas grand-chose à voir véritablement avec le roman policier. Donc on peut dire que c'est avec les trois nouvelles du Chevalier Dupin que le roman policier est né. La première nouvelle étant le double assassinat dans la rue Morgue, qui a été publié en 1841. Ensuite, il y a eu le mystère de Marie Roguet en 1842. Et enfin, la lettre volée en 1844.
5: C'est vraiment lui l'inventaire du polar, alors.
6: C'est lui l'inventaire du polar. On a tous les ingrédients dans ces nouvelles. Il y a le crime, l'examen de la scène de crime, le récit du témoin, la résolution de l'enquête grâce aux capacités de déduction du Chevalier Dupin. Ces facultés d'observation, de déduction de Dupin ont été reprises par Conan Doyle pour créer son personnage de Sherlock Holmes. Conan Doyle le dit clairement dans Une étude en rouge. Sherlock Holmes, lui, le nie un petit peu, puisqu'il dit « De mon point de vue, c'est un collègue tout à fait inférieur. Il possède sans doute un certain génie analytique, mais ce n'est en aucun cas un phénomène tel qu'Edgar Poe semble l'imaginer.
5: Bon. »
6: Toujours modeste. Si on veut faire un petit résumé de ces trois nouvelles, mais sans en raconter la fin, parce que ce serait dommage pour les personnes qui ne l'ont pas lu, dans Double assassinat dans la rue Morgue, on retrouve les cadavres de Madame L'Espanay et de sa fille Camille dans leur appartement. La fille a été étranglée, introduite de force dans le conduit de cheminée, la tête en bas. La mère a été décapitée, son corps jeté dans la cour qui est derrière la maison. La porte est fermée, les voisins ont entendu des cris, c'était a priori des cris étrangers, la police ne comprend rien, heureusement Dupin est là.
5: Attention, cette émission est interdite aux enfants de trop bas âge, n'est-ce pas? Faut pas donner de mauvaises idées, Michel.
6: Oh non, non, on peut difficilement quand même couper la tête de quelqu'un et le jeter dans la cour, derrière l'immeuble. Il y a une chose, c'est que récemment, en 2023, Futuropolis a sorti le double assassinat dans la rue Morgue avec des illustrations des frères Brizzi, qui est absolument génial.
5: Alors nous sommes dans la BD, là.
6: Dans la BD. Non, dans l'illustration.
5: Dans
6: l'illustration. C'est pas une BD. Alors, le mystère de Marie Roguet reprend une affaire qui est un fait divers authentique, avec Marie-Cécilia Rogers, qui avait été retrouvée dans la rivière Hudson, et simplement, l'affaire a été transposée à Paris. Et dans la lettre volée, alors ça on connaît tous, hein, c'est le préfet de police de Paris, qui est à la recherche d'une lettre qui est très compromettante pour le régime. On sait quel est le coupable, on fouille sa maison, on fouille très méthodique, on trouve rien. Et heureusement, là aussi, les facultés de Dupin permettent de trouver quelle était, où est située, où est cachée cette fameuse lettre.
5: Alors, il paraît que même sur sa mort, il y a un mystère.
6: Oui, c'est ça qui est amusant. Parce que Edgar Poe est décédé à Baltimore en septembre 1849 dans des conditions qui sont des conditions obscures. Il a 40 ans, il est retrouvé dans une taverne, dans un état absolument lamentable. On l'amène à l'hôpital, il y a des moments où il est conscient, des moments où il ne l'est plus, mais avec des propos qui sont complètement incohérents. Et puis, quelques jours plus tard, il va décéder. On dit c'est un accident vasculaire cérébral. Enfin, une congestion cérébrale à l'époque.
5: Oui, docteur.
6: Les journaux qui connaissent un peu Edgar Poe disent non, ça doit être l'alcool, ça doit être la drogue. Et il y a eu tout un ensemble de théories pour expliquer la mort d'Edgar Poe. On a dit que c'était la tuberculose, le diabète, une maladie cardiaque, une tumeur cérébrale. Il y a même des gens qui ont dit que c'était la rage. En fait, ce qu'on retient actuellement, c'est plutôt un acte de violence au moment d'élection en Amérique. À ce moment-là, à Baltimore, on vote pour l'élection du shérif. Et à ce moment, et dans cette période-là, cette période électorale, il y a les bandes des deux camps, il y a des démocrates et il y a des républicains, qui sont dans les rues, qui font boire aux passants un mélange d'alcool et de narcotiques. Et puis, on lui donne des coups de bâton. Et quand on lui donne des coups de bâton, ben, on l'emmène vers le bureau de vote. On pouvait faire voter les gens plusieurs fois en changeant leur costume. Et c'est ce qui est arrivé probablement à ce pauvre Edgar Poe.
5: Et les Français, dans l'histoire, il y a des Français quand même à avoir été à l'origine.
6: Tout à fait. En France, quelques années plus tard, Émile Gaboriau va créer le personnage de l'inspecteur Lecoq. Et les enquêtes de Lecoq sont extrêmement réalistes. Il utilise les progrès de la médecine scientifique de l'époque. Il décrit bien la scène du crime. c'est quasi naturaliste comme description. Le coq va aussi inspirer le personnage de Sherlock Holmes. Dans le premier roman policier, qui est L'affaire Le Rouge, qui a été publié en 1866, le coq n'est qu'un personnage secondaire, c'est encore un petit jeune. Et l'enquête est confiée à un seigneur qui est le père Tabaret. Alors la veuve Le Rouge a été assassinée, et au cours de l'enquête, on apprend que 30 ans auparavant, elle avait été la domestique chez un aristocrate, que cet aristocrate avait échangé à la naissance d'un enfant né de son épouse légitime et d'un enfant né de sa maîtresse. Et toute l'enquête est de dire, est-ce que l'un de ces enfants n'aurait-il pas pu tuer l'autre pour éviter l'apparition d'un scandale ?
5: Compliqué tout ça.
6: Compliqué. Et le coq aura le statut d'un inspecteur principal dans les romans suivants, Le Crime d'Orcival, qui sort en 66, Le Dossier 113, en 67, Les Esclaves de Paris, en 68, et Monsieur Lecoq, en 69.
5: Bon, quelques éléments de biographie quand même, pour pouvoir s'occuper d'ici de votre prochaine émission.
6: Alors, Le Double Assassinat dans la rue Morgue est publié dans Les Histoires Extraordinaires, d'Edgar Poe. Le mystère Marie Roguet dans Les Histoires Grotesques et Sérieuses. La lettre volée aussi dans Les Histoires Extraordinaires. Les histoires de Chevalier Dupin ont été réunies dans un seul et même volume. C'est Les Enquêtes de Monsieur Lecoq, ça s'appelle. Et ça a été publié par Le Masque en 2003.
5: Bon, plein de bonnes idées.

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1: Je suis jaloux, je suis jalouse. Il y a une saine jalousie qui est signe de l'amour pour l'autre et que ce n'est pas une indifférence. Mais il y a beaucoup dans la jalousie qui est en fait de la possession, de la domination et puis toutes mes peurs que je projette. Et entre autres, le fait que je n'ai pas confiance en moi. Si je m'aimais plus, si j'avais plus conscience de mes dons, de mes talents, du fait que je peux être un cadeau, et que je suis un cadeau pour mon mari ou pour ma femme ou pour mes enfants, je serais beaucoup moins jalouse. Je ne serais pas là à épier sans cesse ses faits et gestes. Alors peut-être que j'ai des raisons d'être jalouse, parce que je sens que lui ou qu'elle me cache quelque chose, vit autre chose. Mais alors, à moi de me rapprocher aussi, à moi de m'intéresser plus à ce qui l'intéresse ou ce qu'elle l'intéresse elle, à moi d'entrer plus dans sa compréhension de la vie. Qu'est-ce que je fais aujourd'hui au lieu d'être jalouse, de le traquer, de regarder dans ses papiers, dans son portefeuille ou le nombre de kilomètres qu'il a fait pour aller rejoindre celle que je pense être celle avec qui il me trompe? Est-ce que je ne pourrais pas plutôt regarder ce qui nous a séparés jusqu'à présent, me faire accompagner, nous faire accompagner en couple pour retrouver des chances que l'amour que nous avons connu et qui reste quelque part puisse de nouveau jaillir? Il y a un petit côté de la jalousie qui est bon, mais il y a toute une jalousie qui pose mal le problème.

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4: La grosse sortie de la semaine, c'est un nouveau Spider-Man. D'ailleurs, le titre est Spider-Man Brand New Day, après l'échec planétaire de Supergirl, sorti il y a 3 semaines. Le Britannique Tom Holland, qui vient d'avoir

0: 30 ans, est à nouveau Spider-Man, et ce pour la quatrième fois en près de 10 ans, dans une production Spider-Man, plus une participation à Captain America et deux Avengers. Également au casting, Zendaya, qui fait en ce moment aussi de la figuration dans l'Odyssée, et qui, pour la troisième fois dans Spider-Man, incarne Mary Jane, MJ Watson, principale histoire d'amour de Spider-Man. Elle est, pour faire simple, l'ex de Peter Parker. Ce quatrième Spider-Man nouvelle génération est le deuxième plus long, 2h25, jusqu'à la fin du générique. Spider-Man Brand New Day est le 38e film de l'univers cinématographique Marvel. C'est Destin Daniel Cretton, cinéaste né à Hawaï, choisi par la production, qui est aux commandes de cette grosse entreprise. Ses films précédents, pour lesquels il fut aussi un cinéaste engagé, sous-entendu engagé par les producteurs, furent plutôt bien accueillis par la critique et le public, parfois même engagés politiquement aussi pour La Voix de la Justice avec Michael B. Jordan et Jamie Foxx. Si nous faisons le total box-office mondial des précédents Spider-Man depuis 20 ans, nous passons les 5 milliards de dollars avec des budgets raisonnables pour ce genre de super-production n'excédant pas 250 millions. Après sa carrière de footballeur international, Eric Cantona s'est mis à chanter, c'est récent, mais beaucoup moins récent, il s'est mis à la comédie, il a même tourné avec le grand Ken Loach dans Looking for Eric en 2009. Le voici avec India Air et Raya Martini, icônes de la visibilité transgenre, dans Les Matins Merveilleux d'Avril Besson, aucun lien avec Luc, en revanche Avril est la demi-sœur de Camille Cotin. De vieux vinyles disco dans le coffre de sa Twingo, à peine remise de la mort de sa grand-mère, Charlie India Air roule. Elle ne sait pas encore que ses disques ressusciteront les pas de danse de sa mère. Dans les yeux humides de Titou, Eric Cantona, caviste rêveur, ni qu'une plage méditerranéenne désertée sera le théâtre de sa rencontre avec Marina Raya Martini, qui rêve son idéal de liberté dans la pizzeria du village. Enfin, si je vous signale peu souvent les ressorties cinéma, il y en a chaque semaine, l'intégrale Jacques Tati tout récemment par exemple, s'il y en a bien une à revoir ou découvrir en salle, sur un très grand écran, c'est Laurence d'Arabie qui ressort cette semaine. David Lean à la réalisation, la musique de Maurice Jarre avec sur l'écran les jeunes Peter O'Toole et Omar Sharif ainsi qu'Anthony Quinn. Sorti pour la première fois en France le 15 mars 1963, récompensé de cet Oscar, tourné en 70 mm comme l'Odyssée de Christopher Nolan, 3h38 de bonheur. Le destin en 1916 du jeune officier britannique T.E. Lawrence est à ne pas manquer.
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0: Homer bat Superman sur la ligne d'arrivée du meilleur démarrage de l'année. Cela fait plutôt plaisir que Super Homer ou Super Ulysse soit en tête du podium. 1 840 000 entrées en première semaine pour Christopher Nolan. Si vous n'avez jamais lu l'Odyssée, une session de rattrapage ne sera pas inutile avant la projection. Et bien que se déroulant dans la Grèce antique, le message est très contemporain. C'est à ne pas manquer et en VO s'il vous plaît. Deuxième et troisième des productions Disney, Vaiana, la légende du bout du monde, totalise 1,2 million d'entrées en 2 semaines. Troisième, Toy Story 5 se maintient bien, 3,5 millions en 5 semaines et c'est pas fini. Toy Story 5 devrait dépasser les 3 et 4 au box-office. Des Mignons et des Monstres et quatrième, les 2 millions d'entrées sont largement franchies. Premier au pluriel, film français, La Bataille de Gaulle. Pas encore rentable, mais 3,5 millions d'entrées quand même pour les deux parties. L'appel du général est entendu. Bravo et bon cinéma à toutes et à tous. Une curiosité réussie à découvrir, The Last Viking avec John Lennon, réincarné dans la peau de Mads Mikkelsen.
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1: Un anniversaire approche et nous n'appréhendons pas tous cette journée de la même manière. C'est important un anniversaire, on ne peut le nier. Fêter le jour de notre naissance, de notre arrivée dans ce monde, qui n'a pas bouleversé le déroulement de la journée de ce monde, mais quand même ce n'est pas rien, on ne peut passer à côté. Certains aiment qu'on leur souhaite, d'autres sont plus timides, d'autres carrément aimeraient qu'on en fasse l'impasse. C'est tellement personnel. Mais là, en l'occurrence, je suis devant un carton d'invitation pour un anniversaire surprise qui s'annonce dans 3 semaines. Et je suis dans l'expectative. J'aime énormément cette personne à qui on va faire la surprise de sa vie, quoique on peut sans doute toujours s'attendre à une surprise de la part de ceux qui nous aiment, mais cette personne va jouer le jeu de la surprise, par amour, par amitié. Mais mon expectative ne vient pas de là. Je suis tiraillée. Je vais me retrouver au milieu de personnes que je connais, mais aussi que je ne connais pas. Et tout cela dans le brouhaha de retrouvailles, moi qui n'aime que les dîners à 4 ou 6, grand maximum. Je ne suis pas à l'aise dans la foule. Mais il faut que je me fasse violence. Je vais le faire pour mon ami, mais aussi pour sa famille qui se décarcasse pour que cet événement reste gravé dans son cœur. Et puis, il y a la question du cadeau. Visiblement, là, pas de cadeau commun en vue. Zut, c'est tellement pratique. On faufile une enveloppe le jour J. C'est tellement plus simple, moins engageant. Mais là, rien n'a été prévu de tel. Il me faut donc me creuser la tête. Que c'est dur. Comment faire surtout? C'est toujours mon dilemme. Comment ne pas taper à côté? Comment ne pas l'encombrer d'un truc totalement inutile? Je ne veux pas le mettre en difficulté, mon ami, quand il devra me remercier d'un cadeau qui n'a aucun intérêt, le pauvre. Comment m'y prendre? Allez, on se connaît depuis plus de 20 ans. Quand même, je dois bien avoir une idée pour un cadeau qu'il touchera. Il me faut être forte et fuir la solution Internet. Je sais que je vais perdre beaucoup de temps à naviguer, scroller, comme on dit, pour trouver le cadeau. En plus, je peux rentrer plein de possibilités dans la barre de recherche de mon navigateur. Cadeau rigolo, cadeau innovant, cadeau coup de cœur assuré, etc. Et je sais que je ressortirai de ce temps, collé à mon écran, totalement découragé et épuisé, en ayant en plus certainement acheté au passage un truc pour moi dont je n'ai pas besoin. Bref, non. Samedi après-midi, j'ai un créneau de 2 heures de libre. Je mettrai mon bonnet et mon écharpe et j'irai le nez au vent dans les magasins pour de vrai en pensant à mon ami, à tous nos bons souvenirs ensemble. Et l'air frais me fera trouver le cadeau qui touchera son cœur. Allez, je vais faire ça à l'ancienne.
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1: 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C'est étonnant parce que c'est une comédie absolument réjouissante. C'est l'histoire d'un homme qui veut épouser une femme, jusque-là tout va bien,
0: et qui s'apprête
1: à aller lui demander sa main. Et sur son chemin, il se fait sans cesse embêter par des fâcheux, donc des enquiquineurs, si on veut rester poli, qui lui demandent des tas de services, des tas de conseils, etc., qui retardent sa demande en mariage et qui finit par le mettre dans un état d'exaspération, d'énervement et de folie. 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
1: de travestissement, tellement les changements doivent être rapides pour que on ne perde pas, à trois comédiens, 26 personnages, on ne perde pas l'énergie du rythme de la pièce.
0: Donc encore un moment de se faire bien plaisir à cette jonction entre le mois de juillet et le mois d'août. Donc on en profite. Merci Coralie.
1: Merci.

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2: Bonjour, la fête est au menu de cette quatrième pause musicale consacrée à la musique de film. Vous pourrez entendre successivement Le Dîner de cons de Francis Weber, musique de Vladimir Cosma, Le Diable par la queue de Philippe de Broca, musique de Georges Delerue, La Dolce Vita de Federico Fellini, musique de Nino Rota, et The Grand Budapest Hotel de Wes Anderson, musique signée Alexandre Desplat. Bonne écoute et bonne semaine.

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4: Le Moyen-Orient à nouveau sous les feux avec ce matin notamment l'Irak qui a été visé par des frappes américano-saoudiennes. Le conflit prend une tournure ethno-religieuse, nous explique le vicaire d'Arabie du Nord juste après les titres. En Europe, les gigantesques incendies se stabilisent mais ils laissent derrière eux un paysage dévasté et un profond traumatisme pour les centaines de milliers de déplacés. Après la catastrophe, il faudra reconstruire, reboiser mais aussi restaurer les âmes des sinistrés. En France, la mobilisation contre le droit à mourir se poursuit malgré le vote de la loi. Un collectif d'établissements de santé d'inspiration chrétienne clame son opposition à l'obligation de permettre des actes létaux. En Inde, les étudiants lancent un ultimatum. Le parti des cafards menace le gouvernement de redescendre dans la rue s'il n'annule pas les poursuites contre les manifestants correspondants sur place.
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4: Bonjour. Les frappes ont repris de plus belle au Moyen-Orient et embrasent toute la région. Après une accalmie de plusieurs jours, l'armée jordanienne dit avoir abattu 5 missiles venus d'Iran. L'armée américaine, de son côté, annonce avoir aussi intercepté des missiles iraniens et riposte ce mercredi en Irak. Les frappes, américano-saoudiennes ont visé les positions d'une coalition paramilitaire pro-iranienne dans plusieurs provinces. La plus meurtrière a touché celle de Ninive dans le nord de l'Irak. Au moins 20 personnes, membres de la coalition, ont été tuées. Ces frappes ont été menées en réponse à des attaques contre des cibles américaines et des installations pétrolières saoudiennes. Washington et Riyad avertissent l'Iran et ses troupes armées de cesser leurs attaques sous peine de nouvelles ripostes américaines. L'Arabie Saoudite dépend du vicariat d'Arabie du Nord. Le vicaire, Mgr Aldo Berardi, basé à Bahreïn, déplore la tournure ethno-religieuse que prend le conflit, avec d'un côté l'axe chiite, auquel appartiennent notamment les Houthis et certaines milices irakiennes, et de l'autre, le monde sunnite mené par Riyad. On l'écoute.
6: Les attaques de drones venaient de l'Irak sur Riyad ou sur les centres pétroliers d'Arabie Saoudite. Il y a quelques drones qui sont, bien sûr, les drones sont venus d'Iran, mais aussi des groupes chiites d'Irak. Donc il y a une ébullition du monde chiite, justement parce que l'Iran a été attaqué et que l'imam suprême a été tué. L'Arabie Saoudite étant sunnite, en s'attaquant à l'Irak ou aux Houthis dans le sud, ça devient un conflit ethnico-religieux, vous voyez. Même si à la base, c'est pas ça du tout. Donc il y a un risque d'embrasement, oui. Pour l'instant, on attend de voir, on prie pour que la paix s'installe, on prie pour que ça ne... Parce que s'il y a un embrasement à ce moment-là, ça sera l'exode de toute la main-d'œuvre et de tous les expatriés. On est 3 millions de catholiques sur la région, mais ça, ce sont que les catholiques. Après, il y a tous les autres. Donc, ça veut dire que c'est des millions de personnes qui vont partir.
4: Le vicaire Mgr Aldo Berardi au micro de Alexandra Sirgan. Téhéran a également annoncé avoir frappé et arrêté 3 pétroliers qui tentaient de franchir le détroit stratégique d'Ormuz. Ce nouvel épisode fait grimper de nouveau le cours du pétrole. En Europe, les terribles incendies commencent à être maîtrisés et des milliers d'évacués rentrent chez eux. Les gigantesques feux laissent derrière eux un paysage désolant. Ce sont des dizaines de milliers d'hectares de forêts et d'habitations qui ont été consumés, provoquant un traumatisme profond. Après l'urgence des flammes, vient le temps de s'occuper des personnes sinistrées. Pour le père Yann Lelay, délégué de la Conférence des évêques de France pour la diaconie et la solidarité, ces personnes vont être amenées à traverser une période comparable à un deuil.
7: C'est un traumatisme à la fois de la mémoire, puisque souvent les personnes perdent à la fois leurs biens matériels, leurs souvenirs, leur outil de travail. C'est cet aspect d'orphelin justement qui est là et de pas pouvoir s'appuyer sur une histoire. Et tout homme, toute femme a besoin d'une histoire et de s'enraciner. Et souvent, c'est souvent des lieux d'ailleurs de transmission. La forêt est un lieu de transmission. Les agriculteurs, les gens qui se sont installés là, c'est vraiment un lieu de transmission. Et puis je pense aussi l'autre aspect, c'est de voir une sorte de... de coup d'arrêt dans un projet de vie, dans un élan où on se sent complètement à l'arrêt, abasourdi, et puis sans la capacité d'avancer. Et là, c'est là où la communauté va jouer un rôle essentiel. Le premier lieu, c'est l'écoute. Et ça va être très important de demeurer à l'écoute de tout ce qui se vit. C'est comme un deuil, en fait, hein. Il faut vraiment du temps et les choses se déploient et émergent à un moment donné et être présent, en tout cas. Et l'Église, par justement sa présence dans tous ces lieux, dans ces villages, dans ces paroisses, peut, je pense, vraiment apporter une proximité qui est belle avec, bien sûr, tous les lieux d'autres lieux de vie de la société.
4: Les propos du père Yann Lelay recueillis par Jean-Charles Puzzolu. En France, si la loi sur le droit à mourir est passée à l'Assemblée nationale, l'opposition à son application continue de se mobiliser. Un collectif inédit réunissant 150 responsables d'établissements de santé d'inspiration chrétienne dénonce l'obligation de permettre des actes létaux. « Laissez-nous soulager la souffrance sans aider à faire mourir », écrit le collectif dans une tribune publiée dans le journal La Croix. Qu'espère à présent ce collectif et jusqu'où peut-on aller et jusqu'où peut aller leur démarche ? L'élément de réponse avec l'un des signataires, Jean-René Berthélémy, président de la Fédération nationale des institutions de santé et d'action sociale d'inspiration chrétienne.
8: Après 2 ans pendant lesquels on a essayé d'infléchir la loi et si possible de faire en sorte d'ailleurs qu'elle ne soit pas votée, on n'a pas réussi. La loi est votée, le débat parlementaire a eu lieu et aujourd'hui on a 2 terrains, si vous voulez, de travail. Le premier, c'est devant le Conseil constitutionnel à qui on demande principalement de reconnaître la nécessité de ce qu'on pourrait appeler une clause d'établissement, c'est-à-dire de ne pas obliger des établissements dont la nature même est totalement opposée au fait de donner la mort. On voudrait que ces établissements-là ne soient pas obligés de pratiquer des gestes létaux. Donc voilà, on entre aujourd'hui dans ce combat-là. On va voir comment le Conseil constitutionnel prend en compte cette demande. Et puis, il y aura ensuite probablement une 3e phase, c'est-à-dire celle de la publication des décrets d'application. Et on verra comment il faut, là encore, s'adapter. Le combat est loin d'être terminé.
4: Propos recueillis par Augustine Asta. À Chypre, comment sortir de l'impasse ? Le secrétaire général de l'ONU est sur place depuis mardi pour tenter de relancer les négociations sur une réunification de l'île. Antonio Guterres a proposé une réunion des 2 parties et convie les garants. Il s'agit des responsables des parties turques et grecques chypriotes, la Grèce, la Turquie, le Royaume-Uni ainsi que l'ONU. Au Japon, au lendemain du séisme, le bilan est à présent de 13 morts. Les recherches se poursuivent pour retrouver des personnes piégées dans un centre commercial effondré. Cette secousse de magnitude de 7,1 qui a frappé mardi le département de Kumamoto sur l'île de Kyushu a causé des dégâts considérables. Des maisons effondrées, des ponts endommagés, des incendies et des dizaines de milliers d'habitants privés d'électricité et d'eau. En Inde, le parti des cafards menace le gouvernement de reprendre sa mobilisation. Les étudiants rassemblés sous ce nom satirique sont prêts à reprendre la rue. Ils ont obtenu la démission du ministre de l'Éducation samedi dernier, mais ils réclament à présent que le gouvernement annule les poursuites contre les manifestants. À New Delhi, Emmanuel Derville.
9: Le parti des cafards a obtenu une première victoire en faisant tomber le ministre de l'Éducation le week-end dernier. S'il a suspendu les manifestations à New Delhi, il envisage maintenant de relancer sa mobilisation. Le gouvernement de Narendra Modi a poursuivi des manifestants. Certains ont été jetés en prison. Pour le parti des cafards, cette répression est inacceptable car ces jeunes protestaient pacifiquement contre la corruption qui gangrène les concours universitaires. Le mouvement a d'autres demandes. Il exige notamment une indemnité de 10 millions de roupies, soit près de 95 000 euros pour tous les parents dont les enfants se sont suicidés après les scandales de triche au concours en mai dernier. Le pouvoir a promis de faire passer une loi pour durcir les sanctions contre cette corruption. Il évoque aussi une réforme de l'organisation des examens. Mais ses intentions encore floues suscitent la méfiance de ceux qui se surnomment les cafards. New Delhi, Emmanuel Derville, Radio Vatican.
4: Le sanctuaire marial de Medjugorje en Bosnie-Herzégovine a été vandalisé dans la nuit de lundi à mardi. La statue de la Vierge profanée et l'église Saint-Jacques incendiée. Un suspect a été arrêté par la police. Les lieux ont été nettoyés et sont à nouveau propices au culte, a indiqué hier le sanctuaire dans un communiqué. Et avant de clôturer ce journal, nous vous sollicitons, chers auditeurs, vous qui nous écoutez régulièrement, dites-nous pourquoi. Vos retours sur nos journaux ainsi que vos habitudes d'écoute nous seront d'une grande aide pour mieux vous connaître et mieux vous servir. Alors écrivez-nous à l'adresse français@vaticannews.va. Merci d'avance. Et c'est la fin de notre journal. Prochain rendez-vous avec l'actualité en français, demain 8h30, heure de Rome. Bonne journée à tous.
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11: C'est un symbole de résurrection pour les chrétiens au Moyen-Orient dont on parle ce matin, la reconstruction de deux églises emblématiques de la ville de Mossoul en Irak, l'église syriaque orthodoxe de Martoma et l'église chaldéenne d'Al-Tahira, ravagées par l'État islamique et la guerre entre 2014 et 2017. Elles sont ce mercredi officiellement inaugurée après 3 années de travaux de restauration rendus possibles grâce au soutien de l'œuvre d'Orient, de l'Alliance internationale de la protection du patrimoine et de l'Institut national du patrimoine, dont notre invité et directeur Charles Persona. Bonjour.
12: Bonjour.
11: Merci d'être avec nous. Vous êtes également bénévole à l'œuvre d'Orient. Vous avez porté ce projet auprès de l'État français, projet qui se concrétise donc aujourd'hui. Ça doit être un moment fort pour vous.
12: C'est un moment très important. Quand on a connu Mossoul complètement ruiné après sa libération de Daesh, eh bien, voilà, il faut pas cacher sa joie lorsque des monuments aussi importants pour l'histoire de la ville sont restaurés. Oui.
11: Un mot sur Mossoul, donc situé dans le nord de l'Irak, avec une présence historiquement forte des chrétiens. On en comptait 1,5 million au début des années 2000 et aujourd'hui, on a moins de 250 000.
12: Oui, ça, ce sont les chiffres pour l'Irak, en effet. Et Mossoul est un foyer du christianisme très, très ancien, il faut le rappeler à nos auditeurs, parce qu'on connaît l'expansion du christianisme vers l'Ouest, vers l'Occident. Mais très tôt, les premiers chrétiens sont partis évangéliser la Mésopotamie. Et Mossoul a été un de ces foyers d'évangélisation. Et c'est une ville voilà, qui a été toujours marquée par cette présence chrétienne et, à travers les siècles, et qui est marquée dans la ville par la présence de ces églises.
11: Ces projets de restauration d'édifices religieux font partie d'un programme Mosaïque de Mossoul lancé en 2018 pour la réhabilitation de la diversité culturelle et religieuse de la ville endommagée par le terrorisme. Pourquoi faire vivre l'esprit de Mossoul ?
12: Eh bien justement parce que Mossoul a accueilli jusqu'à l'arrivée de Daesh, dans une coexistence pacifique, les différentes communautés religieuses de la ville, les chrétiens, les yézidis, les musulmans bien sûr, les juifs également, qui sont partis maintenant depuis les années 50, mais dont la présence monumentale existe toujours. Et puis c'est une ville de culture comme Mossoul, une grande université, une ville littéraire, etc. Et donc il fallait faire revivre après la dévastation de la guerre et de l'occupation par Daesh, cet esprit de Mossoul.
11: Il y a donc un certain nombre d'édifices religieux remarquables à Mossoul, vous l'avez dit, dont l'église syriaque orthodoxe de Martoma fait partie. Qu'est-ce qui est particulièrement admirable avec cette église ?
12: Alors d'abord, c'est son caractère très ancien. On ne sait pas bien dater les débuts de cette église, mais enfin, ce sont les premiers siècles du christianisme, et ensuite elle a été utilisée à travers tous les siècles, et donc c'est cette ancienneté. Ensuite, elle a un caractère architectural et intéressant. Elle s'intègre vraiment dans les caractéristiques de l'architecture de cette ville, avec l'emploi d'une pierre qui est particulière, qu'on appelle le marbre de Mossoul, qui n'est pas tout à fait un marbre, mais qui donne un ouaté, je dirais, aux pierres, particulièrement remarquable, que l'on retrouve à différents endroits. Bref, c'est un endroit aussi assez intime, c'est une petite église, tout à fait charmante, et donc on est heureux que les Syriaques orthodoxes puissent y célébrer à nouveau la liturgie.
11: Et l'église fait partie d'un ensemble avec un cimetière, une école et un évêché, je crois. Est-ce qu'ils ont pu être reconstruits également ?
12: Alors effectivement, c'est tout l'ensemble qui est restauré peu à peu. Et c'est ça qui est important, c'est-à-dire que ces églises sont aussi des lieux de vie, des lieux de liturgie, mais aussi des lieux de vie au cœur de la ville. Et donc petit à petit, c'est donné un signe de vie dans ce lieu de destruction qui était le centre de Mossoul, jadis lieu de beauté. Donc il faut revenir à cette beauté initiale et redonner des germes de vie pour les populations, et un signe aussi adressé au monde vous parliez de résurrection, mais qu'effectivement une restauration comme cela participe de la résurrection de la ville.
11: Et Église Mar Thomas, ça veut dire Saint Thomas. Saint Thomas qui aurait vécu sur le lieu où se situe l'église, c'est ça ?
12: Oui, ce qui est intéressant, c'est... Alors, on pourra s'interroger sur savoir si Saint Thomas est réellement venu, mais ce qui importe, c'est que ça atteste l'ancienneté d'une présence chrétienne, l'ancienneté d'une présence de missionnaires venus du nord de la Mésopotamie, descendus le long du Tigre, qui a ensuite petit à petit essaimé jusqu'en Inde, jusqu'en Asie. Et cette église d'Orient, trouve un de ses foyers à Mossoul, et dans cette église Mar Thomas est rappelé le souvenir de ces temps vénérables à travers la figure de Saint Thomas. Oui.
11: Donc il y a cette église syriaque orthodoxe, autre rénovation d'église tout aussi remarquable, l'église chaldéenne d'Al-Tahira. Qu'est-ce qui en fait un joyau ?
12: Alors c'est une église là de plus grande dimension, qui est peut-être plus solennelle, qui a moins ce caractère intime peut-être que Mar Thomas. Ce qui est intéressant, c'est qu'elle... Elle est caractéristique d'une des périodes de renouveau de la ville. Il y avait une dynastie autonome des Ottomans qui régnait sur Mossoul au XVIIe et XVIIIe siècle. La ville était en butte aux attaques des Perses, et les chrétiens ont participé à la défense de la ville contre les Perses. Et alors, pour les remercier, les émirs ont permis la création de cette église et d'autres monuments. Et elle manifeste ce style très, très imposant. C'est assez étonnant, la Tahira, parce qu'on est en terre d'islam, et pourtant c'est un monument publiquement visible, très publiquement visible, et ça c'est pas si fréquent au Moyen-Orient.
11: C'est-à-dire publiquement visible ?
12: Eh bien, c'est-à-dire que vous avez un clocher important, vous avez également une hauteur de nef qui signale le monument dans la ville, et ce qui fait que la présence des chrétiens n'est pas ignorée dans la ville. Elle est visible, et ça, c'est une particularité de Mossoul.
11: L'archevêque chaldéen de Mossoul disait en 2021 qu'il était impossible de restaurer telle quelle l'église au vu des dégâts qu'elle avait subis. Comment a-t-elle été restaurée, justement ?
12: Eh bien, elle a été restaurée sous la conduite d'un architecte du patrimoine français qui s'appelle Guillaume de Beaurepaire, et qui a travaillé en lien étroit avec le service des antiquités irakien, avec des restaurateurs français et irakiens, avec le conseil de mon institut, l'Institut National du Patrimoine, de l'école de Chaillot. Et on a essayé ensemble, et lui le premier bien sûr, de préserver ce qui pouvait l'être du caractère de cette église. Alors évidemment, des matériaux sont remplacés, mais ils sont remplacés en choisissant les mêmes matériaux, en faisant appel aux techniques anciennes. Et puis, la déontologie de l'architecte cherche à préserver tout ce qui peut l'être du bâti ancien. Ce qui fait qu'on a aujourd'hui une église qui est conforme à ce qu'elle était avant sa destruction.
11: Et de façon plus globale, dans ces deux églises, quels dégâts elles ont subi, les dégâts majeurs ?
12: Les dégâts majeurs sont des dégâts soit directs de bombardement ou d'explosion, soit des résultats de pillage de matériaux à la suite de la guerre. Et puis tous les désordres d'une ville où l'adduction d'eau ne se fait pas, où les murs s'affaissent, enfin tout ce qui peut arriver en plus de cela.
11: Charles Persona, que nous racontent ces deux églises sur la présence des chrétiens en Irak ?
12: Eh bien, elle nous raconte, comme je le disais, une présence d'abord qui a été visible et qui le demeure, même si, vous l'avez dit avec les chiffres que vous citiez, elle s'est largement étiolée du fait des multiples guerres qu'a connues l'Irak. Pourtant, elle demeure, et en face de la vieille cité millénaire de Ninive, qu'on connaît dans la Bible, eh bien, se dressent toujours ces églises de Mossoul, et elles manifeste la possibilité aujourd'hui pour les chrétiens d'essayer de vivre sur cette terre qu'ils ont toujours, toujours habitée. Donc ça c'est pour moi le point central. Évidemment, beaucoup sont partis et beaucoup ne reviendront pas. Mais ceux qui ont fait le choix de rester, ceux qui ont fait le choix de revenir, eh bien trouvent là des lieux de ressourcement, des lieux spirituels qui rassemblent la communauté. Et je pense que c'est un signe adressé à toute la communauté musulmane aussi, de dire, eh bien, les chrétiens poursuivent leur vie au milieu de vous, vous font confiance à nouveau et essaye de retisser ces liens qui ont été évidemment bien distendus.
11: Et cette inauguration, quel message elle envoie aux chrétiens d'Irak ?
12: Eh bien, je pense qu'elle envoie d'abord un message de reconnaissance de leur participation à la société irakienne, de leur participation à l'histoire irakienne, de leur participation à l'art et à la culture de l'Irak. Ça, je crois que c'est très important. Ça les inscrit dans cette culture et ça le manifeste. D'autre part, c'est un signe que la vie spirituelle se poursuit pour eux et qu'elle est possible. Donc, même si toutes les populations ne reviendront pas, eh bien c'est dire à tous les chrétiens qui sont partis aussi, bien voilà, il y a quelque chose qui reprend à Mossoul comme une lumière qui ne s'éteint pas. Et ça, je crois que c'est tout à fait fondamental. Ça vaut pour l'Irak, ça vaut pour l'ensemble de la région. Moi, j'ai visité Mossoul juste après sa libération. C'était un champ de ruines. J'étais à Alep en juillet. C'est en partie un champ de ruines. On a les images de Gaza sous nos yeux. Et on se dit, comment est-ce qu'on reconstruit après tout cela ? Eh bien, la résurrection de ces églises, leur inauguration aujourd'hui, mais comme celle des mosquées qui ont été inaugurées également, d'autres monuments civils, eh bien, manifestent que, certes, il faut du temps, certes, il faut que tout le monde se mette d'accord, qu'il y ait des coopérations qui se nouent avec, entre pays étrangers et puis les habitants du Moyen-Orient. Mais quelque chose est possible, quelque chose de fragile, évidemment. Tout n'est pas réglé parce qu'on inaugure une église, mais quelque chose de vivant, de visible, et qui donne un signe, je crois, tangible. Et donc c'est ce qu'il faut souhaiter à la fois pour l'Irak, dont on souhaite un avenir pacifié, serein, mais aussi pour la Syrie, mais aussi évidemment pour la Palestine et pour Gaza.
11: C'est ce dialogue-là et cette cohésion de la société, c'est ce qu'il faut pour... que le pays puisse, et Mossoul et le pays en Irak puissent renaître de ses cendres.
12: Ah, je crois que c'est fondamental. Je crois qu'on touche là à quelque chose d'essentiel, c'est-à-dire que les communautés nationales arrivent à se ressouder malgré la diversité de leurs appartenances religieuses, malgré la diversité des appartenances des différents peuples qui composent ces entités nationales. Eh bien, il faut se recomposer autour de récits positifs, et évidemment, la rénovation, la restauration d'une église, d'une mosquée, d'œuvres d'art participent à ce récit positif qui permet à une nation de panser ses blessures et d'aller de l'avant.
11: L'église donc syriaque orthodoxe de Mar Thoma et l'église Altaïra chaldéenne inaugurée aujourd'hui après 3 ans de travaux qu'on va suivre également sur KTO TV ces prochains jours pour vous proposer cette inauguration. Merci Charles Persona d'être

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1: Jean-Yves, bonjour.
2: Bonjour Bruno, pouvez-vous nous éclairer sur le prochain sujet?
1: Vous aviez préparé votre introduction, Jean-Yves. Alors, vous avez devant vous effectivement une lampe à pétrole et, là aussi, mes souvenirs de commissaire-priseur.
2: Oui.
1: C'est peut-être ce que j'ai le plus vendu dans ma vie.
2: Ah oui.
1: Oui, il faut dire qu'il y en avait dans toutes les maisons.
2: Toutes
1: et
2: les
1: de jolies. Et
2: ah,
1: de jolies.
2: Tout à fait. Ouais.
1: Alors, dites-nous tout.
2: Alors, pendant des siècles, depuis l'Antiquité, on s'éclairait avec des lampes à huile. La lampe à huile est une lampe qui ne consomme que de l'huile végétale, celle de la baleine, de la graisse animale ou encore de l'huile minérale. Son atout majeur, c'est qu'on en trouve partout, pour un prix relativement accessible, qu'il s'agisse de l'huile d'olive dans le bassin méditerranéen, de la graisse de baleine en Europe du Nord. C'est encore la lampe encore utilisée aujourd'hui chez les Esquimaux, les Inuits. C'est en 1853 que le pharmacien polonais Ignace Łukasiewicz invente la lampe à pétrole. C'est un luminaire constitué d'un réservoir contenant du pétrole lampant, ce qu'on appelle le distillat de pétrole, qui monte vers le bec grâce à une mèche. Le tout est surmonté d'une cheminée de pierre. C'est donc une lampe à flamme éclairante grâce à la fluidité du pétrole et à son aptitude à monter par capillarité dans la mèche jusqu'à une dizaine de centimètres. Cette lampe reçoit un perfectionnement avec la lampe à pression, avec un manchon à incandescence. Ce manchon dispense une lumière considérable et sera capable de rivaliser avec l'éclairage électrique. Il fut adopté d'emblée pour tous les réverbères à gaz et les phares maritimes dans le monde entier. Et encore aujourd'hui, la lampe à forte pression est un objet populaire dans beaucoup de pays d'Europe et d'Amérique, et est toujours très utile partout dans le monde où l'électricité n'est pas encore arrivée. C'est aussi un excellent éclairage de chantier.
1: Mais cette lampe a beaucoup de défauts. Elle procure une lumière rougeâtre et vacillante, elle dégage une odeur forte. Par ailleurs, il faut en permanence prendre garde que la mèche ne fume pas ou qu'elle ne s'épuise pas trop rapidement avec une mèche trop épaisse. Certaines huiles peuvent aussi provoquer des suffocations. Elle doit être maniée avec beaucoup de précaution et éloignée des enfants. Les risques d'incendie sont importants. Pour ce qui est de l'inconvénient de l'odeur, on peut utiliser un pétrole sans odeur, mais c'est plus cher.
2: Eh oui.
1: Aujourd'hui, on trouve des lampes tempête à pétrole, notamment pour les bateaux, mais pas seulement. Voici par exemple ce que l'on peut lire sur le site FVB qui en vend. Une lampe tempête à pétrole est une alternative économique, fiable et élégante aux ampoules électriques. Les lampes à pétrole sont particulièrement adaptées à une utilisation en extérieur telle que sur un balcon, une terrasse, dans un jardin ou sur un bateau.
2: L'énergie électrique développée à la fin du 19e siècle a supplanté progressivement le gaz pour l'éclairage public. Grâce à la force motrice, cette énergie électrique favorise l'essor des grandes industries. En 1900, à l'exposition universelle de Paris autour de la Tour Eiffel, la nouveauté la plus spectaculaire est l'électricité. Elle éblouit les visiteurs avec son palais de l'électricité, bâtiment orientaliste illuminé par 6000 lampes. Paris brille de tous ses feux. Et à partir des années 1905-1910, apparaît dans les foyers urbains la lampe populaire.

0: les sociétés distributrices installent une lampe par logement qui éclaire la pièce principale. Le compteur n'existe pas encore, mais l'usage de la lumière est strictement réglementé. Le soir jusqu'à 23h et de bon matin. Le monde rural attendra longtemps encore. En 1918, à peine 20% des 38 000 communes françaises sont raccordées au réseau électrique. 20 ans plus tard, à la veille de la Seconde Guerre mondiale, 97% des communes sont desservies. Le dernier village à avoir été raccordé à l'électricité serait Monté dans les Pyrénées-Orientales en 1983.
1: Ah oui.
0: Village pratiquement abandonné de 32 habitants.
1: Oui. Bon, eh bien, si nous revenions la semaine prochaine.
0: Tout à fait. À bientôt, Bruno.
1: À bientôt.
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4: Bonjour, nous retrouvons Daniel Demimuide, fidèle au poste, président d'Aventure Spéologie Développement 53 pour la suite de notre série consacrée à la formation des cavernes de la Mayenne. Cette fois-ci, direction les calcaires de Sablé. Bonjour Daniel.
5: Bonjour Emmanuel. Oui, nous sommes restés sur la rive gauche de l'Erve, dans ce système karstique que vous connaissez parfaitement maintenant, celui des vipères, de la Derwine et des Anglais. Et je vais vous parler de la grotte des vipères et de la grotte du Four. Elles ont un intérêt assez, un petit peu particulier, vous allez voir. Le porche d'entrée de la grotte de la vipère ou des vipères, parce que soit vous en voyez une, soit vous en voyez deux. En fait, elles sont sculptées tête-bêche sur le porche d'entrée. Et donc, c'est une première cavité, celle des vipères, qui a deux accès possibles. Dans la première diaclase, vous avez un toboggan, et avec une entrée haute, ou alors vous passez par un boyau, et une étroiture, on va dire assez sévère quand même, vous barre l'accès et vous permet d'aller à la salle du chaos ou des chaos. Et alors, cette salle des chaos est assez haute, environ 10 mètres de hauteur. C'est une belle petite salle. Et elle est peuplée de gros blocs au sol qui sont forcément tombés lors de mouvements tectoniques et donnent accès tout au début, juste après une étroiture à gauche, à une petite cheminée souvent noyée, ce qui doit être le cas en ce moment, et qui se poursuit en face par un passage bas avec une salle plus petite en dimension, mais tout aussi haute, d'une dizaine de mètres. Et puis, dans la première salle des chaos, vous allez trouver à droite une espèce de trou de souris, une étroiture qui vous mène sur un boyau qui s'est développé, qui a été désobstrué et qui est suivi d'un réseau de galeries étroits redonnant sur l'ouverture basse à l'entrée. Souvent d'ailleurs c'est obstrué. Alors la grotte ne possède pas de plancher stalagmitique ou de concrétionnement vraiment important, peu d'argile et de sable au sol. Cette grotte en fait serait la perte la plus en amont et la plus récente du système karstique qu'on a décrit et qui recoupe, du coup, le fameux méandre du moulin du Jumeau dont nous avons parlé dans les épisodes précédents. Alors, sa proximité avec la grotte préhistorique Mayenne Science, d'Erwin, juste à côté, a conduit à interrompre les travaux de désobstruction aux alentours des années 80. La grotte des Vipères est d'accès visible, mais est par ailleurs interdite au public par arrêté municipal. Donc ne vous engagez pas sans la présence d'un spéléologue et avec des conditions très restrictives, le comptage de chauves-souris, parce que l'intérêt principal de cette cavité, c'est qu'elle abrite en hiver une colonie de chauves-souris, les grands rhinolophes, qui ont environ 50 à 70 individus, qui figurent parmi les plus grandes chauves-souris du secteur. Qui, alors, à la particularité, alors elle commence à rentrer en novembre-décembre, là, on y est. Ce sont les femelles avec les petits de l'année, souvent, qui va une année sur deux alterner une hibernation dans la grotte des vipères et une autre année, une hibernation dans la cave du Four, dont nous allons parler maintenant.
4: La chaleur, peut-être ?
5: Alors oui, elle cherche un environnement stable pour hiberner. Elle tombe à une pulsation par minute, température du corps 7 degrés. Et savez-vous, quelle est la température d'une chauve-souris en été, par exemple, quand elle se réveille le soir ?
4: Elle doit être négative.
5: Température corporelle.
4: Corporelle. Ouais, uh-huh. Elle ne ressemble pas à la nôtre quand même. Elle est pas
5: température plus élevée que celle d'un oiseau. elles sont aux alentours de 39 degrés.
4: Ah oui.
5: Quand elles se réveillent. D'accord. Et quand elles volent, elles peuvent, la température interne du corps peut monter à 42, 44 degrés.
4: On peut parler d'une fièvre de chauve-souris alors.
5: Voilà, ça explique un peu la mauvaise réputation que certaines chauves-souris ont en Afrique de véhiculer certains virus comme Ebola, ou chez nous, on les a accusés quelquefois de la rage, si vous avez en tête le sketch de Jean-Marie Bigard.
4: Voire de la Covid.
5: Ou de la Covid, oui, avec les pangolins, etc. Alors, tout ça, évidemment, est en partie exact. Elles peuvent abriter, à cause de leur température élevée, un certain nombre de virus, mais elles sont toutes protégées pour leur rôle très utile dans la nature. Elles mangent les insectes et notamment les moustiques. Donc je préfère quand même les chauves-souris aux moustiques. Donc la cave du Chou, eh bien, se situe sur la rive gauche de l'Erve, toujours, entre la cave de la Derruine et de la grotte René-Paul, donc on est toujours dans notre même système, et elle est presque au sommet du coteau. Donc on a un alignement de porches qui fait penser à un réseau plutôt important, mais l'exploration nous fait découvrir deux salles et un petit réseau de boyaux et de galeries plutôt modestes, environ 20 mètres. Alors, le remplissage d'argile rouge dont nous avons parlé précédemment aussi, notre Terra Rossa, eh bien, est probablement issu du plateau. Et des fouilles qui ont été entreprises en 1876 par le célèbre Gatien Chapelain du Parc trouvent la grotte stérile. Ces fouilles mettent à jour, en fait, dans un cône de déjection devant le porche, des silex datant du Magdalénien et du Moustérien et qui proviennent vraisemblablement du plateau supérieur. Donc son intérêt principal, comme je le disais tout à l'heure, c'est aussi d'abriter une année sur deux nos grands rhinolophes, qui, le corps mesure 6 à 7 cm, quand je parlais d'une grande chauve-souris, ça reste modeste, avec une envergure quand même de 37 cm, les ailes, qui sont des mains transformées en ailes, et un poids gigantesque, 34 grammes,
4: ah oui, en moyenne. Pas de quoi faire un repas.
5: Donc ces chauves-souris trouvent là un environnement stable qui peut leur permet une humidité, une température qui leur permettent de passer l'hibernation en attendant le retour du printemps et des insectes qu'elles consomment.
4: Bien, et bien écoutez, entre les vipères et la salle des chaos, si on a l'envie de venir là-dedans non accompagné, je crois que ça sera pas facile. À la semaine prochaine, Daniel.
5: À la semaine prochaine, Emmanuel.
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6: Combien est grande notre sollicitude pour le bien de nos sujets, la teneur de ce que nous exposons ci-après le démontre spécialement pour remédier aux continuelles charges pesant sur les pauvres, aussi bien aux exactions exagérées imposées par ceux qui ont le pouvoir. Car nous savons véritablement combien les pauvres pâtissent de la violence des grands. Extrait de l'édit du roi lombard Rothari, promulgué en 643.
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6: Lors de notre dernière chronique, nous avions laissé les Lombards aux portes de l'Italie du Nord. C'est environ une population de 200 000 personnes qui entrent dans la péninsule par la vallée de l'Isonzo et qui s'installent dans le Frioul puis dans la plaine du Pô en l'an 569. Les Lombards s'emparent sans difficulté de Vicence, Vérone, Milan et de Pavie, à la suite d'un siège de plus de 2 ans. Leur chef, Alboin, s'installe dans cette cité, occupant un ancien palais de Théodoric. Les nouveaux arrivants vont d'ailleurs donner son nom à la région, la Lombardie. La toponymie de certains lieux de Lombardie garde la trace d'ailleurs de la langue lombarde. Ainsi, le suffixe « engo » signifiant « fils ou descendant d'eux » que l'on trouve par exemple dans le nom de la ville de Marengo, célèbre pour la victoire de Bonaparte. Si les Byzantins défendent efficacement Padoue jusqu'en 598, ils ne peuvent empêcher des raids lombards en Toscane, dans la région de Spolète et de Bénévent, qui tombent sous la domination lombarde. La structure de la société lombarde repose sur le fait militaire. Le roi est désigné par les chefs militaires qui le hissent sur le pavois à la suite de l'élection. Mais le pouvoir lombard est régulièrement traversé par des crises liées à des assassinats qui provoquent une instabilité à la tête des nouveaux maîtres. Alboin lui-même est assassiné en 572 à Vérone. Son successeur, Clef, connaît le même sort en 574, sans doute à la suite d'un complot organisé depuis Byzance. De 774 à 784, les Lombards n'ont pas de souverain. Il faut attendre les règnes de Otari, 584-590, et d'Agilulf, 591-616, pour que le pouvoir lombard en Italie connaisse un relatif équilibre. La progression lombarde va repartir à partir de 636. Jusqu'en 653, les Lombards conquièrent les dernières places fortes byzantines en Italie du Nord, ainsi que la Ligurie et la Vénétie orientale. La question religieuse est importante dans l'Italie dominée par les Lombards. À leur arrivée en Italie, ils sont partagés entre païens et chrétiens ariens, pour qui il n'y a pas d'égalité entre les trois personnes divines qui composent la Trinité, mais une supériorité du Père envers le Fils. Par les unions matrimoniales, le catholicisme est néanmoins présent à la cour de Pavie. C'est le cas, par exemple, avec la princesse bavaroise Théodolinde, successivement épouse de Childebert II, le Franc, puis des Lombards, Otari et Agilulf, qui lui-même se convertira au catholicisme. Mais une bonne partie de l'aristocratie lombarde reste fidèle à l'arianisme. Les rois Arioral de Rotari sont des ariens, et il faut attendre le règne du roi Pertari pour que le christianisme catholique devienne la religion officielle de la monarchie lombarde en 683. Elle va dès lors conduire une politique de fondation d'église, en particulier à Pavie, où l'on dénombre 8 fondations royales. Cependant, cette politique ne signifie pas que le pouvoir lombard reconnaisse la primauté doctrinale de l'évêque de Rome, ni qu'elle ne convoite pas les territoires pontificaux et la ville de Rome elle-même. C'est pour cela que la papauté va progressivement se tourner vers les Carolingiens afin de les protéger du danger lombard.

Mais avant de voir l'intervention des Francs en Italie, il faut tout de même remarquer que l'État lombard a eu une vie administrative et législative non négligeable. En effet, les souverains lombards se sont voulus législateurs par une série d'édits, et le plus important est celui du roi Rotari promulgué en 643. J'en ai cité un extrait dans le prologue. Au début de l'édit, il est précisé qu'effectivement, il s'agit de combattre les grands et leur violence au profit du peuple lui-même. Le monarque se veut garant de l'ordre et protecteur des plus faibles dans la tradition chrétienne. Il souhaite mettre fin à la pratique de la faïda, c'est-à-dire de la vengeance privée organisée par les puissants, au profit de ce qu'on appelle le Widergeld, c'est-à-dire une peine proportionnée. Voilà des exemples tirés de l'article 74 de la loi de Rotari. Si quelqu'un blesse à la tête un autre homme de telle manière que le cuir chevelu soit ouvert, il paiera 6 sous. Si quelqu'un blesse à la tête un autre homme de telle manière que les os soient rompus, il paiera 12 sous. Si quelqu'un a coupé la main d'un autre homme, il paiera la composition correspondant à la moitié de la valeur de ce qu'il aurait payé s'il l'avait tué. Vous voyez que nous rentrons là, avec cet édit de Rotari, dans une précision juridique extrêmement précise. La justice est d'ailleurs rendue au nom du roi par des juges appelés les Sculdai, qui font prêter serment aux accusateurs et aux accusés, s'en remettant souvent à la justice de Dieu. D'autre part, le livre de Paul Diacre permet de préciser nos connaissances de l'organisation de la société lombarde et du pouvoir royal. Le roi est chef de ses guerriers, il est donc détenteur du droit de justice, il frappe monnaie, imité des pièces byzantines, dans des ateliers qui sont installés à Pavie et à Milan. Le souverain s'appuie sur un réseau de fidèles, appelés les Arimani, dont on a des traces grâce à la distribution de terres par les rois dans les provinces de Pise, Milan, Vérone. La principale difficulté des rois lombards est de réduire à l'obéissance les grands aristocrates qui portent le nom de duc. On les trouve en défense de la péninsule au nord, dans les régions de Trente et du Frioul, mais également dans les duchés de Bénévent et de Spolète, véritables principautés indépendantes. Mais revenons à la question des relations avec l'Église, parce que dans l'avenir de la monarchie lombarde, ces relations sont absolument fondamentales. En effet, la monarchie lombarde a l'ambition de contrôler à la fois l'exarchat de Ravenne, toujours aux mains des Byzantins, et la région de Rome. Ravenne est occupée temporairement entre 733 et 735, avant de tomber définitivement aux mains des Lombards en 751. Par contre, à Rome, la papauté s'inquiète des ambitions lombardes. En 739, le pape Grégoire III sollicite l'aide de Charles Martel, maire du palais de la dynastie mérovingienne. Le franc envoie les abbés de Corbie et de Saint-Denis afin de porter de bonnes paroles au pape, mais sans soutien concret. Par contre, un peu plus tard, il y a une intervention directe. Le pape Zacharie, qui a avalisé le changement de dynastie en Gaule, passant des Mérovingiens aux Carolingiens, en la personne de Pépin le Bref, vient pour sacrer le souverain, car le pape Étienne II, à Saint-Denis, pose la couronne en 754 sur la tête de Pépin le Bref, reprenant une tradition biblique du sacre des rois. Son fils Charles répond à l'appel d'Étienne III, qui s'inquiète de plus en plus de la pression du roi lombard Didier sur la ville éternelle. En 773, il constitue deux armées afin de contraindre les Lombards à scinder leurs forces. La première emprunte le col du Saint-Bernard, la seconde du Mont-Cenis. Bousculées par les Francs, à la sortie des Alpes, les troupes de Didier se replient sur Pavie, qui tombe en juin 774. Didier est exilé dans l'abbaye de Corbie, en Picardie, et Charles prend le titre de roi des Lombards, qu'il cumule avec celui de roi des Francs. Il n'y a pas de fusion des deux royaumes, mais juxtaposition. Les élites lombardes, ménagées par Charles, entrent sans trop de difficultés à son service. D'autre part,
le souverain franc annexe le duché de Spolète à son domaine italien et soumet le duché de Bénévent à un tribut. Le domaine de Charles est désormais le principal élément de l'Italie de la fin du 8e siècle. La souveraineté byzantine est encore présente en Sicile, dans les Pouilles, en Calabre et autour de Naples. L'autre grande action de Charles en Italie est sa visite à Rome, où il est reçu avec tous les honneurs par le pape Adrien Ier au moment des fêtes de Pâques 774. Le roi des Francs reçoit le titre de Christianissimus Carolus Magnus Rex, le très chrétien Charles, roi. Le roi très chrétien Charles le Grand, qui donne ainsi le nom de Charlemagne. Les conquêtes de la marche d'Espagne, c'est-à-dire la Catalogne, de la Bavière, de la Carinthie, font véritablement un véritable empire qui va être concrétisé dans la journée de Noël de l'an 800 par le couronnement impérial qui fait que l'Occident retrouve en termes de pouvoir impérial une personnification dans la personnalité de Charles le Grand, de Charlemagne. L'Italie a désormais un lien direct avec la monarchie franque. Il écrit d'ailleurs au pape Léon III en 795, « À moi, il appartient, avec l'aide de la divine piété, de défendre en tout lieu la Sainte Église du Christ par les armes, au dehors contre les incursions des païens et les dévastations des infidèles, au dedans, en la protégeant par la diffusion de la foi catholique. À vous, très saint Père, il appartient, élevant les mains vers Dieu avec Moïse, d'aider par vos prières au succès de nos armes. »

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3: Au nom du Père et du Fils et du Saint-Esprit, Amen. Mon Seigneur et mon Dieu, je crois de tout mon cœur que tu es ici, que tu me vois, que tu m'entends. Je t'adore avec profonde révérence. Je te demande le pardon de mes péchés et la grâce de faire avec profit ce moment de prière. Ma Mère Immaculée, Saint Joseph, mon Père et Seigneur, mon ange gardien, intercédez pour moi. Bon, il y a 15 jours, Christopher Nolan a sorti son grand film, son dernier film, L'Odyssée. Ce film qui se base sur le célèbre roman de Homère, qui est écrit au 9e siècle avant Jésus-Christ, et qui raconte comment Ulysse, après avoir eu la victoire à la guerre de Troie, retourne chez lui, mais son voyage ne se passe pas comme prévu. Il va devoir surmonter beaucoup de dangers, beaucoup d'épreuves, avant de pouvoir revenir chez lui des années après. Et une des péripéties qui lui arrive au cours de ce retour, c'est qu'il va faire naufrage sur une île où habite une nymphe, Calypso. Et cette nymphe va tomber amoureuse d'Ulysse et va le retenir comme prisonnier sur son île. Alors, Calypso est une femme qui est plus belle que l'épouse d'Ulysse, c'est une nymphe. Et aussi, elle va lui offrir à Ulysse le don de l'immortalité. Mais Ulysse ne veut pas se résoudre à abandonner son épouse, son enfant, la terre de ses ancêtres et sa patrie. Alors Jésus, dans ce monde où Dieu nous a donné, il nous avons aussi parfois des tentations un peu des illusions de bonheur, un peu comme cette île paradisiaque qui symbolise des situations où nous aurions à nous soucier de rien, où la vie serait facile, où ça serait un moment où on se la coule douce, où tout baigne, des moments de plaisir, de repos, comme on peut imaginer parfois dans les moments d'été, où il fait chaud et où nous profitons d'une moins grande activité. Mais Jésus met en nous toujours le désir d'aimer et fait-nous abandonner des vains rêves de rester dans une situation qui ne nous convient pas. Parce que dans cette situation, on ne peut pas avoir un vrai amour qui soit un amour fidèle, un amour loyal, un amour qui dure pour toute la vie. Et dans l'Odyssée, le roi des dieux, Zeus, finit par faire donner l'ordre à Calypso de laisser partir Ulysse. Et Seigneur aussi, dans les psaumes, ou dans les lectures de la messe d'aujourd'hui, nous te prions parce que le Seigneur peut combattre, peut nous délivrer, peut nous donner la force contre nos adversaires, contre les tentations, contre les illusions de bonheur, les illusions de plaisir, mais qui ne nous conviennent pas vraiment. Par exemple, le Seigneur dit à Jérémie, dans la première lecture, « Ils te combattront, mais ils ne pourront rien contre toi, car je suis avec toi pour te sauver et te délivrer. » Seigneur, merci parce que tu es avec moi pour me sauver et pour me délivrer. Tu es le Sauveur. Dans la messe, plusieurs fois, nous adressons à Dieu comme notre Sauveur, celui qui nous sauve, qui nous délivre de nos péchés. Et chaque jour, je veux aussi me souvenir que Dieu m'a sauvé, que Dieu m'a délivré. Bon, il ne s'agit pas d'une île paradisiaque avec ses faux plaisirs, mais il s'agit de mes propres péchés, de mes déviations, de mes mauvaises habitudes. Il y a le psaume aussi, aujourd'hui. Et moi, je chanterai ta force. Au matin, j'acclamerai ton amour. Tu as été pour moi un rempart, un refuge au temps de ma détresse. Voilà, et aujourd'hui, nous célébrons une femme énergique, une femme qui ne s'est pas laissée aller à rien faire dans sa vie, puisque c'est Sainte Marthe. Et Sainte Marthe, dans la tradition, elle a aussi vécu une certaine odyssée, puisqu'elle elle a été persécutée et on l'avait abandonnée dans une barque, selon la tradition, en 48, depuis la Palestine, et avec en compagnie de son frère Lazare et de sa sœur Marie-Madeleine. Et elles ont été mises dans une barque, et cette barque est arrivée miraculeusement en Provence, dans le sud de la France. Et Marthe s'est établie dans une ville, à Tarascon, et elle se fit la servante des pauvres. Elle a accompagné l'évangélisation de son frère Saint-Lazare, à la tête de la communauté chrétienne. Elle a aussi fondé une communauté de vierges. Alors, Sainte Marthe, elle est un bon exemple pour nous-mêmes, pour nous dépenser généreusement au service des autres, pour nous dépenser généreusement aux soins des malades, des personnes âgées, des personnes qu'on accueille chez nous, de nos invités. D'ailleurs, il y a beaucoup de maisons d'accueil de pèlerins, d'hospices de pèlerins ou de maisons de retraite qui ont pris le nom de Sainte Marthe. C'est un petit peu la sainte qu'on peut aussi invoquer. Jésus, tu l'as bien connu pour nous aider à être davantage accueillants pour nos invités. Et Jésus fait de nous des instruments de paix. Et il y a la prière de Saint François d'Assise qui notamment comporte cela au Seigneur, que je ne cherche pas tant à être consolé qu'à consoler, à être compris qu'à comprendre, à être aimé qu'à aimer. Et j'aimerais, Seigneur, vivre aussi cette même vie de Sainte Marthe au service des autres, au service des personnes plus pauvres ou alors des invités ou des personnes qui ont besoin d'une certaine forme d'aide. Dans l'évangile, nous voyons aussi Marthe remplir ce rôle d'être attentive aux autres. Et tu écouteras dans l'évangile. En ce temps-là, Jésus entra dans un village. Une femme nommée Marthe le reçut. Et voilà, on voit que Jésus entre dans le village et il s'arrête à la maison de ses amis, Marthe, Marie et Lazare. Et Marthe, la maîtresse de maison, l'accueille. C'est elle qui prend la direction des opérations. Elle met les petits plats dans les grands. Et comme c'est une bonne maîtresse de maison, elle met tout en œuvre pour contenter ses invités, leur rendre la maison agréable, que tout se passe bien. Et c'est ce que je veux, Seigneur, toujours vivre, faire en sorte que grâce à mon travail, grâce au service, grâce aux soins de la maison dans laquelle j'habite, les autres puissent avoir une vie agréable, comme si j'étais une maîtresse de maison, ou plutôt une bonne maîtresse de maison. Et l'évangile continue ensuite. Marthe avait une sœur appelée Marie, qui, s'étant assise au pied du Seigneur, écoutait sa parole. Quant à Marthe, elle était accaparée par les multiples occupations du service. Alors, c'est là que Marthe, dans ce passage-là, devait encore s'améliorer, parce que son travail ne lui permettait pas de passer quelques moments pour écouter Jésus. Et quel dommage, Jésus, si je ne prends pas le temps de m'arrêter, d'avoir des moments seul à seul avec toi, de prière, comme nous nous efforçons de faire maintenant. Jésus, je t'aime. Jésus, merci, parce que tu mets dans mon cœur des bons désirs de service, des bons désirs de progrès. Tu me fais abandonner vite, si jamais j'ai des tentations, si jamais j'ai des désirs comme ça de paresse, des situations ou d'addiction, ou des sentiments qu'on pourrait résumer sous forme de rêve, d'une île paradisiaque. Alors c'est là où on voit la grande différence entre Homère et ces dieux qui se jouent des hommes, que les hommes peuvent être objets de malédiction ou de faveur, Mais nous savons, Seigneur, que tu es Dieu, le Dieu unique. Et Jésus, tu es notre frère aîné. C'est toi qui nous conduis à toujours progresser, à toujours faire ce pas en avant dans le service, dans l'amour de nos frères, les services les uns les autres. Alors profitons de cette fête de Marthe pour qu'à son exemple, à son intercession, nous nous soyons toujours davantage portés sur le service des personnes avec que nous avons à nos côtés, que nous nous écartions de tous nos faux rêves, nos faux plaisirs. Jésus, sois toujours notre secours, notre force, notre rempart. Toi, tu es notre espérance, tu ne nous abandonneras pas. Je te remercie, mon Dieu, des bonnes résolutions, des actes d'amour, des inspirations que tu m'as communiquées dans cette méditation. Je te demande de m'aider à les mettre en pratique. Ma Mère Immaculée, Saint Joseph, mon Père et Seigneur, mon ange gardien, intercédez pour moi.
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2: Bonjour à toutes et à tous, ce repos musical vous est présenté par Simon Martin, aujourd'hui Darius Milhaud. Un gros homme au visage plein, au nez court, au front butté, au regard d'habitude un peu morne et cependant parfois plein d'énergie, à la fois de méditatif et d'homme d'action, amer et viril. Dans le dessin des lèvres, quelque chose de las et de dédaigneux. Les cheveux peu longs relevés dans un mouvement revêche. Sous le calme apparent de la physionomie peu mobile, un grand feu intérieur de la passion contenue, une vie intense. Et la narine frémit, le sourcil se plisse, ou c'est le geste violent du bras qui s'avance comme pour frapper, du poing qui se crispe. L'expression presque toujours sérieuse, le rire rare, mordant, cruel, féroce. La parole nette, franche, aux besoins durs, l'accent de la vérité, l'impuissance à mentir, même par politesse. De la douceur, pourtant parfois, même si peu perceptible, à peine consentie, un fond de tendresse farouchement dérobé à la curiosité des indiscrets, tel m'apparaît Darius Milhaud. Fin de citation. Voilà comment le philosophe et musicologue Paul Landormy décrit le compositeur français Darius Milhaud dans La musique française après Debussy paru chez Gallimard en 1943. Darius Milhaud fit partie du célèbre groupe des Six avec Georges Auric, Louis Duret, Arthur Honegger, Francis Poulenc et Germaine Taillefer. Jean Cocteau présida ou parraina comme on veut ces jeunes musiciens qui n'entendaient cependant se faire dicter aucune conduite. Leur seul mot d'ordre était d'en finir avec le romantisme pesant de Wagner ou l'impressionnisme de Debussy. En un mot, c'est avant tout l'amitié qui les souda et non une quelconque doctrine. Autre point commun entre les six compositeurs, l'influence d'Éric Satie. Rappelons enfin que les heures sombres de la Première Guerre mondiale furent aussi le lit qui donna naissance, tel la rose sur le tas de fumier, au dadaïsme et au surréaliste. Une sorte de création du monde, comme le titre du ballet de Darius Milhaud, que l'on écoute, La création du monde, par l'Orchestre national de Lille, sous la direction de Jean-Paul Casadesus.

On a raconté que nous avions fondé le groupe des six comme on fonde un club ou un syndicat socialiste, se plaignait Darius Milhaud dans le Courrier musical en 1923. Que nous étions organisés financièrement, que nous payions les directeurs des grands concerts ou ceux des théâtres pour nous faire jouer, que nous étions des arrivistes forcenés, que nous étions des fumistes, des musiciens sans conscience et ignorants de leur métier. On a dit d'autre part que nous étions six élèves d'Éric Satie, que nous suivions une esthétique définie, limitée, tracée par Jean Cocteau. Fin de citation. Accusation tout à fait injustifiée, rappelle le musicologue Paul Landormy, chacun des six ayant son caractère bien à lui. Alors, quel est celui de Darius Milhaud? Un romantique, un rêveur? Il est vrai qu'il y a une forme de simplicité, de pureté même dans son écriture, mais qui n'est pas sans une certaine cruauté qui rappelle les romans d'André Rigide, dont il mit en musique La Porte étroite ou Le retour de l'enfant prodigue. Mais nous y reviendrons à André Gide, et pour l'instant, avec un son délicieusement rétro, je vous propose d'écouter son concertino de printemps, opus 135, au violon le légendaire Simon Goldberg. Il est accompagné par les concerts L'Amoureux.

Comme je vous le disais, Darius Milhaud mit en musique des passages de La Porte Étroite d'André Gide. La Porte Étroite, c'est un petit roman assez cruel qui parle de l'incommunicabilité des âmes et d'un amour contrarié entre Alissa et Jérôme. Amour contrarié ou plutôt transcendé par Alissa qui se sacrifie pour des raisons que le lecteur peine un peu à comprendre. L'intensité du roman est parfaitement rendue dans la suite intitulée Alissa, ici interprétée par la soprane Carole Farley, accompagnée au piano de John Constable. Voilà le passage que Darius Milhaud a mis en musique, extrait du journal d'Alissa. Je cite André Gide. « Mon Dieu, vous savez bien que j'ai besoin de lui pour vous aimer. Mon Dieu, donnez-le-moi afin que je vous donne mon cœur. Mon Dieu, faites-le-moi revoir seulement. Mon Dieu, je m'engage à vous donner mon cœur. Accordez-moi ce que mon cœur vous demande. Je vous donnerai plus qu'à vous ce qui me restera de vie. Mon Dieu, pardonnez-moi cette misérable prière. Mais je ne puis écarter son nom de mes lèvres ni oublier la peine de mon cœur. Mon Dieu, je crie à vous. Ne m'abandonnez pas dans ma détresse. » On écoute ce passage en musique, donc le journal d'Alissa par la soprane Carole Farley, accompagnée de John Constable.

0: Darius Milhaud était issu d'une famille juive de Provence. Pendant la Seconde Guerre mondiale, il immigra aux États-Unis, doublement poursuivi pour ses origines juives, donc, et son activité d'artiste dégénérée selon la terminologie nazie. Le service sacré du matin du Shabbat est une commande de 1947 de la synagogue réformée Emmanuel de San Francisco. Je vous propose d'en écouter quatre extraits qui soulignent toute la profondeur de l'écriture de Darius Milhaud. Vous entendrez la prière du Kaddish parler puis chanter, suivie de la prière Adon Olam et enfin de la bénédiction. Alors le baryton c'est Yaron Windmuller. Il est accompagné par le chœur philharmonique de Prague et l'orchestre philharmonique tchèque, sous la direction de Gérard Schwartz. Et le récitant que l'on entend dans le Kaddish parler, c'est le rabbin Rodney Mariner.
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Pour terminer ce bref parcours dans l'œuvre abondante de Darius Milhaud, nous revenons presque à ses débuts avec l'un de ses premiers ballets, L'homme et son désir, sur un argument de Paul Claudel. Darius Milhaud, en effet, fut son secrétaire pendant son séjour au Brésil. C'est d'ailleurs des tonalités toutes brésiliennes qui colorent cette pièce étrange et sublime où les percussions jouent un rôle majeur. Langueur et puissance des rythmes d'un carnaval imaginaire. On s'y perd, on s'y retrouve, en tout cas, on ne s'ennuie jamais. Alors, je vous laisse à présent avec L'homme et son désir. C'est interprété par l'orchestre de la Radio du Luxembourg. Bon voyage et à bientôt pour un nouveau repos musical.

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0: Éric Picard, le génie du christianisme. Le génie du christianisme vous propose aujourd'hui le tombeau des ducs de Bretagne. Et pour évoquer ce monument emblématique de la Loire-Atlantique, peut-être de la Bretagne, nous recevons aujourd'hui Sophie de Gourcy. Bonjour Sophie.
1: Bonjour Emeline.
0: Alors vous êtes historienne de l'art, vous êtes enseignante, vous êtes conférencière et vous êtes surtout l'autrice d'un ouvrage, Le tombeau des ducs de Bretagne, un miroir des princes sculptés, avec une préface de Martin Aurel qui nous permet peut-être de voir et de comprendre un tout petit peu mieux ces tombeaux qui n'ont finalement rien à voir avec, j'allais dire, nos pierres tombales actuelles.
1: Effectivement, ils sont l'objet d'une très belle commande. Et ici, avec le tombeau des ducs qui a été commandé par Anne de Bretagne en 1499, la reine Anne veut faire passer un message politique et religieux. Donc il y a une intention qui est très précise et que l'on va pouvoir suivre grâce aux allégories qui flanquent le tombeau, donc les vertus cardinales. Et puis il y a de très nombreux détails qui sont charmants, un peu disséminés partout et qui permettent une lecture suivie, un enseignement.
0: Donc ce qui signifie qu'un tombeau, ce n'est pas uniquement, ou c'est peut-être, comment dire, une manière de se souvenir du défunt, en tout cas quand on est duchesse ou reine, et c'est une sorte de manifeste politique ?
1: Mais ça peut l'être, enfin c'est très rare, mais dans le cas de ce tombeau des ducs, il a une dimension exceptionnelle. Donc généralement, un tombeau, cela permet de faire songer à, de se souvenir d'eux, et donc en fait là, Anne de Bretagne veut honorer ses parents. Donc François II et Marguerite de Foix qui sont sur la dalle supérieure en tant que gisant, et elle veut honorer ses parents, mais cela rentre en même temps dans une série de commandes, puisque au même moment elle va commander le tombeau de son premier mari, Charles VIII, et elle veut aussi en 1507 honorer ses enfants. Elle a eu de nombreux enfants avec Charles VIII, avec Louis XII, et les héritiers de la couronne sont morts en bas âge. Donc les deux petits garçons, Charles Orland et puis son petit frère Charles, sont honorés dans un tombeau qui se trouve à Tours. Donc cela rentre vraiment dans une commande qui est très spécialisée dans ce domaine finalement du tombeau et honorer la mémoire.
0: Alors ce tombeau des ducs de Bretagne ne se trouve pas à Tours par contre ?
1: Non, il se trouve dans la cathédrale de Nantes. Mais ce n'était pas sa première destination. La première destination, c'était la chapelle des Carmes, qui était un lieu piété pour les ducs de Bretagne, lieu aussi de mariage.
0: Alors comment se fait-il que finalement ce tombeau ait été placé dans cette cathédrale de Nantes ?
1: Eh bien c'est la Révolution française, donc la chapelle des Carmes a été détruite et un architecte s'est douté que le monument était en péril et l'a fait démonter de nuit pour le cacher dans les murs d'un couvent voisin, et il n'a été ressorti qu'en 1817 pour être disposé dans la cathédrale.
0: Ah oui, donc vous avez là presque matière à un film d'aventure sur ce tombeau perdu, retrouvé,
1: démonté nuitamment et donc est caché dans de nombreuses années.
0: Si on entre dans la cathédrale de Nantes, qu'est-ce que l'on voit exactement ?
1: Eh bien, en fait, pour trouver ce tombeau, il faut aller dans le bras sud de la cathédrale, c'est-à-dire dans le transept. Et là, on voit un tombeau qui est cerné de figures féminines, qui sont grandeur nature. Et on arrive devant le tombeau en étant presque accosté, dévisagé par la vertu de Prudence. Et donc, elle est mise en scène avec des attributs. Elle porte dans la main un miroir. Elle écrase au pied un serpent, elle a la taille ceinturée d'une ceinture qui est faite de trois nœuds. Et tout cela, finalement, a de nombreuses significations et surtout, il faut rentrer dans le mode de pensée médiéval, c'est-à-dire dans les arts de la mémoire. On regarde un élément qui déclenche un raisonnement et une lecture qui est tout à fait continue et logique. Alors en plus, cette vertu de prudence, quand on la regarde sur son revers, il y a deux faces un visage féminin et jeune, et de dos, eh bien, un visage d'ancien. C'est-à-dire simplement la lecture est que pour être prudent, il faut être suffisamment humble pour connaître la mémoire du passé et se référer à l'expérience. Donc, en fait, la prudence regarde vers l'avenir, mais elle est mûrie par l'enseignement du passé.
0: Donc, d'une certaine manière, la prudence s'inscrit dans une forme de tradition et il faut, accueillir tout l'héritage de l'Église, la sagesse de l'Église pour pouvoir se projeter vers l'avenir.
1: Oui, et puis en fait, la connaissance de l'histoire, parce que ce message est destiné bien sûr aux fidèles qui va passer, mais aussi à une réflexion pour les gouvernants. C'est-à-dire, d'abord, il y a prudence, et puis juste derrière, une autre vertu, tempérance. Et Anne de Bretagne a suivi le programme de près avec ses artistes, et on sent bien sa volonté de diriger cette réflexion. Et elle dit que d'abord, un gouvernant doit être capable de se maîtriser lui-même, de bien se gouverner, pour ensuite gouverner l'État. Donc c'est pour ça que prudence et tempérance font réfléchir, et quand on regarde tempérance, juste derrière, donc elle est très belle, c'est peut-être la plus belle, elle a un visage d'une grande pureté, et cela veut dire que il faut savoir maîtriser ses sens, ses pensées. Alors comment est-ce que cette lecture est-elle indiquée? Dans la vertu de tempérance, dans ses mains, il y a les rênes d'un cheval et le mort. Donc les rênes, eh bien, c'est une allégorie tout à fait connue, c'est-à-dire qu'il faut savoir mettre un frein à son tempérament. Et donc, c'est le frein moral, mais pour un homme politique, eh bien, c'est le frein aussi que les lois ou la tradition lui impose. Et le mort, donc, se met dans la bouche du cheval, c'est une indication sur la maîtrise de ses paroles, ne pas dire n'importe quoi, et puis surtout avoir un fond profond qui provient de la Bible. Alors ici, eh bien, cette lecture est très belle et puis est suivie. Et l'on comprend que la tempérance est un très beau visage, puisqu'elle se maîtrise parfaitement. Et bien cela se révèle sur les traits de son visage qui devient harmonieux.
0: Alors, on a déjà fait deux vertus. Qu'est-ce qu'Anne de Bretagne essaye de dire à ses successeurs avec les autres statues que l'on peut voir en faisant le tour du tombeau ?
1: Nous faisons le tour et il y a un sens. Il faut commencer un sens de lecture par prudence, tempérance. Alors ensuite, nous arrivons au pied du duc et de la duchesse, François II et Marguerite deux fois. Et au pied du duc, eh bien là, changement de programme, c'est un programme plus masculin, puisque les vertus ont beau être féminines, mais elles expriment la force et la justice, qui sont des vertus nécessaires au bon gouvernement de l'État. Et donc force sous les traits d'une très belle femme, mais cette femme, elle le porte des armures. Donc ici, c'est une représentation chevaleresque, et elle tient dans sa main une tour. La tour est fendillée et de cette tour, elle extirpe un dragon. Alors, il y a dans cette pensée médiévale plusieurs niveaux de sens. Que représente le dragon? D'abord, le mauvais ver qui est dans le cœur, c'est-à-dire les mauvaises pensées, les mauvaises action que l'on pourrait préméditer. Et il faut maîtriser donc son cœur. Et puis le dragon exprime aussi donc l'ennemi qui est aux portes de l'État. Et c'est une indication pour le prince savoir défendre l'État de le royaume, donc de ses ennemis, pour que le bon prince, en fait, pense intensément à la paix. Et s'il protège donc son royaume, il protège ses sujets. Alors, pourquoi la tour est-elle fendillée? Parce que une tour, c'est tout à fait étonnant. Alors, dans ce tombeau, il faut regarder ce qui se faisait dans l'habitude et ce qui est nouveau. Alors, la nouveauté, c'est cette tour fendillée. Eh bien, cela indique le mauvais gouvernement, donc une ville ruinée. Et le bon prince doit veiller justement à la paix dans les villes, par exemple. Donc ici, il y a deux niveaux de sens, un niveau privé, puis un niveau plus public. Alors ensuite, si on continue le parcours, voilà, nous arrivons à la vertu de justice qui, elle, bien sûr, c'est très connu, à une balance avec des plateaux qui sont sur le même niveau pour indiquer que la justice doit être égale pour tous. Mais ici, dans ce tombeau, la vertu de justice est armée d'une épée tenue verticalement, que l'on appelle épée tenue en pale. Mmh. Et la nouveauté, qui ne s'impose pas dans les allégories de justice ordinaires, c'est que la pointe de l'épée soit recouverte recouverte d'un drapé. Donc cela attire notre regard, cela veut dire quelque chose, il faut chercher. Et dans la pensée d'Anne de Bretagne, puisque c'est une reine et une femme qui commande ce tombeau, c'est que la justice doit être quelquefois amendée ou bien modérée pour certains cas, et qu'il faut en fait, alors ce drapé évoque la justice aveugle, c'est-à-dire d'abord le drapé qui pourrait cacher les yeux du juge, mais il faut savoir l'enlever. Et puis, elle vient donc cacher la pointe acérée de l'épée pour montrer que le prince doit être capable de savoir écouter lui-même et d'être donc plein de bonté. Et justement, le Moyen-Âge a une passion, un grand amour pour les princes qui jugent eux-mêmes, mais en écoutant donc les parties. Par exemple, on sait que Saint-Louis jugeait sous un chêne à Vincennes, mais Louis XII a aimé aussi réformer la justice et montrer qu'il était important que l'on écoute les différents partis pour avoir une justice vraiment honnête.
2: Est-ce que le modèle serait le jugement de Salomon, où on écoute réellement, finalement, là, ces deux femmes et essayer de comprendre de manière extrêmement humaine, en proposant une solution assez étonnante, mais qui paraît logique une fois qu'on l'a entendu.
1: Donc des solutions humaines et adaptées. Mais surtout, alors, le côté génial du sculpteur, alors rappelons-le, c'est Michel Colombe, c'est l'un des plus grands sculpteurs de son temps, du temps d'Anne de Bretagne. Anne de Bretagne a choisi les artistes les plus éminents de son temps pour réaliser ce tombeau. Donc ici, eh bien, Michel Colombe va nous montrer des détails inédits.

0: politique de circonstance, dans la mesure où nous sommes en train d'évoquer le tombeau des ducs de Bretagne avec Sophie de Gourcy, qui a synthétisé toutes ses observations dans son ouvrage « Le tombeau des ducs de Bretagne, un miroir des princes sculptés ». Ce qui est intéressant, c'est que, effectivement, le tombeau, c'est un memento mori, c'est évidemment rendre mémoire et rendre hommage, en l'occurrence, aux parents d'Anne de Bretagne, mais qu'en même temps, on le découvre avec vous, c'est qu'il y a tout un message politique extrêmement fort qui se niche, vous le disiez en préparant l'émission, dans les détails. Et des détails qui relèvent finalement d'une forme de nouveauté, même si ça nous paraît très classique aujourd'hui, si vous me permettez l'expression.
1: Oui, c'est vrai. Alors, les détails, en fait, sont quelquefois récurrents. Par exemple, mettre dans la main de justice un livre, c'est fréquent. Mais quand on regarde le détail, et là, on est avec cette pensée aussi médiévale qui nous oblige à bien regarder l'image, à la détailler. Eh bien, la vertu de justice tient dans ses mains non seulement une épée, mais de l'autre côté, elle tient un livre ouvert. Alors, on pourrait penser qu'il s'agit, bien sûr, des actes de loi, en fait, du code de loi qui va réglementer toute cette justice. Mais en regardant d'une façon plus précise, on voit que Michel Colomb y a introduit un détail certainement voulu par la reine, c'est que le livre est légèrement plié. Donc il y a une ombre qui s'installe au milieu du livre et les plateaux de la balance, eh bien, vont avoir eux aussi leur ombre. Et quand on prend un peu de recul, l'ombre forme une croix. Donc il faut se mettre dans la pensée médiévale qui lisait en quelque sorte tout et qui comprenait que toute bonne justice s'exerçait à l'ombre de la croix. Et d'ailleurs, dans les tribunaux autrefois et jusqu'à la Révolution, il y avait un jugement dernier où il y avait un crucifix pour bien rappeler aux juges qu'ils devaient juger comme le Christ jugeait les hommes ou bien comme dans la Bible, Salomon l'avait fait avec beaucoup en même temps de connaissance, de rigueur, mais d'humanité.
0: On voit à quel point, en vous écoutant, le christianisme imprègne l'intégralité du message et de la vie politique comme de la vie religieuse, comme finalement le rapport à la mort et le quotidien.
1: Oui, et le quotidien.
0: Je me demande si aujourd'hui, avec nos yeux contemporains, sans avoir votre livre entre les mains, on serait capable de repérer tous ces détails en circulant autour du tombeau.
1: Alors en fait, il faut, ce que l'on oublie de faire à notre époque, c'est prendre le temps de regarder et se poser des questions. Donc tout a une raison, et puis cette vertu de justice est la seule à être couronnée. Donc on a dit que cela pourrait être éventuellement le portrait d'Anne de Bretagne. Ah. Parce que Anne de Bretagne, au moment de son veuvage, eh bien, avait été représentée sur une monnaie que l'on appelle la cadière. Elle était assise en tenue de, en habit de sacre et elle était couronnée. Elle tenait une épée aussi en pale. Et donc que l'épée était avec ce drapé qui en émoussait finalement le côté dangereux. Mais en fait, si justice est couronnée, c'est parce qu'elle est reine sur toutes les autres vertus. Pour le prince, donc elle enseigne. Et je ne pense pas que là se trouve un portrait d'Anne de Bretagne, mais il existe bien. Parce que dans la vertu de justice, c'est un visage idéalisé et presque inexpressif. Donc, en fait, qui a beaucoup de solennité. Mais si nous continuons notre parcours, alors tout d'abord, il faut s'arrêter. Sous la tête des ducs, il y a deux personnages qui sont importants et qui sont en petit format. Mais logiquement, au pied de la vertu de justice, il y a un modèle pour les ducs et pour tous ceux qui règnent. C'est le modèle de Saint-Louis. Donc Saint-Louis se trouve dans une niche au pied de la vertu de justice et l'on comprend qu'il y a un ordre extraordinaire dans ce tombeau et que tout a un sens. Donc Saint-Louis étant modèle de justice, il faut qu'il soit un exemple pour les juges. Mais il y a encore une chose étonnante quand on regarde avec attention le Saint-Louis au pied de la vertu de justice. C'est qu'il a, lui, des traits contemporains et on peut le comparer aux traits de Louis XII. Donc Anne de Bretagne, au moment de son remariage avec Louis XII, donne plusieurs allusions au gouvernement de l'époque. C'est un tombeau lié à l'actualité. Et puis en plus, c'est un tombeau qui témoigne de l'amour d'Anne pour son mari, pour Louis XII.
0: Alors, j'ai une photo sous les yeux et j'engage ceux qui auraient la chance d'aller à Nantes, évidemment, d'aller visiter la cathédrale et de prendre le temps de parcourir parcourir attentivement le tour du tombeau, il y a quand même, au-delà de Saint-Louis, un certain nombre d'autres petites statues tout autour, oui. Dans des niches, alors avec cette pierre blanche assez extraordinaire.
1: Ce beau marbre de Carrare, donc un marbre de qualité qui a été choisi là par celui qui a dessiné le tombeau et qui s'appelle Jean Péréal, qui était le portraitiste officiel d'Anne de Bretagne. Donc lui va donner le plan et puis Michel Colombe et son atelier vont le sculpter. Et dans l'atelier Michel Colombe, il y a des Italiens. Donc encore une allusion à l'actualité. L'actualité, c'est l'entreprise italienne, la conquête, la reconquête de Naples par Charles VIII, mais qui n'a pas duré longtemps, et la reconquête du Milanais par Louis XII. Donc l'actualité italienne est tout à fait visible à travers ce tombeau.
0: Et inversement, la conquête par les Italiens du cœur des Français qui oui. finalement s'imprègne de tout cet art extraordinaire. Oui, extraordinaire. Alors que représentent ces différentes petites statues?
1: Alors, si l'on regarde vers le haut, eh bien logiquement, il y a un ordre, cet ordre médiéval. Donc sur la dalle du tombeau qui représente la terre et puis le passage par la mort, mais ces morts, ces défunts sont maintenus par trois anges. Alors ici, eh bien, les anges sont ce qu'on appelle les psychopompes, c'est-à-dire ceux qui vont accompagner les âmes au paradis. Mais là, de façon exceptionnelle, dans ce tombeau, c'était une surprise de s'en rendre compte finalement, c'est de voir que les anges ont un rôle actif, bien sûr ils sont accompagnateurs, mais ils soulèvent les coussins de la duchesse et du duc. Alors pourquoi soulever les coussins sur lesquels repose leur tête? Eh bien simplement parce que c'est une indication de la résurrection. Relevez-vous, vous allez être parmi les élus. Et donc, ce message est compréhensible aussi quand on voit que le duc est mort à l'âge de 55 ans, mais il est représenté dans un âge idéal, celui des 30 ans.
0: Donc, Marguerite, qui est l'âge du Christ, d'une certaine manière.
1: Qui est l'âge du Christ, c'est l'âge idéal de la résurrection des hommes dans ce corps parfait. Donc, allusion à la résurrection, parce que les marbres sont blancs, parce que les anges ont un rôle actif, parce que les gisants sont représentés jeunes, et puis parce qu'au pied du duc, il y a aussi le lion. Et le lion, bien sûr, est l'image de la force, mais dans les textes médiévaux, le lion est l'image de la résurrection. C'était fondé sur une histoire qui était tirée de Pline, de l'histoire naturelle. On pensait que les jeunes lionceaux à la naissance n'étaient pas actifs, ils semblaient morts-nés. Et au cri du lion, donc à son rugissement, le troisième jour, les lionceaux se mettaient à s'animer, s'agiter et donc à gagner la vie. Et c'était donc tiré de la nature, cette idée que dans la nature, il y a plein d'exemples qui illustrent la résurrection, notamment justement ce lion.
0: Donc il y a aussi un message, j'allais dire, religieux derrière ce tombeau. Ce n'est pas simplement une logique politique. Oui. Il y a l'espérance chrétienne de la résurrection.
1: Exactement.
0: Qui fait qu'il n'y a rien de morbide, en fait, quand on regarde ce tombeau, c'est au contraire d'une beauté formelle qui relève aussi de la beauté du message d'espoir et d'espérance délivré par le christianisme.
1: Exactement. Donc le tombeau n'est jamais un lieu de tristesse, c'est un lieu où l'on se recueille. Mais dans le tombeau ici voulu par Anne de Bretagne, il y a une multitude de petits messages d'espérance. Donc les anges, bien sûr. Mais il y a, quand on regarde dans les pilastres, des représentations de coupes de fruits, des représentations d'oiseaux qui s'envolent, de griffons ou bien d'animaux qui se métamorphosent. Mais tout cela derrière, eh bien, c'est l'image de la renaissance, de la résurrection et d'un nouveau printemps. Donc quand on regarde bien, surtout du côté féminin, des hampes florales, donc on a l'impression que le tombeau est végétal. Et du côté masculin, sous le duc, en revanche, il y a des éléments qui évoquent les monnaies de l'époque, pour rappeler aussi que si le gouvernement est un bon gouvernement, le royaume est prospère et la monnaie circule. Donc tous ces détails ont beaucoup de valeur.
0: Alors, on parlait tout à l'heure du lion, mais ce n'est pas le seul animal qui est représenté quasi en taille réelle.
1: Oui, et donc au pied de la duchesse, vous avez le lévrier, et qui est là un lévrier vraiment étudié d'après nature, puisqu'il semble respirer quand on le regarde.
0: Oui, c'est vrai.
1: La peau adhère à ses côtes et révèle ses côtes. Donc c'est vraiment un animal qui est traité à la mode italienne, c'est-à-dire avec beaucoup de naturalisme, avec beaucoup de réalisme, et il a une sorte de fierté, il élève la tête, il est le porteur des armoiries donc de Marguerite de Foix, et il nous montre que ces animaux pouvaient être étudiés puisque les princes de l'époque avaient des ménageries. On sait que dans la ménagerie de François II, il y avait des lions, il y avait autour d'Anne de Bretagne des lévriers de très grande élégance, donc les artistes pouvaient voir en réalité ces véritables animaux.
0: Alors, ma question va être celle d'une béotienne, mais à vous entendre, tout fait sens. J'imagine que ce lévrier n'est pas simplement le lévrier préféré de la reine dont elle a voulu garder un souvenir sur son tombeau. Il doit y avoir un sens derrière
1: oui,
0: tout ça.
1: Oui, bien sûr, Anne avait ses lévriers dans sa ménagerie ou autour d'elle. Le chien est l'image de la fidélité, donc c'est un animal qu'on retrouve au pied des femmes dans les tombeaux. Et donc, c'est l'image de l'élégance, et en fait il y a un lien avec cette image de la fidélité sur la dernière image de vertu, celle que l'on avait accostée en premier, qui est Prudence. Quand on fait le tour du tombeau, on revient à Prudence et l'on voit qu'elle est ceinturée d'une cordelière. Et cette cordelière, eh bien, c'est la cordelière de Saint François d'Assise. Et donc, les nœuds qui sont autour de la taille de cette vertu féminine, eh bien, évoquent la fidélité. Donc, dans la vie, même si on n'a pas fait de vœux religieux, on peut être fidèle au mariage, à une certaine chasteté, à un certain désintéressement, donc ne pas être capté uniquement par les biens de ce monde. Donc là, on peut transposer les vœux de Saint François d'Assise dans une vie quotidienne. Donc des vœux de fidélité à la prière, à la chasteté, et puis aussi au détachement des biens de ce monde.
0: Donc on a l'impression que dans le marbre blanc de Carrare, il y a une sorte de résumé de toute la vie, toute la mort et toute la résurrection, une sorte de mode

0: Devise Anne de Bretagne, c'est « à ma vie ».« À ma vie », c'est une devise de fidélité. Mais si on le lit en latin, « à ma vie », c'est « j'ai aimé ». Et si l'on regarde dans la Bible où on trouve ces mots, bien « j'ai aimé » commence le chapitre du livre de la sagesse et « j'ai aimé la justice et « j'ai aimé » aussi donc celle qui enseigne donc force, tempérance, prudence et justice. Donc le programme vient directement de la devise d'Anne de Bretagne et en même temps de la Bible. Donc, et c'est un véritable miroir des princes, donc un livre d'éducation.
1: Alors, un miroir des princes qui finalement ne s'applique pas simplement aux princes et est une leçon pour nous aujourd'hui.
0: Oui, bien sûr, chacun peut s'y retrouver, mais c'est une leçon encore d'actualité. Et ici, eh bien, finalement, on voit que Anne de Bretagne était une très grande reine, qu'elle avait des idées sur le gouvernement et qu'elle essayait, en restant à sa place, d'infuser ses idées dans la société.
1: Et là aussi, en vous écoutant, je retrouve un certain nombre de nos émissions sur l'idée que le catholicisme a quand même permis l'apparition de belles figures de femmes qui n'étaient pas cantonnées à un rôle finalement subalterne. Et là, non seulement elle se fait reine, mais elle se fait éducatrice.
0: Exactement. Et elle reprend finalement le programme qui est dans son prénom, Anne, sa sainte patronne, c'est Sainte Anne, éducatrice. Donc Anne voulait être digne de cette sainte patronne.
1: Absolument extraordinaire. Merci beaucoup Sophie de Gourcy pour ceux qui veulent retrouver cette déambulation autour du tombeau des Ducs de Bretagne et toute la leçon. Lisez le tombeau des Ducs de Bretagne, miroir des princes sculptés. Merci encore, merci à notre technicien et à la semaine prochaine.

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1: Pouvez-vous prier pour ma sœur Marie-Noël, une chance d'être hospitalisée. Elle a 85 ans, elle a beaucoup de tremblements. Merci beaucoup.
2: Marie, ma maman du ciel, je viens aujourd'hui te remercier humblement pour toutes les grâces que tu as accordées à mon petit-fils Valentin durant cette année. Pour tout, merci, merci infiniment Marie. Je te rends grâce et je ne peux que te louer. Et adresse un grand merci à ton fils, notre Seigneur Jésus.
3: Prière pour Françoise qui vient de se faire opérer d'une très grave opération. Que les suites soient plus favorables qu'elles ne sont en ce moment, maman Marie.
4: Au nom du Père et du Fils et du Saint-Esprit, chers frères et sœurs, soyez les bienvenus à Lourdes, dans cette grotte de Massabielle, où la Vierge Marie, l'Immaculée Conception, est apparue à Bernadette. Avec elle, nous méditerons les mystères glorieux du rosaire, en cette fête de Saint Lazare, Sainte Marthe et Sainte Marie de Magdala. Nous prions avec tous les pèlerins présents à Lourdes, tout particulièrement avec ceux des diocèses de Viviers, du Mans, de Grenoble, d'Orléans et d'Évreux. Nous prions aussi avec tous ceux et celles qui, de par le monde, nous sont unis par l'écoute de leur radio chrétienne francophone, par l'écoute de la chaîne de télévision catholique KTO, par leur connexion au site internet du Sanctuaire de Lourdes. Je crois en Dieu, le Père Tout-Puissant, Créateur du ciel et de la terre, et en Jésus-Christ, son Fils unique, notre Seigneur, qui a été conçu du Saint-Esprit, est né de la Vierge Marie, a souffert sous Ponce Pilate, a été crucifié, est mort et a été enseveli, est descendu aux enfers, le troisième jour est ressuscité des morts, est monté aux cieux, est assis à la droite de Dieu, le Père Tout-Puissant, d'où il viendra juger les vivants et les morts. Je crois en l'Esprit Saint,
5: à la Sainte Église catholique, à la communion des saints, à la rémission des péchés, à la résurrection de la chair, à la vie éternelle. Amen.
4: Prions aux intentions de notre Saint-Père, le Pape Léon, les intentions qu'il porte, les intentions de toute l'Église, et particulièrement son prochain voyage en France. Notre Père qui es aux cieux, que ton nom soit sanctifié, que ton règne vienne, que ta volonté soit faite sur la terre comme au ciel.
5: Donne-nous aujourd'hui notre pain de ce jour, pardonne-nous nos offenses, comme nous pardonnons aussi à ceux qui nous ont offensés, et ne nous laisse pas entrer dans la tentation, mais délivre-nous du mal.
4: Je vous salue Marie, pleine de grâce, le Seigneur est avec vous. Vous êtes bénie entre toutes les femmes, et Jésus, le fruit de vos entrailles, est béni.
5: Sainte Marie, Mère de Dieu, priez pour nous pauvres pécheurs, maintenant et à l'heure de notre mort.
4: Je vous salue Marie, pleine de grâce, le Seigneur est avec vous. Vous êtes bénie entre toutes les femmes, et Jésus, le fruit de vos entrailles, est béni. Je vous salue Marie, pleine de grâce, le Seigneur est avec vous. Vous êtes bénie entre toutes les femmes, et Jésus, le fruit de vos entrailles, est béni.
5: Sainte Marie, Mère de Dieu, priez pour nous pauvres pécheurs,

0: et in saecula saeculorum. Amen. Ô Marie conçue sans péché. Premier mystère glorieux, Jésus est ressuscité. Jésus dit à Marthe, « Je suis la résurrection et la vie. » Vierge Marie, en cette fête de Sainte Marthe, qui a prononcé son acte de foi, « Je le crois, tu es le Christ », nous vous confions. Ceux qui ne croient pas, obtenez-leur la lumière de la foi. Notre Père qui es aux cieux, que ton nom soit sanctifié, que ton règne vienne, que ta volonté soit faite sur la terre comme au ciel.
1: Je vous salue Marie, pleine de grâce, le Seigneur est avec vous. Vous êtes bénie entre toutes les femmes. Et Jésus, le fruit de vos entrailles, est béni.
2: Sainte Marie, Mère de Dieu, priez pour nous pauvres pécheurs, maintenant et à l'heure de notre mort. Amen.
1: Je vous salue, Marie, pleine de grâce. Le Seigneur est avec vous. Vous êtes bénie entre toutes les femmes. Et Jésus, le fruit de vos entrailles, est béni.
2: Sainte Marie, Mère de Dieu, priez pour nous pauvres pécheurs, maintenant et à l'heure de notre mort. Amen.
1: Je vous salue, Marie, pleine de grâce. Le Seigneur est avec vous. Vous êtes bénie entre toutes les femmes, et Jésus, le fruit de vos entrailles, est béni.
2: Sainte Marie, Mère de Dieu, priez pour
3: nous pauvres pécheurs, maintenant et à l'heure de notre mort. Amen. Je vous salue, Marie, pleine de grâce. Le Seigneur est avec vous. Vous êtes bénie entre toutes les femmes, et Jésus, le fruit de vos entrailles, est béni.
2: Sainte Marie, Mère de Dieu, priez pour nous pauvres pécheurs, maintenant et à l'heure de notre mort.
3: Je vous salue, Marie pleine de grâce. Le Seigneur est avec vous. Vous êtes bénie entre toutes les femmes, et Jésus, le fruit de vos entrailles, est béni.
2: Sainte Marie, Mère de Dieu, priez pour nous pauvres pécheurs, maintenant et à l'heure de notre mort.
3: Je vous salue, Marie pleine de grâce. Le Seigneur est avec vous. Vous êtes bénie entre toutes les femmes, et Jésus, le fruit de vos entrailles, est béni.
2: Sainte Marie, Mère de Dieu,
4: je vous salue, Marie pleine de grâce. Le Seigneur est avec vous. Vous êtes bénie entre toutes les femmes. Et Jésus, le fruit de vos entrailles, est béni.
2: Sainte Marie, Mère de Dieu, priez pour nous pauvres pécheurs, maintenant et à l'heure de notre mort. Amen.
4: Je vous salue, Marie pleine de grâce. Le Seigneur est avec vous. Vous êtes bénie entre toutes les femmes. Et Jésus, le fruit de vos entrailles, est béni.
5: Je vous salue, Marie, pleine de grâce. Le Seigneur est avec vous. Vous êtes bénie entre toutes les femmes, et Jésus, le fruit de vos entrailles, est béni. Je vous salue, Marie, pleine de grâce. Le Seigneur est avec vous. Vous êtes bénie entre toutes les femmes, et Jésus, le fruit de vos entrailles, est béni.
2: Sainte Marie, Mère de Dieu, priez pour nous pauvres pécheurs,

0: Ô Marie conçue sans péché. Deuxième mystère glorieux, Jésus monte au ciel. Allez dans le monde entier, proclamez l'évangile à toute la création. Vierge Marie, nous avons reçu la foi grâce aux saints évangélisateurs. L'histoire dit qu'après l'ascension, Lazare et ses sœurs Marthe et Marie sont arrivés en Provence pour évangéliser la Gaule. Donnez-nous l'audace d'aller dans le monde entier, proclamer l'évangile à toute la création. Notre Père qui es aux cieux, que ton nom soit sanctifié, que ton règne vienne, que ta volonté soit faite sur la terre comme au ciel.
1: Pardonnez-nous nos offenses, comme nous pardonnons aussi à ceux qui nous ont offensés, et ne nous laissez pas entrer en tentation, mais délivre-nous du mal.
2: Je vous salue Marie, pleine de grâce, le Seigneur est avec vous. Vous êtes bénie entre toutes les femmes, et Jésus, le fruit de vos entrailles, est béni.
3: Sainte Marie, Mère de Dieu, priez pour nous pauvres pécheurs, maintenant et à l'heure de notre mort. Amen.
2: Je vous salue Marie, pleine de grâce, le Seigneur est avec vous. Vous êtes bénie entre toutes les femmes, et Jésus, le fruit de vos entrailles, est béni.
3: Sainte Marie, Mère de Dieu,
2: je vous salue Marie, pleine de grâce, le Seigneur est avec vous. Vous êtes bénie entre toutes les femmes, et Jésus, le fruit de vos entrailles, est béni.
3: Sainte Marie, Mère de Dieu, priez pour nous pauvres pécheurs, maintenant et à l'heure de notre mort.
2: Je vous salue Marie, pleine de grâce, le Seigneur est avec vous. Vous êtes bénie entre toutes les femmes, et Jésus, le fruit de vos entrailles, est béni.
3: Sainte Marie, Mère de Dieu,
2: je vous salue Marie, pleine de grâce, le Seigneur est avec vous. Vous êtes bénie entre toutes les femmes, et Jésus, le fruit de vos entrailles, est béni.
3: Sainte Marie, Mère de Dieu, priez pour nous pauvres pécheurs, maintenant et à l'heure de notre mort.
2: Je vous salue Marie, pleine de grâce, le Seigneur est avec vous. Vous êtes bénie entre toutes les femmes, et Jésus, le fruit de vos entrailles, est béni.
3: Sainte Marie, Mère de Dieu, priez pour nous pauvres pécheurs, maintenant et à l'heure de notre mort.
2: Je vous salue Marie, pleine de grâce, le Seigneur est avec vous. Vous êtes bénie entre toutes les femmes, et Jésus, le fruit de vos entrailles, est béni.
3: Sainte Marie, Mère de Dieu, priez pour nous pauvres pécheurs, maintenant et à l'heure de notre mort.
2: Je vous salue Marie, pleine de grâce, le Seigneur est avec vous. Vous êtes bénie entre toutes les femmes, et Jésus, le fruit de vos entrailles, est béni.
3: Sainte Marie, Mère de Dieu, priez pour nous pauvres pécheurs, maintenant et à l'heure de notre mort. Amen.
2: Je vous salue Marie, pleine de grâce, le Seigneur est avec vous. Vous êtes bénie entre toutes les femmes, et Jésus, le fruit de vos entrailles, est béni.
3: Sainte Marie, Mère de Dieu,
2: je vous salue Marie, pleine de grâce, le Seigneur est avec vous. Vous êtes bénie entre toutes les femmes, et Jésus, le fruit de vos entrailles, est béni.
3: Sainte Marie, Mère de Dieu, priez pour nous pauvres pécheurs,

0: Ô Marie conçue sans péché. Troisième mystère glorieux, l'Esprit Saint descend sur la Sainte Vierge et sur les apôtres. L'Esprit Saint que le Père enverra en mon nom vous rappellera tout ce que je vous ai dit. Vierge Marie, enveloppée de l'Esprit Saint, vous avez médité les paroles de Jésus. Marie, la sœur de Marthe, était assise à ses pieds pour écouter sa parole. Nous vous confions les jeunes, qu'ils aient envie d'apprendre et d'écouter tout ce que Jésus enseigne par l'Évangile et par le catéchisme. Notre Père qui es aux cieux, que ton nom soit sanctifié, que ton règne vienne, que ta volonté soit faite sur la terre comme au ciel.
1: Je vous salue Marie, pleine de grâce. Le Seigneur est avec vous. Vous êtes bénie entre toutes les femmes. Et Jésus, le fruit de vos entrailles, est béni.
2: Sainte Marie, Mère de Dieu, priez pour nous pauvres pécheurs, maintenant et à l'heure de notre mort. Amen.
1: Je vous salue Marie, pleine de grâce. Le Seigneur est avec vous. Vous êtes bénie entre toutes les femmes. Et Jésus, le fruit de vos entrailles, est béni.
2: Sainte Marie, Mère de Dieu, priez pour nous pauvres pécheurs, maintenant et à l'heure de notre mort.
1: Je vous salue Marie, pleine de grâce. Le Seigneur est avec vous. Vous êtes bénie entre toutes les femmes. Et Jésus, le fruit de vos entrailles, est béni.
2: Sainte Marie, Mère de Dieu, priez pour nous pauvres pécheurs, maintenant et à l'heure de notre mort. Amen.
3: Je vous salue Marie, pleine de grâce. Le Seigneur est avec vous. Vous êtes bénie entre toutes les femmes. Et Jésus, le fruit de vos entrailles, est béni.
2: Sainte Marie, Mère de Dieu,
3: je vous salue Marie, pleine de grâce, le Seigneur est avec vous. Vous êtes bénie entre toutes les femmes, et Jésus, le fruit de vos entrailles, est béni.
2: Sainte Marie, Mère de Dieu, priez pour nous pauvres pécheurs, maintenant et à l'heure de notre mort. Amen.
1: Je vous salue Marie, pleine de grâce, le Seigneur est avec nous. Vous êtes bénie entre toutes les femmes, et Jésus, le fruit de vos entrailles, est béni.
2: Sainte Marie, Mère de Dieu,
1: je vous salue Marie, pleine de grâce, le Seigneur est avec vous. Vous êtes bénie entre toutes les entrailles et Jésus, le fruit de vos entrailles, est béni.
2: Sainte Marie, Mère de Dieu, priez pour nous pauvres pécheurs, maintenant et à l'heure de notre mort. Amen.
1: Je vous salue Marie, pleine de grâce, le Seigneur est avec vous. Vous êtes bénie entre toutes les femmes, et Jésus, le fruit de vos entrailles, est béni.
2: Sainte Marie, Mère de Dieu, priez pour nous pauvres pécheurs, maintenant et à l'heure de notre mort. Amen.
4: Je vous salue Marie, pleine de grâce, le Seigneur est avec vous. Vous êtes bénie entre toutes les femmes, et Jésus, le fruit de vos entrailles, est béni.
2: Sainte Marie, Mère de Dieu, priez pour nous pauvres pécheurs, maintenant et à l'heure de notre mort. Amen.
4: Je vous salue Marie, pleine de grâce, le Seigneur est avec vous. Vous êtes bénie entre toutes les femmes, et Jésus, le fruit de vos entrailles, est béni.
2: Sainte Marie, Mère de Dieu, priez pour nous pauvres pécheurs, maintenant et à l'heure de notre mort. Amen.

0: Ô Marie, conçue sans péché. Quatrième mystère glorieux, Marie est élevée au ciel, corps et âme. Du livre de l'Apocalypse, le dragon se mit en colère contre la femme. Il partit faire la guerre au reste de sa descendance. Reine élevée au ciel, veillez sur nous. On raconte que Sainte Marthe a terrassé une sorte de monstre. C'est l'image de nos combats spirituels. Donnez la persévérance à ceux qui luttent contre les assauts du démon. Notre Père qui es aux cieux, que ton nom soit sanctifié, que ton règne vienne, que ta volonté soit faite sur la terre comme au ciel.
1: Je vous salue, Marie pleine de grâce. Le Seigneur est avec vous. Vous êtes bénie entre toutes les femmes, et Jésus, le fruit de vos entrailles, est béni.
2: Sainte Marie, Mère de Dieu, priez pour nous pauvres pécheurs, maintenant et à l'heure de notre mort. Amen.
1: Je vous salue, Marie pleine de grâce. Le Seigneur est avec vous. Vous êtes bénie entre toutes les femmes, et Jésus, le fruit de vos entrailles, est béni.
2: Sainte Marie, Mère de Dieu, priez pour nous pauvres pécheurs, maintenant et à l'heure de notre mort. Amen.
1: Je vous salue, Marie pleine de grâce. Le Seigneur est avec vous. Vous êtes bénie entre toutes les femmes, et Jésus, le fruit de vos entrailles, est béni.
2: Sainte Marie, Mère de Dieu, priez pour nous pauvres pécheurs, maintenant et à l'heure de notre mort. Amen.
1: Je vous salue, Marie pleine de grâce. Le Seigneur est avec vous. Vous êtes bénie entre toutes les femmes. Et Jésus, le fruit de vos entrailles, est béni.
2: Sainte Marie, Mère de Dieu, priez pour nous pauvres pécheurs, maintenant et à l'heure de notre mort. Amen.
3: Je vous salue, Marie pleine de grâce. Le Seigneur est avec vous. Vous êtes bénie entre toutes les femmes. Et Jésus, le fruit de vos entrailles, est béni.
2: Sainte Marie, Mère de Dieu, priez pour nous pauvres pécheurs, maintenant et à l'heure de notre mort. Amen.
3: Je vous salue, Marie, pleine de grâce. Le Seigneur est avec vous. Vous êtes bénie entre toutes les femmes. Et Jésus, le fruit de vos entrailles, est béni.
2: Sainte Marie, Mère de Dieu, priez pour nous pauvres pécheurs, maintenant et à l'heure de notre mort.
3: Je vous salue, Marie, pleine de grâce. Le Seigneur est avec vous. Vous êtes bénie entre toutes les femmes. Et Jésus, le fruit de vos entrailles, est béni.
2: Sainte Marie, Mère de Dieu, priez pour nous pauvres pécheurs, maintenant et à l'heure de notre mort. Amen.
4: Je vous salue, Marie, pleine de grâce. Le Seigneur est avec vous. Vous êtes bénie entre toutes les femmes, et Jésus, le fruit de vos entrailles, est béni.
2: Sainte Marie, Mère de Dieu, priez pour nous pauvres pécheurs, maintenant et à l'heure de notre mort. Amen.
4: Je vous salue, Marie, pleine de grâce. Le Seigneur est avec vous. Vous êtes bénie entre toutes les femmes, et Jésus, le fruit de vos entrailles, est béni.
2: Sainte Marie, Mère de Dieu, priez pour nous pauvres pécheurs, maintenant et à l'heure de notre mort. Amen.
4: Je vous salue, Marie, pleine de grâce. Le Seigneur est avec vous. Vous êtes bénie entre toutes les femmes, et Jésus, le fruit de vos entrailles, est béni.
2: Sainte Marie, Mère de Dieu, priez pour nous pauvres pécheurs, maintenant et à l'heure de notre mort. Amen.

0: Ô Marie conçue sans péché. Cinquième mystère glorieux, Jésus couronne sa mère. Du cantique des cantiques, tu es toute belle, ma bien-aimée, tu es immaculée. Mère immaculée, regardez tous ceux qui vous apportent leurs intentions ici à Lourdes. Regardez leurs peines et leurs espoirs. Immaculée, toute belle, priez pour nous qui avons recours à vous. Notre Père qui es aux cieux, que ton nom soit sanctifié, que ton règne vienne, que ta volonté soit faite sur la terre comme au ciel.
1: Donne-nous aujourd'hui notre pain de ce jour. Pardonne-nous nos offenses, comme nous pardonnons aussi à ceux qui nous ont offensés. Et ne nous laisse pas entrer en tentation.
2: Je vous salue, Marie, pleine de grâce. Le Seigneur est avec vous. Vous êtes bénie entre toutes les femmes, et Jésus, le fruit de vos entrailles, est béni.
3: Sainte Marie, Mère de Dieu, priez pour nous pauvres pécheurs, maintenant et à l'heure de notre mort. Amen.
2: Je vous salue, Marie, pleine de grâce. Le Seigneur est avec vous, et Jésus, et vous êtes bénie entre toutes les femmes, et Jésus, le fruit de vos entrailles, est béni.
3: Sainte Marie, Mère de Dieu, priez pour nos pauvres pécheurs, maintenant et à l'heure de notre mort. Amen.
2: Je vous salue, Marie, pleine de grâce. Le Seigneur est avec vous. Vous êtes bénie entre toutes les femmes. Et Jésus, le fruit de vos entrailles, est béni.
3: Sainte Marie, Mère de Dieu, priez pour nos pauvres pécheurs, maintenant et à l'heure de notre mort. Amen.
4: Je vous salue, Marie, pleine de grâce. Le Seigneur est avec vous, vous êtes bénie entre toutes les femmes, et Jésus, le fruit de vos entrailles, est béni.
3: Sainte Marie, Mère de Dieu, priez pour nous pauvres pécheurs, maintenant et à l'heure de notre mort. Amen.
4: Je vous salue, Marie, pleine de grâce, le Seigneur est avec vous, vous êtes bénie entre toutes les femmes, et Jésus, le fruit de vos entrailles, est béni.
3: Sainte Marie, Mère de Dieu,
4: je vous salue, Marie, pleine de grâce. Le Seigneur est avec vous. Vous êtes bénie entre toutes les femmes, et Jésus, le fruit de vos entrailles, est béni.
3: Sainte Marie, Mère de Dieu, priez pour nous pauvres pécheurs, maintenant et à l'heure de notre mort. Amen.
4: Je vous salue, Marie, pleine de grâce. Le Seigneur est avec vous. Vous êtes bénie entre toutes les femmes, et Jésus, le fruit de vos entrailles, est béni.
3: Sainte Marie, Mère de Dieu, priez pour nous pécheurs, maintenant et à l'heure de notre mort. Amen.
4: Je vous salue, Marie, pleine de grâce. Le Seigneur est avec vous. Vous êtes bénie entre toutes les femmes, et Jésus, le fruit de vos entrailles, est béni.
3: Sainte Marie,
4: je vous salue, Marie, pleine de grâce. Le Seigneur est avec vous. Vous êtes bénie entre toutes les femmes, et Jésus, le fruit de vos entrailles, est béni.
3: Sainte Marie, Mère de Dieu, priez pour
4: nous. Je vous salue, Marie, pleine de grâce. Le Seigneur est avec vous. Vous êtes bénie entre toutes les femmes, et Jésus, le fruit de vos entrailles, est béni.
3: Sainte Marie,

0: Ô Marie conçue sans péché. Prions. Accorde à tes serviteurs, Seigneur notre Dieu, de posséder la santé de l'âme et du corps, et par la glorieuse intercession de la bienheureuse Marie, toujours vierge, libère-nous des tristesses du temps présent et fais-nous goûter les joies de l'éternité. Par Jésus le Christ, notre Seigneur. Amen. Le Seigneur soit avec vous.
1: Et
0: que Dieu Tout-Puissant vous bénisse, le Père et le Fils et le Saint-Esprit. Notre-Dame de Lourdes, Notre-Dame de Lourdes, Notre-Dame de Lourdes, Sainte Bernadette,

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4: Psaume 144. Le Seigneur est tendresse et pitié, lent à la colère et plein d'amour. La bonté du Seigneur est pour tous, sa tendresse pour toutes ses œuvres. Les yeux sur toi, tous ils espèrent. Tu leur donnes la nourriture au temps voulu. Tu ouvres ta main, tu rassasies avec bonté tout ce qui vit. Le Seigneur est juste en toutes ses voies, fidèle en tout ce qu'il fait. Il est proche de ceux qui l'invoquent, de tous ceux qui l'invoquent en vérité. La première lecture de ce dimanche disait la gratuité et la profusion des dons de Dieu. Ce psaume ne dit pas autre chose. Et d'ailleurs, il s'agit d'un psaume alphabétique, c'est tout dire. Il comporte autant de versets que le nombre des lettres de l'alphabet, chaque verset commençant par l'une des lettres dans l'ordre. Et nous savons que cet effort de composition, ce que l'on appelle un acrostiche en littérature, a un sens très particulier, toujours le même. Dire à Dieu la reconnaissance des croyants pour le don de l'Alliance. On ne s'étonne donc pas de trouver dans ce psaume l'évocation de tous les aspects de l'Alliance, cette découverte extraordinaire dont le peuple d'Israël a eu le privilège d'un Dieu à la fois tout-puissant et proche des hommes. C'est certainement l'une des grandes richesses de la foi juive, savoir toujours tenir ensemble ces deux aspects du mystère de Dieu. Le livre de la Sagesse, dont nous lisions un extrait pour le 16e dimanche, le disait clairement, je cite, « Toi, Seigneur, qui disposes de la force, tu juges avec indulgence, tu nous gouvernes avec beaucoup de ménagement, car tu n'as qu'à vouloir pour exercer ta puissance. Ta maîtrise sur tous te fait user de clémence envers tous. » C'est au chapitre 12 du livre de la Sagesse. Mais bien avant le livre de la Sagesse, qui est très tardif, comme vous savez, bien d'autres textes bibliques de l'Ancien Testament avaient su dire avec force la grandeur et la bonté de Dieu. Le verset 8 de notre psaume, celui qui débute notre lecture d'aujourd'hui, est l'écho de la révélation de Dieu par lui-même à Moïse au Sinaï, au chapitre 34 de l'Exode, verset 6. Nous avons lu ce passage du livre de l'Exode pour la fête de la Sainte Trinité il y a quelques semaines à peine. Je ne le reprends donc pas. En revanche, je vous propose d'en relire un autre, l'autre grande parole magnifique de Dieu à Moïse, qui est le récit du buisson ardent. Je vous rappelle le contexte. Ce jour-là, Moïse, l'ancien protégé du Pharaon, n'était plus qu'un pauvre homme, rejeté par tous. C'est à lui que le Dieu de l'univers a choisi de se révéler. Voici ce que raconte la Bible au chapitre 3 du livre de l'Exode. Je cite « Moïse faisait paître le troupeau de son beau-père Jéthro, prêtre de Madian. Il mena le troupeau au-delà du désert et parvint à la montagne de Dieu, à l'Horeb. L'ange du Seigneur lui apparut dans une flamme de feu du milieu du buisson. » L'expression « l'ange du Seigneur » est une manière pudique de parler de Dieu. Pour dire la présence de Dieu lui-même dans le buisson, on prend une circonlocution. On n'oserait pas dire que Moïse ait pu voir Dieu. C'est déjà, à soi tout seul, une manière de dire combien Dieu est plus grand que l'homme, inaccessible à l'homme. Je continue le texte. Moïse regarda. Le buisson était en feu et le buisson n'était pas dévoré. Devant cette flamme qui jaillit d'un buisson sans le consumer, Moïse est invité à comprendre que Dieu, comparé à un feu, est au milieu de son peuple, le buisson. Et cette présence de Dieu au milieu de son peuple ne le détruit pas, ne le consume pas. Et du coup, la vocation du peuple est dite en même temps. Il est le lieu choisi par Dieu pour manifester sa présence. Et désormais, le peuple choisi témoignera au milieu du monde que Dieu est au milieu des hommes et que ceux-ci n'ont rien à craindre. Notre psaume de ce dimanche est tout à fait dans cet état d'esprit. Je continue le texte du buisson ardent. Moïse dit, « Je vais faire un détour pour voir cette grande vision. Pourquoi le buisson ne brûle-t-il pas ? Le Seigneur vit qu'il avait fait un détour pour voir. Et Dieu l'appela du milieu du buisson. « Moïse, Moïse !» Moïse donc a fait un détour. Dieu avait pris l'initiative. Mais il faut un geste de l'homme. Manière de dire que Dieu sollicite la collaboration des hommes. Moïse répond « Me voici ». Ce « me voici » de Moïse, comme celui d'Abraham, comme celui de tant d'autres depuis, est la réponse qui permettra à Dieu de réaliser sa grande œuvre de libération de l'humanité. Je continue le texte, je suis toujours au chapitre 3 de l'Exode. Le Seigneur dit « N'approche pas d'ici, retire tes sandales de tes pieds, car le lieu où tu te tiens est une terre sainte. » Retire tes sandales, c'est le symbole du dépouillement indispensable pour affronter la présence du Dieu Tout-Puissant. Et Dieu poursuit. « Je suis le Dieu de ton père, Dieu d'Abraham, Dieu d'Isaac, Dieu de Jacob. » Dieu rappelle ici sa fidélité à son peuple depuis des siècles et à travers toute l'épaisseur d'une histoire. Face à lui, Moïse esquisse malgré lui un geste de recul. Le texte dit « Moïse se voila la face car il craignait de regarder Dieu ». Encore une manière pour l'auteur de ce texte de nous rappeler que Dieu est le tout autre, celui qu'on ne peut approcher qu'avec crainte et respect. C'est alors que Dieu prononce la phrase qui galvanisera les énergies de Moïse et de toute sa génération. Une phrase que le peuple juif n'oubliera jamais. Je cite « Oui, vraiment, dit Dieu, j'ai vu la misère de mon peuple en Égypte et je l'ai entendu crier sous les coups de ses chefs de corvée. Oui, je connais ses souffrances. J'ai vu la misère de mon peuple en Égypte. Ainsi Dieu se révèle-t-il compatissant, miséricordieux, c'est-à-dire littéralement cœur ouvert à nos misères, cœur qui prend parti pour ceux qui sont dans la misère. Et Moïse, dont le premier réflexe a été de se voiler le visage, comprend alors qu'il n'y a pas à avoir peur. Mon peuple, c'est le rappel de l'alliance avec ce peuple depuis Abraham. Comme il a vu la détresse d'Abraham, le vieil homme sans enfant, Dieu a vu la misère de son peuple. Ce récit magnifique du buisson ardent est capital pour la foi d'Israël et donc pour la nôtre, évidemment. Il nous apporte la double révélation que Dieu est en même temps le tout autre et le tout proche. Il est le tout autre, celui qu'on ne peut approcher qu'avec crainte et respect. Et en même temps, il est le tout proche, celui qui voit la misère de son peuple et lui suscite un libérateur. Dans les quelques versets choisis dans le psaume 144 pour ce dimanche, l'accent est mis sur cette tendresse de Dieu. Cette conviction irrigue pour toujours la foi de nos frères juifs et la nôtre à leur suite, comme elle remplissait le cœur de Jésus de Nazareth.

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2: Au nom du Père et du Fils et du Saint-Esprit, Amen. Mon Seigneur et mon Dieu, je crois de tout mon cœur que tu es ici, que tu me vois, que tu m'entends. Je t'adore avec profonde révérence. Je te demande le pardon de mes péchés et la grâce de faire avec profit ce moment de prière. Ma Mère Immaculée, Saint Joseph, mon Père et Seigneur, mon ange gardien, intercédez pour moi. Bon, il y a 15 jours, Christopher Nolan a sorti son grand film, son dernier film, L'Odyssée. Ce film qui se base sur le célèbre roman de Homère, qui est écrit au 9e siècle avant Jésus-Christ, et qui raconte comment Ulysse, après avoir eu la victoire à la guerre de Troie, retourne chez lui, mais son voyage ne se passe pas comme prévu. Il va devoir surmonter beaucoup de dangers, beaucoup d'épreuves, avant de pouvoir revenir chez lui des années après. Et une des péripéties qui lui arrive au cours de ce retour, c'est qu'il va faire naufrage sur une île où habite une nymphe, Calypso. Et cette nymphe va tomber amoureuse d'Ulysse et va le retenir comme prisonnier sur son île. Alors, Calypso est une femme qui est plus belle que l'épouse d'Ulysse, c'est une nymphe, et aussi elle va lui offrir à Ulysse le don de l'immortalité, mais Ulysse ne veut pas se résoudre à abandonner son épouse, son enfant, la terre de ses ancêtres et sa patrie. Alors Jésus, dans ce monde où tu nous as donné, il nous avons aussi parfois des tentations, un peu des illusions de bonheur, un peu comme cette île paradisiaque qui symbolise des situations où nous aurions à nous soucier de rien, où la vie serait facile, où ça serait un moment où on se la coule douce, où tout baigne, des moments de plaisir, de repos, comme on peut imaginer parfois dans les moments d'été, où il fait chaud et où nous profitons d'une moins grande activité. Mais Jésus met en nous toujours le désir d'aimer et fait-nous abandonner des vains rêves de rester dans une situation qui ne nous convient pas, parce que dans cette situation on ne peut pas avoir un vrai amour qui soit un amour fidèle, un amour loyal, un amour qui dure pour toute la vie. Et dans l'Odyssée, le roi des dieux, Zeus, finit par faire donner l'ordre à Calypso de laisser partir Ulysse. Et Seigneur, aussi, dans les psaumes ou dans les lectures de la messe d'aujourd'hui, nous te prions parce que le Seigneur peut combattre, peut nous délivrer, peut nous donner la force contre nos adversaires, contre les tentations, contre les illusions de bonheur, les illusions de plaisir, mais qui ne nous conviennent pas vraiment. Par exemple, le Seigneur dit à Jérémie, dans la première lecture, « Ils te combattront, mais ils ne pourront rien contre toi, car je suis avec toi pour te sauver et te délivrer. » Seigneur, merci parce que tu es avec moi pour me sauver et pour me délivrer. Tu es le Sauveur. Dans la messe, plusieurs fois, nous adressons à Dieu comme notre Sauveur, celui qui nous sauve, qui nous délivre de nos péchés. Et chaque jour, je veux aussi me souvenir que Dieu m'a sauvé, que Dieu m'a délivré. Bon, il ne s'agit pas d'une île paradisiaque avec ses faux plaisirs, mais il s'agit de mes propres péchés, de mes déviations, de mes mauvaises habitudes. Il y a le psaume aussi, aujourd'hui, et moi, je chanterai ta force. Au matin, j'acclamerai ton amour. Tu as été pour moi un rempart, un refuge au temps de ma détresse. Voilà, et aujourd'hui, nous célébrons une femme énergique, une femme qui ne s'est pas laissée aller à rien faire dans sa vie, puisque c'est Sainte Marthe. Et Sainte Marthe, dans la tradition, elle a aussi vécu une certaine odyssée, puisqu'elle elle a été persécutée et on l'avait abandonnée dans une barque, selon la tradition, en 48, depuis la Palestine, et avec son, en compagnie de son frère Lazare et de sa sœur Marie-Madeleine. Et elles ont été mises dans une barque, et cette barque est arrivée miraculeusement en Provence, dans le sud de la France. Et Marthe s'est établie dans une ville, Tarascon, et elle se fit la servante des pauvres. Elle a accompagné l'évangélisation de son frère Saint-Lazare, à la tête de la communauté chrétienne. Elle a aussi fondé une communauté de vierges. Alors, Sainte Marthe, elle est un bon exemple pour nous-mêmes, pour nous dépenser généreusement au service des autres, pour nous dépenser généreusement aux soins des malades, des personnes âgées, des personnes qu'on accueille chez nous, de nos invités. D'ailleurs, il y a beaucoup de maisons d'accueil de pèlerins, d'hospices de pèlerins ou de maisons de retraite qui ont pris le nom de Sainte Marthe. C'est un petit peu la sainte qu'on peut aussi invoquer. Jésus, tu l'as bien connu pour nous aider à être davantage accueillants pour nos invités. Et Jésus fait de nous des instruments de paix. Et il y a la prière de Saint François d'Assise qui notamment comporte cela au Seigneur, que je ne cherche pas tant à être consolé qu'à consoler, à être compris qu'à comprendre, à être aimé qu'à aimer. Et j'aimerais, Seigneur, vivre aussi cette même vie de Sainte Marthe au service des autres, au service des personnes plus pauvres, ou alors des invités, ou des personnes qui ont besoin d'une certaine forme d'aide. Dans l'Évangile, nous voyons aussi Marthe remplir ce rôle d'être attentive aux autres. Et tu écouteras dans l'Évangile. En ce temps-là, Jésus entra dans un village. Une femme nommée Marthe le reçut. Et voilà, on voit que Jésus entre dans le village et il s'arrête à la maison de ses amis, Marthe, Marie et Lazare. Et Marthe, la maîtresse de maison, l'accueille. C'est elle qui prend la direction des opérations. Elle met les petits plats dans les grands. Et comme c'est une bonne maîtresse de maison, elle met tout en œuvre pour contenter ses invités, leur rendre la maison agréable, que tout se passe bien. Et c'est ce que je veux, Seigneur, toujours vivre, faire en sorte que grâce à mon travail, grâce au service, grâce aux soins de la maison dans laquelle j'habite, les autres puissent avoir une vie agréable, comme si j'étais une maîtresse de maison, ou plutôt une bonne maîtresse de maison. Et l'Évangile continue ensuite. Marthe avait une sœur appelée Marie, qui, s'étant assise au pied du Seigneur, écoutait sa parole. Quant à Marthe, elle était accaparée par les multiples occupations du service. Alors, c'est là que Marthe, dans ce passage-là, devait encore s'améliorer, parce que son travail ne lui permettait pas de passer quelques moments pour écouter Jésus. Et quel dommage, Jésus, si je ne prends pas le temps de m'arrêter, d'avoir des moments seul à seul avec toi, de prière, comme nous nous efforçons de faire maintenant. Jésus, je t'aime, Jésus, merci, parce que tu mets dans mon cœur des bons désirs de service, des bons désirs de progrès. Tu me fais abandonner vite, si jamais j'ai des tentations, si jamais j'ai des désirs comme ça de paresse, des situations ou d'addiction, ou des sentiments qu'on pourrait résumer sous forme de rêve, d'une île paradisiaque. Alors c'est là où on voit la grande différence entre Homère et ces dieux qui se jouent des hommes, que les hommes peuvent être objets de malédiction ou de faveur, mais nous savons, Seigneur, que tu es Dieu, le Dieu unique. Et Jésus, tu es notre frère aîné, c'est toi qui nous conduis à toujours progresser, à toujours faire ce pas en avant dans le service, dans l'amour aux frères, les services les uns les autres. Alors profitons de cette fête de Marthe pour qu'à son exemple, à son intercession, nous soyons toujours davantage portés sur le service des personnes avec que nous avons à nos côtés, que nous nous écartions de tous nos faux rêves, nos faux plaisirs. Jésus, sois toujours notre secours, notre force, notre rempart. Toi, tu es notre espérance, tu ne nous abandonneras pas. Je te remercie, mon Dieu, des bonnes résolutions, des actes d'amour, des inspirations que tu m'as communiquées dans cette méditation. Je te demande de m'aider à les mettre en pratique. Ma Mère Immaculée, Saint Joseph, mon Père et Seigneur, mon ange gardien, intercédez pour moi.
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1: P comme proverbe. Le livre des proverbes est un recueil de collections provenant d'origines diverses. Il se présente lui-même comme un manuel de sagesse qui doit aider le lecteur à mieux guider sa vie. L'ouvrage est un témoin fort précieux de cette science de l'existence qu'Israël a pu acquérir au fil des siècles à travers son expérience des hommes et de Dieu. La sagesse biblique n'est pas celle du monde, car Dieu y tient la place essentielle. Il en est l'inspirateur, il en est aussi le but ultime. La connaissance et la crainte de Dieu règlent l'ensemble des conduites de l'homme de la Bible, des conduites morales, familiales, sociales ou religieuses. Le souci des proverbes tient en peu de mots. Comment vivre conformément à la volonté de Dieu? L'ouvrage doit être considéré comme une sorte de prolongement de la Torah. Il manifeste cet effort constant du judaïsme de sacraliser le profane ou de laisser le sacré pénétrer dans le profane jusque dans la banalité du quotidien. Oui, la sainteté du Seigneur peut y être présente. Chaque être humain doit tendre vers cette sanctification. Qu'il soit homme ou femme, qu'il soit roi ou serviteur, qu'il soit juif ou non juif.

est loyal de suivre les bons conseils. Il réclame de demeurer prudent en toute chose. Il encourage l'aumône, le pardon, ou il exige encore des époux la fidélité, ou il recommande encore de prendre soin de l'éducation des enfants. Toutes ces choses sont bonnes à rechercher. Par contre, il faut fuir des vices tels que l'orgueil, l'envie, la colère, la paresse. Il est bien évident que ces règles ne suffisent pas à acquérir la sagesse, et nous pourrions dire encore moins la sainteté, mais elles peuvent y contribuer utilement. Il s'agit en fait de cultiver tout ce qui rapproche de Dieu et de s'écarter de ce qui en éloigne. Car si Dieu est le maître de l'existence et possède sur nous tous les pouvoirs, une part de responsabilité nous incombe néanmoins dans cette marche vers le bonheur. C'est pourquoi les proverbes cherchent à nous éclairer sur le chemin de la justice. Le titre de l'ouvrage est finalement trompeur, car les maximes qu'il contient n'ont jamais leur fin en soi. Elles cherchent toujours à provoquer en nous une réflexion spirituelle et peut-être une conversion du cœur. Car la crainte du Seigneur mène à la vie, et comblée, on passera des nuits sans la visite du malheur.

On distingue habituellement dans le livre des Proverbes 8 sections précédées d'une introduction générale. Le corps de l'ouvrage est constitué de deux collections qui sont appelées les Maximes de Salomon. Elles s'étendent au chapitre 10, des versets 1 à 22 et 25 à 29. Indéniablement, elles contiennent les fragments les plus anciens du livre. Le fils de David, le roi Salomon, pourrait peut-être en être l'auteur. Les paroles du roi auraient ensuite été transcrites par des scribes de la cour. Pourtant, certains détails mettent en évidence un travail d'addition et de retouche plus tardif. La seconde section des Maximes de Salomon se présente elle-même comme un recueil constitué sous le règne du roi Ézéchias, c'est-à-dire vers 700 environ avant Jésus. Ces collections, qu'on appelle salomoniennes, se sont donc amplifiées au fil des siècles, particulièrement pendant la période de l'exil. Mais encore une fois, le titre « Maxime de Salomon » ne signifie pas que ces textes ont été forcément rédigés de la main même de Salomon, mais qu'ils sont dans l'esprit de Salomon, dans l'inspiration de Salomon, nous pourrions presque dire dans son école. Une autre partie de l'ouvrage, le chapitre 22, verset 17 jusqu'au chapitre 24, verset 34, est attribuée à des sages divers, mais leur identité et leur époque demeurent inconnues. L'influence de certains écrits égyptiens décelés par les critiques n'a pas pu être confirmée avec certitude et reste pour l'heure une hypothèse. Les deux fragments signés Agur

0: chapitre 30, 1 à 14, et Le Mouel, chapitre 31, 1 à 9, pose aussi un problème, car on ignore tout de ces deux sages non-juifs. De nombreux aramaïsmes dans les textes poussent à une datation post-exilique. Enfin, le dernier recueil, chapitre 31, versets 10 à 31, et l'introduction générale, serait l'œuvre d'un rédacteur plus tardif encore. La forme définitive du livre était certainement déjà établie vers 200 avant Jésus, à l'époque du Siracide. Quoi qu'il en soit, ce recueil des proverbes reste pour nous une mine d'or, un trésor dans lequel nous pouvons aller puiser pour, au quotidien, jour après jour, marche après marche, avancer dans ce chemin de lumière qui mène à la vie.
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1: Bonjour, nous retrouvons Daniel Demimuide, fidèle au poste, président d'Aventure Spéologie Développement 53 pour la suite de notre série consacrée à la formation des cavernes de la Mayenne. Cette fois-ci, direction les calcaires de Sablé. Bonjour Daniel.
2: Bonjour Emmanuel. Oui, nous sommes restés sur la rive gauche de l'Erve, dans ce système karstique que vous connaissez parfaitement maintenant, celui des vipères, de la Derwin et des Anglais. Et je vais vous parler de la grotte des vipères et de la grotte du four. Elles ont un intérêt un petit peu particulier, vous allez voir. Le porche d'entrée de la grotte de la vipère ou des vipères, parce que soit vous en voyez une, soit vous en voyez deux. En fait, elles sont sculptées tête bêche sur le porche d'entrée. Et donc, c'est une première cavité, celle des vipères, qui a deux accès possibles. Dans la première diaclase, vous avez un toboggan, et avec une entrée haute, ou alors vous passez par un boyau, et une étroiture, on va dire assez sévère quand même, vous barre l'accès et vous permet d'aller à la salle du chaos ou des chaos. Cette salle des chaos est assez haute, environ 10 mètres de hauteur, c'est une belle petite salle, et elle est peuplée de gros blocs au sol, qui sont forcément tombés lors de mouvements tectoniques, et donne accès tout au début, juste après une étroiture à gauche, à une petite cheminée souvent noyée, ce qui doit être le cas en ce moment, et qui se poursuit en face par un passage bas, avec une salle plus petite en dimension, mais tout aussi haute, d'une dizaine de mètres. Et puis, dans la première salle des chaos, vous allez trouver à droite une espèce de trou de souris, une étroiture qui vous mène sur un boyau qui s'est développé, qui a été désobstrué, et qui est suivi d'un réseau de galeries étroits, redonnant sur l'ouverture basse à l'entrée. Souvent, d'ailleurs, c'est obstrué. Alors, la grotte ne possède pas de plancher stalagmitique ou de concrétionnement vraiment important, peu d'argile et de sable au sol. Cette grotte, en fait, serait la perte la plus en amont et la plus récente du système karstique qu'on a décrit et qui recoupe, du coup, le fameux méandre du moulin du jumeau dont nous avons parlé dans les épisodes précédents. Alors, sa proximité avec la grotte préhistorique Mayenne Science, d'Erwin, juste à côté, a conduit à interrompre les travaux de désobstruction aux alentours des années 80. La grotte des vipères est d'accès visible, mais est par ailleurs interdite au public par arrêté municipal. Donc ne vous engagez pas sans la présence d'un spéléologue et avec des conditions très restrictives, le comptage de chauves-souris, parce que l'intérêt principal de cette cavité, c'est qu'elle abrite en hiver une colonie de chauves-souris, les grands rhinolophes, qui ont environ 50 à 70 individus, qui figurent parmi les plus grandes chauves-souris du secteur. Elles commencent à rentrer en novembre-décembre, là on y est, ce sont les femelles avec les petits de l'année souvent, qui va une année sur deux alterner une hibernation dans la grotte des vipères et une autre année une hibernation dans la cave du four dont nous allons parler maintenant.
1: La chaleur peut-être ?
2: Alors oui, elle cherche un environnement stable pour hiberner. Elle tombe à une pulsation par minute, température du corps 7 degrés. Et savez-vous quelle est la température d'une chauve-souris en été, par exemple, quand elle se réveille le soir ?
1: Elle doit être négative.
2: La température corporelle.
1: Corporelle ? Ouais, elle ne ressemble pas à la nôtre quand même. Elle
2: est pas température plus élevée que celle d'un oiseau. Elles sont aux alentours de 39 degrés.
1: Ah oui.
2: Quand elles se réveillent. Et d'accord. Quand elles volent, elles peuvent, la température interne du corps peut monter à 42-44 degrés.
1: On peut parler d'une fièvre de chauve-souris alors.
2: Voilà, ça explique un peu la mauvaise réputation que certaines chauves-souris ont en Afrique de véhiculer certains virus comme Ebola, ou chez nous, on les a accusés quelquefois de la rage, si vous avez en tête le sketch de Jean-Marie Bigard.
1: Voire de la Covid.
2: Ou de la Covid, oui, avec les pangolins, etc. Alors tout ça, évidemment, est en partie exact. Elles peuvent abriter, à cause de leur température élevée, un certain nombre de virus, mais elles sont toutes protégées pour leur rôle très utile dans la nature. Elles mangent les insectes, et notamment les moustiques. Donc je préfère quand même les chauves-souris aux moustiques. Donc la cave du four, eh bien, se situe sur la rive gauche de l'Erve, toujours, entre la cave de la Derwin et la grotte René-Paul, donc on est toujours dans notre même système, et elle est presque au sommet du coteau. Donc on a un alignement de porches qui fait penser à un réseau plutôt important, mais l'exploration nous fait découvrir deux salles et un petit réseau de boyaux et de galeries plutôt modestes, environ 20 mètres. Alors, Le remplissage d'argile rouge dont nous avons parlé précédemment aussi, notre Terra Rossa, eh bien, est probablement issu du plateau. Et des fouilles qui ont été entreprises en 1876 par le célèbre Gatien Chapelain du Parc trouvent la grotte stérile. Ces fouilles mettent à jour, en fait, dans un cône de déjection devant le porche, des silex datant du Magdalénien et du Moustérien et qui proviennent vraisemblablement du plateau supérieur. Donc son intérêt principal, comme je le disais tout à l'heure, c'est aussi d'abriter une année sur deux nos grands rhinolophes qui, le corps mesure 6 à 7 cm, quand je parlais d'une grande chauve-souris, ça reste modeste, avec une envergure quand même de 37 cm, les ailes, qui sont des mains transformées en ailes, et un poids gigantesque, 34 grammes en moyenne.
1: Pas de quoi faire un repas.
2: Donc ces chauves-souris trouvent là un environnement stable qui peut leur permet une humidité, une température qui leur permettent de passer l'hibernation en attendant le retour du printemps et des insectes qu'elles consomment.
1: Bien, et bien écoutez, entre les vipères et la salle des chaos, si on a l'envie de venir là-dedans non accompagné, je crois que ça sera pas facile. À la semaine prochaine, Daniel.
2: À la semaine prochaine, Emmanuel.
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1: Grâce. Qu'elle soit préparatoire, partielle ou totale, la grâce est le moyen extraordinaire que Dieu utilise pour nous mettre et nous remettre sur le bon chemin. Si le don de Dieu est gratuit, abondant et universel, la grâce est un don de Dieu reconnu par son destinataire comme tel. L'action de grâce, quant à elle, désigne le fait d'être reconnaissant à Dieu et de le remercier pour ce don. Or, il faut bien reconnaître notre ingratitude vis-à-vis de ces grâces qui, dans la plupart des cas, ne sont même pas perçues. Au mieux, nous nous apercevons de quelque chose, mais alors nous peinons à en comprendre le sens voulu par Dieu. Les dons de la grâce sont variés, mais c'est le même esprit. Les services sont variés, mais c'est le même Seigneur. Les activités sont variées, mais c'est le même Dieu qui agit en tout et en tous. À chacun est donnée la manifestation de l'Esprit en vue du bien. À celui-ci est donnée par l'Esprit une parole de sagesse. À un autre, une parole de connaissance, selon le même Esprit. Un autre reçoit, dans le même Esprit, un don de foi. Un autre encore, dans l'unique Esprit, des dons de guérison. À un autre est donné d'opérer des miracles, à un autre de prophétiser, à un autre de discerner les inspirations, à l'un de parler diverses langues mystérieuses, à l'autre de les interpréter. Mais celui qui agit en tout cela, c'est l'unique et même Esprit. Il distribue ses dons comme il le veut, à chacun en particulier. Les Corinthiens. Dans sa première lettre aux Corinthiens, saint Paul se veut rassurant. Premier enseignement, les dons sont multiples, donnés en abondance et chacun en reçoit. Cependant, pas la peine de regarder par-dessus l'épaule de son voisin, ils sont différents pour chacun. Second enseignement, c'est la troisième personne de la Sainte Trinité, l'Esprit-Saint, qui les distribue. C'est donc, pour peu qu'on soit réceptif, un dialogue avec Dieu. N'ayons pas une vision capitalistique des dons reçus, ne cherchons pas à les amasser, car si Dieu nous les confie, c'est pour en faire bon usage. Reportez-vous à la parabole des talents, Matthieu 25. Ce qui est attendu, c'est de les faire fructifier. Ne soyez pas un serviteur méchant et paresseux.
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4: 1946. Les souvenirs des supérieurs du pensionnat L'Ave Maria de la Chapelle au Ribou se succèdent. Mère Leroy, éminente supérieure, doit rentrer à Évron, malade, en juin 1946. Il était une femme. Et l'émotion nous étreint, nous toutes, qui l'évoquons. Mystère d'une vie dont nous côtoyons la clarté et dont nous aimerions comprendre les secrets. Quelle est-elle l'aventure de cette vie religieuse? Quel est-il ce don total d'une femme, avec sa beauté, son intelligence, sa sagesse, sa force, sa délicatesse? L'amour est sa vie et elle en sera consumée. Sœur Marie-Thérèse Grudet, nous allons aujourd'hui à votre rencontre, jusqu'aux jeunes années de l'enfance, pour vous retrouver, vivante parmi nous. Née à La Suze, village sartois, le 27 août 1899, d'un père agriculteur, maquignon, et d'une mère occupée aux travaux de la ferme, elle reçoit à son baptême le prénom de Marie-Louise. Elle est une enfant attendue, espérée après l'accident d'une première naissance, provoquée prématurément par l'écrasement d'une charrette et où le bébé ne survivra pas. Cette petite fille, parée de dons, comble de joie une mère attentionnée et un père, plus secret, mais non moins ravie par le charme de son enfant. Un frère et une sœur viendront agrandir la famille. Vie austère et rude, où le travail ne manque pas, aussi bien pour les parents expérimentés que pour les frêles bras des enfants au retour de l'école. Dès qu'elle en a la force, la jeune Marie, c'est ainsi que sa famille l'appelle, aide souvent son père à pousser la charrue d'une terre qui ne rapporte jamais assez pour subvenir aux besoins de la famille. Elle garde les 3 vaches de la ferme en apprenant ses leçons. La seconde fille, Marguerite, va vivre quelques années chez une voisine, amie et veuve, pour lui tenir compagnie et recevoir nourriture et logement. Elle regrettera toujours d'avoir dû quitter pour un temps la chaleur familiale et enviera sa grande sœur. C'était le chouchou d'avoir eu la chance de rester près des parents. Un éloignement qui blesse le cœur de cet enfant. Les fillettes fréquentent l'école des sœurs, alors sécularisée. Marie apprend très vite à lire et dépasse par son travail et son intelligence le niveau des élèves de son âge. Sœur Marthe Girard, la mère Marthe qui n'était pas commode, dirige fermement l'école de la Suze. Elle aide son élève favorite à progresser et en fait très vite une adjointe, surveillante et répétitrice pour les leçons des plus jeunes ou des moins doués. Admise à son brevet en 1915, Marie continue à enseigner, non officiellement à l'école de la Suze, pour un très petit salaire, car le milieu n'est pas riche et cette période de guerre n'arrange pas les choses. Ce n'est qu'en 1918 que son poste d'adjointe est officiellement reconnu. Elle participe, avec sa sœur, des compagnes et plusieurs maîtresses, à des séances récréatives pour récolter plus d'argent et faire vivre l'école. Depuis son enfance, la vocation d'enseignante est donc là, présente et très tôt pratiquée. Elle la perfectionne tout au long de sa carrière avec intuition, intelligence et réflexion. À quel moment s'y ajoute et prime chez elle la vocation à la vie religieuse? C'est son secret. Mais dès 18 ans, elle en parle à ses parents. Elle sait que ce sera difficile, que si sa mère acceptera la voie choisie, son père, fréquentant peu l'église, refusera de donner sa fille admirée et aimée à un destin si difficile. Et c'est effectivement le refus d'un père qui veut garder son enfant. Enseignante, comme Perrine Brunet dans un village rural, obligée comme elle de renoncer pour un temps à un appel plus élevé, elle emprunte le chemin de la patience et de l'espoir. Que faire de mieux, en attendant sa majorité qui la rendra libre de son choix, qu'instruire les autres et que s'instruire elle-même? Elle étudie encore et prépare son brevet supérieur. Les photos de l'époque nous la montrent rêveuse ou souriante. Cette belle jeune fille, aux yeux noisettes, si vifs, si pénétrants. Le nez droit et fin, les sourcils bien dessinés, le front haut toujours dégagé. Les cheveux ondulant légèrement autour du fin visage, au lumineux sourire, dégageant les dents impeccablement rangées, aux incisives séparées du bonheur. Le bonheur ? Elle l'attend dès son entrée au couvent. Mais pour l'instant, comme les jeunes gens de son village l'admirent. Bien plus tard, ses élèves, connaissant la date de son entrée au noviciat à 22 ans, alors que la plupart des religieuses postulaient vers 18 ans, après leurs études, lui inventeront une histoire d'amour. Parée de toutes les qualités, elle est si proche de nous qu'il nous semble impossible qu'elle n'ait pas connu ce dont nous rêvons pour la plupart, de belles amours humaines. Il est certain qu'elle eut des propositions de mariage, refusées, mais pas le chagrin d'amour qui nous aurait tant passionnés. La réalité est bien plus belle, plus profonde, plus noble. Elle est attirée vers Jésus, irrésistiblement, avec toute la force d'un premier amour. Elle aime cet être invisible et présent, qui l'inonde d'un bonheur parfois extatique et parfois déchirant. Les années passent et le papa ne cède pas. Mais sentant la vocation de sa fille bien ancrée, sachant qu'elle partira pour ses 21 ans, il lui conseille de partir quelques jours avant son anniversaire, ajoutant « Je ne te reverrai jamais ». Patiente, espérant peut-être fléchir une volonté si farouche, elle attend encore. Et en octobre 1921, elle quitte son père et sa mère et entre à Évron. Elle répond enfin à l'appel « Emmène-moi vite à ta suite, nous courrons ensemble dans l'odeur des parfums ». Et son amour est là, tout proche. « Lève-toi, ma bien-aimée, ma toute belle, ma colombe qui te cache dans le creux du rocher. » À son arrivée au noviciat, elle impressionne l'une de ses compagnes qui remarque cette élégante jeune fille vêtue d'un chemisier rose saumon sous un ensemble marine, agrémenté d'un charmant chapeau et de chaussures à brides. Intriguée par l'allure et la grâce du visage, cette autre postulante pense admirative « voilà quelqu'un qui sort de l'ordinaire ». Les règles du noviciat et la rigidité des lois communautaires de l'époque semblent très dures à une personnalité déjà formée et enrichie dans un contexte plus libre et indépendant. Mais à Évron, comme plus tard à la chapelle au Ribou, elle respecte la règle. « C'est difficile, très difficile, avoue-t-elle. Mais la communauté est ma mère, et quels que soient ses défauts, je ne peux que l'aimer. » Avide de perfection, elle s'applique au silence et garde l'Évangile comme livre d'instruction et d'élévation. Elle cultive ses dons artistiques, notamment le dessin. Elle pratique l'anglais avec ses compagnes anglaises, novices, dont Sister Hélène. Avant son entrée au noviciat, elle a longuement correspondu avec un Américain pour se perfectionner dans cette langue étrangère. Naturellement, cette correspondance est interrompue à son entrée à Évron et elle envoie une dernière lettre au jeune homme pour lui expliquer qu'elle doit renoncer à cet échange amical. Cette même année 1922, elle passe avec succès son brevet supérieur.
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0: Bonsoir à tous. À la une de l'actualité, la chroniqueuse Xenia Fedorova est visée par une procédure d'expulsion, annonce du ministère de l'Intérieur. Ancienne dirigeante de RT France et intervenante régulière sur CNews depuis 2025, elle est accusée par les autorités françaises de relayer la propagande du Kremlin. Son cas faisait l'objet de débats depuis quelques mois sur les ingérences étrangères et la désinformation russe. Plus de 2200 sapeurs-pompiers restent mobilisés en Gironde sur un feu toujours stabilisé, mais marqué par de nombreuses reprises. La ministre de la Santé annonce par ailleurs la livraison de 5 millions de masques FFP2 dans les pharmacies des zones touchées pour protéger les habitants des fumées. Les incendies dans le Var et dans les Landes sont fixés, mais les opérations de surveillance se poursuivent. Et Airbnb vient en aide aux victimes des incendies. La plateforme propose des hébergements d'urgence gratuits aux habitants évacués en Gironde et dans les Landes. Les sinistrés doivent contacter leur mairie ou la cellule d'hébergement de la préfecture pour en bénéficier. Des logements sont également mis à disposition des sapeurs-pompiers mobilisés sur les feux. La crise touche aussi le monde de l'automobile. BMW va supprimer 8000 emplois en Allemagne d'ici fin 2027. Le constructeur prévoit un vaste plan de départ volontaire. Il concernera les fonctions administratives. En cause, l'effondrement de ses ventes en Chine, son principal marché, mais aussi la concurrence des constructeurs chinois et la baisse de la rentabilité. Enfin, Spider-Man est de retour et cette fois, il prend un virage plus sombre. Le quatrième film avec Tom Holland sort aujourd'hui au cinéma, Julie Pierret.
1: On se connaissait, toi et moi. On était ensemble. Mais une catastrophe allait se produire. Et la seule façon de l'empêcher était de faire en sorte que tout le monde m'oublie.
2: Peter Parker est seul, il poursuit son combat contre le crime à New York, mais doit aussi faire face à une mystérieuse mutation qui bouleverse ses pouvoirs.
3: On est confronté à une menace qui nous dépasse.
4: On est obligé de jouer à ça, Scorpion.
5: Quoi, tu crois que je suis le Scorpion?
1: Docteur Banner?
6: Pas Banner, seulement Hulk.
2: Pour la première fois au cinéma, Spider-Man fait équipe avec le Punisher, un duo inédit qui donne au film un ton plus adulte et plus intense.
1: Je t'ai promis que je te protégerai, ok? Je t'en supplie, fais-moi confiance, viens.
2: Ce nouvel opus est aussi un rendez-vous important pour Marvel. Brand New Day doit relancer l'enthousiasme des fans avant la sortie très attendue d'Avengers Doomsday. Là, ce sera en décembre prochain.
3: Et je compte sur vous.
0: Merci Julie. Spider-Man Brand New Day, c'est au ciné aujourd'hui. Voilà pour l'actualité. Bonne fin de journée à tous.
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10: Alors je vous propose aujourd'hui de découvrir ensemble comment visiter une église, c'est-à-dire quels sont les différents éléments d'architecture, leur nom, leur signification et comment ils s'articulent autour du culte que l'on y célèbre. Joël Poujade va nous guider dans cette démarche. Bonjour Joël.
11: Oui, bonjour Christelle.
10: Vous avez depuis des années contribué à la sauvegarde de la chapelle de Mariette, là où vous habitez à Beaumont-Pied-de-Bœuf. Vous êtes membre de la Société d'archéologie et d'histoire de la Mayenne et vous avez réalisé le guide incontournable des chapelles de la Mayenne il y a une dizaine d'années. Alors nous avons choisi pour objet d'étude, en quelque sorte, l'église de Forcé, près de Laval, qui nous semblait assez représentative des églises que l'on peut rencontrer en Mayenne. Bon, alors ça y est, nous sommes sur le perron. Déjà, chose étonnante, le cimetière est encore autour de l'église.
11: Oui, déjà, quand on visite une église, il faut la situer dans son environnement. Ici, bon, déjà, il y a un cimetière autour. Contrairement à beaucoup d'endroits, le cimetière n'a pas déménagé. On n'a pas séparé les vivants et les morts. Nos anciens vivaient beaucoup plus avec leurs disparus. D'ailleurs, les réunions se faisaient dans le cimetière. On retrouve dans les textes, rassemblés au son de la cloche, dans le cimetière. Donc ça se faisait à l'issue de la grand-messe. Les réunions de gestion de la communauté se passaient là, autrefois. Alors ici, bon, il y a ce cimetière qui est un peu particulier parce que, en plus, domine une grande chapelle funéraire, celle de la famille de Varesquiel. Et puis, donc, au milieu, l'église orientée, est-ouest, tout à fait classique. Alors, celle-ci, si je me base sur les derniers travaux d'Alain Vallée, sur les églises du Maine, celle-ci a une nef, donc la partie dans laquelle vont être rassemblés les fidèles. Cette nef a été datée d'avant 1050. Donc 11e siècle, et on voit bien d'ailleurs, petit appareil, on voit encore à trois endroits, deux sur le mur nord et un sur le mur sud, on voit les anciennes ouvertures avec des claveaux, c'est-à-dire que la partie convexe de l'ouverture, très petite, est formée de pierres régulières disposées sur champs, et celles-ci sont récupérées dans des sarcophages calcaires. Alors, autre particularité de cette église, c'est que, bien visible sur la nef, il y a ce qu'on appelle une litre funéraire, c'est-à-dire une bande qui faisait tout le tour extérieur, il y en avait peut-être à l'intérieur, bande donc que l'on voit parce que le grain est beaucoup plus fin, donc peinte en noir, qui est là pour commémorer la disparition du seigneur de paroisse, et elle était ornée de place en place d'armoiries. On voit encore des traces sur celle-ci. La litre est facilement visible et peut-être les restes d'une peinture à un endroit. Voilà.
10: Oui, c'est une bande d'une cinquantaine de centimètres de haut et qui fait le tour de l'église. Mais là, elle n'est pas noire, là.
11: Non, elle n'est pas noire. Là, on voit plus que l'enduit qui est beaucoup plus fin sur lequel était peint ce bandeau. Et il y avait le même, probablement, à l'intérieur, qui faisait tout le tour de l'église. Alors, le reste a disparu, bien que ce bandeau soit probablement 15-16e siècle. Par contre, le chœur et le transept sont une construction du 18e siècle. C'est d'ailleurs à cette époque, probablement, et ensuite refait au 19e, qu'ont été repercés et re-encadrés avec du granit les ouvertures de la nef, qui n'ont rien à voir avec les petites ouvertures d'origine.
10: Alors, vous nous conseillez, quand on visite une église, on fait le tour d'abord de l'extérieur.
11: Je pense qu'il faut commencer par l'extérieur, ouais. La situer dans son environnement, et ensuite faire le tour. Il faut bien regarder, alors d'abord, la structure des murs. On voit bien les petites pierres ici, c'est caractéristique, hein. Ces petites pierres bien régulières, bien alignées. Bon, on voit des traces d'une ouverture. Alors, vous voyez, celle-ci, par exemple, qui est très masquée par des enduits beaucoup plus récents. Alors, les ouvertures, bon, on les voit sur le chœur. Elles sont assez caractéristiques du 18e siècle. Là, ça n'a pas bougé. Et d'ailleurs, l'encadrement que l'on va voir ici, sur celle-ci, on le voit bien, l'encadrement, il est fait en pierre calcaire. Ça n'a rien à voir avec ce granit scié.
10: Oui.
11: Franchement, 19e...
10: Et ça, c'est souvent les églises en Mayenne.
11: Alors, les Mayennes,
10: elles ont une base romane et puis 17.
11: Alors, justement, c'est un inventaire qu'avait fait Jacques Naveau quelques années pour prendre un peu l'église type de la Mayenne, qui était une église où on retrouvait une nef ancienne, 11e, 12e siècle, le chœur refait beaucoup plus grand. 13e, 14e, 15e siècle, des chapelles venant se greffer autour du 16e, voire jusqu'au 19e siècle. Donc cette évolution, avec beaucoup d'églises 19e-isées, comme l'on dit, est carrément pratiquement démolie, reconstruite. Il y en a certaines qui ont tourné de X degrés, voire faire un tour complet, comme à Bourgon, elle a fait un tour complet sur elle-même. Vous avez même des églises comme à Sougeot, par exemple, qui ont carrément été reconstruites à côté.
10: Et alors, pour tenir les murs, on voit ce qu'on appelle soit les contreforts ou les arcs-boutants, quand c'est plus tard.
11: C'est ça. Alors ici, les contreforts, ces énormes contreforts de part et d'autre de la façade, là, seraient plutôt 15e... c'était un rajout. Alors
10: les gros murs,
11: en général, ce sont les contreforts plaqués qui sont de part et d'autre sur la façade, qui sont de part et d'autre de la porte ouest, de la grande porte. Ça, c'est ce que l'on retrouve assez fréquemment.
10: Alors là, on va rentrer dans l'église ou on continue le tour ?
11: On va rentrer dans l'église. Alors bon, on peut regarder ici, il y a ce petit clocher qui est intéressant, hein, octogonal, qui est juste d'aplomb sur l'entrée, avec un coq. C'est un édifice qui est entretenu.
10: Et comment s'appellent ces bandes de granit qui montent en bas du clocher, et qui remontent sur la toiture pour aller jusqu'au clocher ?
11: Alors ça, ce sont des rampants. Qui sont ce qui mangent en bordure de la couverture. C'est une couverture que l'on voit. On va reculer un petit peu. On verra la caractéristique à l'intérieur. Hein. C'est une toiture qui est à deux pans avec ce clocher placé juste en faîtage. Effectivement, on va retrouver la forme à l'intérieur.
10: Alors là, nous repartons donc après de nombreuses marches, devant le portail d'entrée, Et Joël Pujane nous commente la façade, qui n'est pas romane, là, du coup.
11: Ah non, pas du tout. Alors là, c'est plutôt d'un portail grec en tuffeau, où il y a marqué, donc, 1840, hein, c'est daté en latin, donc c'est grâce au don de Jaco, qui a fait le don pour la réalisation de ce portail, qui n'a rien à voir avec le reste de l'architecture de l'église. Alors, ce que l'on voit aussi intéressant, hein, c'est sur le côté, il y a le monument aux morts qui est là, avec quelque chose d'assez qui devient un petit peu rare. Vous avez deux plaques de faïence de soldats qui ont été tués pendant la guerre de 14-18, avec leurs portraits, leurs décorations. Bon, c'est quand même un exemple un peu. On trouve des fois ces plaques beaucoup plus simplifiées sur des tombes, mais là, c'est vraiment vraiment caractéristique de cette époque-là. Ça, ça fait partie d'un patrimoine de l'histoire et de la mémoire.
10: Oui, juste à côté, la grande plaque en marbre aux enfants de la commune morts pour la France.
11: 14-18.
10: 14-18, voilà. Avec une dizaine de noms. Ouais.
11: Voilà. Ben maintenant, on va pouvoir rentrer.
10: Voilà, encore quelques marches.
11: Bon, lorsqu'on entre dans une église, ben là, il y a deux choses à voir tout de suite. C'est où on met les pieds. Là, ici, on a un sol en terre cuite, hein, qui n'a pas été cimenté comme dans beaucoup d'endroits. Et puis, si on regarde un petit peu, si le regard se porte vers la voûte, eh ben là, on retrouve la voûte telle qu'elle a été heureusement dégagée. Ce sont les travaux qui sont dus, là, ici, à la Bessager. Parce qu'avant, c'était une voûte en plâtre. Il y a eu un dégagement de cette, je dirais, mode du 19e siècle. Et puis là, on a retrouvé donc cette voûte en berceau, lambrissée, avec les entrées bien dégagées et tout, qui redonne un peu sa consistance à la nef.
10: Qui redonne le sens en plus de la nef,
11: oui,
10: c'est-à-dire comme une nef de navire,
11: c'est
10: en carène renversée.
11: Alors, ouais. Alors quand on disait que c'était les charpentiers de marine qui faisaient ça, bon, non.
10: Non.
11: Non, non, non. Ça ressemble effectivement à une coque de bateau inversée.
10: Oui. Mais ce nom est bien significatif.
11: C'est le vaisseau. D'ailleurs, quand on décrit une église, on dit une église a une nef à X travées et vaisseaux. Alors, en avançant un peu plus, on arrive donc à la croisée de transept, à l'endroit où les deux chapelles latérales se croisent et avec le chœur donc en face. Ici, on remarque tout de suite des retables, donc le maître-autel, et puis les autels secondaires, deux retables.
10: Que veut dire le mot retable?
11: Oui. Alors retable, c'est en arrière de la table. Rétro-tablable, donc en arrière de la table. Alors en Mayenne, bien sûr, on va tout de suite penser l'école lavalloise des retabliers au XVIIe siècle. Mmh. C'est vraiment une spécialité mayennaise. Mais le retable n'a pas été inventé au XVIIe siècle. Hein. On trouve en Mayenne des retables beaucoup plus anciens, comme à Sauges, 15e siècle, 1400, j'ai plus la date en tête. Il y en a d'autres à Amberes, plus récents. On retrouve un retable très ancien aussi à Saint-Berthevin-la-Tanière. Voilà.
10: Et quel était le but? C'était de
11: placer une statue
10: ou...
11: C'est en arrière. Alors, les très anciens sont en pierre, avec des niches, avec des statues à l'intérieur. Alors ici, ce sont des retables du 19e siècle, 1839. Avec donc un retable dédié à la Vierge. Et puis, reconnaissable aux attributs, donc le lys, c'est Saint-Joseph.
10: Oui.
11: Parce que bon, l'identification des statues, c'est très souvent l'attribut qui est avec, qui va permettre d'identifier. Alors bien entendu, un évêque, ça va être une crosse, ça va être une mitre, ça va être... Bon, ici, bon, on voit tout de suite sur le côté des statues 19e aussi. Hein,
10: Mais qui parle de la dévotion d'une certaine époque, en effet. Hein,
11: c'est
10: Sainte Thérèse de Lisieux,
11: ça.
10: Saint Antoine de Padoue,
11: oui, Jeanne d'Arc. La Jeanne d'Arc, ici, elle a été donnée par la famille de Varesquiel. Mmh. Le Saint-Antoine de Padoue. Alors voilà, alors ce sont des statues en plâtre.
10: Ouais.
11: Alors que l'on qualifie de polychrome, parce qu'elles sont peintes. Alors deux statues anciennes, il y en a une. Il y en a une, et assez remarquable. C'est celle-ci. Non. Faisant face à la chaire à prêcher, il y a un Christ en croix, qui est inclus dans un cadre, dans une peinture. Là, on a un montage. Parce que c'est un Christ du XVIe siècle qui a été inclus dans un décor qui est censé représenter Jérusalem,
10: oui,
11: qui est du XIXe.
10: Et la chair, du coup, est assez impressionnante.
11: Alors ici, on a une... Alors, il y a un ensemble qui est tout à fait cohérent. Il y a la chair à prêcher, avec donc sa cuve, l'escalier pour accéder à la cuve, le dorsal, et au-dessus, le dé, ce qu'on appelle l'abat-voie. Alors, tout à l'heure, je ne l'ai pas dit quand on était à l'extérieur, mais sur les clochers, il y a les abats-sons, pour ramener le son de la cloche, pour le ramener vers le sol, de manière à ce qu'il ne se disperse pas, qu'il y ait une portée, l'orienter. Et ici, on a un abat-voie.
10: Ah, c'est le dé qui est au-dessus de la personne.
11: Voilà. Et le dé représente toujours le Saint-Esprit, le décor qu'il y a sur le dé.
10: C'est la colonne du Saint-Esprit.
11: Voilà, sculpté ou peint, mais voilà. Alors derrière, il y a une peinture. C'est Saint François Xavier prêchant aux infidèles. Ça symbolise bien, c'est là où le prêtre va faire son sermon.

0: Vous êtes bien sûr Fidélité Mayenne en visite avec Joël Poujade de l'église Sainte-Marie-Madeleine de Forcé.
1: Alors ici, autre mobilier, autre décor, ce sont les tableaux. Alors ici, vous avez des séries de tableaux, beaucoup sont 19e, certains sont des dons donc des familles locales. Alors, Vierge à l'enfant, Adoration des mages que l'on trouve ici. Alors cette Adoration des mages, elle est classée comme objet monument historique. Elle provient de l'Hôtel Dieu de Laval. Alors ici, on a une Vierge à l'enfant, certainement 19e siècle. On a une Sainte-Marie-Madeleine dans l'axe, là, au-dessus de la porte de la sacristie. Alors la sacristie, c'est une construction qui est venue au 19e siècle.
0: Ouais.
1: Et puis sur le côté, là-bas à droite...
0: Un petit tableau, là, dans le cœur, toujours.
1: C'est une copie d'un tableau de Murillo. C'est une Vierge à l'enfant. C'est une œuvre qui a été donnée par la famille de Varesquel dans les années 1920.
0: Alors, ce qui est amusant aussi, c'est que dans certains chœurs,
1: oui,
0: il y a des stalles.
2: Oui.
0: Pas toujours.
1: Non, mais alors, les stalles, plus ou moins sculptées, plus ou moins travaillées, c'est ce qui permet aux ecclésiastiques de se mettre donc autour de l'autel pendant la célébration. Et avec une particularité de la stalle, c'est... la miséricorde. Donc la partie basse se relève et permet de s'appuyer quand on doit rester debout pendant longtemps, de reposer un peu les jambes, tout en ayant une attitude, je dirais, solennelle.
0: Oui.
1: Ça aide quand même à supporter certaines longueurs.
0: Oui. Ah, mais c'est en plus un mot merveilleux, la miséricorde.
1: Ah oui, miséricorde. Ça, on voit tout de suite.
0: C'est... Donc, on relève le siège discrètement et on semble rester debout.
1: Le fait d'être ici, on voit tout de suite qu'il y a le banc seigneurial. Alors, celui-ci, c'est un banc du 18e siècle. Mmh. Celui-ci, c'était celui des Leclerc de la Jubérdière, qui est donc été seigneur de Forcé au 18e siècle, avec une couronne comtale au-dessus, donc les armoiries. C'est un banc seigneurial qui est très très bien conservé.
0: Donc en fait, c'est un grand banc avec un grand dossier en bois de 2 mètres derrière, une petite porte pour rentrer sur
1: voilà,
0: le côté.
1: Voilà.
0: C'est étonnant de l'avoir gardé. Ça reflète toute une époque.
1: Voilà.
0: Oui.
1: Le banc seigneurial, ça a toujours été, on retrouve dans les textes des fois des anecdotes avec le banc seigneurial qui, après la Révolution, il y a le maire qui aurait bien voulu s'y installer.
0: Mais oui, mais bien sûr, c'est voilà, toute une histoire de l'Église.
1: Et puis, des fois, entre des familles de la paroisse, ouais, il y avait des querelles de préséance. Ouais.
0: Ça correspondait à un don, quand même.
1: Tout à fait.
0: Enfin, je veux dire, ceux qui avaient le droit de s'asseoir, ils alimentaient beaucoup les
1: Et puis, il ne faut pas oublier que les bancs non seigneuriaux étaient loués à l'année. Alors, on trouve ça énormément dans les comptes de la fabrique.
0: Oui.
1: Alors, la fabrique, c'est cette structure chargée de gérer les biens de l'Église, de veiller à son entretien, etc., etc. Et donc, il lui fallait des rentrées d'argent pour faire face donc au fonctionnement de l'Église.
0: Et ça, la fabrique, ça a existé après la Révolution ou ça a existé avant ?
1: Alors, ça a existé avant la Révolution et même après. Puisqu'on voit dans la reconstruction d'églises au 19e siècle que le conseil de fabrique et la commune,
0: oui, c'est ça,
1: qui participent, qui amènent des sommes d'argent, qui vendent du bois, qui vendent des terres pour pouvoir reconstruire l'église. C'est un document qui est toujours intéressant d'aller visiter aux archives, quand on le retrouve, les comptes de fabrique, parce que dedans, il y a des fois des mentions,
0: oui,
1: d'événements aussi, il y a la visite pastorale, et puis des fois des choses du quotidien, des événements climatiques, exactement comme on les retrouve dans les registres,
0: ah oui,
1: de baptême et autres. Il n'y a pas des fois que les actes de baptême, on retrouve des fois des événements,
0: ah oui,
1: des bénédictions de cloches. Mais aussi la grêle qui a fait des dégâts, des troupes qui ont stationné sur la paroisse, qu'il a fallu héberger et nourrir. Ça permet de remonter un petit peu et d'expliquer des fois des choses de la petite histoire. Il faut toujours comparer avec la grande, mais qui des fois nous éclaire un petit peu sur la vie quotidienne des anciens, quoi.
0: Alors je rappelle que maintenant, depuis les lois de 1905, les églises de village sont propriété de la commune.
1: Mmh. Avec leur mobilier.
0: Avec leur mobilier. Mmh. Et le prêtre étant affectataire.
1: Tout à fait. Mais les mouvements de mobilier d'un lieu à un autre ne peuvent se faire qu'avec l'accord du maire. Et si ce mobilier est protégé, ça doit se faire aussi avec accord du service de l'inventaire.
0: Et je voulais revenir à cette histoire de retables qui sont dans les transepts. À quoi servait-il alors ?
1: Ça fait partie du fonctionnement et de la vie de l'Église. D'abord, c'était un lieu de sépulture. Le prêtre, le nain, était inhumé au pied de l'autel de la... On trouve ces mentions.
0: Ah oui.
1: A été inhumé au pied de l'autel de la Vierge, au pied de l'autel de Saint-Sébastien. Voilà. Et c'était des lieux où étaient dites des messes.
0: Oui, aussi, oui.
1: Il y avait ce qu'on appelle les fondations. Les fondations de messe où une personne, pour le salut de son âme et de celle de ses pères et mères, c'est ce qu'on retrouve aussi dans les textes, qui fonde une messe, dont une messe par semaine à perpétuité, à l'autel de la Vierge.
0: Ah, c'est ça. C'est mentionné.
1: C'est mentionné dans les testaments.
0: Et dans les archives, j'imagine, de la paroisse.
1: Voilà, voilà. Alors ça, ce sont des documents que l'on retrouve aux archives départementales, aux archives diocésaines. Alors, il y a quelque chose dont il faut se méfier, c'est que la statuaire voyage. Quand on voit dans un descriptif qu'il y a l'autel de Saint-Sébastien et qu'à l'intérieur, il y a une statue du Sacré-Cœur, c'est qu'il s'est passé quelque chose.
0: Ouais, ouais.
1: Voilà. Parce qu'il y a des statues qui sont aussi qualifiées de... Alors, le mot est utilisé. Hein. Moi, j'ai rencontré ce mot qualifié d'obscène.
0: Ah oui.
1: Et tout simplement, elles ne sont plus présentables. Parce que le Christ a perdu ses bras, la tête de la Vierge est tombée, voilà. Alors, elle n'est plus exposable. Donc, à partir de là, on va la retirer, oui. La remplacer par une autre. Et on va la retirer. Alors, elle n'est pas détruite. Mmh. Elle est très souvent enterrée.
0: Oui.
1: Elle est enterrée, ou alors, et c'est le cas à Saint-James-le-Robert, où il y a un Christ qui a perdu ses bras, qui a été retrouvé dans les combles, dans la charpente. Bon, il a retrouvé une place dans l'église,
0: oui.
1: Mais voilà, parce qu'en général, la réalisation d'un Christ, c'est tête, corps, buste, jambes, et les bras sont rajoutés.
0: Oui.
1: Bon, donc c'est quand même une partie fragile.
0: Oui. Et alors là, je ne vois pas de... Dans le temps, il y avait des confessionnaux dans chaque église.
1: Oui. Alors, on en trouve comme ça. Ce sont des confessionnaux qui sont rabattables. Ils sont montés sur une cloison. Ils se déploient.
0: Mm-hmm.
1: On en trouve aussi dans les sacristies. Oui. Et comme ça.
0: On ouvre une porte et
1: voilà,
0: on la met entre le pénitent
1: voilà.
0: Et...
1: C'est ça, c'est ça. C'est juste une séparation.
0: Oui. Voilà. Et on n'a pas vu non plus les fonts baptismaux.
1: Alors, les fonts baptismaux, ils sont là-bas, on va les voir en ressortant. Et ils sont entourés, d'ailleurs, la grille de l'enclos baptismal fait partie de cette série très belle. Donc, il y a la clôture de cœur, donc la table de communion. Il y a la chaire à prêcher. Et il y a la balustrade de la tribune.
0: Qui sont du
1: et
0: même...
1: les fonts baptismaux, c'est tout à fait homogène. C'est une très très belle réalisation de fonderie, 19e. Alors dans les églises aussi, il y a des fois, et des fois elles sont un peu cachées, hein. Il y a des restes de plaques commémoratives ou de pierres tombales qui ont été enlevées de leur endroit originel et conservées dans le mur. Dans l'église.
0: D'accord.
1: Ici, il y en a une d'ailleurs à l'entrée, à gauche, c'est une pierre tombale qui est plaquée contre le mur.
0: D'accord. Pour mieux les conserver, en fait.
1: Pour les conserver, voilà. Donc ici, on a cette plaque posée par les soins de ses arrière-petits-enfants. Voilà.
0: C'était Leclerc de la Jubertière, premier maire de Forcé en 1780.
1: Et seigneur de Forcé au XVIIIe siècle. Alors ici, pareil, le sol ayant été intégralement refait, tout ce qu'il y a pu y avoir avant de

0: assis au pied de l'autel 2. Et puis, à l'extérieur, contre les murs. C'est en terre consacrée, enfin, c'est... on essaie de se rapprocher. Voir en travers de la porte d'entrée, avec une pierre tombale sur laquelle on va marcher, en signe d'humilité. Et c'est tout un processus, mais qui a été interdit. Hein, voilà.
1: Pour des raisons hygiéniques.
0: Oui. Ben, c'est comme le déplacement qui est invoqué. On parle d'hygiène avec le déplacement des cimetières à l'extérieur. Mais ça recoupe aussi une pratique de ce que je disais au début. Les vivants et les morts étaient beaucoup plus associés, intégrés. On se rassemblait au cimetière. Oui, on prenait des décisions au cimetière. Ouais. Après, on éjecte les morts.
1: On a un peu peur.
0: Voilà. Mmh. Bon. Alors, on invoque l'hygiène, oui.
1: Alors, quand on se retourne et qu'on ressort donc de l'église, ah bah oui, une magnifique grille là au-dessus.
0: Voilà, la tribune.
1: Ce qu'on appelle ce qui est l'étage au-dessus des...
0: Voilà. Alors, il y a des endroits où on sépare, on mettait les enfants. Mmh. On mettait les hommes d'un côté, les femmes de l'autre. Mmh. Hein. Et très souvent, on mettait une association, une confrérie. Bon, ceux-là, ils étaient en tribune.
1: D'accord.
0: Je connais une église dans laquelle on mettait les garçons en haut et les filles en bas. Comme ça permettait d'avoir un peu de calme pendant les offices. Voilà. Alors ici, on a aussi quelque chose de très particulier, qui est à côté des fonts baptismaux, plaqué au mur. C'est le coffre à bannières. Les bannières de procession sont en général regroupées à l'intérieur d'un coffre à bannières qui leur assure une position verticale pour éviter de froisser le tissu et les broderies. Donc ils sont accrochés dedans. Alors ça, c'est aussi quelque chose qui est extrêmement fragile, pour lesquels on a beaucoup de mal à trouver des gens qualifiés pour les restaurer.
1: Il y a des bonnes couturières maintenant.
0: Oh, il faut qu'on en reparle.
1: Oui. Donc là, nous ressortons, nous avons fait notre petit tour.
0: Oui, je crois qu'on a fait un peu le tour de cette église qui est un petit peu représentative des églises mayennaises, avec une évolution au fil des siècles, dont on voit des traces, que ce soit dans l'architecture ou que ce soit dans le mobilier.
1: Eh bien, merci beaucoup, Joël Poujade. Et je renvoie aussi nos auditeurs sur le site de la SAHM, où on peut trouver des tas de publications sur des églises différentes.
0: Dont Laval Agglomération, où il y a un descriptif architecture et histoire des 35 communes de l'agglomération lavalloise, donc de Sougé-sur-Ouette à l'est jusqu'à Bourgon à l'ouest, et jusqu'à Forcé au sud.
1: Ouais. Merci beaucoup, en tout cas, et à bientôt sur nos ondes.
0: Merci, au revoir.
1: Nous visitions, en compagnie de Joël Poujade, l'église Sainte-Marie-Madeleine de Forcé.
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13: Mon métier de photographe voyageur m'amène à faire de sublimes rencontres. Il y a quelque temps, Laetitia m'a contacté pour me proposer d'exposer mon travail photo sur le prestigieux Nomad Festival à Cergy-Pontoise. Laetitia est une femme pleine d'énergie, de vie, de projets, animée par une âme vagabonde et voyageuse. Elle aime avant tout explorer le monde, ses cultures et ses habitants. Laetitia est journaliste de formation et elle a pour l'habitude de poser des questions. Mais dans cette émission Regarde ailleurs, les rôles se sont inversés. C'est elle qui va devoir prendre la parole pour partager avec nous un peu de son histoire de voyageuse et ce qui l'a amenée à créer le média Babel Voyage. Laetitia Santos avec moi. Donc en général, on disait juste hors micro à l'instant, c'est plutôt toi qui interview, qui donne la parole à des voyageurs. On verra un peu plus tard dans cette émission pourquoi. Mais avant de savoir ce que tu fais, j'ai envie de savoir qui tu es. Donc on va revenir aux origines et savoir ce que représente le voyage pour toi et à quel moment est-ce que tu as choisi de te mettre sur les routes, ou est-ce que, voilà, qui es-tu et ton lien avec cette dynamique du mouvement et du voyage.
14: Si je résume en quelques mots, je suis journaliste, je suis communicante, je suis exploitante de cinéma. J'organise un festival, je suis cofondatrice d'un festival de voyage, je suis voyageuse, je suis maman.

0: Donc, tout plein de choses, mais si je remonte un petit peu aux origines de mon lien avec le voyage, je dirais que c'est vraiment une attraction profonde qui remonte à il y a très longtemps. Je voyage depuis assez jeune et je pense que ça me vient d'une première passion qui est le cinéma. J'ai cette particularité d'avoir dans ma vie un lien très étroit entre cinéma et voyage qui m'a toujours beaucoup suivie en fait. Et je crois que ouais, regarder des films, ça a été ma première passion depuis vraiment toute jeune. Et je crois que c'est ce qui m'a donné envie de voyager. Et beaucoup de films ont inspiré mes voyages en fait derrière. Mais je me rappelle que ma première intention de voyage, ça partait vraiment d'un film que j'avais vu à l'époque qui s'appelait Toute la beauté du monde. Alors c'est pas forcément un grand film pour le coup, mais c'est un film qui esthétiquement est très beau puisque ça se passe à Bali et ça sublime vraiment l'île. Et c'est un voyage à travers l'île à moto, dans les rizières, etc. Et ça m'avait tout ce côté voyage et liberté à moto m'avait fasciné.
1: Donc ton premier voyage, c'est Bali.
0: Ton premier
1: voyage solo en tout cas, ou seul, sans ta famille.
0: Absolument, ouais. Je suis partie à Bali suite à ce film. Et j'ai fait ce voyage comme dans le film à moto à travers l'île pendant pas loin d'un mois. Et ça a été super et ça m'a donné beaucoup le goût de l'Asie. Et dans les années qui ont suivi, j'ai beaucoup voyagé en Asie du coup suite à ça.
1: Tu as quel âge quand tu pars à Bali?
0: J'ai 20 ans.
1: Tu as quel âge aujourd'hui?
0: J'en ai 36.
1: Et entre temps, tu as continué à voyager?
0: Ouais, toujours. J'ai beaucoup voyagé. Au fil des opportunités. Mais alors, toute jeune, ouais, j'ai poursuivi avec l'Asie, notamment pour des questions de budget, parce que c'est ce qui me coûtait pas très cher à l'époque. Et donc, je suis allée en Thaïlande assez longtemps, en Malaisie, à Singapour, en Chine. J'adorais l'Asie. J'ai eu une période où j'ai beaucoup voyagé en Asie. Et maintenant, j'étais plus happée par le hasard de la vie, hein, plutôt vers l'Afrique. Donc, ces dernières années, j'ai plutôt fait de l'Afrique. Noire, mais ouais, dans ma vingtaine, j'ai fait beaucoup d'Asie.
1: Tu pars à Bali, souvent les premiers voyages, on peut parler de voyages initiatiques. Est-ce que tu l'as pris aussi de cette manière-là? Est-ce que ça t'a révélé quelque chose? Qu'est-ce que ça t'a apporté? Qu'est-ce que tu aurais envie de poser des années plus tard, donc 16 ans plus tard, de ce voyage? Qu'est-ce qu'il en reste?
0: Alors, je pense pas que ce soit ce voyage-là en particulier. Ça a été un cheminement sur quelques voyages au début de ma vingtaine. À 18 ans, j'avais fait un mois à l'île Maurice aussi, qui m'avait beaucoup marquée parce que j'ai trouvé que c'était une île absolument incroyable, très brassée, très métissée. Je logeais dans un petit village dans le cœur de l'île. Il y a une nature aussi assez folle sur cette île. Et c'est pas du tout l'image qu'on en a en fait ici en France. L'île Maurice, c'est la communication qui est faite sur l'île Maurice, c'est une destination voyage de noces en fait, et luxe. Et la vraie île Maurice, c'est pas du tout ça en fait. Et donc ça, c'est un truc qui m'avait beaucoup marqué. Puis effectivement, j'étais restée un mois dans un village. Donc en un mois, on a quand même le temps de nouer des liens au quotidien. J'avais beaucoup plongé aussi. C'était un voyage où je m'étais initiée à la plongée. Ça m'est beaucoup resté après par la suite. Donc ça, je crois que c'était un des premiers voyages vraiment marquants. Ensuite, l'année d'après, je suis partie un mois avec des amis au Maroc. Pareil, j'étais au fin fond du Maroc, dans le nord du Maroc. Je suis restée un mois. Ça a été assez fort. Il s'est passé pas mal de trucs en plus pendant le voyage. Et du coup, j'ai toujours gardé un lien particulier avec le Maroc. Il y a eu effectivement Bali derrière, qui était ma première concrétisation vraiment seule. Et quelques autres voyages. La Thaïlande aussi m'a beaucoup remué. Et je crois que la bascule s'est faite l'année suivante. Je suis partie dans le Sahara tunisien faire une grande marche à pied. Et ces quelques voyages cumulés, ça m'a fait basculer en quelque sorte. J'étais dans une vie plutôt classique déjà en fait à l'époque. J'étais dans une relation qui a duré presque 10 ans. C'était ma première relation. J'avais fait mes études, je voulais être journaliste. J'ai fait des études de communication. Je voulais être journaliste ciné, donc ce que j'ai été pendant quelques années. Et ça m'a plu, hein. J'ai trouvé beaucoup de choses essentielles et qui m'ont vraiment marquée et qui ont vraiment constitué celle que je suis encore aujourd'hui. Mais j'étais dans une routine métro, boulot dodo, j'avais un job à Paris. Voilà, j'avais déjà acheté une maison à 23 ou 24 ans. Sans que je sache trop expliquer pourquoi, je crois que le voyage m'a posé problème dans le sens où j'avais besoin de plus que ce que j'avais déjà commencé à construire. Plus au niveau sens, en fait, j'ai toujours eu ce besoin d'extraordinaire, un peu, enfin, que ma vie soit passionnante, profonde, avec beaucoup de sens. Le Sahara, je crois que ça a été la bascule où je me suis dit, ok, il faut que je fasse un truc qui me permette de réunir tous ces gens extraordinaires que je rencontre en voyage, avec qui j'ai envie de garder contact. Ma toute première idée, c'était de constituer une agence de voyage engagée où vraiment on va rencontrer les vrais gens, entre guillemets. Et puis je me suis dit, en me documentant un peu, je me suis dit, en fait, ça existe déjà, il y a déjà des gens qui font ça. Et puis c'est pas mon métier, j'y connais rien. Et je me suis dit, mais pourquoi est-ce que je ne crée pas un média? Puisque voilà, j'étais journaliste, j'ai fait des études de com. Un de mes premiers savoir-faire, c'est l'écriture. Avant toute chose, j'adore écrire. Et je me suis dit, je vais communiquer sur tous ces gens extraordinaires que je rencontre. Je vais partager mes bonnes adresses, mes bons contacts. Je vais interviewer ces gens-là et je vais mettre en lumière leur personnalité, les destinations. Et la bascule, ça a vraiment été le Sahara. Et quand je suis rentrée, je me suis mis au boulot et je me suis dit, ok, comment on fait pour créer un projet? Comment ça se passe? J'y connaissais rien. Je viens de banlieue parisienne. J'avais pas du tout d'entrepreneur autour de moi dans ma famille. Je crois que je connaissais même pas le mot à l'époque. Et donc, je me suis vraiment documentée. J'ai cherché à être aidée, à être entourée par des structures. Et donc ça m'a pris du temps, hein. Je pense que j'ai mis au moins une année à me renseigner, savoir comment je pouvais faire, ce que je pouvais faire, à ce que mon idée mûrisse. Et à ce moment-là, je travaillais dans le web aussi, mais je me suis dit que le web était une bonne stratégie pour diffuser largement, facilement, et puis j'avais déjà toutes les compétences. Donc j'ai lancé comme ça un petit blog, au début une page vraiment toute simple. Et il se trouve que à l'époque, je bossais pour un site qui était assez gros. Ça faisait 1 million de visiteurs et on était 2 à tout gérer. Et du coup, j'avais un peu toutes les ficelles à l'époque de Google, de comment faire marcher un site. Et je m'en suis servie pour Babel Voyage. Et j'ai lancé le projet comme ça, qui a pris en fait tout de suite. En tout cas, le média a vraiment fonctionné. On a tout de suite eu pas mal de visiteurs, pas mal de notoriété. Et voilà, c'est comme ça que l'aventure Babel Voyage a démarré.

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5: Alors, je t'ai laissé parler, je t'ai écouté. Babel Voyage, je voulais t'y emmener, mais t'y es venue toute seule. Donc ce média voyage dont on parlera un peu plus tard, mais ce que j'entends, donc le voyage qui est devenu une passion, qui prenait de plus en plus de place dans ta vie, jusqu'à présent c'était seulement pendant tes vacances, c'est ça? C'est quand tu avais des vacances que tu pouvais partir?
6: C'était pas uniquement pendant les vacances, alors je sais pas comment je m'arrangeais, mais je partais quand même assez régulièrement, plusieurs fois par an, et sur des périodes j'essayais de partir un petit mois quand même à chaque fois. Bon, j'étais étudiante, hein, donc j'arrivais toujours à trouver de la latitude pour partir en voyage. Je bossais, j'ai toujours beaucoup travaillé, j'ai toujours aimé travailler aussi, donc je bossais dans une boulangerie à l'époque. Et du coup, dès 18 ans, j'avais déjà mon argent de poche, etc. Et je mettais de côté et je me payais des voyages. C'est ce que je te disais, c'est vrai que je partais pas mal en Afrique, en Asie, parce que j'arrivais à trouver des destinations où le billet d'avion n'était pas trop cher. Sur place, ça coûtait vraiment peu. Et finalement, je me déplaçais avec des bus, etc. Et j'arrivais à constituer des beaux voyages avec des budgets assez modestes.
5: Et tu utilisais déjà cette compétence de l'écriture ou du journalisme? Tu étais déjà tu écrivais, tu produisais quelque chose? Il y avait un retour sur tes voyages?
6: Ouais, mais qui était personnel pour le coup à l'époque. Je remplissais des carnets de notes, en fait. Je notais tout, quoi. Je notais aussi bien mes dépenses que toutes les rencontres, les contacts, et puis vraiment un journal vraiment de voyage. Et donc j'en ai noirci pas mal avant de me dire que je pouvais partager ça, même si finalement, dans le projet Babel Voyage, j'ai jamais vraiment partagé des carnets de voyage. Ça a toujours été plus des adresses, des articles. J'ai vraiment voulu faire un média et non pas un blog. Donc, j'ai jamais parlé à la première personne sur Babel. J'ai toujours pris un parti un peu plus de hauteur et je voulais vraiment que ce soit un média. J'avais envie de faire un média assez exigeant, entre guillemets, et qui regroupe plusieurs journalistes, plusieurs plumes et plusieurs expériences. Et ça, c'était assez clair dès le départ et j'ai toujours gardé cette ligne éditoriale.
5: Vivre du voyage, est-ce que tu as cherché à un moment donné te dire j'aime voyager, ça me plaît, j'essaie de générer un modèle économique qui me permet de passer de plus en plus de temps à l'étranger, à l'international pour pouvoir finalement vivre la vie que tu t'es choisi?
6: C'était pas du tout ma réflexion de départ. Ma réflexion de départ, c'était que je voulais faire quelque chose qui ait du sens pour moi. Et le voyage faisait beaucoup de sens parce que ça me remuait beaucoup à l'époque, ça me remue toujours. Mais à l'époque, c'était très fort parce que je pense que j'avais une remise en cause globale de ma vie perso. Et puis, j'avais besoin de sens, il me manquait un truc que j'expliquais pas forcément à l'époque. Et donc avant de pouvoir me dire ok, je veux vivre du voyage, je réfléchissais pas forcément à la partie économique et je réfléchissais vraiment en termes de sens. Mais évidemment, au bout d'un moment, on se retrouve forcément confronté à devoir vivre. L'avantage que j'ai eu, c'est que quand j'ai quitté mon poste, j'ai négocié mon départ. Et j'ai négocié quand même, j'avais presque 50 boîtes derrière moi. Et j'ai réussi à très bien négocier mon départ. Donc je suis partie avec un chèque. Et puis j'avais 2 ans de chômage devant moi. Donc c'était quand même assez confortable pour démarrer le projet. Et puis après, derrière, il faut savoir que même encore aujourd'hui, Babel c'est un projet qui est quand même assez connu, assez reconnu, mais économiquement c'est un média, donc même des médias plus importants que celui-ci ont toujours un peu le modèle économique est toujours compliqué. Et moi, c'est encore pas simple d'un point de vue financier, mais c'est ce qui est aussi un petit peu atypique et c'est le parcours atypique que je peux avoir aussi par la suite. C'est qu'à un moment donné, au bout de quelques années de Babel Voyage à temps plein, financièrement c'était compliqué. Je me suis séparée du papa de mon fils et donc je devais être en autonomie totale pour vivre. Et du coup, je me suis dit, ok, comment je gère? Je voulais pas évidemment lâcher ce média, mais c'était compliqué encore une fois. Et je me suis retrouvée à chercher un petit job. Et à côté de chez moi s'ouvrait un ciné. Et je me suis dit, ok, cool, je vais revenir un peu à mes premiers amours et je vais prendre un petit job dans un ciné. Et c'est ce que j'ai fait. Et en fait, c'était plutôt chouette parce que je bossais le soir, un peu le week-end, et du coup, j'avais toutes mes journées pour continuer le projet, etc. Donc, je travaillais beaucoup, mais j'ai aimé aussi assez rapidement cette partie ciné parce que, bon, moi, j'ai toujours adoré les salles de cinéma. Je pouvais aller voir tous les films que je voulais à l'œil, donc ça me plaisait bien. Et assez rapidement, on m'a proposé d'évoluer. De prendre un poste de direction, ce que j'ai refusé pendant longtemps parce que c'était du temps complet et pour le coup c'était un tout autre rythme où il fallait bosser en journée, etc. Donc j'ai longtemps refusé parce que j'avais pas d'ambition sur ce côté-là, quoi. Donc ça me plaisait bien comme ça en petit job alimentaire mais sans plus. Et bon, de fil en aiguille, ce job alimentaire, je le faisais facilement parce que finalement je me suis formée sur cette partie exploitation cinéma, et au-delà de vendre des tickets et du pop-corn, ben je commençais à maîtriser toute la partie technique, projecteur, etc., programmation. Et j'ai fini par accepter un poste d'assistante de direction au départ. Et ça me plaisait beaucoup, et puis finalement c'était assez complémentaire avec ce qui se passait à côté parce que j'avais aussi tout un réseau avec les distributeurs cinéma qui a commencé à se nourrir. Et du coup, bah, tous les films qui avaient trait au voyage ou à des destinations en particulier, je me servais de ce réseau-là pour obtenir des interviews, pour obtenir... j'organisais des soirées aussi en banlieue autour de projections de films avec... voilà, on faisait venir des acteurs, des réalisateurs, etc. Donc ça a aussi nourri un peu toute cette partie média. Et puis je me suis vraiment pris au jeu, et en fait donc initialement j'étais journaliste cinéma, je suis passée journaliste tourisme, et aujourd'hui je signe casquette d'exploitant de ciné, et depuis je gère voilà tout un établissement de cinéma de cette salle, et je cumule toutes ces casquettes aujourd'hui.

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4: Cette notion de sens, tu as dans ton itinéraire personnel, essayer de remettre un petit peu de sens. Laetitia, quel est le sens que tu as trouvé?
5: C'est une question que je me pose encore et sur laquelle j'ai pas forcément la réponse. Il y a encore beaucoup de trucs qui personnellement me troublent, m'animent encore tous les jours. Mais ce qui est sûr, c'est que il y a un pan de ma vie où je me sens très accomplie et très épanouie, et c'est la partie vraiment professionnelle. Vu mon parcours, je joue forcément aussi sur la partie personnelle, mais je me sens très accomplie professionnellement parce que l'entrepreneuriat m'a beaucoup épanouie, parce que je suis arrivée dans des sphères que j'aurais même pas imaginées, comme l'exploitation ciné ou même comme ce média voyage qui m'a emmenée très loin, qui m'a fait rencontrer des personnalités merveilleuses, qui me donne la sensation, quand je vais dans un pays, l'angle écotourisme, à mon sens, me fait rencontrer les plus belles personnes du pays, parce que c'est des gens qui ont des engagements particuliers, qui ont des valeurs, qui ont des projets incroyables, des gens qui aiment leur terre, leur territoire. Donc c'est vrai que toutes ces personnes-là, toutes ces rencontres m'ont énormément nourrie et m'ont apporté beaucoup de sens, mais je cherche encore. Et vendredi soir, là, ici, au Grand Bivouac, j'ai vu le film de Cyril Dion, Animal. Et il y a un économiste qui parle dedans et qui a une réflexion magnifique, et d'autant plus pour un économiste. En fait, il disait qu'il fallait qu'on abandonne le fait d'être à la recherche de toujours plus de croissance, quelle qu'elle soit, qu'il fallait qu'on oublie ces idées-là et que finalement, le sens qui faisait sens pour tout le monde, tous les humains sur la Terre, c'était avant toute chose la santé, tout ce qui a trait à la santé, être en bonne santé, et le lien social. Et quand on le questionnait sur le sens et le moteur, il disait que c'était l'amour, tout simplement, que c'était aimer, être aimé. Et je crois que c'est très vrai. Quand on aime, quand on aime ce qu'on fait, on a une flamme qui nous anime et qui peut nous emmener hyper loin. Moi, je ressens énormément ça dans tout ce que je fais. Et si je cumule autant de choses et si j'arrive à cumuler autant de choses, c'est parce que tout ce que je fais, tu me demandais d'un point de vue économique tout à l'heure comment je m'en sortais à la base. Et c'est évidemment une question fondamentale parce qu'il faut réussir à vivre tous les jours. Mais avant toute chose, si je peux cumuler tout ça, si je suis capable de cumuler tout ça, malgré la fatigue, malgré les problèmes d'emploi du temps, etc., etc., c'est parce que tout ça m'anime profondément et me passionne et me nourrit vraiment au quotidien. Donc, le sens de la vie, je crois que c'est trouver sa flamme. Et je pense que quand on est aligné avec sa flamme, tout s'enchaîne, en fait, les rencontres se font toutes seules, de fil en aiguille, et tout se fait hyper naturellement. Je l'expérimente vraiment tous les jours, ça. Je suis fascinée de voir, et je crois que mon parcours en témoigne aussi, c'est-à-dire comment à partir d'une école de com, je me retrouve à faire de l'exploitation ciné, à faire un média de voyage, à faire un festival de voyage, et puis à ce que tout ça se nourrisse les uns avec les autres, et il y a plein de ponts, et c'est incroyable, quoi. Et c'est les beaux hasards de la vie qui ont mené là. Jamais j'aurais imaginé ça 10 ou 15 ans en arrière.
4: Et comme tu me l'expliquais, peuplé de très belles rencontres, toutes inspirantes les unes que les autres. Donc Laetitia, dans quelques années, quelle est la réalité que tu as envie de vivre, forte de toutes ces expériences, de toutes ces discussions, toutes ces rencontres, tous ces échanges? Quelle est la vie que tu rêverais d'avoir?
5: J'ai très envie, depuis plusieurs années déjà, de porter un lieu qui soit un lieu très, très attaché aux cultures du monde, un lieu avec où il se passe beaucoup de choses d'un point de vue culturel. En fait, ce que j'ai déjà créé sur le Nomad Festival, mais qui se passe une fois par an, qui est un rendez-vous annuel, j'aimerais que ça se passe au quotidien, dans un lieu un peu modèle en termes de qualité de vie, en termes d'idéologie aussi, d'état d'esprit. J'ai très envie de faire une création aussi en termes d'architecture. J'ai envie d'imaginer un lieu, j'imagine quelque chose en bois, très végétalisé, en pleine nature. et à la fois pas trop loin de la ville parce que j'ai envie que ça soit accessible et de pouvoir offrir ce lieu au plus grand nombre. Je viens de la banlieue et c'est aussi pour moi quelque chose de... sur Babel Voyage, c'est une identité qui m'importe beaucoup de témoigner et de conserver parce que pour moi, je suis très attachée à la banlieue parisienne parce que c'est aussi peut-être... une des premières ouvertures au voyage finalement, c'est que j'ai grandi dans un milieu très brassé culturellement. Sergipontoise, je ne sais plus combien il y a de nationalités à Sergipontoise, mais c'est énorme. Et finalement, mes premières ouvertures au monde, c'est aussi les premiers amis que j'ai eus de la banlieue. Et puis pour moi, il y a un côté engagement sur la banlieue qui est très fort, il y a un côté ouverture d'esprit qui est très fort et toutes les images un peu négatives qu'on peut transmettre dans les médias sur la banlieue, moi j'ai pas du tout ce côté-là et je suis très, très attachée à ce côté banlieusard et à transmettre au contraire les belles valeurs de la banlieue, ce côté multiculturel, etc. Donc voilà, c'est cet endroit que j'ai envie de faire, j'ai envie que ce soit très nature mais à la fois très attaché à la ville. Et j'ai envie qu'il s'y passe plein d'expos, plein de concerts, plein de gens puissent venir s'y retrouver, pouvoir à la fois inviter monsieur et madame tout le monde pour que chacun puisse y trouver une ouverture sur le monde et à la fois peut-être convier toutes ces personnalités merveilleuses que j'ai eu la chance de rencontrer au cours de ma vie, tous ces grands voyageurs. Que j'ai pu interviewer notamment pour Babel, avec qui j'ai pu voyager aussi souvent et qui sont des très grandes personnalités voyageuses, des photographes, des reporters, tous ces gens qui m'ont beaucoup inspirée et que j'aime inviter aujourd'hui sur le Nomad Festival et que j'aimerais voir dans ce lieu à l'avenir. Peut-être.
4: Donc vraiment cette envie de mettre en lien un maximum de personnes pour que les uns puissent inspirer les autres et que chacun puisse trouver sa voie.
5: Ouais, c'est ça, je trouve que les rencontres, les échanges avec les gens, c'est ce qu'il y a de plus fort, je crois, au quotidien. Et même dans les moments de doute, je sais que, ou les moments de moins bien dans la vie, pour moi, le voyage, c'est vraiment un pansement dans ces moments-là, en quelque sorte, parce qu'il me suffit de partir, de m'extraire, entre guillemets, de ce qui ne va pas, et d'être ouverte et captive aux autres pour tout de suite me sentir beaucoup mieux, tirer des idées, des philosophies de vie. Et ça, j'ai beaucoup fait ça au cours de ma vie, ça marche très très bien. Et je sais qu'il y a toujours... je tire tout le temps des nouvelles idées, en fait, des voyages, des rencontres. Il y a tellement de gens qui font des choses incroyables et qui transmettent des valeurs ou une positivité. Ça fait du bien de voir ça et il y en a des tonnes en fait. Il suffit de se mettre en marche, il suffit d'aller rencontrer les gens et la vie prend son sens justement dans ces cas-là, quoi.
4: Une question que j'aime bien poser, le voyage c'est quoi? Quelle est ta définition du voyage et qu'est-ce que ça t'a apporté?
5: Pour moi le voyage c'est vraiment synonyme de vivre en fait dans l'instant présent et d'être au meilleur de soi-même en fait. Parce que j'ai l'impression que quand on est en voyage, on a tous ces sens qui sont vraiment au maximum. J'ai l'impression que tous les curseurs sont à fond. Et moi, en tout cas, j'adore être dans ce que la plupart des gens considèrent comme une zone d'inconfort, entre guillemets, à savoir l'inconnu. Moi, j'adore ça. Je trouve que c'est là où je me sens le plus moi-même, en fait. Et c'est presque ma zone de confort serait la zone, ce qu'on appelle communément zone d'inconfort. Moi, je trouve que dans ces cas-là, on se projette... plus dans le futur, on n'est plus en train de faire des projections comme on peut faire au quotidien en se disant putain, demain j'ai ci, ça à faire. Non, on est dans l'instant présent en train de se demander ok, comment je vais aller à tel endroit, comment je vais, qui je vais. Voilà, on est toujours confronté à l'autre. Et donc, il y a cette dimension de vivre dans l'instant présent que je trouve hyper stimulante, qui permet de sortir de soi-même en fait et de se développer d'une manière qui n'a pas d'autre pareil, je trouve. Et puis la découverte, le voyage pour moi c'est une ouverture en fait, on apprend tellement de choses. On se rend compte aussi que à l'école on nous apprend l'histoire de France, etc., mais on n'a aucun apprentissage sur les cultures du monde. On ne sait pas du tout ce qui se passe en Asie, on ne sait pas du tout ce qui se passe en Afrique. On a absolument pas ça. Jamais. Et seul le voyage, je pense, et bon, peut-être aussi les films, la musique, la culture, de manière générale, peut apporter ça. Mais avec le voyage, on l'expérimente concrètement. Et c'est... voilà, je trouve que ça n'a... Je crois que les plus belles valeurs humaines, j'ai l'impression, se captent en voyage. Et c'est pour ça aussi que c'est très important pour moi de... Je travaille sur les thématiques de voyage engagé, etc., qui sont un petit peu malmenées aujourd'hui parce que on se pose la question de savoir si pour des raisons écologiques, c'est toujours bien de prendre l'avion, de voyager, etc. Et bien sûr qu'il y a cet aspect avion qui est très compliqué... Mais je pense qu'il faut réfléchir autrement, trouver des solutions, parce que je pense pas qu'arrêter de voyager soit la solution. Je pense que quand on voyage bien, correctement, intelligemment, entre guillemets, on tire tellement, tellement plus d'un point de vue humain. Je pense que les gens peuvent se développer comme jamais en voyageant bien. Donc moi, c'est ce que j'ai vraiment à cœur de défendre.

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4: Laetitia, j'aime bien demander des fois à la fin des émissions. On l'a compris, pour toi, le voyage, c'est les rencontres. Quelle est une rencontre marquante ou inspirante, quelqu'un qui t'a profondément inspiré et dont tu aimerais partager l'itinéraire et le travail?
5: Il y en a plein, il y en a vraiment beaucoup, aussi bien, encore une fois, monsieur et madame tout le monde, que les grands voyageurs. Si je dois en citer, je pense à Roland et Sabrina Michaud que j'ai eu la chance d'exposer une année sur le Nomad Festival, et j'ai eu la chance aussi de passer pas mal de temps avec eux, de beaucoup discuter avec eux. Et c'est des gens qui ont une très grande profondeur. Il y a des discussions avec eux qui m'ont beaucoup chamboulé. Et notamment, je me rappelle que Roland racontait, justement en parlant un petit peu du sens de la vie, il disait que la vie les avait rendus croyants. Ils étaient croyants religieusement, vraiment, mais que c'est la vie qui les avait rendus croyants. Ça m'avait toujours beaucoup interpellée, parce que Sabrina Michaud, notamment, est d'origine marocaine. Elle a plus de 80 ans maintenant, et elle disait qu'elle n'était pas du tout religieuse de par sa culture, mais vraiment parce que la vie l'avait rendue croyante. Et je trouvais ça très beau, parce que quand il donnait les exemples, et parce que aussi c'est quelque chose qui faisait écho à ma propre expérience de vie, je pense, c'est que j'ai la sensation qu'il n'y a pas forcément de hasard. Quand je vois toutes les rencontres, justement, tous les sauts de puce que peuvent amener les rencontres et les voyages, je crois que ma vie me fait me dire qu'il n'y a pas de hasard. Je crois que je ne crois pas au hasard. Bon, j'expérimente encore, je n'ai pas de réponse toute faite.
4: On restera là-dessus, il n'y a pas de hasard. Je ne sais plus qui c'est qui disait, le hasard, c'est Dieu qui se déguise pour voyager incognito. Laetitia, merci.
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4: Merci à tous pour votre écoute. L'émission que vous venez d'entendre s'appelle « Regarde d'ailleurs ». Ce podcast donne la parole à ceux que je rencontre sur les routes du monde dans le cadre de mon activité de photographe voyageur. Je pars de l'idée qu'une personne, le parcours de vie d'une personne peut en inspirer beaucoup d'autres, et j'aime pouvoir récupérer tous ces témoignages
11: 18h.
4: Souvent très inspirants. Belle journée à tous.
12: Bonsoir à tous. À la une de l'actualité, la chroniqueuse Xenia Fedorova est visée par une procédure d'expulsion, annonce du ministère de l'Intérieur. Ancienne dirigeante de RT France et intervenante régulière sur CNews depuis 2025, elle est accusée par les autorités françaises de relayer la propagande du Kremlin. Son cas faisait l'objet de débats depuis quelques mois sur les ingérences étrangères et la désinformation russe. Plus de 2200 sapeurs-pompiers restent mobilisés en Gironde sur un feu toujours stabilisé mais marqué par de nombreuses reprises. La ministre de la Santé annonce par ailleurs la livraison de 5 millions de masques FFP2 dans les pharmacies des zones touchées pour protéger les habitants des fumées. Les incendies dans le Var et dans les Landes sont fixés, mais les opérations de surveillance se poursuivent. Et Airbnb vient en aide aux victimes des incendies. La plateforme propose des hébergements d'urgence gratuits aux habitants évacués en Gironde et dans les Landes. Les sinistrés doivent contacter leur mairie ou la cellule d'hébergement de la préfecture pour en bénéficier. Des logements sont également mis à disposition des sapeurs-pompiers mobilisés sur les feux. La crise touche aussi le monde de l'automobile. BMW va supprimer 8000 emplois en Allemagne d'ici fin 2027. Le constructeur prévoit un vaste plan de départ volontaire. Il concernera les fonctions administratives. En cause, l'effondrement de ses ventes en Chine, son principal marché, mais aussi la concurrence des constructeurs chinois et la baisse de la rentabilité. Enfin, Spider-Man est de retour et cette fois, il prend un virage plus sombre. Le 4e film avec Tom Holland sort aujourd'hui au cinéma, Julie Pierret.
13: On se connaissait, toi et moi. On était ensemble. Mais une catastrophe allait se produire. et la seule façon de l'empêcher était de faire en sorte que tout le monde m'oublie.
6: Peter Parker est seul, il poursuit son combat contre le crime à New York, mais doit aussi faire face à une mystérieuse mutation qui bouleverse ses pouvoirs.
7: On est confronté à une menace qui nous dépasse.
8: On est obligé de jouer à ça, Scorpion.
13: Quoi, tu crois que je suis le Scorpion? Docteur Banner?
11: Pas Banner. Seulement Hulk.
6: Pour la première fois au cinéma, Spider-Man fait équipe avec le Punisher, un duo inédit qui donne au film un ton plus adulte et plus intense.
13: J'ai promis que je te protégerai, ok? Je t'en supplie, fais-moi confiance, viens.
6: Ce nouvel opus est aussi un rendez-vous important pour Marvel. Brand New Day doit relancer l'enthousiasme des fans avant la sortie très attendue d'Avengers Doomsday. Là, ce sera en décembre prochain.
11: Et je compte sur vous.
12: Merci Julie. Spider-Man, Brand New Day, c'est au ciné aujourd'hui. Voilà pour l'actualité. Bonne fin de journée à tous.
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16: Pour faire écho à l'émission de la semaine dernière sur la découverte de l'association La Porte Ouverte, lieu refuge et d'accueil de jour pour les sans-abri et SDF, nous consacrons aujourd'hui cette émission aux témoignages recueillis ce jour-là. Tiffaine, vous êtes en stage ici, racontez-moi ce que vous avez découvert dans cette association La Porte Ouverte.
17: Alors j'ai découvert un public qui est très accueillant. À la base, je partais avec les a priori et les préjugés qu'avait la société sur ce public-là, que je ne connaissais pas du tout. Et c'était mon but, en fait, de venir voir la réalité, les histoires derrière ces personnes-là, puisque pour moi, on ne choisit pas la précarité. Et étonnamment, ils m'ont accueilli facilement. J'ai pu échanger, découvrir des histoires, découvrir comment les accompagner aussi au mieux vers des solutions. Et j'ai aussi découvert une équipe qui est assez soudée, des bénévoles qui viennent et toute une organisation avec plein de partenaires en fait. Ça ne marche pas juste tout seul.
16: Là, vous êtes en stage pour 8 semaines, c'est ça, vous m'avez dit?
17: Oui, c'est ça, c'est pour 8 semaines.
16: Et alors, dans quel objectif de formation pour la suite?
17: Pour être éducatrice spécialisée.
16: Et donc, c'était la première fois que vous vous retrouviez dans une structure de ce type-là, accueillir des gens d'horizons très différents et de parcours de vie très différents?
17: Oui, totalement. C'était un public qui m'était totalement inconnu en fait, les personnes à la précarité.
16: Alors, quelles étaient vos missions en tant que stagiaire?
17: J'ai dû accompagner certains usagers dans leur parcours, les guider, particulièrement une usagère qui j'ai eu des entretiens plus précisément. Après, je les aide quand ils ont besoin pour appeler le 115, pour avoir des rendez-vous, pour appeler aussi l'équipe médicale s'ils en ont besoin, qui sont des partenaires qui viennent une fois par semaine. Puis même dans le quotidien aussi, les accompagner pour les différents services et juste faire des échanges aussi informels à des moments. C'est très important aussi pour créer le lien avec eux.
16: Quand je vois votre sourire, j'imagine que voilà, c'est important aussi d'offrir ça à chaque personne qui arrive.
17: Oui, c'est de montrer qu'en fait ici ils sont juste humains et on accueille tout le monde et que voilà, on ne prend pas compte de la précarité. Voilà, c'est juste un moment un peu convivial et un espace pour eux sécurisant.
16: Et quand vous dites qu'on accueille tout le monde, oui, c'est un accueil inconditionnel. On ne demande pas aux gens, il n'y a pas de critères d'admissibilité pour arriver ici.
17: Non, du tout. Et on ne les force pas non plus à nous expliquer les choses qu'ils ne veulent pas. Voilà, s'ils ont envie de discuter, ils discutent. Et nous, on n'a pas de questions à leur poser. C'est juste la bienvenue et voilà.
16: La bienveillance extrême, quoi.
17: Exactement.
16: Eh ben, merci beaucoup. Bonne fin de stage. Eh ben, je vous laisse vous présenter également.
18: Je m'appelle Aurore. Je travaille à La Porte Ouverte en tant que maîtresse de maison depuis le 14 octobre 2024. Donc, voilà. J'ai commencé à La Porte Ouverte en tant que bénévole. Après, j'avais entamé un début de formation, fait que la formation, j'ai arrêté parce que du coup, on m'a proposé le poste de maîtresse de maison.
16: Alors, qu'est-ce que c'est que le poste de maîtresse de maison? Parce qu'on a l'impression qu'effectivement, c'est votre maison que vous allez gérer. Alors, quelles sont vos fonctions exactement?
18: Mes tâches principales sont au niveau de la logistique de la structure, tout ce qui est en lien avec l'alimentaire, le pôle bagagerie, le pôle laverie, la gestion de tout ça, faire les menus, gérer le réapro, voir les dates, faire la cuisine en lien avec les bénévoles. Et du coup, aussi, il y a une partie que je fais au niveau des usagers, de la bienveillance, c'est-à-dire discuter avec eux, prendre la température de comment ils se sentent et tout, et puis les laisser parler, sans forcément être intrusif, et les laisser venir à moi quand ils ont besoin de parler ou faire des demandes, et voilà.
16: Un peu le maître mot, hein, de ne pas être intrusif et d'accueillir la personne telle qu'elle est.
18: Voilà, le mot maître, c'est de les accueillir tels qu'ils sont, sans être intrusif et pas avoir de jugement, et voilà quoi.
16: Et vous vous épanouissez dans ce travail?
18: Oui, parce que moi, c'est un public que je connais depuis quelques années, parce qu'en parallèle, j'étais bénévole dans une autre structure qui fait que le public que j'ai à mon travail, je l'ai dans mes autres, sur le côté privé, dans mon bénévolat. Donc du coup, oui, il y en a beaucoup que je connais depuis plus de 5 ans, quoi.
16: Et donc, vous avez créé des liens particuliers avec eux, pour certains ?
18: Ben, l'avantage, c'est que j'ai gagné leur confiance et ils me connaissent très bien et ils ont ma confiance. Donc, pour travailler en cohésion avec eux, c'est parfait, quoi.
16: Ça permet de faire avancer les choses.
18: Ça permet d'avancer les choses, d'avoir des informations, de les relier à mon collègue pour qu'il puisse travailler derrière.
16: Je vous remercie beaucoup. Et puis, on va essayer d'interroger quelques bénéficiaires. Alors, je suis avec Gilles. Gilles, qui était là de 9h moins le quart ce matin. Racontez-nous un petit peu ce que vous trouvez ici à la porte ouverte et pourquoi vous venez ici.
19: Après, je viens ici, c'est surtout pour avoir, comme je vous ai dit tout à l'heure, pour revoir les copains, pour être, pour avoir de la bagagerie, ou aussi me permet de laver mon linge. Un petit déjeuner le matin, le dîner le soir, le dîner le midi. Et au moment de... Ça coûte 3h30, 4h, voire un petit 4h. Quoi. Autrement, bah, t'as l'abri, vu qu'il a fait assez froid ces derniers jours. Bah, autrement, c'est l'accueil par rapport à d'autres structures. C'est convivial, c'est familial, c'est bien. Quoi.
16: Vous venez là depuis longtemps ?
19: Ouais, depuis le mois de... Ça fait un an à peu près maintenant.
16: Et c'est indiscret, vous êtes sans abri ou vous avez une structure où vous dormez la nuit ou comment ça se passe pour vous dans votre quotidien ?
19: Ah, j'ai une structure où dormir la nuit, mais les premiers temps ont été très difficiles. Quoi.
16: La structure, elle n'est pas fixe, c'est pas chez vous. Vous ne pouvez pas laisser vos affaires, vous ne pouvez pas vous doucher là-bas. C'est...
19: En fait, c'est une sorte de foyer. Quoi.
16: Et donc là, ici, vous trouvez aussi vos amis. Vous y passez la journée ?
19: J'y passe la journée quand j'ai rien à faire. Autrement, quand j'ai les papiers à faire, c'est vrai qu'ils peuvent m'aider à remédier. Que ce soit sécu, un peu à la banque. Autrement, ben, voilà quoi.
16: Je ne vais pas vous embêter plus longtemps parce que je sais que vous n'êtes pas à l'aise derrière mon micro, mais en tout cas, vous avez un grand sourire. On sent que vous êtes pas rassuré, mais content d'être là.
19: Oui. Oui, je suis content d'être là parce que bah, j'avais tendance à avoir des pensées négatives. Les premiers temps ont été très durs. J'ai rencontré le copain qui est juste à côté, mais qui ne veut pas trop discuter, je le comprends. Et d'autres personnes qui ne sont pas là parce qu'ils travaillent, mais qui m'ont aidé moralement parce que j'avais tendance à penser à... Ça arrive que j'y pense de temps en temps, mais moins que les premiers temps. Quoi.
16: Parce que quand on pense effectivement à ce type de foyer, on se dit que c'est des gens qui sont à la rue non-stop, mais il n'y a pas que ça. Il y avait aussi effectivement des gens qui travaillent, mais qui n'arrivent pas à joindre debout. Il y a beaucoup de clichés, entre guillemets, sur les sans-abri, et chaque parcours de vie, visiblement, amène les gens à être différemment amenés à venir ici, justement.
19: Après, on dit personne sans domicile fixe, c'est un peu faux. Après, t'en as qui vont au Resto du Cœur. Parce que, ben, entre guillemets, c'est bête à dire, mais la vie est chère. Quand on finit de payer tout ce qu'on a payé à côté, souvent, il ne reste rien, quoi. La nourriture, je sais que la nourriture est très chère. La structure en elle-même, parce que je sais qu'il y a des familles qui viennent et qui sont en structure, en famille d'accueil.
16: Ouais, là, je vois autour des tables, il y a des enfants, même aussi, hein, qui sont là. C'est un petit peu indiscret, vous n'êtes pas obligé de me répondre, mais vous avez de la famille, vous avez des gens qui peuvent vous aider aussi, en dehors de ces structures d'accueil.
19: J'ai rien dit à personne, en fait. J'ai pas envie que ma famille me juge sur ce que je suis devenu. Voilà.
16: Ben, je vous remercie beaucoup. Et bon courage, bonne journée à vous. Merci pour votre sourire. Et bon petit déj. What's your name?
20: My name is Nguina Mao Eduardo João.
16: Est-ce qu'on peut le dire en français? On essaye?
20: Mon nom, c'est Nguina Mao Eduardo João.
16: Et vous venez de quel pays?
20: Angola.
16: Et vous êtes avec votre fils?
20: Ok, et c'est mon fils. Mm-hmm. C'est mon fils.
16: Et tu essayes d'aller à l'école en France?
20: La prochaine semaine.
16: Oui.
20: La prochaine semaine. La prochaine semaine, mon fils va au stade. École, la prochaine semaine, va à l'école.
16: Il va à l'école.
20: Il va à l'école. Okay. Okay.
16: Donc, il va... Mais tu parles un peu français, toi, là-bas? J'ai entendu des mots, là. Dis-moi un petit peu. Est-ce que tu peux me dire ton âge? Est-ce que tu sais ton âge?
3: Non, on parle de français.
16: Non, parler de français?
3: Non.
16: Non.
3: Non.
16: Tu sais pas.
20: École, la prochaine semaine, va à l'école.
16: Il va à l'école.
20: Okay. Va à l'école. Okay.
16: Donc, il va pouvoir apprendre le français et travailler un petit peu à l'école.
20: Ok, ok. Oh, c'est ça, c'est ça.
16: Et là, vous venez beaucoup ici? Vous venez souvent ici?
20: Ici?
16: Oui.
20: Je mange tous les jours.
16: Tous les jours?
20: Oui, avec mon fils, tous les jours. Je mange ici.
16: D'accord.
20: Ok.
16: Bon. Je ne vous embête pas. Merci beaucoup.
20: Merci, merci. Ok.
16: Au revoir. Bon. Alors Max, racontez-moi un peu, vous venez tous les jours ici?
21: Ouais, quasiment tous les jours.
16: Alors qu'est-ce que vous venez trouver ici?
21: Du réconfort, de la chaleur, un petit café, puis deux, trois poteaux. Et puis un soutien moral aussi.
16: Ouais, ouais. C'est compliqué?
21: C'est compliqué, ouais, quand on est seul, mais après, il faut savoir bien s'entourer. S'il y a des gens compétents, donc pour les démarches, tout ça, ça m'aide.
16: C'est un peu indiscret, mais vous avez un domicile, vous êtes avec le 115, comment ça passe votre vie au quotidien?
21: Moi, je suis à la rue, ça fait depuis mes 18 ans, depuis 2003. J'ai fait beaucoup de détention. Entre deux peines, essayer de m'en sortir, c'est pas évident. Mais heureusement, des structures comme ici qui sont là pour t'encourager, puis pour te montrer le chemin un peu aussi. C'est pas évident quand t'es seul. J'ai beau avoir une maman aimante, tout ça, elle fait pas tout, elle est pas assistante sociale.
16: Et ici, ce qui est chouette, c'est qu'on vous prend, on ne juge personne, c'est ça?
21: Bon, ici, on vous prend comme on est, et puis on ne vous juge pas.
16: Ça, c'est important.
21: C'est important, ouais. Parce que le regard des gens, ça compte. Après, ça peut te blesser, tu peux baisser les bras vite fait, c'est quand les gens ils sont méchants. Et puis voilà, quoi.
16: Alors, du coup, comment se passent vos journées? Vous venez le matin ici, petit café, déjeuner?
21: Je fais une petite démarche, tout.
16: Voilà.
21: C'est sympa, ouais.
16: Et vous cherchez un boulot, vous cherchez quoi?
21: Ouais, là, j'ai rendez-vous ce matin là pour du travail.
16: Ah, là, faut souhaiter que ça marche. Dans quel domaine?
21: Pour un chantier d'insertion en fait.
16: D'accord.
21: Moi, je préfère commencer petit, comme si on est à la rue, tu vois, 25 heures par semaine, ça va me suffire.
16: D'accord.
21: Ouais, ouais.
16: Bon, eh ben merci beaucoup. Bonne pause café. Bah, pensez à vous. Continuez. Merci, Max.
22: Ouais, merci, bonne journée.
16: Merci à La Porte Ouverte de nous avoir accueillis. Merci à ceux qui ont témoigné, à ceux qui ont osé témoigner. Il est parfois difficile de se livrer, sentiment de honte, pudeur ou parfois barrage de la langue sont des obstacles pour pouvoir recueillir les témoignages.
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1: Redonner vie aux petites gares en y implantant des commerces ou des tiers-lieux, c'est l'objectif du programme Mille et une gares, lancé par la SNCF en 2019 et rebaptisé Place de la Gare. Depuis, des centaines de bâtiments en partie vides se sont réinventés avec l'implantation de cafés, fleuristes, espaces de coworking ou même des crèches. Mais il n'y avait encore pas eu de librairie indépendante. C'est désormais chose faite à Rezé, en Loire-Atlantique, où vient d'être inaugurée la petite gare de Pont-Rousseau. Nous y avons retrouvé la Rezéenne Juliette Munier.
2: On était trois amis à avoir pris connaissance un petit peu par hasard de l'appel à projet il y a 2 ans et demi. Et en fait, cet appel à projet, il est arrivé à un moment où chacune de notre côté, on réfléchissait un petit peu au sens qu'on voulait donner à nos vies professionnelles. À un moment où le Covid était vraiment marqué par la peur de l'autre. Et on avait envie de retisser un peu du lien dans nos vies, dans notre ville, dans notre quartier. Et puis de reprendre un petit peu, reprendre un petit peu notre place sur ce territoire. Et on s'est dit que c'était une aventure à tenter.
1: La Petite Gare, c'est donc un projet collectif, mu par l'envie de redynamiser une ville et un lieu emblématique du territoire.
2: C'est vrai qu'on s'est aussi lancé dans l'aventure parce qu'on était habitante de ce quartier. Et donc, il y avait aussi un sentiment d'appropriation très fort par rapport à ce bâtiment qui est vraiment un point d'ancrage dans le quartier, puisque tout se transforme autour de nous. Et cette gare, elle bouge pas. Elle a une histoire très riche. Et du coup, c'était l'occasion vraiment de lui donner une nouvelle vie. Cette gare, elle a 150 ans bientôt, elle est encore en activité, elle relie Nantes à la mer. En fait, tout ça, c'était un peu une invitation au voyage et on s'est laissé tenter un peu par cette utopie.
1: Une utopie qui a d'abord pris la forme d'un long parcours administratif avec le dépôt d'un dossier de candidature auprès des équipes du réseau SNCF Gare et Connexion.
2: Il y a eu 20 projets qui ont été présentés, retenus en tout cas par les équipes de la SNCF. Il a fallu qu'on passe ces deux jurys et qu'on explique un peu notre ambition et la solidité de notre modèle aussi, notre projet sur le plan économique. Ça, c'était un point important parce qu'il s'agissait aussi de créer un projet pérenne pour ce lieu. Et la particularité aussi de notre proposition, c'était qu'on n'envisageait pas seulement de créer un commerce ou un espace de travail pour quelques personnes qui en auraient besoin ici. C'était vraiment un projet qu'on a très vite ouvert sur les habitants du quartier, sur le confluent qui est juste à côté, sur toutes les parties prenantes qui font la vie de ce quartier. Nous, on était des graines d'entrepreneuses, si je puis dire. On partait de zéro, donc on allait rencontrer des libraires pour comprendre un petit peu le modèle économique. On a été rencontrer, visiter des espaces de travail partagés aussi. Puis on a été chercher tout un tas d'accompagnements, d'aides, de conseils, de compétences qui nous ont aidés. On a été trois à porter un peu le projet à l'origine, mais on a aussi eu plein de coups de main de personnes qui, je crois, avaient envie aussi de s'approprier un petit peu ce projet.
1: Autre étape essentielle du projet, la phase de travaux et la question cruciale des financements.
2: Alors, il y a deux choses, en fait. Il y a une partie des travaux qui sont financés par la SNCF dans le cadre des travaux propriétaires, en fait. Donc, tout ce qui est la coque. Donc, tous les travaux de gros œuvres ont été réalisés par la SNCF, mais aussi les travaux d'accessibilité. Et puis après, il y a une autre phase qui est plus liée à l'aménagement et aux finitions du projet. Et là, la librairie, pour sa part, a investi dans l'ameublement. Et à l'étage, nous, association, le collectif La Voix est libre, qui a été créé pour cet espace de travail et de rencontre à l'étage, a aussi été chercher des financements pour aménager cet espace.
1: La petite gare de Pont-Rousseau, c'est donc aujourd'hui une librairie indépendante au rez-de-chaussée, un tiers-lieu dédié au métier de l'écriture et de la culture à l'étage, mais aussi un espace pour les deux agents SNCF, toujours en charge de l'activité ferroviaire. Un lieu de vie inauguré mi-septembre et qui semble déjà répondre à un vrai besoin des habitants.
2: Pour nous, c'était un moment assez magique. C'était un moment un peu charnière parce que ça marquait 2 ans et demi de travail en coulisses et en équipe restreinte autour de ce projet. Donc on avait hâte de le voir vivre avec les habitants. Ça nous encourage beaucoup et ça nous laisse penser que plein de choses sont possibles dans le bâtiment, mais aussi à l'extérieur sur ce parvis qui n'avait jamais vraiment été investi. Et donc là, c'était un peu une fête de village, une fête de quartier. Et on a du coup pas mal d'envie pour la suite.
1: En Pays de la Loire, d'autres gares sont actuellement concernées par ces projets de réaménagement, notamment à La Roche-sur-Yon, Sainte-Pazanne, Chalonne ou Clisson. C'était un reportage de Maud Lorgeret pour Sun et Pensée Locale.
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1: Béné.
2: Béa.
1: En goguette.
2: En bicyclette.
1: Le long du chemin du
2: halage.
1: Alors, petite pause à Laval. On vous conseille la cale. On vient de se poser. Terrasse incroyable. Il y avait peut-être plein. Un menu du jour qui était extrêmement agréable à savourer. Et puis surtout, une ambiance qui est particulière. Alors, Béatrice, je te passe le relais.
2: Alors, bonjour à toutes les deux. Donc, Victoria.
3: Oui, bonjour, enchantée.
2: Bonjour, Eva.
4: Bonjour, enchantée aussi.
2: Ah oui, nous, on est ravis de se poser là, parce que c'est tout près de la Mayenne. On a quitté la rue, on est à quoi, 40 mètres. Nos auditeurs connaissent bien l'espace Saint-Julien, où il y a cette résidence senior. Il y a le patronage, l'espace intergénérationnel, etc. Et puis, la cale, donc ce café, resto, qui accueille pour déjeuner, parce que je ne sais pas ouvert le soir, hein, je crois.
4: Pour le midi, exactement.
2: Qui s'est ouvert, ça fait combien de temps que c'est ouvert, vous savez?
3: Ça fait un peu plus de 2 ans. On est en pleine. Enfin, on revoit un peu notre stratégie commerciale et nos offres. Et donc là, l'idée, c'est d'aller vers des producteurs locaux, de travailler vraiment avec, de mettre en avant les produits du terroir. Et donc là, actuellement, on est en train de revoir un peu les propositions. On a eu un nouveau chef récemment, Cyril Bermond, qui a travaillé dans des grands restaurants étoilés, qui nous apporte cette cuisine qui est à la fois traditionnelle, mais légèrement revisitée. Ce qui permet d'avoir des assiettes un peu gourmandes, mais à la fois saines, etc. Donc c'est vraiment une nouvelle proposition qu'on essaie d'apporter à la cale.
2: Il faut toujours un peu réserver, parce qu'il y a du monde. Hein. Il y avait du monde à midi, là. Nous, on est arrivés un peu au débotté en descendant de nos vélos, parce que Bénédicte était très, très fatiguée. Elle tenait plus, elle m'a fait un chantage pas possible. Donc, il fallait qu'on déjeune. Donc, on s'est dit, on va aller à la cale.
1: 2h15, c'était pas mal.
2: C'est sympa, vous nous avez accueillis quand même. Et en effet, des assiettes très bien présentées. J'ai vu qu'il y avait quelques résidents qui viennent là déjeuner avec leurs enfants, petits-enfants. Ou...
3: En fait, ça, la cale, ça les fait sortir aussi un peu de chez eux, entre guillemets. Ils ont toujours l'habitude de manger au restaurant, d'être servis par Eva. Et quand ils vont au bistrot avec leur famille, ils ont l'impression d'être dans un autre lieu. Et du coup, c'est aussi agréable pour eux de profiter de la terrasse, de la tranquillité, etc.
2: La terrasse est très sympa. Bénédicte ?
1: Le cadre est magnifique. Et puis en plus d'avoir bien déjeuné, ce que j'aime beaucoup, cette espèce de perception de l'ambiance, c'est que cette conception du café inclusif, puisque nous avons des personnes en situation de handicap qui nous servent avec un grand sourire. Et ce n'est pas un café joyeux, mais c'est mieux qu'un café joyeux. C'est un café mayennais joyeux, la cale. Le handicap, d'ailleurs, n'est pas marqué sur les fronts. Mais en fait, voilà, c'est...
4: Et vous, ça fait exactement 2 ans que je suis ici. Voilà, moi, je travaille... plus particulièrement au niveau de la résidence senior, au niveau du restaurant de la résidence. Donc je sers principalement les personnes âgées, le midi. Très bonne ambiance, il y a un bel état d'esprit au sein du restaurant. Et bien sûr, la famille peut venir manger, comme des personnes extérieures aussi peuvent demander de venir manger au restaurant des résidents, sans problème.
1: Florence, vous êtes la patronne du local.
5: Je suis la responsable de la cale.
1: Comment manager cette équipe qui est mixte avec handicap, pas handicap? Comment ça se passe au quotidien?
5: Ça se passe plutôt bien. Je suis même fière de mes personnes en situation de handicap parce qu'elles font des efforts incroyables. Elles arrivent à trouver leur marque au sein de la cale parce qu'on est vraiment une entreprise adaptée, j'ai envie de dire.
1: Et combien de personnes en situation de handicap travaillent avec vous?
5: Alors on a Bertie qui est salarié, qui est là lundi, jeudi, vendredi. Et sinon j'accueille d'autres stagiaires donc de diverses structures. Ça peut être le lycée Robert Buron, ça peut être au niveau du geste, donc ça peut être enfin, plein de structures différentes.
1: Est-ce qu'il y a des choses qu'il faudrait améliorer à la cale?
5: Améliorer à la cale, bon, y a toujours plein de choses à améliorer. Encore à accueillir encore plus de personnes en situation de handicap.
1: On passe un moment agréable, on a très bien déjeuné, c'est une vraie pause, un personnel extrêmement souriant. Donc on ne peut que recommander à nos auditeurs, ma chère Béatrice.
2: On pourrait dire que c'est la guinguette, la cale, sur la Mayenne. Merci de nous avoir accueillis un peu tard. Hein. Mais sinon, je pense que je perdais Bénédicte. Elle était quasiment mourue sur son vélo. Juste une précision, Florence, sur les horaires, vous êtes ouvert chaque midi?
5: Donc du lundi au vendredi, de midi à 17h30. Rien d'obligatoire pour la réservation, mais c'est préférable. Nous, on a une visibilité en fait pour les personnes en situation de handicap.
2: On repart sur nos vélos, donc on va continuer notre petite balade au fil de l'eau. Et c'est vrai qu'on fait des découvertes et quelques pépites très sympathiques, comme ici à la cale. Donc venez à la cale.
1: Ma chère Béa, après notre petite escale à la cale, on va rejoindre le...

0: chemin du halage, donc là on va changer de rive, on passe par le vieux pont qui est toujours aussi mignon. On peut voir au passage le dernier bateau lavoir de Laval. Et puis on va arriver, pour reprendre le chemin du halage, à la basilique Notre-Dame des Vénières, qui est un édifice emblématique à la fois par son histoire et par son architecture, puisque cette église existe depuis le 11e siècle, mais c'est au 12e, avec l'installation d'un prieuré par les bénédictines qui sont venues d'Angers, qu'elle prend son aspect actuel. Donc pendant la guerre de Cent Ans, les religieuses, elles quittent la Vénière et l'église redevient une simple église paroissiale. Elle est élevée au rang de basilique mineure en 1898 par le pape Léon XIII. Donc c'est rigolo, petite anecdote avec notre Léon actuel. Il y a une légende locale qui raconte que Guy Ier de Laval, seigneur du XIe siècle, aurait été sauvé des eaux de la Mayenne et aurait fait construire une chapelle en l'honneur de la Vierge Marie, donc à l'origine de l'édifice actuel. Vraiment rentrer dans cette basilique qui est d'abord fraîche, c'est agréable en été. L'architecture qui est principalement de style roman, avec une structure qui est solide et robuste, des arcs arrondis et un chevet étagé, ponctué de chapelles voûtées en cul de four. Son clocher mêle des styles gothiques et renaissance, qui en fait un exemple remarquable de superposition d'époque architecturale. Le déambulatoire, datant de la fin du XIe siècle, est l'une des parties les plus anciennes, avec une voûte d'arête typique de l'architecture romane. Le portail, quant à lui, a été reconstruit au XIXe siècle, et de style néo-roman et orné de bas-reliefs illustrant des miracles attribués à la Vierge d'Avenières. Donc ce monument, ce patrimoine est classé monument historique depuis 1840. La basilique abrite également des statues anciennes, des tableaux du XVIe et XVIIe siècle, un retable du XVIIIe siècle et des triptyques du XVe et XXe siècle, tous classés ou remarquables. En dehors de cet aspect patrimoine, la basilique reste un lieu de pèlerinage et de dévotion, notamment lors de la fête de l'Immaculée Conception, le 8 décembre, où une procession fluviale avec la statue de la Vierge Marie a lieu sur la Mayenne. Bien sûr, c'est un lieu, une basilique qui vit au rythme des messes et différentes cérémonies. Et alors, ce qui est assez amusant, c'est que là, on reprend juste après la basilique, l'ancien presbytère a été transformé en restaurant, il s'appelle le Ravito, et c'est vraiment un lieu très sympa pour s'arrêter. Il y a des grandes tables, notamment l'été, et même l'hiver, le restaurant est plutôt savoureux, avec feu de cheminée et une ambiance assez particulière et plutôt joyeuse. Voilà, donc là on va repartir sur nos vélos, petit tronçon parallèle à la route, on va passer devant la usine TDV qui malheureusement est fermée, et puis la station d'épuration, donc c'est pas la période la plus agréable, et puis après on va retrouver notre petit chemin. On va un petit peu coller la route jusqu'à Nuillé, et un petit peu avant, enfin jusqu'à l'huisserie, et après on va retrouver notre chemin du halage tranquille au milieu de la campagne. Voilà, c'était la petite note culturelle, ma chère Béatrice.
1: Oh là là, Bénédicte, là, on s'arrête. Regarde ce qu'il y a de l'autre côté de la Mayenne, là. Il y a la Vierge en haut, hauteur, la Notre-Dame du Port du Salut. Et maintenant, il y a la boutique de l'abbaye du Port du Salut qui a ouvert avec sa terrasse. Alors, on va y aller. Catherine, bonjour. Vous êtes dans la boutique. Oui. Quelles sont vos fonctions ici?
2: Je gère la boutique. Je suis au comptoir toute la journée. La buvette aussi, je sers à boire. Ah, des petites fraîcheurs, des glaces aussi quand il fait chaud, quand on passe à côté de la Mayenne, c'est intéressant.
1: Ouais, y a beaucoup de monde qui passe comme ça en semaine?
2: Il y a du passage, ouais, pas mal de passages. Notamment
1: alors, ce sont des touristes ou ce sont des gens qui sont intrigués par l'abbaye elle-même ou qui viennent parce qu'ils sont venus quand il y avait encore des moines? Quel genre de personnes viennent à la boutique?
2: Bah, c'est tout ce monde-là, c'est exactement ce que vous avez dit. Les touristes, ceux en balade, les gens du coin, ouais, c'est exactement ça.
1: Et alors, quelle est votre mission, au-delà de tenir la boutique et de vendre, des cacahuètes? Non, pas des cacahuètes, parce qu'il y a beaucoup de produits monastiques, etc. Mais est-ce que vous avez, au-delà de ça, une mission à faire découvrir cette abbaye, donc dont les moines viennent de partir, de faire découvrir... Enfin, il y a tout un chemin, peut-être spirituel, ou en tout cas un but...
2: J'ai une mission d'accueil, effectivement. Voilà, expliquer que le parc se visite, par exemple, l'église aussi... Et voilà, donc la mission d'accueil, elle est importante. Voilà. Avec,
1: c'est ouvert depuis très peu de temps?
2: Depuis deux mois. Même pas, je crois, deux mois.
1: C'est vraiment tout neuf et pourtant vous avez déjà beaucoup de monde. Ouais. Ça tourne bien. Bon, Bénédicte, on monte à Notre-Dame du Port du Salut?
3: Oui, bien sûr, on va aller voir ça de haut.
0: Donc, je suis obéissante. Nous sommes montés voir cette Vierge avec Béatrice. Un petit peu essoufflée, mais bon, Le panorama vaut le coup, donc situé sur ce dôme rocheux. Effectivement, Notre-Dame, qui s'appelle maintenant Notre-Dame du Port-Salut, avant s'appelait Notre-Dame du Triomphe, surplombe la Mayenne. Et donc, On y voit un panorama extraordinaire. Et au pied de la Vierge, en fait, on trouve une rose épanouie qui est décrite comme, dans une source historique, comme la statue recouverte d'une couche de minium pour la protéger, porte au bras droit un gros chapelet et une rose épanouie à ses pieds. Et donc, l'abbaye de Port-Salut donc, n'accueille plus de moines depuis octobre 2025, mais a été repris par des bénévoles. On en a parlé dans plusieurs émissions. Et donc, accueille un nombre du public, alors dans son bar dont on a parlé et dans la boutique, mais aussi il y accueille des pèlerins, des touristes, il y a un plan de formation de jeunes au métier de la main et du soin. Et donc voilà, l'abbaye reste ouverte et continue d'accueillir du public, mais sans communauté monastique. Et petit rappel historique sur l'abbaye de Port-Salut, qui est donc située en Trame, hein, en Mayenne. Donc la Vierge de l'abbaye du Port-Salut est étroitement liée à l'histoire de l'abbaye elle-même, puisque l'église abbatiale construite au XIIIe siècle par Thibaut de Matéfélon, est dédiée à la Vierge Marie et à Saint-Nicolas. Et en 1933, Thibaut de Matéfélon a fondé une chapelle en l'honneur de Dieu, de la bienheureuse Vierge Marie et de Saint-Nicolas, confesseur, et a donc installé 6 frères chanoines réguliers pour y prier perpétuellement. Et donc cette chapelle puis l'abbaye sont donc placées sous la protection et la dévotion de la Vierge Marie, ce qui explique l'importance de ce culte dans ce lieu monastique. Voilà. Et donc l'abbaye, initialement appelée Port-Ringard, a pris le nom de Notre-Dame du Port-Salut lors de sa restauration par des moines trappistes en 1815, renforçant ainsi le lien avec la Vierge Marie, symbole du salut et de protection pour les fidèles et les pèlerins. Voilà, suite de nos aventures, la semaine prochaine.
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1: C'était la balade sur le halage de Béatrice et Bénédicte. Ouais,

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1: Un livre, une histoire, aujourd'hui, l'itinéraire spirituel de l'apôtre Pierre, par Jacques Bombardier et Corinne Fenchel-Charlot, aux éditions des Béatitudes en 2025. Alors un ouvrage intéressant, passionnant, que nous devons donc à ces deux auteurs différents. En effet, le père Jacques Bombardier est un prêtre de l'oratoire Saint-Philippe-Néry à Nancy. Et lorsqu'il est devenu curé de la paroisse Notre-Dame de Bon Secours, il a multiplié les enseignements bibliques au point qu'une paroissienne a demandé au père Bombardier une série d'émissions sur une radio chrétienne partenaire de nos radios chrétiennes. Et ce livre est le résultat de leurs entretiens. Alors ce livre comporte un aspect assez oral intéressant. On remarque d'ailleurs qu'à plusieurs reprises, le père Jacques Bombardier n'est pas tout à fait d'accord avec les questions ou les suggestions qui lui sont faites. Donc ça donne un livre intéressant à lire par ce caractère, on peut dire, extrêmement vif et plaisant à lire. Alors ce livre est aussi intéressant dans la mesure où on peut le lire de deux manières, si j'ose dire, et je fais ici allusion à un précédent livre du père Jacques Bombardier, « Découvrir l'amour fou de Dieu, retraite spirituelle avec Saint-Philippe Néry ». Et effectivement, ici ce n'est pas Saint-Philippe Néry, c'est l'apôtre Pierre. Et l'apôtre Pierre, nous pouvons le suivre, si j'ose dire, de manière chronologique. C'est une vie de l'apôtre Pierre à partir, bien évidemment, des textes du Nouveau Testament, des connaissances tout à fait remarquables du père Bombardier sur les contextes géographiques, archéologiques, historiques, théologiques de ce sujet, la vie de Pierre, Simon Pierre. Donc on peut lire ce livre ainsi, c'est ainsi que la première partie, l'itinéraire d'une vie de Bethsaïde à Rome. Ensuite, on revient avec l'enfantement à la vraie foi en 7 chapitres, puis la troisième partie, après la résurrection, Pierre et mule du Christ. Mais évidemment, le sous-titre de l'ouvrage nous invite à une autre dimension de lecture, l'itinéraire spirituel de l'apôtre Pierre, car finalement, d'une certaine manière, et même d'une manière certaine, ce que vit l'apôtre Pierre, c'est ce que tout chrétien est amené à vivre. Donc cet itinéraire spirituel de l'apôtre Pierre est une invitation permanente faite par les deux auteurs de l'ouvrage, et en particulier par le père Jacques Bombardier, à méditer pour nous, cet itinéraire spirituel, à méditer pour nous toutes ces paroles que contient le Nouveau Testament et qui sont mises ici en situation. Et effectivement, il convient donc de lire ce livre lentement parce qu'il regorge d'informations, de questions, et il nous renvoie, nous aussi, à l'expérience qu'on peut faire, évidemment, de la vie spirituelle et plus précisément encore, de notre vie dans le Christ. Alors, tout ne peut pas être rapporté dans le cadre d'une émission aussi brève. Je voudrais revenir sur quelques épisodes, en particulier le récit de la transfiguration, puisque Pierre vient d'être scandalisé par l'annonce de la passion de Jésus, et en réponse, en quelque sorte, Jésus va emmener les trois disciples de prédilection sur une montagne, celle de la transfiguration. Et le père Bombardier commente, « Après l'électrochoc de l'annonce, le Messie va souffrir, il va être tué puis il ressuscitera. On voit comment Jésus construit sa pédagogie. Il va d'abord détruire leur vision du Messie. Les disciples doivent se défaire de leur vision personnelle pour pouvoir accueillir le message authentique qui défie leurs idées toutes faites. » À plusieurs reprises, le père Bombardier revient sur cette idée tout à fait décisive et déterminante, renoncer à nos idées toutes faites sur Dieu. On peut même aller plus loin, à certains égards, à revenir sur certaines idées toutes faites sur Jésus. Alors ensuite, il y a la, bien sûr le chapitre 14 de Saint Matthieu, où Jésus demande, ou plus exactement, Pierre demande à Jésus, « Seigneur, si c'est bien toi, ordonne-moi de marcher vers toi sur les eaux. » Et Jésus obtempère. Alors, commentaire du père Bombardier, là il faut admirer Pierre car il lui a fallu lever le pied, enjamber le bastingage, poser le pied sur l'eau et se lancer vers l'inconnu. Il y a chez Pierre une audace qui est celle de la foi. Il avance. Cela semble gagné, mais tout à coup il se regarde, il voit le vent, l'eau agitée autour de lui, il ne regarde plus Jésus, il a peur, il enfonce, « Sauve-moi !» Jésus est obligé de le tirer de l'eau. Toute l'histoire de Pierre est là, mais aussi la nôtre. Nous regardons, nous croyons, nous avançons jusqu'à un certain niveau. Et à un certain moment, nous nous regardons, nous étonnons de notre audace. Et patatras, c'est l'affolement, la panique. Parce qu'on ne regarde plus Jésus, on ne vit plus dans son regard, dans sa grâce. Alors, il y a aussi, bien sûr, l'annonce de la passion, Gethsémani, l'épisode du tombeau, avec, je dois avouer que l'épisode de la résurrection, de la visite au tombeau, après Marie-Madeleine qui l'annonce aux apôtres, c'est tout à fait remarquable, et notamment j'ai découvert cette complémentarité très forte entre Pierre et Jean. Jean, qui est plus jeune, arrive plus tôt. Pierre, lui, qui arrive après, pénètre tout de suite dans le tombeau, intrépide. Il veut en avoir le cœur net, il entre. Et à ce moment-là, dans ce qu'ils vont voir, les choses sont différentes. Pour Jean, c'est lumineux. Si on a volé le corps du Seigneur, on a tout pris. Ou bien on a ouvert le linceul et pris le corps, mais on ne retrouvera plus le linceul intact. Il s'est passé quelque chose. Pour Pierre, qui n'a pas vu la mise au tombeau, contrairement à Jean, c'est moins évident. Donc, Pierre a renié, Jean était au pied du tombeau, et ça détermine finalement beaucoup de choses sur quoi revient d'ailleurs longuement le père Bombardier à plusieurs reprises. Alors, il y a bien sûr le reniement, et puis, il y a cette demande ensuite de Jésus qui va vérifier l'amour de Pierre, qui va lui demander à plusieurs reprises, « Pierre, m'aimes-tu ? » En effet, je cite le père Jacques Bombardier, « Sans l'accuser, Jésus permet à Pierre de ne pas rester sur ses paroles de reniement et d'entendre Jésus prononcer des paroles d'amour et l'appelant à l'amour. » Il y a là un enseignement fondamental. Jésus ne vérifie pas d'abord la doctrine de Pierre, il vérifie avant tout son amour. Bien sûr, Pierre ne doit pas dire n'importe quoi, et les 40 jours qui vont suivre vont marquer à vie les apôtres. Donc, ce n'est pas la morale, c'est l'amour qui compte. Et, commentaire du père Bombardier, une des raisons de la crise qui frappe l'Église d'aujourd'hui, c'est d'avoir privilégié la doctrine, la morale sociale ou personnelle, plutôt que l'attachement à Jésus. On a inversé l'ordre. Bien sûr, il faut parler avec justesse de Dieu, il faut vivre selon l'Évangile, mais ce qui est premier, c'est l'attachement à Jésus qui ensuite se vérifie dans la vie. Et il rappelle que c'est l'enseignement des trois derniers papes, Jean-Paul II pour le jubilé de l'an 2000, pour Benoît XVI et le pape François, revenir au cœur de Jésus, au sacré cœur de Jésus. On pourrait ajouter, puisque le livre a été écrit avant l'élection de Léon XIV, que Léon XIV dit également la même chose avec son style à lui. Alors, effectivement, Jésus demande à trois reprises à Pierre, est-ce que tu m'aimes ? Et alors, c'est vrai que c'est un passage assez déroutant, et le père Bombardier nous en livre des commentaires tout à fait intéressants. Voilà. La profession d'amour ne diminue pas, Pierre répond la troisième fois, et la troisième fois, il lui dit « Écoute, toi qui connais toute chose, tu sais bien que je t'aime. » La profession d'amour ne diminue pas, mais Pierre se détache de sa profession d'amour. C'est le Christ qui sait tout, et Pierre cesse de dire « moi je, moi je ». Un côté presque fanfaron de sa personnalité est en train de s'effacer dans un amour réel et humble en même temps. C'est aussi une sourdine mise à un côté masculin de sa personnalité. À un moment, il faut lâcher prise. Et désormais, sa vie est abandonnée dans les mains du Christ. Dans la dernière phrase de Pierre, il y a un abandon de soi, de sa volonté, de sa certitude. Et c'est la raison pour laquelle page suivante, Jésus affirme à Pierre qu'il sera le berger de ses agneaux, paie mes agneaux, alors qu'en fait, Jésus avait dit dans l'évangile de Saint Jean, « Je suis le bon berger ». Eh bien, ce bon berger, ce bon pasteur, il demande à Pierre d'être le berger de son troupeau. Alors, il y a aussi de très utiles considérations sur la primauté de Pierre, sur le chef de la communauté, et effectivement, cela mérite d'être regardé attentivement. Alors, il y a deux dimensions dans la première communauté chrétienne. C'est bien sûr la vocation contemplative de Jean. Donc, dans l'histoire de l'Église, les successeurs de Jean sont les moines, les moniales, les contemplatifs. Et puis, il y a bien sûr la succession de Pierre, qui est le gouvernement, l'enseignement de l'Église, deux attitudes qui sont tout à fait complémentaires. Parce que Jean a été au pied de la croix, il a remplacé Pierre absent. On peut affirmer que la vie consacrée contemplative est là pour suppléer au manque de présence au Christ, au manque de foi que peuvent ressentir les chrétiens. Jean, d'une certaine façon, a été au pied de la croix, là où Pierre aurait dû être. Et c'est cela qui explique le lien profond entre Jean et Pierre. Pierre a besoin de Jean pour ne pas oublier qu'il a fait défaut. Et là, j'avoue avoir appris dans le livre, à la page 138, quelque chose de très intéressant. Depuis Vatican II, il est inscrit dans le droit canonique qu'on ne peut ériger une église nouvelle dans un diocèse si la vie consacrée n'y est pas présente, pour marquer ce lien entre Jean et Pierre. Alors, il y a aussi, bien sûr, la troisième partie sur la nouvelle naissance, un nouvel appel avec Pierre, tel que Saint Luc nous le décrit dans les Actes des Apôtres, c'est un changement de personnalité. Voilà, on avait un Pierre fanfaron rapide qui se trompe, et on va avoir un homme renouvelé par la résurrection du Christ, par les 40 jours qui ont suivi, l'effusion de l'Esprit Saint à la Pentecôte. À travers ces événements, Pierre vit une nouvelle naissance. Et effectivement, les Juifs d'ailleurs ne reconnaissent plus ces apôtres peureux qui avaient renié, qui avaient été absents, leur force, leur certitude, leur sûreté dans leurs paroles. Et puis, il y a aussi l'évocation, la longue évocation de la première épître de Pierre. Puisque nous connaissons Pierre, nous connaissons bien Pierre grâce à cette première épître, mais aussi par la seconde, et puis grâce aux Actes des Apôtres. Et effectivement, dans les Actes des Apôtres, je lis le titre du chapitre, les grands thèmes de la doctrine pétrinienne, les spécialistes ont remarqué qu'il y a dans les discours de Pierre une centaine d'expressions qui lui sont propres, comportant parfois des mots qu'il a forgés lui-même. Et le père Bombardier commente un certain nombre de ces expressions, notamment de ces expressions qui concernent le Christ, et notamment un mot intéressant, cardiognostes, terme grec signifiant connaisseur des cœurs. Dieu est celui qui connaît les cœurs, mot unique qui n'existe nulle part ailleurs, et c'est mis en relation avec l'élection de Matthias. Alors évidemment, le chapitre 5, de la connaissance à l'imitation du Christ. Pierre a vécu 3 ans avec le Christ, et dans sa prédication, il rappelle cette expérience, ce que ne peut pas faire, évidemment, saint Paul. Donc un ouvrage passionnant, dégusté lentement et sans modération, Jacques Bombardier, Corinne Fenchel, Charlot, l'itinéraire de l'apôtre Pierre aux éditions des Béatitudes. 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
1: 19h.
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5: Bonjour, la fête est au menu de cette quatrième pause musicale consacrée à la musique de film. Vous pourrez entendre successivement Le Dîner de cons de Francis Weber, musique de Vladimir Cosma, Le Diable par la queue de Philippe de Broca, musique de Georges Delerue, La Dolce Vita de Federico Fellini, musique de Nino Rota, et The Grand Budapest Hotel de Wes Anderson, musique signée Alexandre Desplat. Bonne écoute et bonne semaine.

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1: Analysons les causes possibles d'un manque de confiance en soi. Nous avons déjà relevé plusieurs types de causes. Les blessures, d'une manière générale, que la vie nous inflige, elles sont nombreuses, diverses et variées. Et nous avons parlé aussi des humiliations. Qui n'a jamais été humilié parmi nous ? Et ce qui est difficile également dans l'humiliation, c'est qu'en général, elle se produit devant un public. Et non seulement elle nous touche en profondeur, elle nous fait mal parce qu'elle met à jour une réelle faiblesse, un réel défaut que nous avons, mais en plus, elle se fait souvent sous le mode de l'humour, de la ricanerie et devant d'autres personnes. Ça n'est pas seulement un rapport d'une à une personne, mais souvent il y a un public qui, bien entendu, profite de l'humiliation pour vous enfoncer encore davantage. Maintenant, je voudrais que l'on évoque encore une autre cause, ce sont les échecs. Nous en connaissons tous, mais lorsqu'ils sont répétés, alors ils finissent par nous placer dans un état d'échec. Et ils peuvent provenir de différents domaines. Mais je vais au final être dans une situation de malaise. Je connais des personnes qui sont dans un véritable état d'échec. C'est-à-dire qu'elles ont tellement accumulé les échecs qu'elles n'osent même plus envisager quoi que ce soit. Et quand elles le font, eh bien, il y a 99 chances sur 100 pour que ce nouveau projet, cette nouvelle tentative, soit encore un échec. Parce que l'échec est cultivé, parce qu'il est là et parce que finalement la personne devient souvent la cause de son propre échec. Elle ne peut plus faire autrement que de produire des échecs. Alors, des échecs répétés. J'ai échoué plusieurs fois à un concours auquel certains de mes amis ont réussi, alors que, objectivement, ils n'étaient pas plus forts que moi. Et cette succession d'échecs va engendrer une perte de confiance en ses propres capacités, intellectuelles ou manuelles, tout dépendait de la nature du concours. Mais on se dit « je ne suis pas à la hauteur » et on se persuade qu'on ne peut pas y arriver. Et si on est persuadé qu'on ne peut pas y arriver, on n'y arrivera pas. Ça, c'est une chose sûre et certaine. Je suis au chômage depuis plus d'un an. C'est-à-dire que je me trouve là dans une situation d'échec. Pourquoi ? Parce que je me dois, par mon travail, de pouvoir subvenir en partie aux besoins de ma famille. Je sens que j'ai cette responsabilité et je veux l'assumer. Mais je ne peux plus le faire. Et c'est très déprimant. Et en même temps, cela engendre une perte de confiance en soi d'être sans travail. Parce qu'au fond, je me dis, si je suis sans travail, si personne ne m'embauche, c'est que personne ne croit en moi. C'est que personne pense que je peux avoir les capacités. C'est que, finalement, je suis déprécié. Et donc, on finit par se dire, mais c'est eux qui ont raison. Moi, je croyais que j'étais capable, mais voilà. Ceux qui sont là en face de moi, les recruteurs et autres, ne croient pas en moi. Et c'est peut-être eux qui sont dans le vrai. Je ne sais pas me vendre sur le marché du travail. Je ne sais pas faire valoir mes compétences devant un chef de personnel au cours d'un entretien d'embauche. Et si je me présente forcément à cet entretien d'embauche sans avoir une réelle confiance en ce que je suis, en ce que je peux faire, eh bien, l'entretien d'embauche, il est fichu d'avance. Parce que ce manque de confiance, bien sûr que le recruteur qui est formé pour ça, il va le discerner, il va le sentir, et il n'aura pas envie de m'embaucher à cause de cela. Ou bien, j'ai peur de prendre la parole en public, parce qu'à chaque fois, c'est un échec. À chaque fois, je me mets à bredouiller. Je fais des « e » qui n'en finissent plus. Je ne trouve pas mes mots. Je sens tous les regards sur moi et cela me déstabilise complètement. Alors c'est aussi un échec, parce que je me compare à ceux qui ont la facilité, au contraire, de prendre la parole, d'improviser même des discours, des commentaires. Je ne sais pas faire. Un autre échec aussi que l'on constate souvent, je ne sais pas défendre mon point de vue quand il est contesté dans une réunion. Je n'ai pas les assises pour le faire, je n'ai pas les arguments. Je suis trop lent dans ma façon de penser. Et lorsqu'une question vient me percuter, il faudrait répondre presque du tac au tac, avec intelligence, avec humour, eh bien je ne sais pas le faire. Je suis pris au dépourvu, je bredouille, je ne trouverai la bonne réponse à dire que bien plus tard, quand la réunion sera finie. Autre échec possible, gravissime, j'ai manqué ma vie de famille. Je n'ai pas réussi mon couple, je n'ai pas réussi à être un époux comme ma femme pouvait l'attendre. Je n'ai pas réussi à être un bon père pour mes enfants. Et voilà, je me retrouve maintenant seul avec des enfants qui viennent chez moi une semaine sur deux, dont je ne sais pas trop quoi faire d'ailleurs pour les occuper. Je suis encore en échec même dans cette situation-là. J'ai manqué ce que j'avais le plus à cœur de vivre.

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1: Alors les échecs, ils peuvent provenir de circonstances qui nous échappent complètement. Et quand c'est le cas...

0: Il faut accepter de reconnaître que nous avons pu faire une erreur ou une succession d'erreurs, que nous n'aurions pas dû prendre cette décision. Pourtant, ceux qui nous sont proches nous avaient donné le conseil de ne pas prendre cette décision, mais nous l'avons prise quand même, parce que du coup, nous étions peut-être trop sûrs de nous-mêmes, et cela a été un échec. Je pense que tout échec dans la vie est une occasion de rebondir. C'est une remise en cause de soi-même, il faut bien analyser les éléments, mais c'est une occasion de rebondir. De rebondir et d'aller plus loin, et d'aller plus haut, et peut-être de mieux tenir compte des conseils que des amis peuvent me donner. Il faut peut-être plus écouter aussi les événements dans ce qu'ils ont à me dire. Parce qu'il y a aussi cette dimension spirituelle. Dans ma vie, que veut le Seigneur? Qu'est-ce qu'il me propose? Et là, je dois aussi analyser la succession des événements dans mon existence. Je vais distinguer peut-être un fil rouge qui va me donner la ligne de ce que pourrait être la volonté de Dieu à mon égard. Et même lorsque on sera dans ce chemin, les échecs seront encore là. Mais les échecs vécus dans cette dimension spirituelle peuvent prendre un tout autre visage. Car parfois, un échec à vue humaine peut ne pas en être un dans la dimension spirituelle. Un des plus beaux exemples que nous ayons, c'est à travers le Christ lui-même. Ceux qui le voyaient de loin, ceux qui assistaient à sa crucifixion peut-être, se disaient certainement qu'il avait échoué, que sa tentative était un échec et se finissait sur la croix de manière tragique. Et pourtant, nous savons bien, nous, que la croix de Jésus était tout autre chose qu'un échec.
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1: Cette semaine, dans Le Grand Témoin, j'ai la chance d'avoir un couple avec moi, originaire de Côte d'Ivoire. Je dis tout de suite que vous êtes un couple marié parce que, en même temps, vous portez des noms pour le ministère. Alors vous, c'est Frère Jem, bonjour.
2: Bonjour, Frère Jem, Fraternité Maranatha.
3: Bonjour, c'est Marie-Cécile, Fraternité Maranatha.
1: Vous habitez en région parisienne, mais vous êtes originaire de Côte d'Ivoire, c'est ça. Et vous avez 5 enfants.
2: 2 garçons et 3 filles.
1: C'est quoi, au juste, la Fraternité Maranatha? C'est une question que je vais vous poser, mais avant, Marie-Cécile, quand est-ce que le bon Dieu a existé dans votre vie? Quelle est votre histoire d'amour avec lui?
3: Mon histoire d'amour a commencé quand j'étais au collège. Il faut dire que moi, je suis issue d'une famille qui n'était pas chrétienne. Et avec mes sœurs, surtout avec mes sœurs, on a commencé, grâce à l'intervention d'un ami, à nous rendre à l'église. Moi, j'y allais, bon, je voyais que c'était sympa, et à l'époque, on parlait de la GEC, qu'il y avait pas mal de petits groupes qui faisaient vivre la paroisse. Et surtout, grâce à l'intervention de cet ami, j'ai commencé à vraiment m'y intéresser. Et c'est là que j'ai demandé le baptême. Donc, j'ai été baptisée avec mes sœurs. En tout cas, une partie, parce que tout le monde n'a pas suivi. Et après, quand on était vraiment impliqués, on a commencé à vivre pleinement notre foi. À ce moment-là, nos parents ont regardé, ils ont vu que c'était bien. Et nos parents ont commencé à aller à l'église et ils se sont fait baptiser. Ils se sont mariés religieusement, ils étaient déjà mariés civilement, mais comme ils connaissaient pas encore le Christ, ils se sont mariés religieusement et voilà, c'était magnifique en tout cas. Et c'est dans cet esprit après que je me suis retrouvée au lycée classique d'Abidjan. Et c'est là où j'ai rencontré un Jem, mais qui était à l'époque le responsable d'un grand groupe de prière, qui était vraiment, faut dire qu'à l'époque, le pôle là était très important, et il y avait beaucoup de personnes qui venaient de l'extérieur prier avec ce grand groupe. Et
1: au sein du collège ou au sein du...
3: Au sein du lycée.
1: Du lycée.
3: C'était notre, voilà. On a, c'est une autre dimension. Et le lycée classique d'Abidjan, sauf erreur de ma part, est l'un des plus grands lycées de Côte d'Ivoire.
1: Et c'est un lycée catho? Non, pas du tout.
3: Non, pas du tout.
1: Wow.
3: C'est pas du tout catholique. C'est un lycée d'excellence. Donc, on y emmène quand même les élèves qui ont eu d'excellentes moyennes et tout. Et au cœur de ce lycée, eh bien, il y avait un grand groupe de prière qu'on appelait l'Emmanuel. C'est le groupe de prière Emmanuel. Et c'est là où il y avait le père. Moi, j'ai pas connu la génération du père Barnabé. Je suis arrivée vraiment après. Et lui, il était déjà le berger de ce groupe. Et donc, il s'est passé encore, on va dire, le Seigneur m'a fait entrer dans une autre dimension de ma foi, où j'ai rencontré, vécu l'expérience de tout ce qui est renouveau charismatique. Et c'est là où vraiment l'appel du Seigneur s'est fait encore plus retentir dans mon esprit. Et que, depuis là... Je vais dire qu'il ne m'a pas lâché, puisque c'est lui qui me tient par la main.
1: Et puis, entre-temps, vous avez quand même épousé aussi...
3: Ça, c'était vraiment après.
1: Après, ah oui.
3: Complètement après, le lycée. Lui, il a eu son bac, il est parti. Moi, j'étais une classe en dessous, donc après aussi, on est parti. Et c'est vraiment après, puisqu'on continuait à fréquenter des lieux de prière, des lieux de vie, de foi. Forcément, on ne s'est pas lâché, mais c'est l'histoire d'amour est née après.
1: Ah, d'abord une histoire d'amour avec le Seigneur.
3: C'est ça, exactement.
1: Et vous, Jem, comment ça est venu, votre histoire à vous? Est-ce que vous avez été aussi baptisé collégien ou est-ce que
2: oui.
1: C'était
2: un...
1: Ah oui.
2: Oui, parce que à l'époque en Côte d'Ivoire, c'était la catéchèse était en primaire et soit tu te faisais baptiser ou confirmer avant d'entrer au collège, mais ça allait très très très vite. Moi, je suis issu d'une famille. On va dire où la maman, parce que j'étais élevé par ma maman était très très engagée sur la paroisse, les gens de Marie, et fréquentait le renouveau qui était dans ses années naissantes. Donc elle a trempé un peu ses enfants dans un environnement de prière régulière, quotidienne. Mais ça a été pour moi plutôt le terreau qui va me permettre une vraie rencontre avec le Seigneur. beaucoup plus tard quand j'étais en quatrième, où clairement j'ai entendu un soir dans ma chambre, ouvre ta Bible sur 2 Corinthiens 5 verset 17 et j'ouvre ma Bible, je tombe sur si quelqu'un est en Christ, il est une nouvelle créature, les choses anciennes sont passées, voici toutes choses sont devenues nouvelles. Vous voyez, je le connais par cœur parce que ma vie a changé à partir de cette nuit.
1: Vous avez entendu une voix qui vous a dit ça?
2: De prendre ma Bible et je suis tombé sur...
1: Avec quel accent cette voix?
2: Vous savez, l'illumination, c'est très intérieur, c'est une conviction et on y va. En fait, je me suis réveillé le lendemain, je n'étais plus la même personne. J'ai tout lâché, j'avais plus d'amour pour le monde. J'étais passionné, je suis devenu amoureux de la Bible, de l'adoration, de l'Eucharistie, du jour au lendemain.
1: Ah, oui.
2: Un peu comme mon chemin de Damas, on va dire.
1: Ça n'a pas trop inquiété vos parents?
2: Ils n'ont jamais compris, ils n'ont jamais réussi à tout comprendre. Ils sont décidés aujourd'hui de perdre à leur âme. Mais c'est vrai qu'ils étaient illuminés en même temps de voir, parce que c'est vrai, ça forçait quelque chose d'authentique qu'ils ne maîtrisaient pas eux-mêmes, que moi-même je ne maîtrisais pas, puisque je subissais aussi ce que je vivais. Et donc, à partir de cette classe-là, de quatrième, pour moi, comme dit d'ailleurs Saint Paul, vivre c'était le Christ et mourir, tout le reste c'était vanité.
1: Mais pourtant, vous êtes allé dans le lycée d'excellence, donc d'accord, le monde avait plus autant d'importance, mais vous êtes quand même accroché à vos études.
2: Oui, parce que pour les parents, il était hors de question que malgré cette déconnexion avec le monde, je ne puisse pas continuer à mes études. Donc, j'ai compris que c'était important aussi de poursuivre ma scolarité. Même si, à cette époque, j'ai commencé à tâter les communautés pour voir si je ne pouvais pas rentrer dans un ordre. Mais pratiquement, toutes les portes sont fermées puisque j'étais trop jeune et que pratiquement toutes les portes, les jésuites, les capucins, toutes les communautés que j'ai... Ils m'avaient renvoyé à quand même poursuivre un peu mes études. Donc, ce que j'ai fait. Et donc, je suis rentré au lycée classique, qui est un lycée d'excellence, mais un lycée aussi qui a formé une bonne partie des grands hommes politiques de Côte d'Ivoire. Donc, c'est un lycée qui avait une double renommée, une renommée de... d'ici d'excellence, mais ici aussi en même temps rebelle, parce que tous les grands hommes d'opposition de Côte d'Ivoire sont passés par là. Donc il y avait une culture comme ça de savants, mais rebelles au fait. La priorité, ce n'était pas la foi. Mais le Seigneur a permis que dans ce lycée, dans cet univers-là de ce lycée rebelle et intellectuel en même temps, en fait, on ouvre une page de foi qui a bouleversé des dizaines et des dizaines de vies.
1: Qui a ouvert cette porte? Bon, vous allez me dire, c'est l'Esprit Saint, d'accord. Mais vous, est-ce que vous êtes arrivé dans une porte déjà ouverte ou c'est vous?
2: Alors,
1: ou est-ce que c'est à travers vous que cette porte s'est ouverte?
2: Alors, moi, j'arrive un an après la naissance du groupe qui a été fondé par le père Barnabé, des enseignants, le père Monsieur Didiès, qui était professeur d'histoire juive à l'époque, puis notre professeur de sciences éco. Ce qui était extraordinaire, c'est que les élèves et les enseignants étaient au noyau, c'est-à-dire étaient à la direction. Il n'y avait pas de perception hiérarchique, alors qu'on était tout jeunes. Les professeurs étaient plus âgés que nous, forcément, c'était eux qui nous enseignaient. Mais il y avait une fraternité, c'était nouveau en Côte d'Ivoire et à l'époque, de voir comme ça des adultes et des jeunes enfants, parce qu'on était des enfants, avec un même niveau hiérarchique de fraternité.
1: C'est beau.
2: Oui, c'était extra. Ça a marqué jusqu'à aujourd'hui. C'est pour ça que la fraternité que j'ai avec le père Barnabé, elle est indéboulonnable, parce que c'était intergénérationnel, mais avec une puissance de l'amour de Dieu qui existait, qui faisait que ce qui était important, ce qui nous rassemblait, c'était vraiment l'Esprit Saint. Et donc moi, j'arrive une année après la naissance du groupe. Ils n'avaient pas de berger, c'est ce que j'avais compris. Donc, ils faisaient l'élection et ils m'ont invité à cette élection pour finir par me dire, en fait, qu'ils voyaient tous que je devais être le berger du groupe. Je dis, mais, moi, j'étais encore en seconde, donc je voyais mes professeurs encore. J'avais les yeux de voir mes profs, donc j'étais un peu timide. Mais il y avait une telle présence du Saint-Esprit, un tel amour que ça tombait très vite, ces considérations-là. Lorsque le Saint-Esprit te saisit, tu veux faire des choses que tu n'aurais jamais fait s'il ne te tombait pas là-dessus, parce qu'on a très vite lancé des campagnes d'évangélisation dans les lycées avec plus de 300-400 personnes sur le stade, le grand stade, au milieu du lycée. On a fait venir les gens, on faisait célébrer l'Eucharistie dans le lycée. C'était une révolution. Et du coup, avec le père François Zongo qui nous accompagnait, qui était aussi un peu fou comme nous, Griff, bien sûr. Je me rappelle qu'une fois, le vigile nous avait interdit, parce que le vendredi, une fois dans le mois, on faisait l'Eucharistie, la messe. Et il y avait du monde, c'était presque tout le lycée venait à cette messe, c'était incroyable. Pourtant, c'était un lycée d'État, hein. Il n'y avait rien de spirituel dans ce lycée. Hein. Et je me rappelle qu'une fois, le vigile, pris d'un excès de zèle, a refusé de faire entrer le prêtre pour la messe. Et le prêtre, avec notre accord, bien sûr, a essayé de faire la messe devant le lycée. Et l'autel, c'était le capot de la voiture du prêtre. Et ce qui s'est passé, c'est qu'en fait, ils étaient loin de penser, de saisir, en tout cas le vigile, l'impact que ce groupe avait dans le lycée, puisque c'était plutôt une lycée rebelle, un tel rebelle. Et ce jour-là, on va dire 90% du lycée est resté devant le lycée pour faire la messe avec nous.
1: Incroyable.
2: Et personne n'est rentré dans le lycée. Presque personne n'est rentré.
3: Et même le proviseur est sorti.
4: Il a fallu que le proviseur sorte.
3: Elle est sortie de son bureau parce que finalement, il se passait quelque chose quand même d'inhabituel. Et cela a été rapporté. Elle est venue, c'est une époque où quand même, elle est venue. Et quand elle a constaté ça, elle a réprimandé le pauvre vigile. Elle a demandé qu'on aille dans une salle adaptée pour finir la messe. Mais le père a dit, on ne peut pas la terminer. Et elle est restée avec nous. Oh. Ça a été quelque chose d'extraordinaire, franchement. Tous ceux qui n'avaient jamais entendu parler de Jésus, qui étaient là jeunes, ils se sont arrêtés, ils ont bien compris qu'il se passait quelque chose. Et vraiment, c'était extraordinaire, un puissant témoignage où il y a eu des retentissements aussi dans la vie de ces jeunes-là.
2: Et je me rappelle qu'à la suite de ça, le proviseur m'avait demandé de... Enfin, je me suis retrouvé dans mon bureau et elle m'avait presque intimé l'ordre de prier pour elle et sa famille.
1: Des signes de Dieu de dingue. Mais alors, bon, je sais qu'on veut en venir à parler de votre fraternité qui existe actuellement à Paris. Mais quand même, vous aviez un désir fort de vous donner à Dieu à travers une vie consacrée, devenir prêtre. Mmh. Alors, on rigolait tout à l'heure avec le père Barnabé, parce que Barnabé, lui, voulait se marier, et il y avait deux ou trois copains qui voulaient devenir prêtre, et finalement, vous êtes tous mariés, sauf lui qui est devenu prêtre. Bon, qu'est-ce qui a fait? Comment avez-vous compris que c'était ça, votre appel?
2: Le mariage.
1: Oui.
2: Alors moi j'ai fait, bien sûr, je n'ai pas arrêté, hein, puisque le désir de me consacrer, d'être tout donné au Seigneur, il n'avait pas disparu de mon cœur. Et au contraire, il marquait ma vie, hein,
1: bien
2: profondément.
1: Sûr, bien sûr.
2: Si je pouvais arrêter les études, je les aurais arrêtées. Si j'ai tenté plus d'une fois de les arrêter.
1: Bon, on est bien content que vous n'ayez pas arrêté, parce que maintenant vous avez un travail, vous avez une famille avec six enfants, il faut les faire vivre.
2: En fait, c'est les monastères qui m'ont fermé la porte.
1: Ouais.
2: Et du coup, j'ai fait deux retraites ignatiennes, et c'est la deuxième. Peut-être Ignatienne, j'ai dit, Seigneur, je ne comprends plus rien. Moi, je vais tout te donner, mais on veut pas de moi. Ah non, je ne sais pas quoi faire, je ne sais plus quoi faire. J'ai fait tout ce que je devais faire, j'ai postulé, candidaté, j'ai fait des stages et dans certaines maisons communautaires, mais à chaque fois, on me renvoyait chez moi. J'ai dit, mais bon, Seigneur, tu as peut-être un plan. Et c'est là où, dans l'adoration, j'ai entendu clairement que, en fait, le Saint-Esprit, il est fort, mais c'était audible, hein, audible, c'est que le Seigneur a préparé mon cœur, hein, tout donné, pour que je sois un époux tout donné. Mmh. Et là, c'était la révolution, c'était la première fois que j'entendais ça. Parce que pour moi, être tout donné, c'était exclusivement quand on était prêtre. Mmh. Et j'avais jamais compris que le ministère de père de famille était un ministère sacerdotal, au sens où on va amener des enfants, des hommes et des femmes à la foi, on va les présenter à Dieu, on est des transmetteurs de la présence de Dieu. J'avais jamais pensé ça. Et c'était une autre révolution dans...
1: C'est sûr. Et aujourd'hui, on a besoin de témoins dans ce ministère d'hommes et femmes mariés.
2: Oui, complètement.
1: D'ailleurs, c'était en lien un petit peu avec la fraternité que vous avez fondée, c'est ça, hein?
2: Oui.
1: Comment c'est venu? Donc, vous êtes venu travailler en France. Qu'est-ce qui vous a appelé à venir en France rapidement? Pourquoi vous êtes venu en France? Pourquoi vous avez quitté la Côte d'Ivoire?
2: Ses études.
1: Toujours les études.
2: Ses études. C'est-à-dire, moi, je devais finir ma maîtrise en psychologie clinique.
1: Oui.
2: À l'époque, il n'y avait pas de département de psychologie clinique en Côte d'Ivoire.
1: Ah.
2: Donc, c'est comme ça qu'obligatoirement, il fallait que je quitte la Côte d'Ivoire. Et donc, j'avais choisi la France. Et c'est comme ça que j'arrive en France pour faire ma maîtrise en psychologie clinique.
1: Et Marie-Cécile, tu faisais déjà partie de l'histoire à ce moment-là?
3: Alors oui, quand on va dire que les choses étaient un peu plus claires dans son esprit... Que c'est vrai que bon, nous on pensait tous qu'il serait prêtre, hein.
1: Ouais.
3: Lui en premier. Alors toujours en continuant, on a commencé à réaliser que on éprouvait des choses, des sentiments l'un pour l'autre. Et comme on est très bien accompagné, on s'est tourné vers des personnes de qualité, le père François Zongo, qui d'ailleurs nous a mariés après, et puis d'autres personnes aussi, d'autres couples qui nous ont portés, et apprendre à discerner aussi, parce que c'était clair dans son esprit, bon, moi un peu moins, mais les sentiments étaient là. Et en fait, on s'est rendu compte au fur et à mesure que finalement, en fait, c'était une évidence, parce que souvent on était tout le temps ensemble, mais c'était vraiment une amitié, une fraternité, en fait. Mais on se retrouvait à être tout le temps ensemble.
1: Et, tout le monde avait compris sauf vous. Sans
3: exactement,
1: vous.
3: C'est le cas. C'est le genre où tout le monde comprend sauf vous. Et puis, bon, vous réalisez, bon, exactement. Bah, du coup, on perd moins de temps. Et finalement, quand il a su qu'il voulait poursuivre ses études ici et tout, bon, moi, je continuais mon parcours. Moi, j'ai très vite travaillé aussi. Et après, quand les choses se sont faites, on avait évidemment commencé un cheminement et tout. Et à un moment donné, on savait ce qu'on voulait accompagner. Et du coup, on s'est mariés.
1: Ben oui.
3: On s'est mariés. Et je me souviens très bien de ce que le père François Zongo nous disait. Il dit, mais si je dois vous marier pour que chacun vive sur un continent différent, c'est pas la peine.
1: Ben oui.
3: Donc, si je vous marie, il faut que vous soyez ensemble.
1: Ben oui.
3: On a dit amen. Et bien, c'est comme ça que moi, je l'ai suivi.
1: Et c'est pas rien quand même. Quitter la Côte d'Ivoire pour venir vivre en France,
3: tout à fait.
1: C'est un sacré changement. Moi qui ai quitté le Québec pour la France, on va dire. C'est pareil, pas du tout. C'est une autre culture, une autre histoire. Mais alors, vous êtes très actif. Vous avez fondé une fraternité. C'est quoi sa mission ?
2: Alors, la fraternité Maranatha, elle est née en 2004, mais assez rapidement. Quand moi, j'arrive en France, j'ai toujours ce feu dévorant dans mon cœur. Je prie 4 ans avec l'Emmanuel à Saint-Nicolas-des-Champs, qui est une des paroisses phares de Paris, où tous les jeudis encore aujourd'hui, il y a la prière de guérison des malades avec des guérisons de dengue.
1: Oui.
2: Et donc, moi, j'ai été au groupe de prière qui était à 20h, 4 ans, au noyau, quand je suis arrivé. Ils m'ont très vite adopté. Donc, pour moi, c'était une bonne transition, hein, parce que beaucoup de gens me disaient, tu vas arriver en France, tu vas perdre la foi, tu vas voir, c'est froid,
1: sûr,
2: c'est
1: distant.
2: Oui. Puis, effectivement, je connaissais personne, donc, mais pour moi, l'église est universelle. Donc,
1: bien
2: toutes
1: sûr.
2: Les paroisses sont mon cœur, c'est
1: bien
2: le cœur du Père qui m'accueille. Donc, dans mon cœur, je n'ai jamais fait de transition. C'est pour ça que on porte vraiment un fort appel à l'ouverture. Hein. Je n'ai jamais fait de transition ou de cloisonnement entre les nations, les gens, les peuples. Je pense qu'il y a un seul cœur, c'est le cœur du Père qui attire tout le monde. Donc, je suis allé dans l'église.
1: Donc, vous avez fait partie de la communauté de l'Emmanuel à ce moment-là?
2: Alors, je n'étais pas membre de la communauté de l'Emmanuel, mais j'étais au noyau.
1: Ah bon, d'accord.
2: Alors, ils m'ont accepté comme ça. Alors, c'était 4 années de folie, hein, où j'ai pu participer à ce ministère de Saint-Nicolas-des-Champs qui est extraordinaire. Hein.
1: Et vous aussi, vous en avez fait partie à ce moment-là?
3: Non.
1: Non.
2: Elle n'était pas là.
1: D'accord.
3: Elle n'était pas là encore.
1: Ah oui, c'est une longue histoire tous les deux pour que ça finisse par être un mariage. Là.
2: Oui.
1: Ouais.
2: Oui. Pendant que j'étais à la communauté, parce que pour moi c'était le bon compromis, parce que je faisais des adorations, j'allais à des sessions, mais je sentais qu'il me fallait quand même une maison, un lieu où je puisse aller prier de manière quotidienne, donc c'était là. Et puis dans mon cœur, en fait, le feu n'arrêtait pas à grandir, à pousser. Et puis, avec 2-3 amis, dont un est devenu prêtre aujourd'hui, en 2003, je leur propose qu'on puisse aller adorer à Sainte-Marguerite, une paroisse du 11e arrondissement de Paris, tous les vendredis. À l'époque, on compte le curé qui était un des amis, enfin, qui faisait partie de la communauté du Chemin Neuf. Je lui demande, est-ce qu'on peut adorer les vendredis soirs dans sa paroisse? Il n'y avait rien, c'était noir, une paroisse un peu sombre. Il dit, mais il n'y a rien, que vous soyez là ou pas là, ça ne change rien. Je dis, nous, c'est parfait, on veut juste être en présence du Saint-Sacrement.
1: Et qu'est-ce qui vous a donné l'intuition d'aller dans cette paroisse? C'est justement parce qu'elle était... Il n'y avait rien?
2: Non, c'est plutôt le... Alors, certainement, je perds une précision dans ma tête, mais certainement, j'arrive à... Peut-être que il y a une connexion avec le Père qui se fait, mais je ne sais plus par qui.
1: D'accord, ok.
2: Et donc, je contacte ce prêtre-là, qui dit, au fait, que vous soyez là ou que vous ne soyez pas là, ça ne change rien
1: donc,
2: pour moi.
1: Le créneau est libre.
2: L'église est ouverte. Si vous voulez faire un temps d'adoration perso, ça ne change rien. Alors, nous, on avait reçu déjà en 2003 dans notre cœur l'appel. Alors, le Seigneur a de l'humour, hein, parce que aujourd'hui, vous découvrez beaucoup de personnes qui parlent de Maranatha en liant la délivrance, la libération, etc.
1: Ouais.
2: Mais en fait, ce que le Seigneur a mis dans notre cœur, c'était un cœur de compassion et de restauration. C'est-à-dire un appel à prier pour les familles, les situations compliquées. Donc, un ministère d'intercession pour la restauration des familles, des identités, des personnes, etc., blessées.
1: Donc, c'était plus que de l'adoration, ce que vous avez commencé
2: oui,
1: à mettre en
2: oui,
1: place ce vendredi.
2: Oui, c'était vraiment une œuvre d'intercession pour la réparation, la restauration des cœurs brisés, des familles brisées, etc.
1: Et alors, si en 2025, ça existe toujours, c'est que c'est pas resté lettre morte, cette histoire.
2: Non.
1: Ça a pris racine.
2: Oui, parce que pour des gens qui sont paroissiens aujourd'hui de Sainte-Marguerite, la messe du vendredi, c'est nous qui la fondons. En fait, fondons au sens où il n'y avait rien le vendredi.
3: Bon,
2: en fait, alors c'est ça, c'est le miracle de l'esprit, c'est que progressivement, 2, 3, 4, 10, 20, 30 personnes sont venues adorer avec nous. Et c'est quelque chose qu'on n'a jamais maîtrisé. Hein. Et du coup, on a proposé aux prêtres de faire la messe le vendredi. Et je pense que... Alors, on a quitté Sainte-Marguerite depuis, mais je pense qu'aujourd'hui, la messe du vendredi à Sainte-Marguerite, dans le 11e, doit exister.
1: Tout à fait. Bon, alors, il nous reste presque plus de temps. Pour nos pauvres auditeurs, en fait, il faudrait quasiment que je vous garde une heure et demie pour que vous me racontiez tout. Mais aujourd'hui, votre fraternité propose quelque chose, hein. L'émission Tabor.
2: Alors, c'est pas que ça. C'est-à-dire, la fraternité a... En fait, on a ouvert depuis 4 ans une école qui s'appelle l'École internationale de la foi, où nous avons 5 cycles dans l'école. C'est de la formation. L'école repose sur 3 piliers fondamentaux. Enseigner, exercer, accompagner. C'est-à-dire, on a environ 150 élèves qu'on forme avec plus de 15 nations et régions représentées.
1: Ils sont formés à la journée longue ou ils sont formés le soir?
2: Il y a des week-ends, il y a des soirs, c'est toute une organisation qui est mise en place. Mais la particularité, c'est que chaque élève est accompagné. Alors, il y a 2 cycles qui sont très, très forts dans l'école. C'est le cycle 1, qui est consacré à la libération et à la guérison intérieure. Alors, c'est là où vraiment les vies sont transformées. Hein. On a des situations, des vies transformées par semaine. Hein. J'exagère à peine quand je dis ça. Hein. Et des personnes qui étaient oppressées.
1: Alors, vous êtes en train de me dire que Dieu est encore présent et agissant dans notre monde.
2: Vous tapez Fraternité Maranatha, témoignage, vous allez voir plus d'une trentaine, et encore, c'est ce qu'on a pu publier, de vies réellement changées radicalement, des personnes qui ne trouvaient pas de travail depuis 10 ans, qui retrouvent du travail.
3: Qui avaient des vies complètement bloquées, en tout cas, après la prière, l'accompagnement et l'éclairage de l'esprit, aujourd'hui, leur vie, c'est plus les mêmes personnes. Jusqu'à ce matin encore, je recevais le message d'une de mes filles, puisqu'on accompagne, on est un peu père et mère, qui vient de signer son contrat de travail. Ça faisait... 5-7 ans qu'elle ne trouvait pas de travail. Et on en a plein comme ça des témoignages.
1: Bon, donc là, on n'a plus le temps d'en parler. Ça y est, notre temps est passé. On va inviter nos auditeurs à taper Fraternité Maranatha, Paris, c'est ça?
2: Oui.
1: Ils peuvent aller plus loin. Il y a sûrement un moyen de vous contacter si on veut en savoir plus. Il doit y avoir des infos sur votre site. Merci beaucoup. En tout cas, ça fait plaisir de voir que Dieu continue d'agir, qu'il a beaucoup agi en Côte d'Ivoire de manière incroyable et qu'il continue d'agir de manière incroyable dans notre pays de France et que vous êtes à son service. Merci pour ce beau ministère que vous exercez, frère Jem et Marie-Cécile. Je rappelle que vous êtes tous les deux mariés, vous avez 6 enfants. Vous êtes 5.
3: Bon, on en a autant.
1: Bonne route à vous.
2: Merci de nous avoir invités.
3: Merci beaucoup.
2: Et que le Seigneur bénisse tous ceux qui écouteront cette émission.
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2: Entrez dans la prière avec les complis de ce jour.

De l'Épître aux Éphésiens. En vue de votre délivrance, vous avez reçu en vous la marque du Saint-Esprit de Dieu. Ne le contristez pas. Soyez entre vous pleins de générosité et de tendresse. Pardonnez-vous les uns aux autres comme Dieu vous a pardonné dans le Christ.

Prions le Seigneur. Seigneur Jésus-Christ, dont le joug est facile et le fardeau léger, nous venons remettre en tes mains le fardeau de ce jour. Accorde-nous de trouver près de toi le repos. Toi qui règnes pour les siècles des siècles. Amen.

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2: Bonjour Yannick.
3: Bonjour Louise.
2: Yannick, on ne parle pas souvent des apparitions de la Sainte Vierge en Afrique. Pourrait-on parler aujourd'hui de celle de Kibéo et du sanctuaire de Notre-Dame des Douleurs ?
3: Avec beaucoup de plaisir, Louise. Commençons par rappeler les faits. Il se déroule dans un pays d'Afrique de l'Est qui s'appelle le Rwanda. On le surnomme le pays des 1000 collines car il est très vallonné et à une altitude moyenne de 1000 mètres. Le Rwanda est enclavé, sans accès à la mer, entouré de la République démocratique du Congo à l'ouest, de l'Ouganda au nord, de la Tanzanie à l'est et du Burundi au sud. Kibéo se trouve au sud du pays. Les faits se déroulent en 1981, exactement à partir du 28 novembre 1981.
2: C'est donc une jeune fille à laquelle apparaît la Sainte Vierge dans un établissement scolaire dans lequel la jeune fille est scolarisée et tenue par la congrégation des Filles de la Vierge Marie.
3: Exactement. La jeune fille s'appelle Alphonsine Mumureke. La Sainte Vierge se présente comme Nima Wa Yambo, mère du Verbe. Elle est d'une très grande beauté. Elle demande à Alphonsine d'inviter ses amis à la conversion, à la prière et au jeûne. Comme Alphonsine est une élève un peu remuante, ses déclarations ne sont pas prises au sérieux. Alors elle demande à la Sainte Vierge d'apparaître à d'autres jeunes filles, espérant qu'ainsi on croira aux apparitions.
2: Et c'est ce qui se passe. Marie apparaît à deux autres jeunes filles de cette institution.
3: Oui, la Sainte Vierge apparaît à Nathalie Mukama Zimpaka le 12 janvier 1982. Elle, à la différence d'Alphonsine, elle est très pieuse, très sérieuse. On commence à se demander si Alphonsine n'a pas vraiment vu la Vierge. Et l'opinion bascule lorsque le 2 mars 1982, Marie-Claire Mukangango, une troisième collégienne, voit à son tour la Sainte Vierge. Or, elle se moquait d'Alphonsine et de ses visions. Sa déclaration en est d'autant plus crédible.
2: On peut penser qu'à partir de ce moment-là, des foules de personnes se déplacent vers Kibéo dans une démarche qui mêle probablement la foi et la curiosité.
3: C'est un phénomène normal et habituel. On veut rencontrer les voyantes, peut-être assister à un miracle, entendre des révélations. On scrute les apparitions avec cette personne que l'on ne voit pas. En juin 1982, la Sainte Vierge annonce qu'elle reviendra le 15 août. Ce jour-là, elle arrive en pleurs, annonçant des malheurs pour son peuple. Ce jour-là, les trois voyantes ont des visions effrayantes. Des têtes décapitées, un fleuve de sang, des gens qui s'entretuent, des cadavres laissés à l'abandon. On peut penser qu'il s'agissait là de visions prophétiques du drame qu'a vécu le Rwanda en 1994.
2: Les apparitions ont duré jusqu'en 1989, mais les dernières années, seule Alphonsine en a bénéficié. Quel était le message de Marie ?
3: Alors Marie appelle à la conversion et à la prière sans hypocrisie. Elle appelle à la repentance. Elle précise que personne n'arrive au ciel sans souffrir. L'enfant de Marie ne se sépare pas de la souffrance. Elle indique que la foi et l'incroyance viendront ensemble, sans que l'on s'en aperçoive. Le monde est en rébellion contre Dieu, trop de péchés s'y commettent, il n'y a pas d'amour ni de paix. Elle invite à la récitation régulière du rosaire. Elle demande la construction d'une chapelle dont la première pierre sera posée en novembre 1992 et qui portera le nom de Notre-Dame des Douleurs.
2: Et comment a réagi l'Église ?
3: Comme toujours, avec beaucoup de prudence. Le 1er janvier 1988, l'évêque de Kigali consacre le Rwanda à la Sainte Vierge et met sur pied une commission d'enquête. Ses conclusions sont positives. Et le 15 août 1988, l'évêque de Butare autorise le culte public. Les apparitions des trois voyantes à Kibéo, Rwanda, ont été reconnues officiellement par l'ordinaire du lieu le 29 juin 2001. Des miracles ont eu lieu à Kibéo, mais aucun n'est reconnu par l'Église.
2: Et que sont devenues les trois voyantes ?
3: Alphonsine, la première voyante, a intégré l'ordre des Clarisses en 2003, sous le nom de Alphonsine de la Croix Glorieuse. La deuxième, Nathalie, est une des victimes du drame rwandais. La troisième, Marie-Claire, vit toujours à Kibéo dans une vie de prière et en aidant les pèlerins dans la visite du sanctuaire.
2: Une bien belle histoire. Merci beaucoup Yannick et au revoir.
3: Au revoir Louise.
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3: Psaume 144. Le Seigneur est tendresse et pitié, lent à la colère et plein d'amour. La bonté du Seigneur est pour tous, sa tendresse pour toutes ses œuvres. Les yeux sur toi, tous ils espèrent. Tu leur donnes la nourriture au temps voulu. Tu ouvres ta main, tu rassasies avec bonté tout ce qui vit. Le Seigneur est juste en toutes ses voies, fidèle en tout ce qu'il fait. Il est proche de ceux qui l'invoquent, de tous ceux qui l'invoquent en vérité. La première lecture de ce dimanche disait la gratuité et la profusion des dons de Dieu. Ce psaume ne dit pas autre chose. Et d'ailleurs, il s'agit d'un psaume alphabétique, c'est tout dire. Il comporte autant de versets que le nombre des lettres de l'alphabet, chaque verset commençant par l'une des lettres dans l'ordre. Et nous savons que cet effort de composition, ce que l'on appelle un acrostiche en littérature, a un sens très particulier, toujours le même, dire à Dieu la reconnaissance des croyants pour le don de l'Alliance. On ne s'étonne donc pas de trouver dans ce psaume l'évocation de tous les aspects de l'Alliance, cette découverte extraordinaire dont le peuple d'Israël a eu le privilège d'un Dieu à la fois tout-puissant et proche des hommes. C'est certainement l'une des grandes richesses de la foi juive, savoir toujours tenir ensemble ces deux aspects du mystère de Dieu. Le livre de la Sagesse, dont nous lisions un extrait pour le 16e dimanche, le disait clairement, je cite, « Toi, Seigneur, qui disposes de la force, tu juges avec indulgence, tu nous gouvernes avec beaucoup de ménagement, car tu n'as qu'à vouloir pour exercer ta puissance. Ta maîtrise sur tous te fait user de clémence envers tous. » C'est au chapitre 12 du livre de la Sagesse. Mais bien avant le livre de la Sagesse, qui est très tardif, comme vous savez, bien d'autres textes bibliques de l'Ancien Testament avaient su dire avec force la grandeur et la bonté de Dieu. Le verset 8 de notre psaume, celui qui débute notre lecture d'aujourd'hui, est l'écho de la révélation de Dieu par lui-même à Moïse au Sinaï, au chapitre 34 de l'Exode, verset 6. Nous avons lu ce passage du livre de l'Exode pour la fête de la Sainte Trinité il y a quelques semaines à peine. Je ne le reprends donc pas. En revanche, je vous propose d'en relire un autre, l'autre grande parole magnifique de Dieu à Moïse, qui est le récit du buisson ardent. Je vous rappelle le contexte. Ce jour-là, Moïse, l'ancien protégé du Pharaon, n'était plus qu'un pauvre homme, rejeté par tous. C'est à lui que le Dieu de l'univers a choisi de se révéler. Voici ce que raconte la Bible au chapitre 3 du livre de l'Exode. Je cite « Moïse faisait paître le troupeau de son beau-père Jéthro, prêtre de Madian. Il mena le troupeau au-delà du désert et parvint à la montagne de Dieu, à l'Horeb. L'ange du Seigneur lui apparut dans une flamme de feu du milieu du buisson. » L'expression « l'ange du Seigneur » est une manière pudique de parler de Dieu. Pour dire la présence de Dieu lui-même dans le buisson, on prend une circonlocution. On n'oserait pas dire que Moïse ait pu voir Dieu. C'est déjà, à soi tout seul, une manière de dire combien Dieu est plus grand que l'homme, inaccessible à l'homme. Je continue le texte. Moïse regarda. Le buisson était en feu et le buisson n'était pas dévoré. Devant cette flamme qui jaillit d'un buisson sans le consumer, Moïse est invité à comprendre que Dieu, comparé à un feu, est au milieu de son peuple, le buisson. Et cette présence de Dieu au milieu de son peuple ne le détruit pas, ne le consume pas. Et du coup, la vocation du peuple est dite en même temps. Il est le lieu choisi par Dieu pour manifester sa présence. Et désormais, le peuple choisi témoignera au milieu du monde que Dieu est au milieu des hommes et que ceux-ci n'ont rien à craindre. Notre psaume de ce dimanche est tout à fait dans cet état d'esprit. Je continue le texte du buisson ardent. Moïse dit « Je vais faire un détour pour voir cette grande vision. Pourquoi le buisson ne brûle-t-il pas ?» Le Seigneur vit qu'il avait fait un détour pour voir. Et Dieu l'appela du milieu du buisson. « Moïse, Moïse !» Moïse donc a fait un détour. Dieu avait pris l'initiative, mais il faut un geste de l'homme. Manière de dire que Dieu sollicite la collaboration des hommes. Moïse répond « Me voici ». Ce « me voici » de Moïse, comme celui d'Abraham, comme celui de tant d'autres depuis, est la réponse qui permettra à Dieu de réaliser sa grande œuvre de libération de l'humanité. Je continue le texte, je suis toujours au chapitre 3 de l'Exode. Le Seigneur dit « N'approche pas d'ici, retire tes sandales de tes pieds, car le lieu où tu te tiens est une terre sainte. » Retire tes sandales, c'est le symbole du dépouillement indispensable pour affronter la présence du Dieu Tout-Puissant. Et Dieu poursuit. « Je suis le Dieu de ton père, Dieu d'Abraham, Dieu d'Isaac, Dieu de Jacob. » Dieu rappelle ici sa fidélité à son peuple depuis des siècles et à travers toute l'épaisseur d'une histoire. Face à lui, Moïse esquisse malgré lui un geste de recul. Le texte dit « Moïse se voila la face car il craignait de regarder Dieu ». Encore une manière pour l'auteur de ce texte de nous rappeler que Dieu est le tout autre, celui qu'on ne peut approcher qu'avec crainte et respect. C'est alors que Dieu prononce la phrase qui galvanisera les énergies de Moïse et de toute sa génération. Une phrase que le peuple juif n'oubliera jamais. Je cite « Oui, vraiment, dit Dieu, j'ai vu la misère de mon peuple en Égypte et je l'ai entendu crier sous les coups de ses chefs de corvée. Oui, je connais ses souffrances. J'ai vu la misère de mon peuple en Égypte. Ainsi Dieu se révèle-t-il compatissant, miséricordieux, c'est-à-dire littéralement cœur ouvert à nos misères, cœur qui prend parti pour ceux qui sont dans la misère. Et Moïse, dont le premier réflexe a été de se voiler le visage, comprend alors qu'il n'y a pas à avoir peur. Mon peuple, c'est le rappel de l'alliance avec ce peuple depuis Abraham. Comme il a vu la détresse d'Abraham, le vieil homme sans enfant, Dieu a vu la misère de son peuple. Ce récit magnifique du buisson ardent est capital pour la foi d'Israël et donc pour la nôtre, évidemment. Il nous apporte la double révélation que Dieu est en même temps le tout autre et le tout proche. Il est le tout autre, celui qu'on ne peut approcher qu'avec crainte.

0: du Père et du Fils
1: et du Saint-Esprit. Amen.
0: Je crois en Dieu, le Père Tout-Puissant, Créateur du ciel et de la terre, et en Jésus-Christ, son Fils unique, notre Seigneur, qui a été conçu du Saint-Esprit, est né de la Vierge Marie, a souffert sous Ponce Pilate, a été crucifié, est mort et a été enseveli. Est descendu aux enfers, le troisième jour est ressuscité des morts, est monté aux cieux, est assis à la droite de Dieu, le Père Tout-Puissant, d'où il viendra juger les vivants et les morts.
2: Je crois en l'Esprit Saint, à la Sainte Église catholique, à la communion des saints, à la rémission des péchés, à la résurrection de la chair, à la vie éternelle. Amen.
0: Notre Père qui es aux cieux, que ton nom soit sanctifié, que ton règne vienne, que ta volonté soit faite sur la terre comme au ciel.
2: Donne-nous aujourd'hui notre pain de ce jour. Pardonne-nous nos offenses, comme nous pardonnons aussi à ceux qui nous ont offensés. Et ne nous laisse pas entrer en tentation, mais délivre-nous du mal. Amen.
0: Je vous salue Marie, pleine de grâce. Le Seigneur est avec vous. Vous êtes bénie entre toutes les femmes, et Jésus, le fruit de vos entrailles, est béni.
2: Sainte Marie, Mère de Dieu, priez pour nous pauvres pécheurs, maintenant et à l'heure de notre mort. Amen.
0: Je vous salue Marie, pleine de grâce. Le Seigneur est avec vous. Vous êtes bénie entre toutes les femmes, et Jésus, le fruit de vos entrailles, est béni.
2: Sainte Marie, Mère de Dieu, priez pour nous pauvres pécheurs, maintenant et à l'heure de notre mort. Amen.
0: Je vous salue Marie, pleine de grâce, le Seigneur est avec vous. Vous êtes bénie entre toutes les femmes, et Jésus, le fruit de vos entrailles, est béni.
2: Sainte Marie, Mère de Dieu, priez pour nous pauvres pécheurs, maintenant et à l'heure de notre mort. Amen.
0: Gloire soit au Père, au Fils et au Saint-Esprit,
2: comme il était au commencement, maintenant et toujours, et dans les siècles des siècles. Amen.

0: Premier mystère glorieux, la résurrection. Comme Marie-Madeleine, au matin de la résurrection, ayons un cœur de chercher le Christ que nous aimons dans nos vies. Marie-Madeleine a fait grandir son désir de recevoir le Christ durant ces deux jours de deuil. Comme Marie-Madeleine, ne gardons pas la joie d'avoir trouvé Jésus pour nous seuls, mais avec l'Esprit-Saint, osons annoncer la bonne nouvelle. Fruit du mystère, la foi et la conversion. Seigneur, nous te confions tous ceux qui n'ont pas la foi. Ouvre leurs oreilles et leur cœur à l'annonce de la bonne nouvelle. Notre Père, qui es aux cieux, que ton nom soit sanctifié, que ton règne vienne, que ta volonté soit faite sur la terre comme au ciel.
1: Donne-nous aujourd'hui notre pain de ce jour. Pardonne-nous nos offenses, comme nous pardonnons aussi à ceux qui nous ont offensés. Et ne nous laisse pas entrer en tentation, mais délivre-nous du mal. Amen.
0: Je vous salue Marie, pleine de grâce. Le Seigneur est avec vous. Vous êtes bénie entre toutes les femmes, et Jésus, le fruit de vos entrailles, est béni.
1: Sainte Marie, Mère de Dieu, priez pour nous pauvres pécheurs, maintenant et à l'heure de notre mort. Amen.
0: Je vous salue Marie, pleine de grâce. Le Seigneur est avec vous. Vous êtes bénie entre toutes les femmes, et Jésus, le fruit de vos entrailles, est béni.
1: Sainte Marie, Mère de Dieu, priez pour nous pauvres pécheurs, maintenant et à l'heure de notre mort. Amen.
0: Je vous salue Marie, pleine de grâce. Le Seigneur est avec vous. Vous êtes bénie entre toutes les femmes, et Jésus, le fruit de vos entrailles, est béni.
1: Sainte Marie, Mère de Dieu, priez pour nous pauvres pécheurs, maintenant et à l'heure de notre mort. Amen.
0: Je vous salue Marie, pleine de grâce. Le Seigneur est avec vous. Vous êtes bénie entre toutes les femmes, et Jésus, le fruit de vos entrailles, est béni.
1: Sainte Marie, Mère de Dieu, priez pour nous pauvres pécheurs, maintenant et à l'heure de notre mort. Amen.
0: Je vous salue Marie, pleine de grâce. Le Seigneur est avec vous. Vous êtes bénie entre toutes les femmes, et Jésus, le fruit de vos entrailles, est béni.
1: Sainte Marie, Mère de Dieu, priez pour nous pauvres pécheurs, maintenant et à l'heure de notre mort. Amen.
0: Je vous salue Marie, pleine de grâce. Le Seigneur est avec vous. Vous êtes bénie entre toutes les femmes, et Jésus, le fruit de vos entrailles, est béni.
1: Sainte Marie, Mère de Dieu, priez pour nous pauvres pécheurs, maintenant et à l'heure de notre mort.
0: Amen. Je vous salue Marie, pleine de grâce. Le Seigneur est avec vous. Vous êtes bénie entre toutes les femmes, et Jésus, le fruit de vos entrailles, est béni.
1: Sainte Marie, Mère de Dieu, priez pour nous pauvres pécheurs, maintenant et à l'heure de notre mort. Amen.
0: Je vous salue Marie, pleine de grâce. Le Seigneur est avec vous. Vous êtes bénie entre toutes les femmes, et Jésus, le fruit de vos entrailles, est béni.
1: Sainte Marie, Mère de Dieu, priez pour nous pauvres pécheurs, maintenant et à l'heure de notre mort. Amen.
0: Je vous salue Marie, pleine de grâce. Le Seigneur est avec vous. Vous êtes bénie entre toutes les femmes, et Jésus, le fruit de vos entrailles, est béni.
1: Sainte Marie, Mère de Dieu, priez pour nous pauvres pécheurs, maintenant et à l'heure de notre mort. Amen.
0: Je vous salue Marie, pleine de grâce. Le Seigneur est avec vous. Vous êtes bénie entre toutes les femmes, et Jésus, le fruit de vos entrailles, est béni.
1: Sainte Marie, Mère de Dieu, priez pour nous pauvres pécheurs, maintenant et à l'heure de notre mort. Amen.
0: Gloire au Père, au Fils et au Saint-Esprit,
1: comme il était au commencement, maintenant et toujours, dans les siècles des siècles. Amen.

0: Deuxième mystère, l'ascension. Fruit du mystère, l'espérance et le désir du ciel. De l'Acte des Apôtres, chapitre 1. Après ces paroles, tandis que les apôtres le regardaient, il s'éleva, et une nuée vint le soustraire à leurs yeux. Et comme ils fixaient encore le ciel où Jésus s'en allait, voici que, devant eux, se tenaient deux hommes en vêtements blancs qui leur dirent « Galiléens, pourquoi restez-vous là à regarder vers le ciel? Ce Jésus qui a été enlevé au ciel d'auprès de vous viendra de la même manière que vous l'avez vu s'en aller vers le ciel. » En cette période, nous avons souvent tendance à nous plaindre, à désespérer et à baisser la tête. N'oublions pas de vivre notre vie comme une attente de quelque chose de plus beau que le Seigneur nous a promis, le ciel. Alors demandons au Seigneur d'avoir la force de lever la tête et se tenir droit, plein d'espérance, nos pensées tournées vers le ciel, afin d'être un phare pour tous les gens qui sont dans le désespoir et l'abattement. Notre Père, qui es aux cieux, que ton nom soit sanctifié, que ton règne vienne, que ta volonté soit faite sur la terre comme au ciel.
1: Donne-nous aujourd'hui notre pain de ce jour. Pardonne-nous nos offenses, comme nous pardonnons aussi à ceux qui nous ont offensés. Et ne nous laisse pas entrer en tentation, mais délivre-nous du mal. Amen.
0: Je vous salue Marie, pleine de grâce. Le Seigneur est avec vous. Vous êtes bénie entre toutes les femmes, et Jésus, le fruit de vos entrailles, est béni.
1: Sainte Marie, Mère de Dieu, priez pour nous pauvres pécheurs, maintenant et à l'heure de notre mort. Amen.
0: Je vous salue Marie, pleine de grâce, le Seigneur est avec vous. Vous êtes bénie entre toutes les femmes, et Jésus, le fruit de vos entrailles, est béni.
1: Sainte Marie, Mère de Dieu, priez pour nous pauvres pécheurs, maintenant et à l'heure de notre mort. Amen.
0: Je vous salue Marie, pleine de grâce, le Seigneur est avec vous. Vous êtes bénie entre toutes les femmes, et Jésus, le fruit de vos entrailles, est béni.
1: Sainte Marie, Mère de Dieu, priez pour nous pauvres pécheurs, maintenant et à l'heure de notre mort. Amen.
0: Je vous salue Marie, pleine de grâce, le Seigneur est avec vous. Vous êtes bénie entre toutes les femmes, et Jésus, le fruit de vos entrailles, est béni.
1: Sainte Marie, Mère de Dieu, priez pour nous pauvres pécheurs, maintenant et à l'heure de notre mort. Amen.
0: Je vous salue Marie, pleine de grâce, le Seigneur est avec vous. Vous êtes bénie entre toutes les femmes, et Jésus, le fruit de vos entrailles, est béni.
1: Sainte Marie, Mère de Dieu, priez pour nous pauvres pécheurs, maintenant et à l'heure de notre mort. Amen.
0: Je vous salue Marie, pleine de grâce, le Seigneur est avec vous. Vous êtes bénie entre toutes les femmes, et Jésus, le fruit de vos entrailles, est béni.
1: Sainte Marie, Mère de Dieu, priez pour nous pauvres pécheurs, maintenant et à l'heure de notre mort. Amen.
0: Je vous salue Marie, pleine de grâce, le Seigneur est avec vous. Vous êtes bénie entre toutes les femmes, et Jésus, le fruit de vos entrailles, est béni.
1: Sainte Marie, Mère de Dieu, priez pour nous pauvres pécheurs, maintenant et à l'heure de notre mort. Amen.
0: Je vous salue Marie, pleine de grâce, le Seigneur est avec vous. Vous êtes bénie entre toutes les femmes, et Jésus, le fruit de vos entrailles, est béni.
1: Sainte Marie, Mère de Dieu, priez pour nous pauvres pécheurs, maintenant et à l'heure de notre mort. Amen.
0: Je vous salue Marie, pleine de grâce, le Seigneur est avec vous. Vous êtes bénie entre toutes les femmes, et Jésus, le fruit de vos entrailles, est béni.
1: Sainte Marie, Mère de Dieu, priez pour nous pauvres pécheurs, maintenant et à l'heure de notre mort. Amen.
0: Je vous salue Marie, pleine de grâce, le Seigneur est avec vous. Vous êtes bénie entre toutes les femmes, et Jésus, le fruit de vos entrailles, est béni.
1: Sainte Marie, Mère de Dieu, priez pour nous pauvres pécheurs, maintenant et à l'heure de notre mort. Amen.
0: Gloire au Père, au Fils et au Saint-Esprit,
1: comme il était au commencement, maintenant et toujours, dans les siècles des siècles. Amen.

0: Troisième mystère glorieux, la Pentecôte. Les apôtres ont peur et restent enfermés. Ils sont avec Marie. Soudain, l'Esprit Saint les éclaire et les transforme en profondeur. Ils n'ont plus peur. Pleins de force, ils sont prêts à se mettre entièrement au service de Dieu. Fruit du mystère, la charité et le zèle apostolique. Seigneur, nous te confions nos peurs. Que ton esprit vienne nous habiter pour les transformer en force et en joie, pour te servir et servir notre prochain. Notre Père, qui es aux cieux, que ton nom soit sanctifié, que ton règne vienne, que ta volonté soit faite sur la terre comme au ciel.
1: Donne-nous aujourd'hui notre pain de ce jour. Pardonne-nous nos offenses, comme nous pardonnons aussi à ceux qui nous ont offensés. Et ne nous laisse pas entrer en tentation, mais délivre-nous du mal. Amen.
0: Je vous salue Marie, pleine de grâce. Le Seigneur est avec vous. Vous êtes bénie entre toutes les femmes, et Jésus, le fruit de vos entrailles, est béni.
1: Sainte Marie, Mère de Dieu, priez pour nous pauvres pécheurs, maintenant et à l'heure de notre mort. Amen.
0: Je vous salue Marie, pleine de grâce. Le Seigneur est avec vous. Vous êtes bénie entre toutes les femmes, et Jésus, le fruit de vos entrailles, est béni.
1: Sainte Marie, Mère de Dieu, priez pour nous pauvres pécheurs, maintenant et à l'heure de notre mort. Amen.
0: Je vous salue Marie, pleine de grâce, le Seigneur est avec vous. Vous êtes bénie entre toutes les femmes, et Jésus, le fruit de vos entrailles, est béni.
1: Sainte Marie, Mère de Dieu, priez pour nous pauvres pécheurs, maintenant et à l'heure de notre mort. Amen.
0: Je vous salue Marie, pleine de grâce. Le Seigneur est avec vous. Vous êtes bénie entre toutes les femmes. Et Jésus, le fruit de vos entrailles, est béni.
1: Sainte Marie, Mère de Dieu, priez pour nous pauvres pécheurs, maintenant et à l'heure de notre mort. Amen.
0: Je vous salue Marie, pleine de grâce. Le Seigneur est avec vous. Vous êtes bénie entre toutes les femmes. Et Jésus, le fruit de vos entrailles, est béni.
1: Sainte Marie, Mère de Dieu, priez pour nous pauvres pécheurs, maintenant et à l'heure de notre mort. Amen.
0: Je vous salue Marie, pleine de grâce, le Seigneur est avec vous. Vous êtes bénie entre toutes les femmes, et Jésus, le fruit de vos entrailles, est béni.
1: Sainte Marie, Mère de Dieu, priez pour nous pauvres pécheurs, maintenant et à l'heure de notre mort. Amen.
0: Je vous salue Marie, pleine de grâce, le Seigneur est avec vous. Vous êtes bénie entre toutes les femmes, et Jésus, le fruit de vos entrailles, est béni.
1: Sainte Marie, Mère de Dieu, priez pour nous pauvres pécheurs, maintenant et à l'heure de notre mort. Amen.
0: Je vous salue Marie, pleine de grâce, le Seigneur est avec vous. Vous êtes bénie entre toutes les femmes, et Jésus, le fruit de vos entrailles, est béni.
1: Sainte Marie, Mère de Dieu, priez pour nous pauvres pécheurs, maintenant et à l'heure de notre mort. Amen.
0: Je vous salue Marie, pleine de grâce, le Seigneur est avec vous. Vous êtes bénie entre toutes les femmes, et Jésus, le fruit de vos entrailles, est béni.
1: Sainte Marie, Mère de Dieu, priez pour nous pauvres pécheurs, maintenant et à l'heure de notre mort. Amen.
0: Je vous salue Marie, pleine de grâce, le Seigneur est avec vous. Vous êtes bénie entre toutes les femmes, et Jésus, le fruit de vos entrailles, est béni.
1: Sainte Marie, Mère de Dieu, priez pour nous pauvres pécheurs, maintenant et à l'heure de notre mort. Amen.
0: Gloire au Père, au Fils et au Saint-Esprit,
1: comme il était au commencement, maintenant et toujours, dans les siècles des siècles. Amen.

0: Quatrième mystère, l'Assomption. Fruit du mystère, la grâce d'une bonne mort et la dévotion filiale à Marie. Marie, Mère de Dieu, est conçue sans péché. Elle, qui par sa montée au ciel, n'a pas connu la mort. Tournons-nous vers elle, dans son amour de mère, pour qu'elle nous éclaire dans notre vie et nous pousse à être les témoins de son Fils. Demandons au Seigneur une grande dévotion envers sa mère. Elle, qui par ses passages sur terre, n'abandonne pas ses enfants. Elle, qui malgré sa montée au ciel, n'oublie pas la création de son Fils. Prions pour tous les enfants du monde qui ne connaissent pas leur maman du ciel. Notre Père, qui es aux cieux, que ton nom soit sanctifié, que ton règne vienne, que ta volonté soit faite sur la terre comme au ciel.
1: Donne-nous aujourd'hui notre pain de ce jour. Pardonne-nous nos offenses, comme nous pardonnons aussi à ceux qui nous ont offensés. Et ne nous laisse pas entrer en tentation, mais délivre-nous du mal. Amen.
0: Je vous salue Marie, pleine de grâce. Le Seigneur est avec vous. Vous êtes bénie entre toutes les femmes, et Jésus, le fruit de vos entrailles, est béni.
1: Sainte Marie, Mère de Dieu, priez pour nous pauvres pécheurs, maintenant et à l'heure de notre mort. Amen.
0: Je vous salue Marie, pleine de grâce. Le Seigneur est avec vous. Vous êtes bénie entre toutes les femmes, et Jésus, le fruit de vos entrailles, est béni.
1: Sainte Marie, Mère de Dieu, priez pour nous pauvres pécheurs, maintenant et à l'heure de notre mort. Amen.
0: Je vous salue Marie, pleine de grâce. Le Seigneur est avec vous. Vous êtes bénie entre toutes les femmes, et Jésus, le fruit de vos entrailles, est béni.
1: Sainte Marie, Mère de Dieu, priez pour nous pauvres pécheurs, maintenant et à l'heure de notre mort. Amen.
0: Je vous salue Marie, pleine de grâce. Le Seigneur est avec vous. Vous êtes bénie entre toutes les femmes, et Jésus, le fruit de vos entrailles, est béni.
1: Sainte Marie, Mère de Dieu, priez pour nous pauvres pécheurs, maintenant et à l'heure de notre mort. Amen.
0: Je vous salue Marie, pleine de grâce. Le Seigneur est avec vous. Vous êtes bénie entre toutes les femmes, et Jésus, le fruit de vos entrailles, est béni.
1: Sainte Marie, Mère de Dieu, priez pour nous pauvres pécheurs, maintenant et à l'heure de notre mort. Amen.
0: Je vous salue Marie, pleine de grâce. Le Seigneur est avec vous. Vous êtes bénie entre toutes les femmes, et Jésus, le fruit de vos entrailles, est béni.
1: Sainte Marie, Mère de Dieu, priez pour nous pauvres pécheurs, maintenant et à l'heure de notre mort. Amen.
0: Je vous salue Marie, pleine de grâce. Le Seigneur est avec vous. Vous êtes bénie entre toutes les femmes, et Jésus, le fruit de vos entrailles, est béni.
1: Sainte Marie, Mère de Dieu, priez pour nous pauvres pécheurs, maintenant et à l'heure de notre mort. Amen.
0: Je vous salue Marie, pleine de grâce. Le Seigneur est avec vous. Vous êtes bénie entre toutes les femmes, et Jésus, le fruit de vos entrailles, est béni.
1: Sainte Marie, Mère de Dieu, priez pour nous pauvres pécheurs, maintenant et à l'heure de notre mort. Amen.
0: Je vous salue Marie, pleine de grâce. Le Seigneur est avec vous. Vous êtes bénie entre toutes les femmes, et Jésus, le fruit de vos entrailles, est béni.
1: Sainte Marie, Mère de Dieu, priez pour nous pauvres pécheurs, maintenant et à l'heure de notre mort. Amen.
0: Je vous salue Marie, pleine de grâce. Le Seigneur est avec vous. Vous êtes bénie entre toutes les femmes, et Jésus, le fruit de vos entrailles, est béni.
1: Sainte Marie, Mère de Dieu, priez pour nous pauvres pécheurs, maintenant et à l'heure de notre mort. Amen.
0: Gloire au Père, au Fils et au Saint-Esprit.
1: Comme il était au commencement, maintenant et toujours, dans les siècles des siècles. Amen.

0: Cinquième mystère glorieux, le couronnement de Marie. C'est une grande joie au ciel, Marie est couronnée de gloire. Cette joie est le signe que le royaume de Dieu est déjà là. Toute sa vie, Marie a été unie à Dieu. De la crèche au tombeau, elle gardait toutes ces choses dans son cœur et les méditait. Fruit du mystère, la persévérance finale et la confiance en Marie. Merci Seigneur de nous donner Marie en exemple, de nous la donner comme maman, pour qu'elle nous conduise et nous accompagne jusqu'à la foi. Aide-nous à avancer sans relâche sur ce chemin et à désirer cette vie éternelle que tu nous offres avec toi. Notre Père qui es aux cieux, que ton nom soit sanctifié, que ton règne vienne, que ta volonté soit faite sur la terre comme au ciel.
1: Donne-nous aujourd'hui notre pain de ce jour. Pardonne-nous nos offenses, comme nous pardonnons aussi à ceux qui nous ont offensés. Et ne nous laisse pas entrer en tentation, mais délivre-nous du mal. Amen.
0: Je vous salue Marie, pleine de grâce. Le Seigneur est avec vous. Vous êtes bénie entre toutes les femmes, et Jésus, le fruit de vos entrailles, est béni.
1: Sainte Marie, Mère de Dieu, priez pour nous pauvres pécheurs, maintenant et à l'heure de notre mort. Amen.
0: Je vous salue Marie, pleine de grâce. Le Seigneur est avec vous. Vous êtes bénie entre toutes les femmes, et Jésus, le fruit de vos entrailles, est béni.
1: Sainte Marie, Mère de Dieu, priez pour nous pauvres pécheurs, maintenant et à l'heure de notre mort. Amen.
0: Je vous salue Marie, pleine de grâce. Le Seigneur est avec vous. Vous êtes bénie entre toutes les femmes, et Jésus, le fruit de vos entrailles, est béni.
1: Sainte Marie, Mère de Dieu, priez pour nous pauvres pécheurs, maintenant et à l'heure de notre mort. Amen.
0: Je vous salue Marie, pleine de grâce. Le Seigneur est avec vous. Vous êtes bénie entre toutes les femmes, et Jésus, le fruit de vos entrailles, est béni.
1: Sainte Marie, Mère de Dieu, priez pour nous pauvres pécheurs, maintenant et à l'heure de notre mort. Amen.
0: Je vous salue Marie, pleine de grâce. Le Seigneur est avec vous. Vous êtes bénie entre toutes les femmes, et Jésus, le fruit de vos entrailles, est béni.
1: Sainte Marie, Mère de Dieu, priez pour nous pauvres pécheurs, maintenant et à l'heure de notre mort. Amen.
0: Je vous salue Marie, pleine de grâce. Le Seigneur est avec vous. Vous êtes bénie entre toutes les femmes, et Jésus, le fruit de vos entrailles, est béni.
1: Sainte Marie, Mère de Dieu, priez pour nous pauvres pécheurs, maintenant et à l'heure de notre mort. Amen.
0: Je vous salue Marie, pleine de grâce. Le Seigneur est avec vous. Vous êtes bénie entre toutes les femmes, et Jésus, le fruit de vos entrailles, est béni.
1: Sainte Marie, Mère de Dieu, priez pour nous pauvres pécheurs, maintenant et à l'heure de notre mort. Amen.
0: Je vous salue Marie, pleine de grâce. Le Seigneur est avec vous. Vous êtes bénie entre toutes les femmes, et Jésus, le fruit de vos entrailles, est béni.
1: Sainte Marie, Mère de Dieu, priez pour nous pauvres pécheurs, maintenant et à l'heure de notre mort. Amen.
0: Je vous salue Marie, pleine de grâce. Le Seigneur est avec vous. Vous êtes bénie entre toutes les femmes, et Jésus, le fruit de vos entrailles, est béni.
1: Sainte Marie, Mère de Dieu, priez pour nous pauvres pécheurs, maintenant et à l'heure de notre mort. Amen.
0: Je vous salue Marie, pleine de grâce. Le Seigneur est avec vous. Vous êtes bénie entre toutes les femmes, et Jésus, le fruit de vos entrailles, est béni.
1: Sainte Marie, Mère de Dieu, priez pour nous pauvres pécheurs, maintenant et à l'heure de notre mort. Amen.
0: Gloire au Père, au Fils et au Saint-Esprit,
1: comme il était au commencement, maintenant et toujours, dans les siècles des siècles. Amen.

0: 21h.
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0: Bonjour, dans Lumière intérieure aujourd'hui, j'ai la joie et l'honneur d'accueillir une comédienne, dramaturge et romancière, Véronique Holmy. Bonjour Véronique
1: Holmy. Bonjour.
0: Merci de nous rejoindre sur KTO.
1: Je suis enchantée à l'idée de dialoguer avec vous.
0: Et nous, enchantés et puis aussi impressionnés. Moi, je dois dire que je suis très impressionnée de vous rencontrer parce que j'ai évidemment lu Bakita, votre très grand roman, et je suis sûre que beaucoup des téléspectateurs qui regardent cette émission ont été comme moi bouleversés par ce roman et ce personnage de Bakita, dont on aura l'occasion de parler plus avant dans l'émission. Mais je voulais déjà vous remercier.
1: Merci.
0: Pour ce magnifique voyage que vous nous avez fait faire.
1: Et KTO m'avait beaucoup soutenue. J'avais fait des émissions et ça avait été un des nombreux partenaires, mais c'était une présence importante.
0: Ah, ouais. Très bien. Alors, vous avez commencé votre carrière dans le théâtre. Mm-hmm. Est-ce que vous avez envie de nous en dire un mot ?
1: Oui, en fait, je suis venue à l'écriture par le jeu. Parce que j'ai suivi des cours d'art dramatique, notamment chez Jean-Laurent Cochet. Et puis, en sortant de ces années de cours, j'ai fait comme font les apprentis comédiennes. J'ai frappé aux portes. On avait dans des journaux les castings qui se préparaient pour tel ou tel film avec telle ou telle vedette. Et je n'étais jamais prise. Et un jour, je me suis dit, je vais me servir moi-même, je vais écrire. J'ai écrit un monologue sur la femme de Modigliani. Et puis, les critiques sont venues. Et ils ont dit que j'écrivais bien. Et à l'époque, ça m'avait outragée. Parce que moi, je voulais pas. Je ne me présentais pas en tant qu'auteur. Je voulais.
0: Être comédienne.
1: Voilà, être comédienne. Donc je me suis dit, je vais continuer, mais avec. Je ne vais pas écrire. Et donc j'ai pris un texte de Marina Tsvetaeva, la poétesse russe, qui s'appelait Le Diable. Qui était, c'est une sorte de monologue. Enfin, c'était pas pour le théâtre, mais j'en ai fait une adaptation scénique. Et là, on a dit que Marina Tsvetaeva écrivait bien, qui n'était pas un scoop.
0: Donc vous étiez enragée parce que c'était la même affaire que
1: mais c'était
0: pour
1: pareil.
0: La femme de Modigliani.
1: Et puis en fait, en allant jouer ce monologue en Russie, où vraiment le public russe a été gentil de venir écouter en français une Française dire l'un des textes de leur plus grande poétesse avec Anna Akhmatova.
0: Des personnes parlant français qui sont venues.
1: C'était certains parlaient français, en tout cas ils étaient vraiment charmants. Et il se trouve que, parce que la petite histoire rentre toujours dans nos parcours, il se trouve que j'étais enceinte quand j'ai tourné cette pièce en Russie, et que dans l'avion retour, j'ai failli perdre mon bébé. Et donc, quand je suis rentrée, je suis arrivée à Paris, le docteur m'a dit, si vous bougez, c'est fini. Donc, je ne bougeais plus, et donc j'ai écrit. Et voilà, et ça s'est enchaîné comme ça. C'est-à-dire que les accidents de la vie sont toujours des vraies pierres posées sur le parcours.
0: Donc ce bébé n'aurait pas été là, vous n'auriez pas écrit.
1: Peut-être
0: pas. Mais on le remercie,
1: pas.
0: Ce bébé.
1: Mais je le remercie tous les jours.
0: Ah, nous, on le remercie aussi. Ah, c'est incroyable. Et alors, votre premier roman, c'était Bord de mer, en 2011 ?
1: 2001.
0: Ah, 2001, ouais, je me suis souvenue du 1, j'ai mélangé. Oui.
1: En fait, mes textes de théâtre, dans ces années-là, étaient édités chez Actes Sud Papier. Et une éditrice d'Actes Sud m'a demandé d'écrire un roman. Et moi, j'entendais tout le temps dire que les dramaturges n'étaient pas des romanciers. Donc, vous savez, comme toutes les injonctions ou les pseudo-vérités, vous l'intégrez.
0: Et on est bloqué.
1: Et on est bloqué, et voilà. Et ça s'arrête là. Donc, j'avais écrit de mon côté une petite nouvelle sur un fait divers qui m'avait beaucoup secouée, qui est cette histoire du double infanticide. Parce que j'avais refusé une fois, deux fois, trois fois. Je me dis, mon Dieu, quel luxe, refuser trois fois d'écrire un roman pour Actes Sud. Et un jour, à bout d'argument, j'ai quand même montré cette nouvelle à l'éditrice. Et je me souviens qu'elle a tapé comme ça sur le papier. Elle a dit, ça, c'est un roman. Et je me suis dit, je vais lui montrer que je ne peux pas écrire un roman puisque je suis dramaturge. Donc, je vais écrire un monologue. Et il a été écrit comme un monologue. Et je ne l'ai pas donné, évidemment, à l'éditrice, en me disant, de toute façon, ça n'est pas possible. Et au bout d'un moment, elle m'a dit, je m'impatiente un peu, est-ce que quand même, il y a quelque chose? Et je lui ai dit, attends, et je me suis dit, c'est trop court, je vais le présenter avec autre chose. Donc j'essayais d'écrire d'autres choses, mais ça ne marchait jamais. Et puis, à un moment, il fallait bien le rendre. Et elle m'a dit, mais c'est formidable.
0: Et donc c'est ça que vous avez rendu.
1: Et je l'ai rendu, monologue. Je me suis décidée à le rendre.
0: Alors, et qu'est-ce qui fait que c'est un monologue ou un roman? Qu'est-ce qui fait qu'on passe d'un roman?
1: C'est un roman. Alors il est beaucoup joué au théâtre, mais dans une version évidemment beaucoup adaptée, c'est-à-dire beaucoup moins vaste, parce que le roman, si on devait le lire en entier, ça serait des heures. Mais ce que le théâtre m'a apporté pour le roman, et notamment celui-là, c'est qu'au théâtre, quand vous écrivez les personnages, vous devez vraiment à chaque fois vous demander qui ils sont. C'est-à-dire, au-delà du genre, c'est quel milieu, quelle profession, et donc comment ils parlent. Par exemple, ma pièce Chaos debout, qui avait été montée par Jacques Lassalle, avec Anouk Grimbert dans le rôle principal, se passait dans une communalka russe, pendant la guerre de Tchétchénie. Et il y avait vraiment des personnages très différents, et je m'étais dit, il faut que chacun, selon son âge, son milieu, sa profession, parle différemment. Et le théâtre apporte ça, c'est comme un diapason. Et là, pour Bord de mer, alors au début, les gens étaient un peu rebutés, parce qu'il n'y a pas de négation. C'est un livre qui parle comme cette femme, la première personne. Et ce qui était intéressant, c'était le travail sur le langage. Parce qu'elle a très peu de mots, c'est une femme démunie, dont je n'explique jamais le pourquoi. De cet état
0: de précarité.
1: On sait qu'elle n'a pas beaucoup d'argent, mais il n'y a pas de causalité pour son acte. Il n'y a rien qui explique son acte, qui pourrait l'excuser. Il y a vraiment, c'est une femme qui parle et qui nous dit ce qu'elle a fait. Et elle a très peu de mots. Et ça, c'était très intéressant parce que ça m'a aidée ensuite pour Bakita. Et on en parlera.
0: Alors ça ne m'étonne pas, vous dites, on va en parler dans votre livre sorti en octobre là, Une enfance catholique, qui est votre actualité. Vous dites que vous avez beaucoup aimé Dostoïevski.
1: Oui.
0: Et je trouve que comme Dostoïevski, vous osez, et c'est ça qui est assez impressionnant, affronter des personnages extrêmement sombres et des personnages... et être dans des univers... Vous osez demeurer dans des univers sombres. Et ça, c'est quand même...
1: On est tous extrêmement ébranlés, perturbés aussi par la violence dont on a connaissance chaque jour. Il y a des articles dans les journaux qu'on peut plus ou moins lire ou dont on se protège.
0: Oui, dont on se protège. Mais c'est ça qui est impressionnant avec vous, c'est que... On a le sentiment que vous y allez, vous osez être pendant des heures, parce que c'est long d'écrire, donc on est pendant des heures dans un univers très marquant.
1: Les livres comme Bakita ou Le Courage des Innocents, Le Gosse, qui sont tous les trois dans des univers durs, me prennent à chaque fois des années. Et c'est une immersion qui... c'est très paradoxal, parce que si j'écris sur ces sujets-là, c'est parce qu'ils me hantent, ils m'empêchent de dormir. Ouais. Et je ne pourrais pas écrire sur quelque chose qui ne me soit pas tellement, dans ces moments-là, constitutif de ce que je suis. C'est ce vient un état obsessionnel. Bakita, on en parlera, c'était un état ultra obsessionnel. C'est-à-dire, je me suis rendu compte après les années d'écriture, que lorsque mes amis me demandaient comment j'allais, à chaque fois je leur répondait ce qu'elle faisait, ce que j'avais découvert, ce que j'allais écrire. Et ils ont eu l'extrême délicatesse de ne jamais me le souligner. Ouais. Je m'en suis rendu compte après. Ça a été très dur de... Je n'ai pas vraiment quitté Bakita, mais de quitter l'écriture de ce roman. Et pour Le Courage des Innocents, qui se passe à la fois dans l'aide sociale à l'enfance et en Ukraine auprès des enfants, donc vraiment la population la plus précieuse et la plus fragile, c'était, une hantise. Et je voulais comprendre, je voulais savoir, mais j'ai pas compris.
0: Donc à la fin, vous vous identifiez à ces personnages, puisque ça, vous dites quand on vous
1: voit. Il y a une identification, mais il y a surtout un gros travail stylistique. Comment construire une histoire? Quel est le personnage qui va la mener? Quel est le narrateur? Donc quel est le temps de narration? Quel est le rythme du livre? Donc il y a c'est pas une envolée, c'est pas quelque chose qui surgit et ah voilà, ça y est, c'est arrivé. C'est un gros travail sur le style, parce que c'est le style qui va réellement écrire dans le sens de la du plus proche de la parole.
0: Bah d'ailleurs, Bakita, c'est un personnage d'une simplicité extrême. Enfin, d'une espèce, oui. Et votre écriture est assez nue. Enfin, il y a quelque chose d'assez...
1: Parce que justement, comme je vous le disais, par rapport à Bord de mer, le gros travail avec Bakita, les 250 premières pages, j'ai recommencé 3 fois le roman. Je ne trouvais pas qui parlait. Et à quel temps? Est-ce que c'était elle? Est-ce que c'était au passé? Mais elle avait très peu de mots. Et c'est une histoire très ample qui, contrairement à Bord de mer, prend 500 pages et traverse pas seulement ce que traverse intérieurement Bakita, mais la traite arabo-musulmane.
0: Et puis à la fin, le fascisme de Mussolini. Enfin,
1: Il y a la Première Guerre mondiale, il y a l'ascension de Mussolini, il y a la Seconde Guerre mondiale. Donc je ne pouvais pas. Bakita était quelqu'un qui avait un langage, comme je le dis très vite au début du livre, qui était fait de beaucoup de dialectes, parce qu'elle avait été... Il y a les dialectes africains, il y a les dialectes italiens, qui à l'époque étaient encore très, très forts. Et puis, il y a le latin, il y a l'italien pur, si on peut dire, enfin, officiel, disons, surtout pas pur, officiel. Et c'était quelqu'un d'humble, comme vous l'avez souligné, d'à la fois complexé, pour beaucoup de choses dont on pourrait parler, mais aussi par ce manque de mots officiels. Et donc, le travail sur Bakita, ça a été comment le raconter, à la fois en disant les choses, mais sans offense. C'est-à-dire, Bakita est une personne qui, comme beaucoup de victimes de violence, avait une honte à dire. Et donc, elle a dit à quelques personnes, parce que j'ai rencontré les religieuses de Skio, elle a dit à quelques personnes les 3 secrets, 3 outrages. Et ensuite, m'a dit la sœur qui m'a reçue longuement à Skio, où elle a donc vécu les 40 dernières années de sa vie, ça a disparu, ce papier a été détruit. Bon, dans le bureau où elle avait raconté. Et moi, je me suis dit... J'ai rencontré une spécialiste du Soudan, une historienne. Je ne voulais pas faire d'erreur sur ce qui avait pu se passer. Les petites filles qui se font enlever sont, hélas, maltraitées, violentées par les ravisseurs. Bakita était toujours choisie, elle le dit, pour sa beauté. Mmh. Et Bakita raconte un événement traumatique quand elle était toute jeune chez ses premiers maîtres, où elle dit, et ça c'est dans le livre officiel du Vatican, qu'elle était promise à Samir, le jeune maître, pour ses nuits avant son mariage. C'est tout de même assez explicite. Et donc je me suis dit, il y a plein d'indices de violence sexuelle. Mmh. Mais elle a du mal à en parler. Mmh. Elle ne veut pas en parler. Mais moi, je raconte son histoire. Oui. Alors, le défi, c'était comment ne pas rajouter d'offense à l'offense. Oui, comment dire...
0: Comment respecter sa pudeur. Voilà.
1: Et c'était à la fois un défi et à la fois extrêmement intéressant pour un écrivain de se dire, voilà, moi, j'ai cette charge-là, dans tous les sens du terme. J'ai cette personne. Je ne veux pas qu'elle naisse sainte. Je veux qu'elle ait son parcours. Oui. Voilà, exactement. Et je veux l'accompagner, je veux accompagner c'était comme une transmission, Bakita. C'est-à-dire, ce qu'elle m'avait donné, je me sentais comme un médium, comme celle qui recevait cette histoire, même si c'est énormément de recherche. Ben, ça ne m'est pas tombé dessus. Mais je crois que je travaillais très en lien avec elle. Mmh. Mais ça, on pourra en parler
0: plus tard. Oui, on va en parler encore. Alors maintenant, nous allons passer à la seconde partie de cette émission qui va nous permettre d'entrer aussi plus avant dans votre actualité, une enfance catholique. Donc, vous allez rester là et vous allez entendre ma voix qui va vous présenter 4 mots. Et à partir de ces 4 mots, vous nous direz ce que ça vous inspire.
1: OK.
0: Et on se laissera emporter par vous. Merci beaucoup.
1: Merci.
0: Nous sommes sur KTO, dans Lumière intérieure, et nous avons l'honneur d'entendre aujourd'hui Véronique Holmy. Alors, comme premier mot, Véronique Holmy, vous ne serez pas étonnée du premier mot, parce que le premier mot, c'est enfance.
1: Enfance, c'est tout. C'est nous, C'est, je ne sais pas si on mesure à quel point l'enfance est profondément et pour toujours et pour chacun enracinée en nous. Je ne sais pas si on se rend compte à quel point il faut respecter cela et que si on respecte cette part d'enfance qui nous a et qui nous construit, qui est notre socle, si on n'a pas ce respect-là, alors on a un regard qui est biaisé sur les enfants qui nous entourent, sur la façon dont ce sont... L'enfance, c'est vraiment la quintessence de ce que la vie a de plus beau. C'est à la fois une extrême ouverture, une envie de savoir, de venir dans notre monde, de nous rejoindre, de découvrir, et une envie de joie. Les enfants sont toujours aptes et partants pour la joie, pour l'émerveillement, pour la fantaisie. Et puis, il y a cette innocence qui est à double tranchant, comme on sait, qui est... si on ne la respecte pas, on commet le plus grand des crimes. Et l'enfance, c'est un sujet qui me tient de plus en plus à cœur, je dois dire. Plus moi, j'avance dans l'âge, plus je me rends compte que c'est ça, notre trésor intérieur, c'est ça.
2: Et aujourd'hui, donc vous avez écrit votre roman qui est peut-être le plus autobiographique de vos écrits, Une enfance catholique. Vous diriez que vous avez aimé votre enfance ?
1: Alors, juste, c'est totalement autobiographique, c'est absolument pas romancé, hein, à aucun moment. J'ai aimé mon enfance, oui. J'ai aimé mon enfance, j'ai eu des parents qui étaient des gens engagés, qui étaient des gens d'une foi profonde et qu'ils tentaient chaque jour de mettre en pratique et d'interroger. C'est-à-dire, il y avait beaucoup de discussions autour des textes, autour de la foi. Dans ma famille, j'avais beaucoup d'oncles et de tantes qui étaient soit religieuses, soit prêtres. Il y avait un vrai attachement à la paroisse, un dialogue qui était souvent combatif. Hein. Je me souviens surtout de ma mère qui interrogeait beaucoup l'Église officielle, et on pourra parler de l'origine de ce questionnement qui est dans le fil rouge du livre. Mmh. Et mon enfance, elle était à la fois joyeuse, parce qu'on était 5 enfants et qu'il y avait, enfin on n'était jamais 7 à la maison, on était 7 multipliés par 77, diraient les textes. On était très nombreux, c'était joyeux. Mais il y avait aussi une vraie menace, une vraie peur liée à un certain enseignement, un certain catéchisme, de la parole évangélique.
2: On reparlera de cette peur, mais on peut peut-être quand même déjà dire quelques mots de cette histoire qui fonde votre famille, l'histoire de Catherine.
1: Oui, c'est ça, c'est un fondement. Mes parents se sont mariés vers la vingtaine, hein, 20-22 ans, et leur souhait était d'avoir une famille, et très vite, ils ont attendu un bébé. Ce bébé est né à terme, c'était une petite fille très jolie qui s'appelait Catherine et qui n'avait aucun problème de santé, mais maman a accouché sur une table non stérilisée, on ne parlait pas d'infection nosocomiale à l'époque, et cette petite fille est morte à la maternité. Drame absolu, auquel s'est rajouté une tragédie, parce que cette petite fille à la maternité, on a reproché à mes parents de ne pas avoir vérifié la bénédiction et elle n'avait pas reçu le sacrement du baptême par un prêtre. Elle avait été ondoyée par une sage-femme, comme cela se faisait beaucoup. Or, l'ondoiement ne donnait pas à l'enfant, au bébé, l'accès à Dieu. Il était privé de Dieu. Saint Augustin avait dit que ces enfants-là, morts sans baptême, allaient en enfer. Puis, au XIIIe siècle, il y avait beaucoup, la mortalité infantile était très forte, il y avait donc de plus en plus d'enfants ondoyés, Il a été décidé que ces enfants-là n'iraient pas en enfer, mais quand même, ils n'iraient pas au paradis, puisqu'ils étaient porteurs du péché originel. Alors, il a été décrété qu'ils iraient dans un lieu qui n'était ni l'enfer ni le paradis, qu'ils ne tomberaient jamais en enfer, mais qu'ils n'accéderaient jamais au paradis, comme les âmes du purgatoire. Ils étaient dans ce qu'on appelle les limbes pour enfants. Et c'est dans ces limbes, les enfants erraient, coupés de Dieu et coupés des autres, coupés de toute humanité. Ce qui voulait dire que nous, les enfants, on est 5 enfants à être nés après Catherine, à tous porter, sauf mon frère, en plus de notre prénom, le sien. On savait que notre famille était bâtie sur la mort d'un bébé, que nous ne pourrions jamais retrouver, jamais dire notre amour, jamais consoler. C'était une sorte de, on pourrait dire, de rideau de fer, de privation, de punition. Et mes parents ne s'en sont jamais remis.
2: Donc c'est une grande violence qui vous a été faite à travers cet enseignement.
1: Seulement à nous, parce qu'on n'est pas les seuls à y avoir cru. Oui. Ça a été mondial.
2: Oui. Aujourd'hui, l'ondoiement, peut-être qu'on peut en dire un mot quand même. L'ondoiement, c'est mettre l'eau du baptême sur le front du bébé et dire les paroles. Je te baptise au nom du Père, du Fils, du Saint-Esprit. Ça peut être fait par n'importe qui, par une sage-femme comme par un prêtre. Et donc aujourd'hui, on sait que Catherine a été baptisée, en fait. Parce que l'ondoiement, c'est le baptême.
1: Oui, je ne crois pas que la question soit là. Pour moi.
2: Pour vous, la question n'est pas là.
1: Pas du tout.
2: En plus, cette peur était fondée sur un enseignement erroné, en réalité.
1: C'est-à-dire que si on prend les textes, si on prend la parole christique, puisque nous sommes chrétiens, citez-moi un endroit où Jésus le dit.
2: Où Jésus dit ?
1: Où Jésus dit que les enfants non baptisés vont...
2: Ah ben jamais, jamais, voilà. Ouais, évidemment.
1: Donc
2: cet enseignement était faux.
1: Totalement inventé,
2: ouais.
1: Et cruel.
2: Cruel, oui.
1: Et qui fait partie de ces cruautés de certains dogmes qui ont, à mon avis, perverti, empoisonné le message christique, qui est un message, on va en parler, d'amour absolu.
2: Alors peut-être que ça nous permet, Véronique Olmy, de passer au second mot. Et justement, en pensant à tout cet itinéraire douloureux pour votre famille, j'ai pensé au mot peur.
1: Elle est constitutive, la peur, de l'enseignement tel que je l'ai reçu. Même si chez nous, on riait de la représentation du diable avec sa fourche, son chaudron, on riait de cette tante qui nous a dit que le bras de Dieu, je me souviens, on était à table, je reverrai toujours la scène. Elle nous regardait tous les 5, c'était une adulte. Elle avait donc parole d'autorité et de savoir, telle que le croient tous les enfants, que le bras de Dieu était retenu par la Vierge, mais qu'elle n'allait pas pouvoir tenir longtemps, tellement nous étions impurs, et qu'il allait tout simplement nous s'abattre sur nous, et qu'il fallait vraiment qu'on se repente. On ne savait pas vraiment de quoi on devait se repentre. On savait simplement que nous étions en faute permanente, que nous étions impurs. Donc il y avait cette peur du châtiment, qui était tellement bien illustrée par Catherine, cette peur du faux pas plus que de la faute. Parce que la faute, voilà, c'était un héritage, n'est-ce pas? On essaie, avec le péché originel, qu'une fois de plus, Jésus-Christ n'a jamais évoqué. On essaie impur, il fallait... Alors, il y avait le baptême, mais après, il y avait la première communion, la profession de foi, la confirmation. Il y avait des étapes qui ne nous aidaient pas à nous libérer, à être heureux de cette bonne nouvelle, mais à confirmer et à asseoir ces sortes de garde-fou, n'est-ce pas? Et la peur était l'opposé de la joie, qui est pour moi le message christique.
2: Alors, vous racontez un épisode qui fait quand même sourire et qui est touchant, tellement touchant. Vous avez, petite fille, du coup, vous aviez la terreur d'avoir des apparitions. Et finalement, alors on ne sait pas trop, dans votre livre, c'est comme une sorte d'énigme. Vous dites que vous en avez une, vous l'avez vue, la Sainte Vierge, et que vous avez été tellement terrorisée à cette idée, parce que vous vous étiez dit que Fatima, on avait persécuté après les petits-enfants qui avaient dû être traîné devant les grands, dire ce qu'ils avaient vu, être méprisé. Et donc, ouais. Après, finalement, vous l'avez vu, la Sainte Vierge ?
1: Moi, je ne sais pas ce que j'ai vu dans la vie. Je suis quelqu'un qui est en lien avec l'invisible. Je pense que j'ai été très fort en lien avec Bakita. C'est toujours difficile d'en parler, parce que c'est très fragile. C'est très, ça tient du mystère, et c'est ce qui est beau aussi. Je crois qu'il n'y a pas d'affirmation. C'est vrai que nous, on avait fait un pèlerinage à la Salette, à Notre-Dame de la Salette, qu'on avait des iconographies et des livres et des représentations, des apparitions, Sainte Bernadette ou Fatima. C'était toujours des enfants bergers dans des grottes. Et après, ils étaient exposés, statufiés, interrogés, mondialement connus. On fouillait leur vie. Et ils étaient redevables, finalement, porteurs de ça pour toute leur vie. Ils étaient crus ou pas crus. Il y avait un monde fou. Il y avait... Moi, je ne voulais pas ça. Et une nuit, effectivement, mais il y a plusieurs endroits, je crois, où le livre est prêt à sourire, ou parfois même à rire. D'ailleurs, à la fin du livre, je dis, mais pourquoi ? Pourquoi n'avons-nous pas ri plus souvent devant les bêtises qu'on a pu nous dire et qui étaient comme un voile posé sur l'Évangile, mais...
2: Ouais, là, on ne rit pas, en revanche, on sourit avec tendresse.
1: Là, on sourit parce que moi, j'ai eu vraiment très peur. C'était une nuit, mon frère dormait à côté, dans le lit d'à côté, et je n'étais pas malade, je n'avais pas la fièvre, je n'ai pas déliré. J'ai cru voir une personne blanche, voilée, les mains jointes, robe longue, qui s'approchait, qui venait vraiment à moi, et j'étais dans un état de terreur. C'était pas seulement de refus, c'était je voulais pas aller là, et je pouvais pas parler, mais intérieurement je lui ai dit beaucoup de grossièreté, oui,
2: pour qu'elle s'en aille.
1: Et elle est partie. Elle a senti que je ne serais pas un bon relais.
2: Et aujourd'hui, vous diriez que vous avez peur de Marie ?
1: Marie, dans le livre, je dis que c'est une halte.
2: Mm-hmm. Un
1: dans
2: refuge,
1: vous
2: dites aussi.
1: Peur qu'on avait, c'était une halte. Mm. Marie, elle ne... Je crois que c'est pour ça qu'elle est tellement aimée. Mm. C'est qu'avec elle, on craignait rien. Elle ne maudissait personne.

0: Reprocher à l'Église d'avoir été ce visage, enfin d'avoir transmis un visage effrayant de Dieu, et vous parlez de sa sévérité sans tendresse, donc l'inverse de la Sainte Vierge.
1: Oui, elle était celle qui avait tout vécu. Elle avait vécu la mort, le calvaire, la mort de son fils en direct. Elle l'a vu agoniser dans des pires souffrances qui soient, dans les pires conditions qui soient, parce que maintenant la crucifixion est un symbole christique, un symbole divin. Mais on le sait qu'à l'époque, la crucifixion, c'était pour les larrons, pour les mauvais, c'était le pire des châtiments qu'on lui avait réservé, pour rajouter justement de l'indignation à la condamnation. Et elle a vu son fils, elle l'a porté, elle l'a pleuré, et ses Pietà sont l'emblème de toutes les mères qui, à travers le monde, et pas seulement dans les guerres évidemment, mais qui sont, et au-delà de la mort, bien sûr les mères qui perdent un enfant, mais aussi les mères qui se battent toute leur vie pour leur enfant. Et Marie, elle représente cette force-là. C'est pas, quand je dis c'est une halte, c'est pas parce que tout d'un coup on a un peu de douceur. Non, pas du tout. Marie, dans le film de Pasolini, l'Évangile selon Matthieu, elle est représentée pas toute jeune, mais plus âgée, au moment de 30 ans après avoir eu son fils. C'est la mère de Pasolini qui le joue, et c'est une femme âgée. Et c'est une femme qui porte en elle beaucoup de force, beaucoup de lutte. C'est ça, Marie. C'est pas
0: une figure éthérée qui
1: non.
0: flotte.
1: Non.
0: C'est
1: Sans
0: une
1: ça,
0: femme forte.
1: Elle ne serait pas tellement aimée encore aujourd'hui.
0: Elle ne nous rejoindrait pas.
1: Non. Elle ne nous parlerait de rien. Elle n'est pas passive du tout.
0: Et l'Église aurait dû être une mère, et elle ne l'a pas été.
1: Mon Dieu, l'Église, je ne sais pas pourquoi, elle est braquée comme ça sur le patriarcat. Je ne sais pas. Je ne comprends pas. Je ne sais pas pourquoi elle refuse toutes ces femmes engagées dans l'Église, ces religieuses, qui voudraient vraiment participer totalement. Quelle est cette peur ? Alors là, quelle est cette peur de tous ces hommes? Je ne sais pas.
0: Alors, peut-être que ça nous donne une bonne transition pour passer à notre troisième mot, puisque ce troisième mot, évidemment, je n'ai pas résisté, c'est Bakita.
1: Bakita. Alors, on dit Barita.
0: Ah,
1: vrai.
0: D'accord.
1: Quand j'étais au Moyen-Orient, je faisais très attention.
0: Alors peut-être que, comme vous en avez déjà parlé tout à l'heure,
1: oui.
0: Moi j'ai deux choses à vous demander. La première, je vais vous dire tout de suite, la première c'est peut-être quel était le souvenir des religieuses de Bakita, et puis la seconde c'est plutôt votre lien avec elle, votre lien, vous, aujourd'hui, avec cette femme extraordinaire. Mais peut-être qu'on peut quand même vous demander quel était le souvenir de ces femmes qui l'avaient connue en chair et en os.
1: Alors, les religieuses que j'ai rencontrées, même si elles avaient un certain âge, n'avaient pas connu directement Bakita. Elles avaient le souvenir du souvenir, le souvenir de la parole, de la transmission orale, ce qui est très beau aussi. Quand je suis allée à Skio, j'avais tout simplement besoin d'un aspirine. Je suis allée à la pharmacie et tout de suite, évidemment, on a remarqué mon accent français. On m'a demandé pourquoi j'étais là. J'ai dit pour Bakita. Et la pharmacienne m'a dit « Ah, ma maman était une de ses élèves. » Alors moi, je n'en revenais pas. J'étais vraiment… Je me disais « C'est un signe, c'est incroyable. » Et les religieuses m'ont calmée en disant « Attention, ici… » Tout le monde va vous dire qu'il a connu Bakita ou que son enfant. Alors voilà, en même temps, c'est beau parce que finalement, peut-être qu'ils ont l'impression de l'avoir connue et que par transmission.
0: Elle est à eux. Elle est à eux.
1: Bien sûr, je trouve ça assez touchant. C'est pas. Mais le souvenir, ce qui m'avait marqué, parce que je ne m'y attendais pas, parce que quand j'y suis allée, j'étais déjà nourrie de beaucoup, beaucoup de documentation, évidemment. Ce qui m'avait marqué, c'est une parole toute simple d'une religieuse, non, de cette pharmacienne, justement, qui m'avait dit « Maman disait qu'elle était sévère. » Et ça, je me suis dit « Waouh !» Je m'attendais à tout sauf à ça, c'est intéressant. Et en fait, je pense qu'elle avait cette image, elle était noire dans un

0: monde qui était blanc, qui n'avait pas encore les guerres d'Afrique de Mussolini, avec toute l'iconographie que cela représentait. Et elle l'a effrayé, les gens, par sa couleur de peau. Et elle parlait peu, et elle avait une voix très grave, Bakita.
1: Ah oui.
0: Elle avait une voix très grave, et je pense qu'il y avait une attirance, alors ça tout le monde le dit, une attirance folle des enfants vers elle, parce qu'elle les soignait, parce qu'elle les nourrissait trop, disait-on, mais arrêtez de les nourrir, elle disait non, les enfants ont faim, les enfants ont toujours faim, surtout que ceux qui venaient à Schio étaient des enfants qui effectivement avaient faim. Et c'était très intéressant, cette information inattendue qui allait à contre-courant de tout ce que je savais, parce qu'il fallait l'intégrer et la repenser à travers une petite fille qui trouve qu'elle est sévère. Et cette femme qui leur sert les doubles rations à table et qui va petit à petit leur raconter l'histoire de la petite fille dans les arbres. Voilà, c'est... Donc la transmission de Bakita, elle est intéressante à plein de niveaux, et c'est souvent les plus inattendus qui sont les plus interrogeants.
1: Et alors, comment vous l'avez vous-même rencontrée, cette femme étonnante?
0: Alors, quand on écrit, c'est toujours difficile de savoir avec quel monde on est en lien. La nuit. Pour moi, la nuit est un monde vraiment à part. C'est le monde de l'inconscient. C'est le monde des rêves auquel je suis très attachée, que j'écris souvent, que j'ai souvent essayé de décrypter. Il y a une très jolie phrase de Toby Nathan qui dit « Ne pas décrypter un de ses rêves, c'est comme ne pas ouvrir une lettre qui vous est adressée. » Alors, Bakita, j'avais commencé l'écriture du roman, je ne m'en sortais pas, vraiment pas. Ça butait, ça n'allait pas. Et j'ai commencé toutes les nuits à 4 heures du matin à... Est-ce que c'est mon inconscient? Est-ce que c'est elle? À l'entendre. Et à prendre sur mon ordinateur, sans ouvrir la lumière, parce que j'avais quand même sommeil, tout ce qu'elle disait. Et le lendemain matin, je mettais au propre, parce que les mots étaient accolés, enfin bon. À chaque fois, j'étais obligée de réécrire ce que j'avais écrit dans la journée. Et puis, hop, la nuit venait avec ces messages, et j'avais encore faux. Au bout d'un moment, j'ai dit, bon, ok, je ne vais plus réécrire, puisque je vais écouter, et puis je verrai après. Et ce qui a été fondateur, j'ai gardé, évidemment, après j'ai imprimé toutes ces transcriptions, ce qui a été fondateur, c'est cette parole, « Si tu n'as pas compris, que je suis pour toujours cette petite fille qui crie dans un village en feu, qui appelle sa mère, et sa mère ne vient pas parce qu'elle cherchait sa sœur aînée. Si tu n'as pas compris que je suis pour toujours cette petite fille qui crie en appelant sa mère dans son village en feu, tu ne sais pas qui je suis. » Alors, ça a guidé tout le livre. Et ça m'a guidée dans la façon de l'écrire. Je me suis dit, alors... Parce qu'au départ, c'était un flashback. Je prenais Bakita mourante. Et tout s'est ordonné avec cette phrase-là. C'est-à-dire, comment on grandit quand
1: on vient
0: de
1: là. Et c'est vrai qu'on entend ce cri tout au long du livre.
0: Bah, c'est ça, merci.
1: Est-ce que il y a un passage qui m'a énormément touchée et qui, figurez-vous, me marque beaucoup, même dans mon lien avec mes propres enfants. C'est le passage où vous dites qu'elle a un souvenir, donc elle se souvient de rien, elle se souvient même pas de son prénom, mais elle a gardé en mémoire comme une sorte de, moi je dis ça avec mes mots, mais comme une sorte de paravent contre la violence, contre sa propre violence, le souvenir d'une parole positive de sa maman sur elle qui lui dit « tu es belle et tu es bonne ».
0: Alors ça, c'est elle qui le disait vraiment.
1: Ah, ça, c'est elle. Okay. Oui. Donc ça, c'est vraiment autobiographique.
0: Qu'elle était douce et bonne. C'est autobiographique, douce et bonne. Et je pense que ça fait partie, vous savez, il y a ces contes où il y a la sorcière qui donne une malédiction au-dessus du berceau.
1: Ça, c'est une bénédiction.
0: C'est une bénédiction, ouais. Et c'est ce qu'on devrait tous avoir. Au lieu de nous dire « tu es impur, tu portes le péché originel », on devrait nous dire « tu es unique ». Tu es la meilleure nouvelle qui soit, tu es un miracle, c'est un miracle, la vie.
1: Et c'est très émouvant de voir qu'alors du coup, je suis d'autant plus émue de savoir que c'était vraiment autobiographique, c'est parce qu'on sent que c'est comme une sorte de digue qui empêche que la violence des autres la contamine complètement.
0: Oui, parce que ce qui est interrogeant chez Bakita, effectivement, c'est la non-violence, la non-victimisation, la non-vengeance. Et surtout, au-delà de ça, il n'y a pas d'effacement. Il y a une participation totale à la vie, quelle qu'elle soit, où qu'elle soit présentée. La vie qu'on lui propose, elle y va, elle s'y engage avec... On parle de son rire aussi, hein, qui allait avec sa voix, un rire profond, guttural. Et il y a cette présence inaltérable et joyeuse au monde. Et c'est vrai que je pense qu'elle s'est, comme vous dites, cette parole de la mère qui est restée, c'est comme une corde qu'elle tient et qui la relie à ce village. Elle, quand le consul italien lui dit « Je t'affranchis, dis-moi d'où tu viens, tu vas y retourner », c'est atroce. Elle ne sait pas, elle ne sait pas. C'est, je trouvais ça terrible. Et donc, c'est, y a à la fois la culpabilité, elle, d'être une survivante, la culpabilité de s'être laissée kidnapper, puisqu'on sait qu'on est toujours, les victimes se sentent toujours coupables, la culpabilité de ne pas se souvenir où c'est, la culpabilité de ne pas pouvoir sauver les siens, et il y a cette parole-là qui signe une non-trahison, qui les tient ensemble.
1: Alors je voudrais qu'on passe au dernier mot. On pourrait vous entendre des heures parler de Bakita, c'est très frustrant, mais il faut qu'on passe au dernier mot, et ce mot va très bien avec Bakita. Ce mot, c'est Jésus-Christ.
0: Alors on pourrait le scinder, hein. Il y a Jésus et puis il y a le Christ. Alors maintenant, il est unifié. Ben je ne sais pas, parce qu'alors là, on pourrait en parler des heures. Ça fait des siècles qu'on en parle dans toutes les cultures.
1: Alors peut-être que je peux orienter la question et
0: d'accord.
1: dire pour vous, pour, ah, vous,
0: pour
1: Jésus-Christ.
0: Oui, ça va, vous, ça Jésus. Va restreindre.
1: Parce comme dans l'Évangile.
0: Là, j'allais partir.
1: Non, non.
0: Oui,
1: pour vous,
0: on
1: n'a
0: pas.
1: Est-ce?
0: Oui, pour moi, c'est. Ben, c'est à la fois, pardon, un mystère. Une utopie, ça c'est ce que pensait Camus, une pour moi c'est une promesse, c'est l'homme qui a osé révéler ce qu'il y a de plus divin en l'homme, c'est l'homme qui a osé nous dire la vie est plus vaste que ça, vous êtes plus vaste que ça, vous êtes le royaume, vous êtes la bonne nouvelle, alors soyez à la hauteur de ça, n'ayez pas peur, justement. Et c'est un appel à la joie, à l'altérité, à l'inclusion, c'est révolutionnaire, c'est fou en fait, c'est complètement fou. Et pour moi, pour répondre, je sais que ça a été possible, cet homme-là. Alors, c'est que ça doit l'être. On doit pouvoir continuer. Et il est là, quoi. C'est une consolation aussi. Hein. C'est une rassurance. C'est un. C'est pas un copain. Hein. C'est pas un compagnon de vie. C'est ça et pas ça. C'est pour ça que c'est Jésus-Christ. Il y a Jésus et il y a le Christ. Et le Christ, il dit le sacrifice. Il nous dit, mais jusqu'où faut-il aller pour que vous voyez, pour que vous entendiez? S'il faut aller jusque-là, j'y vais. Le Christ, c'est un appel au divin. Voilà. Mm-hmm. Donc Jésus-Christ, c'est vraiment l'homme divin.
1: Une promesse aussi de ce que l'être humain est capable de devenir.
0: Et oui.
1: Oui. Alors, vous parlez d'une expérience très touchante encore au Jardin des Oliviers. Et vous avez écrit « J'aurais voulu être à ses côtés la dernière nuit, la nuit de la trahison au Jardin des Oliviers. » Et je me suis demandé, en vous entendant raconter cette expérience que vous-même vous avez vécue au Jardin des Oliviers, si ce n'était pas une réponse de la part de Jésus, vous vouliez être à ses côtés et il vous faisait un signe, justement, dans ce jardin.
0: Ah, merci. Merci. Parce que jusque-là, je ne savais pas quoi en faire. J'en ai parlé à un ami qui est très croyant et je lui ai dit, voilà, Voilà ce qui m'est arrivé, donc je vais le dire pour les spectateurs, c'est je participe à un voyage d'auteur en Israël. On va à Jérusalem et je demande à aller au Jardin des Oliviers, qui est pour moi le passage le plus beau de l'Évangile. Il n'y a pas de vent. Je marche, un temps clément, je marche jusqu'au jardin et quand j'y arrive, mais une tempête se lève et secoue les oliviers, me secoue, je me tenais à la petite rampe. Et je suis là dans cette tourmente, au bout d'un moment je rejoins les autres sur le parking, il n'y avait pas de vent. Et donc je m'en ouvre à cet ami, je dis mais je fais quoi avec ça? Et il me dit c'est une expérience mystique. Je dis mais une expérience mystique, et je fais quoi avec cette expérience mystique? Il me dit tu te débrouilles. Et je vous remercie.
1: Merci beaucoup.
0: Merci à vous.
1: Vous parlez du regard tendre et pénétrant de Jésus, selon une expression de Dostoïevski. C'est un regard que vous avez croisé?
0: On le croise tous les jours, si on regarde bien. On le croise par étincelle, par fulgurance. Il est dans beaucoup, beaucoup de gens autour de nous. Mais il faut savoir regarder calmement. Moi, je le retrouve beaucoup dans les personnes fragiles. Quand je vois une personne, une vieille personne cassée en deux et qui s'acharne avec sa canne et qui s'acharne à marcher, le cou cassé, le regard sur le trottoir. Je ne vois pas son regard. Mais je sens son amour pour la vie parce qu'elle s'acharne, elle y va. Pour moi, Jésus, il est là. Il est bien sûr dans cet amour que nous donnent les enfants, qui est un amour total, total, trop parfois.
1: Livré, oui.
0: Ouais. Et Jésus, il est partout, ouais.
1: Et vous dites que Jésus, pour vous, est joyeux.
0: Ça, c'est très important parce que je pense que, d'abord, il a une parole de joie, c'est une bonne nouvelle. C'est quelqu'un qui aimait rassembler, partager. On disait que c'était un glouton. Il aimait manger avec ce que ce repas signifiait de partage. Il aimait la vie, célébrer la vie. On le sait, quand on attend des amis chez nous, on ne leur dit pas voilà une biscotte et un peu d'eau. On est heureux de préparer le repas, de partager du vin, s'ils aiment le vin, de célébrer. La célébration, c'est joyeux. Et je pense que c'est même un devoir. Je pense que dans tout... ces tragédies qui nous entourent ou que l'on traverse, dont on a connaissance, on a un devoir de joie. Moi, quand j'écris des livres qui sont assez douloureux à écrire, peut-être aussi à lire, j'équilibre toujours. Je veux pas me victimiser. Je veux faire une césure quand l'écriture est terminée. Je vais dans la vie. Je vais avec les amis, je vais au théâtre puisque j'ai le privilège de pouvoir y aller. Je vais rire, je vais voir des enfants. Voilà. Et je pense que c'est respecter la vie, c'est être joyeux. Il faut accéder à la joie. C'est un respect.
1: Merci Véronique.
0: Merci.
1: On va passer maintenant à la dernière partie de l'émission, mais c'était beau de finir sur la joie. Merci beaucoup.
0: Merci.
1: Nous sommes sur KTO avec Véronique Olmy. Alors, comment vous avez vécu ce moment?
0: C'est intense. Et puis, vous m'avez dit une parole révélatrice et libératrice qui est très éclairante sur le chemin des Oliviers et ce signe, ce possible signe christique. Ça fait quand même... ça fait plus de 20 ans que c'est une énigme pour moi.
1: Alors ça doit pas être moi, ça doit être le Saint-Esprit qui a encore un peu soufflé. Ouais,
0: on doit être reliés.
1: Oui. Peut-être qu'on peut conclure en vous interrogeant encore sur qu'est-ce qui vous a fait passer de la peur à l'amour du visage de Jésus, comme vous nous l'avez si bien.
0: Mais parce qu'il a toujours été plus fort. C'était très séparé en fait. Dieu tel qu'on nous le présentait et Jésus tel qu'on nous le présentait. C'était... c'était pas facile, mais c'était plus vrai de lâcher la fausse image divine et d'aller près des textes, près des témoignages, près des évangiles, et pour le rejoindre lui vraiment.
2: Vous ne parlez pas beaucoup de la résurrection dans votre
0: mais
2: livre.
0: Mais j'ai tort. C'est vrai que je ne parle pas beaucoup de la résurrection, alors que c'est le cœur même du christianisme. Et puis c'était une parole très nouvelle. Jésus-Christ, Rabbi, qui annonce la résurrection, ça, c'était vraiment totalement inédit. Oui. Et c'est en ça aussi qu'il est révolutionnaire. Et c'est vrai que je n'en parle sûrement pas assez, parce que je me suis attachée vraiment dans le livre à parler de l'enfance, parce que c'était la commande, l'enfance et un tout petit peu l'adolescence. Oui. Et je dis que c'était une nouvelle... il y avait beaucoup d'espoir, puisqu'il y avait cet espoir de la résurrection, mais c'est une question qu'on pourrait aborder plus largement dans la vie adulte, en fait.
2: Oui. Peut-être aussi dans l'idée de revoir Catherine à la résurrection.
0: Ben, je ne pense pas qu'on l'ait perdue de vue, donc... parce que c'est une résurrection, je pense, qui n'est pas une résurrection de la chair, mais une résurrection spirituelle. C'est une résurrection de l'esprit. Et on le sent, croyant ou non, beaucoup de personnes sentent avec les personnes décédées des énergies.
2: Comme vous avez senti avec Bakita d'ailleurs.
0: Oui, ce sont des énergies qui passent comme ça, c'est spirituel. Et donc je pense que Catherine, on est déjà en lien avec elle. Ouais, ouais.
2: Et d'ailleurs vous lui faites un très bel hommage.
0: Merci.
2: Oui, très touchant. Ouais. Mais j'aime moi la fin des frères Karamazov que vous aimez beaucoup, avec cette espèce de cri d'Alyosha, nous nous reverrons.
0: Ah oui, c'est beau.
2: Ouais.
0: C'est une parole qui se rattache aussi à celle de Tchekhov, la dernière réplique d'Oncle Vania.
2: Nous nous reposerons.
0: Nous nous reposerons, ouais. Petit père.
2: Eh bien, peut-être que ce sera le mot de la fin. Nous
0: Merci.
2: Nous reposerons, parce qu'on est quand même bien fatigués.
0: On a bien travaillé.
2: Vous avez bien travaillé, ouais. Vous, en tout cas. On vous remercie
0: Merci.
2: Beaucoup de ce magnifique entretien.
0: Merci.
2: Si vous avez forcément aimé ce bel entretien, vous pouvez le retrouver sur kateotv.com. Merci, Véronique Olmi.
0: Merci.
2: De nous avoir
0: Merci
2: fait voyager beaucoup. Avec Bakita et dans votre jolie enfance.
0: Merci.
2: Merci beaucoup.

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2: Nous vous proposons maintenant de suivre la seconde partie d'une conférence sur le thème Laudato si, notre Père, notre Terre et notre Frère. Cette conférence s'est déroulée le 9 mars 2016 au monastère de l'Olivier à Château-Gontier. Gérard Lecam porte sa réflexion sur les conséquences que peut avoir l'encyclique du pape François sur notre vie. Ensuite, le père Frédéric Fouché, curé de la paroisse de Saint-Jean-Baptiste de Château-Gontier, nous invite à revisiter notre relation à Dieu à travers Laudato si. Bonne écoute.
3: Je vous propose donc d'examiner quelques points de cette encyclique que moi j'ai lu comme une charte en fait de l'écologisme chrétien. Écologisme, ça va pour tout le monde, je suppose. Pourquoi chrétien ? Parce que je pense quand même que vous et moi, nous sommes, n'est-ce pas, des créatures, et des créatures d'un amour divin. Donc on est peut-être un peu plus concernés encore que les autres. Donc c'est une invitation du pape à vivre autrement, à vivre plus simplement, et à mettre l'homme au centre de la création. Et j'aime beaucoup cette phrase d'un certain Gandhi, qui dit ceci: vivre simplement pour que simplement tous puissent vivre. Alors je vous propose en introduction, et bien qu'on soit en carême, donc en guise d'apéritif, quelques petites phrases extraites de l'encyclique et qui, à mon avis, sont presque un fil conducteur. C'est-à-dire que le pape s'émerveille de la création. Il constate que l'homme, malheureusement, dégrade la création. Et puis, après, eh bien, il propose quand même quelques pistes. Donc, je vais vous passer une petite vidéo d'introduction.
4: Le sol, l'eau et les montagnes, tout est caresse de Dieu. Le monde est un mystère joyeux que nous contemplons dans la joie et la louange. Toutes les créatures sont liées et tous, en tant qu'êtres, nous avons besoin les uns des autres. Notre maison commune est comme une sœur avec laquelle nous partageons l'existence. Si nous ne parlons plus le langage de la fraternité dans notre relation avec le monde, nos attitudes seront celles du pur exploiteur de ressources. La terre, notre maison commune, semble se transformer toujours davantage en un immense dépotoir. Et l'habitude de dépenser et de jeter atteint des niveaux inédits. La spiritualité chrétienne propose une croissance par la sobriété. On peut vivre intensément avec peu. Il nous faut une nouvelle solidarité universelle. Les pauvres d'aujourd'hui ne peuvent continuer d'attendre. L'immense progrès technologique n'a pas été accompagné d'un développement humain en responsabilité, en valeur, en conscience. Les habitants de cette planète ne sont pas faits pour vivre en étant toujours plus envahis par le ciment, l'asphalte, le verre et les métaux, privés du contact physique avec la nature. La paix intérieure des personnes tient, dans une large mesure, de la préservation de l'écologie et du bien commun. Le développement authentique a un caractère moral et suppose le plein respect de la personne humaine. La vie éternelle sera un émerveillement partagé où chaque créature, transformée d'une manière lumineuse, occupera sa place.
5: Voilà, alors dans un premier temps, je vais commencer par faire un petit état des lieux. C'est assez pessimiste, mais c'est incontournable. Donc, je vous ai mis ici quelques chiffres qui parlent d'eux-mêmes. Aujourd'hui, près d'un milliard d'individus souffrent de faim. 768 millions vivent sans eau salubre et propre. Et 1,4 milliard sont privés d'accès à une source d'électricité fiable. Ces chiffres ne sont pas dans l'encyclique, mais ce sont des chiffres qui ont été, comment dirais-je, vérifiés près des gens rigoureux. Cela fait plus de 40 ans que la demande en ressources naturelles de l'humanité dépasse la capacité de notre planète à les reconstituer. Depuis 1970, la population des espèces de vertébrés a fondu de 52%. Avec ici un petit dessin qui a été proposé par l'humoriste, à savoir un petit manchot qui dialogue avec un personnage, n'est-ce pas, légèrement enfumé. La bonne nouvelle pour vous, dit-il au manchot, c'est que vous n'êtes pas en voie de disparition. Et la mauvaise, c'est que nous non plus. Notre demande en ressources écologiques renouvelables, en biens et services qu'ils fournissent, est désormais supérieure à 1,5 planète. C'est quand même assez, quand on y pense. Hein. Alors ici, vous voyez que le pays qui bat le record, c'est le Japon. C'est-à-dire que le Japon, pour subvenir à ses besoins, il faudrait en fait 5,5 Japons pour répondre aux besoins du Japon. Et la France est en bas de l'échelle, d'accord, mais enfin, une France ne suffit pas. Il faut 1,4 France pour répondre à nos besoins. Et alors, ce qui est absolument extraordinaire, c'est qu'en 1970, on arrivait à tenir jusqu'au 23 décembre, mais en 2015, c'est à partir du mois d'octobre qu'on commence à se dire « bon ben, on a trop consommé, on n'a plus assez de ressources pour faire face ». C'est quand même assez fabuleux, ça. Hein ? Et c'est incontestable. Alors, je vais m'attarder. J'aurais pu, évidemment, choisir d'autres exemples. Hein. Donc, depuis les années 90, nous atteignons le dépassement écologique avant le 9e mois de l'année. Et nous utilisons plus de ressources renouvelables et de séquestration. Ça va, séquestration de CO2, c'est-à-dire que les forêts, la mer, etc., séquestrent, prennent du CO2. Et donc, que la planète ne peut en fournir en une année entière. Et ça, ce sont des scientifiques. Vous ne trouverez pas ça, bien sûr, dans l'encyclique. Je vais insister surtout sur les besoins en eau. Alors voilà, dans un tiers des grandes villes de la planète, l'approvisionnement en eau courante dépend, bien sûr, des réserves naturelles. Et la demande mondiale d'eau douce devrait dépasser l'offre actuelle de plus de 40%. Sachant que pour la production alimentaire, l'eau, ça représente donc 70% de la consommation d'eau et 30% de la consommation d'énergie dans le monde. Or, vous le savez quand même, il faut que nous mangions. D'autre part, dans les pays industrialisés, nous en faisons partie, 45% de la consommation d'eau douce est destinée à la production d'énergie. D'eau douce, j'ai bien dit. Est-ce bien raisonnable ? Donc, nous avons aussi affaire à un problème d'urbanisation galopante. Les campagnes se désertifient. Voilà la situation. En 2030, l'essentiel de la croissance démographique mondiale, qui représentera 1,7 milliard d'habitants, le sera dans les villes des pays en voie de développement. Je ne vais pas quand même trop vous fatiguer avec des chiffres. Donc le pape, alors ça, du coup, là, on rentre dans l'encyclique. Le pape dit clairement que le dérèglement climatique est indéniable, n'en déplaise à certains, qui à une certaine époque disaient non, c'est... Hein. Je pense en particulier à un certain ancien ministre de l'Éducation nationale. Ce dérèglement est largement dû à l'activité humaine. Le mode de vie et de production des plus riches fait subir à la biodiversité des bouleversements irréversibles. La référence, c'est le numéro 31 dans l'Odato-Si. À chaque fois que vous verrez LS, c'est bien sûr la référence, vous pouvez vous reporter au paragraphe 31. Et les populations pauvres, bien entendu, sont les premières victimes, Guy nous l'a suffisamment dit, sont les premières victimes de ce mode de vie prédateur, tout particulièrement en Afrique. Et le pape estime que le Nord, à ce titre, a contracté une dette écologique à l'égard du Sud. Vous trouverez ça dans le paragraphe 51 de l'encyclique. Et ça, c'est une phrase qui a visiblement touché beaucoup de personnes qui ont lu l'encyclique. Il faut aujourd'hui écouter tant la clameur de la terre que la clameur des pauvres. Alors, le pape s'attarde sur trois mots principaux qui sont développés à la racine donc des problèmes que je viens d'évoquer. Le premier, Xavier vient de vous en parler, vous allez du côté du paragraphe 104 par exemple, les technosciences idolâtrées. La financiarisation, hein, la finance étouffe l'économie réelle. Il semblerait que certaines sociétés ne visent qu'à une chose, c'est faire du profit. Ça, vous trouverez ça au paragraphe 109. Et enfin, il y a une économie fondée sur une production et une consommation sans limite. Reconfère le paragraphe 56. D'où la question. Autrefois, c'était « je pense, donc je suis ». Mais maintenant, on a l'impression que c'est « je consomme, donc je suis ». Et nous consommons plus que ce que la Terre met à notre disposition. Alors, dans son encyclique, donc, le pape François nous rappelle que, et ça, ça a été dit et redit, tout est lié. Et je reprends mon exemple de l'eau. Dans le cas de l'eau, par exemple, la manière dont nous produisons la nourriture, dont nous utilisons l'eau et dont nous générons l'énergie a un impact sur la biosphère qui répond à ses besoins. Alors ici, je ne vais quand même pas vous faire un cours complet, mais je pense que ça parle de... Pour produire des aliments, il faut de l'eau, et la production alimentaire affecte évidemment la disponibilité en eau. Pour produire de l'énergie, ben, évidemment, il faut de l'eau, mais l'énergie sert aussi au stockage, au nettoyage et au transport de l'eau. Et on utilise maintenant les aliments pour produire de l'énergie, mais il faut de l'énergie pour produire des aliments. On a l'impression vraiment du serpent qui se mord la queue. Alors l'homme, le pape le rappelle, l'homme lui-même est sans cesse bien sûr en interaction, il est en interaction avec la société bien sûr, la société façonne l'individu, mais les individus façonne également la société, confère par exemple les manifestations de ce jour. Et puis tout est imbriqué, vous ne pouvez pas séparer le domaine économique du domaine social et du domaine écologique. Et ça, le pape le dit tout à fait clairement dans son encyclique également. Tout est imbriqué. La viabilité sociale et économique n'est possible que si la planète est en bonne santé. Alors, un individu lui-même qui est issu d'une histoire individuelle, mais aussi collective, et puis qui vit dans un certain contexte culturel et sociétal, eh bien, l'individu, bien sûr, est lui-même en relation avec un environnement que j'appelle privatif, c'est-à-dire ben, c'est l'individu, la famille. Ensuite, l'environnement de proximité, le voisinage, le quartier, les communautés, un environnement public, les villages, les villes, les agrégats d'individus, et enfin un environnement global, la nation, le pays, la terre et le monde. Alors, comment agir ? Ben évidemment, la solution de facilité, c'est de dire « bon, ben, attendons que les autres se bougent et puis moi je verrai après ». Alors nous sommes tous concernés. et je vais vous passer un très court extrait d'une vidéo sur une proposition, par exemple, de piste d'action.
0: Pape François nous appelle à une prise de conscience, il appelle tous les hommes de bonne volonté. Alors il nous présente l'état actuel de la planète en nous montrant tous les désordres qui y sont, toutes les conséquences, mais ce n'est absolument pas pour nous faire peur, c'est pour nous inviter à sauvegarder cette planète, cette Terre qu'il appelle notre sœur la Terre, et à mettre tout ce qui est possible en œuvre pour la sauver. M'arrive-t-il dans ma vie personnelle ou professionnelle d'être tiraillée entre mes convictions religieuses, ma foi, et puis mon agir. Nous sommes invités à changer notre regard sur la terre, sur la création. D'abord, redécouvrir que c'est l'œuvre de Dieu et nous en émerveiller, rendre grâce. Si vraiment j'ai compris que je suis appelée à un changement du cœur, à un changement d'attitude intégrale, qu'est-ce que je suis prête à faire concrètement dans tous les domaines de ma vie ?
5: Donc, la question, c'est qu'est-ce que je suis prête à faire dans ma vie. Alors, il y a des penseurs, c'est des gens intelligents, qui ont des idées. Je vous soumets quelques idées. Ce n'est pas la peine de tout noter, je vais revenir sur chacun des points. Donc, préserver le capital naturel, consommer plus raisonnablement, on revient sur ce qu'a dit Xavier tout à l'heure, produire mieux, et puis alors, au niveau, bien sûr, des finances, réorienter les flux financiers et instaurer une gouvernance équitable des ressources. Alors là, évidemment, utopie. Donc, préserver le capital naturel. Respecter la création. L'homme n'est pas le maître absolu de la création. S'il a le droit d'en user, il n'a pas celui d'en abuser. Il doit en être l'intendant et le gestionnaire responsable. D'où peut-être un premier problème d'éducation. Éduquer à un émerveillement devant la création. Moi, je connais des gens qui, lorsqu'ils voyagent dans un véhicule ou dans un train, sont installés devant leur tablette. Et il y a de magnifiques paysages autour d'eux, mais visiblement, ça ne semble pas du tout les impressionner. Et je citerai ici un exemple extraordinaire que mon épouse Thérèse, n'est-ce pas, connaît parfaitement. Quand mon épouse Thérèse est allée aux États-Unis, dans le Grand Canyon, vous voyez, ça vous dit quelque chose, le Grand Canyon. Donc le car s'est arrêté, toutes les personnes sont descendues, sauf une. Et on a posé la question, ben, vous venez pas voir le Grand Canyon ? Oh, ben non, moi j'ai déjà vu les gorges du Tarn. C'est authentique. Oui, c'était la nature quand même. Paix, justice et sauvegarde de la création sont intimement liés. Ça c'est dit clairement dans l'encyclique. Consommer plus raisonnablement. Alors, je vais peut-être aller un peu plus vite parce que Xavier nous en a déjà parlé. Donc, au niveau, bien sûr, de l'existence personnelle. Alors, il y a peut-être une petite révision de vie à faire au niveau de la consommation. J'ai mis ici concrètement ce que ça pourrait vouloir dire. Bon, évaluer ses besoins. Est-ce que c'est vraiment utile ? Est-ce que c'est vraiment nécessaire ? Ou est-ce que c'est simplement superflu ? Respecter les saisons. Est-il raisonnable d'acheter des fraises à Noël ? Je ne sais pas. Elles ont fait entre 4500 et 5000 kilomètres. Moi, ça me pose question. Encourager l'artisanat local. Faire durer les biens deux fois plus longtemps. Je vais vous donner un exemple concret qui m'est arrivé à moi personnellement. Donc voilà, j'ai une imprimante. Cette imprimante, elle a déjà un certain âge. Et puis tout d'un coup, elle s'est arrêtée. Alors j'étais un peu étonné parce que je l'entretiens quand même bien. Et puis je suis allé voir sur Internet. Et puis sur Internet, on m'a annoncé qu'effectivement, ce modèle d'imprimante, il y a à l'intérieur une petite puce qui déclare qu'au bout d'un certain nombre de milliers de copies, l'imprimante tombe en panne. C'est quand même assez extraordinaire, ça. Donc, l'obsolescence programmée. Mais, merci Internet, j'ai trouvé le petit logiciel qui débug le compteur et qui le remet à zéro. Et donc, en ayant remis le compteur à zéro, l'imprimante est repartie de plus belle et elle fonctionne tout à fait parfaitement. Pour ceux que ça intéresserait, je pourrais leur donner le nom de la marque après. Faire réparer les appareils défectueux. Je suis content d'entendre que depuis quelque temps, il y a des gens qui y pensent. Même si, effectivement, je suis comme vous, je me dis, mais ça coûte plus cher que d'acheter du neuf parfois. Bon. Réduire les déplacements professionnels et la vitesse des véhicules, on rêve. Mettre en place, vous avez vu le périphérique, aujourd'hui 325 km de bouchons. J'ai regardé à la télé, il y avait environ une personne par voiture. Et mettre en place des transports en commun humanisés. Et oui, et ça, le pape le dit clairement dans son encyclique. Alors maintenant, au niveau bien sûr de la société civile et politique, là c'est un doux rêveur, hein, le père Le Cam. Hein. Des progrès ou des innovations décisives peuvent naître en matière de transport public, d'urbanisme, de gestion des ressources, de traitement des eaux et des ordures. C'est là qu'il est possible de donner à l'environnement la place essentielle qu'il mérite. Je vous invite à aller voir le film demain, si vous ne l'avez pas encore vu. Au niveau de la société civile donc et politique, alors produire mieux, je vais aller très vite, dans le secteur agricole, bien sûr, réduire ce qu'on appelle les intrants, c'est-à-dire tout ce qu'on introduit dans la terre pour améliorer le rendement, etc. Soutenir évidemment les petits producteurs et encourager aussi le local. Et dans le secteur industriel, bien sûr, il faudrait peut-être revoir certains modes de production, revoir le problème des déchets, et puis celui de la pollution. Alors, au niveau de la place de l'homme, le travail, bien sûr, rêvons. Travail salarié pour tous. Nouvelle répartition du temps de travail. Une répartition équitable des bénéfices. Défendre le respect des personnes et leurs droits. Et une gouvernance plus démocratique des entreprises. Tout un programme politique. Au niveau de l'environnement social, donc on retrouve bien sûr en particulier l'attention aux pauvres, que vous allez trouver au paragraphe 49. Alors des pistes d'action, toujours au niveau de l'éducation, éduquer au mieux vivre ensemble, éduquer au don, à l'engagement, s'informer sur les problèmes de développement et les possibilités d'action, militer pour la protection sociale des membres les moins protégés de nos sociétés, ça a été dit tout à l'heure. Favoriser un retour rapide à un travail utile et digne. Et oui, il y a des gens qui n'ont pas encore très bien réalisé que le travail, c'est pas simplement le truc qui me permet de rapporter de l'argent à la maison. Voilà, pour instaurer une gouvernance équitable des ressources, ça nous passe au-dessus, donc je vais passer rapidement, mais j'ai quand même envie de vous montrer ce très beau dessin de l'abbé Pierre et de la sœur Emmanuelle. Alors en bas, qu'est-ce qu'ils font maintenant pour combattre la misère? Ça c'est l'abbé Pierre et la sœur Emmanuelle de dire « Ben tout va très bien, figure-toi qu'ils ont réussi à trouver 1700 milliards d'euros pour sauver les banques. » C'est vrai, je suis désolé. Bon, trois séries pour réorienter les flux financiers, réglementer les marchés financiers, évidemment, et oui, le toujours plus de crédit. Instaurer aussi des règles qui permettraient de limiter le niveau d'engagement des banques, exiger une meilleure transparence des banques, et puis des acteurs financiers recentrés sur l'économie. Alors, ça c'est une citation. « Quand la finance prétend être sa propre fin et n'est plus mue que par le désir exclusif de profit, elle perd la tête. » Donc une économie au service de l'homme et qui contribue à son développement. Une vie marquée par la simplicité et la sobriété est libératrice, c'est une façon de vivre pleinement sa vie. Et la sobriété rend les gens capables de se débarrasser des besoins insatisfaits, de réduire l'obsession et la lassitude. Donc on peut vivre avec peu et cultiver avec bonheur les rencontres fraternelles, s'épanouir dans le service, s'épanouir dans le développement de ses charismes pour les arts et retrouver le contact avec la nature. Elle est belle, notre Mayenne. Et peut-être rendre grâce à son Créateur dans la prière. Merci.
6: Vous l'aurez compris, l'écologie, c'est pas qu'une question de technique, c'est pas François qui le dit, mais c'est une question de spiritualité. Pourquoi dit le pape ? Parce que si nous n'avons que des discours informatifs à donner, ils sont incapables de mobiliser les êtres humains pour entrer dans une conversion. Et donc, dit le pape, nous avons besoin, nous chrétiens, de faire référence à notre foi qui agit de deux manières. La foi, elle éclaire l'intelligence, comme une lampe. Et puis, la foi, elle met en mouvement la volonté, comme un coup de pied qu'on donne dans un ballon pour qu'il roule. Et il en donne une illustration. Il dit, aujourd'hui, l'addition technique-économie crée pour beaucoup d'entre nous une spirale achat-dépense inutile. Avec, dit-il, l'impression que cela est juste et raisonnable. Donc on a besoin d'éclairer l'intelligence pour voir que ce n'est pas juste et raisonnable. Et il dit, certains se rendent compte que ce n'est pas juste et raisonnable, en particulier, dit-il, les jeunes générations, mais, dit-il, ces dernières se sentent incapables de se passer de ce type de consommation. Donc dit le pape, quand on fait l'expérience de sentir incapable de sortir de ce mode de fonctionnement, c'est qu'on a besoin non pas d'un coup de pied dans le derrière, mais que notre volonté soit mise en route. Et ça, c'est l'œuvre de la spiritualité, et pour les chrétiens, de la foi. Alors il dit, ben pour nous chrétiens, notre motivation essentielle pour bouger, c'est notre rencontre personnelle avec le Christ. Et celle-ci, cette rencontre personnelle avec le Christ, elle provoque une conversion. Alors se convertir, c'est un mot grec qui veut dire changer de mentalité. Changer de logiciel, changer de fonctionnement. Au temps de Jésus, l'image qu'on donnait pour dire se convertir, c'était de changer la position des mains, passer des mains agrippées aux mains accueillantes, aux mains qui se saisissent, aux mains qui accueillent. Donc, la conversion, c'est de faire un demi-tour pour passer d'une attitude ténébreuse à une attitude lumineuse. Et donc dans la conversion, il y a toujours deux faces. Ce à quoi je renonce, et ce qu'on appelle la face négative, puis il y a une face positive, ce à quoi je consens. Alors le pape, il nous dit que se convertir, donc la face négative d'abord. Mais il faut faire un acte de confession. Reconnaître que nous offensons la création par nos actions et par nos omissions. Et dit-il, on peut être tenté de dire que les autres en font beaucoup plus que moi. Même mes petites actions en mission sont déjà une offense dont on ne peut pas s'exonérer. C'est pas parce que mon voisin est pire que ça m'autorise à faire mal. Il dit, mais d'où vient que nous offensons la création ? Il dit, mais parce que l'homme est entré dans cette idée que sa liberté devrait être illimitée. C'est le fameux péché originel où il y a cette petite voix qui nous dit « Vous serez comme des dieux, vous serez tout puissant, vous ferez ce que vous voulez. » Et dit-il, ce qui fait aussi que nous péchons, c'est non seulement que nous pensons que notre liberté n'a pas de limite, mais aussi qu'il n'y a pas de vérité indiscutable. Voilà.

c'est que nous sommes tous marqués par le fait que depuis le péché originel, donc péché originel c'est comme un virus qui fait qu'on bug, hein, eh bien l'homme spontanément n'est pas en harmonie avec Dieu, avec les autres et avec la terre. Ce n'est pas spontané. Donc il va y avoir un travail d'ajustement à faire. Et de cette non-harmonie naît la jalousie. Et on sait que la jalousie est un puissant moteur dans nos mauvaises consommations. Alors quelle est la face positive de la conversion? Ce vers quoi nous sommes invités à aller? Je cite le pape François, la meilleure manière de mettre l'être humain à sa place et de mettre fin à ses prétentions d'être un dominateur absolu de la terre, c'est de proposer la figure d'un père, créateur et unique maître du monde. Parce qu'autrement, l'être humain aura toujours tendance à vouloir imposer à la réalité ses propres lois et intérêts. Moi, je traduis par cette image-là, vous imaginez un cercle et un centre. L'homme, au lieu de se penser en orbite autour d'un centre, il se met au centre en disant « Toute la réalité doit tourner autour de moi. » Mais par contre, si je reconnais qu'il y a un père à l'origine de tout, c'est celui-ci qui occupe le centre, et moi, je me mets en orbite et je consens à vivre en fonction de ce que ce centre me propose. Et dit-il, pour faire cette expérience de conversion positive, il faut aussi reprendre conscience que nous avons besoin des autres êtres humains et des autres créatures pour pouvoir vivre. S'il n'y a pas cette reconnaissance de mon interdépendance, je reste dans l'égoïsme et la violence. Si je prends conscience de cette interdépendance, je vais rentrer dans une nouvelle attitude que le pape appelle de fraternité. Il dit, il faut que nous prenions conscience, et là il médite saint François d'Assise, que non seulement je vis en communion avec les autres êtres humains, mais avec toutes les créatures. Et il dit, cette prise de conscience doit être amoureuse, surtout pas froide. Et voilà pourquoi dit-il qu'il faut aimer l'expression « notre sœur la terre ». Et notre sœur, la terre, c'est avoir une relation affective avec la création. Et pas seulement avoir un rapport froid. Parce que si on reste dans un rapport froid, c'est pas très mobilisateur. On tombe rarement amoureux d'un glaçon. Peut-être des glaces. Alors, comment vivre cette conversion concrètement? Qu'est-ce qui fait qu'on va se convertir? Alors voilà les moyens de ne pas François. Tout d'abord, l'émerveillement. Il dit, mais d'abord, s'émerveiller, c'est ne pas seulement parler de nature, mais de création. La nature, c'est quelque chose que je peux analyser. La création, c'est quelque chose que je contemple. Il dit, il faut réintroduire dans nos discours le langage de la beauté. Et la création, dit-il, elle m'émerveille parce qu'elle, c'est un don qui surgit de la main ouverte de Dieu. Et c'est l'image du cadeau que le Père fait à son enfant. Et on sait qu'un cadeau, ce n'est pas seulement un objet, il est porteur d'une affection. Et dit le pape François, s'émerveiller, c'est reconnaître que chaque créature, aussi éphémère soit-elle, est aimée de Dieu. Alors c'est facile lorsqu'on regarde sans doute une belle girafe, plus difficile lorsqu'on regarde un moustique, je vous le concède. Mais dit le pape François, est-ce que je regarde la création comme des objets à ma disposition ou comme des créatures aimées de Dieu? Et voyez, le changement que ça provoque dans mon attitude. Et puis il dit, l'être humain ne va pas oublier sa vocation de ramener à Dieu toute la création. Alors ça veut dire quoi, ramener à Dieu toute la création? Ben, c'est ce qu'on vit à chaque messe lorsque le prêtre dit, tu es béni Dieu de l'univers, toi qui donnes ce pain, je vous laisse dire la suite, fruit de la... Il travaille des hommes, nous te le présentons, il deviendra le pain de la vie. C'est-à-dire que chaque fois que nous célébrons l'Eucharistie, la création, à travers les mains du prêtre, elles sont dans ses mains et offertes à Dieu en signe de reconnaissance. Et puis, dit le pape François, pour s'émerveiller, il ne faudrait pas oublier une chose, c'est que la création, elle ressuscitera avec nous, à la fin des temps. On va être malin de ressusciter des centrales nucléaires obsédantes, hein ?

Alors, c'est, bien sûr, ça peut dire, on ne sait pas ce que ça veut dire, que l'univers ressuscite. Ça veut dire que Dieu ne veut pas que ça disparaisse à tout jamais, à la fin des temps. Mais ça subsiste d'une manière éblouissante. Donc, et tout ça, ça doit susciter en nous l'émerveillement. Et cet émerveillement, il est à même de mettre en nous des limites à nos intérêts immédiats, à nos égoïsmes toujours prêts à surgir. Mais aussi, dit-il, ce langage de l'émerveillement permet aussi de sortir de l'ascétisme froid. Pape François ne croit pas à une écologie qui serait basée sur des devoirs qui auraient quelque chose de frigorifiant pour nous. Il faut que ce soit motivant. Le pape François dit aussi, s'émerveiller, il faut reconnaître que les autres êtres vivants ont une valeur propre devant Dieu. Et que tout ce qui existe sur Terre est là pour rendre gloire à Dieu. Donc quand vous avez 52% des espèces de vertébrés qui ont disparu, c'est-à-dire qu'on a privé Dieu de tous ces êtres-là pour lui rendre gloire. Et l'épaisseur de notre péché. Et puis dit-il, tout être vivant, tout être de la créature est porteur d'un message pour l'être humain. Il dit, il y a deux messages. D'abord, les lois internes de la création. La création est promue un système circulaire. Alors, il donne cet exemple. La plante sert à nourrir les herbivores servent à nourrir les carnivores. Les carnivores produisent de la matière organique qui sert aux plantes. Vous voyez, c'est un système circulaire. Il dit, nous, on passe son temps à créer des systèmes non circulaires, c'est-à-dire à la fin, on ne sait pas quoi faire de nos machins. Il dit, la nature nous enseigne la bonne règle de vie. Et puis, la deuxième chose dont est porteur la création, c'est que tout être vivant, tout être de la créature est en relation avec les autres. Et ça, ça nous dit que Dieu est un mystère de relation entre le Père, le Fils et le Saint-Esprit. Et alors, le pape François dit, c'est très concret l'émerveillement dans votre vie de tous les jours. Bénédicité au début du repas, action de grâce à la fin du repas. Deuxième moyen de se convertir, c'est le contact physique avec la nature. Tout d'abord, est-ce que devant mes yeux, il y a des beaux paysages ou que du béton? Deuxièmement, est-ce que mes mains sont en contact avec la création? Et puis il dit, ben c'est toute l'expérience avec notre propre corps, dans toutes ses dimensions. Plus je respecte mon corps, plus je redécouvre la beauté de la création. Troisième moyen de se convertir, la fraternité. La fraternité, dit-il, c'est d'abord une relation de réciprocité avec la terre et les autres. Non pas je prélève sur la nature, mais je reçois d'elle, dit le pape François, c'est même joli, je reçois de la bonté de la terre de quoi vivre et je garantis réciprocité à cette dernière, sa fécondité future. Et on est dans du donnant-donnant. Il dit que cette fraternité doit se vivre aussi dans le temps, en faveur des générations futures. Si je pense aux générations futures, alors je rentre dans une perspective de fraternité et de respect de la création. Mais dit-il, je ne respecte pas seulement la création par souci des générations futures, mais aussi pour le souci de ma dignité personnelle. Je le cite. Il ne suffit pas de dire que nous devons nous préoccuper des générations futures. Ce qui est en jeu est notre propre dignité. Nous sommes nous-mêmes le premier à avoir intérêt à laisser une planète habitable à l'humanité qui nous succédera. C'est un drame pour nous-mêmes parce que cela met en crise le sens de notre propre passage sur la Terre. Et le pape François dit, comment voulez-vous qu'on soit fiers de nous si nous laissons une terre désastreuse? On pourrait penser à ce que disait Baden Powell, hein, de quitter ce monde en l'ayant rendu un petit peu plus meilleur. L'autre point que le donne le pape François pour passer, pour se convertir, donc c'est la sobriété heureuse, ou ce qu'il appelle jouir avec peu. Alors comment vivre avec peu de manière heureuse? Mais d'abord en vivant dans l'instant présent. Parce qu'il dit que plus j'accumule, moi, je peux savourer chaque chose et chaque moment. Où j'en suis aujourd'hui dans ma capacité de me réjouir de ce que j'ai au moment présent. Il dit vivre intensément avec peu, ça permet quoi?
Ben, d'avoir moins de besoins insatisfaits. C'est-à-dire, plus je fais dans ma tête une liste de besoins, plus la déception est grande, parce que forcément, il y en a moins en moins qui sont accomplis. Si je vis avec moins, je suis moins fatigué, moins tourmenté. Et dit-il, et on l'a dit tout à l'heure, je retrouve les autres plaisirs que sont la rencontre fraternelle, le service, le développement de mes charismes, l'expérience du beau, la prise de contact avec la nature et la prière. Mais dit-il, comment faire pour vivre une sobriété heureuse encore ? Il faut être en paix avec soi-même. Or, il dit, aujourd'hui, l'homme n'est pas en paix avec soi-même. Il y a un déséquilibre intérieur qui pousse l'homme à faire les choses à toute vitesse pour se sentir occupé. Si je ne suis pas actif, j'ai le sentiment d'être inutile. Et plus je suis actif, plus je fais les choses avec hâte, et plus je fais avec les choses avec hâte, plus je bouscule les autres et la création. Et pourquoi le cœur de l'homme est vide ? Plus le cœur de la personne est vide, plus elle a besoin d'objets à acheter, à posséder et à consommer. Pourquoi le cœur de l'homme est vide ? Parce qu'il a besoin de Dieu, saint Augustin. Tu m'as fait pour toi, Seigneur, et mon cœur est sans repos tant qu'il ne demeure en toi. Avant-dernier moyen pour se convertir, les vertus. Alors, qu'est-ce que c'est que les vertus ? C'est une bonne habitude, mais acquise au fil de l'expérience. Dit par François, il faut s'obliger au début à poser des actes de vertu, en vue d'acquérir la vertu. Il donne un exemple concret, c'est pas moi, c'est Dieu qui dit, baisser son chauffage et mettre un pull supplémentaire. Mais si on ne commence pas par ça, on sera incapable de s'éduquer à de nouveaux modes. Parce que la vertu, elle vient d'abord par les petits gestes. Pour être capable de plus grands gestes. Et puis, dernier point pour nous les chrétiens, pour se convertir, c'est la liturgie. Les sacrements et le repos dominical. Tous les sacrements utilisent la nature, des éléments de nature, l'eau, l'huile, le feu, etc. Il dit, il faut faire l'expérience, par exemple, lorsque l'eau du baptême coule sur soi, que cette eau est porteuse d'une vie surnaturelle. Et ça provoque pour moi la reconnaissance. S'il n'y avait pas d'eau, je ne pourrais pas être baptisé et je ne pourrais pas être enfant de Dieu. Voyez ce qu'on doit dans la liturgie à la création. Et puis il dit, il y a la place particulière de l'Eucharistie. Comment ne pas s'émerveiller que le Christ nous rejoint dans un fragment de matière qu'est l'hostie. Dieu se rend. Ce qui rend Dieu le plus présent parmi nous, c'est le pain et le vin, la matière. Dans la Armanin, si on ne pouvait plus faire de pain, on ne pourrait plus faire d'Armésie, donc. Et l'Eucharistie, comme je vous l'ai dit tout à l'heure, c'est toute la création que l'homme offre à Dieu pour qu'elle soit divinisée. Il ne faut pas oublier ça. Elle est faite pour être divinisée. Et puis il dit à l'importance du dimanche, du repos, du sabbat. L'homme se rappelle qu'il n'est pas d'abord fait pour être actif, mais pour être réceptif. Non pas d'abord conquérant, mais celui qui reçoit la nature comme un don de la main de son Dieu. Merci à vous.

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3: Chers amis auditeurs, nous sommes toujours à Castanet-Tolosan. Se tenait la 17e édition de l'Université chrétienne d'été de Castanet, dont le thème « La vérité pour rendre libre » est bien sûr inspiré de l'Évangile de Jean. Dans ce cadre, Jean-Marc Moschetta, ingénieur et théologien, aborde les questions de la vérité scientifique et de la vérité de foi. Comment ces vérités se croisent-elles et dans quelle mesure nous rendent-elles libres ?
4: Voilà, avant de me présenter, je voudrais, en guise d'introduction et de résumé à ce qui va suivre, commenter brièvement ce petit passage assez connu du procès de Jésus, rapporté dans l'Évangile de Jean, chapitre 18, verset 37, dans le contexte du débat sur la royauté de ce monde, pas de ce monde, et du pouvoir. Et dans ce dialogue, enfin dans cet interrogatoire, Pilate demande « Alors tu es roi ?» Et Jésus, c'est toi-même qui le dis. Et il déclare cette phrase que je commande particulièrement, ceci, « Je suis venu dans le monde, en grec « cosmos », je suis venu dans le cosmos, pour ceci, rendre témoignage à la vérité. » Et c'est suivi de la fameuse question « Qu'est-ce que la vérité ?» Pour rendre témoignage, c'est « martureso », c'est la même racine que « martyr ». Plusieurs remarques. Je suis venu dans le cosmos, pas dans l'histoire, pas dans ce lieu. Je suis venu dans l'univers, en quelque sorte. Il y a de la part du Christ une perspective qui est déjà foncièrement universelle dans cette déclaration. Deuxième remarque, rendre témoignage d'une manière qui engage la vie. On parle de martyr de la vérité, presque. On est dans cette racine. La racine de la vérité par une certaine forme de vie. Je ne suis pas seulement venu expliquer la vérité, dévoiler la vérité. Voilà. Énoncer la vérité, mais faire de ma vie un témoignage de vérité. Troisième remarque. On pourrait s'attendre à d'autres réponses ou d'autres évocations du but de la venue du Seigneur. Je suis venu pour sauver les hommes du péché. Je suis venu pour réconcilier l'humanité avec Dieu, qui par ailleurs est un peu en... Il y a peut-être une petite fâcherie entre l'humanité et Dieu. Je suis venu me sacrifier pour effacer la faute originelle. Non, non. Je suis venu rendre un témoignage à la vérité. Voilà pourquoi Jésus est venu dans ce monde. Et quatrième remarque, c'est la réponse de Pilate. Ironique ou désabusée, qu'est-ce que la vérité ? Typique finalement d'une réponse de puissant, de potentat, ou de certains personnages politiques, hommes ou femmes de pouvoir, qui auraient tendance à subordonner la vérité à leur stratégie de manipulation ou à leur vision de la société. Ou voilà. Qu'est-ce que la vérité, sinon un élément parmi d'autres pour maintenir son pouvoir. Donc tout ce que j'ai à vous dire cet après-midi tient en gros dans cet échange entre Jésus et Pilate. Ce petit passage de la comparution de Jésus devant Pilate. Alors, le plan de mon exposé est très simple. En réalité, il correspond à ce qu'a été finalement ma vie, jusqu'à présent, ma vie de chercheur en sciences et de chercheur en théologie. Il y a donc deux parties, la vérité scientifique et la vérité de foi. Alors, dans la vérité scientifique, comme dans la vérité de foi, je distinguerai une première partie un peu plus générale, et puis un sous-paragraphe un peu plus personnel. Voilà. Et j'essaierai d'articuler les deux aspects. Alors commençons par la partie scientifique. Alors côté science, après le lycée et les classes préparatoires, j'ai sans doute convaincu aussi du fait que la nature est un livre écrit en langage mathématique. C'est Galilée qui dit ça. J'ai voulu suivre et passer en parallèle de ma formation d'ingénieur en aéronautique ici à Toulouse, une maîtrise de mathématiques pures. Donc je salue au passage les professeurs qui sont dans cette salle, puis un doctorat de mécanique des fluides consacré à la résolution numérique des équations de Navier-Stokes. Bon, j'en dirai pas plus, mais j'exerce depuis 35 ans la profession d'enseignant-chercheur dans cette même école où j'ai été formé à SupAéro, avec un domaine de recherche qui a plus récemment évolué vers celui des drones, dont on entend un peu plus parler aujourd'hui, notamment un projet de drone à hydrogène cryogénique pour traverser l'Atlantique, ça fait à peu près 3000 km entre le Sénégal et le Brésil, selon la route historique de Jean Mermoz. Alors, d'où le nom de ce projet qui s'appelle le Défi Mermoz. Pourquoi je vous parle de ça? Parce que c'est déjà à travers ce projet, pour moi, l'expérience de rencontrer beaucoup de gens qui parlent de l'hydrogène, qui est assez connu dans le spatial, mais encore assez mal maîtrisé pour l'aéronautique, pour les avions, et on voit beaucoup de très très bons ingénieurs et de très bons scientifiques se lancer dans des prédictions assez étonnantes parfois. Alors quand je les interroge, je dis « Mais vous avez calculé ça? Comment vous arrivez à ce résultat ?»« Non mais ils seront beaucoup plus gros, ils seront beaucoup plus lourds, ils seront beaucoup plus longs, ils seront beaucoup plus ceci, etc. » Je parle des avions à hydrogène. Je m'aperçois que souvent, il manque ces déclarations manquent un petit peu de preuves. Et comme je le dis parfois à mes doctorants, moins il y a de connaissances, plus il y a de certitudes. Voilà. Moins il y a de connaissances, et plus les avis sont absolument convaincus. Voilà. Et vraiment, c'est en toute sincérité. Alors, quelques considérations générales sur ce que j'ai appris de ce qu'on peut considérer comme les vérités ou la vérité scientifique. Alors la vérité est souvent définie en première approche comme l'adéquation entre le discours et la réalité des faits. Alors on parlerait plutôt en science de modèle que de discours, parce que le discours est intimement lié à la personne qui parle. Et tout l'effort de la science est de délier précisément la valeur des propositions énoncées de la nature, du sexe, de la couleur de peau, de l'origine sociale de la personne qui parle. Voilà. Disqualifier un scientifique parce qu'il est russe et que justement ça, ou parce que c'est une femme ou parce que etc. C'est complètement contraire, évidemment, à la perspective ou à l'effort d'objectivité. Les vérités scientifiques ne sont pas a priori subjectives, même si l'on n'est pas, même si l'on comprend que tout effort d'expression de cette objectivité ne peut pas totalement se défaire d'une certaine culture et d'un certain par exemple d'une certaine éducation, par exemple. Voilà. Il faut donc prendre acte ici de la distinction entre les faits et les interprétations. Cette distinction n'est pas évidente. Et ça n'a pas toujours été le cas dans l'histoire des sciences. Elle a d'ailleurs tardé à s'imposer dans l'histoire des sciences, puisque chez les anciens, dans la philosophie grecque, l'idée de base était que pour comprendre les faits, il fallait avoir recours à l'idée préalable. l'expérience étant réputée par nature trompeuse. Et la caverne de Platon, on est dans cette caverne, les gens qui n'ont jamais quitté la caverne voient des ombres et interprètent, se font une image d'un monde qui est complètement basé sur une illusion, bien sûr. Donc, somme un petit peu, l'humanité serait en quelque sorte prisonnière de la sensibilité de l'expérience. Alors, il faut certainement une idée. Il faut certainement une idée, un regard, une curiosité à la base. Mais, comme l'écrit Mark Twain, les faits sont têtus. Et cette obstination des faits est ce sur quoi bute le chercheur scientifique. Cette obstination des faits, ce retour encore et encore de ces données qui ne correspondent pas à ce que l'on voudrait forcément voir. Dans beaucoup d'écoles aujourd'hui, chez les étudiants, on a à cœur de les libérer des discours anciens. Des discours, on vous a dit que, c'est un peu comme dans les évangiles, on vous a toujours dit que, mais pensez out of the box. Voilà. Pensez par vous-même. Autre slogan, ils sont apparemment beaucoup plus dans l'air du temps lorsqu'ils sont exprimés en anglais. Be your own boss. Hein, soyez votre propre patron. Alors je rappelle souvent dans nos élèves ingénieurs qui se préparent aux carrières aéronautiques que, comme disait mon professeur de structure, un super-héros, la gravité. C'est ce qui nous fait tomber quand nous ne sommes pas soutenus par en dessous, sur la Terre, quoi. La gravité, zéro panne. Taux de panne, zéro. Il n'y a pas d'exemple où on se soit... Alors, il n'y a que dans les dessins animés, des fois, hop, ça s'arrête en plein milieu de la chute. Voilà. Certaines vérités sont donc terriblement solides. Alors, j'aime à penser que Jésus... dont on parle souvent des trois années de sa vie publique, hein, qui est une vie, finalement cette vie publique a été très courte, mais il y a au moins une trentaine d'années passées à l'atelier de Nazareth à travailler de ses mains et à se heurter finalement à la matière, à l'impitoyable réalité des outils coupants, par exemple. Des règles de la résistance des matériaux. Quand on est charpentier, il faut un petit peu préparer son coup. Et finalement, travailler de ses mains, j'y inclus le travail des ingénieurs, c'est éprouver combien la réalité résiste à nos idées. La réalité résiste à nos idées. C'est cela que Jésus a connu, finalement, une grande partie de sa vie. Je suis aujourd'hui étonné par le fait que certains chercheurs contestent eux-mêmes l'existence de vérités scientifiques. Alors certainement, ils veulent suggérer que les vérités sont toujours contextualisées et qu'elles sont toujours aussi, d'une certaine manière, provisoires dans la mesure où les modèles sont eux-mêmes en évolution pour améliorer le modèle initial. Par exemple, elles sont contextualisées parce que si nous disons que la somme des angles d'un triangle vaut 180 degrés, eh bien c'est exact, je crois, dans la géométrie plane, euclidienne. Voilà. Mais si vous dessinez ce triangle sur une sphère, que vous soyez à l'extérieur de la sphère ou à l'intérieur de la sphère, eh bien vous pouvez avoir des valeurs qui sont plus grande ou plus petite que 180 degrés. Donc il faut toujours les contextualiser. Et puis, il peut y avoir aussi d'autres circonstances qui font que les modèles s'affinent. Donc, en effet, il y a des vérités très, très solides. Et puis d'autres vérités sont moins solidement vérifiées. On l'a vu d'ailleurs avec les débats dans la crise du Covid, avec une incompréhension souvent dans le débat public sur le fait que certaines notions sont encore débattues. Nécessite examen. Mais ce n'est pas un débat d'opinion. C'est un débat scientifique contradictoire qui discute des hypothèses selon des règles qui sont rigoureuses et qui sont basées sur des preuves, des faits avérés. Et quand les faits ne sont pas très avérés, très solides, eh bien, on ne peut pas déduire grand-chose. Voilà. Donc les vérités, ces vérités-là, ne sont pas à notre main. Et le fait est que la tribune qu'offrent désormais les réseaux sociaux et Internet donne à tout un tas de complotistes de tout poil cette impression grisante de contribuer à la fabrique de la vérité. Voilà. Tout le monde devient quelque part compétent sur fond, pas forcément non, explicite, mais sur un fond assez vague de détestation des élites. Ce phénomène « on nous cache la vérité » est malheureusement pas limité à des personnes peu instruites. Il touche aussi, hélas, des gens éduqués, j'ai dit des chercheurs eux-mêmes, ayant poursuivi des études supérieures, qui finissent parfois par dévisser. On en a quelques exemples. Pour certains de ces intellectuels, la complexité du monde ou de l'histoire est une mystification, un écran qu'il faudrait déchirer pour accéder simplement au réel, que l'on nous cache, bien sûr. Les choses sont tellement plus simples. Donnez-moi 24 heures et j'aurai résolu ce problème. Et cette défiance vis-à-vis de la complexité du monde se double, en général, va de pair avec un certain désamour des faits, de l'exactitude, de l'ennui que suscitent les données factuelles, auxquelles on ne peut rien, je répète. Des faits et des chiffres qui ne se plient pas à nos injonctions, à nos désirs. Je me souviens du débat sur la dangerosité du nucléaire, le maître de CM1 de Maria, que nous avons hébergé quelques années à la maison, lui avait dit la liste un peu différentes manières, différentes sources d'énergie. Et puis, donc, les barrages et hydroélectriques, etc., fait toutes l'éolien, le solaire. Et la plus dangereuse de toutes, c'est le nucléaire. Bon. Alors, je consulte les chiffres de l'OMS. En 2014, après Tchernobyl et Fukushima, qui estime la dangerosité en nombre de décès par kilowattheure produit. Donc, on a 0,04 morts par million de kilowattheures produits. Ça, c'est le nucléaire. L'éolien, 4 fois plus. Le solaire, 11 fois plus. L'hydraulique, les barrages, 35 fois plus. Le gaz naturel, 100 fois plus. Le pétrole, 900 fois plus. Le charbon, 2500 fois plus. Bon, ces chiffres sont désagréables, mais ils sont là. Alors, je vous renvoie, on n'est pas là pour débattre de ces chiffres, mais à une association auquel je participe, enfin que je suis membre, s'appelle l'Association française pour l'information scientifique. Alors, ils publient régulièrement, l'AFIS publie régulièrement des mises au point sur différents sujets, la toxicité du glyphosate, les déchets nucléaires, toutes sortes de choses. Alors, quelques réflexions personnelles tirées de mon expérience dans la partie recherche en sciences. Alors, le point de départ de la recherche scientifique, me semble-t-il, c'est le décalage, l'inadéquation entre le modèle et la donnée expérimentale. En général, c'est ça. Face à ce décalage, il y a une qualité qui est double, en fait, une qualité du chercheur qu'on peut exprimer comme un couple, foi et obstination. Il faut avoir la foi, en fait. Alors, non pas une foi tranquille, etc., c'est plutôt une idée qu'il va falloir remettre sur le tapis avec obstination, effectivement. C'est souvent ce caractère méticuleux de l'enquête scientifique, un peu comme une enquête de police. Je ne sais pas comment ça se passe exactement chez les policiers, mais je me fais cette idée, en tout cas. Un patient travaille de petites vérifications quotidiennes, pas à pas, mené pas à pas au quotidien. Finalement, un travail un peu monacal, vous voyez. Et puis, de temps en temps, quelques pourcents du temps, on a la joie de quelque chose qui se débloque, quelque chose qui fait sens et qui permet de franchir un seuil. Mais pour franchir ce seuil, il existe des méthodes. La première est l'écriture. Le travail du chercheur est un travail d'écrivain. Tous les jours. C'est une assaise que j'impose à mes doctorants. Première chose que je leur demande quand ils viennent me voir, combien de lignes, combien de pages avez-vous écrit aujourd'hui ? Alors, maintenant qu'ils sont sur des écrans et qu'ils tapotent, etc., il n'y a bien sûr aucune page qui sort toute seule. J'ai dit, non, mais prenez du papier, du vrai papier, là, celui qui vient de nos forêts, là, avec des pages, etc., des stylos, etc. Et puis grattez, mettez de l'encre, là, allez-y. C'est comme ça que se fait la pensée. Pas uniquement en faisant des calculs qui passent. Ouais. On retrouve une forme de tradition orale à travers l'usage immodéré de l'informatique. Quand l'humanité s'est mise à écrire et à lire, on a franchi un pas considérable dans l'usage des concepts. Je plaide beaucoup dans une école d'ingénieurs comme celle où je travaille pour que l'on cesse d'ajouter la deuxième, troisième, quatrième langue vivante, mais qu'on étudie le français, qu'on écrive, qu'on apprenne à écrire, tout simplement. Il y a un deuxième ingrédient qui est très important, qui est le dialogue avec les pairs. Dialogue qui peut être d'ailleurs sous forme assez comique, ça m'arrive souvent. J'ai des collègues qui font la même chose dans l'autre sens, de débarquer chez un voisin. Tu as 2 minutes, il faut que je t'explique quelque chose, parce que je crois que j'ai une idée. Ouais, vas-y. Et on écrit, et la personne chez qui vous êtes, ou devant laquelle vous faites cette explication, n'a pas tronché. Elle est juste présente. Et puis vous repartez. Ah, mais merci. Merci de quoi ? J'ai rien dit. Mais vous avez, ça y est, ça a déclenché quelque chose. Je pense que les chercheurs ici voient de quoi je parle. Et ça, c'est très, très important parce que on dit on peut pas être chrétien tout seul, mais on peut pas être non plus scientifique tout seul. On a vraiment besoin d'un regard. D'où l'importance des journées d'études, des séminaires, des conférences. Et dans ces conférences, l'importance des pauses café. Des endroits où on fait rien, juste se parler. Juste échanger en disant « Ah oui, écoutez, j'ai écouté votre exposé, alors j'ai quand même une question, et qu'est-ce que vous pensez d'eux, etc. » À une époque où, maintenant, je trouve, les conférences sont organisées comme des batteries de pitch, on appelle ça des pitchs, de 10-15 minutes. C'est plus dynamique, c'est plus cool, on fait ça debout. J'apprécie hautement que l'université chrétienne d'été de Castanet garde le schéma d'université qui prend son temps. On parle, je vais essayer de ne pas dépasser le mien, on parle, mais on a le temps aussi de sédimenter, de digérer tout ça. Et puis il y a un dernier ingrédient qui personnellement m'a été fort utile, la plupart des bons résultats, j'allais dire des beaux résultats, mais enfin, c'est peut-être un peu exagéré, des petits bons résultats dont je suis fier, je les ai trouvés, alors grâce aux 98% de corvée, de travail laborieux, hein, d'enquête, hein, mais aussi par les quelques pourcents de pédalage le long du canal du Midi, de la pause. J'ai découvert il n'y a pas longtemps que Darwin travaillait 4 heures par jour. On se plaint que la France n'est pas au travail, qu'il va falloir, etc. En réalité, il travaillait très très peu. Il écrivait, il prenait son petit déjeuner, ensuite il discutait avec sa femme, je ne sais pas quoi, il faisait les trucs de la maison. Après, il partait marcher 2 heures. Et puis ensuite, il revenait, puis il écrivait encore quelques pages, etc. Et ainsi de suite. Et finalement, dans la journée, il travaillait très peu. Mais le cerveau est une chose tellement extraordinaire, c'est que ça fonctionne même quand vous dormez, d'ailleurs. Et d'ailleurs, le matin, il y a des choses qui s'éclairent. Alors, des fois, c'est des vraies fausses bonnes nouvelles. Hein, mais quand vous reprenez, moi, des fois, je me lève, je prends un papier, je dis, mais alors, c'est ça, tac, tac, tac. Puis là, je comprends. Finalement, non, c'était pas ça. En tout cas, ça, vous voyez, c'est une prise de recul. À une époque où aujourd'hui, je terminerai sur ces considérations, on a tendance à survendre les projets. Nous sommes maintenant, aujourd'hui, les chercheurs sont aussi passent autant de temps pratiquement à chercher des financements qu'à chercher ce pourquoi ils sont censés chercher. Et cette recherche de financement passe par une sorte de marketing scientifique consistant à promettre des bénéfices heureux pour la société et extraordinaires. Vous allez voir avec ce que je vais trouver, d'ailleurs c'est ça que je vais trouver, etc. On ne fait pas de recherche, on prédit des choses. Mais enfin, on est bien obligé, sinon pas de financement, pas de doctorant, pas de rien, quoi. Bon. Ben, si, papier-crayon, quand ce sera acheté à titre personnel. Autre tendance récente, l'approfondissement ou la superficialité, c'est l'accès, face à l'accès presque immédiat à l'information et à une quantité considérable d'informations. Alors ça, c'est très nouveau. Je me souviens quand, il y a encore une vingtaine d'années, on commandait un article, et puis des fois, on l'avait 2 mois plus tard, et quand on l'avait, on était content. On l'imprimait, on prenait les crayons. Vous avez sur cette table des tas de crayons de couleur. J'ai gardé cette technique, et on soulignait, on redisait, etc. Bon. Et on était content. Maintenant, en 3 clics, vous avez 30 références. Et le paradoxe, c'est qu'on dirait que les gens ne les lisent pas. Alors je soumets, moi, régulièrement, je suis un directeur de thèse épouvantable, mais je soumets régulièrement mes doctorants à l'exercice de l'exposer papier-crayon. Je dis, écoutez, non, vous allez... Très bien, vous avez trouvé combien d'articles? Ah ben, 45, regardez, il y a ceux qui disent ça, etc. Alors, voyons, prenez celui-ci, celui-là, et vous allez me le présenter, vous aurez 3 quarts d'heure pour me présenter cet article dans le détail. Et je vous garantis qu'il faut m'expliquer tous les détails. Comme si c'est vous qui avez été... Alors, ce sens de l'approfondissement de la pensée semble se perdre à cause de, j'imagine, l'effet de sidération que représente l'accès immédiat à toutes les bibliothèques ou tous les livres ouverts. Vous voyez, ça donne un peu le vertige. Voilà. Ce sens de l'approfondissement va de pair avec l'amour, de l'exactitude. L'exactitude, je cite Alain Finkielkraut, il dit dans un de ses livres, il dit « L'exactitude est un caillou qu'ils ôtent de leurs chaussures pour avancer plus vite. » L'image très belle. C'est-à-dire qu'on passe par-dessus les détails, hein, mais ça va finir par fonctionner. Alors je laisse au débat qui suivra peut-être la délectable question de l'intelligence artificielle avec ce qu'elle introduit d'intéressant sur la différence entre le véridique et le vraisemblable. Parce que c'est très vraisemblable ce que dit l'intelligence artificielle, mais enfin, c'est pas toujours dans le véridique. Je voudrais juste dire que mon témoignage, enfin ma réflexion sur la vérité scientifique m'a amené à penser que la vérité scientifique jaillit au terme d'un travail, certainement, mais que nous ne la fabriquons pas. Et nous faisons seulement que la mettre en lumière. Et cela est libérateur. Car ça constitue comme une offrande à la communauté scientifique d'une réalité qui ne nous appartient pas. Il y a une dimension eucharistique, en fait, dans la vérité scientifique. Vous voyez, quelque chose que l'on bénit parce qu'on le reçoit de quelqu'un d'autre et qu'on offre de nouveau. Il y a quelque chose de très très beau et qui, me semble-t-il, rejoint les mêmes propos que je vais maintenant aborder sur la vérité de foi dans ma deuxième partie. Alors, côté théologie, j'ai pu bénéficier de l'éducation catholique d'une famille pratiquante, et j'ai vécu à une époque charnière où le catéchisme basculait, assez brutalement d'ailleurs, d'une approche traditionnelle attachée à la pureté de l'âme, à la piété, un credo appris pas toujours de manière très critique, vers une approche fondée sur la foi comme signe d'un humanisme presque radical, dans lequel, sans le vouloir, était aplatie une certaine forme de sacré et de transcendance de Dieu. Bien que l'une et l'autre

C'est bien ça le slogan du christianisme. Dieu ne perd pas sa transcendance en se faisant proche et en se faisant un parmi les hommes, voilà, en se faisant présent. Cet caractère cruciforme du christianisme permet de rejoindre à la fois l'immanence et la transcendance de Dieu, l'humain et le divin, le matériel et l'immatériel, être de ce monde et pas de ce monde à la fois. Vous voyez, c'est ça le paradoxe et la dialectique chrétienne par essence. Alors j'ai pour ça croisé la route de deux personnes qui ont beaucoup compté dans mon initiation à ce parcours de formation en théologie. D'abord Monseigneur d'Agens, qui était à l'époque recteur de la faculté de théologie, recteur de la Cato de Toulouse, de l'Institut catholique de Toulouse, que je salue au passage, et le frère Jean-Michel Maldamé, que j'ai eu ce matin au téléphone, qui est un peu fatigué, mon maître en théologie, et qui m'a amené aussi sur cette route, qui m'a accompagné jusqu'au doctorat, et que je remercie pour son soutien. Je remercie aussi mon épouse, qui a fait preuve d'amour et de patience pour les heures passées dans les livres et dans les cours de théologie. Alors d'abord, quelques réflexions générales sur la théologie et sur les vérités de foi. Quand on parle de chercheurs en théologie, cela éveille souvent des interrogations qui, au fond, sont bien légitimes. Qu'est-ce que c'est que la recherche en théologie? Il y a encore des choses à chercher en théologie. La théologie n'est-elle pas la fonction idéologique de l'Église, son bras armé intellectuel destiné à assurer la promotion du catéchisme et voire même un peu de propagande pour faire rentrer un petit peu des nouveaux membres? Bien évidemment, non. Mais la théologie n'est pas non plus un cri, fut-il un cri d'amour d'ailleurs envers Dieu, un Dieu qui, ne l'oublions pas, nous commande aussi de l'aimer en esprit. Tu aimeras le Seigneur ton Dieu, toute ta force, toute ton âme, tout ton cœur, et de tout ton esprit. C'est-à-dire qu'il y a une composante intellectuelle à la religion. À une époque où on cherche plutôt à réhabiliter une dimension qui, il est vrai, s'était un peu perdue, la dimension émotionnelle. On préfère cultiver, revenir. Comme on dit parfois dans l'armée, réfléchir, des fois, c'est déjà un peu désobéir. Donc, il fut un temps où on encourageait quand même les gens à plus ouvrir les livres de théologie. Aujourd'hui, on sent qu'on les encourage plutôt à s'orienter vers la chapelle et puis dans la prière, cet équilibre absolument indispensable qu'il faut continuer d'avoir. En tout cas, la théologie n'est pas un luxe spéculatif, une espèce de jeu intellectuel, somme toute agréable et distrayant, consistant à débattre sur le sexe des anges, alors que tant de sujets sérieux appellent notre attention. Le christianisme instaure, je l'ai dit, parce que nous confessons un Dieu qui s'est fait homme, donc un Dieu qui rejoint le matériel, un Dieu immatériel rejoignant l'immatériel, mais qui nous convoque à une posture vis-à-vis de la vérité qui n'est en rien une exigence d'obéissance aveugle. Je ne vous appelle plus serviteur, parce que le serviteur ne sait pas ce que fait le maître. Il ignore ce que... Ce n'est pas des serviteurs que je veux, c'est des amis. Je vous appelle mes amis. L'ami, dans ce contexte, est opposé au serviteur qui brille par sa façon immédiate d'accomplir, de suivre la volonté sans questionner. Dans le chapitre 12 de l'évangile de Luc, Jésus dit aussi « Jugez par vous-même, fils de Dieu qui parle ». Alors on vient le chercher pour une histoire de succession, pas possible, etc. Tu vas nous dire comment faire le partage. Jugez donc par vous-même. Lui qui nous renvoie. Donc on ne nous demande pas une soumission. Dans d'autres religions, il y a quelque chose de l'ordre de la soumission, de l'ordre de l'obéissance, de ce qu'on appelle le fidéisme. Or, dans la théologie, en particulier la théologie chrétienne, il s'agit bien d'articuler la parole rationnelle sur Dieu avec la raison. Alors, je voudrais évoquer bien sûr la réaction de certains qui ont

0: C'est-à-dire, mais qui sommes-nous pour soumettre Dieu au crible de la raison? De quel droit? Mais parce que au commencement était la raison. Au commencement était le Logos. Le Logos était auprès de Dieu. Auprès de Dieu. Et le Logos était Dieu. C'est-à-dire qu'il y a une légitimité à penser Dieu, qui est affirmée dans les Écritures, qui n'est pas a posteriori, qui est là même avant la création de l'intelligence humaine. C'est-à-dire qu'il y a quelque chose de l'ordre de l'intelligibilité de Dieu qui fait partie de sa nature. Et ça, c'est quand même une extraordinaire bonne nouvelle, ce premier verset de l'évangile de Jean. Dans le domaine de la foi, définir la vérité comme adéquation entre le discours et la réalité n'est pas tout à fait adapté. C'est pas la meilleure définition, en tout cas la plus féconde. Même si l'on remarque, en lisant les évangiles, que Jésus allie volontiers le geste à la parole, hein, dans les guérisons notamment. Il exprime des choses, et puis il les réalise, ou bien il les réalise pour les exprimer. Enfin, il y a vraiment une cohérence. Et de fait, il témoigne de la vérité par sa vie. Mais, dans le sermon sur la montagne, « Heureux les pauvres, heureux ceux qui pleurent aujourd'hui, ils seront consolés. Heureux les doux, ils obtiendront la terre. Les doux, c'est ceux qui se font dépouiller. Les types sympas qui, ils n'ont rien, mais ils donnent quand même, etc. Voyons, ceux-là, ils obtiendront leur... » Ce discours énonce un décalage, une inadéquation évidente entre la réalité des souffrances de ce monde et le bonheur annoncé par les paroles, par ces paroles. Les paroles de Jésus. Et la vérité de son discours tient précisément dans ce décalage, dans ce que ce discours manifeste cet écart, et fait de cet écart le point de départ d'une espérance vers un niveau de réalité autre, qui est le fameux royaume de Dieu qu'il annonce dans tous ses enseignements. Et par opposition, ceux qui ont tout, tout ce qu'ils peuvent attendre de la vie, les repus, ceux qui n'attendent absolument rien, c'est la cause de leur propre malheur. Voilà ce qu'exprime ce fameux sermon sur la montagne. La tension que Jésus introduit entre ce qui est et la volonté de Dieu, tension que l'on exprime tous les jours lorsque nous disons que ton règne vienne, parce que ton règne n'est pas là. Que cesse cet écart entre ta volonté, que ta volonté soit faite. Voilà. Mais cette tension permet de relever la tête et de rendre vrai et vivant une réalité qui est apparemment vouée à l'échec, selon les critères du monde. C'est un peu le sens du discours Martin Luther King, « Je fais un rêve aujourd'hui ». C'est la ségrégation, mais je fais un rêve aujourd'hui, que nos enfants pique-niqueront ensemble, feront des sorties, etc. Je fais un rêve aujourd'hui. Je dis que c'est pas ce qui se passe, mais c'est à ça qu'il faut rêver. Vous voyez, ce décalage énorme. Alors c'est la même chose pour l'Eucharistie, finalement, qui est un peu au centre de notre foi. Dans l'Eucharistie, il ne s'agit pas d'une symbolisation de quelque chose, c'est pas d'une ratification de la fraternité ou de ne sais quoi. Il s'agit d'un décalage entre une réalité matérielle et une réalité spirituelle. Quand Jésus dit « ceci est mon corps », c'est évidemment pas son corps. C'est comme quand René Magritte peint une pipe et puis en dessous écrit « Ceci n'est pas une pipe ». C'est une manière un peu de provoquer et de dire « Évidemment, ce n'est pas mon corps ». Si, il y a des gens qui ont essayé de prendre une hostie consacrée et puis de la passer sous le drap. Ils ont vu farine. En dépit de ça, il existe donc une réalité spirituelle qui se donne pas forcément à voir dans la réalité matérielle, mais c'est qui préfigure ce à quoi est promis la réalité matérielle. Alors c'est ce que Teilhard appelait l'eucharistisation du cosmos. L'affirmation invérifiable au plan scientifique, c'est qu'il y a déjà présent, là, la réalité spirituelle du corps du Christ, ce à quoi le monde entier, la création tout entière est vouée. À devenir une réalité spirituelle. Alors, on a dans cette différence avec les vérités scientifiques une autre notion qu'on retrouve un peu, qui est la notion de mouvement, la notion dynamique, et qui télescope la vérité et le chemin qui aboutit à la vérité. Rappelez-vous, moi je suis la vérité, le chemin, la vérité et la vie. Alors c'est intéressant de reprendre très brièvement ce dialogue entre Jésus et Thomas, au chapitre 14 de Jean. Jésus, je cite Jésus, « Pour aller où je vais, vous savez le chemin. » Thomas, « Seigneur, nous ne savons pas où tu vas. Comment pourrions-nous savoir le chemin ?» Oui, d'abord, programmez votre GPS ou rentrez la destination, mais si vous ne savez pas la destination, aucun moyen d'avoir le chemin. Jésus, « Moi, je suis le chemin, la vérité, la vie. » Donc, ce n'est pas la destination, c'est sur le chemin que je suis. La vérité est un concept itinérant. La vérité est un concept itinérant. C'est en se mettant en chemin que la vérité advient. Et c'est un concept vivant, puisque le chemin, la vérité et la vie, ces trois prédicats, s'ils sont associés, quelque part un peu identiques, ou rapprochés les uns des autres, c'est pour dire aussi que la vérité, c'est chemin, la vérité, c'est vie. Vous voyez, c'est un peu ça aussi. Et c'est aussi un concept qui, par certains côtés, à cause de cette dimension dynamique, est un concept provisoire. Jean, chapitre 16, verset 13, « Quand il viendra, lui, l'esprit de vérité, il vous conduira dans la vérité tout entière. » C'est donc qu'elle n'était pas tout entière. Et alors, le dépôt des vérités révélées et la clôture de la révélation, la vérité tout entière. Oui, parce que tout n'a pas été dit, on parlait de l'intelligence artificielle, à l'époque de Jésus, ou des tas de trucs, la fin de vie, la PMA, tout ça. Bon. Et toute cette vérité, mais même des vérités plus profondes, on est tout le temps, en fait, on est en train de chercher cette vérité, et il faut être en train de la chercher. Pourquoi faut-il être en train de la chercher ? Parce que, et là je cite Saint Augustin, il faudrait que cette phrase soit écrite sur le frontispice de toutes les facultés de théologie. Voici la phrase. « Soyons comme des hommes qui cherchent, mais qui, quand ils ont trouvé, ne s'arrêtent pas de chercher encore. Parce que le Christ a ceci de particulier, c'est que quand tu crois l'avoir trouvé, si tu ne le cherches plus, tu le perds. » Quand tu crois l'avoir trouvé, si tu ne le cherches plus, tu le perds. C'est très beau, ça. Vous voyez, cette idée du Christ qui se trouve sur le chemin, cette profondeur infinie du mystère de Dieu. Donc soyons comme des hommes et des femmes qui ne s'arrêtent jamais de chercher encore. Sur un plan un petit peu plus personnel, pour terminer, je voudrais évoquer deux sujets de recherche qui ont été aussi pour moi des lieux de croisement entre ma vision scientifique du monde et mon regard théologique, et peut-être plus généralement entre la vision scientifique du monde et le regard théologique. Enfin, plus modestement, je dirais voilà comment j'y ai croisé des points de rencontre dans un dialogue que je conçois personnellement comme mutuellement éclairant et bénéfique pour les deux domaines, si vous voulez, qu'on a tendance à écarter un petit peu en disant, bon, ça se rejoint, mais à l'infini. C'est comme les droites qui sont parallèles, elles se rejoignent à l'infini. Bon. Donc jamais, quoi. Bon. Premier sujet. Le sujet, c'était le sujet de mon mémoire de maîtrise de théologie consacré à la conception virginale de Jésus, qu'il ne faut pas confondre avec la doctrine de l'Immaculée Conception de Marie. Alors, c'est une doctrine qui est une doctrine mariale. Là, on parle de doctrine christologique qui a pour but, de fonction, on va dire, d'affirmer la filiation divine de Jésus. Ce choix du sujet avait pour moi c'est parce que j'ai toujours eu un intérêt pour la christologie et aussi parce qu'il y a eu un point de départ scientifique qui était lié à un livre qui traînait à la maison, là, de génétique. Et puis, il m'est venu cette idée d'où vient... Ah bon ? Alors moi je découvrais, hein, je suis nul en tout ça. Le génome, les contributions du papa, de la maman, tout ça. C'est extraordinaire, hein. C'est fantastique. Mais alors, d'où vient la partie qui, normalement, provient du Père ? Si Jésus est vrai homme, en plus que d'être vrai Dieu, il lui faut bien cette partie-là aussi, hein, bon, qui joue un certain rôle, ne serait-ce que le sexe, par exemple. Parce que si c'était que maman dupliquée, ça fait la parthénogénèse, ça fait que des filles, je crois. Donc j'avais là un problème. Et ça, c'est bien. Quand on a un problème, c'est qu'il y a de la recherche possible. Parce qu'on a un petit problème, une tension. Et j'avais été voir le père Simon Légas, un excellent, un remarquable bibliste qui donnait les cours à la Cato. Et à la fin du cours, je vais le voir, je dis « Père, j'ai idée, on nous demande là de commencer à réfléchir à notre sujet, la conception virginale de Jésus. » Il me dit « Ah, mon pauvre ami !» Et puis il baisse les bras et me dit « Ah, mais vous êtes laïque ? C'est un très bon sujet !» Et alors, à chaque fois, à la fin du cours, il me faisait un petit signe. Donc, je père, mais, écoutez, j'ai trouvé, c'était un extraordinaire érudit. Il avait des petites fiches comme ça, et puis il me prend la fiche, il me dit, j'ai trouvé là, hein, comme s'il me passait quelque chose sous le manteau. Vous lirez ça, c'est vraiment super, vous allez voir, c'est super. Donc, je me régalais de tous ces articles. Bon. Donc je me suis mis en quête de travailler là-dessus, et j'ai rapidement identifié, si vous voulez, que, et là ça nous amène à notre problème, que cette expression de la doctrine de la conception virginale était largement conditionnée par une certaine vision de la procréation humaine que j'appelle le schéma agraire, c'est le schéma de la petite graine, voilà. Ce qu'on explique aux enfants. Donc l'être était vu comme étant du côté du père essentiellement, même si, je n'étais pas stupide, il voyait bien que des caractères infusaient dans l'enfant, des caractères maternels infusaient dans l'enfant, mais comme lorsque on plante un cépage sur certains coteaux, dans certains trucs, et que ça change la nature du vin. Vous voyez, voilà, on voit bien que c'est important. C'est important, mais finalement, le cœur de l'être, c'était quand même du côté masculin. Alors, j'en dis pas plus sur tous les arguments, mais enfin, vous en verrez un en particulier sur ce que j'appelle l'argument épiclétique, c'est que j'ai parlé de l'Eucharistie, quand dans l'Eucharistie, on n'a jamais exigé que quelque chose se change au niveau matériel, mais là, curieusement, pour la conception virginale, il est important que ce soit. Donc, j'ai discuté un petit peu tout ça, mais mon responsable de mes maîtrises m'avait dit il ne s'agit pas de faire de thèse, là, on expose un débat. Alors j'ai exposé le débat, ceux qui sont intéressés par cette analyse peuvent se procurer un livre qui s'appelle « Jésus, fils de Joseph », que j'ai écrit, qui est à la librairie là, après cette conférence. Alors quand même, un petit détail amusant, lors de la soutenance orale de ma maîtrise, c'était dans l'amphithéâtre Bruno de Solages, qui a été aménagé dans l'ancienne chapelle de la maison Seyant, là, qui est place du Parlement, qu'on appelle aussi la chapelle de l'Inquisition. Ambiance. Parce que pendant un moment, des dominicains étaient logés là. Et alors, lors de la soutenance, le jury a exigé que je prononce le passage du credo, conçu du Saint-Esprit, né de la Vierge Marie. Alors, je n'ai pas compris la question au départ. J'ai dit, mais comment dire, moi, vous voulez savoir que ce que moi, je pense vraiment. Parce que j'ai dit, bon, voilà, il y a ceux qui disent que, y a, etc. J'ai exposé mon débat, quoi, voilà. Il y a tel problème, alors on peut dire d'un côté que c'est peut-être là. Ça, mais dans ce cas, c'est l'Esprit Saint qui s'incarne et non pas le Fils, Alors, notamment, ça pose des problèmes. Bon. Et alors, cette question. Alors moi, j'ai dit en toute, sans hésitation, hein. Cette demande a choqué. Je me souviens d'une collègue de travail qui m'a dit « je ne comprends pas », etc. Et finalement, j'ai ressenti aussi une gêne parce qu'il ne s'agissait plus de chercher ensemble. Il s'agissait de vérifier la probité, la moralité du prévenu. Et je s'en fous, la moralité de Jean-Marc Mosqueta, ce qui est intéressant, c'est de savoir si on a progressé dans la compréhension de cette doctrine. Sujet numéro 2, mon doctorat de théologie. Alors le sujet a été plus difficile à faire émerger, puisque j'étais parti d'abord sur la question plus vaste de l'action divine dans le monde matériel, comment Dieu agit dans le monde. Et je suis arrivé rapidement sur la question, si vous voulez, de la question de l'immensité du monde. Pourquoi c'est si grand ? Tout ça pour un salut qui concernerait qu'une toute petite espèce dans l'écosystème terrestre, qui est l'espèce humaine, et encore, peut-être pas tous ceux de l'espèce humaine, juste les happy few. Alors que nous sommes une poussière dans l'immensité du cosmos, il y a des milliards d'étoiles, rien que dans notre galaxie, des milliards de galaxies, et tout ça à des distances tellement grandes que de toute façon, on n'a pas le temps d'évangéliser tous ces mondes déjà disparus. Enfin bon, tout ça est vertigineux. Le doyen de l'époque avait dit « pas assez confessant ». Pas assez confessant. La première fois que j'entendais ce mot, il fallait confesser. Mais confesser quoi ? Alors, la question qu'il y avait derrière, c'est « sommes-nous sur cette Terre le centre théologique de l'univers ? Y a-t-il, en quelque sorte, un principe copernicien qui fait que nous sommes le centre ? Et que les autres n'ont qu'à se rendre ici, chez nous, puisque c'est chez nous. Mais oui. Voilà, je passe sur les tensions et les débats qu'ont pu susciter, mais je salue ceux qui étaient à ma soutenance, puisque j'ai dû une sympathique délégation d'amis, dont certains amis prêtres aussi, qui m'ont accompagné à Louvain-la-Neuve, puisque la faculté de théologie de l'époque avait été un petit peu étonnée par ce sujet, on va dire. Et un autre relecteur avait été nommé, le père Grégory Wohimbe, qui est l'actuel recteur de l'Université catholique de Lyon, à qui on avait demandé, c'est intéressant de le savoir, de répondre à la question « Y a-t-il des erreurs doctrinales dans ces travaux qui empêcheraient que cette thèse soit présentée pour l'obtention d'un doctorat en théologie catholique ?» C'est pas « Y a-t-il des choses est-ce qu'on peut trancher ce débat ?» Enfin, je sais pas. Si, c'était une bonne question, hein, mais bon. En tout cas, la réponse a été non, visiblement pas d'erreur doctrinale, mais c'est d'ailleurs un très bon travail, m'ont dit, mais allez le soutenir ailleurs, ce que j'ai fait. Je conclus. Je conclus en disant que plus les années passent et plus je perçois davantage de ressemblance que d'opposition entre la démarche de la recherche en sciences et la démarche de la recherche en théologie. Or, il y a en commun la profondeur inépuisable du sujet. Dieu, c'est un sujet inépuisable. Et une autre ressemblance, c'est l'usage de la raison. C'est que on utilise sa raison, des principes, des bases, l'écriture, la tradition, le magistère, la dimension communautaire de la foi, etc. Et puis, il y a la présence de Dieu dans l'univers. Alors Dieu n'est pas moins transcendant, je rappelle, il ne s'absente pas de l'univers. Au lendemain de la faute originelle, il vient se promener dans le jardin. Et Dieu fait sa petite promenade du matin dans le jardin, à la brise du jour. Il est ici, chez lui. Il est transparent, il transpire de sa présence. L'univers transpire de sa présence. Le pape François, dans Laudato Si, a parlé de la nature comme l'évangile de la création. Titre du chapitre 2, très très beau. C'est non seulement le lieu de sa présence, mais le lieu aussi de son message. Et il y a une forme de liberté, je conclus là-dessus, puisque c'est le titre de la session, il y a une forme de liberté qui transparaît finalement dans cette quête du chercheur que nous devons être sans arrêt. Ce qui nous rend libres dans la quête de la liberté, c'est cette confiance que nous ne serons pas, quelle que soit la chose que nous allons découvrir, eh bien nous ne serons pas bouleversés, par peut-être surpris, mais pas abandonnés, que ça va nous faire changer d'avis. Vous voyez, il y a une forme de foi, et ça nous rend légers et libres, finalement, la quête de la liberté. Au lieu de nous rendre peureux, en disant « pétard, pourvu qu'il ne voit pas que je... » Bon, je vais prendre un sujet beaucoup plus simple, le 10e poème mystique de saint Jean de la Croix sur la sainteté. Comme ça, j'assure mes arrières et j'ai rien à dire, mais au moins, personne ne me reprochera rien. Alors, c'est sûr que quand on fait une thèse sur le péché originel, par exemple, c'est un petit peu plus piquant, quoi. Hein. C'est sûr qu'on risque de ne pas être tellement épiscopable. Mais, vous voyez, ayons confiance. Quelle police nous surveille pour... voilà. Et c'est cette quête dont je voudrais témoigner à la fois sur le plan scientifique et sur le plan théologique et oui la vérité nous rend libres. Méfions-nous des peurs qui nous rendent statiques et peu audacieux, qui nous conseillent d'enfouir notre foi dans le sol au lieu de la disperser aux quatre vents, de la faire, voilà, de la faire grandir, la vérité nous rendra libres. Et comme le dit Teilhard, nous ne sommes pas des êtres humains qui vivons des expériences spirituelles, parce que nous sommes des êtres spirituels qui vivons une expérience humaine. Je vous remercie.
1: 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Il intervenait sur le thème « Vérité scientifique et vérité de foi ». Cette intervention se déroulait dans le cadre de la 17e Université chrétienne d'été de Castanet. Merci à Radio Présence Toulouse pour la captation et à très bientôt sur votre radio chrétienne.

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3: Voici l'homélie d'aujourd'hui, enregistrée ce matin à la grotte de Lourdes.
4: The Lord be with you.
5: And with your spirit.
4: A reading from the Holy Gospel according to Luke.
6: Glory.
7: Lecture de l'Évangile selon Saint Luc.
4: At that time, Jesus entered a village.
7: Chemin faisant, Jésus entre dans un village. Une femme nommée Marthe le
4: reçut.
7: Elle avait une sœur appelée Marie qui s'était assise aux pieds du Seigneur, écoutait sa parole.
4: But Martha was distracted.
7: Quant à Marthe, elle était accaparée par les multiples occupations du service. Elle intervient et dit,
4: «
7: Seigneur,
4: do you not care that...
7: cela ne te fait rien que ma sœur m'ait laissé faire seule le service. Dis-lui donc de m'aider. »
4: Tell her then to help me. But the Lord answered...
7: Le Seigneur lui répondit,
4: Martha,
7: Marthe, Marthe,
4: Martha, you are anxious,
7: tu te donnes du souci et tu t'agites pour bien des choses.
4: But one thing,
7: une seule est nécessaire.
4: Mary has
7: Marie a choisi la meilleure part. Elle ne sera pas enlevée.
4: Away from the

0: mass, we are greeted
1: à la messe, with these wonderful... nous sommes accueillis par ces paroles merveilleuses.
0: The Lord be...
1: Le Seigneur soit avec vous.
0: For the deacon or the priest,
1: pour le diacre ou le prêtre, c'est une joie et un privilège de faire écho aux paroles de l'ange à Notre-Dame en annonçant aux fidèles rassemblés que le Seigneur est présent.
0: He is here.
1: Il est là, maintenant,
0: in the gathered,
1: dans l'assemblée,
0: in the priest,
1: dans le prêtre,
0: in the word proclaimed,
1: dans la parole proclamée,
0: word who becomes flesh,
1: dans le Verbe qui se fait chair sur l'autel et qui demeure parmi nous dans la Sainte Communion.
0: Through our commission at the end of mass,
1: par l'envoi qui clôt la messe, nous portons le Seigneur dans le monde.
0: And when, like Jeremiah,
1: et lorsque, à l'instar de Jérémie, nous trouvons notre vocation, notre mission ou notre pèlerinage difficile, nous entendons cette salutation et recevons l'assurance que la grâce, la paix, l'amour et la communion du Seigneur sont toutes proches, nous guidant et nous conduisant vers le ciel, vers la maison du Père, notre véritable demeure.
0: Just as Jeremiah opened,
1: et tout comme Jérémie a ouvert son cœur et s'est confié à sa mère spirituelle, nous bénéficions de la consolation de l'intercession de Notre-Dame. En tant que mère de l'Église, elle nous invite sans cesse à recourir à elle lorsque nous sommes en difficulté, comme nous le rappelle la prière du « Souvenez-vous ». Souvenez-vous, ô très gracieuse Vierge Marie, qu'on n'a jamais entendu dire que quiconque ait eu recours à votre protection, imploré votre secours ou réclamé votre intercession ait été abandonné.
0: Inspired by this confidence,
1: animé de cette confiance, nous nous tenons devant notre mère, implorant sa protection.
0: Brothers and sisters, again quoting,
1: frères et sœurs, citons à nouveau l'ange.
0: Afraid,
1: n'ayez pas peur.
0: Mother of the word,
1: car la mère du Verbe incarné ne prise jamais une bonne et sainte prière.
0: Mercy,
1: dans sa miséricorde, elle nous entend et nous exauce.
0: Mothers,
1: car c'est ainsi que les mères le font pour leurs enfants.
0: Our Lady's intercession,
1: l'intercession de Notre-Dame témoigne de l'amour d'un fils pour sa mère et de l'amour de celle-ci pour son fils. N'hésitons pas. Par son intercession, confions à Dieu nos souffrances en nous en remettant à lui pour notre délivrance.
0: Today's saints,
1: les saints du jour, Marthe, Marie
0: and Lazarus,
1: et Lazare,
0: provide a three,
1: nous offrent une triple image de notre pèlerinage.
0: Marthe
1: incarne le service.
0: Helping us identify,
1: elle nous aide à trouver comment mettre en pratique les œuvres de miséricorde corporelle et spirituelle.
0: Is an example,
1: Marie est un modèle d'écoute. Or, puisque nous avons deux oreilles et une seule bouche, nous devrions peut-être écouter deux fois plus que nous nous parlons.
0: And Lazarus,
1: et Lazare, il est pour nous une consolation. La souffrance et la mort ne constituent pas notre réalité ultime. Je suis l'Immaculée Conception, dit Marie à Bernadette, montrant que la grâce conduit à la vie.
0: I am the resurrection.
1: Je suis la résurrection et la vie, dit notre Seigneur à Marthe, nous montrant que la foi et l'espérance sont plus fortes que la mort elle-même, car le Seigneur finit toujours par l'emporter.
0: When we reach heaven,
1: lorsque nous parviendrons au ciel, la foi et l'espérance trouvent leur accomplissement et il ne restera que l'amour. Et ces dernières 24 heures de pèlerinage, nous réfléchissons à ce que nous rapportons chez nous. Et même si nos valises sont remplies de linge sale et de nombreux chapelets lumineux, Nous prions pour que nos âmes soient pleines de la grâce de la guérison, celle reçue par la réconciliation ou l'onction des malades, par l'Eucharistie et par une communion fraternelle chrétienne renforcée. Nous revenons avec une confiance accrue dans le Seigneur. Frères et sœurs, que le Seigneur soit avec vous, toujours.

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3: Marie, vase spirituel ou encore temple de l'Esprit-Saint. La bienheureuse Vierge Marie est surnommée vase spirituel, vase d'honneur ou encore insigne de dévotion dans les litanies qui ont été faites en son honneur. Ce sont des appellations magnifiques, mais aussi mystérieuses. Ces vocables révèlent le caractère unique de celle qui dénoue les nœuds et dissout nos problèmes pour nous. Il nous montre qu'elle est un réceptacle de la grâce et des faveurs divines dont la capacité d'aider est infinie. Dans son encyclique Ecclesia de Eucharistia, Jean-Paul II invoque Notre-Dame en tant que tabernacle de la présence eucharistique de Jésus. Dans le mystère de l'incarnation, dit-il, Marie a aussi anticipé la foi eucharistique de l'Église. Lorsqu'au moment de la visitation, elle porte en son sein le Verbe fait chair, elle devient le premier tabernacle de l'histoire, dans lequel le Fils de Dieu, encore invisible aux yeux des hommes, se présente à l'adoration d'Élisabeth, irradiant quasi sa lumière à travers les yeux et la voix de Marie. Notre-Dame était le tabernacle du Verbe éternel lui-même. Au moment de l'incarnation, elle devint le vase pour toutes les prières, intentions, douleurs, désirs, aspirations, espoirs et joies des fidèles à travers tous les âges. Lorsqu'on évoque le Saint-Esprit et la Vierge Marie, la première chose qui vient à l'esprit, c'est le texte de l'Évangile selon Saint-Luc, relatant l'épisode de l'Annonciation. En effet, l'ange Gabriel, envoyé de Dieu, dit à Marie, l'Esprit Saint, surviendra en vous et la vertu du Très-Haut vous couvrira de son ombre. C'est pourquoi le fruit saint qui naîtra de vous sera appelé le Fils de Dieu. C'est là l'annonce du mode stupéfiant de la réalisation de la maternité divine de Marie. Saisie de stupéfaction devant un tel prodige octroyé une vierge, habitant une ville de Galilée appelée Nazareth, fiancée à un homme de la maison de David nommé Joseph, nous nous interrogeons. Qui est cette Vierge nommée Marie? Qu'est-ce qui lui vaut une telle élection? Marie, temple de l'Esprit-Saint, dès le début de son existence, Marie est sans péché. Et sans connivence avec le péché, elle est remplie de l'Esprit-Saint. Elle est pleine de grâce et c'est ainsi que l'ange Gabriel la salue. Cela n'empêche nullement Anne et Joachim, couple qui vit sous le regard de Dieu, de l'avoir conçue de la façon la plus naturelle qui soit. Cependant, en prévision des mérites du Christ, c'est-à-dire par une grâce qui vient déjà du sacrifice de la croix, Marie est préservée du péché originel. Elle est, comme dit Peggy, la seule créature plus jeune que le péché. Le péché originel estampille du démon, sur toute âme, dès qu'elle sort des mains de Dieu, n'a pas effleuré la Vierge Marie. Dès le premier moment de son être, elle est investie par l'Esprit-Saint qui en fait son sanctuaire inviolé et inviolable. En Marie, la plénitude de grâce reçue à sa conception était susceptible d'accroissement. L'âme de Marie était comme un vase qui se dilaterait indéfiniment à mesure que Dieu le remplirait. Tel un fleuve qui est plein à sa source et plein à son embouchure, mais d'une plénitude toute différente. Dans le psaume 44, l'Esprit-Saint affirme « Toute la gloire de la fille du roi est au-dedans. » Et saint Louis-Marie, Grignon de Montfort, écrit « Marie est l'excellent chef-d'œuvre du Très-Haut. » Grâce à cette plénitude de vie divine en Marie, sa liberté était si fortement ancrée dans l'Esprit-Saint que le mal n'avait aucun attrait pour elle et qu'elle était libre de toujours choisir le bien. Cependant, Dieu respectera sa liberté, comme nous le verrons à l'Annonciation, où par son acquiescement, elle donna à Dieu le moyen d'ouvrir l'ère de la rédemption. Cette grâce initiale, grâce tout à fait exceptionnelle, avait fait de Marie la fille du Père éternel à un titre privilégié et l'avait enveloppée dans sa tendresse paternelle, en vue de sa mission unique de mère de son Fils. Le Saint-Esprit inclina Marie aux plus hautes vertus et lui infusa tous ses dons en plénitude. On est accoutumé à considérer en elle surtout les vertus de douceur, de pureté et de bonté. Les paroles de l'ange Gabriel, « L'Esprit Saint viendra sur vous », éclairent profondément l'acte de foi parfait dans le mystère de la personne de l'Esprit Saint que fit en cet instant-là la Vierge Sainte. Elle comprenait parfaitement les mots du livre de la Genèse qui disent « L'Esprit de Dieu se mouvait au-dessus des eaux ». Cet Esprit de Dieu apparaissait comme la force divine prête à s'élancer pour répandre par la grande œuvre de la création la vie dans le monde. Après le fiat prononcé par la Vierge, il se fit comme une recréation, comme un renouvellement de l'œuvre créatrice. L'Esprit de Dieu l'avait couverte de son ombre, c'est-à-dire de sa puissance, pour faire surgir en elle une vie de nature merveilleuse, une seconde création. Aussi parle-t-on de conception virginale en parlant de Jésus, car il a été engendré sans semence humaine. Saint Louis-Marie Grignon de Montfort, dans le magnifique traité de la vraie dévotion à la Vierge Marie, dit que Dieu, le Saint-Esprit, est devenu fécond par Marie qu'il a épousée. Dieu était certes fécond dans le jaillissement de sa vie trinitaire, engendrant éternellement le Fils, mais ad intra, à l'intérieur. Hors de cette vie du Dieu trine, Dieu jamais ne s'était ainsi donné. Par l'Esprit Saint, la fécondité divine a envahi Marie. Elle enfantera un fils, il sera grand, il sera appelé fils du Très-Haut. Le Seigneur Dieu lui donnera le trône de David, son père, il régnera éternellement sur la maison de Jacob, et son règne n'aura pas de fin. Vous lui donnerez le nom de Jésus, lui avait dit l'ange Gabriel. Voici comment la bienheureuse Élisabeth de la Trinité chanta ce mystère ineffable survenu en Marie. Son cœur, comme un cristal, reflétait le divin. L'hôte qui l'habitait, la beauté sans déclin. Elle attire le ciel, et voici que le Père va lui limer son verbe pour être la mère. Alors l'esprit d'amour de son ombre la couvre, les trois viennent à elle, c'est tout le ciel qui se penche et s'incline, adorant le mystère de ce Dieu qui s'incarne en cette Vierge Mère. »

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1: Pouvez-vous prier pour ma sœur Marie-Noël, une circonstance d'être hospitalisée. Elle a 85 ans, elle a beaucoup de tremblements. Merci beaucoup.
2: Marie, ma maman du ciel, je viens aujourd'hui te remercier humblement pour toutes les grâces que tu as accordées à mon petit-fils Valentin durant cette année. Pour tout, merci, merci infiniment Marie. Je te rends grâce et je ne peux que te louer. Et adresse un grand merci à ton fils, notre Seigneur Jésus.
3: Prière pour Françoise qui vient de se faire opérer d'une très grave opération. Que les suites soient plus favorables qu'elles ne sont en ce moment, maman Marie.
4: Au nom du Père et du Fils et du Saint-Esprit, chers frères et sœurs, soyez les bienvenus à Lourdes, dans cette grotte de Massabielle, où la Vierge Marie, l'Immaculée Conception, est apparue à Bernadette. Avec elle, nous méditerons les mystères glorieux du rosaire, en cette fête de Saint Lazare, Sainte Marthe et Sainte Marie de Magdala. Nous prions avec tous les pèlerins présents à Lourdes, tout particulièrement avec ceux des diocèses de Viviers, du Mans, de Grenoble, d'Orléans et d'Évreux. Nous prions aussi avec tous ceux et celles qui, de par le monde, nous sont unis par l'écoute de leur radio chrétienne francophone, par l'écoute de la chaîne de télévision catholique KTO, par leur connexion au site internet du sanctuaire de Lourdes. Je crois en Dieu, le Père Tout-Puissant, Créateur du ciel et de la terre, et en Jésus-Christ, son Fils unique, notre Seigneur, qui a été conçu du Saint-Esprit, est né de la Vierge Marie, a souffert sous Ponce Pilate, a été crucifié, est mort et a été enseveli, est descendu aux enfers, le troisième jour est ressuscité des morts, est monté aux cieux, est assis à la droite de Dieu, le Père Tout-Puissant, d'où il viendra juger les vivants et les morts. Je crois en l'Esprit Saint,
5: à la Sainte Église catholique, à la communion des saints, à la rémission des péchés, à la résurrection de la chair, à la vie éternelle. Amen.
4: Prions aux intentions de notre Saint-Père, le Pape Léon, les intentions qu'il porte, les intentions de toute l'Église, et particulièrement son prochain voyage en France. Notre Père qui es aux cieux, que ton nom soit sanctifié, que ton règne vienne, que ta volonté soit faite sur la terre comme au ciel.
5: Donne-nous aujourd'hui notre pain de ce jour, pardonne-nous nos offenses, comme nous pardonnons aussi à ceux qui nous ont offensés, et ne nous laisse pas entrer dans la tentation, mais délivre-nous du mal.
4: Je vous salue Marie, pleine de grâce, le Seigneur est avec vous. Vous êtes bénie entre toutes les femmes, et Jésus, le fruit de vos entrailles, est béni.
5: Sainte Marie, Mère de Dieu, priez pour nous pauvres pécheurs, maintenant et à l'heure de notre mort.
4: Je vous salue Marie, pleine de grâce, le Seigneur est avec vous. Vous êtes bénie entre toutes les femmes, et Jésus, le fruit de vos entrailles, est béni.
5: Sainte Marie, Mère de Dieu, priez pour nous pauvres
4: Je vous salue Marie, pleine de grâce, le Seigneur est avec vous. Vous êtes bénie entre toutes les femmes, et Jésus, le fruit de vos entrailles, est béni.
5: Sainte Marie, Mère de Dieu, priez pour nous pauvres pécheurs, maintenant et à l'heure de notre mort.
4: Gloria, Patri et Filio, et Spiritus Sanctum. Sic ut erat in principio, et nunc et semper, et in saecula saeculorum. Amen. Ô Marie conçue sans péché, premier mystère glorieux, Jésus est ressuscité. Jésus dit à Marthe, « Je suis la résurrection et la vie. »

0: Vierge Marie, en cette fête de Sainte Marthe, qui a prononcé son acte de foi, « Je le crois, tu es le Christ », nous vous confions. Ceux qui ne croient pas, obtenez-leur la lumière de la foi. Notre Père qui es aux cieux, que ton nom soit sanctifié, que ton règne vienne, que ta volonté soit faite sur la terre comme au ciel.
1: Je vous salue Marie, pleine de grâce, le Seigneur est avec vous. Vous êtes bénie entre toutes les femmes, et Jésus, le fruit de vos entrailles, est béni.
2: Sainte Marie, Mère de Dieu, priez pour nous pauvres pécheurs, maintenant et à l'heure de notre mort. Amen.
1: Je vous salue Marie, pleine de grâce, le Seigneur est avec vous. Vous êtes bénie entre toutes les femmes, et Jésus, le fruit de vos entrailles, est béni.
2: Sainte Marie, Mère de Dieu,
1: Je vous salue Marie, pleine de grâce, le Seigneur est avec vous. Vous êtes bénie entre toutes les femmes, et Jésus, le fruit de vos entrailles, est béni.
2: Sainte Marie, Mère de Dieu, priez pour nous pauvres pécheurs, maintenant et à l'heure de notre mort.
3: Je vous salue Marie, pleine de grâce, le Seigneur est avec vous. Vous êtes bénie entre toutes les femmes, et Jésus, le fruit de vos entrailles, est béni.
2: Sainte Marie, Mère de Dieu,
3: Je vous salue, Marie pleine de grâce. Le Seigneur est avec vous. Vous êtes bénie entre toutes les femmes, et Jésus, le fruit de vos entrailles, est béni.
2: Sainte Marie, Mère de Dieu, priez pour nous pauvres pécheurs, maintenant et à l'heure de notre mort. Amen.
3: Je vous salue, Marie pleine de grâce. Le Seigneur est avec vous. Vous êtes bénie entre toutes les femmes, et Jésus, le fruit de vos entrailles, est béni.
2: Sainte Marie, Mère de Dieu,
4: Je vous salue Marie, pleine de grâce. Le Seigneur est avec vous. Vous êtes bénie entre toutes les femmes. Et Jésus, le fruit de vos entrailles, est béni.
2: Sainte Marie, Mère de Dieu, priez pour nous pauvres pécheurs, maintenant et à l'heure de notre mort. Amen.
4: Je vous salue Marie, pleine de grâce. Le Seigneur est avec vous. Vous êtes bénie entre toutes les femmes. Et Jésus, le fruit de vos entrailles, est béni.
5: Je vous salue Marie, pleine de grâce, le Seigneur est avec vous. Vous êtes bénie entre toutes les femmes, et Jésus, le fruit de vos entrailles, est béni. Je vous salue Marie, pleine de grâce, le Seigneur est avec vous. Vous êtes bénie entre toutes les femmes, et Jésus, le fruit de vos entrailles, est béni.
2: Sainte Marie, Mère de Dieu, priez pour nous pauvres pécheurs, maintenant et à l'heure de notre mort. Amen.

0: Ô Marie conçue sans péché. Deuxième mystère glorieux, Jésus monte au ciel. Allez dans le monde entier, proclamez l'évangile à toute la création. Vierge Marie, nous avons reçu la foi grâce aux saints évangélisateurs. L'histoire dit qu'après l'ascension, Lazare et ses sœurs Marthe et Marie sont arrivés en Provence pour évangéliser la Gaule. Donnez-nous l'audace d'aller dans le monde entier, proclamer l'évangile à toute la création. Notre Père qui es aux cieux, que ton nom soit sanctifié, que ton règne vienne, que ta volonté soit faite sur la terre comme au ciel.
1: Je vous salue Marie, pleine de grâce. Le Seigneur est avec vous. Vous êtes bénie entre toutes les femmes. Et Jésus, le fruit de vos entrailles, est béni.
2: Sainte Marie, Mère de Dieu, priez pour nous pauvres pécheurs, maintenant et à l'heure de notre mort. Amen.
1: Je vous salue Marie, pleine de grâce. Le Seigneur est avec vous. Vous êtes bénie entre toutes les femmes. Et Jésus, le fruit de vos entrailles, est béni.
2: Sainte Marie, Mère de Dieu, priez pour nous pauvres pécheurs, maintenant et à l'heure de notre mort.
1: Je vous salue Marie, pleine de grâce, le Seigneur est avec vous. Vous êtes bénie entre toutes les femmes, et Jésus, le fruit de vos entrailles, est béni.
2: Sainte Marie, Mère de Dieu, priez pour nous pauvres pécheurs, maintenant et à l'heure de notre mort.
1: Je vous salue Marie, pleine de grâce, le Seigneur est avec vous. Vous êtes bénie entre toutes les femmes, et Jésus, le fruit de vos entrailles, est béni.
2: Sainte Marie, Mère de Dieu,
1: je vous salue Marie, pleine de grâce, le Seigneur est avec vous. Vous êtes bénie entre toutes les femmes, et Jésus, le fruit de vos entrailles, est béni.
2: Sainte Marie, Mère de Dieu, priez pour nous pauvres pécheurs, maintenant et à l'heure de notre mort.
1: Je vous salue Marie, pleine de grâce, le Seigneur est avec vous. Vous êtes bénie entre toutes les femmes, et Jésus, le fruit de vos entrailles, est béni.
2: Sainte Marie, Mère de Dieu,
1: je vous salue Marie, pleine de grâce, le Seigneur est avec vous. Vous êtes bénie entre toutes les femmes, et Jésus, le fruit de vos entrailles, est béni.
2: Sainte Marie, Mère de Dieu, priez pour nous pauvres pécheurs, maintenant et à l'heure de notre mort. Amen.
1: Je vous salue Marie, pleine de grâce, le Seigneur est avec vous. Vous êtes bénie entre toutes les femmes, et Jésus, le fruit de vos entrailles, est béni. Je vous salue Marie, pleine de grâce, le Seigneur est avec vous. Vous êtes bénie entre toutes les femmes, et Jésus, le fruit de vos entrailles, est béni.
2: Sainte Marie, Mère de Dieu, priez pour nous pauvres pécheurs, maintenant et à l'heure de notre mort. Amen.
1: Je vous salue Marie, pleine de grâce, le Seigneur est avec vous. Vous êtes bénie entre toutes les femmes, et Jésus, le fruit de vos entrailles, est béni.
2: Sainte Marie, Mère de Dieu, priez pour nous pauvres pécheurs, maintenant et à l'heure de notre mort.

0: Marie, conçue sans péché. Troisième mystère glorieux, l'Esprit Saint descend sur la Sainte Vierge et sur les apôtres. L'Esprit Saint que le Père enverra en mon nom vous rappellera tout ce que je vous ai dit. Vierge Marie, enveloppée de l'Esprit Saint, vous avez médité les paroles de Jésus. Marie, la sœur de Marthe, était assise à ses pieds pour écouter sa parole. Nous vous confions les jeunes, qu'ils aient envie d'apprendre et d'écouter tout ce que Jésus enseigne par l'Évangile et par le catéchisme. Notre Père qui es aux cieux, que ton nom soit sanctifié, que ton règne vienne, que ta volonté soit faite sur la terre comme au ciel.
1: Je vous salue Marie, pleine de grâce. Le Seigneur est avec vous. Vous êtes bénie entre toutes les femmes, et Jésus, le fruit de vos entrailles, est béni.
2: Sainte Marie, Mère de Dieu, priez pour nous pauvres pécheurs, maintenant et à l'heure de notre mort. Amen.
1: Je vous salue Marie, pleine de grâce. Le Seigneur est avec vous. Vous êtes bénie entre toutes les femmes, et Jésus, le fruit de vos entrailles, est béni.
2: Sainte Marie, Mère de Dieu, priez pour nous pauvres pécheurs, maintenant et à l'heure de notre mort. Amen.
1: Je vous salue Marie, pleine de grâce. Le Seigneur est avec vous. Vous êtes bénie entre toutes les femmes, et Jésus, le fruit de vos entrailles, est béni.
2: Sainte Marie, Mère de Dieu, priez pour nous pauvres pécheurs,
3: Je vous salue Marie, pleine de grâce. Le Seigneur est avec vous. Vous êtes bénie entre toutes les femmes, et Jésus, le fruit de vos entrailles, est béni.
2: Sainte Marie, Mère de Dieu, priez pour nous pauvres pécheurs, maintenant et à l'heure de notre mort. Amen.
3: Je vous salue Marie, pleine de grâce. Le Seigneur est avec vous. Vous êtes bénie entre toutes les femmes, et Jésus, le fruit de vos entrailles, est béni.
2: Sainte Marie, Mère de Dieu,
4: Je vous salue Marie, pleine de grâce, le Seigneur est avec nous. Vous êtes bénie entre toutes les femmes, et Jésus, le fruit de vos entrailles, est béni.
2: Sainte Marie, Mère de Dieu, priez pour nous pauvres pécheurs, maintenant et à l'heure de notre mort. Amen.
4: Je vous salue Marie, pleine de grâce, le Seigneur est avec vous. Vous êtes bénie entre toutes les entrailles, et Jésus, le fruit de vos entrailles, est béni.
2: Sainte Marie, Mère de Dieu, priez pour nous pauvres pécheurs,
4: Je vous salue Marie, pleine de grâce, le Seigneur est avec vous. Vous êtes bénie entre toutes les femmes, et Jésus, le fruit de vos entrailles, est béni.
2: Sainte Marie, Mère de Dieu, priez pour nous pauvres pécheurs, maintenant et à l'heure de notre mort. Amen.
5: Je vous salue Marie, pleine de grâce, le Seigneur est avec vous. Vous êtes bénie entre toutes les femmes, et Jésus, le fruit de vos entrailles, est béni.
2: Sainte Marie, Mère de Dieu,
5: Je vous salue Marie, pleine de grâce, le Seigneur est avec vous. Vous êtes bénie entre toutes les femmes, et Jésus, le fruit de vos entrailles, est béni.
2: Sainte Marie, Mère de Dieu, priez pour nous pauvres pécheurs, maintenant et à l'heure de notre mort. Amen.

0: Ô Marie, conçue sans péché. Quatrième mystère glorieux, Marie est élevée au ciel, corps et âme. Du livre de l'Apocalypse, le dragon se mit en colère contre la femme. Il partit faire la guerre au reste de sa descendance. Reine élevée au ciel, veillez sur nous. On raconte que Sainte Marthe a terrassé une sorte de monstre. C'est l'image de nos combats spirituels. Donnez la persévérance à ceux qui luttent contre les assauts du démon. Notre Père qui es aux cieux, que ton nom soit sanctifié, que ton règne vienne, que ta volonté soit faite sur la terre comme au ciel.
1: Donne-nous aujourd'hui notre pain de ce jour. Pardonne-nous nos offenses, comme nous pardonnons aussi à ceux qui nous ont offensés. Et ne nous laisse pas entrer en tentation, mais délivre-nous du mal.
2: Je vous salue, Marie pleine de grâce. Le Seigneur est avec vous. Vous êtes bénie entre toutes les femmes, et Jésus, le fruit de vos entrailles, est béni.
1: Sainte Marie, Mère de Dieu, priez pour nous pauvres pécheurs, maintenant et à l'heure de notre mort. Amen.
2: Je vous salue, Marie, pleine de grâce. Le Seigneur est avec vous. Vous êtes bénie entre toutes les femmes, et Jésus, le fruit de vos entrailles, est béni.
1: Sainte Marie, Mère de Dieu, priez pour nous pauvres pécheurs,
2: je vous salue, Marie pleine de grâce. Le Seigneur est avec vous. Vous êtes bénie entre toutes les femmes, et Jésus, le fruit de vos entrailles, est béni.
1: Sainte Marie, Mère de Dieu, priez pour nous pauvres pécheurs, maintenant et à l'heure de notre mort. Amen.
2: Je vous salue, Marie pleine de grâce. Le Seigneur est avec vous. Vous êtes bénie entre toutes les femmes, et Jésus, le fruit de vos entrailles, est béni.
1: Sainte Marie, Mère de Dieu, priez pour nous pauvres pécheurs, maintenant et à l'heure de notre mort. Amen.
3: Je vous salue, Marie, pleine de grâce. Le Seigneur est avec vous. Vous êtes bénie entre toutes les femmes, et Jésus, le fruit de vos entrailles, est béni.
1: Sainte Marie, Mère de Dieu, priez pour nous pauvres pécheurs, maintenant et à l'heure de notre mort.
3: Je vous salue, Marie, pleine de grâce. Le Seigneur est avec vous. Vous êtes bénie entre toutes les femmes, et Jésus, le fruit de vos entrailles, est béni.
1: Sainte Marie, Mère de Dieu, priez pour nous pauvres pécheurs, maintenant et à l'heure de notre mort. Amen.
3: Je vous salue, Marie, pleine de grâce. Le Seigneur est avec vous. Vous êtes bénie entre toutes les femmes, et Jésus, le fruit de vos entrailles, est béni.
1: Sainte Marie, Mère de Dieu, priez pour nous pauvres pécheurs, maintenant et à l'heure de notre mort. Amen.
4: Je vous salue, Marie, pleine de grâce. Le Seigneur est avec vous. Vous êtes bénie entre toutes les femmes, et Jésus, le fruit de vos entrailles, est béni.
1: Sainte Marie, Mère de Dieu, priez pour nous pauvres pécheurs, maintenant et à l'heure de notre mort.
4: Je vous salue, Marie, pleine de grâce. Le Seigneur est avec vous. Vous êtes bénie entre toutes les femmes, et Jésus, le fruit de vos entrailles, est béni.
1: Sainte Marie, Mère de Dieu, priez pour nous pauvres pécheurs, maintenant et à l'heure de notre mort. Amen.
4: Je vous salue, Marie, pleine de grâce. Le Seigneur est avec vous. Vous êtes bénie entre toutes les femmes, et Jésus, le fruit de vos entrailles, est béni.
1: Sainte Marie, Mère de Dieu,

0: Ô Marie conçue sans péché. Cinquième mystère glorieux, Jésus couronne sa mère. Du cantique des cantiques, tu es toute belle, ma bien-aimée, tu es immaculée. Mère immaculée, regardez tous ceux qui vous apportent leurs intentions ici à Lourdes. Regardez leurs peines et leurs espoirs. Immaculée, toute belle, priez pour nous qui avons recours à vous. Notre Père qui es aux cieux, que ton nom soit sanctifié, que ton règne vienne, que ta volonté soit faite sur la terre comme au ciel.
1: Donne-nous aujourd'hui notre pain de ce jour, pardonne-nous nos offenses, comme nous pardonnons aussi à ceux qui nous ont offensés, et ne nous laissez
2: pas entrer en tentation. Amen. Je vous salue, Marie, pleine de grâce, le Seigneur est avec vous. Vous êtes bénie entre toutes les femmes, et Jésus, le fruit de vos entrailles, est béni.
3: Sainte Marie, Mère de Dieu, priez pour nous pauvres pécheurs, maintenant et à l'heure de notre mort. Amen.
2: Je vous salue, Marie, pleine de grâce. Le Seigneur est avec vous, et Jésus, et vous êtes bénie entre toutes les femmes, et Jésus, le fruit de vos entrailles, est béni.
3: Sainte Marie, Mère de Dieu, priez pour nos pauvres pécheurs, maintenant et à l'heure de notre mort. Amen.
2: Je vous salue, Marie, pleine de grâce. Le Seigneur est avec vous. Vous êtes bénie entre toutes les femmes. Et Jésus, le fruit de vos entrailles, est béni.
3: Sainte Marie, Mère de Dieu, priez pour nos pauvres pécheurs, maintenant et à l'heure de notre mort. Amen.
4: Je vous salue, Marie, pleine de grâce. Le Seigneur est avec vous, vous êtes bénie entre toutes les femmes, et Jésus, le fruit de vos entrailles, est béni.
3: Sainte Marie, Mère de Dieu, priez pour nous pauvres pécheurs, maintenant et à l'heure de notre mort. Amen.
4: Je vous salue, Marie, pleine de grâce, le Seigneur est avec vous, vous êtes bénie entre toutes les femmes, et Jésus, le fruit de vos entrailles, est béni.
3: Sainte Marie, Mère de Dieu,
4: je vous salue, Marie, pleine de grâce. Le Seigneur est avec vous. Vous êtes bénie entre toutes les femmes, et Jésus, le fruit de vos entrailles, est béni.
3: Sainte Marie, Mère de Dieu, priez pour nous, pauvres pécheurs, maintenant et à l'heure de notre mort. Amen.
4: Je vous salue, Marie, pleine de grâce. Le Seigneur est avec vous. Vous êtes bénie entre toutes les femmes, et Jésus, le fruit de vos entrailles, est béni.
3: Sainte Marie, Mère de Dieu, priez pour nous, pécheurs, maintenant et à l'heure de notre mort. Amen.
4: Je vous salue, Marie, pleine de grâce. Le Seigneur est avec vous. Vous êtes bénie entre toutes les femmes, et Jésus, le fruit de vos entrailles, est béni.
3: Sainte Marie, Mère de Dieu,
4: je vous salue, Marie, pleine de grâce. Le Seigneur est avec vous. Vous êtes bénie entre toutes les femmes, et Jésus, le fruit de vos entrailles, est béni.
3: Sainte Marie, Mère de Dieu,
4: je vous salue, Marie, pleine de grâce. Le Seigneur est avec vous. Vous êtes bénie entre toutes les femmes, et Jésus, le fruit de vos entrailles, est béni.
3: Sainte

0: Ô Marie conçue sans péché. Prions. Accorde à tes serviteurs, Seigneur notre Dieu, de posséder la santé de l'âme et du corps, et par la glorieuse intercession de la bienheureuse Marie, toujours vierge, libère-nous des tristesses du temps présent et fais-nous goûter les joies de l'éternité, par Jésus le Christ notre Seigneur. Amen. Le Seigneur soit avec vous.
1: Et avec
0: et que Dieu Tout-Puissant vous bénisse, le Père et le Fils et le Saint-Esprit. Notre-Dame de Lourdes, Notre-Dame de Lourdes, Notre-Dame de Lourdes, Sainte Bernadette,
1: Priez pour nous.

plus douce sur vos radios chrétiennes. De Charles de Foucault, prêtre, décédé en 1916. Pitié pour ma tiédeur. Mon Dieu, tu es constant, fidèle. Tu continues tes grâces, et tes saints et tes anges continuent à m'aider. Il n'y a que moi qui ne m'aide pas. Tu me pousses au bien et tu me combles de grâce. Tout m'y aide, au ciel et sur terre. Moi seul, je mets un obstacle par ma lâcheté, par ma tiédeur.

0: 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Amis auditeurs, bienvenue à l'écoute de ce programme. L'actualité de l'Église a été marquée mercredi 29 juillet, notamment par la nomination de l'évêque de Cabinda en République démocratique du Congo. Le cantique de la paix, une rencontre de prière et de fraternité présidée par le pape Léon XIV, se tient dans la soirée de mercredi 29 juillet à Castel Gandolfo. L'actualité de l'Église nous conduit également en Côte d'Ivoire et au Kenya. L'actualité politique et sociale sur le continent africain concerne l'insécurité au Nigeria, le débat constitutionnel en République démocratique du Congo, ainsi que la réélection de Carlos Villanova comme président à Saint-Thomas-et-Principe, entre autres. Bienvenue encore une fois à l'écoute de ce programme que nous commençons avec les activités du pape.
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0: Le Saint-Père a nommé évêque du diocèse de Cabinda en République démocratique du Congo, Monseigneur Eustache Tambwe Makoyo, membre du clergé du même diocèse et actuellement recteur du séminaire préparatoire Saint-Charles Borromée de Cabinda. Monseigneur Eustache Tambwe Makoyo est né le 14 février 1974 à Musoshi, en République démocratique du Congo. Il a étudié la philosophie au séminaire Saint-Paul VI de Cabinda et la théologie au séminaire Christ-Roi de Kananga. Il a été ordonné prêtre le 28 août 2005 et incardiné dans le diocèse de Cabinda. Il a occupé plusieurs postes dans la pastorale de l'Église et poursuivi des études complémentaires. Il a été vice-recteur du séminaire préparatoire Saint-Charles de Borromée de Cabinda, directeur spirituel du petit séminaire Saint-Pie-X et président de la commission diocésaine de liturgie. Il a obtenu une licence en musicologie et licence en chant pédagogique à l'Institut pontifical de musique sacrée de Rome, également une maîtrise en musique liturgique à l'Institut pontifical de liturgie Saint-Anselme de Rome, un doctorat en musique et spectacle spécialisé en ethnomusicologie à l'Université de Tor Vergata, à Rome. Il a également été collaborateur pastoral au sein de la communauté pastorale des Trois Archanges de Livourne en Italie. Depuis 2025, il est recteur du séminaire préparatoire Saint-Charles Borromée à Cabinda. Dans la soirée de mercredi 29 juillet, au Borgo Laudato Si, le Centre de formation avancée et la fondation créée par le grand ténor italien Andrea Bocelli présentent Cantique de la paix, un concert et une prière inspirée par le pape Léon XIV au nom de Saint François d'Assise et pour la paix entre les peuples. La chorale Andrea Bocelli Foundation Voices, composée de 164 enfants et jeunes venant de Terre Sainte, d'Ouganda, de Haïti et d'Italie, est à l'honneur de cet événement présidé par le pape Léon XIV. Monseigneur Robert Marfi, conseiller à la mission permanente d'observation du Saint-Siège auprès des Nations Unies, est intervenu mardi 28 juillet à New York lors de la réunion de haut niveau de l'Assemblée générale des Nations Unies sur le nouvel agenda urbain 2026, marquant le 10e anniversaire de son adoption. Monseigneur Marfi a souligné que le développement urbain durable est avant tout une question de personne et que chacun doit avoir un logement. Il est indispensable d'investir davantage dans des logements accessibles et convenables et dans des services sociaux intégrés. En Côte d'Ivoire, le sanctuaire marial national d'Abidjan, Marie Notre-Dame d'Afrique, Mère de toute grâce, a officiellement ouvert dimanche 26 juillet les festivités marquant son 40e anniversaire. Cette célébration jubilaire, placée sous le thème 40 ans de grâce, 40 ans d'espérance, a débuté par une eucharistie solennelle présidée par le père Séverin Sommet, religieux marianiste en mission au Burkina Faso. Plus de précisions avec Marcel Ariston-Blé.
2: L'un des principaux objectifs de ce jubilé de Méraude est de réunir les moyens nécessaires à la réfection de la membrane bleue d'étanchéité qui protège la toiture. À cet effet, le père Gauthier Sommet a lancé un appel à la solidarité de tous les fidèles et des personnes de bonne volonté.
3: En réalité, ici vient tout le monde. Donc nous appelons vraiment les fidèles et les personnes de bonne volonté qu'ils puissent également aussi venir contribuer.
2: Au-delà de cet important chantier, cette célébration constitue aussi une occasion de revisiter l'histoire de ce sanctuaire et de rendre grâce pour le chemin parcouru. Les festivités du jubilé de Méraude se poursuivront jusqu'au 7 février 2027. Elles seront rythmées par des journées de reconnaissance, des activités spirituelles, culturelles et sportives, ainsi que plusieurs temps forts destinés à renforcer la dévotion mariale et la communion entre les fidèles. Marcel Ariston Blé, Abidjan, Côte d'Ivoire, pour Radio Vatican.
0: Signalons aussi que lors de la 21e assemblée de l'Association des conférences épiscopales d'Afrique de l'Est qui s'est tenue à Nairobi au Kenya et durant laquelle les évêques se sont engagés à faire des jeunes une priorité pastorale pour les 4 prochaines années, l'archevêque de Mbeya en Tanzanie, Mgr Gervas John Mwasikwabila Nyaisonga, a été élu nouveau président de la MECEA. Mgr Nyaisonga, qui a présidé la célébration eucharistique de clôture, a exhorté les jeunes à ne jamais perdre la foi, l'espérance et la charité face aux épreuves de la vie, les assurant que l'Esprit Saint fortifie les croyants dans les moments de faiblesse et de découragement. Le Kurasini Center de Dar es Salaam en Tanzanie accueille du 3 au 9 août le 2e congrès international des liturgistes africains. 3 ans après leur première rencontre à Dakar au Sénégal pour réfléchir sur l'état de la question liturgique en Afrique, les membres de l'Association des liturgistes africains porteront cette fois leur réflexion sur les pratiques d'inculturation liturgique en Afrique dans le passé, au présent et à l'avenir. Les explications du père Apollinaire Kwaku Adams, professeur de liturgie au Grand Séminaire Saint-Paul d'Abidjan Kouté dans le diocèse de Yopougon en Côte d'Ivoire.
4: Ce 2e congrès se propose donc de réfléchir sur les pratiques de l'inculturation avec un regard sur le passé, une pause sur le présent en vue d'une projection sur l'avenir. Pourquoi? Parce que au regard de l'histoire de l'évangélisation de l'Afrique, nous constatons aujourd'hui que l'Église a une croissance et c'est une joie en Afrique. Mais les pratiques liturgiques, comme l'Afrique elle-même plurielle, sont diverses. Et nous cherchons à approfondir l'héritage du passé pour ne pas le perdre en lien avec nos traditions. Cet héritage-là nous pousse donc à voir l'actualité de l'inculturation, la rencontre de l'Évangile avec la culture africaine, comme j'ai dit, une Afrique plurielle culturellement. Et ensemble, comme nous serons de divers horizons, quelles projections nous pouvons faire? Et c'est pourquoi nous avons parlé de pratiques. Quelles ont été les tentatives d'inculturation? Quels ont été les objectifs de ces tentatives? Quels ont été les résultats obtenus avec ces tentatives? Il faut comprendre l'inculturation comme le processus continu de l'Église dans la rencontre avec les cultures. D'ailleurs, la liturgie elle-même est un processus historique toujours vivant, actuel. Et c'est donc en vue d'un dynamisme nouveau que ce thème-là a été choisi.
5: Et sur cette question d'inculturation, l'Église en Afrique attend beaucoup de ce congrès, de ces liturgistes.
4: Nous allons relire ensemble les documents du magistère. Nous allons relire ensemble nos traditions. Et si la culture est le dynamisme social par lequel un groupe humain vit, sent, rentre en relation, s'organise et célèbre la vie, la culture est donc une réalité concrète qui fait que chaque individu qui célèbre, qui exprime, ne peut se détacher de cette culture au risque d'être un hybride mal croisé. Alors que la foi qui est un don de Dieu, qui vient à la rencontre de la personne, lui permet donc de pouvoir s'exprimer à partir de ces catégories culturelles qui seront vues à la lumière de l'Évangile pour être transformées. D'ailleurs, le Concile Vatican II rappelle que les cultures au niveau de la liturgie sont un chemin tant qu'elles ne sont pas un lieu de superstition, elles doivent être accueillies et intégrées pour exprimer la foi de l'Église. Et donc, l'attente de ce congrès c'est de pouvoir avoir une vue large à partir des horizons divers des congressistes qui vont offrir à l'Église d'Afrique un regard d'ensemble pour un chemin ensemble en vue de célébrer l'unique mystère de l'Église.
0: Le père Apollinaire Kouakou Adams, professeur de liturgie au Grand Séminaire Saint-Paul d'Abidjan-Côte dans le diocèse de Yopougon en Côte d'Ivoire, est membre de l'Association des liturgistes africains.
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0: L'ONG Amnesty International a réclamé l'ouverture d'une enquête pour crimes de guerre après avoir analysé des images montrant l'exécution de soldats de l'armée malienne hors de combat après une embuscade de leur convoi, selon un communiqué publié mercredi. Le 18 juillet, au moins 50 militaires sont morts dans le nord du Mali, à Tabricha, lorsque les convois de l'armée a été attaqué par la coalition des djihadistes de Jnim, affiliée à Al-Qaïda, et des indépendantistes Touareg du Front de libération de l'Azawad. C'est l'une des attaques les plus meurtrières subies par l'armée depuis le début du conflit au Mali. Le 23 juillet, les Nations Unies avaient déjà exigé une enquête sur les actes de torture et les meurtres commis lors de cette même attaque. À Saint-Thomé et Principe, la Cour constitutionnelle a proclamé mardi Carlos Villanova, président de la République, confirmant sa réélection dès le premier tour de l'élection présidentielle dans cet État insulaire d'Afrique centrale. Selon les résultats de la Cour constitutionnelle, M. Villanova a remporté le scrutin avec 55,88% des suffrages contre 41,46% des voix pour le député Nito Viegas Dabreu, issu du même parti et soutenu par son adversaire, l'ancien Premier ministre Patrice Trovoada. Le Parlement algérien a élu mardi soir pour la première fois de son histoire une femme à sa tête, Khalida Boufedesh, qui devient ainsi le quatrième personnage de l'État. Madame Boufedesh, médecin, allergologue et députée d'Alger, est issue du Front de libération nationale, parti historique de l'indépendance et formation proche du pouvoir. Le FLN est arrivé en tête des dernières législatives avec 81 sièges sur 407. Le scrutin a été marqué par un taux de participation de 21,24%, le plus bas jamais enregistré. Madame Boufedesh accède au perchoir du Parlement alors que seules 25 femmes ont été élues, soit 6,14% des sièges. Les femmes sont sous-représentées lors de cette législature alors qu'elles représentent 49% de la population. Elles étaient 38 en 2021 et surtout 118 en 2017. La Cour constitutionnelle de la République démocratique du Congo a annoncé mardi qu'elle jugeait conforme à la Constitution la loi fixant les conditions du référendum. C'est ce qu'a déclaré à la télévision nationale Dieudonné Kamuleta Badibanga, président de cette instance judiciaire, qui a notamment validé certains articles de cette loi qui donnerait la possibilité au président de changer la Constitution via une assemblée constituante, puis un référendum en cas de dysfonctionnement majeur des institutions. Elle a toutefois émis des réserves sur d'autres articles, dont un permettant au chef de l'État de demander un référendum sur toute question d'importance jugée fondamentale. La découverte d'un nouveau dinosaure au Zimbabwe offre de nouveaux indices sur la manière dont ces animaux se sont diversifiés, laissant penser qu'ils ont prospéré simultanément dans des écosystèmes distincts, a annoncé mercredi une équipe internationale de scientifiques.
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0: Chers amis, c'est la fin de ce programme que Marie-Josée Moando-Boabolo a eu le plaisir de vous présenter. Au revoir et à très bientôt à l'écoute de nos prochaines éditions. Laudetur Jésus Christus.

Fais de moi ce qu'il te plaira. Quoi que tu fasses de moi, je suis prêt à tout, j'accepte tout. Pourvu que ta volonté se fasse en moi et en toutes tes créatures. Je ne désire rien.

te la donne, mon Dieu, avec tout l'amour de mon cœur, parce que je t'aime, et que se met un besoin d'amour de me donner, de me remettre entre tes mains, avec une infinie confiance.

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2: Pascal Jacob, bonjour.
3: Bonjour Jean-Yves.
2: Et puis bonjour à tous. Aujourd'hui, quand quelqu'un proclame une vérité, on lui demande aussitôt s'il a expérimenté ce dont il parle. Bah, sinon, les oreilles se ferment. Seul le témoin a droit de citer. Est-ce que c'est une bonne chose ?

0: réalité au nom de notre idéologie. C'est le drame de l'idéologie, tel que notamment Hannah Arendt le décrit dans Le système totalitaire. Mais en même temps, on ne peut pas tout expérimenter.
1: Et, oui.
0: Et puis on peut aussi s'appuyer sur l'expérience des autres. Ainsi, lorsque je parle de problèmes qui concernent spécifiquement les femmes, par exemple les droits des femmes, bah, bien que je sois un homme et non pas une femme, je ne sais pas ce que c'est que d'être une femme, j'ai le droit d'avoir un avis sur tel ou tel droit des femmes, bien sûr. Pourquoi ? Parce que j'ai en commun, malgré tout, avec les femmes, d'être un être humain. Et par conséquent, et aussi, bien sûr, je peux aussi m'appuyer sur l'expérience, la discussion que je peux avoir avec, avec les femmes. Pareil avec les enfants, pareil. Parce que si, finalement, nous ne pouvions pas parler de, de tout ce que nous n'avons pas expérimenté, oui. Comme nous ne pouvons pas nous mettre à la place de tout le monde,
1: oui.
0: Nous ne pouvons pas vivre l'expérience que tout le monde fait, eh bien, nous ne pourrions plus discuter et débattre. C'est un peu ce que dit Hannah Arendt, c'est un peu ce que dit Hannah Arendt dans un texte très intéressant où elle dit, au fond, nous sommes suffisamment semblables pour pouvoir comprendre les besoins des autres, les désirs des autres, parce que ben, ils nous sont semblables. Mais nous sommes à la fois suffisamment différents pour que nous ayons besoin d'échanger, besoin de nous expliquer les uns aux autres nos désirs, nos besoins, pour que nous puissions avoir besoin d'avoir le témoignage d'autrui, justement l'expérience d'autrui, de telle sorte que expérimenter, ce n'est pas nécessairement quelque chose d'individuel, mais c'est aussi quelque chose de collectif. Nous pouvons avoir une expérience collective, une expérience partagée, justement par la discussion, par le dialogue. Et c'est à cela que nous invite, au fond, cette réflexion. C'est-à-dire, oui, bien sûr, il faut expérimenter ce dont nous parlons, mais expérimenter ce dont nous parlons, ce n'est pas nécessairement le vivre soi-même tout seul, parce que cette expérience ferait de nous une sorte d'île, or nul n'est une île.
1: D'accord. Merci beaucoup, Pascal.
0: Bon, eh bien voilà.
1: Eh bien voilà, c'est fini. On peut redire du mal de Mathieu,
0: oui,
1: n'est-ce pas?
0: On peut redire du mal de
1: ça
0: Mathieu.
1: Ça s'est bien passé. Hein,
0: oui. Oui, ça s'est bien passé. Hein.
1: Ouais, oui, vraiment, oui. Très très bien.
0: Oui, c'est vrai.
1: Voilà. Ouais, on parlait de que Radio Fidélité pouvait faire des économies.
0: Oui.
1: Il y a peut-être des postes qui...
0: Bah, peut-être, oui, ouais. Oui. Et puis bah, ça permettrait de nous payer à nous-mêmes un salaire.
1: Exactement.
0: Finalement, ouais. On voit bien que pendant que certains ne travaillent pas, d'autres travaillent. Et,
1: c'est...
0: et ceux qui ne travaillent pas sont payés,
1: ouais.
0: Alors c'est... que ceux qui travaillent ne sont pas payés.
1: C'est quand même pas très normal, ça.
0: Oui, c'est vrai. Et
1: bon, donc, en tout
0: les quelques 5000 euros que nous touchons par émission, finalement, on pourrait être augmenté.
1: Voilà, exactement.
0: C'est ça.
1: Voilà. Mmh. Très bien, merci beaucoup Pascal.
0: Merci.

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1: Mon Seigneur et mon Dieu, je crois de tout mon cœur que tu es ici, que tu me vois, que tu m'entends. Je t'aime, je t'adore, je te demande pardon. Je veux prier, mais surtout te laisser prier à moi. Glisse dans mon cœur tes paroles et tes silences. Marie, ma Mère Immaculée, Saint Joseph et mon ange gardien, accompagne-moi toujours en chemin. Il y a déjà presque 2 semaines que la Coupe du Monde est finie et pendant ces jours, on a encore beaucoup discuté dans les médias et un peu partout, surtout à propos de la finale. On a parlé de la tristesse de Messi et des Argentins qui, encore une fois, sont rentrés de la finale sans la coupe. On a parlé de la joie des Espagnols, la classe de leur jeu et de leur coach.

a parlé sur les excentricités d'Infantino et de Trump, sur la nouveauté de faire une pause de presque une demi-heure pour introduire un show entre les deux moitiés du match, etc., etc. Moi, à part évidemment la victoire de l'Espagne, je retiens comme un très beau souvenir le choix très audacieux de Justin Bieber pour ses shows de la mi-temps.

ces shows dans lesquels on a vu passer d'autres artistes très connus, Madonna, Shakira, BTS. Mais ces autres, ils ont tous choisi des chansons qui étaient des coups sûrs, des chansons connues, avec des chorégraphies très sophistiquées, qui allaient passer facilement avec l'ambiance d'une finale. Mais Justin Bieber, par contre, tu l'auras vu, il a décidé de se promener tranquillement sur les terrains de jeu, tout seul, avec sa guitare acoustique, en chantant Alléluia, en chantant Louez Dieu.

tiens, tiens, pas mal d'entre ses fans se disaient, mais quand même, il aurait pu choisir bien d'autres chansons plus connues et plus rythmiques qui auraient fait danser tout le stade. Eh ben non, Everything Alleluia, louez Dieu pour tout, solo et guitare. Moi, je n'ai pas écouté grand-chose de Justin Bieber, je dois dire. Pour moi, il a toujours été un chanteur pour des ados, notamment pour des filles. Mais bref, en tout cas, je ne connaissais pas du tout cette chanson. Mais en les voyant par la télé, là au milieu du stade, avec cette simplicité, je me suis dit, tiens, tiens, l'Esprit Saint qui souffle là où il veut s'effrayait un schéma dans la vie de Justin Bieber. Tu le sauras peut-être, il a fait une conversion il y a quelque temps, suite à des années de folie, où il était renversé par son propre succès. Eh bien, à travers Justin Bieber, l'Esprit Saint s'est glissé dans ses spectacles suivis par la planète entière. Un gars qui chante « Louer Dieu pour tout » en se promenant sur un terrain de foot avec sa guitare et sa chemise déstructurée, c'est comme ça qu'on dit, une chemise qui semblait une sorte de touloupe ou de dossard. Alors ça, c'est comprendre le roi David, qui sûrement, lorsqu'il était un simple berger, il chantait déjà avec sa cithare. C'est comprendre David de sa prairie avec ses brebis et avec sa touloupe de mouton pour le planter dans cette prairie ultra-moderne qui est un terrain de foot. David, transplanté à travers l'espace et les temps, depuis un village perdu de la Palestine de l'année 1000 avant le Christ jusqu'à New York, l'une des capitales du monde en 2026. Et ensuite le projeter sur les écrans du monde entier. Là, c'est encore pour reprendre l'une de tes paraboles, Jésus. L'une de tes paraboles que nous avons entendues ces jours-ci. Là, c'est la graine de moutarde qui est la plus petite des semences et qui, avec les temps, devient un arbre qui est même refuge pour les oiseaux. Et oui, en ces moments-là, Justin Bieber était une sorte de roi David du XXIe siècle. Un roi David qui, à travers les ondes et les satellites, chantait son psaume à lui, qui chantait au monde entier « Louez Dieu pour tout ». La Coupe du Monde, c'est important. La Coupe du Monde, c'est cool. Mais les plus importants et les plus cool, c'est de louer Dieu en tout temps. Parce que le ciel, la destinée que Dieu nous a préparée, la vie pour laquelle tu nous as fait, Seigneur, la vie dont nous rêvons tous, sans savoir trop de quoi nous rêvons, eh bien, cette vie, elle est toute faite de louanges. Nous passerons notre éternité à savourer la joie d'être avec toi, Seigneur. Parce que lorsqu'on loue vraiment depuis le fond du cœur, c'est ça qui se passe. On savoure, on chérit la joie d'être avec toi. On ne veut rien d'autre. On s'en fiche du reste. On se rend compte que c'est la seule chose importante, que c'est ça qui donne de la couleur et de la vie à tout. Toi qui pries avec moi, si tu y penses, il y a tellement de chansons d'amour où il est simplement question de ça. Je veux être avec toi, tu es ma vie, tu es tout pour moi, je ne pense qu'à toi. Sans toi, rien ne vaut plus la peine. Et tout ça sont des sentiments sincères, sauf que parfois, ils sont très passagers ou même égoïstes. D'autres fois, par contre, ils sont profonds et ils relèvent un amour très noble, très vrai. Mais même là, ces sentiments s'arrêtent trop tôt s'ils n'en arrivent pas à l'Alléluia. Si dans les amours sur cette terre, on n'en arrive pas à l'Alléluia, si on ne découvre pas dans ce qu'il y a de beau et de moins beau sur cette terre, si on ne découvre pas la beauté si ancienne et si nouvelle de Dieu, si toi, Seigneur, si toi n'es pas au cœur de mes amours, au cœur de mon cœur, alors je suis comme une ombre de moi-même. Pour le dire avec saint Paul, si je n'ai pas l'amour, et l'amour c'est Dieu, si je n'ai pas l'amour, je ne suis rien.
si je ne te loue pas, mon Dieu, si je ne suis pas avec toi, rien ne vaut plus la peine. La plus grande tragédie, c'est de ne pas louer Dieu. Vivre cette vie sur terre sans louer Dieu, c'est triste. Et plus triste encore, ce serait de rater sa vie en majuscule. Parce qu'on trouve ça ennuyeux. Parce que ça ne nous dit rien. Le plus triste serait de se trouver devant le seul vrai amour de ma vie, plus grand que tous les autres amours, et de lui dire « Merci, mais ça ne m'intéresse pas. » Esprit Saint, fais-moi, fais-nous le don de la louange. Parce que nous ne savons pas comment nous devons prier. Nous ne savons pas comment te louer. Ouvre mon cœur. Ouvre mon cœur pour faire de ma vie, de ma prière, de mon travail, de mon repos, de mes vacances, de ma douleur, de ma joie, de faire de tout ça une louange. Que la louange devienne pour moi comme l'air que je respire. Qu'elle devienne le noyau de toute ma prière et de toute ma vie. Que quoi que je fasse, quoi qu'il me soit donné de vivre, je te loue. Que je dise pour tout, Alléluia. Je te remercie, mon Dieu, de tout ce que tu as semé dans mon cœur pendant ces moments de prière. Fais-les pousser et porter de fruits. Marie, ma Mère Immaculée, Saint Joseph et mon ange gardien, accompagne-moi toujours à chez moi.

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2: On va revenir sur cette fameuse compassion pour soi. Parce que c'est important, on pense compassion toujours pour les autres, mais jamais assez pour soi. Donc, cela signifie de prendre conscience qu'on traverse une période de souffrance, que ce soit des douleurs émotionnelles, physiques ou les deux, et de normaliser cette expérience en se rappelant que ces expériences sont universelles. Se traiter avec gentillesse, comme on le ferait pour un ami, rediriger son attention sur des façons d'apaiser sa douleur, en se réconfortant, en prenant des actions nécessaires pour régler le problème. Alors pourquoi la compassion pour soi est-elle importante ? Eh bien, les chercheurs permettent de démontrer que la compassion de soi est associée à une meilleure santé mentale, un sentiment de bien-être, une bonne gestion des émotions et une capacité à faire face à des situations difficiles. En fait, c'est la résilience et la réduction du stress. Donc, qu'est-ce que je peux faire pour me prendre en charge ? Tout simplement, quand vous avez un souci, quand vous sentez que ça ne va pas, eh bien moi, je vous conseille de prendre un petit carnet et de noter ce qui ne va pas. Et le lendemain, eh bien vous reprenez ce carnet en vous disant « Qu'est-ce que je ferai pour cette personne qui a tel et tel problème ?» Et vous allez mettre votre cerveau en mode action pour l'autre. Mais l'autre, c'est vous. C'est un truc que je vous donne, hein, qui m'a aidé moi, à voir que je prenais plus soin des autres que de moi. Et le jour où je me suis rendu compte de ça, je me suis dit, mais alors, quand je prends soin plus des autres que de moi, ça veut dire que quand je ne vais pas bien, personne ne prend soin de moi, puisque je montre toujours aux autres que tout va bien. Parce qu'on fait souvent ça, hein, pour ne pas donner du souci aux autres. Et en fait, pour que ça aille bien, il faut d'abord que je prenne soin de moi. Et si je prends soin de moi et que je suis dans la compassion pour moi-même, je vais mettre en place des solutions et du coup, je vais me sentir bien et je vais pouvoir continuer à être en compassion pour les autres aussi. Mais si je vais mal, je ne peux pas donner la bonne compassion aux autres, ce n'est pas possible. Donc, c'est important à réfléchir un petit peu sur tout ça. Alors, vous allez me dire, mais est-ce que l'empathie se développe ? Alors oui, c'est important de comprendre que l'empathie et la compassion se développent chez l'être humain. Chez l'enfant, eh bien, l'empathie véritable, ça inclut le souci de l'autre. Ça commence à se manifester qu'à partir du moment où le bébé fait l'indistinction entre soi et autrui, à peu près à la fin de la deuxième année. En fait, quand il commence à se reconnaître dans le miroir, voilà. Tant qu'ils ne se reconnaissent pas dans le miroir, eh ben, ils ne sont pas ni dans l'empathie ni dans la compassion. Ça ne fonctionne pas, on va dire. Le bouton on n'est pas encore mis en place. Donc, si par exemple vous faites une expérience avec vos enfants, si on lui laisse sur le visage une petite tache de couleur, quand il se regarde dans le miroir, eh ben, un enfant va essayer de gratter la tache sur le miroir, c'est-à-dire sur le visage de l'autre bébé, alors que celui qui a conscience de lui-même gratte son propre visage. Voilà. C'est comme ça qu'on sait si un enfant va pouvoir commencer le processus, on va pouvoir lui expliquer ce que c'est que la compassion, que l'empathie. Donc on a remarqué que les enfants qui réussissent le test de la tâche, eh ben, emploient plus volontiers le pronom « je » ou « moi », alors que les autres parlent d'eux à la troisième personne. Ça aussi c'est intéressant, hein, c'est le travail des neuroscientifiques toujours. L'emploi du « je » et l'emploi du « tu » impliquent que l'on identifie clairement deux personnes de référence dans la communication. Le locuteur bien distinct de l'interlocuteur. Par ailleurs, c'est au même âge que les enfants commencent à pratiquer les jeux symboliques dans lesquels ils font semblant. Ils transforment les objets, leur prêtent des sentiments, etc. Donc l'enfant devient capable de simuler des situations autres que les siennes, de se décentrer par le pouvoir de son imagination. Et c'est à peu près aussi au même âge qu'ils deviennent sensibles à la détresse des autres et réagissent en essayant de les aider. Et c'est environ à partir de 4 ans que la simulation mentale permet l'empathie, semble vraiment acquise chez les enfants. Donc pour le prouver, le scientifique Wimmer et Perner, eux, ont mené une expérience devenue canonique. Ils ont fait jouer une petite scène par des marionnettes devant deux groupes d'enfants, l'un de 3 ans et demi, l'autre de 5 ans. Au début de l'histoire, un personnage nommé Maxi dépose une boîte à droite du meuble sur une tablette de chocolat qu'il vient d'entamer. Puis il quitte la scène. Sa mère revient, ôte la tablette de la boîte et la range dans le placard situé à gauche du meuble. Quand Maxi revient et veut continuer à manger le chocolat, les expérimentateurs demandent alors aux enfants où il va chercher sa tablette. Et là, les moins de 4 ans désignent le placard et les plus de 4 ans se mettent à la place de Maxi qui ignore l'intention de sa mère et désigne la boîte. En fait, adopter le point de vue d'un autre avant 4 ans, ça semble impossible et les enfants restent essentiellement égocentrés alors qu'après 4 ans, ils ont davantage développé la capacité de salocentrer, capacité indispensable à l'empathie.

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1: L'empathie est donc une potentialité innée qui, pour s'épanouir complètement, va comporter quatre dimensions. La capacité d'imaginer les émotions d'autrui, sans pour autant se laisser envahir par elles, sans quoi il serait sympathique. Il s'agit d'empathie affective. La possibilité de se représenter les contenus mentaux de l'autre, c'est-à-dire de l'empathie cognitive, et la capacité de se transposer dans l'autre par l'imagination, donc de se décentrer. Et aussi la volonté qui en découle d'aider et de protéger ses semblables, c'est-à-dire de l'altruisme. Donc ces quatre dimensions ne sont cependant pas développées également chez tous, puisque ce sont les stimulations extérieures qui vont permettre à ces potentialités de se développer. Elles peuvent être réparties de manière bien asymétrique, certaines peuvent être absentes ou variées selon les circonstances. Mis à part les vrais sages, personne n'est empathique à plein temps, il faut le savoir. Ne vous prenez pas la tête en vous disant « est-ce que je suis vraiment empathique ?» Par ailleurs, le même individu se montrera plus aisément empathique avec une personne dont il connaît la culture ou le style de vie qu'avec quelqu'un qui diffère de lui par son âge, son sexe ou sa culture. Et intéressant aussi d'aller voir ce que soulignent les ethnologues, parce qu'ils ont montré que les animaux font preuve d'empathie vis-à-vis de leurs congénères. Par exemple, les chimpanzés, les bonobos, les éléphants, les dauphins, les corbeaux, les pies, sont ceux qui ont cette conscience d'eux-mêmes en tant qu'êtres distincts des autres. Pour prouver cela, ils ont également utilisé l'épreuve de la tâche, donc qu'on avait vu avec les enfants. Pour les grands singes et les dauphins, il a été relativement simple d'installer un miroir. Alors pour les éléphants, c'est fait plus problématique et plus coûteux. Et ils ont constaté d'ailleurs que certains éléphants réussissaient l'épreuve, d'autres non. Ce qui prouve bien qu'il ne s'agit pas d'un comportement inné automatique activé chez tous, mais d'une adaptation à une situation nouvelle, variable d'un individu à l'autre. Alors vous allez me dire, d'accord, est-ce que tous les humains peuvent faire preuve d'empathie? Si l'empathie est innée chez l'homme, il existe néanmoins des personnalités dont les pathologies entraînent un déficit d'empathie et de considération pour autrui. Alors on l'avait vu déjà, on en avait déjà parlé, des narcissiques, qui sont exclusivement égocentrés, même s'ils n'ont pas de difficulté à se représenter ce que pensent les autres, ils ne se laissent pas toucher par leurs émotions. Ils ne s'imaginent pas à leur place et n'ont nullement propension à les aider, sans pour autant se montrer volontairement malfaisant à leur égard, comme le font les psychopathes. Le psychopathe, c'est un narcissique, mais plus. Seule l'empathie cognitive est parfois activée chez eux, uniquement quand elle peut servir leurs intérêts. Alors, il y a aussi les autistes qui, eux, souffrent d'un défaut de perception cognitive. Ils ont du mal à se décentrer pour se représenter ce que les autres pensent et ressentent. Il y a les psychopathes, qu'on appelle aussi sociopathes ou personnalités antisociales. Voilà, en dehors de ces pathologies, l'empathie semble naturellement présente chez tous les hommes. Alors, comment expliquer les haines, les guerres, les mépris pour les autres, les gens différents que nous, on ne les aime pas parce qu'ils sont différents, etc., etc. Comment expliquer l'existence des persécuteurs? Comment expliquer tout ça, puisque au départ, l'empathie semble présente chez tous les hommes. Ça, c'est la petite question du jour auquel je vous laisse réfléchir.

de Jacques Rivière, écrivain du XXe siècle. Mon Dieu, il n'y a de vérité, il n'y a de joie qu'en toi. Ou plutôt, il y a d'autres joies, mais il n'y a que celle que tu donnes qui soit parfaite. Et c'est pour cela que je veux replonger toutes les autres dans celle-là, et que je veux la donner à tous ceux que j'aime, et que je ne veux les aimer qu'en toi, afin qu'eux aussi soient submergés par ta présence. Il n'y a que la joie que tu donnes qui soit parfaite. Parce qu'elle est plus près du cœur que n'importe quel autre, parce qu'elle le baigne et l'entoure complètement. En ce moment, mon Dieu, tu es autour de moi comme du Nil, et rien ne peut m'atteindre tant que tu y resteras. De là, cette paix infinie qui est mienne. Donne-la à tous ceux que j'aime, qu'ils ne meurent pas sans l'avoir connue. Et s'ils sont morts, rends-la leur pour l'éternité, afin qu'ils bénissent ton nom.

0: Il est 2h.
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3: Aujourd'hui, nous écoutons la deuxième partie du témoignage d'un rabbin, juif messianique américain, Marc Kinzer. Cette conférence était organisée par le diocèse de Nîmes et l'association Elim. Elle a eu lieu le 15 juin à la maison diocésaine.